0: chose. J'ai envie d'évoquer un point qui est que cette idéologie du progrès a donc suivi son propre déploiement. Mais évidemment que les libéraux de l'époque, ils n'étaient pas là à dire on va faire de la GPA, des choses comme ça. Il y avait tout un tas de choses qui allaient sans dire. J'aime beaucoup cette expression. Les mœurs vont sans dire, la morale aussi, beaucoup va sans dire si ce n'est pas une morale de pur précepte, si c'est une morale qui est fondée sur la vertu de l'exemple. Et ces libéraux, ils ont pensé, voyant les effets que pouvait avoir le déchaînement de la cupidité, de l'envie dans l'espace public, à préserver un espace privé et par excellence la famille. Je fais un peu le lien avec ce que vous avez dit avant la pause. Or, c'est d'ailleurs une tentation qu'on peut retrouver encore aujourd'hui dans les discours politiques de « oui, mais on peut protéger tel ou tel domaine de l'emprise du marché, il faut de la régulation, des choses comme ça, ou il faut des lois ». L'idée de l'âge, c'est que c'était un pari impossible. On ne peut pas lâcher les vannes quelque part dans le domaine public et se dire que ça ne va pas agir sur cet espace privé. La famille, justement, en vient alors, c'est ce que vous disiez avant la pause, à se retrouver elle-même contractualisée, à elle-même avoir des mécanismes qu'on retrouve dans tout un tas de domaines qui étaient dans l'espace public ou de l'entreprise.
1: Comme lesquels, par exemple? L'éducation de l'enfant.
0: Sur l'éducation, les domaines qu'on peut retrouver par rapport à ce qu'on voit dans la famille.
1: Que la famille se trouve elle-même mise sous emprise pour l'éducation de l'enfant, par exemple.
0: Ah oui, dans ce sens-là, ok. Dans l'éducation de l'enfant, oui, parce qu'effectivement, cette autorité responsable à ça se substitue effectivement la figure, s'est substituée de plus en plus une figure beaucoup plus, on va dire, de copain. Il y a eu une sorte de marchandage qui s'est mis en place, effectivement, aussi lié à ce que les médias diffusaient. Ah, si je te donne ceci, en échange, tu fais cela. Il y a peut-être eu aussi une survalorisation de l'enfant qui est une fausse valorisation, comme vous l'avez dit. Un des meilleurs résumés des impasses de cette idéologie du progrès aujourd'hui, c'est que l'enfant roi s'avère tout l'inverse. On le vante d'une certaine façon, alors qu'en réalité, on l'empêche, ce qui est quand même le plus important, de grandir. Cette idéologie du progrès, elle a suivi ses propres déploiements et il y a ces impasses psychologiques qui aujourd'hui se font jour. On le voit effectivement dans la famille. Le Covid là-dessus a été un accélérateur de particules, mais ça fait de même que les réseaux sociaux, les smartphones et tout ça ont été un accélérateur de particules. Mais je pense aux travaux de Michel Desmurgès sur la télévision, on voyait déjà les problèmes que posaient les technologies qui ne sont pas simplement, qui ne viennent pas de nulle part. Elles procèdent d'un système économique, d'un récit. C'est comme ça qu'elles sont orientées, c'est comme ça qu'elles prennent forme. Et qu'elles diffusent leurs effets, renforçant le système dans lequel elles sont nées. J'emploie le mot de système, pour le coup. Donc, on a ces impasses psychologiques. S'y ajoutent les impasses écologiques, aujourd'hui, qui sont quand même aussi fondamentales. Les impasses sociales, les inégalités ont largement dépassé les seuils qu'on disait soutenables. Insoutenables, pardon. Donc, face à cette situation, on est quelque part dans un... Beaucoup de personnes, là je parle des individus lambda, vont dire où est-ce qu'on va, effectivement, et pas seulement où est-ce qu'on va à cause de tel ou tel gouvernement. J'allais dire au niveau mondial.
1: Mais je pense que tout le monde a constaté que le progressisme a échoué.
0: C'est ça, mais il n'y a pas de... Le grand problème, c'est la fameuse phrase « on imagine plus facilement la fin du monde que la fin du capitalisme ». Et ça, c'est ce qui contribue aussi beaucoup à ce désespoir de Narcisse. Ce que je dirais peut-être pour nuancer, c'est que pour Lasch, quand il parlait de la culture du narcissisme, il parlait d'une culture, pour lui, en train de disparaître. De ce que j'ai compris de son œuvre, en confrontant les différents ouvrages, c'est l'idée qu'elle se retire par le haut, j'allais dire. C'est-à-dire qu'elle s'intensifie en haut de la société, où déjà ça concentrait les personnalités narcissiques parce que dans un cadre, les personnalités les plus en accord, on va dire, avec, avec ce narcissisme se retrouvaient haut dans la société. Et il voyait jour aux États-Unis des mécanismes de la solidarité, ce qu'il appelait une sensibilité petite mais bourgeoise.
1: C'est pour ça que mon point d'interrogation et mon point de désaccord, je vais même dire, ouais, c'est que pour moi, le problème n'est pas le capitalisme. C'est-à-dire que dans ces cas-là, ça voudrait sous-entendre que le contraire, à savoir le communisme, est une issue possible. Évidemment, elle ne l'est pas, puisque le communisme, c'est couper les têtes et les pieds pour que rien ne dépasse. Donc, on voit bien que c'est la mort de l'individu souverain, le communisme. C'est la mort de la liberté, c'est la mort de la pensée. Donc pour moi, ce n'est pas le problème du capitalisme. Le problème, c'est celui d'une fausse définition, d'une définition erronée de ce qu'est l'homme dans le progressisme. Et dans l'idée surtout que les questions du sens, les questions métaphysiques, la question du besoin fondamental de lien est évacuée. Et aujourd'hui, pour moi, si avec tout le confort qu'on a, les applis, les smartphones, l'accès à de la nourriture, etc., on a un tel niveau de mal-être et un tel niveau de consommation d'anxiolytiques, c'est parce que le progressisme a mis de côté la question du sens et donc est en train de faire de l'homme un robot. On parle d'homme augmenté. Et on voit bien que l'homme augmenté, c'est une conscience diminuée. Il devient débile, cet homme augmenté. Il devient débile et il perd surtout toute sa subjectivité puisqu'il ne fait que mimer ce que font les autres, ce que font ses contemporains. C'est mon point de désaccord. C'est que pour moi, c'est plutôt un problème de définition anthropologique de ce qu'est l'homme que du capitalisme, parce que je n'ai jamais vu le communisme comme une solution.
0: Je voudrais juste répondre là-dessus pour présenter le propos de Lasch. Lasch n'est pas un communisme. Alors justement, il refuse cette alternative entre capitalisme et communisme. Et ce qui est intéressant aussi en lien avec les mots qu'on emploie aujourd'hui, c'est qu'il défend ce qu'il appelle une sensibilité populiste. Pourquoi il parle de sensibilité ? Parce que c'est un mélange de tradition et d'expérience historique, la plus importante étant celle des populistes américains à la fin du 19e siècle. Et c'est ça qu'il avance, ça passe par plusieurs points, je vais pas avoir le temps de développer beaucoup, mais il y a notamment une décentralisation politique, un accès à la culture au plus grand nombre, mais tout ça selon des modalités qui sont très différentes de ce qui se fait aujourd'hui, bien sûr. Et il y a aussi la question, effectivement, de l'autonomie du petit producteur, de cette éthique du petit producteur ou d'un équivalent moral, c'est-à-dire ce qui a pu être pensé sur un modèle non marxiste de contrôle des outils de production. Tous ces éléments-là mis à bout, il y en a d'autres, la revitalisation de la vie de quartier, des choses comme ça, pour lui constitue quelque part, je vais dire ça comme ça, une philosophie alternative qui ne règle pas tous les problèmes mais qui n'est pas du communisme.
1: Non, mais dont le point central est le fait qu'il y a des frontières, justement. Il y a des frontières dans le temps, il y a des frontières dans l'espace. Ce que la mondialisation à tout prix a finalement supprimé, tout en nous vantant une mondialisation qui serait bénéfique, y compris aux classes moyennes. Dans le livre, vous résumez la démocratisation économique, large distribution de la petite propriété, participation politique locale. C'est vrai qu'en France, la centralisation a fait énormément de mal et que beaucoup de maires démissionnent parce qu'ils ne peuvent plus faire ce qu'ils veulent alors qu'ils ont les connaissances de terrain. La revitalisation de la vie ordinaire, la continuité historique et la sagesse des traditions, vous rappelez, pour restaurer la souveraineté populaire, c'est ce que vous écrivez dans votre livre.
2: Marie-Estelle Dupont, il y a une fracture entre les élites progressistes et appelons-le le peuple, quoi, et les aspirations populaires.
1: En fait, Lasch, il dit, en 1994, à la fin de sa vie, dans La révolte des élites, il parle justement de ça, du fait que les nouvelles élites se coupent complètement de la réalité. Elles vivent un peu dans un monde parallèle avec beaucoup de mépris pour les classes moyennes, dont elles ont quand même besoin. Finalement, le peuple, il est jugé un peu arriéré, raciste, attaché à des valeurs dépassées, donc c'est pas sûr qu'il soit encore capable de démocratie. Bon, en même temps, on lui retire l'instruction dans l'école publique, donc ça va pas aider la démocratie. Et finalement, il écrit beaucoup là-dessus, sur ces élites qui méprisent complètement ce que les classes populaires, au contraire, ont gardé, c'est-à-dire elles sont attachées à un certain sens du lien avec la communauté, des limites, comme vous disiez, une certaine éthique dans le travail qui ne peut pas être absorbée par les normes et les procédures administratives qui tuent toutes les initiatives. Et puis cette capacité aussi, vous parliez des petits producteurs, on a reçu Nicolas Chaban il y a pas très longtemps, qui est le fondateur de C'est qui le patron, à mutualiser aussi sur des petites surfaces, mutualiser des difficultés, mutualiser des ressources pour arriver à baisser les charges, à dépasser les problèmes. Qu'est-ce que vous pouvez dire sur la révolte des élites, justement, Laurent Otavi, pour terminer?
0: Cette révolte des élites, là, je renseigne sur le contexte américain dans lequel elle survient, c'est-à-dire qu'il renseigne des éléments qui se sont produits sur tout le long du 20e siècle, fin 19e et 20e siècle. Mais si vous voulez, au-delà de ce contexte américain, il y a à nouveau, dans l'analyse qu'il fait, l'effet du déploiement à nouveau du capitalisme, avec cet ascendant du travail intellectuel sur le travail manuel, ce poids des experts, tout un tas de conditions, et puis aussi la formation de grandes métropoles qui concentrent les richesses, où on trouve un environnement qui est de plus en plus déréalisé. Il fait le lien entre cet environnement, ces modes de vie, et une confiance excessive dans des théories universitaires, par exemple, des choses comme ça. D'un côté, ça a produit ça, et de l'autre côté, effectivement, on a un peuple, ce qu'on a appelé la France périphérique, notamment, quelque part, qui est un petit peu à la traîne du point de vue de ces élites. C'est ajouté au fait que, justement, dans le contexte américain, il y a eu... des éléments qui ont fait que les élites n'ont pas supporté certaines aspirations, on va dire, du peuple américain. Et ensuite, tout ça s'est combiné au niveau donc local et au niveau général pour créer une fracture, j'allais dire totale. Hein. Elle est culturelle, elle est politique, elle est symbolique. Cette fracture entre le peuple et les élites. Et ce qui est intéressant, c'est que Lash souligne que c'est moins... les élites cherchent moins à avoir du pouvoir qu'à se couper des modes de vie des classes populaires.
2: Et dans quel but ?
1: D'accord.
0: Dans quel but ? Vivre quelque part.
1: Se sentir à part.
0: Se sentir à part. C'est une certaine citadelle. Et ça va de pair avec un sentiment d'assiègement. Ouais. Et justement, ce paradoxe entre réussite, quelque part, chez les élites, et un sentiment d'être assiégé explique beaucoup de paroles politiques. C'est assez intéressant. On va avoir un politique qui peut à la fois faire la morale au peuple, mais tout en se présentant de manière très empathique. Ah, voyez, nous, on sait mieux que vous. Et en même temps, justement, des pics de certains dirigeants, hein, notamment, on a eu, contre le peuple, qui expriment ce sentiment d'assiègement.
2: Merci
1: beaucoup. Sandans.
2: Ah, expression attribuée à un ancien président de la République. Merci beaucoup, Laurent Otavi. On va
1: Merci.
2: Avec.
1: Alors, si vous avez envie de rentrer plus intelligent de votre week-end de Pentecôte, vous lisez Christopher Lash, Face au progrès, aux éditions L'Escargot, par Laurent Otavi. Je me suis régalée.
2: C'est sorti il y a quelques années, mais je crois que ça se trouve encore en librairie ou sur les meilleurs sites internet qui vendent des livres.
3: 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La nuit va se poursuivre dans un instant avec des témoignages de la Libre Antenne que je vous propose de redécouvrir, mais avant la musique, avec Somber, voici Homewrecker.

L'américain Somber avec Homewrecker sur Europe 1, littéralement briseur de ménage. C'est ce que raconte la chanson. Il s'adresse à une femme qui est déjà engagée. Il veut pas critiquer son couple, il veut pas le briser non plus, mais il pense qu'il pourrait être celui qui la rendrait vraiment heureuse. Voilà, des histoires de couple, justement, il en est parfois question. 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Allez, séance de rattrapage.

0: Bonsoir Morissette.
1: Bonsoir Valérie.
0: Que puis-je faire pour vous? Je suis ravie de vous entendre, Morissette.
1: J'espère que vous allez pouvoir m'aider. Alors moi, j'ai acheté un chalet près de Toulon en janvier 2024. Et alors, j'ai pas voulu déménager tout de suite. Moi, je suis en Loire-Atlantique. Alors, j'ai passé un mois là-bas, dans le chalet. Et je suis revenue en Loire-Atlantique. Et comme j'ai pas voulu déménager tout de suite, ma fille, s'est emparée tout de suite du chalet. Elle, ça l'arrangeait. Elle payait 800 euros dans le sud, là-bas.
0: Oui.
1: Et le chalet, c'est évidemment, on paye que le terrain.
0: Bah oui.
1: 450, le terrain, et puis l'électricité, quoi.
0: Oui.
1: Voilà, l'eau est comprise, et voilà. Alors, elle essaie encore un cas pareil. Et comme, maintenant, alors, ça fait un an qu'elle y est, elle veut pas que je passe des vacances là-bas.
0: Ah, elle vous refuse l'accès de votre chalet,
1: exactement,
0: en fait.
1: Exactement, oui. Ou alors, on aurait pu... Parce qu'il y a deux chambres, on peut vivre même à trois, hein, facile. Il est quand même assez grand. Alors, on aurait pu vivre à trois, mettons, ça aurait été bien, parce que, je suis quand même avancée d'un certain âge.
0: Vous avez quel âge, Morissette?
1: J'ai 81 ans, mais enfin, je suis très alerte. Moi, je marche beaucoup et tout. Alors,
0: Oui. Le projet, votre projet, au départ, quand vous avez investi dans ce chalet, que vous avez donc acheté, c'était d'aller vivre là-bas, de quitter la Loire-Atlantique?
1: C'est-à-dire, moi, pour au départ, comme j'avais eu un décès, j'avais eu deux chagrins, alors, j'allais là-bas passer des vacances. Ma fille était dans un appartement, moi, je voulais aller au camping, voir ce que ça donne, parce que moi, je connaissais pas trop le camping, quoi.
0: Oui.
1: Voir, je vais aller passer les vacances. Et si bien que ça s'est je me suis laissée manipuler, si on peut dire, parce que je devais pas

0: et quand même la fille qui n'attendait que ça, et quand même, comme la patronne, elle, évidemment, c'est son intérêt, la patronne du camping, c'est son intérêt, oui. Évidemment. Elle a forcé un peu, et ma fille, elle devait être... c'est sûr qu'elle... Bon, ça l'arrangeait, ma fille, sûrement. C'est sûr.
1: Ah bah ça divise alors, par deux son loyer, hein, ça, c'est sûr.
0: Dites... Alors, elle payait 800. L'appartement, elle avait un type 3. Oui. Oui. À six fours, quoi, dans le oui. coin. Hein, dans le oui. coin, parce que le camping, il est à Seine-sur-Mer. Alors, pas loin de Toulon. Alors, elle payait 800. Et là, elle paye 450 le terrain, et un peu d'électricité, ils relèvent l'électricité, les patrons du camping, et puis voilà, bon, ça c'est, bon, je sais pas, c'est peut-être pas tous les mois, j'en sais rien, c'est tout. L'eau est comprise, tout, c'est tout. Et c'est ouvert à l'année, voilà.
1: Alors, voilà. Vous avez une fille unique ?
0: Voilà, oui. Oui.
1: Alors,
0: oui.
1: Quels sont les liens que vous entretenez toutes les deux ? Est-ce que c'est quelqu'un que vous pouvez tenter de raisonner quand même ? Parce que là, elle vous met carrément dehors de votre bien. Je ne sais même pas si elle a le droit juridiquement. Hein.
0: Non, je pense, non, je ne crois pas. Non, je ne pense pas. Mais malheureusement, non, c'est qu'elle est très... elle est très autoritaire, mais bon, évidemment, c'est son intérêt. C'est son intérêt d'être là-bas, dedans, mais...
1: C'est son intérêt contre vos intérêts à vous, qui sont que vous voulez vous aérer, vous voulez même pas pour le moment aller y vivre, vous n'allez pas la mettre dehors.
0: Non, c'est juste
1: pouvoir profiter de votre bien de temps en temps.
0: Exactement. Alors ça me soucie quand même. Alors c'est pour ça, j'ai décidé de le vendre. Alors, j'ai eu des agences, bon, ils sont d'accord, ça c'est sans problème. Et elle, bon, elle veut, j'ai dit à moi que tu veux l'acheter, je lui fais encore moitié moins que l'agence m'a fait. Mais seulement, attention, elle ne veut pas emprunter, elle veut me donner tant tous les mois, pendant 5 ans, et elle veut que je lui fasse tout de suite, attention. C'est ça surtout ma question. Elle veut que je lui fasse tout de suite le papier, c'est-à-dire le propriétaire du camping, il ferait le papier dans son nom à elle. Les papiers, c'est pas les papiers, parce que c'est tout un...
1: Bon, d'abord, ça se fait devant notaire, Morissette. Hein.
0: Non, pas le camping.
1: Ça
0: se fait pas devant le notaire, ça se fait avec le propriétaire du camping, parce qu'il y a toutes les conditions quand même dans ce que j'ai signé, moi, qui est à moi. Alors, elle veut que je signe ce papier-là par lequel que le chalet, il serait à elle. Mais moi, j'ai pas d'argent. Puisqu'elle ne veut pas emprunter. Alors moi, je ne veux pas le signer, étant donné, ou alors je lui dis, tu empruntes, tu me donnes l'argent, je signe le papier, d'accord. Sinon, je le vends.
1: Elle gagne sa vie, votre fille ?
0: Pardon ?
1: Elle travaille, votre fille, elle gagne sa vie ?
0: C'est-à-dire, comme elle est partie d'un coup de tête par là-bas, là, ça fait 5 ans, par ici, là, elle était à Pornic, par ici, en Loire-Atlantique, là, elle était dans une banque, là, à Pornic, et quand elle est partie là-bas, elle est partie d'un coup de tête. Alors, évidemment, elle pensait retrouver dans la banque, ils vont pas en partir à cause d'elle, hein. Là-bas, dans le sud, ils restent. Ah bah, alors, oui. elle trouve, elle passe bien, oui, pour ça, elle passe, les examens, ça va. Elle a rentré, mais elle n'a pas de travail définitif. Elle a fait 5 mois et demi à la CPAN, et là, en ce moment, elle finit en juillet, à moins que je ne sais pas, normalement, ils n'embauchent pas. Dans juillet, elle est à la CAF.
1: Oui, donc elle fait de l'intérim, en fait.
0: Voilà, elle fait 5 mois et demi. Mais normalement, ils savent que normalement, ils sont pas embauchés normalement, à moins que. Mais bon.
1: Est-ce que si vous n'accédez pas à sa demande, elle vous menace, je sais pas moi, de couper le lien, de pas s'occuper de vous
0: Ça c'est déjà fait, parce que depuis qu'elle est partie, avant, autrefois, quand elle était à Pornic, là, comme là la fête des mères aujourd'hui, elle serait venue, bon, je les invitais et tout. Maintenant, il y a plus rien du tout. Alors ça, les liens, il y en a plus. Hein, ça, c'est, j'ai pas peur de ça. C'est pas

0: peur. Seulement, il faut que je fasse attention, mais... Alors là, attention, parce que j'en entends beaucoup chez vous, j'écoute tous les soirs la radio.
1: Oui,
0: et j'en entends beaucoup, mais ça ne m'a pas menacé encore, mais oh là là, attention, vous savez, les maîtres, moi, alors je gère tout. Pour l'instant, elle n'a rien en main, alors. Mais vous savez bien que à votre antenne, on les entend beaucoup, que les enfants les mettent sous tutelle. Hein.
1: Oui, moi,
0: elle ne m'a jamais menacée comme ça, elle n'a rien en main, elle n'a rien. Elle n'a rien de...
1: Oui, elle peut rien justifier. Elle peut rien justifier.
0: Rien, et voilà. Elle a rien. Non. Moi, là,
1: comment étaient les liens avec elle avant l'histoire du chalet?
0: Autrefois, c'était bien. On s'invitait et tout avant qu'elle parte et tout. C'était oui, ça allait quand même. C'était bien. Elle a toujours été quand même très très très autoritaire. Attention. Même avec les patrons, c'est pareil. Là, elle est obligée quand même... c'est pas mal. La CAF, c'est pas mal. Mais elle est obligée de, quand même de se soumettre, mais bon.
1: Mais est-ce qu'elle s'occupait un petit peu de vous, Morissette, tout de même
0: Non. Non. C'est pour ça que moi, il faut que je fasse attention. Je sais plutôt son larbin. Attention. Je fasse attention. C'est pour ça que quand je suis passée... Quand j'ai acheté le chalet, enfin que c'était pas pour passer, c'était pour passer des vacances. Elle chez elle et moi chez moi. J'avais pris le chalet parce que bon, je veux pas être avec.
1: Enfin, mais vous vouliez pas être dans sa proximité, oui.
0: Non, jamais. J'ai toujours été, oui. Alors, toujours indépendante.
1: Je trouve, Morissette, qu'elle abuse, en fait, votre fille. Alors, je ne sais pas ce qu'en pensent les auditeurs, je les incite quand même à nous laisser des messages au 739-21 précédé du mot nuit, ou alors à appeler le 01-80-20-39-21.
0: Parce que
1: déjà, vous avez acheté un bien. Vous n'y allez pas. Elle vous prive de l'accès à votre bien. Je ne sais même pas si elle a le droit. Deuxièmement, vous lui proposez un prix 50% moins cher.
0: Dites oui. Je vais vous dire exactement, oui.
1: L'annonce que vous passez à l'agence.
0: Oui.
1: Ensuite, elle ne veut pas faire de prêt et elle veut que vous fassiez un papier comme quoi vous lui cédez le bien et en contrepartie qu'elle vous rembourse tous les mois sans se demander si vous n'avez pas besoin de cet argent pour en faire autre chose parce que vous pourriez vouloir réinvestir.
0: Oui, et puis...
1: Donc en fait, elle vous contraint absolument pour tout. Elle est toute puissante, votre fille.
0: Oui. Et puis j'ai peur parce que moi... Elle me l'a déjà fait, elle m'a déjà fait des petites entourloupettes. Surtout... que je ne revois pas l'argent, c'est surtout ça. Ça, c'est sûr. C'est pour ça que moi, je préfère avoir l'argent avant, parce que sinon, je ne vais pas la revoir. Moi, c'est sûr.
1: Est-ce que vous avez déjà tenu une décision opposée à une demande de votre fille? Est-ce que vous vous êtes déjà opposée à elle, Morissette, dans votre histoire?
0: Oh oui, bon, quelquefois, si je suis pas d'accord avec elle, ça y est, elle parle plus, elle me parle plus.
1: Oui, parce que là, vous pourriez tout à fait lui dire, écoute, voilà, moi, je fais tout ça pour toi. Pas de problème, t'es ma fille unique. Admettons, même si je valide absolument pas ton comportement. En revanche. Si tu n'accèdes pas à ma demande, en tous les cas, de me donner l'argent et ses 50% de réduction, écoute, moi, je vais vendre au plus offrant. Et puis, de toute façon, tu seras contrainte de partir.
0: Et voilà, exactement.
1: Voilà. Exactement. Après, vous vous exposez aux représailles qui sont qu'elle ne va plus vous contacter. Mais comme elle l'a déjà fait dans le passé...
0: Ça, alors là, vous savez, Là, c'est par un petit peu par intérêt, parce que c'est son intérêt, parce qu'elle paye... Ben, évidemment, elle paye pas cher là, de loyer. Alors, elle est bien, oui. Bah oui, parce que c'est à Sainte-sur-Mer, alors c'est à quoi? À 2-3 kilomètres de Toulon, là. Elle peut pas être mieux, hein. Mais, oui, moi ça, j'ai pas peur de ça, les liens, elle s'occupe pas de moi. Moi, je me disais, bon, même on peut vivre largement à 3 là-bas, mais bon, c'est pas recommandé.
1: Alors, vivre au quotidien, voilà, elle est en couple, vivre au quotidien avec sa mère, à moins de s'en occuper et de devenir aidant, etc. Ça, c'est un vrai choix, en conscience, et c'est tant mieux pour les personnes qui vivent avec leur fils ou avec leur fille, et qui ont un certain âge. Mais là, vous êtes complètement autonome, vous êtes dynamique, les liens sont pas vraiment solides, en couple, c'est compliqué de vivre ensemble.
0: Et puis
1: surtout, moi, ce que je vois, c'est qu'elle ne joue pas le jeu, votre fille. Enfin, elle a pris possession des lieux Mais votre accord. Parce qu'à la limite, parents aident les enfants, admettons. Les parents aident les enfants, quel que soit l'âge des enfants. Mais que chacun, qu'on en parle en conscience, comme en réunion de famille. Là, il n'y a pas de problème. Mais qu'en revanche, vous soyez privé d'accès à votre lieu de vie.
0: Oui, oui.
1: Ça, c'est pas possible,
0: Oui, oui. Elle veut même pas. L'autre jour, elle a posé la question. Je vais aller passer un mois. Oh, elle est devant la. Elle a pu respirer. Là, c'était. Alors là. Mais oui, elle n'a pas le droit. Elle n'a pas le droit. Si je veux, moi. Si je veux, oui, oui. Je peux très bien la mettre, à la porte, oui. Je lui donne un préavis. Encore, je lui donne un préavis. Je suis bonne et puis je vends. Puis ça y est, c'est bon, oui.
1: Vous vendez au plus offrant. Après, il faut être prête à vous passer de votre fille, parce que visiblement, rien ne l'arrête.
0: Depuis plus de 5 ans, parce que quand ça lui prend, si elle est contrariée, que je ne dis pas comme elle, ça y est, elle ne me parle plus, moi. Elle ne me parle plus. Ben, c'est comme ça.
1: En fait, elle fait du chantage affectif en permanence.
0: Alors voilà, moi je suis.
1: Vous n'avez pas de petits-enfants, Morissette ?
0: J'ai ma petite fille alors qui est à Paris, qui a 24 ans. 24 ans. Alors on est en très bon terme. On est en très bon terme, oui. Mais elle aime bien Paris, hein. À Paris, s'y plaît très bien. Hein. Les jeunes. Là, elle travaille dans un restaurant. Alors elle a du travail. Bon, ça va bien. Et puis elle aime bien Paris.
1: Elle est proche de sa maman, elle est proche de votre fille.
0: Entre les deux, elle est quand même partie là-bas. Elle revient pas souvent dans le sud, hein, parce qu'elle préfère là-bas. Elle aime pas. Non. Elle aime sans plus, sans plus, parce que elle. Alors ma petite fille, elle aime pas. Elle a bientôt peur. Elle en a peur parce que tellement si elle ça va pas comme elle veut, alors là. Elle en a peur, là. Alors, elle dit toujours, elle mène comme elle veut. C'est pour ça qu'elle n'y va pas souvent. Elle n'y va pas souvent,
1: Pour être tranquille. Vous avez parlé de cette histoire de chalet avec votre petite fille ?
0: Oui, mais elle me dit, alors, si tu le vends, elle me dit, mamie, si tu le vends, elle a peur que ce soit à cause d'elle. Ben, je dis, non, c'est pas à cause de toi, non.
1: Pourquoi à cause d'elle ? Pourquoi elle pense ça, votre petite fille ?
0: Oui, elle a peur parce que ils étaient venus une fois et puis toutes les deux et puis ça s'était très mal passé, très mal. Et j'avais pris l'hôtel moi pour on était à l'hôtel toutes les trois, j'avais pris l'hôtel parce que je me suis dit bon comme ça vous allez être plus trop. Mais oui, c'est vrai que j'étais en panne de chauffage et de tout. Alors j'avais pris l'hôtel, elles sont venues, et puis ça s'est très mal passé. C'est que moi, la fille est tellement autoritaire et tout, alors moi, elle me laissait un peu de côté, parce que, si je la fais répéter, ça y est, ça lui plaît pas, un air de dire, oh, t'entends où, elle a un ami, il est appareillé, elle a rien à dire, mais moi, si je la fais répéter, elle m'abaisse autant comme autant. Elle a tendance à m'abaisser comme elle abaisse sa petite fille. Alors ça s'est très très mal passé ce moment-là. Je les avais invités à l'hôtel et alors moi elle m'avait laissé de côté et ma petite fille elle était gênée mais elle pouvait rien faire. Je dis alors quand elle est après quand elles sont parties, elles ont été quelques jours quand même un peu plus oui. Du jeudi, elles sont parties le lundi, je crois, oui. Du jeudi au lundi, elles sont parties. Alors, ma petite fille, après, m'a téléphoné. Ben, je lui ai dit, écoute, elle s'appelle Océane. Je lui ai dit, t'aurais pu lui dire quand même à ta maman qu'elle soit gentille avec moi quand même. Tu te rends compte? Je dis, on se voit jamais. Et là, j'étais laissée de côté, j'en ai pleuré. Alors, on s'est jamais vues. Elles ont resté toutes les deux, elles ont été se promener. Et moi, j'étais laissée... Alors je lui avais dit à ma petite fille, moi je vends le chalet. C'est pour ça que elle a peur que ce soit à cause d'elle, voilà.
1: Ah oui, voilà. D'accord. Oui, parce que elles étaient toutes les trois.
0: Jamais pleuré.
1: Ce rapport dominé-dominant. Elle pense le rapport humain comme ça, c'est pas possible.
0: Oui, j'étais laissée de côté. J'avais pris l'hôtel parce que oui, j'avais plus de chauffage. Je leur dis, mais ils étaient en panne, quoi. Puis ils sont venus, mais un peu trop tard, quoi. Trop tard après pour dépanner. Alors je dis, c'est très bien comme ça. Vous allez être beaucoup mieux. Bon, mais ça, c'était mal passé. J'étais, oh là là, qu'est-ce que j'ai pleuré après ? Oh ben, dites non.
1: Elle ne s'excuse alors, jamais, votre fille. Elle ne s'excuse jamais. Elle ne se remet jamais en question.
0: Oh là là, ça risque pas. Moi, non, jamais, jamais comme là. Là, si ça va pas se faire comme elle pense. Elle va plus me parler, mais moi, ça me fait rien, ça. Ça me fait rien. Je voudrais solutionner. Le chalet, surtout. Oui.
1: Alors, Morissette, on a Alexa au 739-21 qui réagit oui. hein, à notre échange, qui dit il y a abus oui. de la part de la fille de cette dame et de plus en plus de situations difficiles s'instaurent entre les générations. Quelle honte, dit-elle. On a une autre auditrice qui dit « Pourquoi vendrait-elle à moitié prix à une fille pas aimable, ni attentionnée ? Et on n'est même pas sûr qu'une fois que le chalet sera à son nom, qu'elle continue de payer, emprunt ou pas. Aussi, pourquoi vouloir arranger une fille qui empêche sa mère de profiter de bons moments ?» On a Claudine au 739-21 qui dit « Je donnerais tellement pour avoir encore ma maman en ce jour si spécial. » Et oui, puisque c'est le jour de la fête des mères, effectivement. Votre fille vous manque terriblement de respect, Morissette. Vendez et faites-vous plaisir. Prenez bien soin de vous.
0: Bah oui, elle est si gentille. Bah, ça me remonte
1: le moral. Parce que normalement, les enfants, plus le temps passe, plus les enfants doivent prendre soin des parents. Comme les parents ont pris soin des enfants. Normalement, quand on n'est pas dysfonctionnel. Et même quand on est dysfonctionnel, il y a un élément qui rentre en jeu au fil de la vie, c'est le pardon.
0: C'est le pardon
1: et les valeurs. Et les valeurs.
0: Oui.
1: Là, votre fille, franchement, qu'est-ce qu'elle vous apporte à part vous faire souffrir ?
0: Rien. Rien. Moi, j'ai tant pleuré quand ma pauvre mère elle est décédée parce qu'elle m'a toujours manqué. On avait du respect et pourtant je l'ai pas élevée comme ça. Mais ça veut rien dire, hein, parce que moi, ma pauvre mère elle est décédée très jeune. Alors moi j'avais 19 ans, mais à l'époque à 19 ans on n'était pas hardis comme maintenant les jeunes ne sont plus hardis. J'en ai pleuré et Dieu sait si je l'ai respectée. Là, j'y comprends rien parce qu'elle a pas été élevée comme ça. Je n'y comprends rien. Par contre, bah oui, moi j'ai fait des efforts. Quand je travaillais, moi j'ai travaillé à la mairie d'Angers, et bah oui, j'avais pas du jus, ça fait rien. Et justement, moi je l'emmenais. Monsieur le maire, il m'avait permis de l'emmener avec moi. Elle a jamais eu de nourrice, vous voyez.
1: Est-ce que vous lui avez demandé si elle a des griefs contre vous pour libérer juste la parole et pour mieux comprendre son attitude? Peut-être qu'elle est en souffrance, votre fille. Peut-être qu'elle est frustrée.
0: Non, elle n'est pas en souffrance, elle était plutôt trop heureuse. Parce que moi, elle n'a jamais eu de nourrice, moi j'ai emmené à mon travail à la mairie d'Angers. Et mon mari, il n'était jamais là, lui. Sauf qu'il faisait les déplacements, ça fait 25 ans qu'il est décédé. Mon mari faisait les déplacements, il était technicien d'électronique, il faisait les déplacements à l'étranger. Alors lui, il avait le bureau, il ne s'occupait pas, il était très intelligent, sûrement plus que moi, bien sûr, hein, il avait des diplômes. Mais et monsieur ne s'occupait pas, mais seulement il lui apportait. C'était des gros cadeaux, des cadeaux, évidemment. Mais elle n'a pas été en souffrance. Peut-être en souffrance, mais on le savait. Quand il est décédé, ça fait 25 ans, on était prévenus. On était prévenus de sa maladie, c'était le cœur. Hein. Bon, et puis autre chose, mais bref, bon, on était prévenus. C'était... Elle, il y a que ça, le décès, mais elle est jamais venue. Elle est venue. Moi, elle est jamais venue. Quand mon mari il est décédé,
1: les aides-soignants,
0: le SAMU et tout ça, le SAMU et les pompiers, tout ça. Bon, il y avait rien à faire. Et c'est le SAMU qui a téléphoné. Le SAMU, c'est ça. Qui a téléphoné à ma fille. Qui a téléphoné à la famille. À ma fille. Alors, ils sont venus. Elle est venue dans la nuit, je pense. Et elle est repartie. Elle m'a laissée toute seule. Elle est venue avec son ami. Ils m'ont laissée toute seule. Et elle est repartie. Évidemment. Mais elle le savait. Bon, évidemment, ça, elle n'a jamais voulu revenir sur la tombe après. Bon, mais elle le savait, sûrement que ça...
1: Elle a beaucoup de colère en elle, hein, votre fille, tout de même. Hein. Elle a beaucoup de colère en elle.
0: Ben ça, je pense que c'est le décès de son père qui l'a... Je pense qu'il y a ça, mais bon.
1: Enfin, de toute façon, même beaucoup de colère en elle, ça ne justifie pas la manière dont elle vous traite, parce qu'il y a quand même assez peu d'amour. Et d'ailleurs, Claudie, au 739-21, pose cette question. Pourquoi ne pas aider sa fille unique? Où est l'amour? Est-ce que vous vous dites que vous vous aimez? Attention à ne pas couper tous les liens. Moi, je milite toujours pour le maintien des liens, évidemment. Parce que, et surtout, la parole, hein, l'expression des choses. Mais là, votre fille, c'est une fin de non-recevoir. De toute façon, ce qu'elle veut, visiblement, c'est rester dans votre chalet. Hein.
0: Ah bah c'est ça qu'elle... Bah oui, elle, c'est son intérêt, voilà. Voilà. Non, elle n'a pas souffert. Bah non, non, parce que elle a peut-être été un peu trop heureuse, justement. Parce qu'elle aurait souffert un peu plus. Peut-être qu'elle serait, peut-être plus reconnaissante. Peut-être, moi, je pense.
1: On a une autre auditrice au 739-21 qui écrit « Pourquoi ne pas virer, entre guillemets, votre fille et profiter du chalet pour de bonnes vacances ?» C'est pas faux non plus, effectivement. C'est aussi une autre option. C'est lui dire « Écoute, quitte de toute façon à avoir une relation dégradée avec toi, que je ne souhaite évidemment pas, puisque tu es ma fille unique, et la mère de mon unique petite fille, et c'est loin de moi l'idée de couper les liens avec toi, mais puisque tu ne me laisses pas le choix, il va falloir que tu t'en ailles. »
0: Voilà, et puis elle ira soit, si ça l'intéresse, les campings, il y a plein de campings, si elle les préfère, oui.
1: Et on a aussi une autre auditrice qui écrit, alors c'est trop joli ce message, Morissette, moi je n'ai plus de maman, je n'ai plus de mamie, je viendrai bien vivre avec vous dans votre chalet et payer le loyer, vous m'avez l'air d'être une grand-mère, vous m'avez l'air d'être une grand-mère formidable, et moi je suis bien seule et j'ai plein d'amour à donner.
0: Ah bah elle est comme moi, alors je me sens tellement seule, moi, alors je me sens très seule. Ça c'est formidable, oui.
1: Voilà, c'est un très très joli message, message. Mais c'est vrai que le camping c'était un bon moyen aussi de ne pas être seule. Parce qu'on est dans la proximité de ses voisins, on discute avec les voisins, même quand on est dans les mobil-homes ou quand on est dans les chalets, dans les campings, c'est facile de se lier.
0: Ah oui. Oui, oui. Voilà, dame, elle est gentille, la dernière dame, là, je prendrai son téléphone.
1: Ah bah alors, il faut qu'elle le laisse, donc l'auditrice va se reconnaître. Alors, elle n'a pas signé son message, mais si elle le souhaite, elle peut laisser son numéro de téléphone et on va vous le donner. Bien sûr, prudence, Morissette, parce qu'on ne connaît pas les gens qui... On sait que la communauté de la Libre Antenne est une communauté bienveillante. Soyez prudente tout de même.
0: Oui. Non, parce qu'elle est seule et c'est vrai qu'on se sent seule. Moi, je me sens très, très seule, très, très seule. Et c'est vrai que là, très seule. Et depuis, ça fait... depuis surtout un an et demi, avant, j'avais une personne que je pouvais compter dessus. Maintenant, j'ai plus personne puisqu'elle est décédée, ça fait un an et demi. Alors, je sais que je peux pas compter sur elle. Ça, je le sais. Non.
1: Frédéric nous laisse un message au 739-21. J'aimerais tant avoir encore mes parents. Courage et prenez soin de vous, Morissette.
0: Eh oui. Il a raison, d'accord. Oui. Ça fait plaisir, tous les messages, ça fait plaisir.
1: Voilà, beaucoup de messages pour vous ce soir au 739-21, plein d'amour.
0: Je suis contente, ça me remonte le moral, oui.
1: Donc faites vraiment au mieux pour vous, Morissette, s'il vous plaît, elle ne veut pas entendre, donc on ne force pas les gens à entendre.
0: Oui, soit le vendre ou soit que je reprenne le chalet. Moi, j'ai une amie quand même à Toulon. Enfin, le site que je suis allée d'abord le mois de janvier là, quand je l'ai acheté. Il y a une dame à Toulon, là, des amis, qui travaille là-bas et elle est pas d'accord non plus. Comme elle me dit, tu devrais le vendre ou venir. Elle voudrait que je vienne. Bah oui, elle travaille là-bas. Oui.
1: Ah bah alors voilà, vous voyez, en plus vous avez des gens sur qui vous appuyez.
0: Elle est en couple, mais enfin, elle travaille là-bas, alors...
1: Elle peut s'occuper de vous si besoin, c'est important à votre âge. D'ailleurs, Coralie, au 739-21, nous écrit « C'est honteux de la part de la fille de cette dame, je partage vraiment son avis, eu égard son âge, couper les ponts est difficile, sans doute par crainte de la solitude. J'embrasse Morissette. »
0: Oh, merci, c'est gentil. Oh oui, je les remercie infiniment. c'est gentil, ça remonte le moral. Oui, oui, oui, oui. Oh oui, moi je trouve ça un petit peu. Oui, oui.
1: Oui, c'est clairement de l'abus. On a une auditrice qui écrit de nouveau au 739-21. La relation n'est pas équilibrée du tout. On est toujours seul quand on est dans une relation d'abus. Ne vous laissez plus faire et vous retrouverez la possibilité de créer d'autres relations nourrissantes.
0: Oui, oui, bien sûr. Oui,
1: en tout cas, à votre âge, rajouter de l'anxiété, c'est pas bon, Morissette. C'est jamais bon. Ben hein, voilà, je dis ça. À votre âge, mais à tous les âges, c'est pas bon de rajouter de l'anxiété.
0: Non, c'est vrai. Si, parce que je fais attention, le stress et tout. Si, ça me soucie quand même. Alors, faut que je fasse attention parce que sinon, et ça me fracasse ce chalet-là. Ben oui, ça me fracasse. Alors, faut que je prenne une solution.
1: Voilà, une décision. Exactement, une décision parce que c'est là, pour... ça vous mine en fait.
0: Oui, c'est pourquoi que je vous ai téléphoné. J'osais pas, mais bon.
1: Ben vous avez bien fait, Morissette. Vous voyez tous les messages que nous avons pour vous.
0: Oui, ça c'est gentil. Ça me remonte le moral, oui. Oh oui, oui, je dis remercie tous. Oui, oui, oui, c'est gentil.
1: Alors vous savez ce qu'on va faire? Je vais vous proposer de nous rappeler quand vous aurez pris votre décision et que vous aurez avancé sur quitter, vendre le chalet ou alors le récupérer. Oui. Et ensuite, nous lancerons un appel à l'antenne pour vous faire des amis dans la région.
0: Ben voilà, c'est ça. Oui, oui, oui. Oui, oui, d'accord, c'est gentil,
1: d'accord.
0: Valérie.
1: Donc, je vous donne rendez-vous très bientôt sur l'antenne d'Europe 1 dans la Libre Antenne.
0: Je remercie, oui, je remercie beaucoup, Valérie.
1: Merci
0: et
1: à vous,
0: Morissette. Tous les auditeurs et auditrices qui m'ont laissé des messages. Enfin, s'ils veulent laisser leur
1: téléphone. Leur numéro de téléphone, Maëlle et Nicolas vont vous les donner.
0: Oui, oui, si.
1: Prenez bien soin de vous.
0: Oui, je remercie beaucoup de votre émission, Valérie.
1: Et restez proches, attendez, non, je vous donne encore un nouveau message pour vous, là. J'allais dire, restez proche de votre petite fille, surtout.
0: Oui.
1: Alors, on a Caroline, qui donne son numéro de téléphone, qui dit, je ne veux pas abuser de cette dame, j'ai un petit appartement au-dessus de Toulon. Là, je suis au travail, mais j'ai un appartement au-dessus de Toulon. Donc, on vous donnera le numéro de Caroline, comme ça, vous la rencontrerez sur Toulon.
0: Oui, mais alors elle le louerait à Toulon, le petit appartement ?
1: Alors je ne sais pas, on va vous donner le contact et vous allez l'appeler demain quand elle ne sera plus au travail et vous parlerez avec Caroline.
0: Oui.
1: Voilà.
0: Oui.
1: Et je réponds à une autre auditrice qui pense que vous avez peur de votre fille. Vous avez dit que vous n'aviez pas peur d'elle puisque de toute façon elle vous fait du chantage affectif tout le temps.

0: Bonsoir, chère Fabienne.
1: Bonsoir.
0: Merci d'être avec nous. Au départ, quelle terrible histoire, mais quelle belle histoire ensuite d'amour, Fabienne.
1: Oui.
0: À 14 ans, c'est là où tout commence. À 14 ans, vous rencontrez celui qui va devenir votre premier mari et qui va vous donner vos merveilleux deux enfants. Racontez-nous. Vous l'avez rencontré comment, votre premier mari?
1: C'était le fils des amis de mes parents. On se connaissait depuis l'enfance.
0: C'est ça, mais alors, au début, vous étiez un peu jeune pour savoir si vraiment vous alliez...
1: Bon, c'était pas vraiment un grand amour. Au début, c'était une camaraderie, quoi. Ça s'est développé par la suite.
0: Ça s'est développé par la suite et vous avez eu donc deux enfants. Il avait à peu près un peu plus de 10 ans de plus que vous. Et puis, oui. hélas, vous l'avez perdu, votre premier mari. Oui. Racontez-nous.
1: Ben, disons que mon rêve avait été de fêter mes 50 ans de mariage, parce que j'avais trouvé ça très beau, parce que des gens de ma famille avaient fêté leurs 50 ans de mariage, j'avais trouvé ça très beau. On s'était dit, oh, ça serait bien, dans 50 ans, qu'on fête notre 50 ans de mariage. Bon, ben, puis ça, la vie n'a pas voulu, quoi. Et donc, il a été malade, il a eu un cancer, et puis il est décédé, à l'âge de 42 ans.
0: 42 ans, vous avez 32 ans à cette époque, et puis vous vous dites que vous allez rester toute seule, car vous n'aviez pas forcément envie de faire entrer, d'avoir un beau-père pour...
1: Oui, et puis moi j'avais pas envie d'être embêtée non plus, j'avais envie d'élever mes enfants à ma façon, j'avais pas envie qu'un homme vienne me donner des ordres pour... J'ai un charmant caractère, et donc j'ai pas envie d'être importuné par quelqu'un, quoi. Puis j'avais pas envie non plus d'embêter quelqu'un avec eux, parce que c'est pareil, en digne fils de leur mère, ils n'étaient pas.
0: Oui, c'est ça, c'était pas ses enfants, et vous vouliez pas être en conflit de loyauté entre lui et vos enfants. Je le comprends parfaitement, si vous saviez, chère Fabienne. Et du coup, vous êtes restée 8 ans toute seule.
1: Oui.
0: Et puis, comme je disais tout à l'heure à Rudy Saada, eh bien, une panne de voiture va bouleverser votre vie. Racontez-nous.
1: Oui, j'ai travaillé, je travaillais déjà, mais j'avais du temps plus pour aider mes fils dans leurs études, pour leur travail, pour tout, quoi. Et puis j'ai travaillé dans un restaurant et lui avait un garage juste en face. Et puis, je carrie ma voiture en poche chez lui, c'est tout. Vous connaissez, bonjour, bonsoir. Et puis, un jour, ma voiture n'a pas voulu démarrer. Alors, je bougonnais après ma voiture. Puis, la porte de chez lui s'est ouverte. Et c'était sa mère.
0: Ah,
1: je lui dis, qu'est-ce que vous faites dehors? Elle me dit, il n'est pas rentré. Il est parti chez des amis, il n'est pas rentré, je l'attends.
0: Ah, elle s'inquiétait pour son fils.
1: Il était célibataire. Et donc, en arrivant là, elle dit, je l'attends, voilà. Et puis elle me dit, rentrez boire un café, il va bien rentrer. Puis une heure après, il est rentré. Ils sont disputés parce qu'il n'avait pas prévenu qu'il rentrait tard, ceci, cela, bon, c'est tout.
0: Mais pardon, il avait quel âge à cette époque?
1: J'ai 50 plus, j'avais 40 ans et lui, il avait
0: 35 ans. Ah oui, d'accord, donc à 35 ans, elle était là à s'inquiéter pour lui.
1: C'est une mère très positive, très...
0: Ah bon, d'accord.
1: Alors au début, je lui plaisais tout, mais quand elle a vu que ça se prononçait entre nous, j'ai
0: dit,
1: je vois
0: la
1: rien après.
0: Ah, d'accord. Je pensais qu'au départ, elle avait été ravie de présenter.
1: Au début, elle m'a
0: accueilli
1: à bras ouverts, mais après, c'était autre chose.
0: Et alors, du coup, ce qui s'est passé, c'est que lui, quand il vous a vu, alors il vous a aidé pour cette voiture, qu'est-ce qu'il vous a dit pour la panne automobile?
1: Il m'a dit, il a rentré ma voiture chez lui, et puis il m'a reconduit chez moi à 15 km de là, quoi.
0: D'accord.
1: Et puis, comme lui connaissait mon patron, on se voyait de temps en temps. Et puis, un jour, j'ai un de mes fils qui était fanat la course de moto du Touquet. Il me dit, mais si tu viens avec moi, maman, est-ce que tu peux demander à ce qu'ils viennent avec nous? on va, pourquoi pas. Et puis c'est venu comme ça. Petit à petit, on s'est mis à sortir ensemble.
0: Mais lui, alors, vous et lui, lui et vous, parce que c'était un beau garçon.
1: Oui, oui.
0: Ouais. Et lui, comme vous, vous aviez quoi? Tout de suite un petit pincement au cœur? Vous étiez quand même...
1: Oui.
0: Ah, ouais. C'était la première fois depuis la perte de votre premier mari que vous aviez votre cœur qui s'emballait, des papillons dans le ventre, comme on dit.
1: Oui, c'est ça. C'est ça.
0: Et lui aussi.
1: Lui avait eu avant une déception amoureuse.
0: D'accord.
1: Il y a très longtemps, bon, ça, il est resté seul. Avec maman.
0: Ah oui, il allait rester avec sa mère, ce qui était au plus grand bonheur de sa maman.
1: C'était le chien de garde.
0: Alors, ça s'est mal passé avec votre belle-mère?
1: Pour moi, de passer, elle m'a fait des vacheries, elle m'a mis des épingalages à mon rétroviseur, elle m'a attaché des mouchoirs à mon pare-choc, des imbécilités comme ça, quoi.
0: Ah mais c'est dingue. Alors vous êtes quoi, pas marié, je crois que vous êtes pas marié avec lui.
1: Non, on n'est pas marié. Non.
0: Vous êtes paxé.
1: Oui.
0: Et avec vos enfants, ça s'est bien passé.
1: Ah oui. Oui, parce qu'il est parrain des gamines de mes fils, et puis il a été témoin à un mariage du deuxième. Il a été témoin sans témoin.
0: D'accord. Vous auriez voulu un mariage cette fois-ci,
1: Non,
0: vous vouliez pas un beau mariage?
1: Non, moi je trouve que après à 40 ans, ça fait ridicule.
0: Vous aviez fait un grand mariage pour votre premier mari,
1: oui.
0: Le papa de vos enfants.
1: J'étais jeune, hein. C'était pas pareil. Hein.
0: Oui.
1: Un mariage, moi je trouve qu'un mariage c'est beau quand c'est des jeunes qui se marient. Après.
0: Donc vous, c'était quoi?
1: C'est mon opinion. Hein.
0: Bon, je pense que faire une jolie fête et avoir un joli souvenir,
1: oui,
0: c'est possible.
1: Mon fils lui avait demandé à ce qu'on se marie. Mon fils voulait qu'on se marie. Et en arrivant là, il me dit, dis à ta mère quand ça ne sert pas. Et puis voilà, ça sera comme ça. Et j'ai même une de mes petites filles qui a demandé pourquoi il ne portait pas le même nom que nous. Alors on lui a expliqué, parce qu'elle allait avoir 8-9 ans, ça c'est plus tard dans la vie. Et elle m'a répondu, mais pour qu'il s'appelle comme nous, pourquoi tu ne l'adoptes pas?
0: Pourquoi tu
1: ne l'as pas adopté? Voilà.
0: Et alors après, hélas, la vie de nouveau vous a gratifié d'un malheur, vous a figé d'un malheur, vous avez perdu votre fils?
1: Oui. Ça, il y a quelques années, il n'y a pas très longtemps.
0: Oui, il n'y a pas très longtemps. Donc, il avait 55 ans, je crois, de la même maladie que son papa.
1: Oui.
0: Parce qu'en fait, votre premier mari, comme votre fils, vous dites qu'ils ont développé un cancer du poumon à cause de l'amiante.
1: Oui.
0: Racontez-nous pourquoi. Parce qu'ils travaillaient au contact de l'amiante?
1: Oui, mais il y en a un qui travaillait dans le bâtiment et l'autre dans les travaux publics. Alors donc, il y avait de l'amiante dans les produits qui manipulaient, quoi.
0: Ça a été retenu comme maladie professionnelle?
1: Oui, pas pour mon mari, pour mon fils, oui.
0: Pour votre fils. Il a laissé des enfants?
1: Pour mon mari, ça va faire quand même 47 ans qu'il est décédé. Donc, il y a 47 ans, c'était pas reconnu comme lui il y a 5 ans.
0: Il a des enfants, votre fils? Vous avez des petits-enfants?
1: J'en suis à mon 13e arrière-petit-fils.
0: 13e?
1: J'ai 6 petites filles et là, je me trouve avec mon 13e arrière-petit-fils.
0: 13e arrière-petit-fils avec simplement que deux garçons?
1: Oui.
0: Formidable.
1: Ils ont eu chacun trois filles.
0: Ah oui, donc ça, vous savez, c'est ça.
1: Ils n'ont pas eu de garçons. Moi, j'ai deux garçons, mais ils ont eu chacun trois filles.
0: Donc, vous avez une grande famille. Vous êtes. Donc, ça fait combien de temps maintenant que vous êtes avec Jackie?
1: Ça fait
0: 42 ans, moi,
1: 41,
0: si je fais
1: 42 ans, quelque chose comme ça.
0: Oui, oui. 42 ans à la suite de cette panne automobile qui est rentrée dans votre vie. À la fin, votre belle-mère avait accepté quand même votre couple et votre...
1: Ah oui, je les ai même rapprochés. C'est moi qui les ai rapprochés, la mère et le fils. Parce que je me suis dit, si ça m'arrive à moi un jour, je ne voudrais pas être fâchée avec mon fils, avec un des deux, quoi.
0: Bah oui.
1: Alors, donc, elle m'a parlé, je lui ai répondu, elle nous a invité au restaurant, on a accepté. Puis après, on s'est vus, quoi.
0: D'accord, parce qu'au départ, du coup, son fils ne lui parlait plus beaucoup?
1: Non.
0: Jackie lui parlait plus beaucoup à sa maman?
1: Non.
0: Ah oui?
1: Ben, disons que c'était une dame très capricieuse, très autoritaire. Il préférait son père déjà d'avance, même avant de me connaître, il préférait son père.
0: Ah, il avait perdu son père plus tôt ou il était divorcé?
1: Oui. Oui. Oh oui, très jeune. Lui, très jeune, il avait 20 ans, je crois, quand il a perdu son père.
0: Et oui, et donc elle l'avait élevée en fils unique. Ouais. D'où la relation qu'elle souhaitait fusionnelle avec son fils.
1: Ouais. Voilà, c'est ça.
0: Et donc 42 ans avec Jackie, et puis aujourd'hui, évidemment le temps a passé, parce que je n'ai pas révélé votre âge, Fabienne, et on aurait pu ne pas le deviner du tout à votre voix.
1: Je veux dire, je vais avoir 82 ans, mais c'est pas mal.
0: Ben super, vous appelez de Dordogne, 82 ans, mais on aurait pu ne pas le deviner à votre voix. Vous avez encore une voix très alerte.
1: Oui, c'est ce qu'on dit.
0: Ben oui, c'est vrai, mais donc si je ne regardais pas deux fois ma fiche pour voir que vous avez 81 ans, je n'aurais pas pu le deviner.
1: Ah oui, c'est
0: vous les avez, et donc lui est un petit peu plus jeune que vous, c'est ce que vous disiez tout à l'heure,
1: 50 mois,
0: donc il a 76 ans, et malheureusement, il est aujourd'hui atteint de la maladie de Parkinson.
1: Oui.
0: Donc, vous l'avez avec vous, à la maison, où il est?
1: Oui,
0: il
1: a été... disons qu'il a été mis dans... c'est toute une histoire encore. Il a été pour se faire opérer de la cataracte. Ils se sont aperçus qu'il avait une maladie urinaire, donc ils l'ont gardé à l'hôpital. Après, ils l'ont mis dans un service que j'appellerais à rebut, parce qu'ils sont vraiment très mal soignés. Et en arrivant là, moi, il a été déshydraté, il a perdu 30 kilos, ceci, cela. Et puis, pour son problème urinaire, le médecin qui le soignait me dit « Reprenez-le chez vous, faites-le en hôpital à domicile, requinquez-le. » Il m'a fait rire quand il m'a dit ce nom. « Requinquez-le et je l'opérerai après. » Je l'ai requinqué, il a repris ses 30 kilos, si ce n'est plus.
0: Mais vous êtes une super cuisinière, Fabienne.
1: Je suis cuisinière.
0: Ah bah voilà, si ce n'est pas chez vous que je viendrai faire un régime.
1: Voilà, non, moi non plus. Et en arrivant là, là, il est bien, il a été opéré de la prostate, ça va bien.
0: Donc, mais quand
1: il avait un problème de jambe, et quand il a été à l'hôpital, à la clinique, il a, comment dire, ils n'ont pas fait beaucoup marcher, et donc, il marche presque pas, quoi. Alors, donc, là, il a prévision de se faire opérer d'un genou.
0: Ah, c'est parce qu'il a mal au genou?
1: Oui, il a un problème de genou, mais il faut marcher avec cette maladie. C'est un kyste dans un genou, mais son genou s'est déformé parce qu'il a préféré s'entretenir à l'hôpital. Et donc, là maintenant, il y a prévision d'opération d'ici quelques mois. Quoi.
0: Ah, donc il a eu la prostate, là, l'opération. Maintenant, il va avoir l'opération du genou. Tout ça avec une maladie de Parkinson.
1: Oui.
0: Ah oui, c'est bien
1: parce que j'avais peur quand ils m'ont dit on va l'opérer de la prostate. J'ai dit oh là là, avec Parkinson, est-ce que les médicaments entre eux vont pas se contrarier? Et en arrivant là, maintenant ça s'est très bien passé.
0: Oui, contre-indiqué, bien sûr, mais aujourd'hui il est comment aujourd'hui? Alors il ne peut pas marcher, donc il est à la maison.
1: Non.
0: Mais vous l'avez requinqué, comme dit le médecin?
1: Oui. Le matin, les infirmières viennent lui faire sa toilette. Ils le mettent dans un fauteuil. Il reste jusqu'à 8h30, 2h au fauteuil. Puis après, ils viennent le recoucher jusqu'au lendemain matin.
0: Quoi? À partir de 14h, ils le recouchent jusqu'au lendemain? C'est-à-dire qu'il il n'est plus... il regarde la télé,
1: il s'assoit dans la ligne médicalisée, quoi.
0: D'accord.
1: Il regarde la télé, il reçoit des gens... Il y a des gens qui viennent le voir.
0: Il a le moral, Jackie?
1: Par moment. Comme moi.
0: Pourquoi par moment?
1: Les gens, ça va pas.
0: Vous, pourquoi ça n'irait pas? Parce que vous pensez à votre...
1: Moi, ça va pas parce que tout me retombe sur le dos. C'est un peu lourd quand même. Pour une vieille de 80 ans, c'est un peu lourd.
0: Oui, mais vous avez la chance d'avoir votre mari qui a toute sa tête, qui est avec vous.
1: Oui, voilà.
0: Et c'est déjà bien. Effectivement, c'est un peu plus compliqué.
1: Oui,
0: là,
1: parce que
0: bientôt...
1: J'ai tellement de choses dans ma tête que des moments, je le zappe. Alors, il me reprend.
0: Qu'est-ce qu'il y a dans votre tête, alors, Fabienne?
1: En plein de choses.
0: Bah, dites-nous, qu'est-ce qu'il y a?
1: L'un comme l'autre, on ne pensait pas venir comme ça. Hein. Quand on voit que nos parents, nos mères, ma mère, la mienne, de mère à 80, 6 ans, elle monte à l'échelle pour cueillir des frises. Mmh. Bah, moi, je peux pas. Sa mère, à lui, elle allait danser avec des hauts talons. Elle est morte à 87, à 86. Elle avait des hauts talons vernis, je m'en rappelle. Et elle allait danser. Bah, je mets plus de hauts talons. Hein. Moi, je mets des mots qu'à faire.
0: Et pourquoi, voilà, pourquoi, donc, et pourquoi, vous pouvez, pourquoi vous ne pouvez pas monter, vous, sur une échelle
1: parce que j'ai peur. Et puis je ne suis pas souple. Ma mère était souple, moi je ne suis pas souple.
0: Mais avec, tout ce que, avec toute la cuisine que vous faites, vous avez un
1: peu... Oui, ça aide beaucoup.
0: Vous avez, fait un petit vous avez un petit surpoids, Fabienne ?
1: Comment ?
0: Vous avez un petit surpoids ?
1: Un petit peu. Ça dépend.
0: Parce que parfois, c'est...
1: Et là, je viens de me faire opérer du cœur et puis je me suis attrapée par le cardiologue. Alors, je m'en mets au régime, voilà.
0: Ah, voilà. Eh bien oui, c'est ça. Il faut faire attention à toutes les graisses et toutes les... C'est normal.
1: Mais étant en Dordogne, on pensait sortir, se promener. Ah non, chez nous, bon, on est dans un beau cadre, ça va.
0: Mais bientôt, attendez Fabienne, vous nous dites qu'il va se faire opérer du genou. Donc bientôt, il va peut-être pouvoir se remettre un peu debout. La maladie de Parkinson, la maladie de Parkinson l'empêche de marcher ?
1: Non.
0: Non, bon bah très bien.
1: Non, parce qu'il a un très bon neurologue, bah, on est en Dordogne. Pardon, il a un très bon neurologue à Bordeaux, et c'est très bien. Il ne tremble plus, rien du tout.
0: Hein. Ah, tout est sur contrôle.
1: Il faut trouver le dosage, ça a été dur. Il faut lui trouver le dosage du médicament. C'est surtout ça qu'il a fallu faire. Mais et là, le dosage est bon avec le médecin du coin, et puis bon, bah, c'est très bien.
0: Donc on a bon espoir, tout est sous contrôle, on a bon espoir qu'il puisse remarcher, reprendre peut-être des
1: marches.
0: Il faudra peut-être d'ailleurs qu'il marche après.
1: Le kiné m'a dit qu'il remarchait.
0: Bon bah alors, tout ça c'est des bonnes nouvelles, Fabienne.
1: Oui, ah bah ça c'est des bonnes nouvelles, oui, mais ça va pas vite, c'est pour ça.
0: Ah là là, vous êtes impatiente en plus.
1: Bah oui, parce que ça passe vite quand même, hein.
0: Qu'est-ce que vous vous dites
1: On a plus 20 ans devant nous. Hein.
0: Non, mais je vois que vous avez encore de belles années avec votre esprit alerte et votre gentillesse. Fabienne, quand vous regardez un peu en arrière, dans le rétroviseur, comme on dit, quand vous regardez un peu dans le rétroviseur votre vie, qu'est-ce que vous en pensez?
1: Quand je raconte ma vie à mes petites filles, je lui dis, parce que des fois je dis que je vais mourir, alors tout de suite, non, ma vie, hein. Et je lui dis, dites-vous que si je pars un jour, que j'ai eu une belle vie. Parce qu'on a bien sorti, on faisait du sport automobile, on a sorti, on a bien couru la France pour faire des rallyes, des choses comme ça. Donc,
0: avec Jackie, vous avez fait tout ça avec Jackie ?
1: Mmh.
0: Ah ouais.
1: Mmh. Ah oui.
0: Quand vous dites mon mari, vous pensez à Jackie, vous ne pensez pas à votre premier mari?
1: Non, je les appelle mon mari tous les deux.
0: Ah, vous les appelez mon mari tous les deux?
1: Oui. Oui, c'est rare. Quand je parle d'eux, je ne leur dis jamais leur prénom. Ou quand je parle de mon premier mari avec mon fils qui reste, je lui dis ton père.
0: Mmh. Et vous avez donc, on l'a dit, hélas, perdu un fils, il avait 55 ans il y a quelques années. Comment on se remet? On ne se remet pas de la perte d'un enfant,
1: Fabienne?
0: Non,
1: on ne se remet pas.
0: Non.
1: On ne se remet pas.
0: Ça vous a vraiment donné un coup sur la tête,
1: Oui, les gens me disent, vous le retrouverez là-haut plus tard, ceci, cela. Je dis non, moi, ça y est, quand j'ai été élevée en école libre, je ne crois plus. Je croirai en Dieu quand je verrai mon fils arriver dans la cour avec sa moto. Et là, je ne crois plus.
0: Vous ne croyez plus en Dieu?
1: Alors, je me fais attraper parce que Jackie est croyant. Mmh, mmh. Oui, bon, bah, c'est comme ça.
0: C'est depuis la perte de votre fils?
1: Oui. Mmh. Et depuis ça, puis en supplément, il y a aussi que on aurait pu vivre autrement. Hein.
0: On aurait pu, pardon, qu'est-ce que vous dites, Fabienne? On aurait pu
1: vieillir autrement, on aurait pu vieillir, on aurait pu vieillir, on aimait les voitures, on avait dit en Dordogne, si je vous dis, on va s'acheter une petite voiture, je pense, une traction, une deux chevaux, une chose comme ça, comme lui était garagiste, on l'aurait tapé, on serait baladé.
0: Vous allez retrouver le goût de la vie, vie bientôt. Regardez, accrochez-vous. Regardez, vous avez.
1: Bon, il y a les arrière-petits-enfants qui nous aident à vivre, c'est surtout ça. Quoi.
0: Regardez, vous êtes.
1: Pas les 13, hein, parce qu'il y en a à travers toute la France. Alors,
0: Vous étiez veuve avec vos deux enfants et aujourd'hui vous avez 13 arrière-petits-enfants.
1: Je suis une j'ai un troupeau derrière moi, une tribu.
0: Mais c'est formidable. La vie vous a réservé aussi de beaux cadeaux. Et puis, vous avez rencontré Jackie, vous avez construit quelque chose avec lui. Aujourd'hui, vous lui êtes essentiel.
1: Il y a mieux, mais il y a pire.
0: Bah, je ne sais pas s'il y a mieux. Il faut se dire que voilà, à deux, vous allez pouvoir continuer. Vous allez continuer à vous battre. Mmh. Il va se faire opérer du genou et il va. Ah,
1: déjà, ça serait une belle chose qu'il puisse marcher.
0: C'est prévu
1: dans la
0: pour quand
1: couche.
0: C'est prévu pour quand l'opération?
1: Je vois le médecin début juin et ben ça, il nous envoie sur Bordeaux dans le courant juin.
0: Bon, d'accord.
1: Bon, il marchera vraiment bien à la fin de l'année, je pense.
0: Oui, il va faire de la rééducation, mais vous allez être là, vous allez être son petit bâton, son bâton de pèlerin. Fabienne, merci de nous avoir confié cette jolie histoire.
1: Merci à vous.
0: Même si elle a été, hélas, égrenée par des malheurs, notamment la perte de votre fils. Mais voilà, ce qui met en joie, c'est que Jackie va aller mieux, c'est que vous allez pouvoir continuer à lui faire de bons petits plats en faisant attention, vous, faites attention. Un petit régime quand même. Et puis, j'espère que vous allez profiter de votre Dordogne. D'accord ?
1: Je l'espère, parce qu'elle est belle.
0: Ben oui, elle est belle. Je vous embrasse, Fabienne. On vous embrasse. Toute l'équipe de la Libre Antenne vous embrasse.
1: Merci.
0: Merci, Fabienne.
1: Merci beaucoup. Bonne soirée à vous.
0: On va bientôt sur Europe 1.

0: Bonsoir Flora.
1: Bonsoir.
0: Que puis-je faire pour vous? De quoi voulez-vous nous parler ce soir?
1: Eh bien, je vais vous parler de la solitude. J'aimerais bien rencontrer quelqu'un.
0: Ah, eh bien voilà, on parle d'amour.
1: Voilà.
0: Vous êtes seule depuis combien de temps, Flora?
1: Oh, ça va faire un an à peu près. Et du coup, j'aimerais bien rencontrer quelqu'un. Et c'est pas si facile que ça. Parce que les sites de rencontre, ça me convient pas. Et du coup, j'aimerais bien rencontrer quelqu'un.
0: Alors, on va faire ce qu'on fait d'habitude sur l'antenne d'Europe 1, vous le savez, puisque vous nous écoutez.
1: Ah oui.
0: On va lancer un appel, une annonce. Alors déjà, vous allez peut-être vous décrire, me dire votre âge, dans quelle région vous habitez. Vous allez partager avec nous qui vous êtes. Et puis peut-être qu'au fil de l'émission, jusqu'à 1h du matin, on a le temps sur l'antenne d'Europe 1, un homme va se manifester. Alors, voilà, on l'espère en tout cas, on l'espère de tout cœur. Alors, vous avez quel âge, Flora?
1: J'ai 58 ans. J'habite Clermont-Ferrand, depuis Dom.
0: Oui.
1: Et j'aimerais qu'il y ait quelqu'un dans ma région, de préférence. Et j'aimerais quelqu'un entre 50 et 60 ans.
0: Oui, dans votre tranche d'âge, en fait. Hein.
1: Ouais,
0: vous avez des enfants ou pas, Flora?
1: Non, j'ai pas d'enfants. Non. Non, j'ai pas d'enfant, je suis célibataire, sans enfant.
0: Et vous avez été mariée? Vous avez partagé votre vie longtemps avec quelqu'un?
1: J'ai partagé ma vie avec quelqu'un et voilà quoi. Ouais, ouais.
0: Ça a duré combien de temps, votre histoire?
1: Oh, 6 ans. 6 ans à peu près.
0: Et ça s'est arrêté il y a 1 an? C'est la dernière histoire que vous avez vécue, c'était celle de 6 ans?
1: Non, c'était pas celle de 6 ans, non. Là, c'était une histoire, mais je vivais pas avec la personne, là. Ouais, ouais. Non, c'était déjà il y a plus longtemps que ça, ouais.
0: Elle a duré combien de temps, la dernière histoire?
1: 1 an.
0: 1 an aussi? Pourquoi ça s'est arrêté, Flora?
1: Oh, bah parce qu'il y avait des choses qui n'allaient pas entre nous, quoi. Il y avait, ça n'allait pas trop, quoi.
0: Vous voulez nous dire pour quelle raison ou pas? Vous savez, on est sur une antenne libre, hein, sur Europe 1. Vous êtes libre de nous dire ce que vous voulez. Hein. Vous pouvez me dire, j'ai pas envie d'en parler. Vous pouvez me le dire.
1: Non, j'ai peut-être pas trop envie d'en parler. C'est du passé. J'ai envie de voir...
0: L'avenir.
1: L'avenir, voilà.
0: Alors, est-ce que c'est vraiment du passé? Parce que pour pouvoir rencontrer une nouvelle personne, il faut avoir vidé ses placards, avoir fait le tri. C'est-à-dire qu'il ne faut pas qu'il y ait de fantômes. Il ne faut pas qu'il y ait de fantômes dans le passé. Il n'y a plus de fantômes chez vous?
1: Il n'y a plus de fantômes.
0: Bon, ça c'est une bonne nouvelle. Bon. Hein. La nature a horreur du vide. Hein, pour que la bouteille d'eau qui se vide, qu'elle soit vide pour qu'elle se remplisse d'air. Donc, il faut faire la place nette pour un nouvel homme. Alors, dites-nous quels sont...

0: des qualités. Je suis assez humaine. J'adore l'humain. Voilà, c'est déjà pas mal.
1: Oui, c'est déjà bien. Quel est votre métier? Vous êtes tournée justement vers les métiers de service, vers l'empathie?
0: Oui, j'ai beaucoup d'empathie, ouais. Ah ouais. Beaucoup, ouais. C'est important pour moi, l'empathie.
1: C'est quoi votre métier, Flora?
0: Là, actuellement, je suis en reconversion professionnelle. Du coup, j'aimerais bien être animatrice en maison de retraite.
1: Ah, bah voilà, un métier humain. Oh, et tourné vers l'autre, hein. Avec tellement de demandes en plus. Tellement de demandes en maison de retraite. Ouais. Et d'ailleurs, c'est joli, vous dites maison de retraite, vous dites pas EHPAD.
0: Ben ouais, moi j'ai une maison de retraite. Ouais.
1: Et ben vous avez complètement raison. Vous avez déjà fait des stages, vous avez déjà fait des choses, des remplacements en maison de retraite.
0: Oui. J'aime beaucoup. J'aime beaucoup. J'ai été aide à domicile auparavant et j'aime beaucoup. Ouais. La personne âgée, j'aime beaucoup.
1: Pour moi,
0: c'est la sagesse, la personne âgée.
1: Oui, je vous rejoins. Oui, effectivement, la sagesse de la maturité.
0: Et ben voilà, ouais.
1: Vous faisiez quoi avant? Donc aide à domicile et vous voulez devenir animatrice en maison de retraite, c'est ça votre reconversion professionnelle?
0: Tout à fait, ouais.
1: Vous avez déjà commencé la formation?
0: Oui, j'y suis là actuellement.
1: Alors maintenant parlons de vos freins, parce que là on a bien compris que vous avez un grand cœur.
0: Les freins, j'en ai pas beaucoup. Hein. Il faut qu'il y ait un feeling, quelqu'un de gentil, de patient. J'aimerais quelqu'un de posé, ouais, qui soit le contraire de moi, parce que moi des fois je pense quelqu'un de posé, ouais. Quelqu'un de posé, gentil.
1: Vous dites le contraire de moi, c'est-à-dire vous êtes une pile électrique, vous?
0: Ouais, quand même, ouais, un petit peu, ouais. Ouais, un petit peu. Un petit peu quand même, ouais.
1: Donc quelqu'un de posé, quelqu'un de gentil, c'est tout.
0: Oui,
1: c'est vos seuls critères.
0: Oui, j'ai pas de critères, hein. Vous savez, c'est le feeling, hein. Ce qui compte, c'est de marcher dans la même direction, je dirais.
1: Oui, d'avoir des projets communs, d'avoir des projets communs.
0: Voilà, c'est quoi? Faire de la randonnée ensemble, par exemple. Oui. Faire de la randonnée ensemble, aller au cinéma, aller au restaurant, des choses comme ça, des choses simples.
1: Oui, Le partage.
0: Le partage.
1: Vous êtes proche de votre famille, Flora? Est-ce que vos parents sont encore
0: J'ai que ma maman.
1: Oui.
0: J'ai que ma maman. Oui, ma maman. Et puis j'ai des frères et sœurs. Oui, mais enfin, chacun fait sa vie, quoi. Je veux dire, voilà.
1: Ils vivent du côté de Clermont-Ferrand?
0: C'est ça, ouais.
1: Donc vous préférez rencontrer quelqu'un dans votre région? Si c'est quelqu'un qui vous propose un autre plan de vie, une autre région de France, vous, ça vous tente pas?
0: Ben non, parce que je sais que les histoires à distance, ça fonctionne pas, quoi. C'est très compliqué, quoi. C'est très très compliqué. Je veux quelqu'un qui habite les environs de Clermont-Ferrand, ouais, bien sûr.
1: Vous avez déjà tenté une histoire à distance?
0: Oui.
1: Ah.
0: Sur la région parisienne, et justement, ça n'a pas duré, parce que la distance, après, il fallait prendre une décision, et ça n'a pas duré par rapport à ça. Bien sûr.
1: Parce que vous ne vouliez pas bouger ou parce qu'il ne voulait pas bouger?
0: On ne savait pas lequel des deux qui voulait bouger, quoi, en fin de compte. Lui, il disait non, tu t'habiteras jamais dans la région parisienne. Mais j'étais beaucoup plus jeune à l'époque, hein, j'avais 35 ans. Et si vous voulez, moi je disais, mais si, je vais m'habituer. Et puis, en fin de compte, ça s'est arrêté là. Lui, il a dit, oui, ça me fait peur, j'ai peur de ne pas retrouver du travail dans ta région. Et puis voilà, quoi.
1: Donc,
0: il
1: vous a dit que vous alliez pas vous adapter, que lui avait peur de ne pas retrouver du travail dans la région. C'est-à-dire qu'il n'était pas très partant.
0: Il avait peur de ne pas retrouver, quoi. Il disait, non, je ne veux pas retrouver de travail, ça va être compliqué. J'ai préféré arrêter.
1: Est-ce que vous pensez, et là je vais vous poser une question qui est un peu difficile, hein, qui est, quelle est votre manière d'aimer? Est-ce que vous pensez que par amour, on peut justement quitter sa région, prendre des risques? Quelle est votre manière d'aimer, Flora? C'est pas évident comme question, hein?
0: Non, c'est pas évident. Je sais pas. Je saurais pas quoi vous répondre.
1: Est-ce que vous êtes une romantique? Est-ce que vous êtes une passionnée?
0: Ah, oui, oui.

0: Est-ce que vous prenez des risques par amour? Est-ce que vous vibrez, vous êtes flamboyante, ou au contraire, vous êtes raisonnable?
1: Je suis plutôt flamboyante, ouais.
0: Ah oui, ah, ça va avec la pile électrique.
1: C'est ça, c'est ça. C'est tout à fait ça. Et du coup, voilà quoi, j'aimerais bien... Ah ouais, c'est important de pouvoir rencontrer quelqu'un qui est vraiment de sa région, quoi. C'est mieux quand même.
0: C'est plus facile, on va dire.
1: Voilà, pour c'est la plus suite. Facile.
0: Quelle est la plus grande folie que vous ayez fait par l'amour? Et j'invite les auditeurs et les auditrices à nous dire la même chose aussi au 739-21, voire nous appeler au 01-80-20-39-21. Quelles sont les folies que vous avez faites par amour, chers amis? Ça, c'est intéressant de savoir jusqu'où on peut repousser les murs. Flora, est-ce qu'il y a déjà eu des choses comme ça qui sont un peu dingues?
1: Non, moi, je pense pas, moi. J'ai rencontré quelqu'un sur la région parisienne. J'ai trouvé que ça, c'était déjà un effort. Ouais, j'ai trouvé que ça, c'était bien quand même. Hein. C'est pas évident, quoi. Quand on n'est pas de la région et tout. C'est tout, hein. J'ai pas fait de... Non, non.
0: Non.
1: J'ai rien fait par amour qui... Ouais, non.
0: Pas de grande folie, même si finalement, c'est pas forcément des grandes folies. Hein. Ça tourne pas forcément à la folie non plus. De parfois faire des grandes folies. Hein, vous voyez ce que je veux dire. Au XXIe siècle, on ne meurt plus d'amour, hein, au XXIe siècle.
1: Non, mais je sais. Non, je pense pas, vous voyez.
0: Et c'est quoi, après tout, la définition de l'amour aussi, Flora? C'est quoi la définition de l'amour pour vous qui cherchez l'amour ce soir sur l'antenne d'Europe 1? Et là aussi, j'incite nos auditeurs à nous dire quelle est leur définition de l'amour aussi.
1: Moi, c'est du partage. C'est le partage des choses, quelqu'un de bien attentionné, qu'on soit attentionné l'un à l'autre, c'est hyper important. Si on n'est pas attentionné ni à l'un ni à l'autre, c'est pas la peine, quoi. C'est hyper important que l'autre, il vous demande comment ça va.
0: Eh oui, même déjà aujourd'hui, dans cette ville-là, la vie que nous vivons tous aujourd'hui, demander
1: comment
0: à l'autre, et toi, comment vas-tu?
1: Comment vas-tu?
0: Voilà. Et oui, ça, c'est tellement important. Juste de poser ces mots-là, en fait. Hein.
1: Oui, je trouve que c'est très, très important, ouais. De pouvoir... un partage, c'est hyper important de partager, de se respecter, plein de choses, c'est très, très important.
0: Et ce qui est encore plus important, c'est d'écouter la réponse. Parce que le nombre de personnes qui disent dans un couloir « mais ça va ?» et puis qui continuent leur chemin sans attendre le retour... Là aussi, c'est, c'est-à-dire vraiment une véritable écoute, tournée vers l'autre et pas que vers soi. Quelles sont vos passions dans la vie, Flora? Ou vos activités aussi, peut-être?
1: Je vous dis, la rando, j'aime bien aller me balader dans la nature.
0: La rando et les restos, ce que vous avez dit.
1: Ouais, c'est pas mal déjà.
0: Bien sûr que c'est pas mal.
1: J'aime bien me balader dans la nature parce que c'est très joli. On a une région quand même qui est assez jolie, hein. Le Puy-de-Dôme et tout ça, c'est assez joli quand même.
0: Vous êtes près de la Bourboule?
1: Non, je suis près de je suis à Clermont-Ferrand, moi.
0: D'accord, donc Clermont-Ferrand même.
1: Ah oui, ouais. Clermont-Ferrand même.
0: Intramuros, oui.
1: Ah ouais, c'est ça. La Bourboule, oui, je connais bien la Bourboule. C'est joli aussi.
0: C'est très joli.
1: Ah oui, vous connaissez?
0: Oui, je connais bien, c'est pour ça que je vous cite la Bourboule en fait. Hein, donc...
1: oui, d'accord, c'est très joli.
0: C'est ça.
1: Ouais.
0: Alors, vous nous disiez, Flora, que vous aviez tenté les sites de rencontres. Comment ça se fait? Vous savez qu'il y a plein de gens qui se rencontrent sur des sites de rencontres.
1: Oui, je sais, mais je trouve que les sites de rencontres, c'est pour moi, c'est des gens qui ne savent pas ce qu'ils veulent, qui ne sont pas très très sérieux et qui veulent que des histoires sexuelles. Enfin, pour moi, je dis bien pour moi. Du coup, j'ai tout abandonné.
0: Ouais. Vous êtes restée combien de temps sur les sites, Flora?
1: Oh, j'en sais rien, mais il y a longtemps que j'y suis plus, quoi. Je sais pas. Six mois, un an, peut-être, mais j'ai pas trouvé ça. Ça m'a pas apporté de belles choses, quoi. Des gens qui mentaient, des gens pas sérieux.
0: Déjà, ils mentent souvent sur la photo, hein.
1: Voilà.
0: Rarement fidèle à la réalité, oui.
1: Oui, c'est ça. Ils mentent sur la photo, sur leur âge, ils mentent sur tout, quoi. Moi, je trouve que c'est pas la réalité, les sites de rencontres.
0: Est-ce que ça vous a un petit peu dégoûté de l'amour ou de la rencontre?
1: Ah oui, oui, par rapport à ça, oui, moi si j'ai arrêté, c'est, je me suis dit, mais ça me donne aucune estime de moi, ça. C'est, j'ai trouvé ça très dévalorisant, les sites de rencontre. Et pas valorisant du tout. Je trouve que c'est mieux de se rencontrer ou par des amis quand on peut, ou autre, mais pas les sites de rencontre, non. C'est pas...
0: Vous avez fait savoir actuellement, puisque vous êtes en recherche d'amour, comme grand nombre d'entre nous et d'entre vous, chers amis aussi, vous avez fait savoir à tout votre réseau que vous étiez en quête de quelqu'un de sérieux pour construire le reste de votre vie.
1: Ah bah oui, oui, je pense, hein, je pense. Mais mon réseau, bah, c'est beaucoup des couples, hein. Mes amis, c'est des couples où j'ai des amis seuls, mais j'ai pas tellement de gens qui sont célibataires, quoi. C'est ça le gros problème.
0: Et participer à des activités, j'en parle souvent hein, dans la libre antenne le week-end, comme on va sortir, des choses comme ça.
1: Il y a plus de femmes que d'hommes. Oui, il y a TMS, il y a plein de réseaux sociaux. Oui, oui, bof, j'y trouve moyen, ça aussi. J'y trouve...
0: Et par exemple, et je pense à ça parce qu'on a une grosse communauté, nous, sur Europe 1, dans la libre antenne Facebook. Hein. La communauté de la libre antenne, il y a quand même 22 000 personnes, c'est pas mal du tout. Très solidaire, très active. Oui. Facebook Rencontre, par exemple, il paraît que ça fonctionne plutôt pas mal.
1: Non, j'ai pas essayé, Non.
0: Facebook Rencontre, il paraît que c'est mieux que les sites de rencontre. Je ne sais pas ce que vous en pensez, chères auditrices et chers auditeurs. N'hésitez pas à nous dire au 739-21. Et d'ailleurs, on a là un témoignage, justement, d'auditrices ou d'auditeurs. Je ne sais pas, le message n'est pas signé. Donc, je le lis en même temps que je vous le lis, Flora, que je le partage avec vous. Par amour, j'ai été capable de traverser la France pour passer un week-end avec la personne que j'aimais, même si cette personne n'aurait jamais fait autant pour moi. Car l'important dans l'amour, ce n'est pas ce que l'on reçoit, soi, mais uniquement ce que l'on donne. Moi, je suis moi, je suis d'accord avec cette auditrice ou cet auditeur. Finalement, d'abord, on ne part de cette terre qu'avec ce que l'on a donné. Ça, c'est le plus important. Et le gagnant des deux, c'est celui qui a le plus aimé. Qu'est-ce que vous en pensez, Florent?
1: C'est vrai.
0: Plus que celui qui a été aimé et qui se laisse faire, finalement. Alors que donner de l'amour, c'est beaucoup plus vibratoire. Beaucoup plus énergétique, beaucoup plus nourrissant.
1: Ah oui.
0: Alors, on va demander aux auditeurs d'Europe 1, chers messieurs qui nous écoutez ce soir, peut-être, dans la libre antenne, si vous souhaitez rencontrer Flora, qui vit à Clermont-Ferrand, qui a 58 ans, qui est célibataire depuis un an, qui a complètement rangé sa chambre, donc il n'y a pas de fantômes dans les placards, donc elle est libre, elle est prête, elle a envie de partager des projets de vie et des plaisirs tout simples, eh bien n'hésitez pas à nous laisser vos coordonnées, votre numéro de téléphone sur l'antenne d'Europe 1 ce soir, 739-21 précédé du mot nuit, 01 80 20 39 21. Appelez-nous, on donnera évidemment vos coordonnées à Flora. Et puis surtout, si ça marche, nous on est très friands des belles histoires sur l'antenne d'Europe 1, vous nous rappelez pour nous dire que ça a fonctionné, Flora.
1: Bien sûr, avec plaisir, je vous remercie. Oui, bien sûr.
0: Oui, c'est important. En plus, à l'approche de Noël, on n'est pas à l'abri d'un cadeau.
1: Ah oui.
0: Le Père Noël peut frapper à tout âge.
1: Bien sûr.
0: Vous savez ce que vous allez faire pour les fêtes de fin d'année ou pas?
1: Pour Noël, je suis en famille. Et pour le 31, je ne sais pas encore. Voilà.
0: Bon, on n'est pas à l'abri que le 31, il y ait une rencontre.
1: Oui.
0: Pour ça, il faut sortir. Aussi, vous sortez quand même, vous faites des choses. Parce que parfois, quand on est célibataire depuis un moment, on se laisse un petit peu aller
1: des fois, je sors avec des amis, on va boire des verres. Oui, ça arrive, oui, bien sûr.
0: Et il n'y a pas de rencontre, qui se font.
1: Vous savez, les gens, je trouve que c'est très cloisonné. Il y a un manque de communication.
0: Oui, vous le ressentez. C'est-à-dire que les gens ne se parlent pas. Les gens ne se parlent pas.
1: Non, ils ne se parlent pas, non. Il faut les aborder, presque. Les gens communiquent très peu. Depuis le Covid, je pense. Depuis la Covid, ça.
0: Est-ce que vous sentez aussi que les hommes ont du mal à approcher les femmes parce qu'ils ont un peu peur comme ça de déborder ou qu'on considère

0: en général. Et puis ensuite, place au cinéma avec une comédie qui sort mercredi. Tout va super. C'est signé Patrick Cassir qui sera là avec Noémie Lvovsky. On l'adore. Elle est à la fois drôle, touchante dans ce rôle aux côtés d'Hakim Jemili. On en parlera tout à l'heure. Je pense qu'on pourrait ajouter donc un 51e conseil feel good à votre bouquin, Caroline. Écoutez oui, Culture facile, Média facile. Tous les matins
1: bien
0: sur
1: Europe 1. C'est même le conseil numéro 1 que je donnerais. C'est la base. Bien sûr.
0: On est ensemble jusqu'à 11h30.
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0: Et on démarre cette émission avec le journal des médias de Mathilde Vaux ce matin. De quoi est-ce qu'on va parler, Mathilde?
4: De nouvelles réactions concernant Patrick Bruel. La chanteuse Lio s'est exprimée sur le sujet. Et puis une ancienne émission de TF1 disparue il y a près de 10 ans pourrait revenir à la télévision.
0: Mais d'abord, les audiences, est-ce que les scores sont un peu moins catastrophiques que mercredi dernier?
4: Oui, alors c'est un peu mieux. Il faut dire que mercredi dernier, on était la veille d'un jour férié, veille de pont, donc ça n'aidait pas. Hier, c'est France 2 qui était en tête avec sa nouvelle saga de l'été, L'Or Bleu. Le premier épisode a réuni 3,5 millions de téléspectateurs. C'est un bon lancement. Et puis M6 reprend aussi des couleurs avec Top Chef, 1,420 000 fidèles. Et hier soir, toujours France 3 qui diffusait le documentaire 1936. Le Front populaire entre joie et colère n'était pas sur le podium.
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0: Et puis donc les réactions au sujet des accusations contre Patrick Bruel continuent de tomber.
4: On le sait depuis des années qu'il aille se faire soigner, c'est ce qu'a lancé la chanteuse Lio dans les colonnes de la Dépêche du Midi. Autre réaction, celle d'une ancienne coach de The Voice Belgique. Il s'agit de la chanteuse Nina Gurn du groupe Cats on Trees. Vous avez sûrement déjà entendu ce titre d'elle sorti en 2013. Publié sur les réseaux sociaux, Nina Gurn raconte « En 2015, nous chantions avec Patrick Bruel et Benabar dans une émission de télévision. Et là, discrètement, un mot circule dans mon équipe. Interdiction formelle de laisser Nina seule avec lui. » L'ancienne coach de The Voice Belgique a ensuite apporté son soutien aux femmes qui accusent Patrick Bruel.
0: Et puis alors en parallèle, il y a plusieurs maires qui demandent aux chanteurs d'annuler carrément ses concerts.
4: La présomption d'innocence doit être garantie, c'est ce qu'a déclaré le maire de Paris, Emmanuel Grégoire. Mais y compris pour la sérénité de sa défense, je pense qu'effectivement, il devrait se mettre sa carrière entre parenthèses. Même son de cloche du côté des maires de Marseille, de Nancy et de Brest. Le maire de Brest, Stéphane Roudeau, qui explique qu'il n'a toutefois pas le pouvoir d'annuler son concert prévu le 11 novembre. Et puis au Québec, l'agence d'événementiel qui organise les concerts de Patrick Bruel, elle a tranché en annulant 3 dates, à voir si d'autres suivent.
0: Et puis nouvelle petite boulette dans le JT de 20h de France 2 qui a curieusement flouté une sculpture.
4: Alors ça s'est passé mardi soir à 20h13. Le journal de France 2 a diffusé un sujet consacré aux lois en France. Dans le reportage, on peut voir une interview du constitutionnaliste Benjamin Morel. Alors ça n'est pas l'interview en tant que telle qui a fait réagir les téléspectateurs, mais plutôt l'arrière-plan. La statue qui se trouve derrière lui a été floutée sans raison apparente. Alors je peux vous la décrire, il s'agit d'une œuvre datant du 19e siècle qui représente un couple, et comme beaucoup de sculptures de cette époque, eh bien, les corps sont dénudés.
0: Ouais. Mais c'est très chaud comme scène ou pas?
4: Non, ils sont là, pas du tout. Bon. Et alors hier dans l'après-midi, le 20h de France 2 a présenté ses excuses sur X Écoutez. Nous avons diffusé par erreur une interview avec un floutage. Cette initiative individuelle n'avait pas lieu d'être. Fin de citation, c'est assez étrange.
0: Bizarre. Bon, direction maintenant les programmes avec le retour du maillon faible. Après le retour du maillon faible, M6 souhaiterait relancer un autre ancien jeu de TF1.
1: J'adorais. Les sous qui tombent dans la trappe.
4: Et vous reconnaissez Money Drop. Alors selon les informations de CGTV, Money Drop qui était diffusé entre 2011 et 2017 devrait renaître sur M6. Rien qu'en écoutant le générique, j'ai une montée de stress. Les trappes qui s'ouvrent, les liasses de billets qui tombent. Dès que les candidats répondent, c'était terrible, écoutez.
0: On a misé sur la A.
5: Ah bah, ton numéro de magie, faire disparaître 250 000 euros.
1: 10 cm du bol de sangria à chaque fois.
0: C'est un super concept.
4: C'est un concept qui marchait bien. Et Laurence Boccolini, là que vous avez entendu dans l'extrait, animatrice historique de Money Drop, eh bien, elle ne devrait pas rempiler dans cette nouvelle mouture, alors qu'elle vient pourtant de rejoindre le groupe M6. Et puis c'est d'autant plus étonnant qu'elle vous avait confié ceci, Thomas, c'était en novembre 2024.
6: Le seul jeu que j'aurais adoré refaire, c'est Money Drop.
1: Ah, c'était bien.
6: C'était extraordinaire à vivre. C'était que des émotions, mais c'était que des fous rires. Mais c'était des fous rires généraux. C'est-à-dire que j'ai jamais vu autant de cadreurs rire dans le public. On n'arrivait plus à s'arrêter.
4: Alors, c'est le nom d'Olivier Mine qui serait dans les tuyaux. Peut-être que M6 aussi ne veut pas faire un copier-coller de la version de TF1. Olivier Mine qui a déjà succédé à Laurence Boccolini pour la présentation du maillon faible. Personnellement,

0: Finalement, je le vois quand même très bien animer ce genre de programme.
1: Oui, on l'imagine assez bien.
2: Ah bah, de toute façon, Olivier Mine, il peut tout faire. Et moi, ça fait partie de mes animateurs préférés du PAF. Mais c'est un peu dommage de se priver de Laurence Boccolini. Et c'est un peu un coup dur. Moi, j'avais fait Money Drop en 2016.
1: Ah
2: je retrouve des photos là. Ouais, le 2 juin 2016. Ouais.
1: Vous aviez gagné.
2: Mais t'es bien foiré.
1: Ah ouais.
2: J'avais une question sur les baobabs, sur les arbres. Et j'étais passé à côté de la réponse, malheureusement. Voilà. Mais c'était un stress énorme, je me souviens. J'étais hyper excitée de faire l'émission. Et en fait, je me suis complètement passée à côté.
1: À l'époque, moi, je développais des jeux chez Nagui en particulier. Et je me souviens que quand j'ai vu la naissance de ce jeu, je me suis dit, mais quelle idée formidable. J'aurais tellement aimé l'avoir. C'est une idée toute simple.
2: Moi, je me suis dit ça pour N'oubliez pas les paroles, qui est quand même c'est passion de chanter. Et on se dit, mais attends, le concept, il est quand même très simple. Mais quelle idée de génie.
3: Et en plus d'être formidable, le jeu était génial, le concept était fou et le casting des candidats, c'était très drôle.
1: Et alors toujours sur M6, il y a l'émission Mariée au premier regard qui touche bientôt à sa fin, vous êtes au courant Anissa.
3: Oui.
1: L'une des candidates s'est confiée sur son expérience.
4: Alors je vous rappelle le principe, des experts établissent un pourcentage de compatibilité entre deux candidats et les font se rencontrer directement devant l'hôtel. Ceux qui se disent oui partent en lune de miel. C'est le cas de Laurie, 33 ans, qui s'est mariée avec Antonin. Je sais que vous les adorez, mais bien sûr. Ouais. Selon la science, et ça vaut ce que ça vaut, hein, je mets quand même des guillemets, ils sont compatibles à 90%.
1: Ça vaut vraiment ce que ça vaut.
4: Ça vaut ce que ça vaut. Mais c'est le pourcentage le plus haut, toutes saisons confondues. Laurie est revenue au micro d'Europe 1 sur son mariage.
5: Franchement, ce qui a été étonnant, c'est que le matin du mariage, pas du tout stressée. Par contre, dès que je me suis retrouvée derrière le rideau, là, j'ai eu une grosse montée de stress. Et je pense que j'ai pris conscience à ce moment-là seulement, alors que pourtant, on est quand même dans l'expérience depuis des mois, que j'allais me marier, quoi. J'ai commencé à avoir chaud. Je me suis dit, mais qu'est-ce que t'es en train de faire? Là, il y a tous tes proches derrière le rideau. Il est là. Tu sais pas, mais tu vas te marier. Aujourd'hui, tu t'engages vraiment, quoi.
4: Alors, Agnessa, comme beaucoup de téléspectateurs, vous vous posez la question, est-ce que Laurie et Antonin sont toujours ensemble?
3: Je n'accepterai pas un divorce d'eux. Ils sont faits pour être ensemble.
1: 90%.
3: Ils sont géniaux. Non, mais ils sont magnifiques. Ils sont drôles. Ils ont tout pour eux.
4: Ouais. Bon, alors, vous aurez la réponse le 9 juin. Hein, ça, c'est pas avant.
3: Et c'est suspense.
4: Il faut aussi préciser quand même, hormis cette 10e saison, qu'il n'y a que deux couples de mariés au premier regard qui sont toujours ensemble, le ratio, il n'est pas terrible.
1: Oui, ça marche. Non, globalement,
4: ça ne marche pas. Non.
1: Ouais, ça marche
3: pas fort.
4: L'amour est dans le prix, ça marche mieux.
3: Non, ça marche pas fort, mais bon. Non, mais Laurie, Antonin, je sais pas, j'ai envie d'y croire.
1: Caroline, dans une autre vie, Caroline Iturbide, si vous étiez célibataire, vous auriez pu faire une émission comme Mariée au premier regard.
2: Impossible.
1: Impossible.
2: Alors, le concept, je le trouve complètement fou. C'est la partie.
1: Génial, ouais,
2: c'est assez génial. Mais moi, j'ai tellement besoin
3: de contrôler.
2: Ouais, peut-être.
1: De toucher la marchandise.
2: Oui, et puis c'est vraiment, enfin, c'est un tel engagement, sincèrement, là, pour le coup, moi, je crois beaucoup au coup de foudre, le truc qui se passe, voilà, comme ça, très vite.
1: Là,
2: j'aurais du mal de mettre de la science dedans.
1: Si votre voyante vous dit il y a 100% de compatibilité, non, vous y allez pas.
2: Non, j'y vais pas. pas de science dans ce domaine. Ouais, laissez-nous tranquille.
1: Vous avez raison. Merci Mathilde pour ce journal des médias.
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1: Caroline Iturbide, co-présentatrice du Meilleur des Réveils entre 6h et 10h avec Philippe Lelouch sur RFM. Donc vous venez d'enchaîner 4 heures de direct là.
2: Ouais, exactement. Mais 4 heures ressenties vraiment 1 heure. On se marre bien, c'est très sympa, l'ambiance est dingue. Et puis une fois qu'on a pris l'habitude, en fait, je pense que c'est moins difficile de se lever tous les jours à 4h30 que de le faire comme ça une fois de temps en temps, parce que je tombe souvent sur des gens qui me disent mais comment tu fais, moi là là, quand je dois
1: Vous faites la même chose le week-end, vous vous levez à la même heure?
2: Alors pas du tout.
1: Vous compensez?
2: Non, il y a plein de gens qui n'arrivent plus ensuite à se réveiller à des heures de week-end, hein. Moi je peux vraiment dormir jusqu'à 11h midi sans problème.
1: Wow.
2: Alors maintenant vous rajoutez le bébé de 6 mois.
1: Ah, oui,
2: donc ça m'empêche vraiment de dormir, mais sinon non, je me suis jamais habituée à me réveiller très très tôt.
1: Et puis plusieurs fois par semaine, vous êtes aussi chroniqueuse l'après-midi en plus chez Pascal Praud, entre 16h et 18h, vous faites une petite sieste au milieu quand même.
2: Non, je fais pas de sieste, je peux pas. D'ailleurs, j'envie les gens qui arrivent à faire des espèces de siestes de 20 minutes, je sais pas comment ils font.
1: Bah oui, c'est l'idéal.
2: Moi j'ai trop de trucs dans ma tête, mais je me couche très tôt par contre. La vie de mes soirées ne feront vraiment rêver personne. à 20h, la personne est couchée comme vieille personne.
1: La tristesse,
2: voilà.
1: Très bien. Avec les poules quoi. mais du coup, il faut compenser un peu cette vie en décalé avec quelques méthodes pour se sentir bien, d'où ce livre que vous publiez, Caroline, 50 méthodes feel good. Et donc, vous avez testé les 50 méthodes, comme vous le dites, sur la couverture, 100% testées et approuvées.
2: J'ai tout testé. J'en ai testé plus même, et puis après, il a fallu sélectionner, mais on doit être à, je sais pas, 100, 150 méthodes testées qui viennent souvent de soit des États-Unis, des pays du Nord, parce qu'ils sont très calés là-dessus, de l'Asie et tout. Et nous, on récupère, en fait, en France, on récupère un peu les queues de bonnes
1: de mode,
2: idées, quelques années après.
1: Ouais, et alors, la première méthode que vous proposez, qui est vraiment accessible à tous, là, pour le coup, c'est de marcher. Ouais. On sait que c'est recommandé de marcher au moins 30 minutes par jour. Mais alors, vous nous proposez, Caroline, le brisk walking.
2: Exactement.
1: Qu'est-ce que c'est que le brisk walking?
2: En fait, en vrai, c'est
1: la marche rapide.
2: C'est une marche un peu rapide et c'est une marche, en fait, dans laquelle vous allez être hyper conscient de tous les pas que vous faites. D'accord? Donc, il faut aligner ses bras d'une certaine manière et il faut surtout marcher dans un certain rythme. Et en fait, ce que ça provoque, c'est que quand vous êtes concentré sur cette partie-là, ben vous n'êtes pas du tout concentré sur les idées un peu noires qui nous passent par la tête ou les soucis qu'on a, etc. Et en fait, c'est juste ça l'idée. C'est que ça va transformer. Vous avez vraiment une heure qui change complètement de la marche. Parfois, vous parlez avec des copines et puis vous parlez de vos soucis, de vos problèmes, etc. Donc, vous ressassez un peu. Alors que là, en fait, le fait de vous concentrer sur la manière dont vous allez marcher, au bout d'un moment, le cerveau ne se rend plus compte, mais il oublie complètement les petits problèmes
1: si
2: du quotidien.
1: D'autant plus si vous le faites dans la nature, en forêt.
2: La nature, j'en parle vachement dans le livre, mais c'est vrai que c'est payant à chaque fois.
1: Et puis alors après, le brisk walking, on peut se faire un bain glacé à la maison. Faut beaucoup de glaçons du coup.
2: Je vais vous dire un truc, vous n'avez même pas besoin de rajouter un seul glaçon, parce que si déjà vous faites couler un bain d'eau froide, ça va déjà provoquer un petit choc thermique normalement dans votre corps. Donc c'est pas la peine de pousser. Moi, je pousse jamais le bouchon trop loin, et surtout, je ne dis pas aux gens faites ci, faites ça, c'est obligé, vous vous sentirez mieux et tout. En vrai, moi, je teste des choses parce que ça fait partie de mon métier et ça me donne aussi l'occasion de dire que c'est ça qui me rend un peu sportive et qui fait que je bouge un peu. Parce que sinon, en vrai, si je testais pas ça, je ferais pas grand-chose, hein, je vous rassure. Je suis très canapé thérapie.
1: Est-ce que vous faites ce que font certaines stars là, de se mettre des glaçons sur le visage aussi, d'avoir un bain d'eau froide sur le visage le matin?
2: Oui, j'ai fait tout ça. Tout ça, j'ai fait.
1: Et ça marche vraiment ça.
2: Sincèrement, par exemple, pour ceux qui ont des cernes ou des espèces de poches sous les yeux, franchement, on n'a jamais fait mieux encore que le petit glaçon dans une compresse. Et vous mettez ça, et en plus, c'est pas contraignant, ça coûte rien, c'est pas cher, c'est efficace, et c'est pas la peine de dépenser des mille et des cents dans des crèmes.
6: Non, mais Caroline, c'est chic, c'est une petite compresse avec un petit glaçon.
2: Moi, sinon, j'ai vu sur Internet le visage.
6: Le saladier, glacé.
1: La tête dedans.
6: Ouais. Mais je vais essayer. Hein,
2: Moi, j'adore aller dans l'extrême de manière générale, c'est un peu ma personnalité. je peux toujours essayer pour voir, mais c'est vraiment pas conseillé au quotidien, on va dire, de faire des trucs extrêmes, parce que ça va vous brûler la peau,
1: c'est plus qu'autre chose.
6: Mais ça marche, parce qu'on dirait pas que Caroline est levée depuis 4h du matin quand même.
2: Vrai,
6: donc ça marche bien.
2: Mais ça, c'est le maquillage.
1: Ça marche vraiment bien, le maquillage.
2: C'est vraiment tout en pétrochimie.
1: Et puis alors, il y a quelque chose aussi qui revient beaucoup en ce moment, on nous le dit tout le temps, il faut ralentir. Vous le dites aussi dans votre bouquin, vous recommandez par exemple justement des soirées douces, vous disiez que vous vous couchiez très tôt. Des soirées douces, c'est quoi? C'est des soirées où on s'ennuie, en fait, c'est ça?
2: Alors, moi, j'adore l'ennui. D'ailleurs, je l'ai souvent dit à mes enfants, parce que c'est vrai que quand ils étaient petits, je les ai souvent entendus me dire je m'ennuie. Et en fait, ça me paniquait pas du tout. J'étais pas là, ah oui, merde, attends, ils s'ennuient, alors attends, il faut que je trouve un truc à faire. J'étais là, mais c'est génial.
1: Ennuie-toi.
2: Ennuyez-vous. Et je les ai vraiment laissés s'ennuyer. Résultat, je sais pas si c'est ça ou autre chose, mais ils ont 15 ans et 17 ans aujourd'hui. Et c'est vrai qu'ils ont appris, en fait, cette espèce de truc un peu où on se laisse porter. Il y a cette grande tendance de ce qu'on appelle le bed rotting. C'est toujours des mots un peu anglais, un peu compliqués, mais en fait, ça veut simplement
1: juste
2: dire
1: rester
2: que...
1: au pieu, quoi.
2: Ouais.
1: Rester au lit.
2: Et assumer, surtout, sans culpabiliser.
1: Oui. Ça, c'est
2: et c'est
1: dur.
2: Vrai que moi, j'en ai eu un peu marre, mais c'est récent, parce que j'étais quand même dans un truc très, très speed pendant très longtemps, et de toute façon, je remplis ma vie de plein de choses, parce que je pense que j'ai là tellement la peur du vide, que j'ai vraiment pris l'habitude de remplir, et en fait, c'est vrai qu'à un moment donné, ça m'a un peu saoulée. Et je trouve ça vraiment bien de n'avoir rien à faire, rien à regarder, pas une série, mais même pas un livre.
1: Oui, ça vous le dites,
2: d'être dans le silence
1: une tendance,
2: un peu.
1: Hein, le Nixen, qui consiste justement à ne vraiment
2: rien faire.
1: Ça, c'est les Néerlandais qui ont créé ça.
2: L'art de ne rien faire. Et c'est pas si facile.
1: C'est pas simple de ne rien faire.
2: C'est pas si facile parce que en fait, vous avez toujours votre téléphone qui traîne, et puis en fait, on est toujours tous un peu en fear of missing out, le fameux syndrome du FOMO. Donc on se dit
1: louper quelque chose.
2: Exactement. Si je loupe la notification, si je loupe le WhatsApp, on est tous dans 50 000 groupes WhatsApp.
1: Ouais.
2: Et en fait, on a toujours envie de donner son avis, de participer, de dire oui j'y vais, etc.
1: Il y a toujours une alerte qui tombe, une info.
2: Toujours. En fait, c'est hyper dur de ne rien faire.
6: Mais il y a la peur de louper quelque chose, mais il y a aussi la culpabilité. Je trouve que de ne rien faire, on culpabilise.
1: Oui.
6: On se dit les autres courent partout et regardent, moi je suis là, je fais rien.
2: C'est ça qui
6: est dur à enlever,
2: c'est
6: cette culpabilité.
2: Enlever.
6: Surtout quand
2: et d'ailleurs,
6: on est maman ou papa.
2: On l'a pas eu. La seule fois, je pense, où personne vraiment ne l'a eu, c'était cette espèce de fameuse ce confinement du Covid, où en fait c'était très rassurant. fatigant de se dire
1: qu'est-ce que ça faisait du bien finalement.
2: Qu'on ait de l'argent ou on n'en ait pas, on ait un job ou on n'en ait pas. Il y avait cette espèce d'égalité en fait qui faisait qu'on était assez tranquille parce que c'était très facile de se comparer aux autres. Mais ça n'a pas duré, ça s'est même empiré.
1: Ça ne pouvait pas durer. Et alors, pour ralentir aussi, il y a une technique qui est pas mal, ce sont les loisirs à faible énergie. Comme ouais. Anissa, par exemple, qui fait du Lego.
2: Mais elle a raison.
6: Ah, c'est ma passion.
1: Et vous vous dites, on peut faire des pulses, de l'aquarelle, tout ça, ça fait beaucoup baisser le stress.
2: Ouais. Les pulses, moi, je déteste ça plus qu'autre chose. En fait, c'est encore un truc qui me stresse. Mais tricoter, jardiner, mais même cuisiner, hein, ça rentre dans des loisirs comme ça, hyper lents. Anissa, t'as raison, voilà, très bien, c'est très bien de faire ça.
6: C'est le seul moment où je vide la tête et je ne pense à rien.
2: Ouais,
6: je ne pense qu'à créer mon Lego. Ouais. Et en plus,
1: parce
6: vous avez une satisfaction.
1: On est concentré sur les petites pièces.
6: On est concentré sur les petites pièces, puis on veut aller au bout et avoir quelque chose. Ouais, ouais. Il y a une satisfaction au bout.
1: Comme quoi, c'est très bon aussi pour les enfants de leur apprendre ça.
6: Génial,
1: et alors, vous nous parlez aussi, Caroline Iturbide, du yoga des yeux pour soulager les yeux saturés justement des écrans, comme on l'est tous. Mais alors ça, j'ai cru que c'était une blague, mais ça existe vraiment, le yoga des yeux.
2: Il y a le yoga du visage, le yoga juste du bas du visage, par exemple, pour essayer d'éviter l'affaissement en fait de cette espèce de partie de peau de cou qui est plus fine et qui pend assez rapidement, beaucoup plus que
1: d'un don.
2: Tu vis de faire d'un don, voilà. Le cou, hein, on parle bien du cou, hein, Thomas.
1: Bien sûr,
2: voilà.
1: Bien sûr.
2: Yoga des yeux, non, yoga des yeux, ça existe, mais pour la même raison. C'est parce qu'en fait, on ne s'en rend pas compte, mais en fait, on est tout le temps sollicité. C'est-à-dire qu'on est beaucoup plus sur les écrans, on est beaucoup plus sur nos téléphones. On est là, on plisse des yeux, machin, on veut savoir quelle est l'info, etc. Donc, on peut faire du yoga des yeux. Pas beaucoup, hein, mais ça, c'est toujours pareil. En fait, même si vous faites 3-4 minutes
1: plus,
2: par jour, ça fatigue pas. Non. Le but, c'est vraiment justement de défatiguer. Et c'est efficace. Et le yoga du visage, c'est hyper efficace. Moi, je connais des filles qui mettent pas aucune injection, rien du tout, mais vous étirez votre peau comme ça du visage, le front et ça. Et d'ailleurs, vous le sentez parce qu'il y a vraiment un impact de la main sur la peau. Et ben, ça a un effet lissant.
1: Et puis évidemment, vous nous dites aussi de faire du sport, notamment le Pilates Reformer qui vous plaît pas mal.
2: Ouais, en fait, il faut trouver son truc. Non, mais en fait, il faut trouver son sport. Moi, le Pilates, j'ai vraiment trouvé. Mais encore une fois, c'est plus la flemme qui m'a amené à aimer le Pilates Reformer, parce qu'en fait, vous avez une machine et sur cette machine, vous avez 150 000 possibilités.
1: Oui.
2: Donc, en fonction de vous tirez à droite, vous tirez à gauche, je mets 3 ressorts, non, j'en mets qu'un. Le jour où je suis fatiguée, je mets pas beaucoup de poids. Le jour où je me sens mieux, j'en mets 5. En fait, ça fait travailler tout le corps, tout en un.
1: C'est pas violent.
2: Ouais. C'est, bon, en général, vous êtes aussi très bien encadré. Ça me paraît beaucoup plus facile que, par exemple, de mettre mes baskets et d'aller courir je ne sais où pendant un quart d'heure. Ça me demande trop d'efforts et du coup, j'ai vraiment la flemme. Le Reformer, c'est moi qui ai trouvé ça, mais vraiment, vous trouvez votre truc, quoi, en fait. Il n'y a pas de jugement.
1: Ce qui est sûr, c'est que vous allez trouver votre bonheur dans ce livre 50 méthodes feel good. C'est signé Caroline Iturbide. Alors moi, je vais vous présenter, Caroline, dans un instant, ma méthode feel good avec un
2: plaisir.
1: Nouveau
2: Oula,
1: jeu en
2: hâte.
1: Musique. Ah. Un blind test à la bouche.
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1: Merci beaucoup d'être avec nous pour la suite de Culture Média. Nous en rejoint dans ce studio Héloïse Gouin pour parler
7: série. Salut.
1: Il y a un jeu. C'est pour ça que vous êtes là,
7: évidemment.
1: Olivier Benkemoun est là aussi
8: bonjour,
1: pour le cinéma.
8: Bonjour à
1: ça va, Olivier.
8: Ça
1: va
8: très bien.
1: Il y a un jeu, Olivier. Je suis désolé.
8: Mais vous avez raison.
7: Encore là pour gagner, Olivier ?
8: Pour ne pas gagner.
1: Dans un instant, nous recevrons Noémie Lovski, Patrick Cassir pour le film Tout va super, hein, qui sort mercredi prochain au cinéma. Mais on est toujours avec Caroline Iturbide pour son livre 50 méthodes feel good. Et alors, on va jouer avec vous, Caroline. Je sais que vous adorez les blind tests.
2: J'adore tous les jeux.
1: Et le thème de votre livre nous a inspiré ce blind test spécial Feel Good, donc des chansons qui mettent de bonne humeur.
2: D'accord.
1: Et aujourd'hui, pour compliquer un petit peu la tâche, ce blind test sera entièrement réalisé à la bouche.
2: Ok. C'est génial.
8: Bravo.
2: Mais par qui?
1: Par la personne, bien sûr. Et mon orchestre, bien sûr.
7: Mais vous savez chanter autre chose que Charles Aznavour, parce qu'en général, tout finit en Charles Aznavour.
1: C'est possible. Un point pour l'artiste, un point pour le titre, hein, comme d'habitude.
2: D'accord, ok, bien sûr.
1: On commence très facile. Celle-là, je vais vous la faire à la trompette.
7: Oh là. Ah oui, l'instrument avant.
2: Premier degré, quoi.
7: C'est mythique. You make me feel good, Charlotte Cardin.
1: Oh là là.
2: Ah ouais,
1: là
2: alors les musiques à décaler. Là, c'est curieux.
6: Mais en fait, moi, j'étais tellement curieuse de savoir comment il allait faire la trompette que j'ai oublié les règles du jeu. Moi, j'ai pas envie de jouer parce que j'ai envie de l'entendre.
7: Oui, c'est vrai, on va plus longtemps.
8: C'est ça qu'on veut. C'est vrai que je suis
1: un peu frustrée. Allez, on va
7: te laisser continuer plus longtemps. Ne répondez pas.
1: La prochaine, on va partir sur un casou.
7: Qu'est-ce qu'il lui a?
6: Moi j'aurais dit personnellement une tondeuse.
7: Oui.
6: Mais qui démarre pas. Mais c'est pas ça.
1: Attention, on est en Belgique, je le précise, ça peut aider.
8: Ah oui, c'est du Angèle.
2: C'est genre Philippe Catherine.
6: Stromae.
1: En fait, je connais pas la suite de la mélodie, donc c'est vrai que c'est
7: un gros. Ah oui, non, mais là il n'y a même pas de note, Thomas, en fait.
2: Tout, tout, tout. C'est quoi? C'est un do majeur?
8: Stromae.
6: Jacques Brel.
1: Pour la prochaine, je vais sortir mon gros tuba.
2: Yes.
1: Et je vais souffler dedans.
2: C'est hyper dur de parler.
1: Comment on fait le tuba?
7: Vous êtes même pas entraîné là.
2: Mentalise. Voilà.
7: Il est où le bonheur, Christophe Maé?
1: Oh là là.
7: Franchement.
1: On l'accorde. Il est où? On l'accorde à Caroline.
8: Oui. La chanson est tellement jolie.
6: Très loin. Non, moi je suis fascinée par Thomas. J'ai jamais été aussi nulle en blind test.
7: Il est là. Question, Thomas.
6: Non, mais justement, j'adore cette faculté à faire tous les instruments du monde.
1: Bien sûr.
6: C'est Rémi
1: Brica. Bien sûr. Attention, la prochaine, je peux vous la faire en sifflant si vous voulez.
2: Allez.
6: Oui.
7: Mais rigole.
1: Le problème, c'est que ça me fait marrer. Bah ouais, c'est vachement
2: évident,
1: dur.
2: C'est
1: siffler
2: dur. En
1: essayez
2: ce moment,
1: chez
2: ça
1: vous de siffler en vous marrant.
2: Non, ça
1: c'est très,
2: pas.
1: Très dur.
2: On a le visuel.
1: J'y arriverai pas. Je vais partir sur autre chose. Je vais partir.
2: Un violon.
1: Je vais partir sur une poule qui chante.
7: Ok.
6: Oh là,
7: c'est de pire en pire.
2: Toujours pas.
1: Je vais changer de chanson. Je préviens la régie. Je change de chanson.

0: Attends, attends, on l'a. Continue, continue. Encore.
1: Elle chante fausse, elle
0: chante. Ah non, non, ah non, non, elle chante hyper bien.
2: Même la rime, elle
0: c'est vachement bien. Mais moi, ça me dit quelque chose, ça me dit. Attends, refais.
3: Je le refais.
0: Refais.
1: Girls just wanna have fun.
3: Yes, ah oui, c'est le moment. Bien sûr.
2: C'est un carnage.
3: Égalité pour l'instant entre Héloïse et Caroline et Turbide. Là, Anissa.
0: Non, mais je sais pas. Moi, je vous regarde et je crois que je suis émue.
3: Elle est pas dedans, elle est pas dedans.
2: Non, non, si, je suis complètement admirative.
3: Allez, et Olivier, toujours, bien sûr, inutile de préciser.
4: Il a rien tenté.
5: Zéro. Si, j'ai tenté.
3: Allez.
0: Vraiment intérieurement, parce qu'on n'a pas entendu le son de ta voix.
3: En yaourt.
0: Allez, essaye, en yaourt.
3: C'est un yaourt.
0: Oui, Aznavourien.
3: Un yaourt vraiment brassé. Hein.
2: J'aurais dit périmé, mais.
4: Oh, la belle vie! La belle vie!
3: Sacha du Stel! Sacha du Stel!
5: Belle vie!
6: C'est du skir.
2: C'est du skir!
5: Sans souci, sans problème!
3: C'est du skir tout chou, bien sûr.
1: Oui.
3: Attention,
5: oui, la belle vie.
3: J'adore cette chanson.
0: Moi, j'adore ce jeu.
3: La dernière, c'est le super banco.
1: Ouais. Et quel instrument vous sortez de votre valise ?
3: Je vais, alors, un très gros instrument, c'est une harpe qui vient de faire.
1: La harpe à la voix.
3: Studio.
2: Ça va être un carnage.
3: Et c'est particulièrement technique, effectivement, la harpe. Il faut déjà que je me souvienne de
1: l'air de la
3: chanson. Ah oui, c'est ça.
0: Pardon. Ben voilà, philharmonie.
3: Oui.
0: Il y a les mimes, il y a les mimes.
3: Vous voulez la mettre dans l'oreille ? Vous l'avez pas dans l'oreille ?
1: Ah bah ok, il connaît pas la chanson en fait.
3: Ouais, ça c'est le refrain. Ouais, et on n'a pas l'intro, c'est pas grave. On part direct sur le refrain.
1: Ok.
3: On part direct sur le refrain.
2: Si, je vois ça.
5: S'appellent
2: ceux qui chantent ça.
5: Qui chante ça? Shiny,
2: pour mettre l'ambiance, Thomas, vraiment, il n'y a pas mieux. Hein.
3: Appelez-moi pour vos soirées à la maison,
2: vos mariages.
3: Bien sûr, n'hésitez pas. C'est une égalité entre Caroline, Anissa et Héloïse Goua.
1: Bravo, bravo les filles.
3: Bravo les filles.
2: Et bravo et Thomas.
3: C'est un... Merci. Ah ouais,
2: franchement, et Olivier, il a combien de
3: ovations? C'est un fiasco pour Olivier.
0: Non, mais rien, quoi. Rien, pas un artiste,
5: regarde,
0: pas une
5: shiny,
0: chanson.
5: Quelque chose.
3: Oui, il a fait le shiny, c'est dommage. Je rappelle, 50 méthodes feel good. C'est le dernier livre de Caroline Iturbide. C'est disponible dans toutes les bonnes librairies aux éditions du Rocher.
0: Merci, Thomas.
3: Merci Caro,
0: à vous
3: d'être venu nous
0: sympa,
3: voir.
0: Très sympa, très sympa, comme d'habitude.
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3: Et avec Olivier Benkemoun qui est là pour parler cinéma, avec Héloïse Goua qui est là pour parler série dans un instant. Mais alors c'est un bonheur d'accueillir ce matin un de nos meilleurs réalisateurs de comédie et une de nos meilleures actrices qui, dans ce film, nous fait vraiment passer du rire aux larmes un quart de seconde. Bonjour Noémie Lovski et Patrick Cassir.
8: Bonjour.
3: Et
8: bonjour.
3: Bienvenue à tous les deux. Comment ça va?
8: Ça va super, ça tout va super.
3: Voilà, j'espérais bien que tout va super quand même, parce qu'en termes de marketing, c'est quand même assez fort. Tout va super, c'est le nom de ce film avec à vos côtés Noémie, Hakim Gemili et Marie Collomb. Marie Collomb, c'est la révélation de la série culte hein, où elle a joué Loana, où elle était exceptionnelle et elle est encore géniale dans ce film, ainsi que Rudy Milstein, qu'on aime beaucoup
2: il est
3: ici.
2: Drôle dans ce film.
3: Et qu'il a une teinture blonde qui lui va vraiment à merveille. Hein. On peut le dire, il est très beau. Le casting est top, mais alors ça ne suffit pas pour faire un bon film, il faut aussi une histoire forte et ça commence par une rencontre entre Ellie et Anaïs dans une boîte de nuit.
6: Bonsoir.
7: Bonsoir.
6: Non, non, dites-moi, on va où les amoureux là?
7: Moi, pas chez toi.
6: Non, chez moi, c'est pas possible. Ouais, chez toi, sinon.
7: Je vis avec ma mère.
6: Ah putain.
7: Quoi?
6: Donc sur 200 mecs dans une boîte, je tombe sur le seul mec qui vit chez sa mère.
7: Bingo.
6: Ouais, t'es fauché, quoi.
7: Non.
9: Si, si, si. Vous voulez venir à la maison? Pardon?
6: Pourquoi?
7: Je la connais pas.
6: Ouais, mais moi, je te connais pas non plus, en fait.
7: La chambre, elle est où?
9: La chambre.
7: Mais toi, tu dors où?
9: Dans le salon, ce soir.
7: Le salon, il est où?
9: Le salon.
7: Donc, on dort là?
9: Dans la chambre.
7: Et toi, tu dors là?
9: Dans le salon, ouais.
3: Voilà, vous l'avez compris, la chambre et le salon ne sont pas vraiment séparés. Et alors cette scène de couple qui se rencontre et qui finit par aller dormir chez le taxi, ça a été en fait le point de départ de votre écriture, Patrick Cassir. C'est un peu parti de là.
10: Oui, j'adore les mythologies de rencontres. J'adore quand on fait un dîner et qu'on se dit comment t'as rencontré cette personne et c'était quoi votre première soirée, votre première nuit, tout ça.
3: Ouais.
10: Et j'avais entendu parler de cette histoire.
3: Ah, voilà. c'est vraiment passé
0: exactement, un jour.
3: Des gens qui ont fini comme ça chez
10: exactement,
3: le taxi.
10: J'ai entendu parler de cette histoire donc que j'ai un peu modifié. Et moi, j'adore, dans les comédies, j'adore les scènes de comédie. Plus que les vannes ou plus que... Ouais. Voilà, j'adore les dialogues.
3: Oui, les situations.
10: J'adore les films, j'adore les situations un peu folles. Parce que les situations, c'est ce qu'on raconte le soir ou à la machine à café. C'est toujours, tu sais pas ce qui m'est arrivé. Voilà. Et j'adore les situations. Et de cette situation, j'ai écrit cette scène où ils se retrouvent en effet à dormir chez un taxi qu'ils ne connaissent pas. Mmh. Et à un moment donné, il lui dit, mais... pourquoi on n'est pas allé chez toi? Il lui dit parce que ma mère est malade. Et quelqu'un de bienveillant m'a dit, mais peut-être que le sujet de ton film, il n'est pas le taxi, mais peut-être que ma mère est malade. Ouais. J'étais sûr. Et voilà. Et donc, comme en fait, moi, j'accompagnais, en effet, dans ma vie de tous les jours, ma mère qui était malade, je me suis permis d'écrire là-dessus, mais le processus s'est fait comme ça.
3: Voilà. C'est parti d'une vanne au départ.
10: C'est parti d'une vanne.
3: Pour arriver un peu sur votre histoire. Il y a un côté un peu autobiographique dans ce film, finalement.
10: Oui, il y a un petit côté autobiographique d'essayer de conjurer des moments assez difficile avec des moments d'extase amoureuse et de voir ce que ça crée chez quelqu'un, quoi.
3: Parce que donc, alors, Ellie, il vit donc avec sa mère, Sylvaine, que vous jouez, Noémie Lvovsky, il vit avec elle parce qu'elle est malade, elle a un cancer, et qu'Ellie veut s'en occuper au quotidien. Et quelques semaines après avoir été en rémission, eh bien, on annonce à Sylvaine que le cancer est revenu, il est revenu de manière violente, et qu'il n'y a plus grand-chose à faire. Et donc, Sylvaine, votre personnage, Noémie Lvovsky, elle n'a plus envie de se battre. Elle se dit, je vais plutôt vivre, non?
11: Oui, enfin, c'est grâce à Anaïs, qui est jouée par Marie Coulon, qu'elle se dit, même s'il reste peu de temps, il faut que ce soit du bon temps. Mmh. C'est Anaïs qui l'amène à ça, parce que sinon, elle continue
3: à
11: faire semblant de se soigner, en fait, à prendre les traitements alors qu'elle veut plus, et que ce sont des traitements de confort, comme dit Camille Chamou, la médecin irrésistible. Elle est tellement drôle dans le film.
3: Elle parle pour de chimio de confort. Et vous lui répondez, non, chimio de confort, ça n'existe pas. Ça,
11: et c'est, enfin, elle, c'est pour son fils, parce qu'elle anticipe le chagrin de son fils.
3: Son fils,
11: après
3: Ellie,
11: son départ.
3: Son fils qui ne veut pas admettre ça, qui ne veut pas admettre qu'elle arrête de se soigner, et qui ne veut pas admettre, il veut même pas admettre finalement que sa maman va partir. Et donc, pour pas se résigner, il ne va rien dire à sa petite amie, à part tout va super. C'est ce qu'il lui répète en permanence, qui est donc le titre de ce film. Et alors, j'avoue qu'on a du mal à comprendre pourquoi il ne lui dit pas tout simplement la vérité. Pourquoi il préfère lui mentir alors que ça sert à rien?
10: Parce que ça s'appelle le déni. Ça s'appelle le déni, c'est-à-dire que il y a un moment donné quand on est proche de gens malades et on sait qu'il y a des choses, il y a des moments donnés où on se force à croire et donc comme il le dit dans le film, si je le dis pas, ça n'existe pas.
3: Ouais,
10: et
3: donc, c'est ça.
10: Et ils ont un truc très un peu mystique là-dessus, quoi.
3: Et alors, en tout cas, ce qui, pardon, je vous en prie.
11: Non, oui, mais il y a aussi pour moi, je sais pas, tu me contredis, hein, si je me trompe, mais il y a un personnage invisible dans le film. C'est la croyance dans le mauvais œil.
3: Mmh. Oui, c'est vrai.
11: Donc c'est le mauvais œil, le personnage invisible. Et il y a aussi quelque chose. Il veut pas porter le mauvais œil. On ne dit pas des choses trop bien pour pas.
3: On dit pas des choses trop bien, on dit pas des choses trop
11: noires. Trop noires non plus.
3: C'est ça.
11: Pour pas avoir le mauvais œil.
3: Et alors, en tout cas, ce qui est très beau, j'ai trouvé dans ce film, c'est cette double histoire d'amour, finalement. L'amour qu'il a pour cette fille qu'il vient de rencontrer et l'amour inconditionnel pour sa mère. En fait, vous avez écrit, Patrick Cassir, une sorte double comédie romantique. On peut le dire comme ça?
10: Bah oui, pour ceux qui ont connu ma mère, ils savaient que j'avais une comédie romantique avec ma mère. Déjà. C'est-à-dire que comme c'est quelqu'un que j'appelais 37 fois par jour, mais je pense que ça parle à beaucoup de gens de savoir que, pardon, c'est un petit peu nul, mais oui, l'amour que j'avais pour ma mère était complètement taré. Et parfois, ma femme a dû essayer de comprendre comment se placer dans cette relation qui était pour elle.
3: Ah oui, à ce point-là.
10: Bah oui, oui. Moi, j'ai des origines en plus un peu orientales. Et alors, je veux pas dire que ça explique
3: quelque chose. Libanaise, comme dans le film.
10: Oui, libanaise. Ouais. Mais voilà, je veux pas dire que ça explique quelque chose parce que chaque personne est différente. Mais en effet, pour des gens qui ne vivent pas la même chose, parce qu'il y a des gens qui appellent leur mère une fois par mois, et ou alors laissent un texto genre tout va bien. Ouais. Et moi, c'était cette fois par jour. Donc oui.
3: Vous parlez de vos origines libanaises, et alors vous développez aussi ce personnage de libanaise hein, dans le film, Noémie Lvovsky. C'est vrai que vous avez pris des cours même pour placer quelques petits mots en arabe qui sonnent bien.
11: J'ai été coachée par Zalfa Sora, une amie de Patrick. Ouais. Qui est libanaise, elle est libanaise, hein, franco-libanaise.
10: Ouais.
11: Et mais alors c'était plus des cours. Il y avait des petits mots que je devais apprendre, et c'était des cours d'accent. Mais bon, en fait, après, c'est tellement difficile.
3: Il ressemble à quoi cet accent?
10: Bah, c'est une façon de parler. Il y a déjà un truc, c'est que les Libanais adorent mélanger la langue. Donc, il va vous dire, chérie, voilà où je veux un ice cream. Donc, il va mélanger le français, l'arabe et l'anglais dans la même phrase. Et c'est tout le temps comme ça. Et ça chante tout le temps parce que, il y a plusieurs cultures, donc ils mélangent beaucoup les langues. Et donc, c'est vraiment la façon de chanter les mots, et de finir les mots d'une certaine façon qui, enfin, c'est merveilleux, hein. Pardon, c'est pas parce que moi j'ai des origines, mais c'est une façon de, c'est tellement doux.
3: C'est très réussi, hein. Moi, je suis allé faire des recherches sur Noémie Lvovsky pour vérifier qu'elle avait pas des origines.
0: Moi aussi, j'y croyais.
3: Franchement, j'y croyais, donc c'est très réussi, bravo. Uh-huh. Et vous avez un sourire surtout accroché au visage tout au long de ce film qui est merveilleux. Vraiment, vous faites une démonstration magistrale de votre talent, Noémie Lvovsky. Vous m'avez bluffé dans ce film qui s'appelle Tout va super, donc de Patrick Cassier. On va continuer à en parler.
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2: 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Et puis vos invités, Thomas, on parle cinéma avec la comédienne Noémie Lvovsky et le réalisateur Patrick Cassier pour le film Tout va super qui sort mercredi prochain.
3: Et alors ce matin, Héloïse, vous nous parlez d'un personnage devenu incontournable dans les séries, un personnage qui est incontournable également dans le film dont on parle aujourd'hui, la mère, la mère envahissante.
1: Eh oui, aujourd'hui dans les séries, vous l'avez remarqué, les héros peuvent gérer un divorce, un burn-out, une guerre nucléaire, mais souvent la seule personne qui garde un accès prioritaire à leur système nerveux, c'est leur mère, la maman, la daronne, ce service après-vente émotionnel qui ne ferme jamais. Et à l'image de votre film, Patrick Cassier, les séries regorgent de mères à la fois hilarantes, affectueuses et totalement impossible à tenir à distance.
3: Et vous pensez d'abord à une série américaine qui cartonne sur Netflix.
1: Et qui fait poser des RTT à Anissa à chaque nouvelle saison, Ginny and Georgia.
0: Ah, bien sûr.
1: Alors,
3: je connais pas, moi.
1: Georgia refuse catégoriquement d'être léguée au second rôle de sa fille, de la vie de sa fille adolescente. Et elle veut être la mère cool, la meilleure amie, la confidente, parfois presque la sœur de son ado. Elle débarque dans une pièce comme un ouragan sous caféine.
13: On est comme les Gilmore Girls, la poitrine en plus.
14: Maman, grandis un peu!
15: T'habites en face, c'est ça? J'ai parlé à ta mère hier soir.
16: Elle est très sympa, je suis au courant.
15: Elle a volé toute ma weed et elle a rien payé.
16: Oui, bah il lui arrive aussi d'être une joyeuse anniversaire, petite conne.
1: Et voilà, derrière ce côté jeune, Georgia sait tout, décide de tout, contrôle tout, avec cette énergie très particulière des mères qui commencent toujours leur phrase par « Non mais je dis ça pour ton bien, hein. Vous connaissez ces mères-là ?»
0: Bien sûr.
1: Georgia est persuadée d'être ultra moderne alors qu'elle surveille la vie sentimentale de sa fille comme un agent de la DGSE. Et c'est pour ça qu'on l'adore. Ginny and Georgia, c'est à retrouver sur Netflix, Thomas.
3: Et alors, on trouve aussi une mère particulièrement gratinée dans une série britannique absolument culte.
1: Et oui, la série qui raconte le mieux ce retour immédiat en enfance quand on retrouve sa famille, c'est quand même Fleabag.
3: Ouais,
1: là, chaque repas familial ressemble à une prise d'otage émotionnelle. Alors, l'héroïne a perdu sa mère, mais elle a hérité d'une belle-mère jouée par la génialissime Olivia Colman. C'est probablement l'un des personnages les plus passifs-agressifs jamais créés. Elle peut vous humilier avec une douceur absolument terrifiante.
17: Tu veux savoir quel cadeau je vais faire à ton père ?
18: Un seigneur.
17: C'est un portrait.
18: Oh mon Dieu !
17: De vous, les filles. Je n'aurais besoin que de quelques séances.
18: Mais avec une photo ?
17: Non, parce que l'éclairage n'est jamais assez bon. Et si vous n'êtes pas très photogénique, ça ne vous rend pas justice. De plus, les seules photos qu'il y a de vous ensemble datent de quand vous étiez enfant. Et tu ressemblais à un garçon.
1: Voilà.
14: Allez, bim.
1: Voilà, bim, tranquille.
10: Vous savez qu'il y a un dîner de famille de Fleabag qui fait, qui est le sujet de beaucoup d'études.
14: Ouais,
10: de comment c'est filmé et pourquoi c'est filmé. Tellement c'est pour eux la meilleure scène de famille.
14: Ouais.
10: C'est l'épisode 1 de saison 2. Voilà, il y a un truc qui
1: c'est
10: 30 minutes de discussion.
1: C'est extrait de cette scène-là.
10: Voilà, c'est cette scène. Voilà, c'est pour ça que je parle du culte. Pardon, je t'ai interrompu.
1: Non, avec plaisir. Et Fleabag justement montre qu'on peut avoir 35 ans, payer ses impôts, avoir une vie amoureuse compliquée, faire des cures de probiotiques, parler de charge mentale, mais qu'il suffit d'un déjeuner chez ses parents pour redevenir instantanément un ado au bord de la crise de nerfs. Fleabag, c'est à voir et à revoir surtout sur Prime, la plateforme d'Amazon.
3: Et puis alors, il y a aussi une série française qui épargne pas tellement les mères.
14: Ah bah oui, bien sûr.
1: Elle nous manque, cette série. Fais pas ci, fais pas ça. Les le pic et les boulets pratiqués déjà. Cette discipline très française qui consiste à aimer ses enfants tellement fort qu'un bulletin scolaire devenait vite une réunion de l'OTAN. Ils ont un avis sur tout. L'école, les fréquentations, les repas, les vêtements, les activités. La façon de respirer probablement. Et Fabienne Lepic vit chaque détail du quotidien avec le calme intérieur d'une alerte enlèvement.
12: Donc le format 24 sur 32, 48 pages, petit carreau, ça n'existe pas. Ça existe en 92 pages, ça existe en 140 pages, hein, ça existe en grand carreau ou en 21 sur 29,7. Mais en petit carreau, format 24 sur 32, 48 pages, ça n'existe pas.
18: Mais c'est ce que me demande la pro de poussée, regarde, là, c'est marqué là.
12: Bien, c'est bien dommage pour toi, ma petite fille, parce que tu vas devoir te la farcir toute l'année. Et j'ai le regret de te dire que ta professeure de français est une...
1: Elle est géniale, Fabienne Lepic. C'est cette mère parfaitement aimante, mais convaincue que sans elle, toute la structure familiale risque de s'effondrer comme un meuble Ikea monté sans notice. Fais pas ci, fais pas ça. Je suis allée revoir des épisodes là pour retrouver l'extrait. Je me suis régalée. C'est à retrouver sur la plateforme France.tv. Puis il y a plein d'extraits drôles sur YouTube aussi à voir.
3: Occasion d'avoir une pensée pour Bruno Salomon aussi.
1: Absolument.
3: Merveilleux dans cette série. Merci beaucoup, Héloïse Goua. Dans un instant, on va jouer avec un auditeur.
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14: Vous écoutez Culture Média sur Europe 1, 10h 11h30 avec Thomas Hill, avec Héloïse Goua et Olivier Benkemoun ce matin et vos invités Thomas, la comédienne Noémie Lovski et le réalisateur Patrick Cassir pour une comédie qui sort mercredi prochain. Tout va super.
3: Et alors, est-ce que Patrick Cassir vous a beaucoup parlé de sa mère pour préparer votre rôle, Noémie Lovski?
11: Un petit peu en préparation. Et puis après, plus du tout pendant le tournage, parce qu'il ne s'agissait pas d'être dans l'imitation.
3: Oui.
11: Mais,
3: oui, c'était pas un biopic non plus. Oui.
11: Mais
3: non,
11: en fait, et puis il y a une chose. Enfin, qui n'a rien à voir avec de l'imitation, quoi. C'est la chose sentimentale. Moi, j'essayais de m'imprégner de l'amour de Patrick pour sa mère et j'imaginais l'amour de sa mère pour lui.
3: Et alors, il y a quelque chose que je trouve vraiment que vous jouez très très bien, Noémie, c'est le regard insondable. le regard qui donne l'impression que vous êtes déjà parti ailleurs. C'est pas hyper radiophonique ce que je raconte, mais si vous allez voir le film, vous allez comprendre.
14: Oui, c'est vrai.
3: C'est vrai, Patrick, elle a vraiment ça, ce regard mystérieux comme ça.
10: Oui, moi, Noémie, il y a beaucoup de jours sur le plateau. Nous, les tournages, on passe notre temps à essayer de tout préparer, c'est le but, parce qu'on voilà, on a. Et ce qui est merveilleux, c'est quand on se fait attraper par quelque chose qu'on n'a pas prévu. Et avec des comédiennes comme Noémie, ça arrive parce que il y a des regards qu'on n'arrive pas à tout à fait comprendre et voilà, qu'on n'avait pas du tout imaginé sur une scène. Donc c'est. C'est assez, ça peut troubler.
14: Elle est particulière cette comédie, j'ai trouvé, parce que d'habitude les comédies françaises sont fortes en couleurs, rapides, ça va vite. Là, elle est douce dans le jeu d'acteur, tout comme dans les couleurs. Il y a quelque chose de très doux dans cette comédie qu'on n'a pas l'habitude de voir dans les comédies françaises.
10: Alors, c'est pas du tout pour me mettre en contre une comédie, mais je pense que le plus important dans ce film, c'est la véracité de ce qui se passe. Et donc.
14: Mais il y avait quelque chose de volontaire dans cette image particulière qu'on n'a pas l'habitude de
10: voir
14: au cinéma.
10: Exactement. C'était de coller au réel, de croire au sentiment, de croire au sentiment et ce que traversent les personnages. Et donc d'avoir, et c'est pas du tout une pétition, mais c'est d'avoir le moins d'artifice possible de lumière et de mouvement de caméra et tout pour être très très nature quoi.
11: Et puis moi je crois dur comme fer qu'un film ressemble à son auteur et Patrick est quelqu'un de doux et Hakim aussi.
3: Hakim Gemili, oui.
11: Il y a quelque chose, enfin le film leur ressemble avant tout à Patrick, il y a quelque chose de à Patrick Cassir, le réalisateur à côté de moi. Non, il y a quelque chose d'à la fois très très très pudique.
14: Ouais.
11: Ils partagent ça, Patrick et Hakim Gemili.
3: Ouais.
11: Ils partagent une pudeur et de très délicat et de très doux. Et le film.
3: Mais
11: le
3: même
11: film
3: dans l'humour d'ailleurs, parce que c'est un humour qui est assez fin, qui est, on n'est pas avec des gros sabots de comédie. Mais moi j'ai adoré aussi le duo formé par Hakim Gemili et Marie Collomb, ce duo amoureux, parce qu'ils viennent tous les deux d'univers très différents. En plus, Hakim plutôt du stand-up, elle plutôt des films d'auteur. Comment est-ce que vous avez eu l'idée de les associer ensemble? C'est assez original quand même.
10: Parce qu'en fait, il faut essayer de s'écouter et de voir ce qu'on regarde et ce qu'on voit. Et moi, je vais autant voir des films d'auteurs, parfois un peu sombres, parfois. Et autant je vais voir du stand-up et je regarde du stand-up à la télé, tout ça. Et je pense qu'il faut essayer de s'écouter, de voir ce qu'on aime. Et on a le droit d'aimer les deux.
3: Bien sûr,
10: on a le droit de mélanger les deux dans les films, quoi. Ouais. Est-ce que ça se fait pas assez? J'ai pas envie de le dire, mais c'est vrai qu'on a souvent tendance.
3: Mais je le pense très fort.
10: Non, mais on a souvent tendance à, souvent en France, à marcher par catégorie, comme vous l'avez dit, la comédie, le drame, le machin. Et alors qu'il y a des films merveilleux qui sont entre les deux et que moi j'adore.
3: Tout va super, je vous en prie.
11: Moi, ce qui est très beau aussi, moi, ce que j'adore dans leur couple, Hakim Gemili et Marie Collomb, c'est que c'est elle qui mène.
3: Elle, presque,
11: qui le dépucelle. Quoi. Enfin, j'exagère, mais il y a quelque chose comme ça. Elle lui apprend la vie. Quoi.
14: Elle le réveille, elle sort de quelque chose.
3: Exactement. Tout va super, donc c'est à voir mercredi prochain au cinéma. On va jouer avec un auditeur au 3 ou rien. 3 bonnes réponses ou sinon, vous ne gagnez rien.
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3: J'espère qu'on va offrir cette énorme détente à Benoît, qui est en ligne avec nous. Bonjour Benoît.
19: Bonjour Thomas, bonjour Anissa, bonjour à toute votre équipe
14: Benoît.
19: Et bien sûr à vos invités.
14: Bonjour Benoît.
3: Bienvenue Benoît, vous nous appelez de quel coin?
19: De Saint-Martin-des-Champs, on va dire Morlaix, dans le Finistère.
3: Ah, Morlaix,
14: bien sûr.
3: À la Bretagne, bien sûr.
14: Oui. Au bout de la France, quoi.
3: On est au bout, là. Hein.
19: Oui, mais j'ai vécu pendant 5 ans en région parisienne.
14: Et alors,
19: études à Paris.
14: C'est mieux en Bretagne?
19: Ah oui, la qualité de vie est totalement différente.
3: Je vous comprends.
19: Et c'est pour ça que je vais peut-être m'exiler en Suisse, travailler.
3: D'accord. Ah, monsieur a des sous de côté.
19: Non, du tout. C'est par connaissance.
3: C'est
19: par connaissance.
3: Vous voulez aller en Suisse?
19: Parce que dans la recherche, c'est par connaissance. Parce que j'ai un doctorat de docteur en biologie.
3: Ah, d'accord.
19: Que j'ai passé à la rentrée, mais j'ai fait 5 ans d'études à Paris, j'ai vécu à Gif-sur-Yvette.
14: Ah ouais,
19: voilà.
14: Biologie, c'est calé, hein. Docteur en biologie.
3: Là, je pense que vous allez gagner, vous n'allez pas avoir de problème. Benoît, ça va être une formalité. 3 extraits sonores pour vous.
19: Je suis intimidé. Hein.
3: Non, on est là pour
14: vous
3: aider.
14: Comme à la maison, Benoît.
3: Il y a un indice caché dans le titre du film dont on parle ce matin. Écoutez bien les 3 extraits sonores, c'est parti.
20: Je vous présente le colonel Vincent, super résistant. Dois-je vous appeler super ou résistant?
21: Appelez-moi super, pas de chichi.

0: C'est la poule, elle est revenue.
1: La poule en 8 bits.
2: Benoît, qu'est-ce que vous avez reconnu? On vous écoute.
3: Alors, j'ai reconnu le premier indice. La musique, c'est Supertramp, à mon avis.
2: Oui, bien joué. Bien joué. Le film.
3: Le film, pareil, mon papa. Papy fait de la résistance.
0: Bien.
2: Oui.
3: La seule chose, c'est le générique qui me dit rien du tout.
2: Un générique de jeu vidéo. Hein.
0: Un petit plombier qui saute une petite brique. Son frère s'appelle Luigi.
2: Oui.
3: Mario.
2: Oui, mais.
0: Et du coup, il manque le mot.
4: Il est bien ou il est.
2: Il est comment, Mario ?
3: Super Mario !
0: Oui, super Mario, super.
2: Bravo, Benoît !
3: Oh,
2: et on salue le travail de notre réalisateur, Rémi Hébert, qui a réfléchi longtemps à cette histoire.
0: De super.
2: De tout va super. Comment je pourrais mettre ça dans trois extraits ?
3: Oui. Bravo,
2: c'est bien joué. Bravo, Benoît.
0: Bon, Benoît, il va falloir un petit peu quitter le Finistère pendant quelques jours avant d'aller en Suisse. Vous allez vous reposer avec la personne de votre choix, puisqu'on vous offre donc un séjour à l'hôtel 4 étoiles Thalasso Spa. Les Flamants Roses, c'est à Canet, en Roussillon. C'est légèrement à l'opposé
2: du
0: Finistère.
2: C'est à l'opposé de chez vous.
0: Un petit peu de route, mais ça fait du bien.
3: C'est pas grave, j'ai l'habitude. Ma copine est en Angleterre, j'ai l'habitude de voyager. L'été dernier, j'étais en Italie. J'adore bouger.
0: Super, Benoît.
2: Et moi, j'adore Benoît.
3: Je n'ai jamais été de ce côté-là.
2: Il nous a
3: France,
2: fait tout son CV, toute son histoire.
0: Oui, c'est génial.
2: On connaît bien Benoît. On connaît bien
4: Benoît.
2: Benoît
4: est un ami.
2: On a créé un lien. Benoît est un ami.
3: Vous avez mon CV.
0: Vous allez découvrir ces belles plages.
3: Fidèle auditeur.
2: C'est gentil.
0: Les Pyrénées orientales, vous allez vous régaler, Benoît.
2: Merci de nous écouter. À bientôt, super, Benoît. Merci d'avoir joué avec nous.
3: C'est moi qui vous remercie et continuez comme ça. Vous êtes super.
2: C'est gentil.
0: C'est le thème du jour.
3: Bouclez,
4: Benoît.
3: Bien tombé.
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0: Vous êtes bien sur Europe 1, vous écoutez Culture Média sous le soleil, là c'est quand même agréable, ça donne un petit...
4: Enfin.
0: Voilà, merci.
5: Bleu marine et bleu.
0: Merci.
4: On continue Blind Test.
0: Voilà, Culture Média, 10h-11h30 avec Thomas Hill, Héloïse Goua, Olivier Benkemoun et vos invités Thomas, la comédienne Noémie Lovski et le réalisateur Patrick Cassière pour le film Tout va super qu'on vous recommande et qui sort mercredi prochain.
2: Ah, elle évoque quoi pour vous cette musique, écoutez.

0: Walking on Sunshine. Vous l'avez ou pas?
1: Je sais.
2: Ça serait pas Katrina and the Waves?
0: Katrina and the Waves. Wow. Absolutely. Absolutely. Je vois que vous avez des fiches.
2: Ouais, là j'ai triché, je l'avoue. Là j'ai triché.
0: Et alors elle évoque quoi pour vous cette musique? Rien du tout?
1: Ah si, j'ai dansé dessus avec mes copines, Judith Chem, la Julia Faure, India Air, dans Camille Redoux.
0: Camille Redoux.
1: Que je réalisais aussi.
0: Grand succès de l'année 2012, film 2 et avec Noémie Lvovsky sur une idée simple et efficace. Hein. Et si on pouvait revivre sa vie, qu'est-ce qu'on changerait? C'est une question que vous êtes beaucoup posée, j'imagine, en préparant ce film.
1: Oh oui, pas seulement en préparant ce film.
0: Qu'est-ce que je pourrais changer? Et alors, est-ce que vous feriez les mêmes choix de film ou est-ce que vous avez quelques regrets?
1: Oh là là!
0: Vous n'êtes pas obligé de nous dire lesquels, mais non, est-ce que parfois vous dites ah ça j'aurais dû éviter ou ça j'aurais dû y aller peut-être?
1: J'ai peut-être un très grand regret qui concerne ma mère. Voilà.
0: Maintenant on a envie de savoir.
3: Bah oui, c'est un peu le problème. Non, c'est votre question.
0: La question, ça marchait pas cette question.
3: Non, ça marche pas.
0: Et vous, Patrick Cassir, vous avez des regrets sur certains de vos films où vous dites j'aurais dû les faire différemment,
4: Moi, j'ai pas la carrière de Noémie. J'ai moins de moments où j'ai pu regretter des choses.
0: Ouais.
1: T'es plus jeune aussi.
4: Non, mais je pense qu'il faut jamais regretter.
1: Je suis d'accord, mais on peut pas toujours s'en empêcher.
4: Non,
0: on peut pas toujours s'en empêcher. Vous avez raison.
1: Vous regrettez des choses?
0: Bah, bien sûr. Je regrette ma question là. Il y a deux secondes. elle était nulle.
5: Il regrette d'avoir fait tout à l'heure la poule. Comme il l'a fait.
0: Ça, je regretterai
3: dans
0: jamais.
3: La harpe, surtout, c'était dur.
0: Est-ce que vous préparez un nouveau film en tant que réalisatrice, Noémie?
1: Non, pas encore. En fait, on m'a proposé. Enfin bon, il y a un producteur que j'aime beaucoup et qui m'a proposé d'adapter une série canadienne. Qui n'est pas sorti en France. Ouais. Et voilà, j'ai fait un petit dossier, mais alors c'est très très différent. Pardon, je vous raconte ma vie. Excusez-moi, je suis lancée. C'est très différent les séries et les films, parce que quand j'écris un scénario, je me dis quoi qu'il arrive, je ne le lâcherai pas. Même si trouver les financements est très très difficile, même si le producteur lâche l'affaire et que je dois en trouver un autre, tout ça, je ne le lâcherai pas. Alors que là, une série, il y a vraiment besoin d'une chaîne ou d'une plateforme et on attend une réponse. Voilà.
0: D'accord. Donc peut-être une série demain réalisée par Noémie Lvovsky.
1: J'aimerais bien, je croise les doigts.
0: En attendant, on va continuer à parler cinéma avec Olivier Benkemoun qui nous emmène au Festival de Cannes parce que pour la 7e fois, Pedro Almodovar est en compétition avec Autofiction, film qui est sorti en salle hier.
6: Voilà, yes. Autofiction, donc, qui est une réflexion. Alors, Almodovar, sa mère, elle est présente partout. Hein. Et là encore, évidemment, enfin, c'est l'absence de la mère. Mais c'est surtout une réflexion sur l'absence d'inspiration. Donc, film à voir, je vous le dis, sous antidépresseurs. Tous les personnages sont sous antidépresseurs. Pitch rapide, on a donc une réalisatrice qui, après deux films, fait de la publicité pour des slips. Donc, c'est l'inverse de Patrick Cassir. Il commençait par faire des publicités, pas pour des slips, évidemment, mais qui a fait du cinéma. Donc, on a cette réalisatrice qui rêve de réécrire un scénario en s'inspirant de la vie déprimante de ses copines. Cette réalisatrice est en fait un personnage de fiction d'un auteur-réalisateur qui lui-même n'a pas tourné depuis des années, rêve de refaire un film, scénariste dont on comprend qu'il est lui-même la projection de Pedro Almodovar. C'est comme les poupées russes.
3: Mise en abîme,
6: Même s'il a rajouté une histoire de pompier stripteaseur qui n'a absolument aucun intérêt, je le dis au milieu, ça ne suffit certainement pas pour sauver de l'ennui un film qui ne fait que se regarder un peu le nombril et manque de souffle. Franchement, je regrette parce que j'aime tellement Almodovar que j'ai été très déçu. Si ça se trouve, il va remporter la Palme d'Or samedi soir.
0: Possible. Peut-être évidemment. Qu'il faut plutôt revoir les anciens films d'Almodovar.
6: Peut-être,
0: du coup,
6: Almodovar, c'est la movida. C'est la movida. Si. Ça restera l'énergie créatrice des années 80 où l'Espagne se libérait de tout. Chacun ses Almodovar préférés. Dans les films que moi j'adore, il y a Pépi, Lucie, Baume et autres filles du quartier, qui était le premier film tourné avec 400 000 pesetas, qui représente aujourd'hui, avec l'inflation, 15 à 20 000 euros. Qui fait des films pour ce prix-là? Voilà. Personne. Dans les incontournables d'Almodovar, il y a Femme au bord de la crise de nerfs, avec Carmen Maura.
0: Mujeres al borde de la crisis de nervios.
3: Pas mal. Bilingue, non?
0: Quelque chose comme ça.
6: En actrice de doublage désespérée avec Banderas, avec Rossi de Palma, fidèle parmi les fidèles. Banderas. Même la BA était foutraque.
7: Du metteur en scène de renommée internationale, Pedro Almodovar, qui a réalisé une comédie follement délirante, n'épargne aucune victime. ne fait aucun prisonnier. Femme au bord de la crise de nerfs.
6: Femme au bord de la crise de nerfs, film qui l'a fait connaître à l'international. Ouais. J'ai une tendresse aussi pour parler avec elle sur la passion amoureuse
0: magnifique
6: d'une torera et d'un journaliste. Et puis il y a Bolver.
2: Bolver.
6: J'ai envie de chialer.
0: Rien que la musique.
6: Vous savez qui chante?
2: Penélope
6: Cruz, si, Volver, présenté à Cannes en 2006, qui avait remporté le prix du scénario et prix d'interprétation féminine partagé par les 6 actrices. Et puis je vous conseille aussi de revoir Talon Aiguille avec Javier Bardem et Victoria Abril, ne serait-ce que pour cette sublime chanson interprétée par Luz Casal. Et là, j'ai encore envie de chialer.
8: Luz Casal, elle avait chanté cette chanson dans ce studio il y a pas très longtemps, il y a quelques mois.
0: On avait tous envie de pleurer.
8: Et on avait tous les larmes au nez.
6: Talon Aiguille. Dispo en ce moment sur arte.fr comme femme au bord de la crise de nerfs.
8: Arte.tv.
2: Arte.tv.
6: Donc, que vous pouvez revoir en passant par l'application Canal. Canal Plus.
0: Gracias, Olivier Benkemoun.
2: C'est long, c'est lourd.
0: Mais on va écouter un peu de musique maintenant, Anissa.
8: Je pense qu'il est temps de faire une petite pause musicale.
0: Faisons un break.
8: Qui, dans ce studio, a vu... comment ça s'appelle déjà?
0: C'est dommage.
2: Stranger Things.
8: Moi,
0: oui.
8: Qui l'a vu?
0: Bah oui,
8: moi.
0: Bien sûr.
8: Bon, ouais. Vous connaissez Joe, du coup?
0: Joe.
8: Acteur de Stranger Things et chanteur.
0: Ah.
8: Et son nom de chanteur, c'est Joe.
0: Ah,
8: si
0: c'est
8: je
0: le
8: vous
0: même.
8: Dis End of Beginnings, ça vous parle?
0: Ah, mais je sais.
8: Cette chanson qu'on entend, qu'on entend tous les jours.
0: Je ne savais pas.
8: Bah, c'est là. C'est le petit blond.
0: Mais c'est une découverte.
8: Bah voilà. Bah maintenant, il va peut-être falloir l'écouter, cette découverte. C'est maintenant sur Europe.
0: C'est fantastique, ça.

0: Way, End of Beginning. Il s'appelle Joe en tant que chanteur, mais en vrai il s'appelle Joe Carey. Et c'est lui qui joue Steve Harrington, le méchant dans Stranger Things.
1: Le mec pas sympa, ouais.
0: Vous visualisez maintenant ce petit blond ?
1: Bien sûr, je vois très bien.
0: Voilà, il est aussi chanteur, voilà. Il a tous les talents.
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0: Et on adore écouter ça dans Culture Média sur Europe 1.
1: Mais alors surtout, ce qui est bien avec les 10, c'est que ça nous donne le temps un peu de parler et d'avoir des anecdotes intéressantes qu'on va pouvoir ensuite développer. Et alors, je viens d'apprendre le temps de ce disque que Patrick Cassir, le réalisateur donc de cet excellent film Tout va super, qu'on vous recommande la semaine prochaine, connaît très bien Olivier Benkemoun.
0: Très bien,
1: plus que nous finalement, mieux que nous. Vous êtes partis en croisière ensemble,
3: Non, on n'est pas partis en croisière, on est partis en Croatie ensemble. Ah. En effet, on a fait quelques jours sur un bateau et Olivier avait été en fin de période d'alliance ethnique, donc il avait toujours un Marcel blanc et un béret blanc de la marque. Il y avait une marque de très fan de béret.
0: Avec un kangourou dessus.
3: Mais ça lui allait bien.
1: Mais tout lui va.
2: Eh bien, écoutez, le béret a jauni aujourd'hui. Mais j'ai gardé le Marcel.
1: Ça veut dire que vous l'avez vu en maillot de bain ?
2: Moi, j'ai vu.
0: En slip.
1: Toute toison dehors.
2: On se baignait nu à l'époque.
0: Et on est d'accord qu'Olivier Benkemoun est plus slip de bain que boxeur de bain.
3: Bien sûr.
1: Ouais, c'est bien sûr. Clairement sur un Apollon.
0: On se doutait de ça, évidemment. Bien sûr. C'est pas une découverte.
1: Ça fait plaisir.
0: Allez, on va. C'était
2: une super anecdote. Merci Patrick.
1: Merci Patrick. On va terminer avec une petite foire aux questions. Patrick Cassir et Noémie Lovski, c'est parti. Sur une échelle de 1 à 10.

0: complètement contre les tendances.
1: C'est vrai, c'est vrai. Vous avez déjà pensé à un autre boulot de...
2: Ah oui, oui, oui, oui. J'aurais aimé apprendre à être cuisinière. Être cuisinière.
1: Ah. Avez-vous une idole?
0: Morisset, le chanteur des Smiths, parce que j'ai grandi avec les Smiths quand j'étais petit. Voilà.
2: Fort. Ah, moi, j'en ai plein.
3: J'en ai plein.
2: Mais plein.
3: Ah oui.
2: Ah oui, je saurais pas dire une idole. Plein d'actrices, plein d'acteurs.
1: Petite, par exemple, qui vous admiriez?
2: Bah, au départ, j'admirais, toute petite, j'admirais des acteurs comme Marilyn. Enfin bon, voilà. Et puis après, c'est Truffaut, François Truffaut.
1: Ah ouais. En quoi est-ce que vous êtes amélioré avec le temps? Est-ce que vous avez l'impression, je ne sais pas, de vous être assagi, de mieux travailler?
0: Peut-être d'être moins sensible au regard des autres.
1: Ouais.
2: Moi, je remarque juste, enfin quoi que je vais dire ça, puis ça va repartir, mais j'ai moins de crises d'angoisse.
1: Et pour finir, quel est le film que vous avez vu le plus de fois dans votre vie?
2: Alors, il y en a plusieurs. Il y a, Voyage au bout de l'enfer de Cimino. Parce que chaque fois j'étais obligée de sortir de la... J'adore ce film, et j'adorais le film, mais il y a un moment tellement violent que j'étais obligée de sortir de la salle. Et comme j'aimais le film, je retournais en salle le voir, et puis je ressortais. Donc j'ai dû le voir, je sais pas, entre 7 et 10 fois, mais j'ai fini par le voir entièrement. Et puis il y a un autre film qui pour moi est un chef-d'œuvre, qui est Imitation of Life, Mirage de la vie de Douglas Sirk.
1: Et vous, Patrick?
0: Et moi, étrangement, le film que j'ai le plus vu, c'est L'exercice de l'État, de Pierre Scholler.
1: Ah oui,
0: Parce que c'est un film justement de scène, et il y a notamment Michel Blanc qui interprète un conseiller qui fait des discours, et il y a des scènes qui m'ont toujours ébloui, en fait. Je l'ai vu, je me suis rendu compte que je l'avais vu peut-être 15 fois.
1: Moi aussi, c'est un film avec Michel Blanc, mais c'est Les Bronzés font du ski. D'autres styles.
0: Exactement.
1: Merci beaucoup.
0: Merci beaucoup.
2: Merci.
1: Sur Europe 1, je vous rappelle Tout va super de Patrick Cassia avec Noémie Lovski, Hakim Jemili, Marie Colomb et aussi l'excellent Rudy Milstein. C'est à voir mercredi prochain au cinéma.
0: Merci beaucoup.
4: C'était Thomas Hill, aux commandes de Culture Média, votre rendez-vous quotidien du matin entre 10h et 11h30, et vous le retrouverez aujourd'hui avec de nouveaux invités. Il reçoit Taiki pour les demi-finales de The Voice, donc sur TF1. Son album aussi, son nouvel album et sa tournée 2027, il en sera question. Il y a 3 dates à l'Accor Arena à Paris, les 1er, 2 et 3 juin. Et puis Pascal Obispo, lui, viendra nous parler de son album Héritage. Voilà qui est dit, il est bientôt 5h, ce qui veut dire que dans un instant, on va retrouver Alexandre Lemaire pour Europe 1 Bonjour, votre premier rendez-vous d'infos de la journée. Ce qui veut dire aussi que nos programmes de nuit, c'est fini. Et on va se quitter comme toujours en chanson avec aujourd'hui Marie-Sara, une ancienne cuisinière qui, avant de se lancer dans la musique à temps plein, passait son temps dans les fourneaux. Alors savourons son dernier titre en date,

0: Promises, c'était Marie-Sarah sur Europe 1. Je vous souhaite un excellent vendredi avec nous et avec tout de suite Alexandre Lemaire, puisque c'est l'heure des infos. Bonjour Alexandre.
1: Bonjour Marlène, bonjour à tous. Chers auditeurs, excellente fin de semaine et bon réveil. Effectivement, ce vendredi matin, nous sommes en direct sur Europe 1 avec Marion Gagnon pour vous accompagner. Bonjour Marion.
2: Bonjour Alexandre, bonjour à tous.
1: La tendance météo, alors ce week-end de Pentecôte va vraiment accélérer l'arrivée de l'été là.
2: Ouh là là, les barbecues vont chauffer. Attention oui. Quand même, un épisode de chaleur important là, qui s'installe sur le pays.
1: Les détails, toutes les températures dans un instant dans votre météo, Marion. Europe 1, bonjour. Dans l'actualité de ce vendredi 22 mai, d'abord ce coup de théâtre sur le devenir des ZFE. Vous savez, ces zones à faible émission, elles avaient été supprimées par les députés. Eh bien, le Conseil constitutionnel décide de les rétablir dans une décision rendue hier soir. 43 ZFE vont donc à nouveau s'appliquer. Vous allez entendre tout à l'heure la colère de mon invité Pierre Chasseret dans une demi-heure, délégué général de l'association 40 millions d'automobilistes. Colère d'autant plus vive que les nouvelles aides carburant annoncées par ailleurs hier par Sébastien Lecornu l'ont également déçu. La plupart des aides sont prolongées, quelques nouveaux coups de pouce sectoriels, mais toujours pas d'aide générale aux Français ni de baisse sur les taxes des carburants. Le coup de gueule de Pierre Chasseret, c'est tout à l'heure à 6h-20. Votre histoire dingue, Marion.
2: Alors imaginez Alexandre, vous ouvrez tranquillement une boîte de conserve de petits pois classiques et là vous découvrez à l'intérieur une patte d'animal.
1: Mais quelle horreur.
2: Et oui, et c'est ce qui est arrivé à ma protagoniste du jour.
1: Vous nous racontez ça dans un quart d'heure. La revue de presse, nous irons au Japon, très inquiet des succès diplomatiques du président chinois Xi Jinping qui vient de recevoir tour à tour Donald Trump puis Vladimir Poutine. Et puis en Argentine, masque et combinaison de rigueur pour faire la chasse au hantavirus à Ushuaia. Les correspondants d'Europe 1 dans 10 minutes. D'abord le temps, à l'approche de ce week-end de Pentecôte, Marion, la chaleur arrive en force.
2: Et oui, nous sommes sous l'influence de l'anticyclone, un anticyclone puissant qui va nous offrir une journée estivale avec un soleil omniprésent et c'est vrai, des températures exceptionnellement élevées pour une fin mai. 23 degrés attendus à Marseille cet après-midi, ça c'est le minimum qu'on pourra avoir. 26 degrés à Dunkerque, 27 degrés à Belfort, 28 à Saint-Étienne, 29 degrés à Bourges, Quimper et au Mans, 30 degrés à Rouen et à Clermont-Ferrand, 31 à Paris, 31 à La Rochelle, 32 degrés à Lyon, 33 degrés à Angoulême, Toulouse et Nantes, 34 à Bordeaux, jusqu'à 35 degrés à Cahors. Vous l'avez compris, hein, c'est dans le sud-ouest que la chaleur sera la plus intense. Et puis dans le ciel, du soleil partout, quelques grisailles éventuellement ce matin sur le littoral du Finistère et le littoral du Golfe du Lion. Mais à part ça, une très très belle journée d'été.
1: Merci Marion Gagnon, soyez les bienvenus sur Europe 1. Bon réveil, voici votre journal. 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
1: À la une, les zones à faible émission. Elles avaient été supprimées par les députés. Les voici rétablies par le Conseil constitutionnel. Les sages ont considéré hier que leur abrogation n'avait rien à voir avec la loi de simplification économique à laquelle elle avait été intégrée. Colère des partisans de la suppression des ZFE. Ils réclament désormais un référendum. 710 millions d'euros d'aide supplémentaire contre la flambée des prix des carburants, c'est ce qu'a annoncé hier le Premier ministre, qui prolonge et renforce l'aide aux gros rouleurs, ainsi qu'à certains professionnels comme les pêcheurs et les agriculteurs. Nos explications et vos réactions dans ce journal. À suivre également l'un des logisticiens des attentats du 13 novembre 2015, condamné à 30 ans de prison en Belgique, va bénéficier de 6 congés pénitentiaires, 36 heures de sortie à chaque fois. Pour quelle raison ? Élément de réponse à suivre. Et puis, la soirée d'adieu de Gaël Monfils, hier soir à Roland-Garros. Une ambiance de folie et Europe 1 y était, bien sûr.
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1: Le journal de 5h. Fanny Marceau. Bonjour Fanny.
4: Bonjour Alexandre, bonjour à tous. Il ne restait qu'un clou à enfoncer dans leur cercueil, mais les ZFE, les fameuses zones à faible émission, sont sorties de la tombe hier. Les députés voulaient les enterrer. Le Conseil constitutionnel les a ressuscités. Question de procédure qui se traduit déjà en colère noire des anti-ZFE. Pour eux, c'est un déni de démocratie, Jacques Seret.
5: Oui, en avril dernier, députés et sénateurs avaient voté la suppression des ZFE dans la loi de simplification économique, un vote porté par LR et le RN au nom du pouvoir d'achat et des millions de Français qui roulent encore avec des véhicules anciens. Mais le Conseil constitutionnel remet les compteurs à zéro. Les sages jugent que la suppression des ZFE n'avait pas sa place dans cette loi. L'amendement introduit au Parlement est selon eux un cavalier législatif sans lien suffisant avec le texte initial, ou comment le système institutionnel protège coûte que coûte ce marqueur écologique du macronisme. Pour rappel, 70 députés du camp présidentiel avaient eux-mêmes saisi le Conseil constitutionnel pour tenter de sauver les ZFE, une poignée de parlementaires qui a donc gain de cause grâce au bon vouloir des sages, contre le vote de la représentation nationale.
4: Jacques Serret du service politique d'Europe 1 notait, c'est une information Europe 1, que les anti-ZFE menées par l'écrivain Alexandre Jardin, fondateur du mouvement des Gueux, va lancer une pétition sur le site de l'Assemblée nationale pour réclamer un référendum sur le sujet.
6: La voiture décidément au cœur des inquiétudes alors que les prix des carburants sont toujours au plus haut.
4: Oui, pour soulager une partie des automobilistes, le Premier ministre a annoncé hier soir de nouvelles aides ciblées. Pas question de revenir au quoi qu'il en coûte, les finances de l'État ne le permettent pas. Mais pour soutenir l'économie, le gouvernement va prolonger ses coups de pouce au moins jusqu'à fin août, Barthélémy Philippe.
7: Oui, deux annonces majeures, l'aide grand rouleur destinée à 3 millions de travailleurs modestes est prolongée jusqu'à la fin du mois d'août. Son montant passe de 50 à 100 euros. L'exécutif double le montant maximum de la prime carburant. Le plafond de cette aide que les entreprises peuvent verser aux salariés éloignés des transports collectifs passe de 300 à 600 euros par an, sans impôts ni charges sociales. Pour les transporteurs, les pêcheurs, les agriculteurs et le BTP, les aides à la pompe sont prolongées jusqu'à la fin du mois d'août. 15 à 35 centimes par litre selon les professions. Des dispositifs d'aide à l'achat de voitures électriques pour les taxis et les aides à domicile vont être lancés début octobre. Le coût de ce nouveau paquet de mesures atteint 710 millions d'euros. Depuis le début de la crise, le gouvernement aura donc dépensé 1,2 milliard d'euros et il promet que chaque mesure sera compensée par des économies pour ne pas aggraver le déficit déjà abyssal. L'ère des chèques sans provision, 80 milliards d'euros dépensés pour faire face aux conséquences de la guerre en Ukraine, est bel et bien terminée.
4: Barthélémy Philippe du service économie d'Europe 1. Le Premier ministre l'a répété, il ne veut abandonner personne, mais de nombreux automobilistes restent sur le bas-côté des aides et vont devoir continuer à faire le dos rond. Certains n'attendent d'ailleurs plus rien du gouvernement, comme a pu le constater à Marseille le correspondant d'Europe 1 Stéphane Burgat, reportage.
8: Plus de 50 000 km chaque année pour lui sur la route. Sébastien, artisan dans la rénovation de bâtiments, est ce qu'on pourrait appeler un gros rouleur. Les affaires sont dures et pourtant il n'attend rien des aides de l'État.
9: Après, je ne fais pas trop mes papiers sur les aides. Je préfère aller travailler que si on attend après les aides, on a rien, je pense. Si on attend après les gens, on n'avance pas. Hein. Je crois que la seule débrouille, c'est qu'il faut les transpirer, je pense. Ah ouais, là j'ai moins de 40% de moyens de chiffre d'affaires. Ouais. Ah ouais, c'est énorme. Les gens, moi, je suis obligé de facturer sur mes devis et ils comprennent pas la hausse des prix. Hein.
8: Lui a déjà passé 32 ans derrière le volant de son taxi. Michel n'a rien suivi des annonces gouvernementales. Il ne se donnera même pas la peine de monter le moindre dossier.
10: Moi, je ne cherche plus rien. Moi. Ah non, non, je ne suis plus rien. Je ne cherche plus rien. Je veux rien de. C'est tout bidon, monsieur. Les aides de quoi ? Ils vont me faire quoi de plus ? C'est compliqué. Quand on a eu le Covid, vous saviez, monsieur, les aides qu'ils nous donnaient, même le comptable, il se grattait la tête. Il me dit, c'est un truc de fou. Quoi.
8: Les professionnels, les particuliers également, semble résigné au moment de passer à la pompe. Pas le choix. Les réajustements ont déjà été arbitrés dans les budgets de chacun en espérant un retour rapide à la normale. Marseille, Stéphane Burgat, Europe 1.
4: La flambée des prix des carburants, conséquence de la guerre au Moyen-Orient. Un médiateur pakistanais doit se rendre sous peu à Téhéran pour faire avancer les négociations de fin de conflit. Des discussions sur un fil, dit Donald Trump, mais qui ont déjà fait des progrès, selon le secrétaire d'État américain Marco Rubio.
6: Marco Rubio attendu aujourd'hui en Suède pour la réunion des ministres des Affaires étrangères de l'OTAN.
4: Oui, l'occasion pour les Européens de prendre le pouls des États-Unis, alors que Donald Trump a plusieurs fois exprimé sa colère contre ses alliés et a commencé déjà à retirer ses troupes du vieux continent.
2: Il est 5h05, vous écoutez Europe 1, bonjour.
6: Le scandale du périscolaire à Paris, après l'interpellation de 16 membres de l'équipe éducative de 3 écoles du 7e arrondissement, 3 suspects vont être présentés aujourd'hui à un juge.
4: Oui, pour des gestes à caractère sexuel présumés sur une vingtaine d'enfants des écoles Saint-Dominique, Rappes et La Rochefoucauld. Il s'agit de 2 hommes et une femme, animateurs dans le périscolaire âgés de 30 à 51 ans.
6: Nous en venons à présent à cette décision de la justice belge qui interroge l'un des terroristes condamnés pour les attentats du 13 novembre 2015 à Paris va pouvoir bénéficier de permission.
4: Il était le logisticien de ces attentats, Mohamed Bakali, va pouvoir sortir de prison malgré sa condamnation à 30 ans par la justice française. Incarcéré en Belgique, ce franco-marocain va bénéficier, William Molinier, de 6 congés pénitentiaires.
11: Oui, décision prise par le tribunal de l'application des peines de Bruxelles. Malgré l'avis défavorable du parquet, Mohamed Bakali a déjà bénéficié de 5 permissions de sortie depuis l'été dernier. Désormais, la justice lui accorde 6 sorties de 36 heures chacune. Ce terroriste avait été condamné à 30 ans de prison avec une peine de sûreté des 2/3 pour son rôle de logisticien dans les attentats du 13 novembre. Il a aussi été jugé par les Belges. 25 ans de prison pour son implication dans l'attentat du Thalys. Le parquet national antiterroriste a fusionné ces deux peines au maximum légal de 30 ans de prison. Bakali a ensuite été transféré dans une prison belge pour purger sa peine, ce qui lui permet aujourd'hui d'être éligible au système pénitentiaire outre-Quiévrin, moins strict, puisqu'il peut prétendre à une libération conditionnelle après avoir purgé 1/3 de sa peine, contre 2/3 s'il était resté dans une prison française.
4: William Molinier du service police-justice d'Europe 1. La mère de deux petits garçons français âgés de 4 et 5 ans retrouvés seuls mardi soir au bord d'une route dans le sud du Portugal a été arrêtée hier à Fatima. C'est dans le centre du pays. Elle était avec son compagnon âgé de 55 ans.
6: Les sports à 5h07 sur Europe 1 avec du tennis, bien sûr. 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
4: Plus de 35 000 spectateurs se sont réunis hier soir pour la fiesta. Ce tournoi de Roland Garros, c'est le dernier hein, pour Gaël Monfils, le 18e. Et il ne compte pas partir la tête basse. La Monf a donc réuni 35 000 spectateurs hier soir. Il avait carte blanche pour organiser lui-même la soirée de ses rêves sur le court Philippe Châtrier. Moment inoubliable avec son lot de surprises, Antoine Bienveau.
12: Un cours central transformé en boîte de nuit géante, il n'y avait sans doute que lui pour y penser. Le DJ Martin Solveig derrière les platines, le chanteur M. Pokora en guise d'animateur, tout est prêt pour l'arrivée de la star.
13: Je vous demande de vous lever et d'accueillir comme il se doit Gaël Monfils.
12: Tour de terrain survolté, petit pas de danse, le français fait le spectacle et il n'est pas venu seul.
14: Novak Djokovic, Richard Gasquet, Yannick Sinner, Joe Wilfried Tsonga.
12: Un casting de rêve qui, pendant une heure, s'affronte dans un mini-tournoi inoubliable pour le public.
15: Djokovic qui vient, on s'y attendait pas. Sinner qui est là alors qu'il va jouer le titre dans pas longtemps, c'était fou. Super soirée, Gaël qui nous a régalé. Il était ému, il était fidèle à lui-même et c'était super.
12: Dans les gradins, ces quatre fans invétérés du français ont même prévu un t-shirt spécial pour l'occasion.
16: On s'est dit qu'il fallait marquer le coup et donc on a fait des beaux t-shirts avec les meilleurs matchs qui nous ont procuré le plus d'émotions pour Gaël.
17: On peut se lever et devenir fou dans le stade juste parce qu'il y a Gaël. Tant que Gaël joue, on croira toujours qu'il peut gagner. Roland-Garros.
12: Un soutien sans faille pour un joueur définitivement pas comme les autres.
18: Merci Gaël. Merci Gaël.
19: On t'aime bien.
4: Soit bien vous hier soir à Roland-Garros.
6: Ah, il y a de l'ambiance.
4: Ah bah ça c'est sûr, mais pas le temps pour la gueule de bois ce matin après cette soirée. Les qualifications reprennent dès 10h. 3 Français en lice aujourd'hui. Chez les hommes, Pierre Gerber, Luka Pavlovic et Kyrian Jacquet. Et chez les femmes, Harmony Tan jouera face à la Tchèque Linda Fruvirtova sur le Langlen.
6: Merci Fanny Marceau. Il est 5h09 ce vendredi matin. Soyez les bienvenus. 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
6: Bon réveil à tous.
2: Vous écoutez Europe 1, bonjour avec Alexandre Lemaire et dans quelques instants, c'est la revue de presse internationale.
6: L'Argentine fait la chasse au hantavirus et au rongeur qui le véhicule, récit de notre correspondante dans un instant. D'abord les courses, c'est votre pari gagnant. Thierry Léger, bonjour.
20: Bonjour Alexandre, il y aura des courses ce soir en nocturne à Vincennes et mon pari gagnant sera le 212 Inno du Lupin. Désormais âgé de 8 ans et proche du million d'euros de gains, ce trotteur en acier trempé, capable d'adopter toutes les stratégies de course, quel que soit le parcours proposé, ne peut rêver ici meilleur engagement à la limite du recul des 25 mètres, ce qui devrait lui permettre, sans forcer son talent, de s'imposer aisément Notez bien, pour ce soir à Vincennes, réunion 1. Dans la deuxième course, le numéro 12, Inno du Lupin.
6: Merci Thierry, vous reveniez après le journal de 5h30 sur Europe 1 avec vos pronostics du Quintet. Dans deux minutes maintenant, Marion, votre histoire dingue, histoire plutôt burg ce matin. Hein.
2: Oui, une jeune femme effectivement a trouvé quelque chose dans sa nourriture qui n'avait rien à y faire. 5h11 sur Europe 1.
6: La revue de presse internationale avec les correspondants d'Europe 1. Nous partons d'abord au Japon. Bonjour Bernard Delattre.
19: Bonjour.
6: Correspondant d'Europe 1 à Tokyo. Bernard, Tokyo, toute la presse japonaise partage un même sujet d'inquiétude.
19: Le double succès diplomatique très inquiétant de Xi Jinping, s'alarme TV Tokyo. À Pékin, lui et Vladimir Poutine viennent de renforcer leur alliance sur le dos du Japon, note Kyodo News, en l'accusant de dérive militariste. Et auparavant, le week-end dernier, à l'issue de son sommet si aimable avec Xi, c'est phare le quotidien nationaliste Sankei, Donald Trump avait haussé le ton face à Taïwan. C'est désormais clair, écrit le Japan Times, l'hôte de la Maison-Blanche considère ses alliés asiatiques comme des monnaies d'échange, sacrifiables au bénéfice d'accords commerciaux. En plus, s'affole le Asahi, ce sommet a officialisé la création d'un G2, un directoire par lequel les deux grandes puissances se partagent leurs zones d'influence respectives, le Japon tombant de facto dans l'escarcelle chinoise. Vu de Tokyo, c'était le scénario du pire, souligne Nippon TV.
6: Nous partons en Espagne avec le correspondant d'Europe 1, Nico Salvado. Qu'avez-vous lu dans les journaux ?
21: Un rapport de la police catalane qui a fuité dans la presse espagnole révèle que les étrangers ont été responsables de 84% des vols à la tire, de 73% des vols avec violence et de 60% des agressions sexuelles commises en Catalogne en 2025. Le site en ligne conservateur La Gaceta détaille que 6800 personnes arrêtées sont étrangères contre seulement 1200 de nationalité espagnole. Alors si on ne connaît pas dans le détail les nationalités étrangères, on sait en revanche que la majorité est originaire du continent africain. Une absence détaillée d'informations qui fait dire au site de droite Libertad Digital que le gouvernement socialiste cache la vérité aux Espagnols.
6: Nous sommes enfin ce matin en Argentine. Marie Roustan, on vous retrouve à Buenos Aires pour Europe 1. Qu'est-ce qui fait la une de la presse chez vous ?
22: Une équipe de scientifiques argentins à la chasse au hantavirus à Ushuaia. Combinaison, gants, masque, l'image de ces experts envoyés dans l'extrême sud de l'Argentine est publiée par La Nation. C'est dans cette région qu'a embarqué un couple de Néerlandais décédés après avoir contracté le virus. L'équipe de scientifiques place des pièges, 200 au total, pour capturer des rongeurs porteurs du hantavirus. Des pièges posés en journée pour une capture la nuit, moment d'activité des animaux, précise TNE. Des prélèvements sont ensuite effectués dans un laboratoire éphémère entouré de strictes normes de sécurité, poursuit le média. Le tout sera envoyé à Buenos Aires et analysé en laboratoire. Une analyse qui prendra du temps, raconte une scientifique de l'équipe à Clarín, sans plus de précision. Infobae revient sur le nombre de cas de hantavirus en Argentine à la hausse, 45 au total depuis le début de l'année.
6: Marie Roustan à Buenos Aires pour Europe 1.
2: C'était votre revue de presse internationale sur Europe 1 à 5h13. À suivre dans 5 minutes, les initiatives en France, Alexandre.
6: Une boussole ce matin, Marion. Une boussole pour aider les jeunes à savoir ce qu'ils aimeraient bien faire plus tard. Études et métiers, dans 2 minutes, une plateforme en ligne pour faciliter leur orientation.
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6: D'abord, à 5h15 sur Europe 1, votre histoire dingue, Marion Gagnon. Elle n'est pas très ragoûtante, hein, ce matin.
23: J'ai vomi mon 4h et mon minuit aussi.
2: Oui, alors là, je présente mes excuses à tout le monde. Ben hein, oui. Ce dont je vais vous parler, c'est vrai, c'est pas très appétissant, mais ce sont des choses qui arrivent. Est-ce que vous avez déjà trouvé quelque chose qui n'avait rien à y faire dans votre nourriture, vous, par exemple, Alexandre ?
6: Oh, ça a pu m'arriver quelques fois au restaurant.
2: Oui, rien de très marquant.
6: Des petits
2: cheveux, voilà.
6: Des choses comme ça, voilà.
2: Alors moi, il m'est arrivé quand même quelque chose d'assez impressionnant. J'ai déjà croqué dans un morceau de verre dans une tarte aux pommes de la boulangerie.
6: Ah, ça, c'est sympathique.
2: C'est pas terrible. Alors heureusement, je me suis pas blessée. Hein. Je suis retournée me plaindre à la boulangerie, évidemment. J'ai simplement eu le droit un petit désolé de la part de la vendeuse. Je me suis souvent dit qu'aux États-Unis, une affaire comme ça aurait pu me rendre millionnaire. Mais bon.
6: Oui, il y a eu des histoires comme ça. Oui,
2: c'est arrivé.
6: Oui.
2: Là, rien du tout, excepté une nouvelle tarte aux pommes. Bref, si je vous parle de cette anecdote personnelle ce matin, eh bien c'est parce qu'une histoire du même genre fait actuellement beaucoup de bruit sur les réseaux sociaux. C'est celle d'Océane Hernandez.
6: Océane, qui est béarnaise, elle habite à Pau.
2: C'est ça, et elle n'a pas eu de peau en ouvrant la boîte de conserve. Moi, j'étais obligée. Hein. Ouais. Qu'elle avait achetée chez Lidl, la pauvre. Elle voulait simplement se cuisiner des petits pois carottes rapidement, hein. Mais en versant le contenu de la boîte dans sa casserole, elle a eu la surprise de voir une horrible pâte d'animal.
6: Mais quelle horreur!
2: Horrible, hein. Ça peut ressembler à une pâte de grenouille, bon, elle n'en est pas certaine.
0: Hein. Non, je suis
2: écœuré. Écœuré, il y a vraiment de quoi être écœuré, oui.
6: Bon, évidemment, premier réflexe, retourner Fissa au magasin pour montrer l'affaire, pour aller se plaindre.
2: Oui, mais alors c'est vrai que le vendeur ne l'a pas prise au sérieux. Il lui a répondu, ça va vous faire de la protéine.
6: Mais
2: sympa,
6: non.
2: Je vous assure. Donc, Océane ne s'est pas arrêtée là. Hein. Elle a contacté le service consommateur de la marque et elle a reçu la somme faramineuse de 5 euros pour compensation.
6: 5 euros, bah dites-moi.
2: 5 euros, voilà.
6: Bon, oui.
2: Depuis, Lidl a quand même lancé des recherches, évidemment, pour trouver l'origine de cette contamination.
6: Alors, c'est vrai qu'il n'y a pas eu de drame.
2: Non.
6: Elle s'en est aperçue, cette consommatrice, avant de passer à table, donc tout va bien.
2: Oui, c'est vrai, et puis c'est pas la pire chose retrouvée dans de la nourriture. Hein. J'ai fait ma petite enquête, Alexandre, alors attention, accrochez-vous bien votre siège.
6: Oui.
2: Un Belge a déjà trouvé une vis de 11 cm dans un bout de pain. Près d'Angers, on a trouvé une lame de cutter dans du bœuf bourguignon, rien que ça. Toujours à Angers, une dame est tombée sur une dent humaine dans un steak haché.
6: Ah.
2: Je vous assure, on a trouvé un cafard dans un burger d'un fast-food au Danemark. Et puis bien sûr, les plus communs sont les rongeurs. Hein. Certains ont déjà trouvé un rat, une souris ou des morceaux de rongeurs dans leur nourriture un peu partout dans le monde. Par contre, sachez qu'en Grande-Bretagne, un homme a reçu quand même 20 000 euros de compensation financière après avoir trouvé une souris dans son sachet de pain de mie. Pas mal.
6: Ouais, 20 000 euros à rapporter aux 5 euros de dédommagement de cette dame Océane,
2: oui.
6: Du côté de Pau. Bon.
2: Mais elle n'a pas eu de chance, oui, c'est vrai.
6: En tout cas, vous avez réussi à nous couper un petit peu l'appétit, Marion.
2: C'est avec plaisir.
6: Votre histoire dingue sur Europe 1.
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6: Il est 5h17, bon réveil et bon petit-déj. Hein. Bah, vous êtes sur Europe 1, le journal permanent, Fanny Marceau.
4: Les zones à faible émission supprimées par les députés, rétablies par le Conseil constitutionnel hier. Les sages ont considéré que le texte n'avait rien à voir avec la loi de simplification de la vie économique dans laquelle il a été voté. Colère des partisans de la suppression des ZFE qui réclament désormais un référendum sur le sujet. 710 millions d'euros de nouvelles aides face à la flambée des prix du carburant annoncée hier du Premier ministre qui prolonge et renforce l'aide aux gros rouleurs et à certains professionnels comme les pêcheurs et les agriculteurs, décevant pour la plupart des automobilistes qui ne sont pas concernés. Le scandale du périscolaire à Paris après l'arrestation de 16 membres de l'équipe éducative de 3 écoles dans le 7e arrondissement. 3 personnes vont être présentées à un juge aujourd'hui pour des gestes à caractère sexuel présumés sur une vingtaine d'enfants des écoles Saint-Dominique, Rapp et La Rochefoucauld. Il s'agit de 2 hommes et une femme animateurs dans le périscolaire âgés de 30 et 51 ans. La mère des 2 petits garçons français âgés de 4 et 5 ans retrouvée seule mardi soir au bord d'une route dans le sud du Portugal, a été arrêtée hier à Fatima, dans le centre du pays, avec son compagnon âgé de 55 ans. Gabriel Attal devrait officialiser sa candidature à l'élection présidentielle lors d'un déplacement aujourd'hui et demain dans l'Aveyron. L'ancien Premier ministre bien décidé à supplanter Édouard Philippe au sein du Bloc central. Et puis Europe 1, radio officielle de Roland Garros. Soirée XXL hier soir sur le court Philippe Chatrier pour les adieux de Gaël Monfils au tournoi de la Porte d'Auteuil. Gaël Monfils qui affrontera Hugo Gaston au premier tour de Roland Garros. Hier, le tirage au sort du premier tour a eu la main lourde pour les Français. Arthur Fils affrontera Stan Wawrinka, Giovanni Pecci-Péricard, Novak Djokovic, Clément Tabur, Yannick Sinner, Benjamin Bonzi, Alexander Zverev.
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6: Merci Fanny Marceau. Avant le journal de 5h30, dans 10 minutes sur Europe 1, vous allez écouter Zazie.
2: Zazie qui fait son grand retour musical après 3 ans d'absence. Cette chanson est sortie à minuit. Peu importe.
6: Les initiatives en France sur Europe 1, 5h18. Ce matin, c'est une aide à l'orientation des moins de 25 ans. Bonjour Hélène Dieppe.
5: Bonjour.
6: Vous êtes la fondatrice de Choose and Connect. Alors, c'est une plateforme en ligne, gratuite, je précise tout de suite, que vous avez imaginée pour mieux orienter les 14-25 ans dans leur choix d'études, leur choix professionnel, mieux les orienter, ben, parce que vous les voyez souvent perdus à l'heure de faire des choix, c'est ça ?
5: Oui, exactement. Oui, exactement. C'est vrai que le problème aujourd'hui de l'orientation, c'est un vrai problème de société et qu'on voit qu'un jeune sur deux regrette leur choix d'orientation. C'est une enquête d'Opinion Way qui est assez récente. Et c'est on demande aux jeunes de choisir aujourd'hui leur voie de plus en plus tôt, en troisième, en seconde avec des spécialités, des choix qui vont impacter leur avenir. Et aujourd'hui, Parcoursup et l'orientation est devenu un sujet stressant pour les jeunes et pour les parents. Et nous avons aujourd'hui qu'un seul conseiller d'orientation pour 1500 élèves en France. Donc l'accompagnement, ça manque aujourd'hui en France. Donc c'est pour ça qu'on a créé cette plateforme,
6: Choose
5: and Connect.
6: Et Parcoursup, effectivement, le mot qui fait peur. Alors, quand vous dites, effectivement, ce chiffre frappant, hein, plus d'un sur un jeune sur deux regrette ses choix d'orientation, c'est d'autant moins étonnant lorsque vous rappelez, à juste titre, qu'on demande aux jeunes de faire des choix déterminants et pour leur avenir, à un âge où ils ne se connaissent pas eux-mêmes, ils ne savent pas évidemment ce qu'ils veulent faire plus tard. Que proposez-vous concrètement, justement, avec votre plateforme Choose and Connect, Hélène Dieppe, pour les aider à faire leur choix, à s'orienter?
5: Alors concrètement, Choose and Connect, c'est une plateforme, comme vous disiez, gratuite, qui va accompagner les jeunes de 14 à 25 ans, du collège jusqu'au premier emploi. Alors au début, ce qu'on va permettre aux jeunes, c'est de se découvrir. Il a un petit test RIASEC, un test de 10 questions qui va lui révéler son profil. Ensuite, avec son profil, il va pouvoir explorer des univers et les univers vont lui proposer des métiers. La plateforme référence plus de 1220 métiers et pour chaque métier, on indique vraiment la description du métier, ce qu'il va faire au quotidien, quels sont les profils adéquats et quelles sont les formations proposées pour ces métiers. Donc ensuite, il va pouvoir proposer, trouver une formation. Donc on a référencé plus de 40 000 établissements, du CAP au doctorat, du public au privé et on a même commencé à référencer les écoles à l'international. Et la plateforme va les aider à se projeter dans le réel. L'annuaire des concours, le calendrier des journées portes ouvertes pour visiter les écoles, un simulateur de budget étudiant et pour aussi anticiper leurs coûts parce que c'est très important aussi d'anticiper. Et ensuite, on va accompagner le jeune jusqu'à son premier stage, sa première alternance et aussi une plateforme de logement qui sort très prochainement.
6: Alors, après le choix des études, je crois que vous fournissez aussi une aide au logement sur votre plateforme.
5: Exactement. 10 000 offres de colocation qui apparaissent sur la plateforme.
6: Et parce que ça, c'est un vrai sujet pour les étudiants. On ne peut pas toujours nécessairement étudier là où on l'aimerait. C'est pas seulement une question de niveau scolaire ou de disponibilité. En tout cas, c'est une question aussi de disponibilité de logement à des prix abordables.
5: Oui, bien sûr. Donc c'est un vrai sujet parce que aujourd'hui, Parcoursup, on va avoir les premiers résultats début juin. L'année dernière, il y a eu 165 000 étudiants qui n'ont pas eu de premier choix. Et 83 000 étudiants ont eu des choix pendant la phase complémentaire. Et la phase complémentaire, c'est jusqu'en septembre. Donc ensuite, il faut... les études ne se font pas à côté de la maison, là où on habite.
6: Mais oui.
5: Et donc les parents et les enfants doivent trouver un logement très rapidement. Donc l'accès au logement est un vrai sujet aujourd'hui.
6: Oui.
5: C'est pour ça qu'on a aussi proposé cette plateforme-là. On a commencé à référencer 10 000 offres de colocation.
6: Oui.
5: Et ensuite, on va permettre aux jeunes aussi de proposer des colocations. Par exemple, j'ai une chambre disponible dans ma colocation ou je pars à l'étranger pendant un an. Je peux sous-louer mon logement. Ou un parent qui avait acheté un logement pour ses enfants, ses enfants sont partis, il peut aussi proposer du logement pour les jeunes qui sont à la recherche.
6: Alors, avec votre plateforme, je le rappelle, Choose and Connect, d'aide à l'orientation des jeunes de 14 à 25 ans, Hélène Dieppe, vous dites aussi, vous appuyez sur l'intelligence artificielle. Qu'est-ce qu'elle va faire pour ces jeunes, l'IA? Que peut-elle pour eux?
5: Alors, nous, on a déjà deux usages de l'IA qui sont complémentaires. Sur la plateforme de stage et d'alternance, on a un assistant qui s'appelle le révélateur. Il est tout simple. Le jeune va discuter avec l'intelligence artificielle, comme il le ferait avec un professeur ou un parent, avec qui il prend le temps. L'intelligence artificielle va lui poser des questions sur ses loisirs, ses hobbies, et ce qu'il fait à côté de l'école, ses centres d'intérêt. Et progressivement, on va voir apparaître ce que le jeune a de plus précieux, qui est par exemple sa curiosité, sa capacité à travailler en équipe, sa persévérance, etc. Et tout ce qui ne se voit pas, par exemple, sur un bulletin scolaire. Et donc, et côté entreprise, on va inverser un peu la logique. Nous, on propose un challenge. Au moment de candidater, le jeune va répondre en direct aux questions du recruteur et le recruteur va recevoir un résumé et un transcript qui permet de comparer des dizaines de candidatures rapidement. Et donc, les entreprises, elles comparent mieux, mais surtout, elles peuvent détecter des profils qui ne sont pas obligatoirement les meilleurs, qui sortent pas obligatoirement des meilleures écoles. Voilà. Donc, on peut aussi trouver des pépites. Donc, nous, on utilise l'intelligence artificielle pour aussi structurer notre donnée, parce qu'on a 40 000 établissements référencés, donc ce qui est beaucoup. On référence du CAP au doctorat. On a commencé à référencer des écoles à l'étranger. Ça aussi, c'est important, parce que typiquement, il y a des jeunes qui cherchent des formations de la santé ou les voies sont bouchées en France. Ils vont partir étudier à l'étranger. Voilà. Donc l'IA est importante pour structurer aussi la donnée.
6: Voilà, elle fait partie intégrante de votre plateforme en ligne gratuite, je le rappelle, Choose and Connect, plateforme pour l'orientation des 14-25 ans. Hélène Dieppe, merci à vous.
5: Merci beaucoup.
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6: Il est 5h25. Bienvenue sur Europe 1. Avant de retrouver le journal, un réveil en musique, Marion.
2: Et c'est une nouveauté. Une chanson signée Zazie sortie cette nuit et déjà sur Europe 1. Peu importe.
0: Peu importe.

0: Sorte, le nouveau titre de Zazie sur Europe 1.
1: Vendredi 22 mai, bienvenue dans la prochaine demi-heure sur Europe 1. Dans 20 minutes, Marion, le Club Culture.
0: Et le livre du jour, le vendredi, Nicolas Carreau vous présente un roman culte, La Reine Margot d'Alexandre Dumas ce matin.
1: Les dernières sorties musicales avec Joe Hume.
0: Oui, Joe vous parlera de Pico, un artiste français qui monte, et du nouvel album de Pascal Obispo.
1: Nouveau rebondissement pour les ZFE, les zones à faible émission qui avaient été supprimées par les députés. Eh bien, le Conseil constitutionnel les rétablit à la grande colère de mon invité, Pierre Chasseret. Vous allez l'entendre après le journal, délégué général de l'association 40 millions d'automobilistes. On va aussi le faire réagir, Pierre Chasseret, aux nouvelles aides carburants qui ont été annoncées hier par Sébastien Lecornu. Pierre Chasseret ne mâche pas ses mots. Vous allez l'entendre, c'est dans 10 minutes. D'abord le temps. Marion, ce vendredi, il faut s'attendre à un brutal pic de chaleur dans le sud-ouest.
0: Oui, alors il va faire chaud partout, hein, mais c'est vrai qu'on a un pic de forte chaleur qui va concerner le sud-ouest avec des pointes à 35 degrés aujourd'hui, 35 à Cahors par exemple, 34 degrés à Bordeaux, Pau et Albi, 33 degrés à Périgueux, 33 degrés aussi à Nantes, 32 à Carcassonne, 31 degrés à Rennes, Grenoble ou encore Laval, 30 degrés au Havre, 29 degrés à Paris et à Dijon, 28 à Lille, 27 à Strasbourg, 24 degrés à Nice. Ça, c'est le minimum qu'on peut avoir, 24 degrés à Nice. Donc vraiment, on a un épisode de chaleur qui s'installe sur le pays avec un beau et grand soleil partout. Quelques petites grisailles quand même ce matin sur le littoral du Finistère et du golfe du Lion. Rien de très inquiétant et puis ça va continuer comme ça. Hein. Le week-end s'annonce très ensoleillé, très chaud. Attention parce que ces prochains jours s'annoncent aussi compliqués pour les allergiques. Forcément, là, toutes les conditions sont réunies pour une explosion des symptômes allergiques. Donc soyez prudents par rapport à ça.
1: Merci Marion Gagnon, Europe 1, bonjour et bon réveil à tous. Il est 5h30.
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1: À la une, le gouvernement amplifie ses aides face à la crise des carburants. Nouvelle enveloppe de 710 millions d'euros avec un doublement de la prime grand rouleur, des aides prolongées pour les transporteurs, les pêcheurs ou les agriculteurs, des aides ciblées pour soutenir l'économie du pays, affirme Sébastien Lecornu, numéro d'équilibriste de la part du Premier ministre. Explication dès le début de votre journal. Dans l'actualité également, le retour des zones à faible émission, on les pensait enterrées après le vote du Parlement en avril dernier. Eh bien, le Conseil constitutionnel les rétablit. 43 ZFE voient donc revenir leurs restrictions de circulation. Europe 1 a rencontré des automobilistes parisiens agacés. Et puis, une marée humaine de près de 20 000 pèlerins prêtes à s'élancer pour ce week-end de la Pentecôte. Le pèlerinage de Chartres relie Paris à sa cathédrale. 100 km de marche pour une arrivée prévue lundi. Un rendez-vous spirituel et traditionnel à la fin de votre journal. 5h30 sur Europe 1, le journal Pierre Vesque. Bonjour Pierre.
4: Bonjour Alexandre, bonjour à tous. Le Premier ministre a présenté hier en fin de journée, entouré de plusieurs de ses ministres, son nouveau plan de bataille afin d'aider les Français les plus modestes et les entreprises impactées par la crise des carburants. L'enveloppe allouée est de 710 millions d'euros. Elle comprend le doublement du plafond de la prime carburant employeur passant de 300 à 600 euros, revalorisation pérenne des indemnités kilométriques pour les aides à domicile, équivalent à 20 centimes par litre d'essence. Les mesures de soutien au secteur activité les plus touchés sont reconduites. Pêcheurs, agriculteurs, BTP et transporteurs, on parle de 15 à 35 centimes d'aide sur un litre.
1: Le Premier ministre, donc, dans un numéro d'équilibriste.
4: Oui, Sébastien Lecornu doit soutenir l'économie sans creuser le déficit. Les explications avec Arthur Delaborde.
5: Sébastien Lecornu change de tempo, le scénario d'une crise courte n'est plus crédible, le gouvernement prépare désormais les Français à plusieurs mois de tension sur les prix de l'énergie.
6: Le scénario désormais le plus optimiste, c'est pas forcément celui que je retiens d'ailleurs, c'est au fond une forme de retour à la normale entre l'été et l'automne.
5: Alors Matignon ouvre un peu plus le portefeuille, le soutien public va plus que doubler de 470 millions à 1,2 milliard d'euros, mais sans changer de logique, pas de ristourne générale, pas de baisse de TVA et surtout pas question de faire payer la facture par les impôts.
6: Les textes que nous proposerons au Conseil des ministres de mi-octobre seront des textes dans lesquels il n'y aura pas de proposition d'augmentation d'impôts.
5: Toute la difficulté politique est là. Comment soutenir davantage une économie fragilisée tout en promettant zéro hausse d'impôts et davantage d'économies? Au fond, Sébastien Lecornu tente un exercice d'équilibriste, préparer les Français à une crise qui va durer sans rallumer le quoi qu'il en coûte.
4: Arthur Delaborde pour Europe 1. La flambée des prix des carburants en conséquence de la guerre au Moyen-Orient, la Maison-Blanche exprime son espoir de voir un accord de paix signé pour mettre fin à la guerre contre l'Iran. Washington attend la visite à Téhéran d'un médiateur pakistanais.
1: Les automobilistes ont par ailleurs appris, Pierre, que le Conseil constitutionnel annule la suppression des zones à faible émission, dont la suppression qui avait été votée par le Parlement en avril dernier.
4: Leur disparition aura été de courte durée. Les sages ont censuré 25 articles de loi de simplification de la vie économique, dont celui abrogeant les ZFE. Conséquence, les 43 zones à faible émission s'appliquent de nouveau dans de grandes agglomérations, comme à Paris. Laura Legault a rencontré des automobilistes médusés.
2: Matteo, 18 ans, est dépité. Son véhicule diesel est considéré comme trop polluant, donc de nouveau interdit de circuler dans la capitale.
7: Ça nous bloque quand même, on risque des amendes, donc c'est compliqué, hein, parce que si on a une vieille voiture diesel, on peut pas aller à Paris, si on n'a pas les moyens, on peut pas acheter une voiture récente ou quoi.
2: Impossible pour lui d'acheter une nouvelle voiture, pas les moyens, surtout quand les prix du carburant sont aussi hauts. Pour Lofty, le retour des ZFE arrive au mauvais moment.
7: Déjà que les gens ont du mal à s'en sortir, déjà que l'essence est à 2 euros, si on rajoute en plus aux ZFE en plus, j'ai l'impression qu'on se manque un peu des Français. Donc c'était pas le moment d'en rajouter en fait.
2: Avec les allers-retours du gouvernement, le conducteur de VTC est perdu.
7: C'est pas clair aussi, parce qu'on comprend pas. D'un côté, ils voulaient le supprimer et maintenant ils reviennent dessus, donc on sait plus.
2: Incompréhension aussi pour Sylvie, 68 ans. La retraitée est en colère contre le Conseil constitutionnel qui a censuré le vote des parlementaires.
8: C'est de la démagogie. Le pays est paralysé par le Conseil constitutionnel et d'autres qui ne sont pas au gouvernement, qui ne représentent pas la France, mais qui bloquent le pays vraiment.
2: Tous ces automobilistes sont persuadés d'une chose, leur ras-le-bol finira par se faire sentir dans les urnes l'année prochaine.
4: Laura Legault pour Europe 1.
0: Il est 5h34, vous écoutez Europe 1, bonjour.
1: Dans l'actualité également, le scandale du périscolaire à Paris. Trois suspects vont être présentés aujourd'hui à un juge.
4: Deux hommes et une femme animateurs âgés entre 30 et 51 ans devant la justice pour des gestes à caractère sexuel présumés sur une vingtaine d'enfants de trois écoles parisiennes. Mais au total, on parle d'une centaine d'écoles concernées, dont 84 écoles maternelles, notamment l'établissement de Saint-Dominique dans le 7e arrondissement de la capitale. Mardi matin, 16 des 19 encadrants que compte l'établissement ont été interpellés. Wilfried De Villeur, vous avez rencontré des parents d'élèves inquiets.
9: Oui, en colère aussi, alors que les premiers signalements de violence ont été faits il y a plusieurs mois. Marie craint que de tels incidents puissent arriver à nouveau au sein de l'école Saint-Dominique. Pour l'instant, sa fille ne semble pas être l'une des victimes.
10: J'en ai parlé, j'ai commencé à poser quelques questions. A priori, ça a l'air d'aller, mais c'est quand même toujours déroutant pour eux d'avoir un certain nombre d'animateurs qui sont changés.
9: Ils sont 12 à avoir été suspendus après les premiers signalements en février dernier des animateurs du périscolaire et des agents spécialisés des écoles maternelles. Mais l'un d'entre eux travaillait toujours au contact des enfants il y a encore deux jours.
10: La TSEM qui a été mise en garde à vue hier matin, qui était encore en poste. Savoir qui c'est.
9: Des questions comme celle-ci, Marie s'en pose beaucoup, elles sont toujours sans réponse.
10: Savoir qui exactement est incriminé, on a des idées, mais c'est toujours des on-dit, de on-dit. Pour quel motif et sur combien d'enfants? Si elles vont être condamnées, s'il va y avoir une mise en détention provisoire, pour quel fait, à quelle hauteur, pour quelle gravité?
9: Hors micro, une autre maman dénonce l'omerta au sein de l'école, mais aussi de la mairie de Paris. Impossible, dit-elle, qu'aucun signalement n'ait été fait avant la révélation de cette affaire dans un reportage à la télévision début janvier.
4: Wilfried De Villeur pour Europe 1.
1: Des enfants qui peuvent également se retrouver en danger au sein de leur propre famille. Illustration au Portugal, où deux petits garçons âgés de 4 et 5 ans ont été abandonnés par leur mère.
4: Mardi soir, un automobiliste repère deux enfants au bord de la route dans le sud du pays, abandonnés par leur mère et leur beau-père. Ils avaient disparu il y a une dizaine de jours dans l'est de la France. La mère et son compagnon ont été interpellés. Le parquet de Colmar a ouvert une information judiciaire pour délaissement de mineurs. Le récit de Mathis Lang.
11: De la nourriture, un peu d'eau et quelques vêtements, c'est tout ce que les deux enfants de 3 et 5 ans avaient en leur possession quand ils ont été repérés par un automobiliste. Sur eux, aucun papier d'identité. Les enfants étaient terrorisés, raconte à la télévision portugaise un habitant qui les a recueillis.
12: Quand mon frère allait au travail, il a vu deux enfants au bord de la route. Ils pleuraient, appelaient leur père, papa, papa, papa. Mon frère s'est arrêté, les a fait monter dans la voiture et leur a dit « Calmez-vous, tout va s'arranger ». Il les a amenés ici, près de nous, à la maison.
11: Les enfants auraient été abandonnés, les yeux bandés par leur mère et son compagnon. La femme était partie en voiture il y a une dizaine de jours du Haut-Rhin, passant par le sud de la France, l'Espagne, puis le Portugal. Le départ précipité de la mère avait poussé sa famille à faire un signalement. Les bambins sont désormais en observation à l'hôpital. À leur sortie, ils devraient être confiés à l'ambassade française avant leur probable retour dans l'Hexagone.
4: Mathis Lang pour Europe 1.
1: Enfin, c'est le grand rendez-vous spirituel et traditionnel, Pierre, de ce week-end prolongé de la Pentecôte.
4: Le pèlerinage de Chartres. Et pour cette année, les compteurs s'affolent. 20 000 fidèles, une grande partie de jeunes qui vont parcourir 100 km en partant de Paris pour rejoindre la cathédrale de Chartres à partir de lundi midi. Une édition 2026 placée sous le signe de la mission où se mêlent prière, chant et camaraderie. Romy Azoulay, les habitués ont hâte de se retrouver.
13: Parmi les 20 000 marcheurs attendus, Floria, baptisée depuis 2 ans, elle entame demain son 3e pèlerinage. Retrouver cet esprit de groupe la met déjà en joie.
14: Il y a une vraie solidarité, comme on a en fait dans une famille, parce que finalement on marche tous dans la même direction, alors même si on peine, on a mal, une sorte de force un peu surnaturelle que finalement on continue.
13: Une fidélité partagée par les plus anciens, comme Manuel. Cela fait 22 ans qu'il participe. Au départ, ça n'était qu'un simple défi physique et aujourd'hui, ces 3 jours sont devenus pour lui une bouffée d'oxygène.
15: Ce que j'aime plus que tout dans ce pèlerinage, c'est de me retrouver un petit peu en dehors du monde pendant 3 jours. Plus de téléphone portable, plus d'embouteillage. On sort totalement de la vie quotidienne pour se recentrer sur l'essentiel.
13: Et les pèlerins sont de plus en plus jeunes. À 19 ans, Pauline accompagne un groupe d'une 30aine d'adolescents.
16: C'est assez agréable de se retrouver tous ensemble, un petit peu avec les mêmes valeurs. Et je pense que aussi ça peut s'expliquer par l'énorme recherche de foi aujourd'hui.
13: Pendant 3 jours, ces croyants partagent leur fardeau personnel et créent des liens qui vont perdurer bien au-delà du pèlerinage.
4: Romy Azoulay pour Europe 1.
1: Merci Pierre Vesque, il est 5h39, soyez les bienvenus, c'est l'heure de retrouver les pronostics du Quintet. Bonjour Thierry Léger.
17: Bonjour Alexandre, c'est en nocturne à 20h15 sur l'hippodrome de Vincennes que va se courir ce Quintet, une course au trot attelé qui réunira 15 trotteurs âgés de 7 à 10 ans sur la distance de 2700 mètres et je n'ai pas hésité à faire confiance au numéro 8, Janko Ofor, qui possède des références solides sur le parcours qui nous intéresse et comme je le sais, en parfaite condition physique. Le matin à l'entraînement, il peut être considéré ici comme un coup sûr absolu à l'arrivée. On lui opposera son compagnon d'entraînement, Gisou Détan, le numéro 6, qui certes reste sur 2 disqualifications, mais bien luné, il a tout à fait les moyens de rivaliser avec mon favori, Janko Ofor. Derrière ces 2 pensionnaires de Christian Bigeon, je vous recommande les numéros 13, Jolivert du Gers, d'une régularité de métronome, jamais plus loin que 5e depuis le début de l'année, 3, Jiminy Cricket, qui évoluera pieds nus sans ses 4 fers pour la première fois, et 11, Iris Desroseaux, auteur d'une sage course de rentrée le 9 mai sur l'hippodrome de Caen après plus de 8 mois d'absence et que l'on annonce dès ce soir en progrès. Enfin les numéros 5, Giacomo Bello, 7, Japper of Lear et 2, Jen Mab compléteront ma sélection. Mon pronostic, 8, 6, 13, 3, 11, 5, 7 et 2.
1: Merci Thierry Léger.
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1: 6h20, c'est l'heure de jouer avec Europe 1 ce vendredi matin. Marion, la question du jour arrive. 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
1: Et bonne chance à tous.
0: 5h42 sur Europe 1, votre invité ce matin Alexandre est Pierre Chasseret, délégué général de l'association 40 millions d'automobilistes.
1: Bonjour Pierre Chasseret.
18: Bonjour.
1: Nouveau rebondissement hier soir sur le devenir des ZFE. Ces zones à faible émission contre les véhicules les plus polluants avaient été supprimées par les députés. Or, voici que le Conseil constitutionnel annule la suppression des ZFE. Il avait été saisi, le Conseil constitutionnel, par des députés socialistes et écologistes, mais aussi par 70 députés du camp gouvernemental. Voici donc les zones à faible émission rétablies. D'abord, Pierre Chasseret, votre réaction ce matin sur Europe 1.
18: Alors, ma première réaction, elle va être pour vous, en fait. Quand vous dites les véhicules les plus polluants, déjà, je vais faire un petit correctif. Non, ce sont les véhicules les plus anciens et non pas fondamentalement les plus polluants. Ça, c'est la phrase gouvernementale qu'on a entendue partout. Alors, faut faire très attention à ne surtout pas répéter ce type de phrase parce qu'au final, on finit par véhiculer une information qui est fausse. Alors ça, c'était la première chose. Non, il s'agit bien des véhicules les plus anciens qui sont touchés. Et là où ça me gêne, c'est qu'en fait, on est en train de faire un bras d'honneur à la démocratie. Une poignée de soi-disant sages ont choisi de faire un bras d'honneur à tout le Parlement, car on a gagné au Sénat. Le Sénat a supprimé le principe des zones à faibles émissions. On a gagné par 3 fois à l'Assemblée nationale, qui a supprimé, confirmé et reconfirmé la suppression des zones à faibles émissions. Et voilà-t-il pas qu'une quinzaine de soi-disant plus intelligents que les autres ont décidé, parce que eux, ils trouvent ça très bien, de mettre en place une posture extrémiste, et je pèse mes mots, ségrégationniste envers les Français. Parce que quoi qu'on en dise, on peut être pour ou contre ce principe, mais en tout cas, lorsque l'on est pour ce dispositif, on est pour un principe de ségrégation, et ça, il faut se le mettre dans la tête.
1: Bon, alors, on entend effectivement votre grande colère ce matin, Pierre Chasseret. Je vais quand même tout de même rappeler ce sur quoi le Conseil constitutionnel s'est fondé, même si c'est un peu technique. Il s'appuie sur un point de droit. Ils estiment que l'abrogation des ZFE dans la loi de simplification économique est un cavalier législatif au terme de la Constitution, c'est-à-dire qu'elle n'a aucun lien avec l'intention initiale du texte. C'est ça, en fait, le motif de la réintroduction des ZFE.
18: C'est faux. La vie économique en France débute par la mobilité. Sans mobilité, pas de vie économique. D'ailleurs, on le voit bien aujourd'hui avec l'autre sujet qui nous touche sur les carburants. On voit bien que lorsque l'économie française s'arrête, net, lorsque la mobilité des Français s'arrête. Donc non, c'est un prétexte et disons-le clairement, j'ai regardé quand même qui était le président du Conseil constitutionnel. Quand j'ai vu qu'il s'agissait de Richard Ferrand, qui est un proche d'Emmanuel Macron, qui a lui-même imposé les zones à faibles émissions en France, je suis pas surpris. En fait, ça reste cette petite équipe de donneurs de leçons qui décide de mettre en place des mesures de ségrégation envers les Français. À la limite, je vais même aller plus loin, on est presque sur une mise en place d'un système très dictatorial, en fait. On estime du haut et de la tête du gouvernement que ceux qui n'ont pas la bonne voiture n'ont pas le droit de circuler. Et c'est basé sur rien, c'est basé sur un critère d'ancienneté, même pas sur un critère de pollution, c'est basé sur rien, c'est basé sur du vent. C'est une politique de vent qui vise à opposer les Français les uns aux autres. C'est dramatique.
1: Bon, alors là, encore un petit peu de contexte. Il y a évidemment un enjeu plus politique autour de ces ZFE, puisque le Conseil constitutionnel sauve de fait une mesure écologique phare d'Emmanuel Macron, les ZFE étant l'un des grands marqueurs environnementaux de sa présidence, Pierre Chasseret.
18: Il restera rien de la présidence d'Emmanuel Macron, soyons très, très honnêtes. Qui est capable de me citer une avancée sociale ou une grande mesure réalisée par Emmanuel Macron pendant ses 2 mandats? Absolument personne. Si, les automobilistes se souviendront du 80 km/h, des gilets jaunes, de l'inflation de taxes sur les carburants, de l'augmentation des certificats d'énergie qui augmente les prix du carburant de 18 centimes par litre, du refus du gouvernement aujourd'hui de venir en aide aux Français et de continuer à laisser péricliter la nation dans des tarifs de carburant qui tuent la mobilité. Voilà, vous croyez sincèrement que les zones à faibles émissions sont une mesure dont on peut être fier quand on a terminé un mandat de 10 ans de présidence de la République? République, c'est affligeant.
1: Bon, on entend bien votre argument sur l'injustice sociale que représente la mise en œuvre des ZFE. Naturellement, actuellement, les Français, bien des Français ont du mal à faire le plein. A fortiori, on peut imaginer qu'ils ne puissent pas s'offrir une voiture plus récente. Mais ça veut dire quoi? Pas de ZFE du tout, quel qu'en soit le périmètre, le dispositif? Faut quand même rappeler les chiffres de Santé publique France, Pierre Chasseret. Les particules fines dans l'air, c'est 40 000 morts prématurées par an.
18: Oui, donc interdisons tout, hein, parce qu'il n'y a pas que la voiture qui émet des particules fines. Hein. À chaque fois, je trouve ça totalement aberrant, parce qu'en fait, tous les médias répètent le même chiffre du secteur des transports.
1: C'est pas les médias, c'est Santé publique France, ce sont les autorités sanitaires, Pierre Chasseret. On les sort pas du chapeau, ces chiffres.
18: Non, mais oui, bah oui et non, parce qu'en fait, je vais vous dire le contexte. En fait, très souvent, la case réservée au transport, on l'assimile à voiture des particuliers. Non, les particuliers ne sont pas responsables de l'intégralité de la pollution qui est émise par le secteur des transports en France. Et encore heureux, parce que sinon, ce serait dramatique. Mais quoi qu'il arrive, qu'est-ce qu'on a à proposer. C'est bien beau de dire à quelqu'un, même quelqu'un qui a une ancienne voiture, c'est bien beau de lui dire tu n'as plus le droit de circuler, mais il fait quoi? Et puis il y a une chose, moi, qui me choque, c'est qu'il y avait un moyen de mettre en place. Et les zones à faibles émissions, elles existent déjà, ça s'appelle le contrôle technique pollution. L'aberration de la zone à faibles émissions, c'est qu'on pouvait prendre la voiture de quelqu'un, la voiture de Monique, et passe son contrôle technique, Monique, on lui dit vous passez le contrôle technique pollution, merci madame, bravo, votre voiture est bien entretenue, vous avez le contrôle technique certifiée pollution, mais vous n'avez pas le droit de rouler, pour des raisons écolo. Ça n'a pas de sens. Qui peut m'expliquer ça? Personne, parce que c'est un non-sens, c'est complètement stupide. Il faut vraiment entendre ça. Les Français qui passaient le contrôle technique pollution avec OK, avec leur contrôle technique validé sur la pollution, pouvait ne pas avoir le droit de rouler parce que le véhicule avait pas été acheté la bonne année, quoi. Enfin, c'est d'un ridicule tout ça, mais ça devient affligeant. À quand l'interdiction de circuler des voitures noires ou des voitures bleues pendant qu'on y est?
1: Bien, alors, autre sujet, Pierre Chasseret. Sébastien Lecornu a dévoilé hier de nouvelles aides pour atténuer la flambée des prix des carburants. Toujours pas d'aide générale, hein, des aides ciblées secteur par secteur. Quelques nouveautés, mais grosso modo, une reconduction des dispositifs existants. Vous réclamez toujours une aide pour tous les Français, ce que refuse le gouvernement ?
18: Non, je réclame pas d'aide. Je réclame une baisse de la fiscalité globale avec un prix correct. Parce que taxer la mobilité, c'est ce qu'il y a de plus stupide en principe économique. Si vous taxez la mobilité, bah, il se passe ce qui se passe dans ce mois de mai 2026 qui va rester dans les annales de la nullité économique de la France. C'est-à-dire qu'à force de ne pas baisser les taxes sur les carburants, il y a 30% de mobilité en moins et donc 30% de consommation derrière en moins. Donc on met un coup au PIB. Et je viens de rappeler quand même que la France qui était créditée d'un taux de croissance de plus d'1% est passé maintenant à une prévision de zéro. Est-ce que vous savez ce que c'est un point de croissance? 1% de croissance, c'est 30 milliards. Donc voilà concrètement ce que l'État vient de perdre à force de ne pas vouloir baisser les taxes sur le carburant. Donc moi je veux bien, mais quand on est sur ce genre de stupidité, j'ai écouté Sébastien Lecornu, j'ai été sage, j'ai tout écouté. Je me suis dit que c'était long, très long, que c'était presque du Shakespeare, sauf que je préférais Shakespeare, et qu'au final, il en ressortait rien, beaucoup de bruit pour rien. Voilà, c'était digne d'une œuvre de Shakespeare, mais sans le talent. Donc on se retrouve avec une mesure phare que je trouve exceptionnelle, c'est que l'État donne la possibilité aux entreprises de verser un peu plus de primes aux salariés.
1: La prime défiscalisée, la prime carburant défiscalisée qui passe de 300 à 600 euros, oui.
18: Ah, mais c'est exceptionnel. C'est-à-dire qu'on demande au patron de faire le boulot du gouvernement, et le gouvernement dit, on va vous faire un grand cadeau, on va pas vous

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1: Il est 6h10, bienvenue sur Europe 1, le journal permanent, Pierre Vesque.
2: Deux hommes et une femme animateurs dans le périscolaire parisien présentés aujourd'hui à un juge pour des gestes à caractère sexuel présumés sur une vingtaine d'enfants de trois écoles parisiennes différentes. Toujours en justice, Airbus et Air France condamnés en appel pour une catastrophe annoncée. Au terme de 17 ans de parcours judiciaire et dans un revirement, la cour d'appel de Paris a déclaré ces deux entreprises coupables d'homicide involontaire. Pour le crash du vol Rio-Paris en 2009, accident le plus meurtrier de l'aviation française, bilan de 128 personnes mortes. Face à la crise au Moyen-Orient qui va durer, Sébastien Lecornu et son gouvernement ont annoncé hier une prolongation et une amplification des aides à hauteur de 710 millions d'euros. Afin de faire face à la hausse des prix des carburants, les Français les plus modestes sont concernés. Les aides aux agriculteurs, transporteurs, les pêcheurs ou encore le BTP vont être prolongé jusqu'à l'été. Donald Trump a annoncé sur son réseau social l'envoi de 5000 militaires américains en Pologne, justifiant cette décision par sa bonne relation avec le président polonais élu il y a près d'un an.
1: Merci Pierre Vesque, le journal de 6h dans moins de 10 minutes sur Europe 1.
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1: Votre club culture. Bonjour Nicolas Carreau.
4: Bonjour Alexandre.
1: Comme chaque vendredi, vous nous proposez, Nicolas, un classique ou un roman culte. Cette semaine, Alexandre Dumas.
4: Encore oui, mais c'est pas de ma faute, c'est que son cycle des Valois vient d'arriver à la Pléiade et je suis obligé d'en parler. Donc vous savez que Dumas fonctionne souvent par cycle. Il y a le cycle révolutionnaire avec les romans Joseph Balsamo, Le Collier de la Reine, Les Mousquetaires bien sûr, jusqu'au Vicomte de Bragelonne. À chaque fois des milliers de pages certes, mais justement c'est se laisser aller le long d'un fleuve, on croise le monde, l'histoire et à la fin on connaît intimement les personnages.
1: Et le cycle Valois, Nicolas, ça commence avec la Reine Margot.
4: Oui, ça commence en août 1572. Les fenêtres de la vieille demeure royale, ordinairement si sombre, étaient ardemment éclairées. Les places et les rues attenantes, quoiqu'il fût minuit, encombrées de populaires. Tout ce concours menaçant, pressé, bruyant, ressemblait dans l'obscurité à une mer sombre et houleuse dont chaque flot faisait une vague grondante. Comment on pourrait lâcher un roman qui commence comme ça ? Il y a la foule donc, parce qu'on célèbre les noces de Marguerite de Valois, la fille d'Henri II, sœur de Charles IX, avec Henri de Bourbon, futur Henri IV, et voici donc Marguerite, Margot qui devient reine de Navarre. On est le 18 août. Dans quelques jours, ce sera le terrible massacre de la Saint-Barthélemy.
1: Mais c'est là qu'adviennent les personnages.
4: Et oui, parce que comme toujours, Dumas insère ses personnages dans les interstices de l'histoire. Il y a les strates politiques, Margot, Charles IX, Henri, mais aussi Catherine de Médicis et son parfumeur empoisonneur florentin. Et puis l'amour, les coconasses, l'un essayant de tuer l'autre et qui deviennent ensuite les meilleurs amis. Et ça ne s'arrête plus. On est entraîné dans les bourrasques de l'histoire avec un grand H. La reine Margot, immense chef-d'œuvre. Et ensuite, la dame de Montsou. Et les 45, c'est la suite. Ils sont aussi dans ces volumes tout neufs.
1: La reine Margot et tout le cycle des Valois, donc d'Alexandre Dumas. Merci Nicolas Carreau.
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1: Les nouveautés musicales, comme chaque vendredi. Bonjour Joe Hume.
5: Bonjour Alexandre, bonjour Marion.
1: Joe, vos recommandations pour ce week-end, on part d'abord à l'autre bout du monde.
5: Oui, alors je crois bien que c'est la première fois que je vais parler d'un groupe indonésien.
1: Ah oui.
5: Dans les années 70, hein, faut savoir que l'Indonésie, c'était un territoire assez incroyable, où s'épanouissait un inépuisable vivier d'artistes, de groupes, de styles différents. Aujourd'hui, c'est par la voix du jazz et de la soul que s'expriment certains artistes locaux, comme le trio The Marlowes, qui sort ce matin un album intitulé The Hotel Malibu. Incroyable mélange d'influences hein, entre des instruments locaux et la soul de Philadelphie des années 60. Ça s'entend vraiment dans les sonorités de The Marlowes, menées par deux musiciens et une chanteuse, Natasia Sianturin, qui font des merveilles. The Malibu Hotel, c'est l'album sensuel du mois, sans problème.
1: On change de genre, Joe, avec de la pop française.
5: Oui, un artiste émergent nommé tout simplement Picot, P-I-C-O-T. Il sort ce matin un premier album sacrément maîtrisé, intitulé Presque Pop, qui nous évoque à la fois des trésors nationaux comme Air ou Sébastien Tellier, également des influences anglo-saxonnes, mais aussi d'immenses prédécesseurs français comme William Scheller ou Alain Souchon. Quand

0: Nico et son album Presque Pop. Ça, c'est le titre, mais la marchandise, elle est totalement pop au sens noble.
1: Vous avez d'ailleurs encore de la pop à nous conseiller, Joe.
0: Oui, là aussi, une pop d'orfèvre, mais surtout une voix incroyable, celle de Julia Cumming. Elle est musicienne, bassiste dans un groupe, mannequin aussi, parce que pourquoi pas. Et à 30 ans, elle vient de sortir

Julia, premier album de Julia Cumming, c'est un vrai coup de cœur pour moi. Je l'ai vu en concert hier soir dans une petite salle parisienne, l'Archipel, c'était merveilleux. Je pense que la prochaine fois qu'elle jouera en France, ce sera dans des endroits bien plus vastes. Et puis l'une des grosses sorties du jour également pour terminer, c'est le nouvel album de Pascal Obispo, Héritage, volume 2, sachant qu'un volume 1 sortira d'ici quelques mois après le volume 2. Allez savoir pourquoi, j'en sais rien. En tout cas, les deux disques sont constitués uniquement de duos, un exercice que le chanteur adore. Il s'est entouré entre autres de Cabrel, de Renaud, de Michel Jonas, de Zazie, de Chico et les Gypsies, et j'en passe.

0: Et Pascal Obispo, il sera ce matin dans les studios d'Europe 1 de 10h à 11h30 dans l'émission Culture Média avec Thomas Hill pour parler de cet album. Peut-être qu'il nous dira pourquoi le volume 2 sort avant le volume 1, je ne sais pas. En tout cas, moi je serai là, je lui poserai la question. Donc rendez-vous là-bas pour en savoir un petit peu plus sur cet album de Pascal Obispo qu'il annonce déjà comme le dernier de sa carrière.
1: Eh ben voilà, suspense et réponse donc sur Europe 1 tout à l'heure à partir de 10h dans Culture Média avec Pascal Obispo. Merci Joe Hume.
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1: Votre météo, gros coup de chaud Marion Gagneau d'un seul coup, c'est dans un instant, dans la prochaine demi-heure sur Europe 1, rendez-vous avec Omblin Roche. Bonjour Omblin.
3: Bonjour Alexandre, bonjour Marion, bonjour à tous.
1: Dans votre partition à 6h20.
3: L'un des groupes références du genre trip-hop ce matin, à la fois pop, rock et orchestral.

0: chanson belge, la partition d'Ouerphonique, dans 20 minutes sur Europe 1.
1: Et dans un quart d'heure, Marion Gagnot, l'édito de Laurent Tessier.
2: Les violences dans le périscolaire à Paris quand des élus alertaient le 14 avril 2015, nous dira Laurent.
1: Le temps à l'approche de ce long week-end de Pentecôte, Marion, du soleil et surtout des températures largement au-dessus des normales saisonnières.
2: Oui, elle se situe 8 à 10 degrés au-dessus des normales de saison. Localement au sud-ouest, elle se situe 14 degrés au-dessus des normales. Donc ça, c'est absolument remarquable. 35 degrés attendus cet après-midi à Cahors, 34 degrés à Bordeaux, 34 degrés à Pau et à Albi, 33 degrés à Nantes et à Périgueux, 32 degrés à Carcassonne, 31 degrés à Nîmes, 31 à Laval, 30 degrés au Havre, 29 degrés à Beauvais et à Paris, 28 à Lille, 28 à Reims, 27 à Brest et à Strasbourg et 23 degrés à Marseille. Alors dans le ciel, du soleil, c'est vrai, quelques légères grisailles ce matin sur le littoral du Finistère et du Golfe du Lion. Rien de très inquiétant, hein. Vraiment, ça va être une magnifique journée et puis ça va continuer. C'est vrai que la chaleur va persister pendant ce long week-end de la Pentecôte et probablement une bonne partie de la semaine prochaine, hein, puisqu'on est sous l'influence de ce blocage anticyclonique et de ce dôme de chaleur. Donc profitez-en si vous partez en week-end, mais faites attention quand même au coup de chaud.
1: Merci Marion, bon réveil, vous êtes sur Europe 1, voici votre journal. 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
1: À la une, un mois et demi seulement après leur suppression, les ZFE, les zones à faible émission, font leur retour. Ainsi en a décidé le Conseil constitutionnel qui censure leur abrogation validée par le Parlement. Les sages ont-ils outrepassé leurs prérogatives ? Élément de réponse dans ce journal. Le gouvernement change de braquet pour tenter d'aider les Français face à la flambée des prix des carburants. C'est ce qu'affirme Sébastien Lecornu qui met en avant 710 millions d'aides supplémentaires, toujours ciblées et pas financées par des hausses d'impôts, assure Matignon. Et puis, la fête et l'émotion hier à Roland-Garros. Gaël Monfils a convié 35 000 de ses fans pour une soirée exceptionnelle en guise d'adieu. DJ, chanteur et star du tennis, ils ont tous répondu à l'invitation. Le Français présent à 18 reprises Porte d'Auteuil s'apprête à tirer sa révérence après cette édition.
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1: 6h, le journal Rudy Saada. Bonjour Rudy.
5: Bonjour Alexandre, bonjour à tous. Les véhicules les plus anciens, de nouveau, exclus des centres-villes. Les zones à faible émission, surnommées par leurs détracteurs, zones à forte exclusion, font leur retour ce matin dans 46 agglomérations. Décision hier du Conseil constitutionnel qui a censuré l'article qui prévoyait leur suppression. Jacques Serret, les sages avancent une question de procédure, mais politiquement, cette décision risque de relancer une colère déjà explosive autour de ces ZFE. Elles sont devenues pour beaucoup le symbole d'une écologie imposée d'en haut.
6: Oui, en avril dernier, députés et sénateurs avaient voté la suppression des ZFE dans la loi de simplification économique, un vote porté par LR et le RN au nom du pouvoir d'achat et des millions de Français qui roulent encore avec des véhicules anciens. Mais le Conseil constitutionnel remet les compteurs à zéro. Les sages jugent que la suppression des ZFE n'avait pas sa place dans cette loi. L'amendement introduit au Parlement est selon eux un cavalier législatif sans lien suffisant avec le texte initial, ou comment le système institutionnel protège coûte que coûte ce marqueur écologique du macronisme. Pour rappel, 70 députés du camp présidentiel avaient eux-mêmes saisi le Conseil constitutionnel pour tenter de sauver les ZFE. Une poignée de parlementaires qui a donc gain de cause grâce au bon vouloir des sages, contre le vote de la représentation nationale.
5: Jacques Serret du service politique d'Europe 1.
1: Pour soutenir les automobilistes, le gouvernement avait promis un changement d'échelle sur les aides pour faire face à la hausse des prix du carburant.
5: Avec comme contrainte de ne pas creuser davantage le déficit public, le gouvernement toujours sur cette ligne de crête. Résultat, Barthélémy Philippe, 710 millions d'aides sur la table jusqu'au mois d'août.
7: Oui, deux annonces majeures, l'aide grand rouleur destinée à 3 millions de travailleurs modestes est prolongée jusqu'à la fin du mois d'août. Son montant passe de 50 à 100 euros. L'exécutif double le montant maximum de la prime carburant. Le plafond de cette aide que les entreprises peuvent verser aux salariés éloignés des transports collectifs passe de 300 à 600 euros par an, sans impôt ni charge sociale. Pour les transporteurs, les pêcheurs, les agriculteurs et le BTP, les aides à la pompe sont prolongées jusqu'à la fin du mois d'août, 15 à 35 centimes par litre selon les professions. Des dispositifs d'aide à l'achat de voitures électriques pour les taxis et les aides à domicile vont être lancées début octobre. Le coût de ce nouveau paquet de mesures atteint 710 millions d'euros. Depuis le début de la crise, le gouvernement aura donc dépensé 1,2 milliard d'euros et il promet que chaque mesure sera compensée par des économies pour ne pas aggraver le déficit déjà abyssal. L'ère des chèques sans provision, 80 milliards d'euros dépensés pour faire face aux conséquences de la guerre en Ukraine, est bel et bien terminée.
5: Barthélémy Philippe du service économie d'Europe 1.
1: Le gouvernement continue donc d'avancer pas à pas avec des aides carburant ciblées. Les Français, eux, semblent résignés.
5: Et c'est même un certain fatalisme qui s'installe, surtout au moment d'aller faire le plein. Illustration à Marseille où les automobilistes rencontrés par Stéphane Burgade n'attendent pas grand-chose des aides promises par le gouvernement.
8: Plus de 50 000 km chaque année pour lui sur la route. Sébastien, artisan dans la rénovation de bâtiments, est ce qu'on pourrait appeler un gros rouleur. Les affaires sont dures et pourtant il n'attend rien des aides de l'État.
9: Après, je ne fais pas trop mes papiers sur les aides. Je préfère aller travailler que si on attend après les aides, on a rien, je pense. Si on attend après les gens, on n'avance pas. Je crois que la seule débrouille, c'est qu'il faut les transpirer, je pense. Ah ouais, là j'ai moins de 40% de moyens de chiffre d'affaires. Ouais. Ah ouais, c'est énorme. Les gens, moi je suis obligé de facturer sur mes devis et ils ne comprennent pas la hausse des prix. Hein.
8: Lui a déjà passé 32 ans derrière le volant de son taxi. Michel n'a rien suivi des annonces gouvernementales. Il ne se donnera même pas la peine de monter le moindre dossier.
10: Moi je ne cherche plus rien. Moi. Ah non, je ne suis plus rien. Je ne cherche plus rien. Je veux rien de. C'est tout bidon, monsieur. Les aides de quoi? Ils vont me faire quoi de plus? C'est compliqué. Quand on a eu le Covid, vous saviez, monsieur, les aides qu'ils nous donnaient, même le comptable, il se grattait la tête. Il me dit c'est un truc de fou. Quoi.
8: Les professionnels, les particuliers également, semble résigné au moment de passer à la pompe. Pas le choix. Les réajustements ont déjà été arbitrés dans les budgets de chacun en espérant un retour rapide à la normale. Marseille, Stéphane Burgat, Europe 1.
2: Il est 6h05, vous écoutez Europe 1, bonjour.
1: Le scandale des violences sexuelles dans le périscolaire. Après le coup de filet à l'école Saint-Dominique mardi à Paris, trois suspects vont être présentés aujourd'hui à un juge.
5: Ils sont soupçonnés d'agressions à caractère sexuel sur des enfants. 13 gardes à vue ont été levés. Les regards se tournent vers Emmanuel Grégoire, chargé des ressources humaines dans la précédente équipe. Mayalène Trémollet, le nouveau maire de Paris, a promis de rétablir la confiance après des années d'animer l'opposition. L'opposition parisienne tire à boulets rouges.
11: Pour le camp de Rachida Dati, les excuses d'Emmanuel Grégoire ne suffiront pas. Alors qu'il avait promis de faire de ce scandale une priorité absolue de son mandat, la droite parisienne fustige l'amateurisme du nouveau maire et une faillite systémique. Grégory Canal, coprésident du groupe Paris Liberté.
12: Pourquoi est-ce que nous, on avait des doutes il y a 10 ans et qu'eux n'en auraient eu aucun? Ils ont géré cette situation avec beaucoup de nonchalance et de légèreté. Et ce n'est pas faux de leur avoir suggéré de bouger sur le sujet. Ils ne l'ont pas fait. Ils pensaient que ce serait un phénomène anecdotique.
11: Face à l'accélération des enquêtes saluées par Emmanuel Grégoire et son plan d'action à 20 millions d'euros pour le périscolaire, le conseiller d'opposition balaie des mesures périphériques.
12: C'est un véritable tsunami qui se passe en ce moment. Et malheureusement, on n'arrête pas un tsunami avec une petite cuillère. Car les mesures qui sont proposées ne vont vraiment pas assez loin. Il faut une rupture très forte.
11: Dans le reste de l'opposition, Sophia Chikirou, élue insoumise, dénonce un maire qui communique beaucoup, mais tarde à agir et reste dans le flou total, en particulier sur la question du recrutement de ses animateurs.
5: Mayalène Trémollet du service politique d'Europe 1. Soulagement pour les familles de victimes. Airbus et Air France ont été condamnés en appel au procès du crash du Rio Paris, la pire catastrophe de l'aviation française qui avait fait 228 morts. C'était en 2009. La cour d'appel de Paris a reconnu la compagnie et le constructeur seul responsable du drame, avec à la clé une peine symbolique de 225 000 euros d'amende. Les deux groupes ont annoncé ce pourvoir en cassation.
1: En Belgique, à présent, l'un des terroristes du 13 novembre 2015 à Paris, incarcéré pour 30 ans, va bénéficier de congés pénitentiaires.
5: Et c'est le terme utilisé par la justice belge pour évoquer ses permissions de sortie d'une durée de 36 heures. William Molinier, Mohamed Bakali, franco-marocain et logisticien des attentats de Paris en 2015, va donc bénéficier de 6 congés de ce type.
13: Oui, décision prise par le tribunal de l'application des peines de Bruxelles. Malgré l'avis défavorable du parquet, Mohamed Bakali a déjà bénéficié de 5 permissions de sortie depuis l'été dernier. Désormais, la justice lui accorde 6 sorties de 36 heures chacune. Ce terroriste avait été condamné à 30 ans de prison avec une peine de sûreté des 2/3 pour son rôle de logisticien dans les attentats du 13 novembre. Il a aussi été jugé par les Belges. 25 ans de prison pour son implication dans l'attentat du Thalys. Le parquet national antiterroriste a fusionné ces deux peines au maximum légal de 30 ans de prison. Bakali a ensuite été transféré dans une prison belge pour purger sa peine, ce qui lui permet aujourd'hui d'être éligible au système pénitentiaire outre-kiévrin, moins strict, puisqu'il peut prétendre à une libération conditionnelle après avoir purgé un tiers de sa peine, contre deux tiers s'il était resté dans une prison française.
5: William Molinier du service police-justice d'Europe 1. La mère des deux enfants abandonnés au Portugal et son compagnon arrêtés à Fatima dans le centre du pays. Partie du Haut-Rhin, elle est soupçonnée d'avoir laissé dans la nature ses deux petits garçons âgés seulement de 4 et 5 ans. Ils avaient été trouvés seuls mardi soir au bord d'une route dans le sud du Portugal. Une information judiciaire pour délaissement de mineurs a été ouverte par le parquet de Colmar. Présent pour assister à la finale de la Coupe de France ce soir avec Lens, une partie des ultras niçois ont pris part à des affrontements avec des supporters parisiens. Des scènes de chaos, vous l'entendez, ont eu lieu hier soir aux abords du canal Saint-Martin à Paris.
1: En tennis, en revanche, Rudy, rien n'est venu gâcher la fête hier soir à Roland-Garros.
5: Oui, le public célébrait l'un de ses chouchous qui disputera son dernier tournoi. Gaël Monfils, le français, a eu carte blanche pour organiser lui-même la soirée de ses rêves sur le Châtrier. Antoine Bienveau, les 35 000 personnes présentes ont vécu un moment inoubliable.
14: Un cours central transformé en boîte de nuit géante, il n'y avait sans doute que lui pour y penser. Le DJ Martin Solveig derrière les platines, le chanteur M. Pokora en guise d'animateur, tout est prêt pour l'arrivée de la star.
15: Je vous demande de vous lever et d'accueillir comme il se doit Gaël Monfils.
14: Tour de terrain survolté, petit pas de danse, le français fait le spectacle et il n'est pas venu seul.
16: Richard Gasquet, Yannick Sinner, Joe Wilfried Tsonga.
14: Un casting de rêve qui, pendant une heure, s'affronte dans un mini-tournoi inoubliable pour le public.
17: Djokovic qui vient, on s'y attendait pas. Sinner qui est là alors qu'il va jouer le titre dans pas longtemps, c'était fou. Super soirée, Gaël qui nous a régalé. Il était ému, il était fidèle à lui-même et c'était super.
14: Dans les gradins, ces quatre fans invétérés du français ont même prévu un t-shirt spécial pour l'occasion.
18: On s'est dit qu'il fallait marquer le coup et donc on a fait des beaux t-shirts avec les meilleurs matchs qui nous ont procuré le plus d'émotions pour Gaël.
19: On peut se lever et devenir fou dans le stade juste parce qu'il y a Gaël. Tant que Gaël joue, on croira toujours qu'il peut gagner. Roland-Garros.
14: Un soutien sans faille pour un joueur définitivement pas comme les autres.
20: Merci Gaël, merci Gaël.
5: Antoine Bienveau qui s'est régalé.
1: Merci Gaël mon fils et merci à vous Rudy Sada, il est 6h10. 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
1: À suivre l'édito de Laurent Tessier et dans un instant, la chronique santé. Brigitte Millot va vous parler du phimosis. C'est un problème qui touche beaucoup de petits garçons, mais qui peut aussi concerner les hommes adultes. A tout de suite sur Europe 1.
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21: On vous ramène.
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1: Bonjour docteur Brigitte Millot.
0: Bonjour Alexandre, bonjour Marion.
1: Dans votre chronique santé sur Europe 1, vous nous parlez ce matin du phimosis. Le phimosis, c'est un problème très fréquent chez les petits garçons, comme d'ailleurs chez l'adulte. Brigitte, qu'est-ce que c'est le phimosis ?
0: Phimosis vient du mot muselière, qui serre. Le phimosis, c'est lorsque le prépuce, la peau qui recouvre le gland, est trop serrée et empêche de décaloter correctement. Chez le nourrisson et le petit garçon, c'est souvent normal. À la naissance, seuls 4% des nouveau-nés peuvent décaloter complètement. Et cela devient spontané chez la grande majorité des garçons après la puberté. Le problème commence lorsque cette situation persiste après l'adolescence ou lorsqu'un adulte qui se décalotait normalement ne peut plus le faire. Là, on parle de phimosis pathologique. Les causes sont multiples. Il peut s'agir d'un prépuce naturellement trop serré depuis l'enfance, qui ne s'est jamais assoupli. Mais chez l'adulte, le phimosis peut aussi apparaître après un traumatisme, notamment des décalotages forcés et répétés, qui créent, vous savez, de petites cicatrices, ou alors après certaines maladies de peau, voire d'infections locales répétées. Le vrai problème, c'est que beaucoup attendent, parce que c'est intime, parce qu'on pense que ça va passer, parce qu'on n'ose pas consulter. Pourtant, les signes sont on ne peut plus clairs. Douleur lors des érections, gêne pendant les rapports sexuels, difficulté à l'hygiène intime, brûlures urinaires, gonflement du prépuce pendant la miction, voire infections répétées. Maître mot, ne pas forcer, ne pas attendre, consulter. De nombreux traitements existent, allant d'une crème corticoïde locale, associée à des étirements doux et progressifs, voire à une petite plastie pour élargir l'anneau du prépuce, jusqu'à la circoncision, qui consiste à retirer complètement le prépuce. Contrairement aux idées reçues, ce sont des gestes courants, bien maîtrisés et souvent très libérateurs pour les patients. La prévention repose sur l'information. Apprendre aux parents qu'il ne faut jamais forcer le décalotage chez le petit garçon. Apprendre aux adolescents qu'une gêne persistante n'est pas normale. Apprendre aux adultes qu'une douleur intime mérite autant d'attention qu'une douleur ailleurs d'ailleurs. Apprendre qu'une bonne hygiène intime, simple et douce, sans gestes agressifs, aide aussi à prévenir les infections que favorise le phimosis et comprendre que le vrai danger n'est pas le phimosis, mais le silence autour de lui. Alors, parlons-en.
1: Merci, docteur Brigitte Millot.
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1: Et c'est l'édito de Laurent Tessier. Bonjour Laurent.
3: Bonjour Alexandre, bonjour Marion.
2: Bonjour Laurent.
1: Rédacteur en chef de l'émission Pascal Praud et vous de 16h à 18h sur Europe 1. Vous souhaitez revenir ce matin, Laurent, sur le scandale des violences sexuelles dans le périscolaire à Paris.
3: Oui, vous l'avez dit, c'est le scandale dans le périscolaire dans la capitale. Au global, le parquet parle d'une centaine d'enquêtes concernant les écoles maternelles, une vingtaine d'écoles élémentaires, une dizaine de crèches. On parle de viols sur enfants, agressions, exhibitions sexuelles, des gestes et des élus avaient déjà alerté la mairie. J'ai regardé la vidéo du Conseil de Paris du 14 avril 2015. Il y a 11 ans, Jean-Pierre Lecoq, maire du 6e arrondissement, avait pris la parole.
6: Vous ne pouvez, ni vous, ni Monsieur Grégoire, en charge des personnels, tirer un trait sur ces affaires en considérant qu'elles sont marginales. Les parents parisiens, dont beaucoup pointent du doigt aujourd'hui les dangers potentiels suscités par l'arrivée dans les 800 écoles et collèges de la capitale de personnel trop souvent recruté rapidement sans en connaître les antécédents psychiques, personnels, voire judiciaires.
3: Et ce 14 avril 2015, Jean-Pierre Lecoq avait interpellé l'ex-maire socialiste de Paris, Anne Hidalgo.
6: Que comptez-vous faire pour améliorer et sécuriser le processus de recrutement de tous ceux qui sont en contact avec les enfants?
3: Ce jour-là, un des adjoints d'Anne Hidalgo, un certain Emmanuel Grégoire, futur maire de Paris, alors adjoint chargé des ressources humaines, avait assuré que tous les profils étaient bien vérifiés.
7: Avec 4 vérifications, bien sûr l'erreur est humaine, mais on peut estimer que l'ensemble des procédures extrêmement robustes sont mises en place pour l'empêcher. Non, le risque zéro n'existe pas.
3: Un sujet posé sur la table par Jean-Pierre Lecoq qui avait l'air d'agacer Anne Hidalgo.
8: Et vous voudriez quoi ? Qu'on vous dise quoi ? Qu'on dise qu'il n'y a plus de recrutement du tout ? Qu'il n'y a plus du tout de recrutement pour des personnes qui ont des relations professionnelles avec des enfants? C'est quoi le fond de votre question, hein?
3: Je rappelle que nous sommes à ce moment précis, le 14 avril 2015. Emmanuel Grégoire, futur maire de Paris, avait encore insisté sur toutes les vérifications prises lors des recrutements d'animateurs.
7: Toutes les mesures sont prises au moment du recrutement pour contrôler tout ce qui est de l'ordre du contrôlable. Lorsque des actes inadmissibles, tout est réuni pour agir immédiatement, ces sujets sont traités avec rapidité, avec transparence.
3: Ce 14 avril 2015, la séquence au Conseil de Paris aura duré 22 minutes. L'alerte avait été lancée, mais pour Anne Hidalgo et Emmanuel Grégoire, tout était sous contrôle. Je suis tombé sur un rapport de l'inspection générale de la ville de Paris de juin 2015. Je cite « Mission de prévention, de signalement et de traitement des risques d'infractions sexuelles sur des mineurs » par des agents de la ville et du département. Je cite encore, de janvier 2014 à janvier 2015, 31 situations de risque d'abus sexuels sur mineurs ont été identifiées. Pourtant, Emmanuel Grégoire était sûr de la procédure.
7: La ville demande un extrait de casier judiciaire B2 pour les titulaires et non titulaires, les métiers d'encadrement pour les jeunes enfants. Il y a une triple vérification supplémentaire.
3: Non, par exemple, un animateur mis en examen en 2025 pour violence sexuelle dans une école avait déjà été placé en garde à vue en 2024 pour des faits similaires dans un établissement voisin. Je poursuis le rapport de 2015. La mission fait le constat d'un manque de procédures prédéfinies, de nombreux obstacles au repérage des situations. Les directions doivent s'impliquer davantage. 50 recommandations avaient été faites. 11 ans plus tard, Inès de Ragnel, conseillère de Paris, faisait ce constat hier sur Europe 1.
9: Aujourd'hui, dans le fond, aucun des 14 000 animateurs n'a été totalement scanné.
3: Mais depuis le début de l'année, 78 agents ont été suspendus dans les écoles parisiennes. Forcément, l'ancienne maire socialiste Anne Hidalgo et le maire actuel Emmanuel Grégoire devront rendre des comptes.
10: Votre édito sur Europe 1, Laurent Tessier, merci. Et il en sera encore question tout à l'heure, naturellement, dans Pascal Pro et vous, à partir de 16h sur Europe 1. À tout à l'heure.
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10: Europe 1, 6h19, le journal permanent Rudy Saada.
5: Le Conseil constitutionnel censure la suppression des zones à faible émission. Elles interdisent aux véhicules les plus anciens de rouler dans plusieurs grandes agglomérations. Les sages ont estimé qu'il s'agissait d'un cavalier législatif. Ce sont donc 46 ZFE qui s'appliquent de nouveau. Sébastien Lecornu annonce 710 millions d'aides supplémentaires pour faire face à la flambée des prix du carburant. Une crise qui va durer selon le gouvernement. Outre la prolongation des aides en place, la prime carburant est doublé. Des aides aux artisans taxis pour passer à l'électrique vont être mises en place. Des mesures financées par des économies et non pas par des hausses d'impôts, c'est ce que promet le gouvernement. La mère des deux enfants abandonnés au Portugal et son compagnon arrêté. Elle est soupçonnée d'avoir laissé ses deux petits garçons âgés de 4 et 5 ans. Ils avaient été trouvés seuls mardi soir au bord d'une route dans le sud du Portugal. Le scandale du périscolaire après le coup de filet à l'école Saint-Dominique à Paris mardi. Trois personnes seront présentées à un juge aujourd'hui soupçonné de violence à caractère sexuel sur des jeunes enfants. 13 gardes à vue ont été levés. Et puis, place ce soir à la finale de la Coupe de France de football. Les Lensois tenteront de soulever le trophée pour la première fois de leur histoire. Ils seront opposés à Nice, vainqueur à 3 reprises de la compétition.
2: Merci d'avoir choisi Europe 1 pour vous accompagner ce matin, 6h20.
10: Votre partition, Ombline Roche, vous nous parlez ce matin d'un groupe belge, Hooverphonic. S'est fait un nom dans les années 90 sur la scène trip-hop.
13: Oui, Hooverphonic qui vit ses derniers instants dans sa forme d'origine. Le groupe se sépare après ses dernières dates de concert cet été. On écoutera Mad About You.
10: Hooverphonic, à l'origine, c'est plus qu'un groupe, c'est même un concept.
13: C'est vrai, avec deux figures de proue, le bassiste et leader en chef Alex Callier et son fidèle second, le guitariste Raymond Riert. La voix que vous entendez, c'est celle de la chanteuse iconique de la formation chez Carnart. Hooverphonic voit le jour à Bruxelles en 1994. Ils sont trois au départ, avec au clavier Franck Duchesne, et se font appeler Hoover tout court. Ils deviendront Hooverphonic pour ne pas être assimilés à une marque d'aspirateur. Le trio découvre le trip-hop et la scène de Bristol en Angleterre.

0: Le trip-hop, alors vous nous rappelez peut-être, Omblin, dans quelques mots ce que c'est ?
1: Oui, bien sûr, c'est un style musical hybride, né au milieu des années 90, une collision entre des influences rock, hip-hop et techno. C'est par définition une musique planante, dont le nom vient d'ailleurs du mot trip, qui signifie voyage en anglais. Hooverphonic s'inspire des pionniers du genre, Portishead et Massive Attack.

0: Catégorisé donc au début comme un groupe de trip-hop, les Belges d'Hooverphonic élargissent vite leur spectre d'action.
1: Absolument, l'électro, la pop orchestrale, des injections de rock et d'instruments à cordes. Ils refusent d'être enfermés dans un seul genre. C'est ainsi qu'ils ont réussi à s'imposer sur la scène internationale dès le premier album, A New Stereophonic Sound Spectacular. Leur titre, Too Wiki, est choisi pour figurer sur la bande originale du film Beauté volée en 1996 avec Liv Tyler. Alex Callier et Raymond Hirt sont des fous du détail, des perfectionnistes en recherche constante d'innovation. Ils triturent les sons et multiplient les possibilités, que ce soit sur des machines ou des bandes analogiques. Ils donnent une grande importance à leur look et leur musique doit, elle aussi, être très visuelle. Chaque album est toujours inspiré d'une bande originale d'un film qui n'existe pas, disent-ils.

0: Alors vous le disiez, Omblin, le bassiste et le guitariste d'Overphonics sont les piliers du groupe. En revanche, depuis 25 ans, on assiste à une valse des chanteuses.
1: Oui, il y en a eu 6 en tout. Pour Overphonics, une chanteuse ou un chanteur, ce n'est pas pour la vie. L'important, c'est que la voix et la chanson ne fassent qu'un. 6 chanteuses donc, mais l'une d'elles, Chez Carnart, avec sa voix puissante et cristalline, reste la plus importante. Elle n'a que 17 ans quand elle prend le train en marche. C'est elle lorsque Overphonics se produit pendant la cérémonie d'ouverture de l'Euro de football à Bruxelles en 2000. Pour rappel, la France avait gagné contre l'Italie. Et c'est elle qu'on entend sur la chanson la plus emblématique du groupe, Overphonics sur Europe 1 avec Mado Bautiou.

0: What About You par Overphonic dans la partition sur Europe 1, extrait de l'album de 2001 de Magnificent Three. La chanteuse Cheikh Arnart et le guitariste Raymond Rirt ont annoncé qu'ils quittaient le groupe après quelques festivals d'été. Ils seront notamment au Francopholies de Spa en Belgique le 25 juillet.
1: Merci Ombly de Roche.
2: Excellent début de matinée hein, ce vendredi 22 mai.
1: Dans la prochaine demi-heure sur Europe 1, Marion, dans 20 minutes, la revue de presse d'Olivier Delagarde.
2: Les nouvelles aides carburant de Sébastien Lecornu au menu de la revue de presse ce matin.
1: La revue de presse internationale, nous irons au Japon, inquiet des succès diplomatiques du président chinois Xi Jinping qui a reçu tour à tour Donald Trump, puis Vladimir Poutine, et puis en Argentine, masque et combinaison de rigueur pour faire la chasse au hantavirus à Ushuaïa. Les correspondants d'Europe 1 dans un quart d'heure, et dans un instant, gros coup de chaud, Marion, dans votre météo. A tout de suite sur Europe 1.
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1: Le temps, Marion, c'est une journée estivale et chaude qui nous attend.
2: Et oui, nous sommes sous l'influence de l'anticyclone, anticyclone puissant hein, qui va nous offrir une journée et même un week-end estival avec un soleil omniprésent et des températures exceptionnellement élevées pour une fin mai puisqu'on attend des pics à 35 degrés dans le sud-ouest. Hein. 35 degrés cet après-midi à Cahors, par exemple, 34 degrés à Mont-de-Marsan, à Agen et à Pau, 33 degrés à Toulouse, 33 degrés également à Nantes, 32 degrés à Lyon, 31 à Rennes, Grenoble et Orléans, 30 degrés à Tours, 29 à Paris, 28 à Belfort et à Lille, 26 degrés à Bastia et à Montpellier. Le minimum, c'est pour Marseille, avec 23 degrés attendus cet après-midi. Du soleil donc, très peu d'ombre à l'horizon, hein. Quelques grisailles peut-être ce matin sur le littoral du Finistère et celui du golfe du Lion, mais sinon, du soleil aujourd'hui, demain et après-demain.
1: Merci Marion Gagnaud, Europe 1, bon réveil, bienvenue, il est 6h30.
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1: À la une, les aides carburants prolongées jusqu'à la fin du mois d'août. Le gouvernement débloque 710 millions d'euros supplémentaires pour tenter de soulager une partie des automobilistes. Mais pas question de dépenser trop à l'heure où les finances de l'État sont dans le rouge. C'est un équilibre difficile à trouver. Précision Europe 1 dans un instant. La suppression des ZFE annulée par le Conseil constitutionnel. Les zones à faible émission vont donc revenir malgré le vote des parlementaires. La droite et les militants anti-ZFE cherchent des recours, vous allez l'entendre. Dans ce journal également, l'angoisse des parents de trois écoles parisiennes, dont 16 animateurs périscolaires ont été arrêtés mercredi. Trois d'entre eux vont être présentés aujourd'hui à un juge pour des soupçons de gestes à caractère sexuel sur des enfants. Et puis Bernard Hinault, invité exceptionnel ce soir sur Europe 1, du studio des Légendes. Il revient sur son palmarès incroyable et sa victoire historique au Tour de France, vous allez l'entendre. 6h30 sur Europe 1, le journal Fanny Marceau. Bonjour Fanny.
12: Bonjour Alexandre, bonjour à tous. 710 millions d'euros d'aide pour faire face à la flambée des prix du carburant. Annonce hier de Sébastien Lecornu, des aides ciblées pour soutenir davantage l'économie sans creuser la dette publique. Arthur Delaborde, l'équation est difficile pour le Premier ministre qui marche clairement sur une ligne de crête.
13: Sébastien Lecornu change de tempo, le scénario d'une crise courte n'est plus crédible, le gouvernement prépare désormais les Français à plusieurs mois de tensions sur les prix de l'énergie.
14: Le scénario désormais le plus optimiste, c'est pas forcément celui que je retiens d'ailleurs, c'est au fond une forme de retour à la normale entre l'été et l'automne.
13: Alors Matignon ouvre un peu plus le portefeuille, le soutien public va plus que doubler de 470 millions à 1,2 milliard d'euros, mais sans changer de logique, pas de ristourne générale, pas de baisse de TVA, et surtout pas question de faire payer la facture par les impôts.
14: Les textes que nous proposerons au Conseil des ministres de mi-octobre seront des textes dans lesquels il n'y aura pas de proposition d'augmentation d'impôts.
13: Toute la difficulté politique est là. Comment soutenir davantage une économie fragilisée tout en promettant zéro hausse d'impôts et davantage d'économies? Au fond, Sébastien Lecornu tente un exercice d'équilibriste, préparer les Français à une crise qui va durer sans rallumer le quoi qu'il en coûte.
12: Arthur Delaborde du service politique d'Europe 1. Concrètement, les agriculteurs, transporteurs, pêcheurs, professionnels du BTP seront soutenus jusqu'à fin août. Les aides à domicile et les fonctionnaires verront leur indemnité kilométrique revalorisée, 100 euros pour les gros rouleurs au lieu de 50 et un appel aux entreprises à verser une prime carburant augmentée à leurs salariés.
15: Au même moment, le rétablissement hier des zones à faible émission décidées par le Conseil constitutionnel et qui pourrait donc à nouveau empêcher de nombreux automobilistes de pénétrer dans les centres-villes.
12: Elles avaient pourtant été supprimées par le Parlement, mais les sages ont rejeté la procédure. Ce matin sur Europe 1, Pierre Chasseret, délégué général de l'association 40 millions d'automobilistes, dénonce une posture extrémiste et ségrégationniste pour les Français. C'est dire la colère qu'alimente cette décision, Alexis de la Fontaine.
16: Oui, le Conseil constitutionnel estime que la suppression des aides-feu n'a aucun lien avec la simplification de la vie économique. C'est donc un cavalier législatif, une rhétorique dénoncée par la députée du Rassemblement national, Laure Lavalette.
17: Bon, c'est un peu facile, hein. On a déjà eu, souvenez-vous, le même cas de figure avec la loi immigration. Ça pose une vraie question. En tout cas, je pense qu'il faut là que le gouvernement réagisse rapidement. Pourquoi pas avec un projet de loi qui refasse voter pour vraiment supprimer ces ZFE.
16: Autre solution pour supprimer cette réglementation, Alexandre Jardin, écrivain et initiateur du mouvement anti-ZFE, annonce à Europe 1 lancer une pétition sur le site de l'Assemblée nationale pour obtenir un référendum sur le sujet.
18: On va peser pour contraindre le Parlement à voter de toute urgence la loi qui va interdire une quantité hallucinante de Français de pénétrer dans les grandes villes par la voie référendaire. Et si nous sommes des millions à nous compter, eh bien ça comptera.
16: Mais le gouvernement ne peut pas abandonner les ZFE car la France a reçu 4 milliards d'euros de subventions européennes pour leurs installations. Une suppression serait synonyme de remboursement. Impossible à imaginer aujourd'hui devant le déficit de l'État.
12: Alexis de la Fontaine, l'écrivain Alexandre Jardin, fondateur des Gueux, vous venez de l'entendre, il sera l'invité de Dimitri Pavlenko à 7h10 dans Europe 1 Matin.
15: Et après cette décision du Conseil constitutionnel, le gouvernement doit-il proposer une nouvelle loi pour supprimer les ZFE? C'est la question du jour, vous y répondez dès à présent sur l'appli et le site Europe 1.
12: Économie toujours, le livret A de moins en moins la cote. En avril, il a reculé de plus d'un milliard d'euros. Quatrième mois consécutif de baisse annoncé ce matin par la Caisse des dépôts et consignations. Il s'agit du pire mois d'avril pour le livret A depuis que la CDC collecte ses données en 2009.
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15: Le scandale des violences sexuelles dans le périscolaire à Paris. Trois animateurs, deux hommes et une femme âgés de 30 à 51 ans vont être présentés aujourd'hui à un juge.
12: Ils faisaient partie des 16 personnes placées en garde à vue mercredi dans le 7e arrondissement de la capitale. Ils sont soupçonnés de gestes à caractère sexuel sur une vingtaine d'enfants des écoles Saint-Dominique, Rappes et La Rochefoucauld. Une enquête que suit de près le maire de Paris, Emmanuel Grégoire, depuis son élection il y a tout juste deux mois. Il a promis de rétablir la confiance, mais les parents restent dans une angoisse terrible, Wilfried de Villers.
19: Oui, en colère aussi, alors que les premiers signalements de violence ont été faits il y a plusieurs mois. Marie craint que de tels incidents puissent arriver à nouveau au sein de l'école Saint-Dominique. Pour l'instant, sa fille ne semble pas être l'une des victimes.
20: J'en ai parlé, j'ai commencé à poser quelques questions. A priori, ça a l'air d'aller, mais c'était quand même toujours déroutant pour eux d'avoir un certain nombre d'animateurs qui sont changés.
19: Ils sont 12 à avoir été suspendus après les premiers signalements en février dernier des animateurs du périscolaire et des agents spécialisés des écoles maternelles. Mais l'un d'entre eux travaillait toujours au contact des enfants il y a encore deux jours.
20: La TSEM qui a été mise en garde à vue hier matin, qui était encore en poste, savoir qui c'est.
19: Des questions comme celle-ci, Marie s'en pose beaucoup, elles sont toujours sans réponse.
20: Savoir qui exactement est incriminé, on a des idées, mais c'est toujours des on-dit, pour quel motif. et sur combien d'enfants, si elles vont être condamnées, s'il va y avoir une mise en détention provisoire, pour quel fait, à quelle hauteur, pour quelle gravité.
19: Hors micro, une autre maman dénonce l'omerta au sein de l'école, mais aussi de la mairie de Paris. Impossible, dit-elle, qu'aucun signalement n'ait été fait avant la révélation de cette affaire dans un reportage à la télévision début janvier.
12: Wilfried De Villers.
15: Les enfants parfois en danger au sein de leur propre famille. Ainsi, au Portugal, une femme et son compagnon ont été interpellés hier dans le centre du pays, à Fatima.
12: Mardi soir, ces deux enfants âgés de 4 et 5 ans ont été retrouvés seuls sur le bord d'une route dans le sud du Portugal. Ils avaient disparu il y a une dizaine de jours dans l'est de la France. Affaire troublante, Mathis Lang.
0: De la nourriture, un peu d'eau et quelques vêtements, c'est tout ce que les deux enfants de 3 et 5 ans avaient en leur possession quand ils ont été repérés par un automobiliste. Sur eux, aucun papier d'identité. Les enfants étaient terrorisés, raconte à la télévision portugaise un habitant qui les a recueillis.
21: Quand mon frère allait au travail, il a vu deux enfants au bord de la route. Ils pleuraient, appelaient leur père, papa, papa, papa. Mon frère s'est arrêté, les a fait monter dans la voiture et leur a dit « Calmez-vous, tout va s'arranger ». Il les a amenés ici, près de nous, à la maison.
0: Les enfants auraient été abandonnés, les yeux bandés par leur mère et son compagnon. La femme était partie en voiture il y a une dizaine de jours du Haut-Rhin, passant par le sud de la France, l'Espagne, puis le Portugal. Le départ précipité de la mère avait poussé sa famille à faire un signalement. Les bambins sont désormais en observation à l'hôpital. À leur sortie, ils devraient être confiés à l'ambassade française avant leur probable retour dans l'Hexagone.
12: Mathis Lang.
15: Les sports à 6h37. Sur Europe 1, radio officielle de Roland-Garros, avec cette grande et belle soirée hier soir sur le court Philippe Châtrier pour les adieux de Gaël Monfils au tournoi de la Porte d'Auteuil, Fanny.
12: Oui, Gaël Monfils qui pour cette dernière affrontera Hugo Gaston au premier tour de Roland-Garros. Hier, le tirage au sort du premier tour a eu la main lourde pour les Français. Arthur Fils affrontera Stan Wawrinka, Giovanni Pecci-Péricard, Novak Djokovic, Clément Tabur, Yannick Sinner et Benjamin Bonzi, Alexander Zverev. Et puis en cyclisme, nous sommes à un peu plus d'un mois du Tour de France. Et ce soir sur Europe 1, vous entendrez l'une des légendes de la Grande Boucle, Bernard Hinault, quintuple champion du Tour. Il sera l'invité exceptionnel du studio des légendes de Jacques Vendroux. Il répond à la question de sa course préférée. Sa réponse va vous surprendre.
22: Aucune.
23: Aucune. Toutes.
22: Aucune,
23: toutes.
22: Parce que c'est le même plaisir à chaque fois qu'on gagne, que ce soit une petite ou une grande course. Celui qui gagne qu'une seule course dans sa vie, c'est le plus grand jour. Mais quand vous gagnez, je sais pas, 100, 215 courses, je crois, ben c'est le même plaisir à chaque fois. Et c'est peut-être parfois la course la plus petite où on se fait le plus plaisir parce qu'on n'aurait pas dû gagner. Physiquement, on n'est pas prêt parce que c'est le début de saison. Et puis finalement, par le jeu, parce que le sport, c'est un jeu avant tout, on gagne. Je trouve ça génial, ouais. Parce que gagner un Tour de France, ok, mais on l'a préparé. On a mis presque un an de l'un sur l'autre, avec des programmes, de l'entraînement et tout, en ayant l'objectif de le gagner.
12: Bernard Hinault, ce soir, au micro de Jacques Vendroux, dans le studio des légendes à 20h sur Europe 1. Le Tour de France, c'est du 4 au 26 juillet prochain.
15: Merci Fanny Marceau, il est bientôt 7h20. Bienvenue à tous. Dans un instant, Dimitri Pavlenko vous donne le programme d'Europe 1 Matin. A tout de suite.
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2: 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Bonjour, 7h20.
5: Bonjour Dimitri Pavlenko.
6: Bonjour Alexandre, bonjour Marie, bonjour à tous.
5: Qu'est-ce qui fait la une d'Europe 1 matin à partir de 7h?
6: On va parler voiture ce matin. Le timing n'était pas génial pour Sébastien Lecornu hier. Au moment où il annonce des aides ciblées pour les gros rouleurs, en insistant bien sur le fait qu'il ne faut pas emmerder les Français, il le dit tel quel, comme Georges Pompidou en son temps, le Conseil constitutionnel révèle qu'il supprime l'annulation des ZFE. Donc d'un côté, un Premier ministre qui veut protéger la France de la bagnole, et de l'autre, les sages qui referment les centres-villes à 2 700 000 véhicules au motif que l'annulation des ZFE constitue un cavalier législatif, autrement dit une disposition introduite dans un texte sans qu'il y ait un lien suffisant avec l'objet initial, ce qui pourrait d'ailleurs se discuter puisque la mesure de suppression des ZFE, elle avait été introduite par le RN par amendement à la loi de simplification. Alors que les ZFE compliquent la vie de millions de Français qui n'ont pas les moyens d'avoir la bonne voiture. Mais voyez, le cavalier législatif, désormais, c'est un peu l'argument massu du Conseil constitutionnel contre les lois fourre-tout, les malfaçons législatives, les amendements clandestins. Alors ça peut s'entendre, mais on arrive quand même au point que des dispositions populaires qui sont soutenues par le Parlement, vous avez quand même 70 macronistes qui avaient voté avec le RN la suppression des ZFE, ils sont rayés comme ça d'un trait de plume parce que pas rangés dans la bonne boîte. On avait connu ça avec la loi immigration en 2024, massivement censurée pour des mêmes motifs, je n'ose pas dire des prétextes procéduraux. Il y a un sujet aujourd'hui, c'est vrai, de qualité de la rédaction de la loi. Ça, le Conseil d'État, il y a 20 ans déjà, il décrivait notre droit gazeux et instable, c'était ses mots. Mais le Conseil constitutionnel, qui est peuplé de personnalités politiques recyclées, qui sont rarement des juristes de haut niveau, il faut le dire aussi, aujourd'hui, gouverne les grands arbitrages de société en entretenant la fiction d'une pure neutralité technique. Jamais le Conseil constitutionnel ne dira « nous faisons un choix politique », il dit « cavalier législatif, proportionnalité de la loi, intelligibilité de la loi, etc. » Alors moi, j'entends tous ceux qui craignent que supprimer le Conseil constitutionnel, ça revienne à supprimer les freins d'une voiture. C'est un peu une formule qu'on entend, mais c'est un fait aujourd'hui que plus il avance dans le champ politique, plus le Conseil constitutionnel brandit le paravent de la procédure. On va en parler ce matin sur Europe 1.
5: À tout à l'heure, Dimitri Pavlenko.
2: Il est 6h43, Alexandre Lemaire.
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5: Dans 5 minutes, la revue de presse d'Olivier Delagarde. D'abord, les correspondants d'Europe 1. Votre revue de presse internationale nous emmène au Japon. Bonjour Bernard Delattre.
9: Bonjour.
5: Correspondant d'Europe 1 à Tokyo, Bernard, où toute la presse japonaise partage un même sujet d'inquiétude.
10: Le double succès diplomatique très inquiétant de Xi Jinping s'alarme TV Tokyo. À Pékin, lui et Vladimir Poutine viennent de renforcer leur alliance sur le dos du Japon, note Kyodo News, en l'accusant de dérive militariste. Et auparavant, le week-end dernier, à l'issue de son sommet si aimable avec Xi, c'est phare le quotidien nationaliste Sankei, Donald Trump avait haussé le ton face à Taïwan. C'est désormais clair, écrit le Japan Times, l'hôte de la Maison-Blanche considère ses alliés asiatiques comme des monnaies d'échange, sacrifiables au bénéfice d'accords commerciaux. En plus, s'affole le Asahi, ce sommet a officialisé la création d'un G2, un directoire par lequel les deux grandes puissances se partagent leurs zones d'influence respectives, le Japon tombant de facto dans l'escarcelle chinoise. Vu de Tokyo, c'était le scénario du pire, souligne Nippon TV.
5: Nous partons maintenant en Espagne avec le correspondant d'Europe 1, Nico Salvado. Qu'avez-vous lu dans les journaux ?
11: Un rapport de la police catalane qui a fuité dans la presse espagnole révèle que les étrangers ont été responsables de 84% des vols à la tire, de 73% des vols avec violence et de 60% des agressions sexuelles commises en Catalogne en 2025. Le site en ligne conservateur La Gaceta détaille que 6800 personnes arrêtées sont étrangères contre seulement 1200 de nationalité espagnole. Alors si on ne connaît pas dans le détail les nationalités étrangères, on sait en revanche que la majorité est originaire du continent africain. Une absence détaillée d'informations qui fait dire au site de droite Libertad Digital que le gouvernement socialiste cache la vérité aux Espagnols.
5: Nous sommes enfin en Argentine ce matin. Marie Roustan vous retrouve à Buenos Aires pour Europe 1. Qu'est-ce qui fait la une de la presse chez vous ?
23: Une équipe de scientifiques argentins à la chasse au hantavirus à Ushuaia. Combinaison, gants, masque, l'image de ces experts envoyés dans l'extrême sud de l'Argentine est publiée par La Nation. C'est dans cette région qu'a embarqué un couple de Néerlandais décédés après avoir contracté le virus. L'équipe de scientifiques place des pièges, 200 au total, pour capturer des rongeurs porteurs du hantavirus. Des pièges posés en journée pour une capture la nuit, moment d'activité des animaux, précise TNE. Des prélèvements sont ensuite effectués dans un laboratoire laboratoire éphémère entouré de strictes normes de sécurité, poursuit le média. Le tout sera envoyé à Buenos Aires et analysé en laboratoire. Une analyse qui prendra du temps, raconte une scientifique de l'équipe à Clarín, sans plus de précision. Infobae revient sur le nombre de cas de hantavirus en Argentine à la hausse, 45 au total depuis le début de l'année.
5: Marie Roustan à Buenos Aires pour Europe 1.
2: C'était votre revue de presse internationale sur Europe 1.
5: Europe 1, bonjour.
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5: 7h moins le quart, le journal permanent Fanny Marceau.
12: Les zones à faible émission supprimées par les députés, rétablies par le Conseil constitutionnel hier. Les sages ont considéré que le texte n'avait rien à voir avec la loi de simplification de la vie économique dans laquelle il a été adopté. Les anti-ZFE réclament un référendum sur le sujet. Alexandre Jardin, qui mène la fronde, sera d'ailleurs l'invité d'Europe 1 à 7h10. Le gouvernement doit-il proposer une nouvelle loi pour supprimer ces zones à faible émission? C'est la question du jour sur le site et l'appli Europe 1. Vous pouvez y répondre dès maintenant. 710 millions d'euros de nouvelles aides face à la flambée des prix du carburant annoncée hier du Premier ministre, qui prolonge et renforce l'aide aux gros rouleurs et à certains professionnels comme les pêcheurs et les agriculteurs jusqu'à fin août. Le scandale du périscolaire à Paris, 3 personnes, 2 hommes et 1 femme, présentés à un juge aujourd'hui pour des gestes à caractère sexuel présumés sur une 20aine d'enfants dans 3 écoles. Une femme de 41 ans et son compagnon de 55 ans interpellés à Fatima au Portugal. Elle est la mère des 2 petits garçons français âgés de 4 et 5 ans retrouvés seul mardi soir au bord d'une route dans le sud du Portugal. Et puis Europe 1, radio officielle de Roland Garros, reprise ce matin des qualifications. 3 Français en lice chez les hommes, Pierre Hugerbert, Lucas Pavlovic et Kyrian Jacquet. Chez les femmes, Harmony Tan jouera sur le court Suzanne Lenglen face à la Tchèque Linda Fruviertova.
5: Merci Fanny Marceau. Dans un instant, retour sur les nouvelles aides carburant de Sébastien Lecornu dans la revue de presse d'Olivier Delagarde. A tout de suite sur Europe 1.
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2: Merci de nous rejoindre. Vous êtes bien sur Europe 1 à 7h10.
5: Votre revue de presse, Olivier Delagarde, bonjour.
17: Bonjour.
5: On commence avec la conférence de presse donnée hier par Sébastien Lecornu. Qu'est-ce que la presse en retient?
17: Eh bien, qu'on n'a pas fini de subir la sentence lecornuesque. Sert même de gros titres aux Échos ce matin. Le quotidien économique qui apprécie que le Premier ministre résiste à ceux qui réclament un quoi qu'il en coûte irresponsable. Notre Premier ministre a donc annoncé quelques mesures ciblées. Bref, le prix des carburants flambe, la France grogne, le gouvernement bricole, résume aussi Gaëtan de Capelle à la une du Figaro. Ouais, tout ça pour ça, la conférence de presse était quand même un peu longue. Si Sébastien Lecornu était journaliste, on lui aurait reproché d'avoir tiré à la ligne, écrit même Olivier Auguste, l'éditorialiste du Parisien aujourd'hui en France, tiré à la ligne de s'être montré inutilement long au regard du peu d'informations à donner. D'autant que les informations économiques, ce n'est pas Sébastien les plus importantes, ce n'est pas Sébastien Lecornu qui les a révélées hier.
5: Bah alors c'est qui?
17: La Commission européenne et le FMI, mon cher Alexandre, oui. Qui eux sont loin d'estimer que l'économie française est résiliente. Mais compte tenu de l'allocution de notre Premier ministre, leurs sombres prévisions passent un peu au second plan ce matin. Alors, la Commission européenne, d'abord, qui estime que la crise énergétique va coûter 0,3 points de PIB à la zone euro au global, que l'inflation devrait bondir au-delà des 3%. Conclusion, Bruxelles anticipe une dégradation des comptes de la France à 5,7% en 2027. Je vous rappelle que nous ne sommes pas censés dépasser les 3%, 5,7%. Vous lirez cela dans le Figaro Économie, notamment. Le FMI, maintenant,

0: santé et réformer drastiquement son système de retraite. Cela devient urgent compte tenu de la démographie française, écrit la chef de mission du FMI. Il est nécessaire, écrit-elle, de repenser les dépenses du pays.
1: Quoi d'autre ce matin dans les journaux ?
0: Un appel à la grève. Alors vous allez me dire qu'au retour des beaux jours, en France, a priori rien de nouveau sous le soleil, c'est ce qu'écrit Romain Guenion, en tout cas en dernière page des Échos. Sauf que, eh bien, c'est le soleil de la porte d'Auteuil et que les grévistes sont les rois et reines de la terre battue. Si, aujourd'hui, les meilleurs joueurs de tennis de la planète vont en signe de protestation écourter leur traditionnel rendez-vous avec la presse. Une sorte de grève des médias. Plus grave, certains menacent même de boycotter le tournoi. Alors ça, personne n'y croit. Mais pour quelle raison ? Eh bien, pour des sous. Ils estiment que les organisateurs ne les rémunèrent pas assez. Un long papier vous explique tout. Dans l'équipe, ce matin, ils réclament de recevoir 22% des recettes, arguant du fait que eh bien, c'est ce qui se pratique ailleurs, et que c'est eux, finalement, qui remplissent les tribunes, ce qui n'est pas complètement faux. Ce à quoi la direction du tournoi leur répond que les primes de victoire ont déjà fortement augmenté, et qu'elles sont déjà très élevées.
1: Mais d'ailleurs, tiens, combien gagne un joueur à Roland-Garros ?
0: Eh bien, il faut le chercher un peu pour le savoir ce matin. J'ai finalement trouvé la réponse dans les Échos. Les deux vainqueurs, hommes et femmes, vont empocher 2,8 millions d'euros. Les finalistes malheureux, moitié moins. Ensuite, les primes diminuent en fonction de votre tournoi dans votre durée, mon cher Alexandre, dans le tournoi, sachant qu'un joueur qui perd au premier tour, et donc ne remporte aucun match, empoche quand même 87 000 euros, ce qui peut paraître beaucoup pour perdre juste un match. Encore faut-il, Marion, être dans les 250 meilleurs joueurs mondiaux. Et quand vous ne faites pas partie de cette élite, vous ne roulez pas forcément carrosse.
1: On parle aussi d'un autre match, Olivier, entre des riches et des pauvres.
0: Oui, en tout cas, en regardant l'affiche, cela y ressemble. Lens contre Nice, c'est la finale de la Coupe de France de foot ce soir. Et si nous étions adeptes d'images d'Épinal, nous nous amuserions de ce face-à-face entre le peuple des Corons et les nantis de la French Riviera. En tout cas, l'enthousiasme de la Voix du Nord pour la rencontre fait plaisir à lire ce matin. L'histoire les attend, titre fièrement le grand quotidien des Flandres, au-dessus d'une belle photo des joueurs lensois. La Voix du Nord qui signale que 50 000 supporters lensois vont faire le déplacement au Stade de France ce soir. 50 000, sachant que, selon les dernières données de l'INSEE que j'ai compulsées pour vous, au 1er janvier 2026, la population légale officielle de Lens est de 32 920 habitants. Alors si le journal dit vrai, toute la ville sera à Saint-Denis, plus 17 080 supporters extramuros. Alors, un mot quand même des transats de la Côte d'Azur où l'on est beaucoup moins excité par ce match. Relevez la tête. Titre un peu tristement, Nice matin, au-dessus d'une photo des joueurs, les mains sur les hanches. Explication dans l'équipe. Silence a fait une saison exceptionnelle. Nice, en revanche, est au plus bas. L'équipe doit même jouer son maintien dans l'élite la semaine prochaine contre Saint-Étienne. Un enjeu beaucoup plus important pour les Niçois que la Coupe de France. De toute façon, les Niçois l'ont déjà emporté trois fois, les Nordistes jamais. Bref, si Lens l'emporte, ce que les bookmakers prédisent, notre Régis Testelin, la fête promet d'être à la hauteur, à les petits avant-goûts de l'ambiance de ce soir.
1: Ça vous donne des frissons, ça, Olivier. Non, vous n'êtes pas un supporter lensois, vous.
0: Mais je suis au-dessus des partis. Je soutiens Nice et Lens.
1: Vous avez raison.
0: Voilà.
1: La clarté dans la confusion, Olivier Delagarde.
0: L'aventure, c'est l'aventure. Ah,
1: bien sûr. Olivier, à tout à l'heure, vous revenez à 8h moins le quart sur Europe 1.
2: Allez, 7h moins 5, place à Europe 1 matin. Bonjour Dimitri.
1: Bonjour Dimitri. Bonjour Alexandre Lemaire, bonjour Marion Gagneau, bonjour Olivier Delagarde.
0: Bonjour.
1: On parlera de quoi tout à l'heure, 8h moins le quart, votre prochaine revue de presse.
0: Je n'en sais rien encore, mais vous allez voir. Ça va être super.
1: Il faut vous y mettre. Il n'est pas trop tard. Il n'est pas trop tôt non plus. Merci beaucoup Marion, Alexandre. Bon week-end à tous les
3: Merci.
1: Deux. On vous retrouve lundi, 5h pour le coup d'envoi d'Europe 1. Bonjour. Bonjour Anissa Haddadi.
4: Bonjour Dimitri, bonjour à tous.
1: Bonjour à vous. Est-ce que vous êtes ce qu'on appelle un gros rouleur dépendant de votre voiture pour votre travail ? Eh bien si c'est le cas, le gouvernement arrive à la rescousse avec 710 millions d'euros d'aides nouvelles. Il y en a 500 millions de plus pour les secteurs les plus touchés de l'économie, les pêcheurs, les agriculteurs, le BTP, entre 1,2 milliard et 1,7 milliard au total. C'est peu comparé aux 80 milliards d'euros que le gouvernement avait mis sur la table en 2022 lors de l'invasion de l'Ukraine, mais la contrainte budgétaire

0: terre est en train de devenir un collier d'étranglement sur fond de choc pétrolier rampant. La question étant, sur quoi va-t-on renier pour financer ces nouvelles aides? Nul ne le sait, le Premier ministre ne l'a pas précisé hier. Seule certitude pour lui, et il l'a dit ainsi, on n'a pas fini de subir. Autre phrase prononcée par le Premier ministre, il ne faut pas emmerder les Français. Mais alors qu'est-ce qu'ils vont penser, les Français, justement, nos gros rouleurs en particulier, de la décision du Conseil constitutionnel? Ce dernier a annulé hier l'article de la loi de simplification qui supprimait les ZFE. Donc les sages ont supprimé la suppression, ce qui n'est pas simple, arguant d'un cavalier législatif. Autrement dit, la mesure n'aurait rien à voir avec l'objet du texte de loi qui l'héberge. Colère noire ce matin des anti-ZFE. L'écrivain Alexandre Jardin, cofondateur du mouvement Les Gueux, sera avec nous dans 10 minutes. À 8h10, ce sera Manon Aubry, la députée LFI au Parlement européen, qui répondra aux questions de Romain Desarbres. D'ailleurs, la question du jour à propos des ZFE, après ce veto du Conseil constitutionnel, est-ce que le gouvernement, selon vous, doit proposer un nouveau texte pour supprimer ces zones à faible émission pour lesquelles aucune commune, pour l'heure, ne s'est aventurée à adresser de verbalisation. On l'aura bien compris, c'est un sujet politiquement brûlant. Vous répondez dès maintenant sur le site et l'appli Europe 1. On parlera aussi de cette décision de justice en Belgique. L'un des terroristes du 13 novembre, incarcéré pour 30 ans, va bénéficier de 6 congés pénitentiaires. Autrement dit, des sorties autorisées de 36 heures chacune. Ça fait réagir. On fera aussi un peu de sport aussi. Europe 1, radio officielle de Roland Garros. Vous le savez, avant ses derniers coups de raquette, le vétéran Gaël Monfils, hier, avec tous ses amis, a fait le show sur le court.
1: C'était
0: Philippe Châtrier.
1: Génial, ouais.
0: C'était génial, ouais. En effet. On va vous faire revivre ces événements. Et puis ce soir, finale de la Coupe de France. Olivier en parlait. Lens contre Nice au Stade de France. La fête partiellement gâchée cette nuit par 200 ultra-niçois qui se sont battus avec une trentaine d'ultra-parisiens. On parle de certains d'entre eux en état d'urgence absolue à l'hôpital. On va vous raconter. Voilà pour le temps. Anissa Haddadi, attendez. Dit mieux.
1: Bah là, je ne peux rajouter aucun mot, Dimitri. Vous avez tout dit. Voilà l'été avec avec un mois d'avance. Effectivement, l'été est là. Bon, j'ai pas grand-chose à vous annoncer parce que quand on regarde la carte, elle est franchement magnifique. C'est-à-dire qu'on a la France, des soleils partout sur toutes les régions. Allez, quelques petites entrées maritimes du côté du Finistère où on a des petits brouillards qui viennent de la mer, mais enfin rien d'inquiétant. Du soleil partout pour tout le monde dès le lever du jour. Les températures, ça grimpe. Alors, on va voir une grande différence entre l'Est et l'Ouest. Pourquoi ? Par exemple, 23 à Marseille, c'est la minimale. 24 à Nice, c'est beaucoup moins chaud qu'à l'ouest parce qu'on aura 35 à Cahors, 29 degrés à Paris, 34 pour Bordeaux. Pourquoi ? Parce qu'on a cette goutte froide sur le Portugal qui tourbillonne. Elle n'avance pas, elle tourbillonne sur le Portugal, ce qui fait un effet pompe à chaleur. Et donc on a toute la chaleur qui remonte d'Afrique du Nord, par l'Espagne. Et donc c'est d'abord l'ouest qui est touché par ces fortes chaleurs. 35 degrés aujourd'hui à Cahors.
0: Allez, on en profite de cette chaleur avant de s'en plaindre. Merci beaucoup, Anissa Haddadi.
1: C'est exactement ça.
0: Bon réveil avec Europe 1. Il est 7h. Nous sommes le vendredi 22 mai. Bon réveil avec Europe 1.
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0: À la une, le retour des zones à faible émission. On les pensait enterrées après le vote du Parlement au mois d'avril. Le Conseil constitutionnel les réhabilite. Les associations d'automobilistes crient au scandale. Explication Europe 1 dans un instant. Dans l'actualité également, le nouveau coup de pouce au cas par cas du gouvernement pour les automobilistes les plus en difficulté face à la flambée des prix des carburants. 710 millions d'euros débloqués. Les détails dans un instant. À la fin de votre journal, rendez-vous porte d'Auteuil Europe 1, radio officielle de Roland Garros pour son dernier grand chelem parisien, fête XXL hier soir autour de Gaël Monfils. Et puis cette information Europe 1 de dernière minute, 4 supporters de foot hospitalisés en urgence absolue ce matin après des heurts violents entre ultra parisiens et niçois non loin du canal Saint-Martin à Paris. Le journal de 7h sur Europe 1, Pierre Vesque. Bonjour Pierre.
4: Bonjour Dimitri, bonjour à tous. Qui gouverne le pays? La question peut se poser après l'annulation de la suppression des zones à faible émission adoptée par le Parlement en avril dernier, mais les sages ont posé leur veto. Jacques Serret, ils ont censuré 25 articles de la loi de simplification de la vie économique, dont celui abrogeant les ZFE, estimant qu'ils étaient sans lien avec l'intention initiale du texte.
5: Oui, en avril dernier, députés et sénateurs avaient voté la suppression des ZFE dans la loi de simplification économique, un vote porté par LR et le RN au nom du pouvoir d'achat et des millions de Français qui roulent encore avec des véhicules anciens, mais le Conseil constitutionnel remet les compteurs à zéro. Les sages jugent que la suppression des ZFE n'avait pas sa place dans cette loi. L'amendement introduit au Parlement est selon eux un cavalier législatif sans lien suffisant avec le texte initial ou comment le système institutionnel protège coûte que coûte ce marqueur écologique du macronisme. Pour rappel, 70 députés du camp présidentiel avaient eux-mêmes saisi le Conseil constitutionnel pour tenter de sauver les ZFE. Une poignée de parlementaires qui a donc gain de cause grâce au bon vouloir des sages contre le vote de la représentation nationale.
4: Jacques Serret du service politique pour Europe 1.
0: Et je vous rappelle la question du jour sur le site et l'appli Europe 1. Après ce veto du Conseil constitutionnel, le gouvernement doit-il proposer une nouvelle loi pour supprimer les zones à faible émission ? Vous votez dès maintenant sur le site et l'appli en un clic.
4: Cette décision provoque la colère des automobilistes concernés par cette restriction de circulation. Invité d'Europe 1, bonjour ce matin, Pierre Chasseret, délégué général de l'association 40 millions d'automobilistes. L'automobiliste ne mâche pas ses mots, on l'écoute.
6: En fait, on est en train de faire un bras d'honneur à la démocratie. Une poignée de soi-disant sages ont choisi de faire un bras d'honneur à tout le Parlement. Car j'ai regardé quand même qui était le président du Conseil constitutionnel. Quand j'ai vu qu'il s'agissait de Richard Ferrand, qui est un proche d'Emmanuel Macron, qui a lui-même imposé les zones à faibles émissions en France, je suis pas surpris. En fait, ça reste cette petite équipe de donneurs de leçons qui décide de mettre en place des mesures de ségrégation envers les Français. À la limite, je vais même aller plus loin, on est presque sur une mise en place d'un système très dictatorial, en fait. On estime du haut et de la tête du gouvernement que ceux qui n'ont pas la bonne voiture n'ont pas le droit de circuler. Et c'est basé sur rien, basé sur un critère d'ancienneté, même pas sur un critère de pollution. C'est basé sur du vent. C'est une politique de vent qui vise à opposer les Français les uns aux autres. C'est dramatique.
4: Pierre Chasseret, délégué général de l'association 40 millions d'automobilistes invités d'Europa Matin ce matin.
0: Alors les ZFE pourraient donc être un casse-tête supplémentaire pour les Français déjà lourdement impactés par la hausse des prix des carburants.
4: La guerre au Moyen-Orient avec un baril de Brent toujours au-dessus des 100 dollars. À la pompe, les prix ne baissent pas et le gouvernement tente toujours d'éteindre l'incendie. Le Premier ministre a présenté hier en fin de journée son nouveau plan de bataille pour soulager le portefeuille des Français. Tous ne sont pas concernés, les aides sont toujours ciblées. Barthélémy Philippe, une enveloppe de 710 millions d'euros est débloquée.
7: Oui, deux annonces majeures, l'aide grand rouleur destinée à 3 millions de travailleurs modestes est prolongée jusqu'à la fin du mois d'août. Son montant passe de 50 à 100 euros. L'exécutif double le montant maximum de la prime carburant. Le plafond de cette aide que les entreprises peuvent verser aux salariés éloignés des transports collectifs passe de 300 à 600 euros par an sans impôts ni charges sociales. Pour les transporteurs, les pêcheurs, les agriculteurs et le BTP, les aides à la pompe sont prolongées jusqu'à la fin du mois d'août, 15 à 35 centimes par litre selon les professions. Des dispositifs d'aide à l'achat de voitures électriques pour les taxis et les aides à domicile vont être lancés début octobre. Le coût de ce nouveau paquet de mesures atteint 710 millions d'euros. Depuis le début de la crise, le gouvernement aura donc dépenser 1,2 milliard d'euros et il promet que chaque mesure sera compensée par des économies pour ne pas aggraver le déficit déjà abyssal. L'ère des chèques sans provision, 80 milliards d'euros dépensés pour faire face aux conséquences de la guerre en Ukraine, est bel et bien terminée.
4: Les détails de Barthélémy Philippe pour Europe 1.
0: En justice, Airbus et Air France condamnés en appel pour une catastrophe annoncée.
4: Au terme de 17 ans de parcours judiciaire et dans un revirement, la Cour d'appel de Paris a déclaré ces deux entreprises coupables d'homicide involontaire du crash du vol Rio-Paris en 2009. Accident le plus meurtrier de l'aviation française, bilan 228 personnes avaient trouvé la mort.
0: Et puis l'un des terroristes des attentats de Paris, Mohamed Bakali, considéré comme l'un des cerveaux de la logistique, va bénéficier de 6 congés pénitentiaires, autrement dit des sorties autorisées de 36 heures chacune.
4: Une décision qui passe mal auprès des rescapés et des proches des victimes des attentats de 2015. Ce franco-marocain bénéficie des largesses de la législation belge où il est incarcéré. William Molinier, 6 permissions de sortie lui ont été accordées.
5: Oui, décision prise par le tribunal de l'application des peines de Bruxelles. Malgré l'avis défavorable du parquet, Mohamed Bakali a déjà bénéficié de 5 permissions de sortie depuis l'été dernier. Désormais, la justice lui accorde 6 sorties de 36 heures chacune. Ce terroriste avait été condamné à 30 ans de prison avec une peine de sûreté des deux tiers pour son rôle de logisticien dans les attentats du 13 novembre. Il a aussi été jugé par les Belges. 25 ans de prison pour son implication dans l'attentat du Thalys. Le parquet national antiterroriste a fusionné ces deux peines au maximum légal de 30 ans de prison. Bakali a ensuite été transféré dans une prison belge pour purger sa peine, ce qui lui permet aujourd'hui d'être éligible au système pénitentiaire outre-Quiévrin, moins strict, puisqu'il peut prétendre à une libération conditionnelle après avoir purgé un tiers de sa peine, contre deux tiers s'il était resté dans une prison française.
4: William Molinier du service police-justice d'Europe 1.
0: Europe 1, radio officielle de Roland-Garros dans deux jours, début du tour principal. Et hier avait lieu le tirage au sort pour le premier tour.
4: Chez les hommes, le numéro 1 français, Arthur Fils, affrontera le Suisse Stan Wawrinka, vainqueur de Roland-Garros en 2015. En huitième de finale, il pourrait rencontrer le numéro 3 mondial, l'Allemand Alexander Zverev. Chez les femmes, Louise Buisson, demi-finaliste l'année dernière, pourrait croiser la route de Coco Gauff, la tenante du titre.
0: Ouais, mais la journée d'hier, Porte d'Auteuil, a été marquée par une soirée hommage à Gaël Monfils.
4: Le français, âgé de 38 ans, participera à son dernier Roland-Garros. En cette occasion, une grande fête a été célébrée en son honneur. Antoine Bienveau pour Europe 1 s'est immiscé dans cette soirée qui fera date.
8: Un cours central transformé en boîte de nuit géante, il n'y avait sans doute que lui pour y penser. Le DJ Martin Solveig derrière les platines, le chanteur M. Pokora en guise d'animateur, tout est prêt pour l'arrivée de la star.
9: Je vous demande de vous lever et d'accueillir comme il se doit Gaël Monfils.
8: Tour de terrain survolté, petit pas de danse, le français fait le spectacle et il n'est pas venu seul.
10: Novak Djokovic, Richard Gasquet, Yannick Sinner, Joe Wilfried Tsonga.
8: Un casting de rêve qui, pendant une heure, s'affronte dans un mini tournoi inoubliable pour le public.
11: Djokovic qui vient, on s'y attendait pas. Sinner qui est là alors qu'il va jouer le titre dans pas longtemps, c'était fou. Super soirée, Gaël qui nous a régalé. Il était ému, il était fidèle à lui-même et c'était super.
8: Dans les gradins, ces quatre fans invétérés du français ont même prévu un t-shirt spécial pour l'occasion.
12: On s'est dit qu'il fallait marquer le coup et donc on a fait des beaux t-shirts avec les meilleurs matchs qui nous ont procuré le plus d'émotions pour Gaël.
13: On peut se lever, devenir fou dans le stade juste parce qu'il y a Gaël. Tant que Gaël joue, on croira toujours qu'il peut gagner.
8: Allez, un soutien sans faille pour un joueur définitivement pas comme les autres.
10: Merci Gaël.
4: Et on apprend ce matin, c'est une information Europe 1, 5 personnes blessées hier soir lors d'affrontements entre ultras du Paris Saint-Germain et Niçois, non loin du canal Saint-Martin à Paris. 4 d'entre elles seraient ce matin hospitalisées en urgence absolue. 60 à 70 interpellations au total.
0: Voilà, plus d'informations à venir sur ces incidents gravissimes, alors que ce soir a lieu la finale de la Coupe de France. On vous en reparle évidemment. Merci beaucoup Pierre Vesque, c'était votre journal.
1: Il est 7h08, excellent début de journée avec Europe 1 matin et Dimitri Pavlenko jusqu'à 9h. À 7h22, comme tous les matins, vous avez rendez-vous avec Laurent Tessier.
0: Bonjour Laurent.
14: Bonjour Dimitri, bonjour Anissa.
1: Bonjour Laurent.
14: Les violences sexuelles dans le périscolaire à Paris, quand des élus alertait le 14 avril 2015, il y a 11 ans.
0: A tout de suite Laurent.
1: Et dans un instant, Dimitri Pavlenko, l'invité d'Europe 1 matin.
0: L'écrivain cofondateur du mouvement des gueux, Alexandre Jardin, il est furieux après la décision du Conseil constitutionnel de supprimer l'annulation des ZFE. A tout de suite sur Europe 1, 7h09.
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1: 7h11 sur Europe 1, Dimitri Pavlenko, vous recevez ce matin l'écrivain et cofondateur du mouvement des gueux, Alexandre Jardin.
0: Bonjour Alexandre Jardin.
6: Bonjour.
0: Bienvenue sur Europe 1. C'est un homme en colère que j'ai en face de moi ce matin. Alors pas contre moi bien sûr, mais le Conseil constitutionnel a annulé la suppression des zones à faible émission que l'Assemblée nationale avait pourtant voté le 14 avril dernier lors de l'adoption définitive de la loi de simplification de la vie économique. Ça fait plus d'un an que vous battez contre les ZFE, Alexandre Jardin. Votre réaction ce matin?
6: Ça s'appelle une crise de démocratie. C'est-à-dire que le Parlement est tombé hier. Il nous reste le pouvoir référendaire. Je ne sais pas si les gens mesurent bien ce qui est en train de se passer.
0: Mais alors, qu'est-ce qui est en train de se passer?
6: Ce qui est en train de se passer, c'est simple. On a un Parlement qui a voté 4 fois. On a une commission mixte paritaire qui s'est réunie, Assemblée, Sénat, et qui avait entendu qu'il y avait 8 Français sur 10 qui ne voulaient pas entendre parler de ségrégation sociale, qui ne voulaient pas entendre parler de tri humain, parce qu'on est des républicains. On est un peuple républicain. Et donc de trier, parce que c'est du tri humain, les ZFE.
0: C'est une interdiction de territoire pour certains automobilistes, parce qu'ils n'ont pas la bonne voiture, en réalité, les ZFE.
6: On peut
0: l'interpréter de la sorte.
6: Parce qu'ils n'ont pas l'argent. Et donc, on avait un Parlement qui faisait son boulot, et qui tout à coup, hier, on leur dit très gentiment, on s'en fout. Et l'interprétation, on va dire que c'est un cavalier, mais on pouvait parfaitement interpréter dans l'autre sens et considérer que laisser la liberté à tout citoyen français d'accéder à n'importe quel endroit de France pour pouvoir travailler, c'était une énorme simplification.
0: Alors vous dites, on s'en fout, ça aurait été ainsi que le Conseil constitutionnel aurait rendu sa décision. En réalité, on va le dire techniquement, il ne s'est pas prononcé sur le fond des ZFE, mais sur la procédure, expliquant que finalement, c'était un cavalier législatif, vous l'avez dit, autrement dit, une mesure qui était déconnectée de l'objet de la loi de simplification. Ça n'avait rien à voir avec la choucroute, pour le dire trivialement, vous n'admettez pas cet argument.
6: Mais l'interprétation inverse a été retenue par la commission mixte paritaire. Alors je veux bien qu'il n'y ait que des enfants au Sénat et que des enfants à l'Assemblée nationale, mais à un moment, le Conseil constitutionnel a fait de la politique hier. Il a fait de la politique. Il a dit non à 80% de la France. Il y a 8 personnes dans un petit bureau, 9 personnes dans un petit bureau, dont 3 qui sont juges et parties puisqu'ils ont été liés au vote des lois précédentes.
0: Mais notamment Richard Ferrand, président du Conseil constitutionnel.
6: Donc, juge et parti, c'est-à-dire qu'on est en Hongrie. Dans une vraie démocratie, ça n'a jamais lieu, ce genre de choses.
0: Vous voyez là une sorte de dérive illibérale de la démocratie
6: française. Je dis bien qu'il y en a 3 qui étaient juges et parti hier. Donc on a un vrai problème de démocratie. Et surtout, hier, j'étais assailli de coups de fil de parlementaires qui, en gros, me disaient « Mais je dis quoi maintenant aux gens ?» C'était, j'ai été élu, je dis quoi? Donc, hier, le Parlement est tombé. Il nous reste la puissance référendaire qu'on va activer dans les semaines à venir.
0: C'est-à-dire?
6: Je reviendrai expliquer au moment où on sera prêt. Mais on va activer des ressources pour que la France puisse s'exprimer.
0: Mais vous pensez à quoi concrètement, Alexandre Jardin? Une pétition sur le site de l'Assemblée nationale, ce genre de choses?
6: Quelque chose d'infiniment plus puissant que nous sommes en train de finaliser. Je reviendrai. Mais le mouvement des gueux a mis tous ses moyens pour financer des outils. Il va falloir qu'on ait des outils référendaires en France.
0: Attendez, vous nous intriguez. Vous dites nous, c'est qui? C'est vous, le mouvement des gueux, parlementaires aussi, ceux qui vous passent des coups de fil?
6: Alors, il y a beaucoup de monde qui, à un moment, sent que la France doit s'exprimer. Les gens qui nous écoutent, il y en a plein qui sont en pleine crise sociale, qui sont à 1 euro près.
0: Ils ont entendu le Premier ministre leur dire hier qu'il ne fallait pas emmerder les Français. Ce sont les mots employés par Sébastien Lecornu.
6: Et tout à coup, il dit aux 11 millions de propriétaires de véhicules classe 3 et 4, mais achetez donc une bagnole électrique, en pleine crise sociale. C'est-à-dire qu'on est chez les fous. On atteint un niveau de déconnexion et d'incorrection démocratique. Le but du jeu des institutions, c'est pas de pourrir la vie des humains. C'était quand même Je veux dire, si on consent à l'impôt, c'est pour qu'on ait des gens qui règlent nos problèmes, pas qui en rajoutent. Or, ce matin, ces millions de Français sont en train de découvrir qu'on revient à la case départ et que toutes les agglos de plus de 150 000 habitants sont dans l'obligation de rétablir les ZFE. Oui. C'est le texte de la loi. On revient à la loi initiale.
0: Avec quand même la possibilité, et qui est d'ailleurs abondamment utilisée par les dites agglomérations, de ne pas verbaliser. On reste dans la phase pédagogique et j'imagine mal une agglomération aujourd'hui dire bon ben voilà, la loi étant, les ZFE étant confirmés, eh bien, à partir de demain, verbalisation. Personne, aucune agglomération ne va le faire.
6: Eh bien j'espère que Paris vous entendra, parce qu'ils ont été élus sur l'idée de verbaliser. J'espère que le maire de Lyon vous entendra, car il a été élu sur la promesse de verbaliser. Donc, vous imaginez la circulation en France ? Comment on fait pour passer du nord au sud ? Il leur a échappé que Paris et Lyon, c'était un peu des plaques tournantes.
0: Oui, parce qu'on rappelle que la ZFE parisienne, c'est pas juste l'hypercentre. Hein,
6: c'est la A86.
0: C'est l'intérieur de la 86, oui. Le grand périph parisien.
6: Si donc, cette crise démocratique, elle doit aboutir à un sursaut référendaire. Il va falloir que notre peuple, à un moment, dise « Maintenant, on est des démocrates, on doit rester des démocrates. »
0: Mais ça sert à quoi ? Ça sert à quoi, Alexandre Jardin ? Enfin, je veux dire, un Français qui nous écoute ce matin, il peut se dire à quoi ça sert de voter, d'élire des parlementaires, si quand ils légifèrent dans le sens que je désire, finalement, il y a un filtre constitutionnel qui vient bloquer la mesure que je souhaite. C'est quand même décourageant politiquement, non ? Vous ne pensez pas ?
6: Mais c'est effrayant ce que vous dites. Ça veut dire que le Parlement est tombé ? Enfin, on mesure ce qui est en train de se passer.
0: Alors, on vous accuse aussi, Alexandre Jardin, pardonnez-moi, mais d'alimenter une forme de populisme anti-écolo, anti-institutionnel. Vous avez conscience quand même qu'il y a peut-être un péril aujourd'hui à venir dire que le Conseil constitutionnel, aujourd'hui, est un organe politique qui, finalement, sous couvert de décisions techniques, prend des décisions, oriente les grandes politiques publiques françaises. C'est quand même politiquement sensible, ça, Alexandre Jardin.
6: Mais ce qui est terrible, c'est que c'est vrai. Ce qui est terrible, c'est que Ferrand ne tombe pas du ciel, le président. Ce qui est terrible, c'est que tous les postes nommés à l'intérieur de l'État sont en train d'être repris en main. Et tout le monde le sait, jour après jour, on regarde tous les nominations.
0: Ça ne date pas d'Emmanuel Macron, cela dit, Alexandre Jardin.
6: Ça n'a jamais été aussi radical.
0: Vous le percevez ainsi ?
6: Oui, bien sûr, il y avait une forme de correction républicaine. Ce ne sont pas les diplômes de droit qui étouffent... le président du Conseil constitutionnel.
0: Richard Ferrand, que vous avez cité.
6: On va par correction ne pas rappeler son pédigré. Mais enfin, on a quand même en France beaucoup de grands professeurs de droit qui pouvaient faire autorité. Non, on a mis un copain. Donc à un moment, si on nomme populisme le fait de dire le réel et de se conduire en démocrate, parce que nous défendons la démocratie, l'effondrement du Parlement, j'en ai honte, je suis démocrate. Et lorsque je recevais les coups de téléphone des parlementaires hier, qui disaient « Mais je dis quoi ?» Je disais « Mais... » Donc, on va, en véritable démocrate, on va lancer ces processus référendaires, on ne va pas lâcher les gens, parce qu'on ne va pas laisser en France installer de la ségrégation sociale et de virer les pauvres des villes pour purifier l'air des riches. On ne va pas se mettre à trier les humains. Le tri humain, non. On a des principes.
0: Ben vous viendrez nous en reparler de cette initiative, de 16 initiatives référendaires que vous nous promettez ce matin de manière un peu mystérieuse. On a hâte de savoir de quoi il retourne. Merci en tout cas Alexandre Jardin d'être venu ce matin sur l'antenne d'Europe 1. Bonjour, bonne journée à vous.
6: Merci.
1: Il est 7h20 sur Europe 1.
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0: Allez, bon réveil à vous dans un instant. L'édito de Laurent Tessier juste après le journal permanent sur Europe 1, Pierre Vesque.
4: Et on apprend ce matin, information Europe 1, 7 personnes ont été blessées hier soir lors d'affrontements entre Ultra du Paris Saint-Germain et Niçois, non loin du canal Saint-Martin à Paris. 4 d'entre elles seraient ce matin hospitalisées en urgence absolue, une 60aine d'interpellations au total. Les Français continuent de piocher dans leur livret A en ce mois d'avril, lui préférant d'autres produits d'épargne plus rémunérateurs. Son solde a reculé de 1,28 milliard d'euros, soit le 4e mois consécutif de baisse, annonce la Caisse des dépôts. 2 hommes et une femme animateurs dans le périscolaire parisien présentés aujourd'hui à un juge pour des gestes à caractère sexuel présumés sur une 20aine d'enfants de 3 écoles parisiennes.
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1: Il est 7h21, l'heure de retrouver Laurent Tessier, Dimitri Pavlenko.
0: Bonjour Pavlenko. Laurent.
14: Bonjour à tous.
0: Vous revenez ce matin sur le scandale des violences sexuelles dans le périscolaire à Paris.
14: C'est le scandale caché dans le périscolaire à Paris. Le parquet parle d'une 100aine d'enquêtes concernant les écoles maternelles, une 20aine d'écoles élémentaires, une 10aine de crèches. On parle de viols sur enfants, agressions, exhibitions sexuelles. Et des élus avaient déjà alerté la mairie. J'ai regardé la vidéo du Conseil de Paris du 14 avril 2015. Il y a 11 ans, Jean-Pierre Lecoq, maire du 6e arrondissement, avait pris la parole.
7: Vous ne pouvez, ni vous, ni Monsieur Grégoire, en charge des personnels, tirer un trait sur ces affaires en considérant qu'elles sont marginales. Les parents parisiens, dont beaucoup pointent du doigt aujourd'hui les dangers potentiels suscités par l'arrivée dans les 800 écoles et collèges de la capitale de personnels trop souvent recrutés rapidement, sans en connaître les antécédents psychiques, personnels, voire judiciaires.
14: Ce 14 avril 2015, un des adjoints d'Anne Hidalgo, un certain Emmanuel Grégoire, futur maire de Paris, alors adjoint chargé des ressources humaines, avait assuré que tous les profils étaient bien vérifiés.
8: Bien sûr, l'erreur est humaine, mais on peut estimer que l'ensemble des procédures extrêmement robustes sont mises en place.
14: Ce 14 avril 2015, la séquence au Conseil de Paris aura duré 22 minutes. L'alerte avait été lancée, mais pour Anne Hidalgo et Emmanuel Grégoire, tout était sous contrôle.
8: Toutes les mesures sont prises au moment du recrutement. Lorsque des actes inadmissibles, tout est réuni pour agir immédiatement. Ces sujets sont traités avec rapidité, avec transparence.
14: Ce sujet des violences sexuelles dans le périscolaire à Paris avait été posé sur la table par le maire du 6e arrondissement, Jean-Pierre Lecoq, qui ce jour-là avait l'air d'agacer Anne Hidalgo.
9: Et vous voudriez quoi ? Qu'on vous dise quoi ? Qu'on dise qu'il n'y a plus de recrutement du tout ? C'est quoi le fond de votre question, hein ?
14: Je suis tombé sur un rapport de l'inspection générale de la ville de Paris de juin 2015. Je cite « Mission de signalement et de traitement des risques d'infraction sexuelle sur des mineurs par des agents de la ville et du département ». Je cite encore « De janvier 2014 à janvier 2015, 31 situations de risque d'abus sexuels sur mineurs ont été identifiées ». Pourtant, Emmanuel Grégoire était sûr de la procédure de recrutement.
8: Les métiers d'encadrement pour les jeunes enfants, il y a une triple vérification supplémentaire.
14: Je poursuis le rapport de 2015. La mission fait le constat d'un manque de procédures prédéfinies, de nombreux obstacles au repérage des situations. Les directions doivent s'impliquer davantage. 50 recommandations ont été faites. 11 ans plus tard, Inès de Ragnel, conseillère de Paris, faisait ce constat hier sur Europe 1.
11: Aujourd'hui, dans le fond, aucun des 14 000 animateurs n'a été totalement scanné.
14: Voilà, depuis le début de l'année, 78 agents étaient suspendus dans les écoles parisiennes. Et forcément, l'ancienne maire socialiste Anne Hidalgo et le maire actuel Emmanuel Grégoire devront rendre des comptes.
0: On a tout été écrit, hein, écrit il y a maintenant presque 12 ans. C'est incroyable finalement qu'il suffisait de le lire pour prendre les bonnes décisions. Merci en tout cas de nous en avoir parlé ce matin sur Europe 1. Laurent Tessier, le rédacteur en chef de Pascal Pro et vous, tous les après-midi de 16h à 18h du lundi au vendredi. Numéro du standard, Anissa Haddadi.
1: C'est le 01 80 20 39 21, numéro non surtaxé que vous pouvez composer évidemment chaque jour pour dialoguer avec Pascal Pro de 16h à 18h. Et c'est le moment de jouer sur Europe 1. 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
0: Et voici la question du jour. 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
0: La députée LFI au Parlement européen face à Romain Desarbres. Rendez-vous dans 3 quarts d'heure. Votre journal, la météo dans un instant sur Europe 1.
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0: Le temps, Anissa Dadi, les températures grimpent encore.
1: Oui. Il fait chaud. Il fait de plus en plus
0: chaud. Qu'est-ce que c'est que vous nous avez sorti là ?
1: Voilà, on a sorti les vieux disques du placard. 35 degrés à Cahors, 34 à Bordeaux. C'est vraiment à l'ouest que les températures seront les plus chaudes. 34 à Agen et à Pau, 33 à Brive-la-Gaillarde et à Toulouse, 32 degrés pour Carcassonne et Lyon, 31 degrés à La Rochelle, à Grenoble, 31 dans la cuvette grenobloise, hein. 30 degrés du côté de Blois, 29 à Paris, 28 degrés à Aurillac, 26 à Bastia et 23 à Marseille. Dans le ciel, pas grand-chose à vous signaler à part un soleil radieux toute la journée et ce n'est que le début d'une période de forte chaleur et de beaucoup de soleil. Il y a quand même des personnes à qui on va penser sérieusement aujourd'hui, ce sont les allergiques. Il va falloir peut-être prendre vos traitements parce que c'est une journée où le pic d'allergie sera très très fort, donc bon courage à eux.
0: Oui, j'en fais partie.
1: Exactement, c'est pour ça que je vous regarde.
0: Merci beaucoup Anissa Dadi, bon réveil à vous, bienvenue sur Europe 1.
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0: À la une, le gouvernement change de braquet pour aider les Français face à la flambée des prix des carburants. C'est en tout cas ce qu'affirme Sébastien Lecornu avec 710 millions d'euros d'aides supplémentaires, toujours ciblées, pas financées par des hausses d'impôts, promesses de Matignon. Un mois et demi après leur suppression, les ZFE, les zones à faible émission, font leur retour. Ainsi en a décidé le Conseil constitutionnel qui censure une décision qui avait été pourtant validée par le Parlement. Les sages outrepassent-ils leurs prérogatives ? Élément de réponse dans un instant. Et puis le week-end de la Pentecôte, 20 000 fidèles attendus à Chartres. Ils se sont donné rendez-vous à Paris pour un pèlerinage, une marche d'une centaine de kilomètres. Vous l'entendrez, la ferveur est au rendez-vous. Le journal de 7h30 sur Europe 1, Rudy Saada. Bonjour Rudy.
4: Bonjour Dimitri, bonjour à tous. Tout d'abord, cette nuit de chaos près du canal Saint-Martin à Paris pendant de longues minutes. Hier soir, ultra-niçois et ultra-parisiens se sont rencontrés pour en découdre. Les niçois présents dans la capitale pour la finale de la Coupe de France ce soir. William Molinier, au total, une cinquantaine d'interpellations et des blessés graves.
6: Oui, des affrontements violents dans la nuit dans le 10e arrondissement de Paris entre supporters de Nice et du PSG. Au moins 4 supporters ont été transportés à l'hôpital dans un état d'urgence absolu. Avec donc un pronostic vital engagé, les forces de l'ordre sont intervenues. On nous signale plus d'une cinquantaine d'interpellations. Des incidents qui surviennent à quelques heures seulement de la finale de la Coupe de France qui opposera ce soir Nice à Lens au Stade de France. Un match à haut risque, déjà classé au niveau 3 sur une échelle de 5 par la Division nationale de lutte contre le hooliganisme. Les policiers redoutent la venue de supporters parisiens pour en découdre avec les Niçois ou les Lensois. Un important dispositif de sécurité est mis en place tout au long de la journée dans la capitale. Une dizaine d'unités de forces mobiles sont déployées. Au total, 2200 policiers et gendarmes sont engagés aux abords du Stade de France, mais aussi dans les gares où des supporters sont susceptibles de se croiser.
4: William Molinier du service police-justice d'Europe 1.
0: Le gouvernement veut changer d'échelle pour aider les Français face à la flambée des prix des carburants.
4: C'est en tout cas ce qu'affirme Sébastien Lecornu avec 710 millions d'aides supplémentaires sur la table jusqu'au mois d'août. Les aides sont prolongées pour des secteurs déjà concernés. La prime carburant passe de 300 à 600 euros. Les artisans taxis de leur côté seront aidés pour passer à l'électrique. Des mesures toujours ciblées et accueillies fraîches par les Français. Illustration dans une station-service marseillaise avec ce reportage du correspondant européen Stéphane Burgat.
15: Plus de 50 000 km chaque année pour lui sur la route. Sébastien, artisan dans la rénovation de bâtiments, est ce qu'on pourrait appeler un gros rouleur. Les affaires sont dures et pourtant il n'attend rien des aides de l'État.
18: Après, je ne fais pas trop mes papiers sur les aides. Je préfère aller travailler que si on attend après les aides, on a rien, je pense. Si on attend après les gens, on n'avance pas. Je crois que la seule débrouille, c'est qu'il faut les transpirer, je pense. Ah ouais, là j'ai moins de 40% de moyens de chiffre d'affaires. Ouais. Ah ouais, c'est énorme. Les gens, moi je suis obligé de facturer sur mes devis et ils ne comprennent pas la hausse des prix.
15: Lui a déjà passé 32 ans derrière le volant de son taxi. Michel n'a rien suivi des annonces gouvernementales. Il ne se donnera même pas la peine de monter le moindre dossier.
19: Moi je ne cherche plus rien. Moi. Ah non, je ne cherche plus rien. Je ne cherche plus rien. Je veux rien de. C'est tout bidon, monsieur. Ils aident quoi ? Ils vont me faire quoi de plus ? C'est compliqué. Quand on a eu le Covid, vous saviez, monsieur, les aides qui nous donné. Même le comptable, il se grattait la tête, il me dit c'est un truc de fou. Quoi.
15: Les professionnels, les particuliers également, semblent résignés au moment de passer à la pompe. Pas le choix. Les réajustements ont déjà été arbitrés dans les budgets de chacun en espérant un retour rapide à la normale. Marseille, Stéphane Burgat, Europe 1.
0: Les véhicules les plus anciens, de nouveau exclus des centres-villes, les zones à faible émission, surnommées par leurs détracteurs zones à forte exclusion, font leur retour dès ce matin dans 46 agglomérations.
4: Décision hier du Conseil constitutionnel qui a censuré l'article qui prévoyait leur suppression, pourtant voté, validé par le Parlement en avril. Alexis de la Fontaine, le maintien des ZFE provoque la colère d'une grande partie de la classe politique.
20: Oui, le Conseil constitutionnel estime que la suppression des ZFE n'a aucun lien avec la simplification de la vie économique. C'est donc un cavalier législatif, une rhétorique dénoncée par la députée du Rassemblement national, Laure Lavalette.
21: Bon, c'est un peu facile, hein. On a déjà eu, souvenez-vous, le même cas de figure avec la loi immigration. Ça pose une vraie question. En tout cas, je pense qu'il faut là que le gouvernement réagisse rapidement. Pourquoi pas avec un projet de loi qui refasse voter pour vraiment supprimer ces ZFE.
20: Autre solution pour supprimer cette réglementation, Alexandre Jardin, écrivain et initiateur du mouvement anti-ZFE, annonce à Europe 1 lancer une pétition sur le site de l'Assemblée nationale pour obtenir un référendum sur le sujet.
22: On va peser pour contraindre le Parlement à voter de toute urgence la loi qui va interdire une quantité hallucinante de Français de pénétrer dans les grandes villes. par la voie référendaire. Et si nous sommes des millions à nous compter, eh bien ça comptera.
20: Mais le gouvernement ne peut pas abandonner les ZFE, car la France a reçu 4 milliards d'euros de subventions européennes pour leurs installations. Une suppression serait synonyme de remboursement. Impossible à imaginer aujourd'hui devant le déficit de l'État.
4: Alexis de la Fontaine du service politique d'Europe 1.
0: Et voici la question du jour après le veto du Conseil constitutionnel. Le gouvernement doit-il, en dépit du coût que cela aurait, on vient de l'entendre avec Alexis de la Fontaine, doit-il proposer une nouvelle loi pour supprimer les ZFE ? Qu'en pensez-vous ? Vous votez dès maintenant sur le site et l'appli Europe 1.
4: Le scandale du périscolaire après le coup de filet à l'école Saint-Dominique à Paris. 3 personnes seront présentées à un juge aujourd'hui. Elles sont soupçonnées d'agression à caractère sexuel sur des enfants. 13 gardes à vue ont été levées. Soulagement pour les familles de victimes. Airbus et Air France ont été condamnés en appel au procès du crash du Rio Paris, la pire catastrophe de l'aviation française qui a fait 228 morts. C'était en 2009. La cour d'appel de Paris a reconnu la compagnie et le constructeur seul responsable du drame, avec à la clé une peine symbolique, 225 000 euros d'amende. Les deux groupes ont annoncé ce pourvoir en cassation.
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0: C'est le début, ce vendredi, du week-end de la Pentecôte, fête chrétienne qui clôt la période de Pâques.
4: Et qui est depuis plusieurs années synonyme de pèlerinage de Chartres. 20 000 fidèles sont attendus demain dans l'Eure-et-Loire ensemble. Pendant 3 jours, ils vont marcher 100 km de l'église Saint-Sulpice à Paris jusqu'à la cathédrale de Chartres. Une édition tournée vers la mission et Romy Azoulay, année après année, les pèlerins reviennent toujours aussi comblés.
2: Parmi les 20 000 marcheurs attendus, Floria, baptisée depuis 2 ans, elle entame demain son 3e pèlerinage. Retrouver cet esprit de groupe la met déjà en joie.
7: Il y a une vraie solidarité, comme on a en fait dans une famille, parce que finalement on marche tous dans la même direction, alors même si on peine, on a mal, une sorte de force un peu surnaturelle que finalement on continue.
2: Une fidélité partagée par les plus anciens comme Manuel, cela fait 22 ans qu'il participe. Au départ, ça n'était qu'un simple défi physique et aujourd'hui, ces 3 jours sont devenus pour lui une bouffée d'oxygène.
8: Ce que j'aime plus que tout dans ce pèlerinage, c'est de me retrouver un petit peu en dehors du monde pendant 3 jours. Plus de téléphone portable, plus d'embouteillage. On sort totalement de la vie quotidienne pour se recentrer sur l'essentiel.
2: Et les pèlerins sont de plus en plus jeunes. À 19 ans, Pauline accompagne un groupe d'une 30aine d'adolescents.
9: C'est assez agréable de se retrouver tous ensemble, un petit peu avec les mêmes valeurs. Et je pense que aussi ça peut s'expliquer par l'énorme recherche de foi aujourd'hui.
2: Pendant 3 jours, ces croyants partagent leur fardeau personnel et créent des liens qui vont perdurer bien au-delà du pèlerinage.
4: Romy Azoulay. Et puis c'était la fête hier soir sur le Philippe Châtrier à Roland-Garros. 35 000 personnes sont venues rendre hommage à Gaël Monfils qui disputera son dernier tournoi Port d'Auteuil. 18 participations pour le français. Il y avait Martin Solveig, Matt Pokora, mais aussi des stars du tennis comme Djoko ou encore Yannick Sinner.
0: Merci beaucoup Rudy Saada. C'était votre journal. 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Le tirage au sort a eu lieu hier. Le beau temps sera de la partie. Qui sont les forces en présence? On verra ça avec Cédric Pelline, le consultant tennis d'Europe 1.
1: Oui. Et puis il y aura du beau monde aussi sur le Châtrier lundi matin entre 7h et 9h, puisque vous allez réveiller Dimitri, les auditeurs d'Europe 1 depuis le cours central en direct lundi matin.
0: Au son de la petite balle jaune, en effet. Elle est tout de suite sur Europe 1. Il est 7h38. Bon réveil à vous.
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2: 7h41, excellent vendredi, excellent début de journée sous le soleil à l'écoute d'Europe 1 Matin avec Dimitri Pavlenko jusqu'à 9h et place aux signatures d'Europe 1.
0: Dans 10 minutes, votre édito politique, on parlera de la gauche culturelle qui fait son cinéma, pour ne pas dire qu'elle fait un drame depuis 10 jours à Cannes, sous le regard là et inquiet de Vincent Trémollet de Villers. Il sera avec nous. La revue de presse d'Europe 1 arrive aussi, Olivier Delagarde, dans quelques instants. Mais d'abord...
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0: Trois questions à Cédric Pioline, le consultant tennis d'Europe 1. Bonjour Cédric.
16: Bonjour.
0: Le tour principal commence dimanche donc à Roland-Garros, Europe 1, radio officielle du tournoi. Regardons les forces en présence si vous le voulez bien. Cédric, commençons chez les hommes. Qui, pour tenir tête au rouleau compresseur Yannick Sinner, le numéro 1 mondial, qui est alors en très très grande forme ces dernières semaines hein.
16: Bah oui, vous l'avez dit, le favori Sinner, je pense qu'il est un petit peu tout seul avec l'absence malheureuse de Carlos Alcaraz et puis derrière un wagon, je dirais, de joueurs où on se demande qui aura la possibilité d'être dans l'autre partie de tableau parce que Sinner est ultra dominateur, hein, il est un peu une saison sur terre battue à la Nadal, puisqu'il a gagné les 3 Master 1000 en préparation de Roland-Garros. Et c'est assez impressionnant la façon dont il joue en ce moment.
0: Bon, et que dans le tableau féminin, Cédric, ça paraît beaucoup plus disputé.
16: Beaucoup plus disputé, beaucoup plus ouvert, avec bien Svitolina, hein, Madame Monfils, qui a gagné le Master 1000 à Rome, et puis Zabalenka, qui a jamais gagné ici, à Roland-Garros, Świątek, bien entendu, Coco Gauff, la tenante du titre, donc et puis quelques joueuses qui sont encore derrière. Donc oui, c'est assez beaucoup plus ouvert que chez les garçons, en tout cas sur le papier. Mais on sait tous que sur 2 semaines de compétition, il peut y avoir énormément de surprises pour le samedi des finales pour les femmes et le dimanche pour les hommes.
0: Bon, gageons que la météo soit de la partie également, parce que Roland-Garros a eu quand même une grande histoire avec la pluie, mais là il va faire très très beau, très très chaud. Du côté des Français maintenant, qui vois-tu comme ayant une chance, autant chez les garçons que chez les filles? Loïs Boisson, est-ce que tu la vois refaire un beau tournoi? Arthur Fils, qui est en pleine forme en ce moment?
16: Ben, honneur aux femmes, commençons par Loïs. C'est vrai qu'elle a créé la surprise l'année dernière avec cette magnifique demi-finale. Maintenant, elle arrive sur Roland-Garros 2026 avec très peu de repères, hein, puisqu'elle a une seule victoire à son compteur depuis le 1er janvier. Elle a été sujet à beaucoup de blessures, où elle n'a pas fait beaucoup de tournois. Donc c'est un peu la grande inconnue, et d'autant plus qu'elle n'est pas tête de série, donc c'est encore plus compliqué. Et par contre, chez les garçons, bien entendu, on a de grandes attentes, de grands espoirs avec Arthur Fils, qui fait un début de saison assez incroyable, un début de saison de top 5. Donc nous espérons tous que il va aller le plus loin possible, en tout cas qu'il ne sera pas dans la moitié de tableau de l'Italien Sinner.
0: Un mot maintenant de cette opening week qui va s'achever. D'habitude on parlait de la quinzaine de Roland-Garros, mais alors là vraiment cette semaine d'opening, elle prend vraiment son envol cette année. Qu'est-ce que ça nous dit aujourd'hui de Roland-Garros, Cédric Pioline?
16: Ah bah, c'est une magnifique initiative du tournoi, hein, d'avoir un peu marketé, je dirais, ces qualifications en incluant finalement quasiment une troisième semaine de compétition. Et on voit bien que le public répond présent, puisque les tribunes sont pleines, qu'ils sont à guichet fermé par rapport à la jauge qui est possible ici à Roland-Garros. Donc c'est un vrai succès, avec des matchs magnifiques, un tarif extrêmement abordable, en tout cas comparable avec les prix du tableau final, et puis un niveau de jeu qui est assez impressionnant dans les qualifications, avec parfois les champions d'hier, hein, puisqu'on a eu Dimitrov, Goffin qui ont évolué dans les qualifs cette année, et puis probablement aussi les champions de demain.
0: Merci beaucoup Cédric Pioline, le consultant en tennis d'Europe 1 pendant toute cette quinzaine de Roland-Garros, Europe 1, radio officielle du tournoi.
16: Merci à vous.
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0: Il est 7h46.
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0: La revue de presse d'Europe 1, Olivier Delagarde. Olivier,
17: bonjour.
0: Bonjour, on commence par une actualité qui ressemble un peu à un conte pour enfants.
17: C'est l'histoire du petit Pousset. Un jour, ses parents l'emmènent avec son petit frère dans la grande forêt. Ils ont dans l'idée de l'abandonner. Tout le monde connaît le célèbre conte de Perrault, les petits cailloux blancs, puis les morceaux de pain mangés par les oiseaux, l'ogre et tout ça. Bon, mais ce n'est pas un conte pour enfants dont il s'agit, mais un fait divers, tout ce qu'il y a de plus véridique. Et qui paraît à peine croyable. L'histoire est racontée dans Le Parisien, aujourd'hui en France. Une maman et son nouveau conjoint ont apparemment décidé d'abandonner leurs deux enfants de 3 et 5 ans dans une forêt au Portugal. Les deux garçonnets français, apparemment originaires de Colmar, ont été retrouvés après des heures d'errance par des passants. Coup de chance, c'était pas l'ogre du petit Pousset. Selon le récit des enfants, à la police, leur maman et leur beau-père les ont emmenés en pleine forêt, puis leur ont bandé les yeux, leur faisant croire à un jeu. Quand les enfants, lassés de jouer, ont retiré leur bandeau, les parents n'étaient plus là, ils leur avaient juste laissé un petit sac à dos avec de l'eau et un peu de nourriture. Histoire assez incroyable, mais on devrait en savoir davantage, car selon les infos du journal, les deux parents ont finalement été interpellés à Fatima.
0: Un autre conte dans l'actualité.
17: C'est l'histoire d'un jeune homme qui fabriquait de beaux discours, de belles histoires. Mais comme son papa n'allait bientôt plus avoir de travail et qu'il allait devoir quitter le château, le jeune homme a décidé de partir. Heureusement, une gentille marâtre, et qui avait beaucoup de place dans sa grande maison de France Télévisions, a décidé de recueillir notre grand Pousset. L'info est dans le Figaro. Baptiste Rossi, la plume d'Emmanuel Macron, celui qui lui faisait des discours au kilomètre, est recasé à France Télévisions. À 32 ans, le voilà nommé directeur de cabinet de Delphine Ernotte. Pas mal. Ce qui rallonge quand même la liste des partants de l'Élysée. Après Emmanuel Moulin, Marc Guillaume, Émilie Piette, il commence à y avoir pas mal de bureaux de libre dans le palais présidentiel. Le dernier discours de Baptiste Rossi, nous apprend Louis Osalter, est celui que prononcera le président de la République à l'occasion de l'entrée de Marc Bloch au Panthéon. Ce sera le 23 juin prochain. Emmanuel Macron, Marc Bloch, l'étrange défaite. On est impatient d'entendre les correspondances que le jeune homme n'a pas manqué de faire entre ces deux destins.
0: L'actualité, c'est aussi la conférence de presse hier du Premier ministre.
17: Autre étrange défaite que la situation économique de la France. En attendant, les annonces du Premier ministre ne semblent pas avoir calmé les inquiétudes des Français. Sondage Odoxa, Backbone Consulting pour le Figaro, 63%. Des personnes interrogées estiment que Sébastien Lecornu a tort de ne pas pratiquer que des aides ciblées, qu'il ferait mieux, pense-t-il, de baisser la TVA. À propos de France Télévisions, dont je vous parlais il y a un instant, la lettre, média confidentiel, nous apprend que 4 inspecteurs du travail viennent de faire une descente à Cannes pour vérifier que les salariés de France Télé, cela n'est pas une blague, ne travaillent pas trop. Tout autre chose, et pour finir, et vous allez me dire que les concordances, vous allez trouver des concordances si vous cherchez un peu, oui. Je pourrais vous aider. Hein. Le Parisien consacre un long papier à la triche au bac. On dit parfois que le niveau du bac a beaucoup baissé. Eh bien, pas encore suffisamment pour certains qui tentent de filouter. Les examinateurs, l'année dernière, 833 élèves se sont fait pincer. Alors, comment tricher, Dimitri ? Avec son téléphone portable, bien entendu, même si 24%, nous dit le journal, utilisent encore la bonne vieille anti-sèche à l'ancienne.
2: Dans la trousse.
0: Ah oui, au fond de la trousse.
17: Si j'ai encore deux minutes, je voudrais quand même signaler...
0: Deux secondes.
17: Le numéro hors-série Figaro sur Gaudi, le soleil de Barcelone. Vous savez qu'on va célébrer le 100e anniversaire de la disparition de cet architecte absolument génial qui a construit, qui a tenté de construire, qui n'est pas fini, la Sagrada Familia, évidemment. Numéro tout à fait remarquable.
0: Qui est en couverture, la Sagrada Familia de ce hors-série. Effectivement, Gaudi, le soleil de Barcelone, ça tombe bien, la météo nous aide à nous projeter. Merci beaucoup, Olivier Delagarde. Dans un instant, l'édito politique Vincent Trémollet de Villers, juste après le journal permanent, Rudy Saada.
4: 5 personnes ont été blessées, hospitalisées. 4 d'entre elles seraient ce matin en urgence absolue après des affrontements entre les ultras de l'OGC Nice et du PSG, près du canal Saint-Martin à Paris. Nice qui joue ce soir à la finale de la Coupe de France face à Lens au Stade de France. Le Conseil constitutionnel censure la suppression des zones à faible émission. Elles interdisent aux véhicules les plus anciens de rouler dans plusieurs grandes agglomérations. Les sages ont estimé qu'il s'agissait d'un cavalier législatif. Ce sont donc 46 ZFE qui s'appliquent à nouveau. Sébastien Lecornu annonce 710 millions d'aides supplémentaires pour faire face à la flambée et des prix du carburant. Une crise qui va durer selon le gouvernement. Outre la prolongation des aides en place, la prime carburant est doublée. Des mesures financées par des économies et non pas par des hausses d'impôts, c'est ce que promet le gouvernement. Les Français continuent à bouder le livret A, le placement a reculé d'1,28 milliard d'euros, quatrième mois consécutif de baisse. Il s'agit du pire mois d'avril pour le livret A depuis que la Cour des comptes collecte ses données en 2009. Et puis le scandale du périscolaire après le coup de filet à l'école Saint-Dominique à Paris mardi, 3 personnes seront présentées aujourd'hui à un juge soupçonné de violence à caractère

0: Après, il y a un tour très politique cette année. Hein.
1: Oui, alors j'ai jamais mis les pieds de ma vie au Festival de Cannes. Hein. En revanche, comme des millions de Français, je vais au cinéma plusieurs fois par mois et sans jamais me lasser. Mais oui, si on revient sur le spectacle offert par le monde du cinéma durant cette semaine sur La Croisette, on peut dire qu'il avait quelque chose de profondément indécent. Si l'on pardonne toujours la légèreté en smoking, l'inconséquence en talons hauts, la prédication morale sur tapis rouge, c'est proprement irrespirable. Et une scène a résumé le malaise de cette semaine cannoise. C'est la question posée par un militant se présentant comme journaliste à Gilles Lellouche, hein, qui incarne Jean Moulin dans un prochain film. Dans un concentré extraordinaire de confusion mentale et de malhonnêteté intellectuelle, l'activiste journaliste a demandé au comédien si, pour être fidèle à Jean Moulin, il apporterait son soutien à Jean-Luc Mélenchon face au Rassemblement National. La réponse laconique de Lellouche, elle n'est pas un peu orientée, votre question, a suffi à déchaîner la meute insoumise qui, depuis 3 jours, s'en prend aux comédiens. Ces fanatiques font mine de craindre la mainmise de la droite sur l'industrie du cinéma, via Maxime Saada et Vincent Bolloré, mais en réalité, le cinéma vit sous l'intimidation permanente de la gauche morale qui revendique l'argent du contribuable, mais aussi l'argent privé. Les nouveaux damnés de la Terre veulent à la fois passer à la caisse, surveiller le scénario et siffler Canal+. S'il y a une menace pour la création artistique, c'est bien là qu'elle se trouve.
2: Pourtant, Vincent, ce que le monde officiel de la culture semble craindre, c'est surtout la mainmise de l'extrême droite.
1: Oui, mais ce qu'elle appelle la mainmise de l'extrême droite, c'est la crainte de perdre un monopole confortable et profitable, celui de la gauche de droit divin. À quel titre la gauche et l'édition, la gauche et le cinéma, la gauche et la musique seraient consubstantielles? Alors certes, la droite a trop longtemps sacrifié les métiers de la transmission au profit de professions plus lucratives, mais cela ne justifie pas une ligne de partage qui ne repose que sur la prétention et la capacité d'intimidation d'un seul camp. L'essayiste Pierre Valentin a très justement noté que pour un artiste de gauche, on dit « artiste engagé », mais pour un artiste de droite, on dira « artiste controversé », comme s'il y avait un oxymore indépassable entre la droite et la culture. Pourtant, si l'on joue à classer les grandes figures de la mythologie cinématographique française, Bardot, Truffaut, Belmondo, Delon, Audiard, Noirel, Louis de Funès, Éric Rohmer ne seraient pas du côté des insoumis. Mais en vérité, les convictions des artistes, on s'en moque. Un Montand fut communiste et un immense comédien. Et je ne sais pas ce que pensaient Rému, Patrick Devers ou Jacques Villeray. Et en fait, on s'en fout. Si en politique, il faut toujours s'en tenir aux actes plutôt qu'aux grands mots, en matière culturelle, les œuvres comptent plus que les discours. Le problème, c'est que dépolitiser l'art, préférer l'émotion à l'édification, l'ambiguïté à l'évidence, le clair-obscur de la vie au néon de la morale, tout cela, pour la gauche militante, c'est dangereux. Cela mérite au moins un avertissement avant le début de la projection.
2: Ce Festival de Cannes, est-ce qu'il n'annonce pas aussi, Vincent, une présidentielle extrêmement polarisée et radicale?
1: Oui, évidemment. C'est une campagne très sommaire, très bête, que veut installer Mélenchon. Évacuer le débat d'idées pour le remplacer par un unique principe moral, l'antifascisme. Tracer une ligne devant soi pour distinguer le camp du bien, nous, et le camp du mal, eux. C'est la définition exacte de l'idéologie. En revanche, comprendre que la ligne qui sépare le bien du mal, la ligne qui sépare le bien du mal traverse chaque personne et que l'aventure humaine se résume à cette tension, eh bien, c'est le début de la liberté. En nous remuant l'âme, en nous faisant rire de nous-mêmes, en nous permettant de faire l'époque buissonnière, c'est cette liberté que les grands films ressuscitent. Alors, le gauchisme culturel de plus en plus prévisible et standardisé s'en inquiète. Et il a raison, pour un idéologue, c'est très embarrassant, la liberté.
2: L'édito politique sur Europe 1, merci beaucoup Vincent Trémollet-Villers. À la une du Figaro ce jour, Sébastien Lecornu au défi d'une crise économique au long cours. Le Figaro qui publie le panorama européen, qui s'assombrit les prévisions de la Commission européenne, qui nous montre une stagnation, une stagflation à venir. J'ai du mal à m'exprimer. L'inflation s'envole sur fond de la croissance. Voilà, vous avez cité Pierre Valentin, je rajoute que Pierre Valentin, il publie un livre sur la génération
3: Excellent
2: Z.
3: Excellent livre, on va être très important.
2: On en parlera avec Eugénie Bastier tout à l'heure, 8h30. Bon week-end, Vincent, à lundi.
4: 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Très bon début de journée avec Dimitri Pavlenko jusqu'à 9h. Nous sommes le vendredi 22 mai, il est 7h56.
2: Dans un quart d'heure, la grande interview Europe 1 CNews. Ce jour, Manon Aubry sera face à Romain Desarbres. Votre journal La Météo est le saint du jour sur Europe 1 à suivre. Sainte Rita ce vendredi. Bon réveil.
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15: Fêtons ce jour Sainte Rita, la sainte des causes désespérées, sainte italienne du 15e siècle. 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
15: Et en attendant les icebergs, Anissa Dadi, il va faire très très chaud vendredi. Hein.
16: Alors, les icebergs, ils seront dans les verres. Voilà. On va mettre des glaçons, on va se rafraîchir.
15: Et on met des glaçons dans son soleil, c'est ça?
16: Exactement. Je peux vous annoncer qu'il va y avoir comme un air de barbecue sur toute la France à partir d'aujourd'hui. Et ça va durer plusieurs jours. Dans le ciel, j'ai pas grand chose à vous dire à part que le soleil brille de manière radieuse partout et que les températures sont bien au-dessus des moyennes de saison avec jusqu'à 35 degrés à Cahors aujourd'hui, 29 à Paris et 23 à Marseille.
15: Merci Anissa Dadi, bon réveil à vous, bienvenue sur Europe 1. Nous sommes le vendredi 22 mai, il est 8h.
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15: À la une rixe violente cette nuit à Paris entre Ultra. 4 supporters de foot sont en urgence absolue, hospitalisés. Conséquence d'affrontement la nuit dernière entre supporters du Paris Saint-Germain et de Nice. Question sur Europe 1 ce matin. Le pire est-il à venir à l'occasion de la finale de la Coupe de France entre Lensois et Niçois ce soir même? Élément de réponse dans un instant. Le retour des sanctions dans les agglomérations de plus de 150 000 habitants pour les véhicules les plus anciens. La ZFE réhabilitée par le Conseil constitutionnel. Colère des automobiles parisien rencontré par Europe 1. Qui bénéficiera des nouvelles aides pour le plein d'essence? Le gouvernement a dévoilé hier son plan d'action ripolliné, toujours très ciblé pour faire face à la flambée des prix à la pompe. Et puis Europe 1, radio officielle de Roland-Garros, coup d'envoi du tournoi et du tour principal ce dimanche avec des affiches difficiles pour les Français. Le journal de 8h sur Europe 1, Fanny Marceau. Bonjour Fanny.
19: Bonjour Dimitri, bonjour à tous. Où est passé l'esprit du football? Le respect, la discipline, toutes les valeurs du sport au placard. Cette nuit à Paris, les rivalités entre supporters ont primé sur tout le reste. Alors que l'OGC Nice et le RC Lens s'affrontent ce soir, 21h au Stade de France, en finale de la Coupe de France, les ultras niçois et ceux du Paris Saint-Germain, vous l'entendez, se sont violemment affrontés sur les bords du canal Saint-Martin dans le 10e arrondissement de la capitale. William Molinier, le bilan est lourd. 7 blessés, dont 4 graves et plusieurs dizaines d'interpellations.
17: Oui, au moins 7 personnes blessées par des coups de tesson de bouteille transportées à l'hôpital, dont 4 dans un état d'urgence absolue. L'une d'entre elles a un pronostic vital engagé. Les forces de l'ordre sont intervenues. Elles ont fait face à environ 150 supporters niçois, dont les 3 quarts étaient cagoulés. Les policiers ont interpellé 64 suspects. Des incidents qui surviennent à quelques heures seulement de la finale de la Coupe de France qui opposera ce soir Nice à Lens au Stade de France. Un match à haut risque, déjà classé au niveau 3 sur une échelle de 5 par la Division nationale de lutte contre le hooliganisme. Les policiers redoutent la venue de supporters parisiens pour en découdre avec les Niçois ou les Lensois. Un important dispositif de sécurité va être mis en place tout au long de la journée. Dans la capitale, une dizaine d'unités de forces mobiles sont déployées. Au total, 2200 policiers et gendarmes sont engagés aux abords du Stade de France, mais aussi dans les gares où des supporters sont susceptibles de se croiser.
19: William Molinier du service police-justice d'Europe 1.
15: L'actualité judiciaire, le scandale du périscolaire à Paris.
19: 3 personnes, 2 hommes et une femme âgées de 30 à 51 ans vont être présentées à un juge aujourd'hui pour des gestes à caractère sexuel présumé sur une vingtaine d'enfants dans 3 écoles de la capitale. Et puis à Fatima, au Portugal, une femme de 41 ans et son compagnon de 55 ans interpellés hier. Elle est la mère des 2 petits garçons français âgés de 4 et 5 ans retrouvés seuls mardi soir au bord d'une route dans le sud du Portugal.
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15: À la une ce matin aussi, l'immense colère des anti-ZFE.
19: Hier, le Conseil constitutionnel a complètement détricoté des mois de lobbying, de débats parlementaires. La suppression des zones à faible émission obtenue de haute lutte au Parlement a été purement et simplement rejetée par les sages. Question de procédure que les opposants aux ZFE traduisent comme un déni de démocratie, Jacques Serret.
21: Oui, en avril dernier, députés et sénateurs avaient voté la suppression des ZFE dans la loi de simplification économique, un vote porté par LR et le RN au nom du pouvoir d'achat et des millions de Français qui roulent encore avec des véhicules anciens, mais le Conseil constitutionnel remet les compteurs à zéro. Les sages jugent que la suppression des ZFE n'avait pas sa place dans cette loi. L'amendement introduit au Parlement est selon eux un cavalier législatif sans lien suffisant avec le texte initial, ou comment le système institutionnel protège coûte que coûte ce marqueur écologique du macronisme. Pour rappel, 70 députés du camp présidentiel avaient eux-mêmes saisi le Conseil constitutionnel pour tenter de sauver les ZFE, une poignée de parlementaires qui a donc gain de cause grâce au bon vouloir des sages, contre le vote de la représentation nationale.
19: Jacques Serret du service politique d'Europe 1, et c'est une information Europe 1. Les anti-ZFE menés par l'écrivain Alexandre Jardin, fondateur du mouvement des Gueux, ne vont pas se laisser faire. Ils envisagent des initiatives référendaires. Sans en dire davantage, vous pourrez en savoir davantage en réécoutant l'interview d'Alexandre Jardin. Il était ce matin l'invité d'Europe 1 à 7h10.
15: Et vous, qu'en pensez-vous? Le gouvernement doit-il proposer une nouvelle loi pour supprimer les ZFE? C'est la question du jour sur le site et l'appli Europe 1. Vous votez dès maintenant.
19: Et comment appréhendez-vous l'idée de ce retour des ZFE dans les 43 grandes agglomérations du pays? Entre colère et déception, Laura Legault a tendu le micro à des Parisiens pour Europe 1 reportage.
22: Mathéo, 18 ans, est dépité. Son véhicule diesel est considéré comme trop polluant, donc de nouveau interdit de circuler dans la capitale.
23: Ça nous bloque quand même, on risque des amendes, donc c'est compliqué, hein, parce que si on a une vieille voiture diesel, on peut pas aller à Paris. Si on n'a pas les moyens, on peut pas acheter une voiture récente ou quoi.
22: Impossible pour lui d'acheter une nouvelle voiture, pas les moyens, surtout quand les prix du carburant sont aussi hauts. Pour Lofty, le retour des ZFE arrive au mauvais moment.
23: Déjà que les gens ont du mal à s'en sortir, déjà que l'essence est à 2 euros. Si on rajoute en plus le ZFE en plus, j'ai l'impression qu'on se manque un peu des Français. Donc c'était pas le moment d'en rajouter en fait.
22: Avec les allers-retours du gouvernement, le conducteur de VTC est perdu.
23: C'est pas clair aussi, parce qu'on comprend pas. D'un côté, ils voulaient le supprimer et maintenant ils reviennent dessus, donc on sait plus.
22: Incompréhension aussi pour Sylvie, 68 ans. La retraitée est en colère contre le Conseil constitutionnel qui a censuré le vote des parlementaires.
24: C'est de la démagogie. Le pays est paralysé par le Conseil constitutionnel et d'autres qui ne sont pas au gouvernement, qui ne représentent pas la France, mais qui bloquent le pays, vraiment.
22: Tous ces automobilistes sont persuadés d'une chose, leur ras-le-bol finira par se faire sentir dans les urnes l'année prochaine.
19: Laura Legault.
15: Le retour des ZFE vient percuter la promesse du Premier ministre. Hier, Sébastien Lecornu disait ne pas vouloir emmerder les Français, je le cite.
19: Oui, propos tenu lors de sa conférence de presse annonçant les nouvelles aides face à la flambée des prix des carburants. Des aides, une fois encore, ciblées. Pas question de revenir au quoi qu'il en coûte. Les finances de l'État ne le permettent pas. Mais pour soutenir l'économie, le gouvernement va prolonger ses coups de pouce au moins jusqu'à fin août, Barthélémy Philippe.
0: Oui, deux annonces majeures, l'aide grand rouleur destinée à 3 millions de travailleurs modestes est prolongée jusqu'à la fin du mois d'août. Son montant passe de 50 à 100 euros. L'exécutif double le montant maximum de la prime carburant. Le plafond de cette aide que les entreprises peuvent verser aux salariés éloignés des transports collectifs passe de 300 à 600 euros par an, sans impôts ni charges sociales. Pour les transporteurs, les pêcheurs, les agriculteurs et le BTP, les aides à la pompe sont prolongées jusqu'à la fin du mois d'août, 15 à 35 centimes par litre selon les professions. Des dispositifs d'aide à l'achat de voitures électriques pour les taxis et les aides à domicile vont être lancés début octobre. Le coût de ce nouveau paquet de mesures atteint 710 millions d'euros. Depuis le début de la crise, le gouvernement aura donc dépensé 1,2 milliard d'euros et il promet que chaque mesure sera compensée par des économies pour ne pas aggraver le déficit déjà abyssal. L'ère des chèques sans provision, 80 milliards d'euros dépensés pour faire face aux conséquences de la guerre en Ukraine, est bel et bien terminée.
19: Barthélémy Philippe du service économie d'Europe 1.
15: Économie toujours, le livret A a de moins en moins la cote.
19: En avril, il a reculé de plus d'un milliard d'euros, quatrième mois consécutif de baisse annoncé ce matin par la Caisse des dépôts. Il s'agit du pire mois d'avril pour le livret A depuis que la CDC collecte ses données en 2009. Et puis les allègements de cotisations sociales des entreprises sur les bas salaires seront bien gelés malgré la hausse du SMIC au 1er juin. Le ministre des Comptes publics, David Amiel, vient de le confirmer.
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15: Et on connaît désormais l'affiche du premier tour, Porte d'Auteuil.
19: Le tirage au sort a eu lieu hier après-midi. C'est l'organisateur des Jeux Olympiques, Tony Estanguet, qui s'est prêté au jeu. Main innocente, a priori, mais lourde, en tout cas pour les joueurs tricolores, Charles Bouchain.
1: Oui, des affiches prestigieuses face à ce qu'il se fait de mieux sur le circuit mondial. Voilà le sort réservé au premier tour à de nombreux Français, à commencer par Benjamin Bonzi, Clément Tabur et Giovanni Mpechi Péricard. Ils affronteront respectivement Zverev, Sinner et Djokovic, soit le top 3 de ce tournoi. Gaël Monfils, lui, ouvrira son dernier chapitre à Roland-Garros face à un autre Français, Hugo Gaston. Quant au numéro 1 tricolore, Arthur Fils, il débutera face à Stanislas Wawrinka qui dispute son dernier grand chelem parisien. Un choc détaillé par Amélie Mauresmo, directrice du tournoi.
2: Deux personnalités qui sont importantes évidemment pour le tournoi, Stan avec sa victoire en 2015 et puis Arthur qui représente le présent et l'avenir du tennis français. Voilà, deux générations qui sont face à face, deux joueurs qui sont très appréciés aussi du grand public.
1: Chez les femmes, la mission s'annonce également compliquée pour Loïse Boisson, demi-finaliste l'an passé. La Française affrontera au premier tour la Russe Anna Kalinskaya, 22e joueuse mondiale. En cas de nouvel exploit, Loïse Boisson pourrait croiser la route de Coco Gauff en 8e de finale, l'américaine tenante du titre qui avait mis un terme au parcours de la Française l'année dernière.
19: Charles Bouchain, reprise ce matin des qualifications Porte d'Auteuil. Trois Français en lice chez les hommes, Pierre Hugerbert, Luca Pavlovic et Kyriane Jacquet. Chez les femmes, Harmony Tan jouera face à la Tchèque Linda Fruvirtova sur le court Suzanne Lenglen.
15: Merci beaucoup Fanny Marceau, c'était votre journal. Dans un instant, Manon Aubry est l'invité de Romain Desarbres sur Europe 1, 8h09.
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20: 8h13, la grande interview CNews Europe 1 avec ce matin Manon Aubry. Bonjour Manon Aubry.
33: Bonjour.
20: Eurodéputée La France Insoumise, merci d'être avec nous. On va balayer toute l'actualité. Je voulais qu'on commence par ce qui s'est passé hier soir dans la capitale, dans le quartier du Canal Saint-Martin. Il y a eu des violences à quelques heures de la finale de la Coupe de France qui verra s'affronter le RC Lens et l'OGC Nice. C'est impossible aujourd'hui d'organiser un événement sans qu'il y ait des rassemblements violents?
33: Évidemment, je regrette toujours qu'il y ait des rassemblements violents qui soient organisés d'une manière ou d'une autre, a fortiori autour du football qui est une fête populaire. On a tous envie de célébrer, il va y avoir la Coupe du Monde bientôt qui va démarrer. On a envie de faire la fête autour du foot et pas que ça se termine en violence. On a assez peu d'éléments à l'heure où je vous parle, donc c'est difficile d'en commenter quoi que ce soit. Il semble qu'il y ait un groupe d'hooligans de l'OGC Nice qui sont impliqués, qui s'appelle Populaire Sud, qui est connu à Nice pour avoir déjà été impliqué dans des événements de violence, qui est par ailleurs assez proche de l'extrême droite. Mais comme je vous dis, à l'heure où je vous parle, on a peu d'éléments, la justice va faire son travail. Évidemment, je regrette à chaque fois qu'il y a quel que soit le type d'événement de violence.
20: Mais le 30 mai prochain, il y aura la finale de la Ligue des Champions qui engage le Paris Saint-Germain. Paris va devoir être surprotégé avec des milliers de policiers. Qu'est-ce que ça dit de notre société ?
33: Moi, ce que je souhaite, c'est une grande fête populaire, qu'on soit un soutien du PSG.
20: La dernière fois, il y avait eu des racailles qui avaient jeté des objets sur des voitures de police.
33: Moi, je me souviens aussi qu'il y a
20: quelqu'un qui jette des objets sur des voitures de police,
33: C'est jamais souhaitable. Et c'est répréhensible pénalement, et vous pouvez être poursuivi en justice. Et ils ont été poursuivis
20: mais rarement
33: en justice. En l'état, non, c'est assez faux. On peut regarder, si vous voulez, de près.
20: Je regarde de près.
33: Ce que je retiens aussi, c'est que le foot fait vibrer des dizaines de milliers de supporters le soir même. C'est regardé à la télé par des centaines de milliers de gens. Et ça doit d'abord rester ça, le foot populaire. C'est un sport c'est le sport que vous pratiquez en bas de chez vous. On a tous fait du foot gamin. On a tous vibré au fur et à mesure des Coupes du Monde. Et même moi, c'est ça que j'ai envie de retenir du foot, surtout à l'heure où la Coupe du Monde va démarrer.
20: Manon Aubry avec nous ce matin. La guerre va durer, la crise va durer, a prévenu Sébastien Lecornu, le Premier ministre, hier, qui annonce 710 millions d'euros d'aide supplémentaire. Déjà, votre commentaire sur ces annonces?
33: C'est sympathique de prévenir que la guerre va durer, mais ce serait un peu plus sympathique de prendre des réelles mesures pour aider les Françaises et les Français. Parce que là, dans les mesures qui sont annoncées par Sébastien Lecornu, on peut les regarder dans le détail. Il propose que les entreprises fassent des primes aux salariés. Mon bon Dieu, on va demander l'aumône à nos patrons pour pouvoir aller travailler et payer le trajet d'essence qui coûte extrêmement cher. Tout ça n'est pas sérieux. Les aides qui ont été annoncées jusqu'à présent par le gouvernement n'ont jamais été suivies des faits. D'ailleurs, on peut lancer un appel à témoignage ce matin à votre antenne. Est-ce qu'il y a le moindre Français qui a déjà touché de le moindre centime d'aide de la part du gouvernement? Vous savez, c'est un peu comme un Pokémon rare, c'est assez recherché. Donc moi, je suis toujours à cet avis de
20: la recherche. La prime carburant, elle est versée.
33: Non,
20: ça existe. Elle est versée régulièrement par des entreprises.
33: Il n'y a que quelques Français qui participent.
20: Ça existe.
33: Moi, ce matin, il y a des gens probablement sur Europe 1 qui nous écoutent en radio en allant au travail.
20: Oui.
33: Et je pense à tous ces gens-là qui prennent leur voiture, qui n'ont pas d'autre alternative. À ces gens-là qui ne vont toucher aucune aide, alors qu'il y aurait une mesure simple et de bon sens, le blocage des prix. Le blocage des prix, ça ne coûterait pas un seul centime à l'État français. On pourrait bloquer le litre d'essence et le litre de gasoil notamment à 1,70 €, c'est-à-dire le niveau d'avant-crise, et permettre à chacun...
20: À qui vous
33: chacun...
20: prenez la différence ?
33: Bien, la différence...
20: Vous à avez... l'État, à Total, qui partirait, à qui ?
33: Total, alors prenons le cas de Total. Ils ont fait 5 milliards d'euros de profit sur ce premier trimestre. Est-ce que vous trouvez ça normal qu'une entreprise pétrolière se serve de la crise pour spéculer, parce que c'est ça qu'ils ont fait, de la spéculation? Ils ont acheté massivement
20: Total est dans le pétrole et effectivement les cours montent.
33: Ils
20: donc
33: ont
20: ça,
33: acheté massivement du pétrole juste
20: c'est
33: avant
20: le principe
33: la
20: du
33: crise
20: commerce.
33: N'éclate. Et donc vous trouvez ça normal que le Français qui va à la pompe paye 2,20 € son litre de gasoil quand une entreprise comme Total fait tant de bénéfices?
20: Donc,
33: eh bien moi je trouve pas ça normal.
20: Vous demandez un blocage à 1,70 €.
33: Un blocage des prix.
20: Aujourd'hui c'est 2,10 €. Qui fournit les 40 centimes?
33: Je vous le dis, des entreprises, les entreprises pétrolières et notamment une entreprise comme Total qui aujourd'hui s'est gavé sur cette crise. Le gouvernement se refuse à taxer les super-profits, se refuse à agir concrètement pour les Françaises et les Français. Eh bien, moi, je vous le dis, avec nous et avec Jean-Luc Mélenchon au pouvoir, on en aura fini de ces profiteurs de crise. Et oui, on n'aura pas l'impression d'avoir un pistolet sur la tempe à chaque fois qu'on va faire son plein d'essence, parce que c'est ça la réalité aujourd'hui. Et c'est des millions de Français qui, derrière, vont se priver. On est au mois de mai, il y a plein de week-ends. On a tous envie d'aller voir la famille, les proches. Et les gens hésitent à prendre leur voiture parce que ça coûte une fortune. Des gens vont se priver de vacances cet été. Ce n'est pas normal. Le blocage des prix, c'est la solution de bon sens. Ça a été fait dans l'histoire française dans les années 90, c'est fait dans les Outre-mer, ça a été fait dans un certain nombre de pays dans le monde, la Croatie, la Slovénie, la Corée du Sud. Il n'y a aucune raison, c'est prévu par le code de commerce, que l'État français ne le fasse pas, sauf à protéger les profits des grandes entreprises comme Total.
20: On se dirige vers une crise sociale d'ampleur, selon vous ?
33: Oui, elle est déjà là, en réalité. Elle est déjà là. Vous avez, sur le premier trimestre 2026, une baisse de la consommation populaire de 10%. Ce qui veut dire que les Françaises et les Français se privent, consomment moins, et qu'aujourd'hui, on a une inflation qui est autour de 2,2%, qui, en toute vraisemblance, va continuer à augmenter dans les mois qui viennent. Et donc, derrière, c'est de nouveau les Français les plus pauvres qui vont trinquer, qui, vous avez déjà une partie des Français, par exemple, qui sautent des repas, une partie des Français qui se privent des loisirs, qui se privent du cinéma, qui se privent des sorties, qui se privent de restaurants. Et tout ça, ça a un effet récessif sur l'économie. Et évidemment, l'économie en paiera le prix cher. Et à la fin, c'est l'ensemble de la France et de l'Union européenne qui en paiera le prix. C'est pour ça qu'il faut des mesures qui permettent d'y remédier, à commencer par le blocage des prix.
20: Sur les 710 millions d'euros d'aide qui ont été annoncés par le Premier ministre hier, 100% sont financés par de la dette. On creuse notre tombe, là.
33: Vous avez raison que ça coûte de l'argent, et c'est une des raisons pour lesquelles on propose le blocage des prix. Ça ne coûtera pas un centime à l'État français. Et je ne comprends pas pourquoi le gouvernement de Sébastien Lecornu s'entête à essayer de faire des aides ciblées dont on ne sait pas très bien à qui elles vont bénéficier puisqu'elles sont extrêmement limitées, alors qu'il y avait une proposition simple qui était sur la table de blocage des prix.
20: Mais ça, c'est l'économie communiste. On a vu que ça ne fonctionnait pas.
33: Enfin, quand ça a été fait dans les années 90 en France, c'était l'économie communiste. Quand c'est fait en Croatie, quand c'est fait en Hongrie, ça a été fait sous Viktor Orban, c'est l'économie communiste. Franchement, un peu de sérieux.
20: Il y a peut-être de vieux restes.
33: Un peu de sérieux dans tout ça. C'est prévu par le code de commerce. C'est une mesure qui est évidemment passagère pour faire face à la crise. Mais je crois qu'il n'y a pas d'autre alternative, sauf à vouloir protéger ad vitam aeternam les profits de Total qui s'engraissent régressent comme jamais, qui pratiquent l'évasion fiscale, qui déclarent une grande partie de ses profits dans un pays comme les Pays-Bas, sauf s'il y a des gisements de pétrole inconnus dans les Pays-Bas. Bon, soyons un petit peu sérieux. Moi, je suis là pour faire des propositions politiques. C'est notre responsabilité.
20: Et votre proposition, c'est le blocage
33: des... Et c'est prévu par le Code de commerce, et la France l'a déjà fait.
20: Les ZFE, les zones à faible émission. Hier, le Conseil constitutionnel a censuré la suppression des ZFE, qui de fait s'applique à nouveau aujourd'hui. Est-ce que ça vous satisfait ou pas ?
33: Non, je le regrette que ça ait été supprimé par le Conseil constitutionnel. Alors, ça n'a pas été supprimé sur le fond, un jugement sur le fond de la suppression des ZFE, mais par ce qu'on appelle un cavalier législatif, c'est-à-dire que c'était considéré pas dans le périmètre de la loi. Je pense que c'est reculé pour mieux sauter, parce que ces ZFE, elles sont pas bien pensées, elles sanctionnent bien davantage les ménages les plus pauvres qui n'ont pas les moyens de changer leur voiture. Je veux dire, tout le monde aimerait bien rouler avec une voiture dernier cri électrique, en plus en ce moment ça coûterait moins cher vu le prix de l'essence, et qui serait plus écologiquement responsable. Sauf qu'une voiture de ce type-là, ça va vous coûter 20 000, 25 000 euros au bas mot si vous l'achetez neuve. Et évidemment, tous les Français n'ont pas les moyens. Et donc, je pense que c'est faire de l'écologie punitive, là où on devrait repenser notamment l'accès aux services publics et aux services publics de transport, en fournissant des alternatives qui sont accessibles financièrement, c'est-à-dire gratuites pour les plus précaires, gratuites pour les jeunes, avant de dire de tout de suite sanctionner ceux qui ont une vieille voiture et qui n'ont pas les moyens de la changer.
20: Je voulais qu'on parle de l'agriculture, c'est un sujet que vous suivez à Bruxelles. La situation des agriculteurs est préoccupante avec la flambée des prix de l'énergie et des engrais. Et des engrais, les agriculteurs disent ne plus pouvoir absorber la hausse des charges. La FNSEA demande la réouverture des négociations commerciales avec la grande distribution. Est-ce qu'il faut le faire ? Est-ce qu'il faut aller dans cette direction ?
33: Oui, il faut une renégociation avec la grande distribution, mais là aussi, je ne crois pas beaucoup à la stratégie qui consiste à obtenir l'aumône de la part de la grande distribution. L'État a un rôle à jouer. Je ne sais pas si vous vous souvenez, Emmanuel Macron, au Salon de l'agriculture, de mémoire, c'était il y a 2 ou 3 ans, avait promis des prix planchers rémunérateurs pour les agriculteurs. À ce moment-là, on était les premiers à dire « bah, il faut le faire, allons-y ». Et évidemment, comme toutes les promesses d'Emmanuel Macron, ça n'a pas été suivi des faits. Donc le premier enjeu, c'est garantir des prix planchers rémunérateurs pour les agriculteurs, pour s'assurer que le litre de lait qu'ils vendent, le kilo d'œuf ou de viande bovine, soit fait à un prix minimum. Ça, c'est la première chose à faire. Et la deuxième chose à faire, c'est protéger les agriculteurs de la concurrence déloyale. Et je me permets, sur votre antenne ce matin, pour lancer l'alerte d'un sujet sur lequel personne ne parle. Il y a un nouvel accord de libre-échange qui va être signé aujourd'hui par l'Union européenne. C'est un accord de libre-échange avec le Mexique qui s'ajoute à la pelletée d'accords de libre-échange. Celui avec le Mercosur qui est entré en vigueur alors qu'il n'y a eu aucun vote. Il est entré en vigueur le 1er mai. C'est un passage en force antidémocratique dont seule l'Union européenne a le secret. Et donc, il faut protéger notre agriculture de la concurrence déloyale qui vient des quatre coins du monde. Et pour cela, l'amendement déposé par ma collègue Aurélie Trouvé, qui a été adopté, qui interdit l'importation de produits qui viennent du monde entier avec des pesticides qui sont interdits dans l'Union européenne, de ce point de vue-là, est une bonne nouvelle.
20: Manon Aubry, eurodéputée La France Insoumise, invitée de la grande interview CNews Europe 1 ce matin. L'Algérie, Gérald Darmanin était cette semaine en Algérie pour tenter de réchauffer nos relations avec Alger. Déjà, c'est une bonne chose de se rendre à Alger ?
33: Oui, c'est une bonne chose. Je pense qu'il tente de réparer ce que Bruno Retailleau avait détruit. C'est-à-dire...
20: Qu'est-ce qu'il a détruit, Bruno Retailleau ? C'est pas les Algériens qui ont détruit en refusant de récupérer leurs OQTF ?
33: Sa stratégie de monter des tensions avec l'Algérie, je pense qu'elle a été contre-productive, et la preuve en est...
20: Alors, sauf erreur de ma part, c'est plutôt l'Algérie qui a refusé de récupérer ses OQTF, notamment.
33: La montée des tensions, elle a été aussi alimentée par la France, vous le savez très bien. Ça s'est passé par le retrait d'un certain nombre de diplomates d'Algérie.
20: Donc, ce que vous nous dites, c'est l'Algérie est victime de la France, c'est ça ?
33: Alors, d'abord,
20: si je vous suis.
33: Si on veut prendre les choses dans l'ordre, on a une histoire avec l'Algérie, qui est une histoire coloniale, il faut en avoir conscience, et il s'agirait d'un petit peu cesser de se comporter en colon en Algérie. Ça, c'est la première chose. La deuxième chose...
20: 64 ans après l'indépendance de l'Algérie, la France se comporte encore comme des colons.
33: Oui, et bon, c'est pas...
20: Sur quoi précisément ?
33: C'est pas que le cas en Algérie.
20: Sur quoi précisément ?
33: En donnant des leçons en matière diplomatique. On a bien vu quand Bruno Retailleau était ministre de l'Intérieur, il n'avait eu de cesse...
20: Ce ne sont pas des échanges entre deux pays ?
33: Oui, tout simplement. Et donc des échanges supposent une diplomatie.
20: Vous voyez l'Algérie encore
33: et
20: comme...
33: Il n'y avait plus de diplomatie ces derniers mois.
20: Comme avant, c'est ça ?
33: Et j'observe que Gérald Darmanin, qui n'est pas de mon bord politique, ça ne vous a pas échappé, essaie de réparer un petit peu. Et d'ailleurs, on l'a vu, quand il y a eu la montée des tensions, ça n'a pas aidé dans la libération de Boualem Sansal, qui a finalement été libéré. Maintenant, on a un autre sorti sans français, Christophe Glaise, un journaliste, un de vos confrères, qui est encore détenu par le régime algérien. Et ses proches, son avocat, sont les premiers à dire que ce qu'il faut pour faciliter la libération de Christophe Glaise, c'est un canal des discussions.
20: Vous étiez abstenu au Parlement européen lors du vote pour la libération immédiate de Boualem Sansal. Et vous venez ce matin dire que vous réclamez la libération de Christophe Glaise.
33: Bien sûr,
20: mérite explication.
33: Je réclame la libération de Christophe Glaise, comme j'ai réclamé sans cesse à votre antenne, puisque j'ai eu de nombreuses fois la question sur la libération de Boualem Sansal. Il se trouve que la résolution à laquelle vous faites référence, je vous invite à la lire, elle remettait en question aussi les accords entre l'Algérie et l'Union européenne. Précisément, la stratégie opposée à celle qui était prônée par les proches et l'avocat et Boualem Sansal lui-même qui l'a dit quand il est sorti de prison, c'est-à-dire pas la montée des tensions, des menaces permanentes sur l'Algérie, mais davantage des canaux diplomatiques. Et force est de constater que l'histoire m'a donné raison en la matière et que c'est la diplomatie qui a permis sa libération. Et donc, je profite de votre antenne pour redemander la libération de votre confrère Christophe Glaise sans délai.
20: Est-ce qu'il faut revoir les accords de 68 ?
33: Non, je ne pense pas, pour plusieurs raisons.
20: Quel est l'intérêt de la France ?
33: D'abord, les accords de 68.
20: Quel est l'intérêt de la France dans les accords de 68 ? Qui sont à l'avantage de l'Algérie.
33: Et donc, j'y viens. C'est votre évaluation que les accords d'Algérie sont à l'avantage, les accords de 68 sont à l'avantage de l'Algérie. C'est pas vrai. Si vous prenez, par exemple, le régime pour les étudiants, il est plus défavorable dans le régime des accords de 68 que dans les accords généraux. Oui, vous faites la moue, vous pourrez vérifier. Ces accords, ils ont été révisés déjà un certain nombre de fois. Ils sont le produit de notre histoire. Et je ne pense pas que ces accords doivent être révisés. D'ailleurs, c'est l'avocat de Boualem Sansal lui-même qui avait dit qu'au moment où une résolution avait été déposée par la droite à l'Assemblée nationale, que ce n'était pas la bonne idée et pas la bonne stratégie.
20: Je voulais vous entendre également sur Kamel Daoud, l'écrivain qui a été condamné à 3 ans de prison ferme pour son roman prix Goncourt de littérature. Est-ce qu'on peut discuter avec un régime qui condamne les écrivains ?
33: Moi, je suis toujours opposée au fait de condamner les écrivains. Ceci étant dit, il faut être précis sur M. Daoud. Le cas est très différent de Boualem Sansal, où en l'occurrence, il a été condamné pour avoir utilisé l'histoire d'une des patientes de sa femme. Bon, sans aller dans le détail, dans tous les cas...
20: Donc vous êtes en train de justifier la condamnation,
33: non,
20: c'est ça ?
33: Non, moi, je vous explique juste ce pourquoi il a été condamné. Comme journaliste, c'est un beau métier, je pense qu'il vaut mieux présenter les faits dans leur entier.
20: Oui, merci pour vos leçons.
33: Avec grand plaisir. et donc, je évidemment que condamner des écrivains ne doit jamais être une méthode démocratique, je l'ai dit au moment de Boualem Sansal.
20: Point ou il y a un mais après ?
33: Non, point. Je vous explique juste le contexte dans lequel M. Daoud a été condamné, c'est tout.
20: Je voulais vous entendre également, Manon Aubry, sur les chiffres de l'immigration. L'INED, l'Institut National des Études Démographiques, a révélé des chiffres hier impressionnants. L'immigration légale représente désormais 8,1% de la population adulte, tandis que le nombre de clandestins avoisinerait le million d'individus. J'imagine que ça vous inquiète, mais vous allez nous dire ce que vous en pensez. Les titres de séjour ont augmenté de 3% en un an, au 31 décembre dernier. 4 500 000 titres de séjour en cours de validité, il n'y en avait jamais eu autant, c'est un record. Quel est votre commentaire ? Qu'est-ce que vous regardez ? Comment vous appréciez ces chiffres ?
33: Je souris parce que c'est quand même assez drôle, sur CNews, vous allez voir une étude qui fait 600 pages quand même, et vous allez retenir juste la petite histoire qui vous permet de dire « Oh, quand même, on a trop d'immigrés en France, etc. » Je vais aller regarder l'étude de l'INED de près. Dans les conclusions de l'INED que vous ne présentez pas ce matin, il y a le fait que les nouveaux arrivants, par exemple, sont de plus en plus diplômés.
20: Ça, ce sont des chiffres de l'INED.
33: Permettez-moi d'aller au bout de ma démonstration et vous pourrez faire le commentaire
20: une certaine prétention à donner des sons comme ça.
33: Vous pourrez faire les commentaires qui vous enchantent, mais je vais au bout de ma démonstration. Dans cette étude, les nouveaux arrivants sont de plus en plus diplômés avec une moyenne de bac plus 3 plus élevée dans les migrants que dans la population française. Il est démontré aussi dans cette étude qu'il y a un plus faible entre-soi parmi ces migrants. 11% des descendants d'immigrés déclarent que presque tous leurs amis sont de même origine, alors que c'est de 59% dans le reste de la population française. Et puis, ça bat en brèche certaines idées sur le fondamentalisme religieux, puisqu'il y a une baisse du nombre de personnes qui citent la religion. Bref, je pourrais vous citer les conclusions qui sont assez vastes, assez intéressantes, parce que ce type
20: d'études... Un million d'illégaux, qu'est-ce que ça dit ?
33: Mais la situation de ces illégaux n'est pas, contrairement à ce que vous pouvez penser, pour la plupart d'entre eux, ils arrivent en France de manière illégale. La plupart d'entre eux, je vous donne des exemples très concrets, ce sont des étudiants qui obtiennent des titres de séjour, puis qui obtiennent un emploi. Et parce qu'il y a des délais à la préfecture, il y a
20: donc qui s'installent en France illégalement via le titre étudiant, c'est ce que vous nous décrivez.
33: Non, ils s'installent en France.
20: Parce que c'est ça la réalité.
33: Ils s'installent en France.
20: Puisque vous voulez être précis, c'est ça la réalité.
33: Non, eh bien soyons précis.
20: Oui,
33: Monsieur
20: Desarmes,
33: vous êtes un ressortissant d'une autre nationalité. Vous avez un titre de séjour et donc vous arrivez en France de manière légale. Vous êtes d'accord avec moi ? Vous finissez vos études, vous trouvez un emploi. Donc, vous êtes en droit de demander un titre de séjour. Vous faites votre demande à la préfecture. Il y a un délai de 3 mois, 2, 6 mois. C'est ce système-là qui crée de l'illégalité, contrairement au fantasme alimenté matin, midi et soir par la sphère Bolloré qui consisterait à dire qu'on est envahi.
20: Qu'est-ce que vous voulez dire par là ?
33: Oui, moi j'assume de le dire, la sphère Bolloré qui essaie de calquer une certaine image de la France fantasmée qui parlerait d'une menace migratoire. Eh bien, je vous ai donné aussi des chiffres de l'INED.
20: C'est diffamatoire, c'est l'INED.
33: J'assume de dire que vous essayez...
20: L'Institut National des études démographiques.
33: Oui, donc je vous ai expliqué les situations dans lesquelles des ressortissants pouvaient se retrouver en illégalité. Et j'assume de dire que vous le calquez une certaine image de la France. Et ce que démontre cette étude, c'est que la France... est un pays métissé, est un pays mélangé. À la sortie de la Seconde Guerre mondiale, il y avait 1 Français sur 10 qui avait des parents d'origine étrangère. Aujourd'hui, c'est 1 Français sur 3. Ne vous en déplaise, Romain Desarmes, c'est aujourd'hui l'image de la France. Ce qu'est devenu notre pays, elle est fruit de ce mélange, de ce métissage.
20: C'est la Nouvelle France dont parle...
33: Oui, c'est la Nouvelle France.
20: ...dont parle Jean-Luc Mélenchon. D'ailleurs, Jean-Luc Mélenchon s'est précipité aux 20h de TF1 pour annoncer qu'il allait être candidat à la présidentielle. Il a peur de Bali Bagayoko qui lui ferait de l'ombre.
33: Non, absolument pas. Vraiment, vos questions font rire ce matin. Je passe un bon moment.
20: Moi aussi.
33: Ravi que ce soit un bon moment partagé. Non, franchement, sérieusement. Il s'était évidemment préparé par notre procédure interne, on a réuni nos instances, nos militants.
20: Elle a été rapide, votre procédure interne.
33: Non, il y a eu une procédure qui a été décidée par nos militants, votée par d'ailleurs beaucoup plus de militants que la désignation de Bruno Retailleau comme candidat à l'élection présidentielle. Bali Bagayoko fait partie des maires, qui a été élu au premier tour en plus, en Seine-Saint-Denis, qui incarne ce qui fait peut-être un petit peu trembler, là aussi, certaines sphères de la Bolloré. Mais
20: qui est très bon d'ailleurs, qui est très bon.
33: Qu'il y a un très bon maire qui fait plein de choses aussi pour.
20: En tout cas, médiatiquement, il est très bon.
33: Ses administrés, et c'est ça qui compte avant tout, parce qu'il y a tellement de problèmes de logement, de services publics à Saint-Denis, et donc qui répond à ces problématiques-là. Et donc moi, je suis très fière qu'il participe activement à notre campagne. Et d'ailleurs, le premier meeting de campagne aura lieu le 7 juin. J'invite tout le monde à venir. C'est le 7 juin à 15h à Saint-Denis. Ce sera l'occasion de rencontrer à la fois Bali Bagayoko et Jean-Luc Mélenchon. Vous verrez, ils seront ensemble, vous serez rassurés.
20: Et vous voyez que tous les messages peuvent passer sur CNews et sur Europe 1.
33: Je vous en remercie.
20: Merci beaucoup, Manon Aubry, d'être venue ce matin sur le plateau de la matinale de CNews et dans le studio d'Europe 1. Bonne journée, à bientôt.
33: Merci.
0: Merci Manon Aubry, merci Romain Desarbres. Vos signatures du vendredi dans un instant sur Europe 1.
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21: Il est 8h36, vous écoutez Europe 1 Matin avec Dimitri Pavlenko jusqu'à 9h.
0: Ouais, avant de retrouver Eugénie Bastier qui nous parlera des jeunes. Mais pourquoi sont-ils donc malheureux? Elle nous racontera ça dans un instant. Votre club culture Europe 1 avec les sorties musicales. Joe Hume dans un instant. Bonjour Joe.
22: Bonjour Dimitri, bonjour Anissa.
21: Bonjour Joe.
0: Mais d'abord le livre du jour, Nicolas Caro. Bonjour Nicolas.
23: Bonjour Dimitri.
0: Avec comme chaque vendredi un classique ou un roman culte, cette semaine bon, Alexandre Dumas.
23: Et encore oui, mais c'est pas de ma faute, c'est que son cycle des Valois vient d'arriver à la Pléiade, donc je suis obligé d'en parler. Vous savez que Dumas fonctionne souvent par cycle. Il y a le cycle révolutionnaire avec les romans Joseph Balsamo, Le Collier de la Reine, Les Mousquetaires, bien sûr, jusqu'au Vicomte de Bragelonne.
0: Et le cycle des Valois commence avec La Reine Margot.
23: Et ça commence en août 1572. Les fenêtres de la vieille demeure royale, ordinairement si sombre, étaient ardemment éclairées. Les places et les rues attenantes, quoi qu'il fût minuit, encombrées de populaire. Tout ce concours menaçant, pressé, bruyant ressemblait dans l'obscurité à une mer sombre et houleuse dont chaque flot faisait une vague grondante. Comment on pourrait lâcher un roman qui commence comme ça? Et il y a la foule donc parce qu'on célèbre les noces de Marguerite de Valois, la fille d'Henri II, sœur de Charles IX, avec Henri de Bourbon, futur Henri IV. Et voici Marguerite, Margot, qui devient reine de Navarre. On est le 18 août, dans quelques jours, ce sera le terrible massacre de la Saint-Barthélemy.
0: Et c'est là qu'adviennent les personnages.
23: Et oui, parce que comme toujours, Dumas insère ses personnages dans les interstices de l'histoire. Il y a les strates politiques, Margot, Charles IX, Henri, mais aussi Catherine de Médicis et son parfumeur-empoisonneur florentin. Et puis, la mole et Coconas, l'un essayant de tuer l'autre et qui deviennent ensuite les meilleurs amis. Et là, ça s'arrête plus. On est entraîné dans les bourrasques de l'histoire. La reine Margot, immense chef-d'œuvre. Et ensuite, il y a la dame de Montsoreau et les 45. C'est la suite. Ils sont aussi dans ces volumes tout neufs de la Pléiade de volume.
0: Que c'est beau, hein, un livre de la Pléiade, hein, toujours un... Hein. Oh là là, magnifique. Bien. La Reine Margot et tout le cycle des Valois, désormais donc à la Pléiade, signé Alexandre Dumas. Merci Nicolas Caro. Joe, comme oui. Chaque semaine, Joe, il me retrouve vos conseils et d'écouter de nouveautés musicales. Ce matin, on part à l'autre bout du monde.
22: Oui, je crois bien que c'est la première fois que je vais parler d'un groupe indonésien. Alors l'Indonésie, dans les années 70, c'était un territoire où s'épanouissait un inépuisable vivier de groupes de rock psychédélique, mais aujourd'hui, c'est plutôt par la voix du jazz et de la soul que s'expriment certains artistes locaux, comme le trio The Marlowes, qui sort ce matin un album intitulé The Hotel Malibu. Incroyable mélange d'influences entre les instruments locaux et la soul de Philadelphie des années 60. The Marlowes, ses deux musiciens et la chanteuse Natasia Sianturnin qui font des merveilles. The Hotel Malibu, c'est l'album sensuel du mois sans problème. Et puis, il est peut-être sur la route pour venir à la radio. Il sort son nouvel album ce matin, Pascal Obispo.
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22: C'est l'une des grosses sorties du jour, hein. C'est l'événement sur Europe 1 également ce matin, Héritage volume 2, sachant qu'un volume 1 sortira d'ici quelques mois. Allez comprendre pourquoi il sort le volume 2 avant le volume 1. Peut-être qu'il pourra répondre à cette question ce matin, Pascal Obispo, puisqu'il viendra parler de sa nouvel album chez Thomas Hill dans Culture Média de 10h30 à de 10h à 11h30.
25: Mais là, c'est la voix de Francis Cabrel. Hein.
22: Et oui, c'est le duo.
25: Ils sont duo, ouais.
22: Ce ne sont que des duos sur cet album. Donc, il va nous parler de ça. Mais oui, il y a Francis Cabrel, Michel Jonas, Zazie, Renaud, enfin, du très bon.
0: Voilà, je n'osais vous le signaler que c'était probablement pas la voix de Pascal Obispo qu'on entendait.
22: Au début, on entendait la voix de Pascal Obispo.
0: Ah, là, c'est lui.
24: Là, c'est lui. Dans le sous-sol de notre
0: on le reconnaît clairement. Merci beaucoup, Joe.
22: Avec plaisir.
0: Merci, Nicolas Caro. 8h39 sur Europe 1.
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0: Place à votre première signature du vendredi. Bonjour, Catherine Ney.
26: Bonjour Dimitri, bonjour à tous.
0: Catherine, micro devant la bouche si vous voulez bien. Est-ce l'heure de la détente entre Paris et Alger après 2 ans de brouille? Côté français, on met le paquet cette semaine. Emmanuel Macron ne veut pas finir son double quinquennat en étant au plus mal avec les Algériens.
26: Et oui, la crise, elle est depuis toujours toujours récurrente, mais cette fois, elle était d'une ampleur inégalée depuis l'été 2024, avec la reconnaissance de la marocanité du Sahara occidental par lui-même. Et le roi du Maroc l'avait reçu avec face, ce que les Algériens n'avaient absolument pas digéré. Ils avaient rappelé leur ambassadeur qui n'est toujours pas revenu. Rien n'allait plus et Bruno Retailleau, le ministre de l'Intérieur, excédé par leur absence de coopération pour reprendre leurs ressortissants entrés illégalement en France, prenait la manière forte du donnant-donnant, plaidait la révision des accords de 68, beaucoup trop généreux, comme l'a démontré l'excellent rapport du député Renaissance Charles Rodwell. Après lui, d'ailleurs, Édouard Philippe, Gabriel Attal, le Rassemblement National, entendent bien revoir ces accords, et ce sera sûrement l'un des grands sujets de la campagne présidentielle. Et le ministre Retailleau avait l'opinion pour lui.
0: Emmanuel Macron a eu lui aussi son moment de fermeté. Hein.
26: Oui, peut-être impressionné par les sondages. Il avait envoyé une lettre à François Bayrou, juste avant qu'il quitte Matignon, pour lui sommer d'être ferme avec l'Algérie. Mais après le départ de Bruno Retailleau de Beauvau, changement de ton, on joue l'apaisement. Jean-Noël Barrot s'est rendu à Alger, où il a été d'ailleurs reçu sans égard, et dans sa bouche on entendait une musique de salon de relaxation, de l'élixir d'apaisement, tandis que le président s'emporte désormais contre les maboules, les partisans de la manière forte. Et en février, Laurent Nunez s'est rendu à Alger, lui aussi, pour relancer la coopération sécuritaire. Il va bientôt recevoir son homologue à Paris. Lui aussi est dans l'apaisement. Alors, est-ce payant ? Pas encore. Les chiffres parlent d'eux-mêmes. 40% d'étrangers dans les centres de rétention sont algériens. 51 000 ont été contrôlés en situation irrégulière. Et d'après le ministre, 150, c'est lui qui donne le chiffre, sont rentrés dans leur pays depuis le début de l'année. Alger a choisi l'homéopathie.
0: Et alors, le 8 mai dernier, Alice Truffaut, ministre déléguée auprès de la ministre des Armées, s'est rendue à Sétif.
26: Et oui, à la demande du président Macron, elle est allée assister aux commémorations des massacres du 8 mai. Donc, c'est un acte de repentance. Et dans la foulée, on apprenait pour bientôt le retour à Alger de notre ambassadeur, absent depuis 18 mois. On pourrait même ajouter Ségolène Royal, qui s'est auto-saisie d'une mission réconciliatrice et bienfaitrice en allant jouer les Scheherazade à Alger.
0: Et Gérald Darmanin va-t-il obtenir davantage ?
26: Depuis 10 ans qu'il est ministre, c'est son 5e voyage. Son grand-père est algérien. Le président Tebboune l'a reçu pendant 2h30. Il est arrivé avec sa liste, d'abord la libération de Christophe Glaize, bien sûr. Il est mieux traité, dit-il, mais il est toujours en prison. Il faut le rendre à sa mère, a-t-il dit, pour attendrir le président Tebboune. On se le demande. Le ministre était accompagné de 3 hauts magistrats, la directrice des affaires criminelles et des grâces, la procureure de la criminalité organisée, le procureur de la République financier. Sur la table, côté algérien, la question des biens mal acquis, c'est-à-dire l'extradition des traîtres à l'Algérie, comme l'écrit la presse, les oligarques de l'époque Bouteflika recherchés pour corruption. Et côté français, il y a, entre autres, l'extradition de Mohamed Jeda, franco-algérien, condamné à 30 ans de prison pour tentative d'assassinat. Mais l'Algérie n'extrade jamais ses ressortissants. Et puis le cofondateur de la DZ Mafia qui a trouvé en Algérie, qui devrait lui aussi être jugé en France.
0: Et avec la fête de l'Aïd qui démarre dans quelques jours, Catherine, c'est le moment aussi des grâces présidentielles en Algérie.
26: Et oui, qu'espère-t-on ? Bien sûr, une libération de Christophe Glaize. Mais Darmanin, à peine rentré d'Alger, voilà que Jean-Noël Barrot était à Rabat pour annoncer la venue prochaine du roi du Maroc, où il sera reçu avec le faste qu'il mérite, pour marquer la grande réconciliation entre nos deux pays. De quoi beaucoup irriter les Algériens. Alors on se demande, était-ce vraiment le bon timing pour annoncer cela ? Ou bien toujours cet en même temps qui nous fait parfois des nœuds dans le cerveau.
0: Signature Europe 1, Catherine Ney. Merci Catherine. Dans un instant, Olivier Delagarde, Pascal Praud, Eugénie Bastier sur Europe 1, 8h44.
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0: Et Pascal Pro nous a rejoint. Bonjour Pascal.
10: Bonjour. ZFE, périscolaire, Bruel, flamand. Voilà, oh là là. Ce dont on parlera tout à l'heure.
0: Ce fut bref. Merci beaucoup Pascal. C'est votre contribution à l'effort temporel de cette dernière demi-heure sur Europe 1. On vous retrouve 16h-18h tous les jours. Le numéro du standard, Anissa Dadi.
21: 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Écoutez hein, Pascal Pro pour qu'il développe ses sujets. Vous en saurez plus dans un instant sur Europe 1.
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0: Allez, place à la revue de presse.
13: Voulez-vous que je vous la fasse comme Pascal Pro ?
0: Non, on va prendre un peu de temps pour lire les journaux avec vous. On commence avec la conférence de presse, Olivier, donnée hier par Sébastien Lecornu. Que retient la presse ?
13: Eh bien, qu'on n'a pas fini de subir, mon bon monsieur, la sentence lecornuesque sert même de gros titre aux Échos. Le quotidien économique qui apprécie que le Premier ministre résiste à ceux qui réclament un quoi qu'il en coûte irresponsable, parce qu'il y a donc 63% d'irresponsables dans notre pays, selon l'éditorialiste, sondage Odoxa Backbone Consulting pour le Figaro. 63% des personnes interrogées estiment en effet que Sébastien Lecornu a tort de ne pas baisser la TVA. Mais au-delà du contenu, lesdites mesures, c'est le contenant qui intéresse aussi les éditorialistes. Cet exercice de trop longue conférence de presse, souligne le Parisien. Oui, monsieur Nocom se met à en faire, constate Cécile Cornudet, l'éditorialiste des Échos, qui se demande si Sébastien Lecornu ne se verrait pas en recours du macronisme pour 2027. Mais l'important, finalement, n'est pas là.
0: Alors, où est-il, l'important ?
13: Eh bien, malheureusement, que l'économie française se casse la figure. Et ce n'est pas Sébastien Lecornu qui l'a annoncé, mais la Commission européenne et le FMI. Vous lirez ça dans les pages économiques. La Commission européenne, d'abord, qui estime que la crise énergétique va coûter 0,3 points de PIB, que l'inflation devrait bondir. Conclusion, Bruxelles anticipe une dégradation des comptes de la France à 5,7% en 2027. Le FMI maintenant, qui prend de moins en moins de gants pour faire la leçon à la France. Le ton est resté polissé, mais le message est de plus en plus pressant, souligne Sébastien Dumoulin des Échos. Le fonds appelle Paris à freiner d'urgence ses dépenses sociales. Cela devient urgent, écrit la chef de mission du FMI.
0: Et quoi d'autre dans les journaux ?
13: Un appel à la grève. Alors, au retour des beaux jours en France, a priori rien de nouveau sous le soleil, explique Romain Guignon en dernière page des Échos, sauf que c'est le soleil de la porte d'Auteuil et que les grévistes sont les rois et reines de la terre battue. Si, aujourd'hui, les meilleurs joueurs de tennis de la planète vont en signe de protestation écourter leur traditionnel rendez-vous avec la presse. Grève des médias, quoi ? Pourquoi ? Pour des sous. Ils estiment que les organisateurs ne les rémunèrent pas assez. Un long papier vous explique tout dans l'équipe. Ils réclament de recevoir 22% des recettes de Roland-Garros, arguant du fait que c'est ce qui se pratique ailleurs, et que c'est eux qui remplissent les tribunes. Ce à quoi la direction du tournoi leur répond que les primes de victoire ont déjà fortement augmenté, qu'elles sont déjà très élevées. Alors pour info, les deux vainqueurs, hommes et femmes, vont empocher 2,8 millions d'euros. Les finalistes malheureux, moitié moins. Ensuite, les primes de victoire diminuent en fonction de votre durée dans le tournoi, Dimitri, jusqu'à devenir une prime de défaite, si on peut appeler ça comme ça. Un joueur qui perd au premier tour empoche 87 000 euros, donc pour perdre juste un match.
0: C'est sympa, cette prime de consolation, dirons-nous. On parle aussi d'un autre match entre des riches et des pauvres.
13: En tout cas, en regardant l'affiche, cela y ressemble. Lens contre Nice, c'est la finale de la Coupe de France ce soir. Et si nous étions adeptes d'images d'Épinal, nous nous amuserions de ce face-à-face entre le peuple des corons sortant blafard de la mine et les nantis de la French Riviera bronzés buvant un drink dans leur transat. En tout cas, l'enthousiasme de la Voix du Nord pour la rencontre fait plaisir à lire ce matin. L'histoire les attend, titre fièrement le grand quotidien des Flandres qui rappelle que jamais Lens n'a gagné cette fichue coupe. Ambiance beaucoup plus morose à la une de Nice ce matin. Relevez la tête, ordonne le journal un peu écœuré. Les supporters moins préoccupés par cette coupe que par la saison catastrophique de leur club, qui joueront leur avenir en Ligue 1 la semaine prochaine. Du coup, Peu d'entre eux seront au Stade de France, tandis qu'on attend, écoutez ça, 50 000 supporters lensois. 50 000, sachant que, selon les dernières données de l'INSEE, que j'ai regardées, la population légale officielle de Lens est de 32 920 habitants. Il n'y a pas d'erreur. Il y a plus de supporters sans erreur que d'habitants de la ville. Allez, petit avant-goût d'ambiance ce soir.

0: On a des frissons.
1: Ça fout les poils, comme on dit. Non, c'est vrai, c'est beau.
2: Ça fout les poils.
0: Oui.
2: C'est quoi les... Je ne connaissais pas l'expression.
0: Ah, bien, écoutez, ils sont forts, les Lensois, en tribune. Hein.
1: On a tous les niveaux de langage, ça bien sûr.
2: Mais vous avez parfaitement raison. Vous avez peur. Ayez donc les poils.
1: Merci beaucoup, Olivier Delagarde. Votre vue de presse chaque matin sur Europe 1. Il est 9h10. Bonjour, Eugénie Bastier.
3: Bonjour à tous.
1: Votre seconde signature du vendredi. Vous voudriez ce matin faire un petit pas de côté, nous parler d'un essai, celui de Pierre Valentin. C'est un jeune intellectuel qui monte. C'est quelqu'un de remarquable, Pierre Valentin. Malaise dans la génération Z. Voilà le livre qu'il signe en ce moment et qui évoque le mal-être des jeunes d'aujourd'hui.
3: Oui. Nissa, vous, Dimitri et moi, nous sommes trop vieux pour appartenir à la génération Z. Hein. Nous sommes des milléniaux. Hein. Quant à Catherine et Olivier, ce sont des boomers, on peut le dire. Non, mais c'est pas une insulte. C'est une. La génération Z, ou Gen Z, comme on dit, désigne les jeunes, eux, nés entre 1995 et 2013, qui ont donc aujourd'hui entre 13 et 31 ans. Ils ont grandi dans un monde de crise permanente, hein, crise financière de 2008, attentats, Covid, retour des guerres. Ils se caractérisent aussi par une santé mentale dégradée, qui fait désormais consensus chez les spécialistes. Un jeune sur cinq souffrirait d'une santé mentale altérée. Les hospitalisations en psychiatrie explosent. Un quart des 15-29 ans souffrirait de dépression. Eh bien, ces chiffres, je les ai trouvés dans le livre absolument remarquable de Pierre Valentin qui se penche sur les causes de ce mal-être générationnel.
1: Est-ce que ça ne tient pas tout simplement au fait que cette génération est la première à avoir baigné dès l'enfance dans le grand bain numérique ?
3: Oui, bien sûr, vous avez raison. Le mal-être des jeunes tient aussi à cette dépossession numérique. La Gen Z est la première génération à avoir grandi avec un smartphone.

0: Le numérique a évidemment un impact majeur, il a créé une épidémie de solitude. Une enquête très intéressante est parue cette semaine dans le Financial Times. Elle explique que si les taux de fécondité s'effondrent en même temps dans presque tous les pays du monde, c'est pour une raison simple, il y a moins d'enfants parce qu'il y a moins de couples, et il y a moins de couples parce qu'il y a plus de smartphones. Partout, les jeunes disent qu'ils veulent des enfants. Mais ils socialisent moins, ils se mettent moins en couple, ils s'engagent moins, deviennent donc moins souvent parents. Les smartphones ne les ont pas rendus infertiles, ils les ont rendus solitaires. Or, l'être humain est un animal profondément social. Mais attention, quand on lit le livre de Pierre Valentin, on comprend qu'il ne faudrait pas accuser trop vite la technologie d'être seule responsable de cette détresse des jeunes.
1: Et en effet, il nous dit que cette crise de la santé mentale, ce n'est pas seulement un problème de santé publique.
0: Oui, cette crise, nous dit Pierre Valentin, a des racines aussi idéologiques. Figurez-vous que si ces jeunes sont malheureux aussi, c'est parce qu'ils sont de gauche. Et oui, Pierre Valentin souligne qu'il y a une corrélation puissante entre la radicalisation idéologique à l'extrême gauche et l'essor des troubles mentaux. Les jeunes progressistes déclarent davantage de troubles de santé mentale que les jeunes conservateurs. Le wokisme encourage un mode de pensée victimaire, une vision systématiquement négative du monde qui n'aide pas à être heureux. Mais c'est encore plus large que ça. Cette crise psychologique est aussi une crise culturelle et même, osons-le le dire, une crise morale. Le fait de psychopathologiser le mal-être fait partie du problème. Aujourd'hui, on ne dit plus « il est malheureux », on dit « il est dépressif ». On ne dit plus « il est mauvais », « il est méchant », on dit « il est toxique ». On refuse tout jugement, toute définition de la vie bonne. On déculpabilise, on déresponsabilise, on médicalise. Mais cela, nous dit Pierre Valentin, ne résout rien. Selon lui, plutôt que d'insister sans cesse sur les pratiques thérapeutiques et l'exaltation du moi, il faudrait au contraire redonner à ces jeunes des cadres, des limites, une morale et du sens. Moins d'antidépresseurs et davantage de surmoi, moins de narcissisme et plus de gratitude, pour qu'au lieu de se regarder le nombril, il lève enfin la tête vers le ciel.
1: Signature Europe 1, Eugénie Bastien rappelle le titre du livre de Pierre Valentin, Malaise dans la génération Z. On l'invitera dans les prochains jours sur Europe 1. Merci beaucoup Eugénie Bastien. À 10h, Culture Média sur Europe 1, les invités ce jour, Anissa Dadi.
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1: Bon réveil, bonne journée sur Europe 1, l'heure des pros dans un instant. Reste-t-il du
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3: Pascal Praud. Bonjour à tous et bienvenue à l'heure des pros ce matin sur Europe 1 jusqu'à 10h et sur l'antenne de CNews jusqu'à 11h. Il ne faut pas emmerder les Français, disait hier vers 18h le Premier ministre Sébastien Lecornu. Bingo ! Au même moment, le Conseil constitutionnel annonçait le retour des ZFE. Les députés avaient voté sa suppression. 80% des Français approuvent cette décision. Et bien malgré cela, le Conseil constitutionnel, qui est devenu la maison de retraite des hommes et des femmes politiques, le Conseil constitutionnel qui accueille les amis du pouvoir, qu'on nomme pour service rendu et à qui on prête la qualité de juriste. Je voudrais qu'on m'explique pourquoi Jacqueline Gourault siège parmi les 9 sages, sinon qu'elle est une proche d'Emmanuel Macron. Le Conseil constitutionnel, qui ne ressemble en rien à ce qu'avait imaginé le général de Gaulle, eh bien, ces personnes décident aujourd'hui pour le pays, contre l'avis de millions de Français. Et ils le font derrière la fiction de la pure neutralité juridique, alors qu'ils ne font que de la politique. La France a reçu 4 milliards d'aides de l'Europe pour mettre en place les ZFE. Les supprimer obligerait à rembourser ces 4 milliards. Si vous pensez que Richard Ferrand et ses 8 collègues ne prennent pas l'avis du pouvoir avant de prendre une décision, c'est que vous êtes bien naïf. Évidemment, le Conseil constitutionnel ne dit pas « on fait de la politique ». Non, il dit cavalier législatif, proportionnalité, intelligibilité de la loi. Depuis des années, les petits hommes gris ont pris le pouvoir en France. Ils décident contre l'avis des Français. Il faudra donc passer par le ou par les référendums pour que les Français, enfin, soient entendus sur de nombreux sujets. Il est 8h59. Félicité Kindoki.
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4: Bonjour Pascal, bonjour à tous. 65 blessés, gardés à vue, pardon, et 6 blessés dans un grave bagarre qui ont impliqué des supporters de Nice hier soir à Paris. L'une des victimes voit son pronostic vital engagé. Des hooligans niçois et parisiens se sont affrontés à proximité du canal Saint-Martin. Un établissement a notamment été vandalisé et des violents coups de chaises et de bouteilles ont été échangés par les participants. Le Premier ministre Sébastien Lecornu a annoncé hier 710 millions d'euros d'aides supplémentaires pour faire face à la hausse des prix du carburant. Parmi les professions concernées, les agriculteurs, les aides à domicile, le secteur du BTP, mais aussi certains fonctionnaires. L'aide aux 3 millions de Français modestes, dit grand rouleur, sera doublée. Les chauffeurs de taxi pourront, eux, bénéficier dès octobre 2026 d'une aide pour l'achat d'une voiture électrique. Et puis, deux hommes et une femme animateurs dans le périscolaire âgés entre 30 et 51 ans seront présentés aujourd'hui à un juge pour des gestes à caractère sexuel présumé sur une vingtaine d'enfants de 3 écoles parisiennes. L'enquête ouverte sur des faits dans le 7e arrondissement de la capitale avait donné lieu au placement en garde à vue de 16 personnes mercredi.
3: Merci beaucoup, Félicité. On est ce matin avec Eugénie Bastier, avec Rachel Kahn, avec Georges Fenech, avec André Valigny, avec également Jean-Pierre Lecoq, qui est maire des Républicains du 6e arrondissement. Et on écoutera tout à l'heure, c'est absolument formidable, en 2015, ce que vous avez dit à Anne Hidalgo, à Monsieur Grégoire, puisque vous dites tout en 2015, il y a 10 ans, et non seulement on ne vous écoute pas, mais il y a une forme d'arrogance, notamment chez Anne Hidalgo, qui rétrospectivement est absolument insupportable. Mais c'était Anne Hidalgo. Alexandre Jardin est là, bien sûr. On pourra parler des ZFE et de ses 9 membres aujourd'hui qui dirigent la France, qui est absolument invraisemblable. Ce pays va très très mal. On le sait. Il est possible qu'un jour ça se termine mal. 9 personnes qui décident contre des millions de Français. Mais je voudrais qu'on commence évidemment par Flavie Flamand, qui a pris la parole il y a quelques instants chez nos amis d'RTL. Et je voulais qu'on écoute une première fois lorsqu'elle parle de Patrick Bruel et qu'elle dit que Patrick Bruel appelait chez ses parents.
5: Je me souviens de Patrick Bruel appelant chez mes parents. Je me souviens de ma mère dans tous ses émois parce qu'il avait appelé. Après, c'est compliqué parce que c'est tout un contexte que je n'aurais pas le temps de vous raconter malheureusement aujourd'hui. Mais
6: c'était quoi? C'était un copain? C'était
5: ah non, c'était ni un copain. Ah non, pardon. Ça n'était ni un copain. C'était j'étais comme toutes les gamines. J'écoutais Patrick Bruel. Je l'avais rencontré en fait sur un plateau de télévision parce que Laurent Boyer à cette époque-là me permettait d'assister à ses émissions. Et un jour, en fait, j'ai rencontré Patrick Bruel sur le tournage d'une de ses émissions. Et quelques mois après, voilà, je me suis retrouvée rue Jussieu, quoi. Non, ça n'était pas un copain, c'était une star pour moi.
3: Bon, c'est toujours difficile, évidemment, de donner la parole sans contradiction, ce qui est le cas de Flavie Flamand à l'instant. C'est une parole qui est dans l'espace médiatique, dans l'espace public aujourd'hui, qui est démentie donc par Patrick Bruel. Ce sujet, on n'en a jamais parlé. Il y a deux jours simplement que nous en parlons, parce qu'il y a une enquête qui est ouverte. Parce que effectivement, des hommes politiques ont pris la parole également pour demander que Patrick Bruel ne soit plus ou n'assure plus ses concerts. C'est vrai à Nantes, c'est vrai à Nancy, c'est vrai à Marseille. Bon, je ne sais pas si vous souhaitez commenter ou pas cette parole, Eugénie Bastier.
7: C'est compliqué parce qu'aujourd'hui, effectivement, on a un temps médiatique qui prend le pas sur le temps judiciaire. On n'attend même pas que la personne soit jugée et condamnée pour déjà la punir de ses actes. Donc je suis partagée. En même temps, j'entends aussi ces femmes. Il y a une trentaine de femmes qui ont accusé Patrick Bruel. Ça fait beaucoup. On entend effectivement des comportements, je ne saurais comment les qualifier pénalement, mais en tout cas des comportements qui sont problématiques. Donc je suis partagée. En même temps, je n'aime pas cette société où effectivement la justice est rendue non pas dans les tribunaux, mais dans les médias. Et je suis un peu gênée par. On a vu hier à Cannes Kevin Spacey, vous savez, l'acteur qui avait été accusé d'agression sexuelle et qui a passé 7 ans à être poursuivi et qui revient à Cannes hier parce qu'il a été blanchi, mais sa vie a été complètement ravagée. Donc parfois le temps médiatique prend le pas sur le temps judiciaire et finalement la personne est blanchie. Je ne sais pas ce qui arrivera à Patrick Bruel. Je suis assez gênée par effectivement cette collision entre temps médiatique et temps judiciaire.
3: Deuxième passage de Flavie Flamand lorsqu'elle raconte précisément le rendez-vous qu'elle a eu dans l'appartement, dit-elle, de Patrick Bruel.
5: Et je suis rentrée dans cet appartement, il m'a proposé un thé, je me suis dit, mais le thé c'est une boisson de vieux, ouais. Et j'ai pas osé dire non, et donc j'ai bu ce thé, et après j'ai sombré dans un trou noir, ce que j'appelle le blackout, et je me suis réveillée, c'est fou d'ailleurs, je me suis réveillée, mon esprit s'est réveillé, mon corps ne répondait pas, et quand j'ai ouvert les yeux, j'étais allongée sur le dos, quand j'ai ouvert les yeux, je l'ai vu, il était en train de me remettre mon pantalon comme, vous savez, comme une poupée, comme, j'étais dans un état complètement, j'étais dans le gaz, j'étais
6: là, vous
5: amorphe.
6: Il s'est passé quelque chose, sans doute quelque
5: mais
6: chose.
5: Je,
6: grave,
5: mais c'est même pas, je me dis même pas, il s'est passé quelque chose, je suis absolument, mais effarée, effrayée, mon esprit est en panique et mon corps ne répond pas. Et je le vois, il est en train de remettre mon pantalon comme on habillerait, pardon, mais un mort.
3: Bon, on rappelle que ça s'est passé en 1991, qu'à l'époque, Flavie Flamand avait 16 ans et que Patrick Bruel avait une trentaine d'années.
8: Moi, je trouve très important d'en parler. Et je ne suis pas gênée, en fait, d'en parler. C'est-à-dire qu'évidemment, il y a l'état de droit. Évidemment, il y a la présomption d'innocence. Mais il y a toutes ces femmes aussi qui témoignent. Et le problème aujourd'hui, c'est qu'on a eu une idéologie néo-féministe qui a fait absolument n'importe quoi avec ce sujet. Ce qui fait que les véritables victimes aujourd'hui ont du mal à être entendues. Je ne pense pas que Flavie Flamand s'amuse à balancer, justement. Ouais. Ce n'est pas du balance ton porc, ce n'est pas du n'importe quoi du tout. Cette parole est très précieuse. Et j'aimerais vraiment que cette société, qui est très arrogante, justement, puisse enfin entendre les véritables victimes et puisse faire la part des choses entre des idéologies, des positionnements clientélistes, celles qui ne trouvent pas bon de parler des femmes iraniennes, des femmes afghanes, des femmes israéliennes, celles qui sont pour une écriture inclusive, etc., qui n'a aucun sens qu'on puisse véritablement parler des victimes.
3: Autre passage de Flavie Flamand ce matin, lorsqu'elle a parlé de diffamation et de la défense telle qu'elle s'organise du côté de Patrick Bruel.
5: Depuis une semaine, la diffamation varie. Les arguments de la défense, si je puis dire les choses ainsi, varient. On parle d'une relation épisodique, ça devient une relation sur des années. On dit qu'on s'est croisés pendant les vacances et puis après on nous dit qu'on est partis passer nos vacances ensemble tous les ans. Je tiens à préciser quelque chose, c'est qu'il y a une fébrilité en fait avec toutes ces versions. Toutes ces versions de l'histoire ne font que dénoter une fébrilité. Quand on détient la vérité, Thomas, quand on détient la vérité, on ne change jamais de version et on ne va jamais dans la surenchère. Jamais, jamais, jamais. Mais ce qui se passe aujourd'hui, encore une fois, c'est l'illustration de ce qui se passe dans toutes les familles et toutes les institutions. Lorsqu'une victime porte plainte, on fait tout pour la faire taire et pour la décrédibiliser.
3: Hier, on le disait, il faut le dire, ceux qui portent plainte sont des plaignants et non pas des victimes. Ils seront des victimes si il y a jugement d'un tribunal. Les mots ont aussi un sens. C'est Pascal-Pierre Garbarini qui le rappelait hier et il me semble que c'est notre travail de le préciser. Ce qui n'enlève rien au témoignage, évidemment, de Flavie Flamand.
9: Ouais, la seule chose que
3: Georges Fenech.
9: La seule chose que je voudrais dire en tant qu'ancien magistrat, si vous permettez, c'est que je reprends mot pour mot ce qu'a dit Eugénie Bastier. J'ai du mal, il faut faire attention à ne pas confondre le temps médiatique et le temps judiciaire. Là, on a jeté en pâture Patrick Bruel. Il est peut-être coupable, j'en sais rien, mais on l'a jeté en pâture.
3: Alors, il faut changer la loi, Georges.
9: Souvenez-vous du cas d'Harry Habitant, qui a ensuite bénéficié d'un non-lieu.
3: Georges, j'entends ce que vous dites. J'entends ce que vous dites. À ce moment-là, il faut changer la loi.
9: C'est-à-dire
3: Il faut que ces affaires ne puissent pas être médiatisées avant une certaine étape judiciaire. Est-ce que c'est la mise en examen ? Je n'en sais rien, mais il faut changer la loi. C'est-à-dire que la présomption d'innocence en France n'existe pas. C'est une présomption de culpabilité.
9: C'est une fiction.
3: C'est une fiction. Donc, où on change la loi, on dit effectivement, ce temps médiatique, ce n'est plus possible parce que Madame Flamand et d'autres n'ont pas à s'exprimer tant qu'une enquête n'est pas en cours, tant qu'une mise en examen n'est pas prononcée.
9: Non, moi, c'est une pour possibilité la liberté d'expression.
3: Autrement, vous n'y arriverez pas. Mais en même temps, il faut bien que
7: le temps médiatique la justice. La justice est déclenchée par les médias. C'est parce que les femmes parlent dans les médias que la justice en
3: parle. Oui, mais là, en espèce, il y a une affaire de 91, il y a prescription.
8: Exactement.
7: Il y a d'autres cas où il n'y a pas prescription.
3: Oui, mais qu'est-ce que vous faites pour une affaire ?
9: Et je me permets de dire que je suis pour la prescription. Je vais à contre-courant de l'hystérie.
3: Alors qu'est-ce que nous faisons ?
9: Il faut maintenir ces règles de prescription.
3: D'accord, mais qu'est-ce que nous ? Alors quel est votre
9: Une fois que vous avez dit ce que vous avez dit.
3: Oui. Est-ce que Flavie Flamand a le droit là sur le plan légal selon vous ou est-ce que ce droit pourrait être mis en cause selon vous?
9: Non, je pense qu'il faut laisser la liberté de parole. C'est important cette prise de parole.
3: Alors laissons la société. Moi ça ne me gêne pas.
7: Je
3: trouve que vous n'êtes pas cohérent.
9: Si vous ne m'avez pas laissé finir. Je pense que c'est une question d'éthique et de responsabilité professionnelle de la presse.
3: Donc faut pas l'inviter?
9: Il faut respecter un minimum de contradictoire.
3: Est-ce qu'il faut il y a du contradictoire. La parole de Patrick Bruel contredit ses paroles.
9: Je ne l'ai pas entendu.
7: Moi, ça ne me dérange pas qu'il y ait une parole médiatique.
3: Christophe Ingrin, qui est son avocat, est intervenu. Oui. Patrick Bruel dit cette version est fausse.
7: Non, mais ce qui est problématique, Pascal, c'est pas tant la parole que
3: j'ai dit
7: des victimes ou des plaignants s'expriment dans les médias. Ça, je suis totalement pour. Le problème, c'est que Patrick Bruel n'ait plus le droit de travailler. C'est ça le problème. C'est est-ce que avant qu'il ait été jugé, on doit le faire cesser de travailler? Est-ce qu'il faut qu'il n'ait plus de concerts, que ses concerts soient annulés? C'est là où ça me dérange. Que les plaignants s'expriment dans les médias, ça ne me dérange pas. Qu'on le prive de la capacité d'exercer son travail, alors même qu'il n'est pas condamné, là, je suis effectivement.
3: Donc les positions dérangée. Du maire de Marseille, du maire de Nantes, du maire de Nancy. Alors Jean-Pierre Lecoq, qui est maire, par exemple.
7: Chacun en son âme et conscience devrait se dire est-ce que je vais ou pas à un concert de Patrick Bruel après avoir entendu ces femmes.
3: Jean-Pierre Lecoq qui est avec nous.
7: La politique de décider.
3: Jean-Pierre Lecoq qui est avec nous ce matin, qui est maire, je peux vous poser la question. Si Patrick Bruel, par exemple, faisait un concert dans le 6e arrondissement, est-ce que vous auriez la même position que Benoît Payan, que Johanna Roland, que la maire de Nancy
10: qu'Emmanuel Grégoire.
3: Ou qu'Emmanuel Grégoire.
10: Qui peut-être se sert de cette affaire pour se. Je dirais qu'on ne parle plus du périscolaire parisien. Mmh. C'est un véritable scandale.
3: Et dont on va parler dans une seconde. Mais est-ce que vous auriez
10: Je suis effectivement pour la présomption d'innocence. Mmh. Et pas pour jeter, comme l'a dit Eugénie Bastier. Il y a un débat qui se passe par les médias. C'est logique. Hein, les médias sont maintenant une force. C'est le cinquième pouvoir.
9: Le premier.
10: Peut-être le premier, grâce à vous. Et donc, après interdire, comme vous l'avez très bien dit, aux gens de travailler alors que le procès n'a pas lieu, ça me semble excessif.
8: On interdit
10: mais après,
8: pas,
10: il faudrait que la justice française soit un peu plus rapide.
8: On n'interdit pas aux gens de travailler, mais on n'interdit pas aux plaignantes de s'exprimer. Par ailleurs, ce qui s'est passé, c'est qu'on a eu une accélération de notre société. En fait, c'est ça ce qui s'est passé.
3: Bon, on va parler de dernier passage du soulagement, mais moi, je pense tout simplement qu'il faut rester sur la présomption d'innocence.
8: Bien sûr.
3: La seule chose qu'il faut dire, présomption bien d'innocence, sûr. Et à partir de ce moment-là, elle est dans la loi et il faut la respecter.
9: Voilà. D'ailleurs, il y a un délit à date.
3: Parce qu'autrement, on n'en sort pas.
7: Sinon, on tient à l'état de droit. Parce qu'on
3: on n'en sort pas. Je suis d'accord avec vous.
9: Il y a une infraction.
7: Il y a une règle de base, l'état de droit.
3: Je suis d'accord avec vous. Donc,
8: la liberté d'expression.
3: Alors, Flavie Flamand peut s'exprimer, les médias ont le droit de relayer, bien sûr, quand ont le droit eux-mêmes, ils font ce qu'ils veulent, les médias. Oui. Ils relayent sa parole et la présomption d'innocence doit être respectée jusqu'au bout.
9: Vous avez tout.
3: Et autrement, on n'en sortira pas. Et donc c'est dans la loi.
8: Notamment écoutez, pour nos petites qui, justement, ont parfois besoin aussi de pouvoir s'exprimer.
3: Écoutons une dernière fois Flavie Flamand lorsqu'elle parle du soulagement d'avoir pris la parole.
5: Maintenant que j'ai parlé, je le vis comme une forme de soulagement. Vous savez, la parole, c'est quelque chose d'absolument fascinant, la parole des victimes, et je pense que toutes celles qui m'écoutent le comprennent, et tous ceux d'ailleurs, hein, parce que des hommes sont victimes aussi. Notre parole, c'est quelque chose que l'on fait taire dans un premier temps et que l'on doit gérer ensuite. On vit avec une parole étouffée en nous. À partir du moment où on décide qu'elle sortira, là, il y a quelque chose de fou, parce que cette parole, elle porte le mal qu'on nous a fait. Et donc, j'ai vécu là 2 mois, parce qu'il faut le dire aussi, ça n'est pas une plainte déposée comme ça, c'est quelque chose c'est un processus. 2 mois et demi de travail, je me sens soulagée d'avoir enfin parlé, parce que ça faisait 2 mois et demi que je vivais avec la torture du mal que l'on m'avait fait en moi. Et il fallait, à un moment donné, que je la partage avec le monde.
3: Bon, je salue Valérie Expert, que vous connaissez et qui nous écoute régulièrement et qui a dit ceci, la complexité des dossiers pour viol fait qu'il y a très peu de condamnations. Qu'ont à gagner ces femmes ? Rien, sinon se faire traiter de folle, dit-elle. Oui. L'ampleur de ce que les femmes ont vécu pendant des années est à la mesure de ce qui se passe en ce moment. Et elle rebondit sur jeter en pâture, je ne sais pas qui a dit ce mot-là, jeter en pâture, et elle dit 3 points d'exclamation, 30 témoignages, oui. répond-elle oui. À Mais cette formule. 10, ben, c'est vrai que jeter en pâture n'est peut-être...
9: En pâture, il est jeté en pâture.
8: Oui, mais 30 ans, comme 30 ans de silence.
3: C'est l'expression qui peut être discutable.
9: Il est lâché.
3: Voilà ce qu'on pouvait dire. Je ne sais pas si Alexandre Jardin a un mot à dire. Lui qui est à la frontière de tous ces mondes, puisque votre père était le scénariste, dialoguiste que l'on connaît et qui était... comment dire, dans ce milieu du cinéma aujourd'hui qui a fait son autocritique et puis dans le monde de l'édition où ces pratiques pouvaient exister comme dans tous les mondes où il y a le pouvoir, l'argent et la notoriété et tout ça fait que ce type de choses peut arriver.
11: Moi je me range du côté de Rachel Kahn. Ce que Flavie Flamand est en train de faire, il y a des dimensions évidemment juridiques, etc., mais aussi culturelles. C'est-à-dire que ce qu'elle fait est en train de libérer la parole de plein de jeunes femmes, de plein d'adolescentes. Donc c'est aussi la maturation d'une société. Ce n'est pas qu'un problème de droit. C'est à un moment donné, lorsque c'est fait aussi par quelqu'un qui est centré comme elle, qui ne va dans aucune forme d'hystérie, qui simplement parle avec une véritable noblesse, qui n'a rien à gagner là-dedans. Soyons clairs, tout le monde le voit. Je veux dire, on a aussi des filles. Moi, j'ai des filles, vous avez des filles. On n'a absolument pas envie que ça bascule dans une société où la parole, dès qu'elle est centrée, claire, propre, tout à coup s'exprime, qu'on en revienne tout de suite à des problèmes judiciaires. Non, c'est aussi des problèmes de société. On a une vie assez courte sur cette terre. Est-ce qu'on a envie de vivre dans un monde moche ? Et je considère que ce que fait Flavie Flamand, je dis ça, il se trouve que dans la vie, moi, je suis plutôt copain avec Patrick. Mais simplement, ce qu'elle fait, c'est culturellement important. Voilà.
9: D'accord. Est-ce que ça veut dire que Boël doit arrêter ses concerts ?
11: Non.
9: C'est ça,
11: évidemment que c'est absurde. Ça.
7: Voilà. C'est le travail. Voilà.
11: Mais il ne faut pas tout confondre.
9: Exactement.
3: Alexandre Jardin.
11: Mais elle ne demande pas ça. Elle ne parle pas de ça.
3: Puisque vous avez la parole, cette affaire de ZFE qu'on a vue hier et qui a fait réagir, parce que je dis c'est 9 personnes, alors il faut savoir ce qu'est le Conseil constitutionnel aujourd'hui. Avant, il devait uniquement juger la loi, c'était tel que l'avait imaginé le général de Gaulle. Aujourd'hui, il ne faut pas qu'on nous raconte de salade, il fait de la politique. Et les personnalités qui sont parfois dans ce Conseil constitutionnel sont les amis des amis qu'on place. Bah, Jacqueline Gourault, elle n'a pas de compétences juridiques, il ne faut pas qu'on me raconte n'importe quoi.
9: Si vous demandez mon avis, je vous donnerai mon avis tout à l'heure.
3: Bah, je vous le donne, je vous le demande.
9: Bah, écoutez, pour une fois, moi je suis du côté du Conseil constitutionnel.
3: Oui, bah, ça ne m'étonne pas, vous êtes toujours du côté du Manche. Donc ça ne m'étonne pas de vous.
9: Je pense qu'il s'agit effectivement, mais il faut que je m'explique, par rapport au combat que mène, à juste titre, Alexandre Jardin. Je pense qu'il s'agit vraiment d'un cavalier législatif.
3: Et tout le monde, mais c'est attendez, un prétexte, mais tout le monde attendez. Se fiche. Vous n'allez pas me faire une analyse sur le cavalier législatif.
9: Mais non, enfin,
3: vous n'allez pas tomber dans ce panneau.
9: Mais laissez parler vos chroniqueurs.
3: Mais non, Georges, parce
9: laissez
3: que...
9: parler.
3: Mais Georges, je sais ce que vous allez
9: nous
3: dire.
9: Non, vous le
3: vous
9: savez
3: aurez
9: pas.
3: Raison, peut-être juridiquement, et
9: non,
3: c'est pas le problème.
9: Non, c'est pas ça. Ma réponse, elle n'est pas là. Moi,
3: je vous laisse parler.
9: Si vous voulez, je soupçonne notamment le camp macroniste d'avoir volontairement laissé passer un cavalier législatif pour être retoqué par le Conseil constitutionnel. Parce que le gouvernement était contre la suppression de cet interdit. Donc, ce que je vous dis, c'est qu'il y a une chose que pourrait faire aujourd'hui le gouvernement, c'est redéposer rapidement un projet de loi pour revenir sur cette disposition.
3: Mais vous êtes un enfant, ça coûte 4 milliards. Ça coûte 4 milliards. L'État a reçu 4 milliards de l'Europe pour les ZFE. Si vous le supprimez, il faut rendre ces 4 milliards. On n'a plus un sou. Et vous me parlez de cavalier législatif. Mais vous êtes naïf.
9: Mais non.
3: Ah si.
9: Mais non. Je dis que c'est soit de l'incompétence de la part du Parlement, soit une arrière-pensée politique.
3: Voilà. Mais vous êtes naïf. Je ne peux pas vous dire autre chose.
11: Moi, j'ai envie de dire plusieurs choses.
3: Alexandre Jardin.
11: D'abord, on n'achète pas les libertés publiques françaises, même si ça coûte 4 milliards. Parce qu'il s'agit de libertés publiques. Ce n'est pas une loi comme les autres. Il s'agit d'interdire. Donc, quand on touche aux libertés publiques, on n'achète pas le peuple français. Donc ces 4 milliards, s'il fallait les rendre, j'espère que nous aurons la décence de ne jamais le faire. Ensuite, on a la décence. Ensuite, on a une crise de démocratie. On a une vraie crise de démocratie. Parce que les gens, qu'est-ce qu'ils entendent ? Que ça ne sert plus à rien de voter pour un parlementaire. Et les parlementaires que j'ai eus au téléphone, affolés hier soir, me disaient « Mais qu'est-ce que je dis aux gens ?» Donc le Parlement est tombé hier. Et il reste la conclusion de votre texte d'introduction, il reste la puissance référendaire. Donc, dans les semaines à venir, nous, on va prendre des initiatives très fortes de mobilisation de la nation, parce qu'il n'est même pas question en rêve que le peuple se fasse malmener, maltraiter, parce qu'il s'agit de maltraitance sociale, en pleine crise sociale. Vous avez des gens qui n'ont plus un radis, mais plus un radis, à qui il reste, après les frais fixes, peut-être 150, 200 euros pour arriver à vivre. Je pense à un certain nombre de mères de famille que je connais. Eh bien, ces gens-là, on est en train de leur dire, par la grâce de 9 zozos dans un bureau.
9: Zozo, quand même.
11: Non, mais c'est honteux. On est en pleine crise sociale. Ce sont des gens réels.
9: Non, mais c'est pas en criant que vous avez pardon.
11: Non, mais je veux dire...
9: Le combat, il est juste,
11: oui.
9: Mais là, il y a un problème législatif.
11: Oui, voilà. Oui, mais il y a un problème social. Il y a des êtres humains. Il y a des gens qui sont dans une misère sociale terrible. La crise pétrolière est en train de jeter les classes populaires et moyennes dans la désespérance. Et tout à coup, on se met à raisonner. On discute de droit à Paris. Et on se fout de ces gens-là. Donc, à un moment, nous allons prendre des initiatives. Parce que maintenant, la question va être référendaire. Il va falloir que ce peuple se prononce. C'est sa vie. C'est son destin.
3: Mais sur tous les sujets, hein, sur l'immigration, sur tous les sujets, tout ce qui est fait en France depuis des années, où beaucoup de choses sont faites contre la volonté des Français. Qu'est-ce que vous voulez que je vous dise ? C'est les petits hommes gris qui ont pris le pouvoir. Sur l'immigration massive, si vous interrogez les gens, ils sont sans doute évidemment contre cette immigration. Sur ce texte des ZFE, évidemment. Et vous avez 9 personnes dans un bureau, dont Madame Jacqueline Gourault, qui n'a aucune compétence juridique, aucune,
11: non,
3: en tout cas pour être dans le Conseil constitutionnel.
11: Derrière.
3: Pardonnez-moi.
9: Elle a été ministre.
3: Elle a été ministre, alors elle a une compétence juridique.
9: Elle a une compétence des institutions.
3: Mais écoutez, vraiment, vous êtes naïf.
9: Écoutez, moi, je vais vous faire une proposition.
3: Qu'est-ce que vous êtes naïf ?
9: On supprime le Conseil constitutionnel, on sera tranquille.
3: Mais non. En tout cas, la question se pose. Ben, voilà. Je suis désolé de vous le dire, mais la question se pose. Moi, je vote pas pour le Conseil constitutionnel.
12: Mais
3: je vote
12: pour. Ça fonctionnait très bien dans sa forme initiale.
3: Voilà, je vote
13: dans sa forme gaulliste.
12: À l'époque, oui, dans sa forme gaulliste.
13: Il faut la ramener à ses missions de
12: composition. Oui, mais ça, ça suppose que
3: Jean-Pierre Lecoq. Jean-Pierre Lecoq. Oui, sans. Maire du 6e arrondissement, maire LR.
10: Un expert comme Georges Fenech. Je pense que c'est effectivement la composition du Conseil constitutionnel. C'est devenu un peu la chambre du bon plaisir. C'est-à-dire qu'effectivement, on y nomme les pouvoirs politiques successifs ont tendance à y nommer leurs amis. Et effectivement, il y a sans doute un manque de culture juridique de certains membres. Oui. Il faut revenir, comme vous le disiez, au Conseil constitutionnel tel qu'il avait été créé par le général de Gaulle. On a des juristes et on juge en droit. On juge en droit, c'est principalement du droit administratif en grande partie, et constitutionnel. Constitutionnel, hein, donc. Mais on juge en droit et en jugeant en droit, tout en ayant effectivement le sentiment, et en donnant le sentiment d'écouter la parole du peuple.
3: Mais le cavalier législatif, ça ne veut rien dire. D'ailleurs, j'ai jamais entendu.
13: C'est quand un amendement n'a aucun lien direct ou indirect avec le texte qu'on propose. Mais, c'est ainsi, ça a toujours été comme ça.
3: Mais personne n'a parlé de cela.
13: Là, la texte, c'était un texte sur la simplification de la vie économique.
3: Et alors? Et vous ne trouvez pas que tout est interprétable sur le plan juridique? Vous le savez bien. Moi, je peux vous trouver un juriste que je vais trouver à
13: je critique professeur. Suffisamment le Conseil constitutionnel d'habitude dans sa dérive politique qui vient d'être dénoncée à juste titre pour dire que là, ici, il y a matière à discussion.
3: Je vais vous trouver, je vous assure, un constitutionnel ou un constitutionnaliste, juriste, professeur à l'université de je ne sais où, qui vous expliquera que c'est tout à fait valable et que, bien évidemment.
12: Évidemment.
3: Donc je vous trouverai, c'est un prétexte. Donc si nous ne décryptons pas ça, nous ne décodons pas cela, c'est notre travail de décrypter.
13: Il suffit de déposer un projet de loi, c'est tout. Là-dessus, uniquement là-dessus.
3: Eugénie Bastier.
7: Non mais on sait très bien.
3: Et après, ça sera la pause.
7: En 1971, le Conseil constitutionnel a fait une sorte de coup d'état des juges en s'autorisant à juger la loi non plus sur la forme, mais sur le fond, en élargissant son périmètre et en extrayant des textes, notamment le préambule de la Constitution de 1946, des notions juridiques très larges qui lui permettent de juger sur le fond la loi. Et là, effectivement, ils se sont octroyés un pouvoir qui n'était pas prévu dans les institutions de la Ve République, que de Gaulle n'avait jamais voulu. Et c'est un problème aujourd'hui de fond, parce qu'effectivement, il y a une concurrence des légitimités, la légitimité démocratique d'un côté, et celle de juges qui ne sont pas élus et qui s'octroient de plus en plus un pouvoir de contrôle politique. Et je pense que c'est un problème majeur dans les années qui viennent, et ça ne va cesser de rentrer en collision.
3: Bon, on va marquer une pause, je vais vous remercier, sauf si vous voulez ajouter quelque chose très rapidement, Alexandre Jardin.
12: On va s'occuper des gens. Parce que derrière ces débats-là, il y a des gens qui nous regardent et qui sont dans une crise sociale. Et il va falloir qu'on prenne en charge ce combat politique.
3: On va marquer une pause et on va parler du périscolaire. Mais ces sujets sont évidemment au cœur de la société française. Ils seront au cœur également de la prochaine campagne. C'est-à-dire que les gens, vous leur donnez du pouvoir, ils le prennent. Conseil constitutionnel, c'est humain. Ils ont voulu prendre un peu plus de pouvoir. Tu mets une casquette à quelqu'un, t'en fais un chef de gare. C'est la base. Donc que ce soit Conseil constitutionnel, Conseil d'État et de ça, tout le monde veut un peu plus de pouvoir. Mais le politique doit le reprendre. Je ne vote pas pour le Conseil constitutionnel. Je ne vote pas non plus pour des juges. Je vote pour des députés. Donc il faut que le politique reprenne du pouvoir. Et ce qu'avait dit Laurent Wauquiez d'ailleurs.
13: Il y a des députés qui respectent la procédure législative aussi.
8: Pas d'humiliation.
3: Mais c'est pas que
13: on
3: ça m'ennuie.
13: On peut de toutes les règles, si vous voulez, hein, après tout, pourquoi pas. Le combat est juste, moi je le soutiens. Non, le problème, c'est que la procédure qui a été utilisée n'est pas la bonne.
3: Mais je vous répète que je peux vous trouver quelqu'un qui dira le contraire.
13: Peut-être.
3: Bon, alors à partir
8: de. Le message envoyé, c'est l'humiliation.
3: Oui, c'est ça, le message envoyé, c'est l'impuissance du politique, c'est tout. Bon, merci en tout cas. Merci Alexandre, merci d'être venu. Et on va parler du périscolaire avec Jean-Pierre Lecoq. Jean-Pierre Lecoq est maire du 6e arrondissement, il avait tout dit en 2015. A tout de suite.
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3: Il est 9h31, on est avec Jean-Pierre Lecoq. On est avec Jean-Pierre Lecoq, qui est le même. On est revenu à l'antenne, on est avec Jean-Pierre Lecoq, qui est le maire du 6e arrondissement. Alors, je le dis quand même pour ceux qui ne viennent pas toujours à Paris, le 6e arrondissement, c'est l'arrondissement iconique de Paris. Hein, c'est Saint-Germain-des-Prés, c'est
0: Saint-Sulpice.
3: C'est Saint-Sulpice, c'est évidemment le Flore, c'est les deux Magots, donc c'est un quartier historique, c'est la rue Saint-Benoît, c'est un arrondissement à la fois chargé d'histoire et de culture. Bien évidemment, c'est là aussi où habitaient les Trois Mousquetaires, c'est la rue Servandoni, tout ça, c'est extraordinaire.
1: Et révolutionnaire aussi, le quartier de l'Odéon. C'était le quartier neuf à l'époque, et vous aviez beaucoup de révolutionnaires qui habitaient là. La guillotine, qui était un grand progrès par rapport à la roue qui existait auparavant, a été créée cours du commerce.
3: Mais c'est vrai que quand on a été bercé aux Trois Mousquetaires, Athos, Aramis, etc., ils habitent tous là, la rue Servandonis. Bon, quand tu passes rue Servandonis, tu te dis qu'un mousquetaire va sortir d'un immeuble.
0: Condorcet habitait là. Et c'est caché d'ailleurs longtemps.
1: Sûr, hein. Il ne faut pas oublier aussi le quartier Notre-Dame-des-Champs et Montparnasse.
3: Oui, bien sûr. Alors ça, c'est le 6e haut. Et puis la rue, le Luxembourg, évidemment, le jardin du Luxembourg.
1: Le plus beau jardin
3: de Paris. La Closerie des Lilas, je pense que c'est dans le 14e, cher.
1: Non.
3: C'est encore dans le 6e ?
1: C'est du bon côté du boulevard.
3: Écoutez, voilà, on fait Google Maps ce matin sur le 6e arrondissement. Et on est avec Somaïa Labidi à 9h32 qui nous rappelle les titres. Somaïa, bonjour.
2: Bonjour Pascal et bonjour à tous. La chaleur fait un retour en force en France dès cette fin de semaine. 30 degrés attendus à Paris, jusqu'à 34 degrés dans le sud-ouest. Un pic de chaleur dû à l'effet d'un anticyclone et d'un air chaud venu d'Espagne. Un épisode qui devrait durer selon Météo France. Il ne fait plus recette. 4e mois successif de décollecte pour le livret A. Depuis le début de l'année, les ménages ont retiré un peu plus de 4 milliards d'euros. Les autres livrets d'épargne réglementés subissent aussi une désaffection. Et puis le chef de l'OTAN, Mark Rutte, s'est réjoui de l'annonce faite par Donald Trump d'envoyer 5000 militaires américains en Pologne. Annonce alors que les ministres des Affaires étrangères de l'OTAN sont réunis en Suède pour tenter de clarifier les intentions américaines sur la présence de troupes en Europe.
3: Merci beaucoup. On est peut-être face à un des plus grands scandales français de ces dernières années, au lendemain de l'arrestation de 16 personnes en lien avec le périscolaire des écoles parisiennes Saint-Dominique, Rapp et La Rochefoucauld. Le parquet annonce que 3 personnes ont présenté à un juge. La question qui va être posée ces prochaines semaines, c'est est-ce que Anne Hidalgo savait ce qui se passait, est-ce qu'Anne Hidalgo n'a pas saisi la justice ? Auquel cas, je ne sais pas si elle est complice, responsable, si elle sera interrogée, mais forcément, il y aura des suites. Et de la même manière, Emmanuel Grégoire, qui était dans son équipe, au plus près de son équipe, sera de la même manière interrogé. Alors, pourquoi je vous le dis cela ? Et on est donc avec Jean-Pierre Lecoq, on est le 14 avril 2015. 14 avril 2015, il y a 11 ans. Écoutez ce que vous dites dans le Conseil de Paris, où vous dites finalement tout, et on ne vous écoute pas.
4: Vous ne pouvez, ni vous, ni votre adjointe, Mme Cordebarre, ni M. Grégoire, en charge des personnels, tirer un trait sur ces affaires en considérant qu'elles sont marginales. De personnels trop souvent recrutés rapidement, sans en connaître les antécédents psychiques, personnels, voire judiciaires. Aussi, Mme la maire, mesdames et messieurs les membres de l'exécutif, que comptez-vous faire pour améliorer et sécuriser le processus de recrutement de tous ceux qui sont en contact avec les enfants ?
3: Et Emmanuel Grégoire, ce jour-là, va vous répondre. Nous l'écoutons.
5: La ville demande un extrait de casier judiciaire B2 pour les titulaires et non titulaires. Et la deuxième raison concernant spécifiquement les métiers d'encadrement pour les jeunes enfants, il y a une triple vérification supplémentaire. Bien sûr, l'erreur est humaine. Le risque zéro existe-t-il ? Non, le risque zéro n'existe pas, parce que tant qu'un coupable n'a pas commis de méfaits, il est innocent.
3: Et écoutez, avant de vous donner la parole, Monsieur Lecoq, l'intervention d'Anne Hidalgo, qui résume ce qu'est Anne Hidalgo, l'arrogance et l'incompétence.
6: Et vous voudriez quoi ? Qu'on vous dise quoi ? Qu'on dise qu'il n'y a plus de recrutement du tout ? Qu'il n'y a plus du tout de recrutement pour des personnes qui ont des relations professionnelles avec des enfants ? C'est quoi le fond de votre question ?
3: Le fond de question, c'est de s'interroger sur ce que subiront peut-être les enfants. Monsieur Grégoire, et ça sera le dernier passage, on est toujours en 2015, il y a 11 ans, écoutez-le.
5: Il y a un arrêté immédiat et ensuite c'est la police, comme c'est sa compétence, ce n'est pas la nôtre, qui instruit l'affaire. Et tant qu'il n'y a pas le rapport de police, évidemment, la suspension à titre conservatoire est maintenue. Et je rappelle le principe là-dessus également. En parallèle de la procédure pénale, il y a une procédure administrative d'ordre disciplinaire, le cas échéant, qui est déclenchée par la ville. Toutes les mesures sont prises au moment du recrutement pour contrôler tout ce qui est de l'ordre du contrôlable. Tout est réuni pour agir immédiatement.
3: Bah manifestement non, monsieur Lecoq.
1: Écoutez, depuis 2013, depuis la création de ce système, c'était à l'époque un maire de Paris qui avait un hubris particulièrement développé et qui s'était considéré comme le grand prêtre des activités périscolaires. Et je me souviens d'une réunion qui avait eu lieu dans un gymnase du 13e arrondissement en 2013, où le maire de Paris, accompagné du recteur de l'époque, qui partageait d'ailleurs un peu, qui avait la même sensibilité politique, a imposé à des centaines de professeurs des écoles, à des centaines d'instituteurs, ce système. On a délibérément, théoriquement pour le bien de l'enfant, et pour, à l'époque, si vous voulez, soutenir la réforme des 4 jours et demi qui avait été instaurée et des créations des activités périscolaires par le ministre de la Justice, le ministre de l'Éducation de l'époque, Vincent Peillon, qui a donc imposé aux professeurs ce mélange entre les activités périscolaires et les journées d'école. Ce qui a profondément choqué les professeurs, car c'était introduire effectivement dans les écoles des personnels non tracés, absolument non tracés, qui d'ailleurs, et je le répète, comme je l'ai dit à l'époque, il y a un double risque. Il y a le risque que nous constatons maintenant, malheureusement, des dizaines de signalements pour des attouchements, mais également le risque de laisser introduire dans des écoles des personnes radicalisées. Sur le plan de la sécurité, c'est également...
3: Alors, j'entends tout ça. Jean-Pierre Lecoq est avec nous, c'est le maire du 6e arrondissement. Vous êtes sur l'antenne d'Europe 1 et de CNews à 9h38. Mais la question qui est vraiment très importante et qui est une question politique, est-ce qu'Anne Hidalgo, est-ce que son équipe, est-ce qu'Emmanuel Grégoire savait que des gens avaient fait des choses répréhensibles, qu'ils se sont contentés de les déplacer d'une école à une autre et qu'ils n'ont pas saisi la justice?
1: C'est manifestement le cas, puisqu'on le découvre maintenant. On le découvre, vous
3: avez
1: vu...
3: Et ça, c'est avéré ? Parce que si c'est avéré, c'est extrêmement grave. C'est-à-dire que M. Grégoire, on peut même, il demandait que Patrick Bruel se mette en retrait. Si c'est avéré, je le dis bien, si c'est avéré, la question peut se poser.
1: Je ne suis ni policier ni juge, mais il y a des faits patents qui... Vous avez vu, il y a eu depuis 2 jours, effectivement, 15 animateurs qui ont été entendus par la justice, 3 qui seront manifestement... Le processus ira plus loin. Et je dis, au-delà de ça, il y a dans ce système, qui est un système qui a explosé, il y avait dès le départ un risque systémique qui a été totalement sous-estimé par les responsables de l'époque.
3: Eugénie Bastier.
7: Oui, alors moi, je pense que le principal problème de ce système, c'est le recrutement. C'est-à-dire que vous recrutez des gens, en fait, on n'arrive pas à recruter des gens, donc on recrute n'importe qui pour faire ce métier, c'est-à-dire du périscolaire. Et moi, je m'interroge, je suis peut-être naïve, mais je me dis, Paris est quand même une des villes, les premières villes étudiantes de France. Pourquoi on ne demande pas à des jeunes étudiantes qui travaillent, qui vont à l'université, qui sont souvent d'ailleurs très brillantes, très actives, de garder les enfants? Enfin, on pourrait imaginer un système comme ça, plutôt que d'aller recruter des hommes de 50 ans pour s'occuper des enfants et qui finalement arrivent dans des états de précarité, on les recrute, on ne sait pas trop où. Moi, je trouve qu'on pourrait imaginer d'autres systèmes. Personnellement, moi, je le dis en tant que mère, je fais plus confiance à des jeunes filles pour garder mes enfants, qu'il y a des hommes âgés ou des hommes au-delà d'un certain âge. Je suis peut-être parano, mais voilà, personnellement, je pense que beaucoup de mères pensent comme moi.
3: Je suis persuadé que beaucoup de mères pensent comme vous.
7: Et donc, je me demande pourquoi on n'essaie pas d'inventer un système avec les jeunes étudiantes, par exemple, qui serait beaucoup plus sain.
3: J'entends bien, mais la question, j'entends ce que vous dites.
7: Il y a un problème fondamental de recrutement systémique, parce que quand vous allez recruter...
3: Eugénie, j'entends.
7: Forcément, il y a un biais.
3: Bon, j'entends. Mais moi, ce qui m'intéresse, c'est la question politique, quand même, la responsabilité du politique. C'est ça qui... On confie nos enfants à une école. On rappelle d'abord que c'est la mairie centrale qui désignait le périscolaire. Vous, maire du 6e arrondissement, vous n'aviez pas le droit
1: au chapitre. On regarde passer les trains, si vous voulez. Il faut savoir qu'un maire d'arrondissement...
3: Ça, c'est important de le dire.
1: N'a pas de personnalité morale, ne vote pas de budget et n'a aucune capacité juridique. Bon. De recruter.
3: Donc la responsabilité politique dans ce pays, elle doit être jugée. Je ne sais pas s'ils sont responsables ou pas, mais est-ce que Mme Hidalgo sera entendue par un juge ou par un enquêteur ? Qu'est-ce qui va se passer maintenant ?
8: Obligatoirement.
7: Oui.
8: On va se poser la question devant le juge à un moment de savoir
1: pourquoi les élus qui manifestement étaient informés, depuis 2015 en tout cas ils l'étaient, pourquoi n'ont-ils pas fait des signalements au parquet en bonne et due forme, ne serait-ce que par l'article 40 exactement. Donc la question, le juge, et d'ailleurs je crois qu'il y a des plaintes qui sont déposées contre les élus, il y a des plaintes qui sont même déposées contre certains de nos confrères. Ah oui, cache investigation. Pardon, ils ont été faire un reportage, ils avaient dans leur boîte des éléments très tangibles, ils ont attendu de diffuser le reportage pour être sûr que tout va... En 20 ans, les enfants continuent à être...
3: On peut souligner...
1: il y a une obligation légale, je le répète, article 434-1 du Code pénal. Vous devez dénoncer, dès lors que vous êtes informé, des crimes ou délits commis sur des mineurs. Si vous ne le faites pas, c'est 3 ans d'emprisonnement encouru. Donc la question, elle va se poser.
3: C'est un problème très important. Alors, on peut aussi souligner que la presse, ce n'est pas un sujet qui l'a beaucoup intéressé. Bétaram, ça l'intéresse beaucoup plus. Et que c'est aussi tout un espace médiatique. Pourquoi ? Parce que là, on est dans le public et sur une mairie de gauche. À Bétaram, on était dans le privé et sur un maire qui n'était pas de gauche. Donc la presse, là aussi, a 2 poids, 2 mesures. Jacques Seret.
8: Sur le cas de Bétaram, il faut s'en rappeler, c'était il y a quelques mois, la gauche appelait à la démission de François Bayrou lorsqu'il était à Matignon. La question que j'ai envie de vous poser, monsieur le maire, c'est... évidemment, vous n'êtes pas juge d'un point de vue judiciaire, vous ne pouvez pas trancher, mais d'un point de vue politique, est-ce que vous, maire d'arrondissement, aujourd'hui, vous appelez à la démission d'Emmanuel Grégoire ?
1: Je réponds de la façon suivante. Je pense que c'est lui qui doit se poser cette question. Moi, si j'avais été maire de Paris et si j'avais laissé prospérer un système qui a complètement explosé et sur lequel nous les avions mis en garde pendant des années, à plusieurs reprises, sur la base de faits avérés, puisque lorsque j'ai pris la parole en 2015, c'était parce qu'il y avait un animateur qui était entendu, peut-être même condamné, je ne me rappelle plus exactement. Mais j'ai multiplié les signalements. Et ce qui est grave dans cette affaire, c'est que ces gens n'ont jamais voulu prendre la mesure du système, n'ont jamais voulu l'inventorier. Lorsqu'en 2015, à la suite de mon intervention, il y a eu un rapport de l'inspection générale de la ville de Paris, qui a été très critique, quasiment très peu de ces dispositions ont été mises en œuvre.
3: Mais la presse, donc, vous avez alerté la presse, parce que j'ai l'impression qu'elle n'a pas beaucoup suivi.
1: Je vais être un peu sévère, mais la presse, il y avait à l'époque plusieurs dizaines, voire centaines de collaborateurs à la direction générale de l'information et de la communication de la ville de Paris. Il y a un certain nombre de journalistes qui sont suivis en permanence par des collaborateurs de la mairie de Paris. Donc, ils sont bombardés d'informations, ils subissent des pressions, etc., etc. Donc, effectivement, cette affaire, comme d'autres d'ailleurs, n'a pas été traitée.
8: Vous voulez dire qu'à l'époque, le service communication de l'hôtel de ville a un peu étouffé cette affaire ?
1: Non, je dis pas ça. Je dis que vous le savez très bien, quand on reçoit des coups de fil, mais de toute façon, j'en reviens à l'essentiel. Quand on est en charge d'une collectivité comme ça, quand on sait que les écoles, les crèches, car attention, les crèches sont aussi concernées, et on pourrait parler de l'aide sociale à l'enfance. Il y a eu d'ailleurs même une défenseur des enfants qui a été nommée dans les derniers mois du dernier mandat d'Edine Hidalgo. Qu'a-t-elle fait, etc. Sinon, constater les dégâts terribles.
3: Donc,
1: quand on est en charge d'une ville comme ça, on prend ses responsabilités. Or là, manifestement, le maire actuel était à l'époque adjoint au maire chargé des affaires scolaires, et avant d'être adjoint au maire chargé des relations humaines, il était au cabinet de Bertrand Delanoë, qui avait créé ce système. Donc il est clair qu'il était sans doute un peu... Il ne voulait pas remettre en cause, mais il faut remettre en cause. Comme l'a très bien dit Georges Fenech, quand on est maire... On fait des articles 40.
3: Mais bien sûr. Jean-Pierre Lecoq est avec nous. Jean-Pierre Lecoq est avec nous.
1: Il n'y a aucune volonté de protection. Et on a laissé dysfonctionner et prospérer un système où ce sont nos enfants. Nos enfants.
3: Jean-Pierre Lecoq est avec nous.
1: Que l'on soit père, grand-père ou maire d'arrondissement. Okay.
3: Et évidemment, il intervient sur le sujet du périscolaire. Est-ce que j'ai le droit de m'interroger sur le calendrier judiciaire ? Parce que ça arrive 2 mois après l'élection municipale. Ce n'est pas arrivé en novembre, décembre, janvier. Donc je m'interroge sur la presse, mais je m'interroge aussi sur le calendrier judiciaire. Parce qu'effectivement, on a parfois le sentiment dans ce pays que lorsqu'il y a une affaire qui doit sortir, elle sort contre une personnalité de droite, on ne va pas multiplier les exemples, mais que lorsque c'est une personnalité de gauche, bon, bah, les choses ou vont plus lentement, ou la justice ne fait pas forcément...
1: Vous voulez dire que le parquet est
3: moins rapide
1: que
3: le
1: Conseil constitutionnel, peut-être ?
3: Mais écoutez, franchement, je vois comment ce pays fonctionne, et j'ai confiance vraiment très peu aujourd'hui dans ces institutions. Je ne peux pas vous dire autre chose.
1: Le problème, c'est que pour Emmanuel Grégoire et pour sa municipalité, c'est une affaire qui va les poursuivre pendant des années. Il y en a pour des années, compte tenu de la vie. C'est pour ça que moi, je pense qu'il faut qu'il prenne ses responsabilités. S'il veut vraiment s'impliquer dans ce dossier, alors il nous dit qu'il l'est. Il prononce des excuses. Mais des excuses, le terme...
3: S'il s'excuse, c'est qu'il connaît, il reconnaît d'ailleurs qu'il est coupable,
1: les excuses,
3: c'est ça qui est étonnant.
1: Les mots, c'est une sidération, si vous voulez. C'est une sidération. Quand on est parent et qu'on connaît des drames comme ça, on est sidéré. Comment faire confiance ? Donc moi, je suis un pur produit de l'école publique. Je défends l'école publique. Puisqu'il y a une tendance à la mairie de Paris, c'est quand on est de droite, on défend l'école privée. Quand on est de gauche, on défend l'école publique. Eh bien, moi, je défends les deux systèmes. J'estime qu'ils doivent se parler. Et je suis très attentif à la qualité de l'école publique. S'il veut restaurer la confiance des Parisiens et des Parisiennes dans l'école publique, il faut qu'il y ait des mesures fortes qui soient prises.
9: Non, mais cette manière...
3: Mais je crois que... Pardonnez-moi, je crois que... Anne Hidalgo avait supprimé des aides pour Saint-Stanislas, pour Stanislas, pardon.
1: Dans oui. Alors, il y a eu un débat au Conseil de Paris. Là, vous risquez de m'entendre aussi. Là, j'ai été un peu sévère. J'ai fait comprendre à certains de mes collègues que malheureusement, le Conseil de Paris, qui dure maintenant depuis 4 jours, depuis des années, n'est pas une hybridation d'un Conseil municipal, de l'Assemblée nationale, du Sénat, de l'Assemblée générale des Nations Unies. On se perd dans des vœux qui font plaisir à certains conseillers qui n'ont aucune importance. On s'interroge, on nomme citoyen d'honneur la population palestinienne, pour lequel j'ai le plus grand respect. Mais je pense que au-delà de ça, je pense qu'il serait plus intéressant de s'intéresser aux enfants des Parisiens.
3: Vous avez évidemment raison.
7: Je pense qu'il y a un vrai problème de recrutement, et ça, il va falloir changer. Et comme la gauche veut recruter des gens, effectivement, avec un système très protégé de fonctionnaires, etc., elle va prendre des profils qui vont être des profils de précaires. Il y a tout un système aussi de soutien à une certaine population, alors qu'on pourrait faire travailler, encore une fois, les grands-parents, des retraités qui voudraient, par exemple, aider dans le périscolaire, ça existe, j'en suis sûre, des étudiantes, qui sont très saines d'esprit, qui pourraient venir aider en plus de leurs études pour s'occuper des enfants dans le périscolaire. Pourquoi on n'imagine pas autre chose ? Parce qu'on a toujours ce vieux système qui sert encore une fois aussi à une forme de clientélisme, je pense, monsieur Lecoq.
1: Oui. Il y a sans doute, c'est une question qu'il faudra se poser. Alors je voulais quand même en profiter, un point quand même important. Bon, déjà, il y a énormément d'animateurs. Tous ne
3: sont pas capables. Il y en aura 14 000, paraît-il ?
1: Oui, mais après, une remarque très importante. Vous avez les animateurs qui sont recrutés par la mairie de Paris, qui peuvent être précaires ou qui sont titulaires, et beaucoup souhaitent effectivement leur titularisation, et ça permettrait effectivement de les fixer davantage. Sur ce point, moi, je ne suis pas totalement hostile, mais il faut réorganiser la semaine scolaire. Et puis, il y a surtout, et là, on le confond, les animateurs issus des associations qui interviennent. Et là, vous avez des associations de toute nature, d'une diversité folle, qui sont eux des précaires totaux et qui se succèdent dans les établissements. Donc qui créent, au-delà de ce que nous avons connu, un sentiment d'insécurité manifeste.
3: Bah, merci d'être venu sur ce plateau, sauf si Rachel veut rajouter un dernier mot.
9: Oui, c'est cette manière en fait de scinder la société entre droite et gauche, alors même qu'il s'agit de nos enfants, cette manière aussi de nous dire que la jeunesse sera une priorité majeure, cette manière de brandir le principe de précaution, voilà où on arrive avec le principe de précaution non effectif.
3: Bon, il est 9h49, André Valigny a choisi de ne plus parler.
9: Oui. Voilà.
3: Il est venu dans notre émission et ça fait combien de temps que vous venez dans notre émission ?
10: 3 ans.
3: 3 ans. Et là, vous avez pris finalement la bonne décision. Vous avez dit, vous n'avez pas pris la parole depuis 9h.
10: Non.
3: Vous avez dit, voilà, c'est terminé, je ne veux plus parler. Je manifeste par le silence.
10: Disons que la première partie a été consacrée au Conseil constitutionnel et que Georges Fenech a été mon porte-parole. Excellent.
11: Pour une fois, je ne sais pas si je dois le prendre pour un compliment.
10: Pour une fois, c'est lui qui...
3: Mais ils sont ensemble, mais c'est les mêmes.
10: Pour une fois, c'est lui qui a pris la parole.
3: Valigny et Fenech, c'est les mêmes. Ouais, c'est les mêmes de la même pièce. Oui. Mais c'est les mêmes.
11: Non, on est attaché à une certaine idée.
10: Non, il a servi de paratonnerre. Il m'a servi de paratonnerre. Oui. Le contraire.
11: Je te remercie.
10: Et alors, sur l'affaire du 6e... Enfin, des animateurs périscolaires, j'ai dit hier matin ce que j'avais à dire. C'est une bombe à fragmentation. On va en parler pendant des années.
11: Absolument.
10: Votre intervention en 2015 fait très mal. Mais ce que dit Grégoire est aussi intéressant, parce qu'il a l'air de défendre avec des arguments. Donc la justice va avoir un travail considérable à faire pour savoir ce qui s'est passé vraiment, s'il y a eu négligence, incurie, à la limite responsabilité pénale.
3: Bon, merci en tout cas, Monsieur Lecoq, et on va vous renvoyer à ce cher 6e arrondissement. Vous êtes maire depuis combien de temps du 6e arrondissement ?
10: Très longtemps.
1: Un certain temps, comme dirait Fernand Reynaud.
3: Comme dirait Fernand Reynaud, c'est-à-dire ?
1: Depuis 94. Mais je précise...
3: C'est extraordinaire.
1: Je précise que j'ai eu une activité professionnelle jusqu'en 2016. Je n'étais pas maire à plein temps.
3: Oui, mais vous vous rendez compte, donc ça fait 30 ans.
1: J'étais un maire à plein temps, si, j'étais un maire à plein temps et un... cadre à plein temps, ça veut dire qu'il m'arrivait de m'endormir sur mes parapluies.
10: Vous avez commencé sous Chirac, alors ?
1: Absolument. Oui.
3: Et le 6e arrondissement est un arrondissement qui a moins changé peut-être que d'autres arrondissements. Il est peut-être plus préservé dans... Ben,
1: c'est-à-dire que déjà, il n'y a plus de terrain libre, sauf à construire des logements sociaux dans le Luxembourg, ce qui n'est pas vraiment possible, heureusement. Oui. La mairie de Paris a peu de capacité d'intervention. Oui. Après, il faudra un jour que vous me fassiez revenir pour que je vous parle du peuplement des logements sociaux.
3: Ça nous intéresse beaucoup, évidemment. Il y a combien de logements sociaux en pourcentage, par exemple ?
10: Il n'y en a pas dans le 6e.
1: 4,5%. Il y avait ce qu'on appelle les HLM, 4,5%, mais avec un HLM qu'on appelait le HLM de préfet, qui est situé face au bon marché. Il y a un petit quadrilatère, car construit dans la fin des années 50, il y avait un îlot insalubre. Et c'était très...
3: C'est un des arrondissements les plus chers de Paris. Par exemple, la rue Guynemer, on peut être à 30, 40, 50 000 euros, peut-être le mètre carré.
1: À un moment, il y avait un électorat de gauche qui était très important dans cette rue. Mais
3: oui, rue Guynemer.
1: J'ai réussi à le séduire.
3: Oui, rue Guynemer, effectivement. Mais François Mitterrand avait habité rue Guynemer.
1: Absolument.
10: Robert Ballinter habite rue Guynemer.
3: Bien sûr, exactement. Vous avez parfaitement raison. Donc, les Parisiens qui... Et le Luxembourg est un des plus beaux jardins.

0: Le jardin du Luxembourg, il est géré par le
1: Sénat. C'est pour ça que c'est un jardin magnifique.
2: Exactement. Et on peut jouer, alors tous ceux qui ont des enfants, et on passe évidemment à Paris, on passe, quand on a des enfants, sa vie dans les jardins, et on va jouer au bateau, accompagner ses enfants, et dans des sièges, et puis lire, pour flâner également, et puis pourquoi pas, de temps en temps, rencontrer les uns et les autres. C'est un lieu où les gens se rencontrent. Vraiment merci, monsieur Lecoq, d'être venu avec nous. Il est 9h53, et Thomas Hill, vous avez entendu le carillon. Je ne sais pas d'ailleurs, Pascal. Thomas, dans quel arrondissement vous habitez dans Paris?
3: Non, je n'habite pas dans Paris, moi je suis à l'extérieur de Paris. Mais je suis allé récemment, j'ai traversé le jardin du Luxembourg un soir, j'ai trouvé ça absolument merveilleux.
2: C'est vrai qu'il est magnifique. C'est merveilleux, le jardin du Luxembourg. Pourquoi il s'appelle du Luxembourg d'ailleurs, le jardin du Luxembourg?
3: Il y a le palais du Luxembourg.
2: Le palais du Luxembourg. Pourquoi il s'appelle le palais du Luxembourg?
1: Là, vous me posez une colle.
2: Écoutez, on va chercher. Thomas, quel
3: programme? On est avec des chanteurs ce matin. Alors, il y en a un, je pense que vous le connaissez très bien, c'est Pascal Obispo, évidemment, qui sort un nouvel album aujourd'hui. Un autre, qui est peut-être moins de la même génération, c'est Taïk. Taïk, qui est juré à The Voice. C'est le nouveau juré de The Voice qui fait sa demi-finale. Et Taïk, ça vous parle peut-être moins.
4: Il est excellent.
2: Il est sûrement très bon, mais la demi-finale de Voice, ça m'a échappé.
3: Ah, c'est pas votre truc, The Voice?
2: Non, c'est vrai que souvent le samedi soir, mais c'est vrai que je regarde.
3: Vous êtes très cinéma, vous, le samedi soir.
2: Je sais. Il y a du foot également ce soir.
3: Il y a du foot.
2: Il y a la finale de la Coupe de France.
3: Ah bah bien sûr.
2: Lens-Nice, et on va en parler parce que certains hooligans niçois sont dans la ville et ont massacré un des arrondissements de Paris.
3: Très bien. Bravo. À part ça, c'est tout. C'est déjà pas mal. Attendez.
2: Vous avez eu raison de vous habiller chaudement aujourd'hui parce que j'ai un bonnet dans ma voiture. Si vous avez froid.
3: Il fait un peu frais en studio. Il fait un peu frais.
2: Oui, nous, il fait très chaud dans le nôtre. Je ne sais pas pourquoi. Il fait un peu chaud.
3: Allez, je vous embrasse. Bon week-end, Pascal.
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3: Allez, on arrive dans un instant pour Culture Média avec donc deux grands chanteurs ce matin, Taïk et Pascal Obispo. Pascal Obispo qui sort son nouvel album aujourd'hui même, 13 duos qu'on va vous faire découvrir dans un instant. A tout de suite sur Europe.
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11: Dans quelques secondes, il sera 10h sur Europe 1. Juste avant, Culture Média, les infos avec Émilie Dez. Bonjour Émilie.
12: Et bonjour Thomas, bonjour à tous. 65 personnes ont été interpellées et placées en garde à vue après des violences commises hier soir à Paris par des supporters niçois. Des violences qui ont fait 6 blessés, dont un grave. Des armes blanches et des armes par destination ont été découvertes. Des cagoules et des gants coqués également. L'OGC Nice et le RC Lens s'affrontent ce soir en finale de la Coupe de France. Match à suivre à 21h au Stade de France. La rencontre est classée à risque avec un important dispositif de sécurité mis en place. Plus de 2000 policiers sont mobilisés. Les ZFE sanctionnent les ménages les plus pauvres et font de l'écologie punitive. La réaction de l'eurodéputée Manon Aubry sur Europe 1 et CNews. Le Conseil constitutionnel a rejeté la suppression des zones à faible émission. Le gouvernement doit-il proposer une nouvelle loi pour les supprimer? C'est la question du jour sur le site et l'application Europe 1. La consommation de carburant a diminué de 14% en mai sur un an. En cause, la hausse des prix liés à la guerre au Moyen-Orient. Le gouvernement a annoncé de nouvelles aides ciblées, des aides de 710 milliards d'euros pour les travailleurs les plus touchés par la crise. Les Français continuent de piocher dans leur livret A. Ils lui préfèrent d'autres produits d'épargne bien plus rémunérateurs. L'encours a reculé d'1,28 milliard d'euros. Le pire mois d'avril pour le livret A depuis 2009. Son taux de rémunération a été divisé par 2 en un an. Le ministre de l'Éducation annonce saisir le bâtonnier de l'Ordre des avocats du bureau de Paris. Il estime que l'avocat chargé de défendre le prédicateur Abdelhakim Sefrioui a failli à la déontologie en salissant la mémoire de Samuel Paty. L'avocat aurait déclaré en public que le professeur décapité procédait à la discrimination des élèves musulmans. 3 animateurs du périscolaire, 2 hommes et une femme vont être présentés à un juge. Aujourd'hui, ils sont soupçonnés de gestes à caractère sexuel sur une vingtaine d'enfants de 3 écoles parisiennes. 44 enfants ont été entendus par la brigade de protection des mineurs. La mère des 2 jeunes enfants retrouvés seuls au Portugal a été arrêtée, son compagnon également. Ils sont soupçonnés de maltraitance, de mise en danger et d'abandon. Le parquet de Colmar, d'où est originaire la mère, a ouvert une information judiciaire. Une enquête a été ouverte après la mort d'un homme tué par balle la nuit dernière dans la banlieue de Clermont-Ferrand. Il a reçu une balle dans la tête. Un pistolet automatique a été retrouvé au sol. Et puis SpaceX a reporté le lancement très attendu de sa fusée Starship. Elle devait décoller hier du Texas pour un vol d'essai. Un nouveau décollage est prévu aujourd'hui. Ce vol test est capital pour SpaceX qui prépare une entrée en bourse retentissante.
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12: Il est 10h02 sur Europe 1. Culture Média, c'est tout de suite.
11: Merci beaucoup, Émilie Dez. Et prochain point sur l'actu à 10h30 sur Europe 1.
12: À tout à l'heure.
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11: Bonjour à tous et bienvenue dans Culture Média, la dernière d'une semaine qui a défilé, je trouve, à vitesse grand V. Je dirais même qu'on était sur les chapeaux de roue. Bonjour Anissa Dadi et Julien Pichenet.
13: Bonjour Thomas.
11: Et je précise tout de suite qu'on sera là lundi, en direct.
14: Bien sûr.
11: Vous serez là tous les deux.
14: Oui.
10: Oui, bah oui, oui,
11: Julien aussi.
10: Bah, bien sûr.
11: Non, je me méfie, Julien, parce que lui, il a le droit de poser des RTT quand il le souhaite.
10: Bah, excusez-moi d'en avoir plus que vous.
13: Non, on sera là. C'est 0-2. Et Europe 1 matin avec Dimitri Pavlenko sera en direct du cours central. Mais juste oui. avant Culture Média. C'est pas mal.
11: Avec un invité de marque.
13: Richard Gasquet.
11: Richard Gasquet.
13: À 7h10. L'invité génial, de la matinale.
11: Non, non, nous, toujours pas de pont, toujours pas de break, toujours pas d'augmentation, mais je m'égare.
10: Je crois que vous avez jamais fait. Je vous ai jamais vu faire le pont.
11: Jamais. Je ne connais pas le principe du pont.
10: Depuis l'école, vous ne l'avez pas fait.
11: Jamais, absolument jamais.
13: Mais c'est pour ça que vous faites si jeune.
11: Ah, évidemment, bien sûr, merci. Merci Lafayette. Aujourd'hui, une émission très musicale, avec deux grands artistes, deux générations de chanteurs. D'abord, celui qu'on appelle, un peu comme Julien Pichenet, le prince de l'afrologue.

0: Une seconde, Tay qui est aussi le nouveau juré de The Voice hein, cette saison, et ça va être la demi-finale de The Voice. On rentre dans les affaires sérieuses et il y a dans l'équipe de Tay une artiste.
1: Votre chouchou.
0: Dont je suis, voilà, je l'aime beaucoup, vous savez, elle est déjà venue deux fois ici. Donc ça veut dire qu'on l'avait repérée avant The Voice.
1: C'est vrai. Voilà,
0: elle s'appelle Tessa B. Et j'espère, je prie pour qu'elle gagne, sachant que le gagnant de The Voice viendra forcément dans Culture Média, bien sûr. Bon, et puis alors on parlera aussi musique avec Tayik, il a un nouvel album, Tayik, et on sera avec un autre artiste qui sort aujourd'hui même son nouvel album. Si je vous dis Plus que tout au monde.
1: Ah, plus
0: vous
1: que
0: l'avez.
1: Tout.
0: Bien sûr.
1: J'ai envie d'aller au café.
0: J'adore Pascal Obispo qui revient nous voir parce que ce matin sort donc enfin son nouvel album Héritage.
2: Viens sans raison, peu importe.
0: Un album de duo, vous savez, il nous avait fait ce duo, notamment avec Icar lors de la 500e. C'était magnifique ce duo. Mais alors, il y a de très grands noms aussi de la chanson française hein, sur cet album. Il y a 13 titres, 13 duos avec même des personnes disparues. Vous allez entendre ça tout à l'heure. Et puis, ce sera surtout l'occasion, et je sais qu'au fond, il vient pour ça, Pascal Obispo, l'occasion de lui remettre son rond de serviette officiel de l'émission. Rond de serviette en cuir. Petite pensée pour Francis Lalanne, bien sûr. Les ronds de cuir. Merci d'être avec nous chaque matin sur Europe 1.
3: Je ne savais pas qu'il parlait des ronds de serviettes, Francis Lalanne, ce jour-là.
0: Ah ouais, c'est ça. Un message très fort sur les ronds de serviettes. Allez, on est ensemble jusqu'à
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0: Et on démarre cette émission avec le journal des médias de Julien Pichenet. De quoi on va parler ce matin?
3: Alors, qu'est-ce qu'on a ce matin? On a un jeu de France Télé qui devrait disparaître à la rentrée prochaine. Et je vais vous parler aussi de cette bourde énorme d'une radio locale anglaise. Mais vraiment une bourde énorme. On ne pouvait pas aller au-delà de ça.
0: Qu'est-ce que j'ai dans ma besace?
1: Qu'est-ce que j'ai à vous proposer, ma petite
0: Je vous en mets 500 grammes de plus. Ça vous ira? Très bien. Bon, d'abord, on jette un coup d'œil aux audiences, évidemment. Et alors, hier, M6 était sur le podium grâce au maillon faible.
3: Effectivement, la chaîne diffusée en prime un numéro du maillon faible spécial traître avec d'anciens candidats de l'émission. 1 420 000. On a eu le droit d'ailleurs à une masterclass de notre consoeur d'Europe 1, Sophie Davant.
6: Selon l'expression, où se met-on le doigt quand on se trompe?
3: Compliqué celle-là.
7: Dans le cul.
6: Dans l'œil.
3: Je ne connaissais pas cette expression. M6 était devant France 2 et Envoyé spécial qui était seulement quatrième chaîne hier soir. C'est France 3 et la série Cassandre qui était en tête avec 3 millions de fidèles.
0: Magnifique.
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0: Et à la une de ce journal des médias, économie oblige, France Télé devrait arrêter Duel en famille.
3: Alors on savait déjà que Cyril Ferraud allait quitter la présentation de ce jeu à la rentrée, mais selon les informations de CGTV, personne ne lui succédera. Ah oui, le jeu quotidien France 3 va disparaître. Alors il y a plusieurs raisons qui peuvent motiver cette décision. D'abord les audiences qui n'étaient pas au beau fixe. Et comme l'a souligné Charles Alloncle dans son fameux rapport, France Télé doit faire des économies. Le rapporteur de la commission d'enquête avait aussi évoqué le fait qu'il y a trop de jeux, selon lui, sur les antennes du groupe France Télé. À la place de Duel en famille, la chaîne devrait donc proposer des rediffusions de téléfilms qui font des bonnes audiences en général, comme Alex Hugo ou Meurtra, par exemple.
0: Charles Lalonde, qui avait carrément préconisé de supprimer trois quarts des jeux et divertissements de France Télévisions. Ouais. Bon, là, c'est un petit détail.
3: C'est un peu beaucoup, mais enfin...
0: La chaîne M6, elle, va faire des révélations sur une affaire criminelle qui captive les Français depuis maintenant 15 ans.
3: Ça va vous intéresser. C'était il y a pile 15 ans, d'ailleurs. Hein. Avril 2011, Xavier Dupont de Ligonnès disparaît. Sa femme et ses quatre enfants sont retrouvés morts à son domicile. Vous connaissez les détails, on ne va pas les rappeler. Depuis, la police et les médias cherchent la vérité. Où est Xavier Dupont de Ligonnès? Est-ce qu'il est mort? Est-ce qu'il est vivant? Est-ce qu'il vit aux États-Unis? Eh bien, M6 diffusera le 2 juin un numéro inédit de l'émission Appel à témoins qui va traiter entre autres de cette affaire. Les équipes du programme assurent avoir retrouvé des nouveaux témoins clés et crédibles et peut-être détenir une preuve de vie récente de l'homme le plus recherché de France. Ça fait 15 ans qu'on se demande où est passé Xavier Dupont de Ligonnès. On avait cru il y a quelques années l'avoir retrouvé dans un aéroport, mais non, c'était pas lui. Là, est-ce que ce sont des bonnes pistes?
0: Oh là là.
3: On verra.
0: cette affaire, vraiment, elle est incroyable. Et, évidemment, on vous en reparlera ici. Et puis alors, une grosse boulette de la part d'une radio locale anglaise qui a annoncé la mort du roi par erreur.
3: Ouais, ça paraît incroyable, mais c'est pourtant vrai. C'est le genre d'erreur, évidemment, qu'il faut éviter, surtout quand ça touche à la famille royale. Les Anglais ne rigolent pas du tout avec ça. Mardi, la radio Caroline a déclenché la procédure Monarch qui diffuse un message déjà enregistré au cas où un membre de la famille royale meurt. Suite à cet incident donc annonçant la mort de Charles III, qui est toujours en vie, je vous rassure, le directeur de Radio Caroline s'est expliqué. Ah, la procédure Monarch a été déclenchée par erreur, a-t-il dit. Il s'agit d'un dysfonctionnement informatique. Mais comment on peut en arriver là?
0: C'est curieux, cette procédure Monarch.
1: Bah, ça veut dire que c'est déjà prêt.
0: Oui, tout est déjà prêt.
1: Ouais,
0: ça, c'est le cas partout.
3: Hein. Oui, bien sûr.
0: On a tous des nécrologies, comme on dit, des gens qui peuvent disparaître. Ouais. Mais de là à avoir un. J'imagine que c'est un message automatique qui a été envoyé.
3: Comment c'est possible?
0: C'est incroyable.
3: Forcément, quelqu'un qui n'a pas fait bien son boulot.
0: Certainement. Cap sur Roland-Garros maintenant. Et alors, c'est cet après-midi, dimanche.
3: Après-demain, dimanche,
0: que débutera le premier tour de Roland-Garros.
3: Cet après-midi, on termine les qualifications d'Opening Week. Ce sera à suivre sur Europe 1, radio officielle. Et pour se mettre à la page, Europe 1 vous propose un grand podcast en 5 parties, 5-7, qui revient sur la fabuleuse histoire de Roland-Garros, l'histoire secrète de Roland-Garros, et notamment cette idée de Philippe Chatrier dans les années 70. Il faut savoir que jusqu'au milieu des années 70, Roland-Garros n'est pas diffusé en intégralité à la télévision. Loin de là, il n'y a que les 4 ou 5 dernières journées qui sont proposées. Et en mai 1977, Philippe Chatrier, alors président de la Fédération Française de Tennis, et qui a donné aussi aujourd'hui son nom au cours central, eh bien va lancer un appel au journal de 13h de TF1, un appel qui n'était pas évident à l'époque. Dans les années 70, les patrons de clubs de foot, par exemple, ne voulaient pas que le foot passe à la télé, parce qu'ils avaient peur que ça vide les stades. Chatrier lui pense l'inverse. Oui, si les gens voient du tennis à la télé, ça va les faire venir au stade. Écoutez.
5: Notre problème, nous, c'est de faire voir du tennis, que Roland-Garros soit un instrument de plaisir, de propagande sportive pour toute la France. Eh bien, pour ça, il n'y a que la télévision qui puisse le faire. Alors, c'est à vous, messieurs de la télévision, c'est à vous de jouer. Ça n'est pas quand on rajoutera 10 000 places à Roland-Garros qu'on aura résolu le problème. Ce qu'il faut, c'est que la télévision fasse comme dans les 2 ou 3 autres très grands tournois mondiaux, qu'elle ouvre ses antennes tous les jours pour faire voir les matchs de tennis.
3: Et l'appel de Philippe Chatrier sera écouté, entendu dès l'année suivante, 1978. Extrait de ce podcast, la fabuleuse histoire de Roland-Garros, à retrouver sur le site et l'appli Europe 1. Catégorie destin extraordinaire, déjà plus de 120 000 écoutes en cumulé.
0: Et alors, direction le football maintenant, puisqu'on est à une semaine d'une grande finale, celle de la Ligue des Champions sur Canal.
3: J-8 avant la rencontre très attendue entre le PSG et Arsenal, deuxième année de suite que le club parisien est en finale. L'an dernier, Margot Dumont, journaliste pour Canal+, et elle qui assure les interviews en bord terrain, comme on dit, avait pu recueillir, souvenez-vous, l'émotion du capitaine du PSG, Marquinhos.
7: C'est exceptionnel ce que vous êtes en train de vivre, vous avez les larmes, je vous vois avec les lèvres tremblotantes. Qu'est-ce qui se passe là? Racontez-nous les émotions.
8: Je vous aime, j'ai plus de force, j'ai tout donné. Je voulais trop ça, on a souffert, ça fait 12 ans. Elle est dure, elle est très difficile. Et ça montre la valeur de ce club, des longues vies qu'ils ont.
3: Une victoire en Ligue des Champions, c'est l'un des plus beaux moments dans la vie d'un joueur. C'était aussi un grand moment pour Margot Dumont dans sa carrière de journaliste. Écoutez-la.
9: C'est la plus grande émotion que j'ai jamais vécue dans ma carrière. Il y a d'abord, bien sûr, cette victoire en finale, tout ce que ça implique. Mais quand tu te retrouves face au capitaine, que tu le vois pleurer devant toi, que tu vois ses lèvres trembler parce qu'il est plus dans la maîtrise de ses émotions, c'est quelque chose, ça te donne la chair de poule. En fait, que t'aimes le foot ou pas, en fait, c'est même humain. Et face à une personne qui est complètement submergée par ses émotions, toi aussi, t'es un peu submergé à ce moment-là, t'es un peu pris au niveau du cœur, parce que c'est inimaginable. Enfin, tu m'aurais dit ça il y a 5-10 ans, j'aurais la chance de faire cette interview, je t'aurais dit, mais non, ça n'arrivera jamais, peut-être dans un rêve, ouais, dans une autre vie.
3: Margot Dumont, interrogée par Raphaël Krasniqi pour Europe 1, PSG Arsenal, c'est samedi prochain à Budapest à partir de 18h, ce sera sur Canal+. Est-ce que votre premier invité va le regarder ce match? Parce que je crois qu'il est plutôt OM. Là,
0: oui, je crois que c'est plutôt son truc. Bah justement, il arrive, Taïk, il va faire son entrée dans ce studio, je le vois, il est derrière la porte et il va rentrer le prince de l'Afro Love. Taïk est avec nous. Salut Taïk, bonjour. Merci.
1: Bonjour Taïk.
0: Installez-vous. On va allumer votre micro. Voilà.
10: Il est très en retard.
0: Pascal Obispo est là. Il arrive dans un instant. Ça va Taïk?
10: Ça va les amis, et vous?
0: On est très content que vous soyez là.
10: Encore désolé.
0: Parce qu'on va parler de votre rôle hein, comme nouveau. Vous êtes un peu le bisu finalement de cette saison de The Voice cette année, aux côtés d'Amel Bent, Florent Pagny, Lara Fabian. Vous avez été bien accueillis?
10: Très
11: très bien, très très bien par eux, comme la prod aussi. C'est une vraie famille, The Voice. C'est pas des menteurs. Vous avez dit que c'était une famille, c'est une vraie vraie famille.
0: Et vous vous retrouvez. C'était pas un peu intimidant quand même de vous retrouver face à ces.
11: C'était le plus intimidant, c'était Florent, parce que je l'avais vu qu'une seule fois. Et Lara, je la connaissais déjà, elle m'avait déjà invité en co-coach 2-3 ans avant. Amel, on est plus ou moins de la même époque, on se croise des fois de temps en temps, donc ça va. Mais Florent, le mastodonte, le monument que c'est, je l'avais vu une seule fois, moi, en Suisse. Et je savais qu'il m'appréciait bien, parce qu'on a le même chauffeur, c'est fou. On a le même chauffeur, lui et moi, Mamadou. Donc il avait déjà laissé entendre à Mamadou qu'il m'aimait bien, mais ouais, il est impressionnant quand même. Il est impressionnant, et en même temps si simple. Que très vite, je me suis dit, ah, en fait, je suis un ouf, c'est la famille. Là.
0: Et ça a bien marché pour vous. Vous avez de très beaux talents dans votre équipe. On va en parler dans un instant de cette saison de The Voice avec Taïk.
12: Et oui, puisque les demi-finales, c'est demain soir sur TF1. On va se préparer à ces demi-finales de The Voice avec vous, Taïk. Et on va aussi parler de votre album, Joya,
11: dans un
12: instant sur Europe 1, dans Culture Média avec Thomas jusqu'à 11h30.
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0: Oui, je reçois ce matin Taïk qui, du côté des Coachelles, a la grande révélation de The Voice cette année. C'est vrai que le grand public vous a découvert dans la 11e saison de Danse avec les Stars, que vous avez remporté brillamment, Taïk. Mais j'ai l'impression qu'avec The Voice, vous avez encore plus pu montrer votre personnalité.
11: Oui, c'est ça. C'est tout simplement que sur Danse avec les Stars, t'es candidat. Donc il y a ce principe un peu de malheureusement de se battre entre guillemets contre ses adversaires sur l'émission, alors que là sur The Voice tous les samedis j'ai le droit à la parole que je puisse ou non. Ça veut dire que des fois c'est même pas mon talent qui passe, c'est même pas moi qui me suis retourné, mais on a le droit de s'exprimer, de se clasher. J'ai le droit d'être un peu plus moi-même, là où sur Dal j'étais très très stressé. Là je suis pas forcément stressé quand l'émission commence sur The Voice. Dal j'étais super frigorifié, parce qu'à chaque fois c'était la compète, quoi. Et là c'est un peu plus détente et on a le droit d'exister un peu plus et d'être nous.
0: Et moi, c'est vrai que vous êtes un vrai personnage.
11: C'est ça,
0: Taïk,
11: j'ai pu être moi.
0: Je pense que c'est ça aussi que TF1 a bien compris. Mais c'est vrai que c'est aussi ça qu'on vient chercher dans un membre du jury comme ça. C'est
11: peut-être,
0: certes
11: ouais.
0: la compétence, la crédibilité, ouais. mais c'est aussi le personnage.
11: Oui, un peu de perso, bien sûr. Ben, j'avais envie aussi de, entre guillemets, donner un peu une petite fraîcheur à cette émission. Je trouvais qu'il y avait des choses qu'on pouvait aller chercher et ils m'ont fait confiance. Et ça, déjà, ouais. j'ai trouvé ça pour une émission qui est là depuis 15 ans, faire confiance à moi qui suis là depuis quelques années, c'est beau. Mm. Et ils m'ont vraiment laissé exister et je pense qu'ils ont vu le résultat.
0: Alors, votre nom de scène, Taïk, j'ai vu que c'était un acronyme qui reflète assez bien d'ailleurs votre personnalité.
11: Ouais, de fou.
0: Take all you can. All you can. Prends tout ce que tu peux.
11: Prends tout ce que tu peux.
0: C'est ça votre principe dans la vie.
11: C'est ça mon
0: idée. Prendre.
11: Tout prendre. Tout prendre. Et surtout, au-dessus de tout prendre, c'est des fois se contenter de ce qu'on a. C'est ouais. aussi ça. Prends ce que tu peux. Si c'est là et que tu peux le prendre, prends-le. Et c'est un peu ça aussi. C'est à double sens.
0: Et c'est vrai que votre vrai prénom, Julien,
11: oui, ça fait moins rêver, ouais, c'est
0: moins
11: pue,
0: prince
11: ça
0: de la France.
11: Non, ça, c'est un peu.
12: Et puis Jules, c'était déjà pris. Donc
11: Jules, c'était déjà pris, je pouvais pas. Et puis Juju, ça allait pas.
0: Il y a des gens qui vous appellent encore comme ça, Taïk ?
11: Ouais, toute mon équipe, Ju.
0: Ah ouais ?
11: Plus personne m'appelle Julien, mais Juju, c'est toute mon équipe. Et mieux vaut m'appeler Ju. Si t'es mon équipe, tu m'appelles Taïk, c'est bizarre.
0: Ah ouais.
11: Ouais.
0: Et alors demain soir, ce sont donc les demi-finales.
11: Ouais.
0: Chaque coach a deux talents. Les vôtres, ce sont Mickaël, Leslie d'un côté, Tessa B de l'autre. Et alors, il se trouve que les auditeurs fidèles de Culture Média connaissent déjà Tessa B, qui est venue
11: ah
0: chanter
11: ouais
0: deux fois ici en live.
11: Ah ouais ?
0: Qu'on l'avait quand même
11: le
0: repéré
11: favoritisme,
0: avant vous.
11: Pourquoi vous n'avez pas invité Mickaël ?
12: Ah, c'était avant The Voice.
0: C'est avant.
12: Ah, c'était avant qu'elle fasse The Voice.
11: Ah ouais. Donc pourquoi ? Qu'est-ce que vous avez
12: aimé ? Parce que coup de cœur de Thomas.
0: Je la trouve formidable.
11: Incroyable.
0: Ah, ouais, je l'avais déjà repéré sur Instagram.
11: Incroyable.
0: Je la trouvais formidable. Donc je ne vous cache pas que voilà, j'ai une petite préférence pour Tessa B. Si on pouvait un peu la favoriser.
11: On va voir.
0: C'est vous qui votez ou c'est le public ?
11: Là, en plus, c'est nous qui décidons.
0: C'est vous qui décidez.
11: C'est nous qui décidons. C'est les coachs. Voilà, la responsabilité est lourde.
0: Et alors, Tessa B, samedi dernier, elle a encore mis une petite claque à tout le monde en reprenant le titre Mélodrama.

0: je comprends pourquoi tu kiffes, toi.
1: Elle est
0: incroyable. Je comprends. Elle est exceptionnelle. Elle est d'une puissance exceptionnelle. Mais je vais être dans la merde, moi. Demain, je suis dans la merde parce que j'ai le feu et la glace. Oui. Vraiment, j'ai le feu et la glace. C'est réel. Ça me fait penser aux Pokémon à l'époque, vous savez, les jeux de Pokémon. Vraiment, c'est
1: bizarre.
0: C'est ça, exactement. Tessa, c'est vraiment, elle est glaciale, quoi. Tu entends, il y a un truc un peu puissant, royal, glacial. Et Michael, elle, c'est la fête, c'est le feu, c'est Broadway. Et moi, je suis sensible à ça aussi. J'ai cette culture anglo-saxonne, donc je suis dans la merde.
1: On l'écoute aussi, Michael. Écoutez.

0: devriez gagner. Vous devriez gagner The Voice.
1: Non, moi je gagne The Voice. Peu importe qui passe, oui, je gagne l'émission. Désolé, vous papa
0: êtes...
1: Florent.
0: Vous êtes assez détendu.
1: Ah, là, je suis dans la détente. Ouais. J'ai deux mastodontes. Ouais.
0: Bon, bien, alors à côté de ça, Taïk, dans votre deuxième album, j'ai vu que vous avez un titre avec deux talents de votre équipe de The Voice, Mounir. Ouais. Qui a été éliminé.
1: Ouais.
0: Et Tessabé. Donc, ouais, vous avez fait du favoritisme.
1: Moi aussi, j'ai fait du favoritisme à l'époque, mais ce qu'ils m'ont vendu sur scène, ça m'a touché vraiment au plus profond. J'étais juste subjugué par le duo et j'avais envie de ça dans mon album. Ouais. J'avais envie de ça et j'avais même pas envie d'être en featuring avec eux. J'avais envie qu'ils aient une place dans mon album. Donc, je suis pas dans le son. C'est eux deux qui sont dans mon album.
0: Et que vous avez écrit spécialement.
1: Et que j'ai écrit spécialement pour eux, qu'on a composé.
0: Ça
1: pour
0: s'appelle
1: eux.
0: Free. Et ça va, vos autres talents, ils sont pas trop jaloux
1: Les autres talents, ouais, ils l'ont été un peu. J'ai reçu 2-3 messages, mais je les ai pas ouverts.
0: Et alors, dans votre album Joya, il y a un autre duo qui est né grâce à The Voice.
1: Ouais.
0: Écoutez bien ça. Je te pardonne avec Lara Fabian.
1: Ouais. T'as coupé la meilleure partie.
0: Pardon.
1: T'as vu ?
0: Vous avez raison.
1: T'as vu ?
0: Toi, tu es mon autre. Hommage.
1: Hommage quand même. Parce que ce magnifique son avec Morane.
0: Avec Morane, tu es mon autre. Non, mais c'est vrai qu'il est très beau ce titre, mais c'est vrai que c'est surprenant de vous voir chanter avec Lara Fabian. Ah, c'est assez inattendu.
1: Et
0: quand même.
1: Pourtant, quand on se retrouve en loge, elle et moi, pourquoi est-ce que ce feat naît ? Parce qu'on se retrouve en loge, elle et moi, et on se met à fredonner des choses. Bon, on est en train de manger, de bouffer et tout. Et elle fredonne à chaque fois des trucs très quinri, très limite afro et tout. Je me dis, mais attends, mais tu connais ça? Mais bien sûr, je connais le truc. Et après, on se met à discuter et je me rends compte de du catalogue qu'elle a vraiment afro-descendant, afro-américain, etc. Et moi, ça me touche automatiquement parce que c'est mon combat, c'est ma guerre, c'est ma culture. Et je lui dis, mais en fait, non, je suis obligé de t'inviter, on est obligé de faire un truc. Et on s'est inspiré d'un titre d'une chanteuse noire américaine qui s'appelle Jasmine Sullivan.
0: D'accord.
1: Le titre s'appelle Masterpiece. C'était un hommage pour moi, cette rencontre là et cette surprise qu'elle m'a fait avec toute cette culture et toute cette connaissance, j'étais obligé de le rendre en musique.
0: Donc ce duo avec Lara Fabian, avec qui vous rêveriez de chanter demain, Taïk?
1: State ou international ou avec toi,
0: bien sûr,
1: faisons un duo, chantons guitare voix.
0: Je veux bien la poule, ouais.
1: Non, aujourd'hui franchement un Bruno Mars, ce serait beau. Un Bad Bunny, ce serait beau aussi.
2: Wow.
1: Un Kendrick Lamar, ce serait beau.
2: Ouais. Céline Dion, non?
1: Céline, en fait, il y a un truc de... Je sais pas si je serai à la hauteur vocalement.
2: Ah, ça irait bien, je trouve.
1: Tu penses?
2: Ah,
1: sérieux?
2: J'en suis sûre.
1: Que je vais assumer?
0: Céline Dion.
2: Largement, oui, Lara Fabian.
1: C'est vrai que si j'ai fait Lara, je peux faire Céline. Vas-y, quelqu'un a son Snapchat.
0: On va lui envoyer un petit message, ça va se régler très vite.
1: J'ai pas pensé.
2: Elle sera à Paris en septembre, je vous le dis, au cas où.
1: J'ai eu des places en plus.
2: C'est pas mal,
1: que pour moi.
0: Et alors, le nouveau titre de votre album, Taïk, c'est Need.

0: avec un clip assez barré,
1: ouais.
0: Où vous rendez hommage à James Brown, ouais. Avec De La Soul, un côté Michael Jackson. Vous êtes bien lâché sur cet album, en fait.
1: Ouais, j'ai vraiment ouvert les valves. C'était un peu un truc que je contenais en moi depuis 2017 quand je suis arrivé dans la musique. Moi, cette inspiration-là, honnêtement, je l'ai toujours eue et j'ai toujours eu envie de la donner, mais les cerveaux et les oreilles étaient pas prêtes. Vous voyez, si j'avais fait ça là à l'époque en 2017, on m'aurait vraiment vu comme un fêlé, on m'aurait peut-être foutu en tôle même. Mais le temps a fait que les oreilles se sont un peu ouvertes au R&B déjà dans le premier temps, ouais. Puis à la soul, puis je commence à voir une vraie scène aujourd'hui R&B qui émerge. Et donc aujourd'hui avec Joya, j'avais envie de donner aux gens vraiment la full musique que j'ai en moi.
0: Et mais même dans les textes, vous lâchez TX, parce que par exemple faire un texte sur le fait de tromper sa femme,
1: bah oui.
0: c'est assez fort, c'est courageux, bah oui, je trouve.
1: Mais c'est la vie. Sans aucun commentaire. Mais tu vois, j'ai quand même déconseillé ce titre pour aller aux femmes. Il s'appelle Divine, interdit aux femmes. N'y allez pas, mesdames, vous allez trop comprendre nos secrets. Mais c'est ça la vie. Et c'est ça, je pense, c'est la raison pour laquelle ma musique est peut-être appréciée, c'est que je ne mens pas. Je suis pas là pour être tout lisse, je suis pas là pour dire je te veux, sois ma reine. Non, il y a des fois où en fait on fait des conneries, il y a des fois où en fait on dit des conneries, et c'est la vie, je pense, et c'est pour ça que ça touche les gens.
0: Et puis un peu plus tard dans l'album, vous chantez on est ex aequo, ce que je t'ai fait, tout est remis à zéro.
1: Voilà,
0: visiblement la balle est au centre.
1: Exactement. Toujours.
0: Joya, c'est le nouvel album de Taïk, et puis vous serez aussi en tournée en 2027 avec 3 dates à l'Accor Arena.
1: Ça va être exceptionnel.
0: Énorme. 1er, 2 et 3 juin 2027.
1: Est-ce que vous pourrez venir s'il vous plaît, ça vous plaît.
2: Bien sûr, on sera là.
0: Merci. On peut avoir des invites.
1: Oui, bien sûr. 5 chacun.
0: Allez, restez avec nous parce qu'on va vous présenter Taïk, un autre chanteur, mais je crois que vous le connaissez bien. Vous avez vu le ciel dans vos bras. Ouais. Pascal Obispo, lui aussi, il s'est mélangé les gens et lui aussi, il a été coach à The Voice. Ouais. 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
2: 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Allez, Culture Média revient dans un instant sur Europe 1. Belle matinée.
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0: Il est 10h31 sur Europe 1, le journal permanent avec Émilie Dez.
18: À la veille de la finale de la Coupe de France, des supporters niçois ont été impliqués dans une rixe hier soir à Paris. 6 personnes ont été blessées, dont une gravement. Les supporters cherchaient manifestement à en découdre selon la préfecture de police. 65 personnes ont été interpellées et placées en garde à vue. Des armes blanches et des gants coquets ont notamment été retrouvés. L'OGC Nice et le RC Lens s'affrontent ce soir au Stade de France en finale de la Coupe de France. La rencontre est classée à risque. Plus de 2000 policiers sont mobilisés. Les deux garçons français retrouvés seuls au Portugal ont été placés au sein d'une famille d'accueil à la sortie de l'hôpital, un placement provisoire en attendant leur retour en France. Leur mère a été arrêtée, son compagnon également. Ils sont soupçonnés de maltraitance, de mise en danger et d'abandon. Le parquet de Colmar, d'où est originaire la mère, a ouvert une information judiciaire. Ils vont être présentés à un juge aujourd'hui. 3 animateurs du périscolaire, 2 hommes et une femme, sont soupçonnés de gestes à caractère sexuel sur une vingtaine d'enfants de 3 écoles parisiennes. Les 13 autres animateurs qui étaient entendus ont été laissés libres. Le gouvernement doit-il proposer une nouvelle loi pour supprimer les ZFE? C'est la question du jour sur le site et l'application Europe 1. Le Conseil constitutionnel a annulé leur suppression hier. Les ZFE sanctionnent les ménages les plus pauvres et font de l'écologie punitive, estime l'eurodéputé Manon Aubry sur Europe 1 et CNews. Face à la hausse du prix des carburants, les Français boudent les pompes à essence. La consommation de carburant a diminué de 14% en mai sur un an. Le gouvernement a annoncé de nouvelles aides ciblées, des aides de 710 milliards d'euros pour les travailleurs les plus touchés par la crise. Les inspecteurs et certains examinateurs du baccalauréat bénéficieront notamment d'une revalorisation temporaire de leurs indemnités kilométriques. Le livret A n'attire plus les épargnants. L'encours a reculé d'1,28 milliard d'euros. Le pire mois d'avril pour le livret A depuis 2009. Les Français lui préfèrent d'autres produits d'épargne bien plus rémunérateurs. Le taux de rémunération du livret A a été divisé par 2 en un an. Et puis après un report hier, SpaceX va de nouveau tenter de faire décoller sa nouvelle fusée Starship, un vol d'essai effectué depuis le Texas.
0: Magnifique, merci beaucoup Émilie, qu'on retrouve à 11h pour un nouveau point sur l'actu.
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0: Merci d'être avec nous pour la suite de Culture Média. Je suis très inquiet pour cette suite. Nous on rejoint dans ce studio. Joume pour
19: oui,
0: la
19: bonjour.
0: Musique.
19: Ça coucou, va, vous faites bien de vous inquiéter, Thomas.
0: Ça va Olivier bien. Pouls pour la gastronomie.
20: Vous faites doublement bien de vous inquiéter.
0: Qui a sorti les verres. Très bien. Taïk est toujours avec nous pour la demi-finale de The Voice demain soir. Et je suis très heureux d'accueillir une nouvelle fois un chanteur qui, comme vous, a été coach à The Voice et qui sort aujourd'hui même son nouvel album, qui sera peut-être le dernier, c'est ce qu'il dit en tout cas. Bonjour Pascal Obispo.
21: Un compositeur qui chante, c'est différent.
0: C'est vrai.
21: Tout à fait différent.
0: Et qui écrit parfois aussi, parce que ça
21: oui,
0: vous arrive.
21: Oui, j'écris aussi un petit peu. Je suis content d'être avec Taïk, j'ai l'impression d'être à The Voice. C'est vous qu'on juge, c'est ça?
19: On va juger le vin.
22: Retournez-vous.
0: Pascal, grand fidèle de Culture Média, il faut le dire, et alors du coup, coup, je vous remets officiellement aujourd'hui votre ronde serviette. Confectionnée par Mumu, une de nos fidèles auditrices. Le ronde serviette Pascal O.
1: Pascal O, c'est sympa.
0: Vous savez ce qu'il vous reste à faire, c'est un taïk, si vous voulez le vôtre. Hein,
1: c'est bon, il me reste encore 15 émissions. Dans 15 émissions, je l'aurai. C'est bon.
0: Vous connaissez bien tous les deux?
21: Je l'ai croisé une fois dans un...
1: C'est un événement,
21: Dans un événement.
1: Ouais.
21: Il était entouré de plein de femmes. Et femmes. Tout, et je lui disais, donc lui, c'est un chanteur...
0: C'est un lover.
1: C'est
21: un lover.
1: C'est un lover.
21: Et non, mais on a rigolé. On se connaît pas.
1: Non, mais j'ai beaucoup aimé la simplicité de Pascal. Ouais. C'est les claques que je prends, moi, en ce moment, c'est ça. C'est Pascal, c'est Florence, c'est toutes ces légendes que je regardais et qui étaient déjà des légendes pour mes parents. Et qui en fait sont des petits bonhommes super sympas, super. Non mais c'est vrai.
20: Sacré petit bonhomme.
1: Maintenant que je suis dans le game,
21: c'est atrocement normal, t'as vu.
1: C'est fou, non mais c'est
0: vrai.
1: C'est joliment normal.
0: Alors on n'est pas tous comme j'ai rencontré la première fois.
21: On n'est pas tous.
0: Non. Qui est relou. On va donner des noms.
1: On va donner des noms après.
21: Non mais c'est vrai que c'est. La musique, c'est quand même...
0: Oui, et puis surtout, vous avez toujours la curiosité des autres. Et je vous ai vu, là, il y a 5 minutes, vous étiez déjà en train de vous demander si vous n'auriez pas quelque chose à faire ensemble, à chanter ensemble, à faire un duo.
1: On a même une ref, là, de titre. Donc, devant Europe 1, je dis, Pascal, est-ce que tu me ferais l'honneur de faire un titre avec moi?
22: Ah oui.
0: Allez,
22: Pascal.
21: T'écris le texte, alors?
1: Non, tu composes bien mieux que moi. Mais pour le deuxième chapitre de Gioia, est-ce que tu viens sur mon album ou pas?
21: Allez,
1: tu dis oui?
21: Je dis oui.
0: C'est magnifique.
21: Non, mais je l'ai vu à la télé là. Et je trouve que ce garçon est déconcertant. Parce qu'en fait, il y a une espèce de. C'est pas tellement le charisme seulement, mais disons que c'est assez normal, assez simple, assez naturel.
0: Oui.
21: Il rentre, il chante. Il se met à danser, bon, enfin tout est plutôt normal. On se dit,
0: mais c'est
1: ça. Je suis chez moi.
21: C'est marrant.
0: Il est à l'aise.
21: On a l'impression qu'il a toujours fait ça, alors que bon.
1: Non, je viens d'arriver. C'est ça.
0: Et attendez, c'est quoi la référence commune que vous aviez là en musique?
1: Seven Days. Non, c'est quoi?
0: Craig David. Vous allez faire du Craig David.
21: Non, mais non, parce que vous parlez Craig David et moi la chanson avec Sting est fantastique. Avec un espèce de petit sample comme ça, mais voilà.
1: On va s'en inspirer.
21: On samplera. Qu'est-ce qu'on va sampler? On samplera Et un jour une femme de Florent et à la guitare. Tu vois, il y a un truc.
1: J'ai la vision. Vous
0: connaissez Taïk les chansons de Pascal Obispo?
1: J'ai beaucoup de classiques. J'ai beaucoup tout ce qu'il a écrit aussi. Et c'est ça qui est beau quand il dit que c'est un compositeur, c'est que je me suis rendu compte de tout ce qu'il avait écrit. Et une plume exceptionnelle.
0: Collection de tubes.
1: J'ai vraiment besoin que tu écrives ce titre si on le fait, parce que moi, ça risque de tourner sur deux mots, moi. Mais non, Pascal, c'est un compositeur énorme.
21: Ouais, c'est gentil.
1: Il a composé pour les plus grands, et ça c'est fort. Rien que ça, c'est incroyable.
0: Et puis Pascal, vous avez été coach aussi. Hein, vous connaissez ce qu'il vit actuellement. Vous avez été
21: c'est
0: coach
21: très difficile.
0: Deux saisons de The Voice. Ouais, vous l'avez comment vous
21: C'est très agréable et très difficile en même temps, parce que savoir dire non, c'est compliqué.
1: Ouais.
0: Savoir dire non. C'est une belle chanson.
21: Dire non sans reprendre, mais là on reprend.
1: Et oui, savoir aimer, c'est toi qui es.
0: Mais oui.
1: Ah, t'es chiant.
21: Mais nous, on va reprendre la musique d'un jour une femme.
1: Allez, c'est bon.
21: Parce que toi, t'es un lover, et je pense qu'il y a peut-être moyen de faire un truc, avec un petit sample et tout. Excusez-nous, on va pas vous dire. Mais moi, j'ai toujours aimé travailler avec d'autres artistes. Moi, quand j'ai signé mon premier contrat, j'ai dit, avant de signer, je vous signale, je veux me faire connaître juste parce que je veux composer pour d'autres artistes. C'est ce que j'ai fait. Et puis depuis un certain temps, on me demandait plus d'écrire des chansons, donc j'ai fait cette application où je fais une anthologie de la chanson française sur 1700 titres que je reprends. Ouais. Et en reprenant, à chaque fois, je me suis amusé à faire des chansons comme si je composais pour Cabrel, Julien Clerc, des gens qui n'ont absolument pas besoin de moi parce que c'est des génies.
0: Ouais.
21: Et en fait, ils sont venus en tant qu'interprètes et c'est absolument fantastique. Donc là, j'ai recomposé pour 26 artistes puisque le volume 1 sortira
0: après le volume 2 en
21: octobre. Oui, c'est une question d'élégance. Ceux qui sortent en octobre, il faut être élégant avec ceux qui sortent en octobre, mais non pas en mai.
0: Donc le héritage 1 sortira en octobre,
21: exactement.
0: Et l'héritage 2, il
21: exactement.
0: Est dans les bacs.
21: Et le 3, on verra, peut-être il y aura un truc héritier, on ne sait pas.
1: La récupération, on récupère.
0: Vous aussi, vous aimez ce mélange des genres, je trouve que c'est un point commun que vous avez tous les deux, c'est d'explorer tous les styles musicaux, c'est ça que vous aimez aussi.
1: Bah ouais, avec une cohérence toujours, surtout quand on livre des albums, mais j'aime beaucoup trop de styles aujourd'hui pour
0: moi. Tout.
1: J'écoute vraiment de tout, et ça c'est assez fou, c'est assez perturbant. Ma playlist est vraiment faite de tout. Je peux me faire vraiment une session rock, mais full rock. Vraiment, j'étais fou de Linkin Park, moi.
2: Ah oui. Ah oui.
1: J'étais fou de Linkin Park à l'époque, j'étais fou de U2, Coldplay aussi, et ça m'arrive des fois d'être dans ce délire-là. Et en fait, pour moi, je peux pas me cantonner à un seul style quand j'en aime autant.
2: Ouais.
1: Après, bien sûr, dans un album, il y a une espèce de cohérence à trouver, et c'est là où c'est assez chiant pour un artiste comme moi.
2: Oui, puis après, on vous met une étiquette un peu sur le dos. C'est ce qui vous est arrivé, Pascal, à vos débuts d'ailleurs, et ça vous a embêté aussi, vous, cette étiquette-là, chanteur, variété. Alors que non, vous veniez plutôt du rock, justement.
21: Oh, mais c'est ma faute aussi, j'ai fait un grand écart à la Jean-Claude Van Damme, mais disons que je pouvais pas signer avec les maisons disques, donc il fallait que je trouve la faille pour pouvoir signer avec quelqu'un. Il se trouve que ça a été ça.
2: Ouais.
21: Mais ce qui est bien, c'est que c'est vrai, comme Taïk, moi je suis très très éclectique, il y a des bonnes choses partout. Et quand on aime un peu tout, c'est plus agréable de composer des chansons, parce qu'en fait, on n'est pas limité, on n'est pas dans une communauté de langage, d'éléments de langage. Voilà, moi j'ai travaillé avec Youssou N'Dour, parce qu'on en parlait tout à l'heure, on parlait du Sénégal et du Cameroun, qui ne sont pas qualifiés pour la Coupe du Monde.
1: Si, le Sénégal, si, pas le Cameroun.
21: Non, mais je travaille avec Youssou N'Dour, comme avec Daniel Lévy, comme avec Lionel Richie, avec des artistes français. Et c'est vrai que si on est coincé dans un style, on est un peu dans la mouise.
1: Ouais.
21: Et quand on écoute plein de choses et tout, on peut rajouter des éléments de langage d'ailleurs et faire une espèce de mélange comme ça. C'est pour ça que cet album, en fait, Héritage, est rigolo, parce qu'il y a aussi bien Michel Delpech que Philippe Pascal, qui est une icône du rock. Et en fait, ils aimaient tous les deux le rock.
1: Ouais.
21: Et ils aimaient tous les deux la chanson française. Donc peu importe, en fait. L'important, c'est le partage.
1: Et surtout quand ton public accepte.
2: Arrive à suivre.
1: Parce qu'aujourd'hui, on est dans une ère où tout le monde te met dans une boîte. Non, lui, il fait de l'afro. Non, lui, il fait des sons pour les clubs. Non, lui. Non, en fait, je peux faire plein de choses.
20: Alors qu'en plus, avec les plateformes de streaming, les gamins maintenant écoutent vraiment tout ce type de musique. Oui. Les barrières se sont beaucoup éclatées. Il y avait des gardes de chapelle dans les années 90 qui n'existent plus aujourd'hui.
21: Mais quand même, la machine fait en sorte que si tu écoutes un truc, on va te remettre les choses qui correspondent.
1: Bien sûr.
21: Donc il faut être varié quand on écoute des choses comme ça, on a beaucoup plus de propositions.
1: C'est vrai.
2: On pourrait discuter des heures avec vous, c'est un bonheur de vous avoir, tous les deux, Taïk et Pascal Obispo. On attend donc ce duo de Pascal.
21: Je viens de faire un album, là, tu me dis d'avoir un duo, il vient de
1: travailler
21: aussi.
1: Écoutez Héritage d'abord, écoutez Héritage
2: et Joya. Et Joya, merci Taïk d'avoir été avec nous ce matin.
1: Merci à vous.
2: On va suivre ces demi-finales de The Voice, donc demain soir, 21h10. Et puis on va venir vous voir à l'Accor Arena.
1: Hein,
2: parce que quand même trois Accor Arena l'an prochain, 1er, 2 et 3 juin 2027.
1: Attends, il va écouter Pascal à télé. C'est toi ça qui chante?
21: Oui, bien sûr.
1: Écoute, tu écoutes cette musicalité, mon Pascal.
21: Non, ce qui est bien, c'est parce que lui, j'aurais pu le penser beaucoup plus organique, et moi le contraire, et en fait, c'est moi qui suis organique. Parce que moi, je fais qu'avec des vrais instruments, uniquement, il n'y a pas un synthé, pas une prog, etc. Et le mélange peut être justement très intéressant.
2: Parce que vous, il n'y a pas un instrument?
1: Il y a du sax, il y a plein de choses, mais nous on met l'afro, tu sais, on fait du truc un peu digital et tout, forcément. Il y a du beat.
21: Ah.
1: Mais c'est pour ça que ça peut être chambé.
21: Moi, c'est de l'intelligence non artificielle.
1: Exactement.
2: C'est beau ça.
21: INA.
2: On va le constater dans un instant parce qu'on va explorer votre nouvel album, Pascal Obispo. On arrive dans une seconde sur Europe 1.
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18: Et vous êtes bien sur Europe 1, vous êtes en train d'écouter Culture Média 10h-11h30 tous les jours avec Thomas Hill, avec Joe Hume et Olivier Pouls présent ce matin. Oui. Et votre invité, Thomas, vous recevez ce matin l'ami Pascal Obispo.
2: Pascal Obispo qui vient de partager son numéro avec Taïk.
20: Ouais, ça, oui, c'est l'échange des 06 là.
19: 73-784.
2: Alors faites tout plaisir, le jour où ce duo émerge, venez le faire ici quand même.
21: Tu sais que c'est comme ça que ça se passe dans les studios. En fait, on croise des artistes, on dit tiens, on pourrait travailler ensemble. C'est là quand on a un respect mutuel. Et moi, surtout, ce que j'aime, c'est quand la personne n'a rien à voir avec ce que je fais quelque part. Mais le dénominateur commun, c'est la musique.
2: Ouais.
21: Voilà, le show, la musique, ça c'est bien. Et merci de m'accueillir en tout cas.
2: En attendant, Pascal, vous sortez ce matin le volume 2 donc, de votre album Héritage. Le volume 1 sortira bientôt. Et alors, sur ce volume 2, composé de 13 titres inédits, vous chantez en duo uniquement avec de grands, grands noms de la chanson française. Alors, il y a certains titres qu'on connaît déjà, comme ce magnifique duo avec Icar. Viens.

0: m'aviez fait découvrir en live, hein, tous les deux, lors de la 500e de Culture Média.
1: Exact. Mais alors,
0: j'étais cette semaine à votre showcase, Pascal, où vous l'avez chanté avec Icar, et il a dit qu'il avait adoré cette chanson parce qu'elle n'a pas été écrite par un parolier.
1: Ouais.
0: J'ai trouvé ça joli comme formule parce que, en fait, cette chanson, c'est vous qui l'avez écrite. Et c'est assez rare que vous écriviez les chansons.
1: J'ai tellement de chance de travailler avec des auteurs qui me fournissent en texte. Bah, tu m'étonnes. À un moment donné, moi je reçois. Et puis voilà, je peux pas faire autrement. Que c'est vrai que j'écris un peu moins. Et peut-être que c'est tant mieux. Et puis, mais c'est vrai que c'est beaucoup plus long pour moi écrire des textes. C'est...
0: La musique vient beaucoup plus facilement.
1: Ah, la musique, c'est plus mon truc. Ouais. Moi, je suis un compositeur. Hein, ça, c'est sûr. C'est ma spécialité, on va dire.
0: Et donc, c'est la seule de l'album que vous avez écrite vous-même ?
1: Celle-là, oui. Je crois que dans l'autre, il y en a encore une, mais ouais.
0: Alors, on connaît celle-là, on connaît aussi, pardon.
2: Oui, j'avais une question. Dans quel sens ça marche, en fait ?
1: Dans les deux sens.
2: Est-ce qu'on écrit d'abord
1: Dans les deux sens.
2: Les deux fonctionnent.
1: Ouais. Dans les deux sens, mais cet album, je l'ai mis que dans un sens. C'est-à-dire que j'avais tous les textes qui étaient collés sur mon piano, scotchés comme ça, que j'avais tiré. Et puis j'ai composé.
0: Qu'est-ce que j'en fais ? Et alors, il y a une autre chanson qu'on connaît déjà, c'est Reste-t-il du bonheur, avec votre pote Benabar.
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0: Et alors, avec Benabar, vous avez fait un two-man show.
1: Un sketch,
0: Un sketch, improvisé. Mais
1: bah, Bruno et moi, faut pas nous mettre ensemble, parce que là, si on s'aime. On pourrait faire un petit cabaret à Paris, ça marcherait bien. En spectacle comique.
0: Mais alors, il y a aussi des découvertes. Vous allez sûrement reconnaître cette voix aux côtés de celle de Pascal Obispo.
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5: Un petit jeune qui débute, quoi. C'est bien de mettre en lumière des artistes
0: c'est
5: comme
0: bien de
5: ça.
0: Un peu.
1: C'est
0: Francis Cabrel.
1: C'est génial parce que venir en tant qu'interprète, c'est vraiment incroyable pour moi. Pour moi, c'est un peu c'est un album évidemment d'hommage, de partage de chansons françaises, mais c'est aussi un album de remerciement et de reconnaissance.
0: Ouais.
1: C'est-à-dire, c'est cool d'être reconnu par ses pairs.
0: Et alors,
1: je parle pas des pairs du métier.
0: Oui.
1: Je parle des pairs des auteurs-compositeurs.
0: C'est ça.
1: On va pas reparler des.
0: Non, on va pas reparler des victoires de la musique.
1: Je suis contre la compétition entre artistes, mais je suis pour qu'on donne à des jeunes artistes et des anciens. Voilà.
0: Et pour ceux qui sont frustrés de pas l'entendre davantage, on va l'écouter en entier tout à l'heure. Cette chanson avec Francis Cabrel qui est très réussie. Vous aviez déjà chanté ensemble, mais est-ce que vous aviez déjà fait un duo ? Non.
1: Non, jamais. Surtout pas sur une chanson que je fais moi, dont j'ai écrit la mélodie. Donc c'est vraiment incroyable.
0: Et alors le plus étonnant dans cet album de duo, c'est que vous chantez aussi avec des personnes qui nous ont quittés. Écoutez.
3: Ah,

0: avec Michel Delpech. Elle date de quand, cette chanson?
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2: En fait, c'est la seule chanson que j'ai pas composée. Celle que j'ai composée pour lui, je l'ai gardée dans son album qu'on a refait. T'es venu pour ça. Le chanteur que vous pouvez écouter, on a tout refait à zéro. Oui. Et j'avais envie d'en garder une spéciale pour l'album. Et j'ai choisi celle avec Didier Barbelivien, qui représente aussi les années 70 et la stylistique de cet album, qui se situe entre 66 et 77, avant que les synthés arrivent et avant que moi je parte dans des destinations un peu plus rock, à Rennes, où j'ai découvert le rock. Ça, c'est vraiment... je voulais garder Didier pour ce concept-là. Ouais. Parce qu'avec la stylistique est très organique, donc... Didier l'est aussi.
0: Ah oui, pas de problème.
3: Et alors, le duo le plus émouvant de cet album, c'est celui qui incarnait prodigieusement Moïse, hein, dans votre comédie musicale Les Dix Commandements, duo donc avec Daniel Lévy.

0: chanson qui était sortie, que j'avais enregistrée avec lui, donc elles étaient dans mes ordinateurs. Et en fait, ça n'avait pas du tout fonctionné. Et j'y ai jamais cru.
1: Ah oui.
0: C'est impossible que cette chanson ne fonctionne pas. C'est une magnifique chanson. Et je l'ai refait en entier. Et évidemment, j'avais les bandes et les voix de Daniel. Et l'autre jour, à la soirée, ce qui était au lancement, il y a eu donc sa femme, il n'est pas divorcé. Bon, il y a eu plusieurs femmes, mais en tout cas, celle-là, c'est celle avec qui il a fait 3 enfants.
1: Il y avait ses enfants qui étaient
0: là. Et j'ai invité les 2 fils à monter sur scène pour chanter L'envie d'aimer.
1: Ouais, c'était un très beau moment.
0: Et c'était improvisé totalement, et ça m'a profondément ému. C'est important que Daniel soit là, que Michel soit là, Michel Delpech aussi, que Philippe Pascal soit là dans cet album. Tous les gens qui sont dans ces 2 volumes ont été très importants pour moi. Donc c'est comme si je faisais un dernier album, effectivement. Mais quand on décide qu'on fait un dernier album, ça ne veut pas dire que ce sera le dernier. Ça veut dire qu'on optimise vraiment la qualité du truc, on se concentre. On se dit, bon, mais peut-être que ce sera le dernier, on verra bien.
1: Mais vous dites ça vraiment?
0: Je me dis ça à chaque fois. Maintenant, oui. Je suis trop vieux pour me dire que c'est, ah tiens, je vais encore en faire 10.
1: Mais ça ne veut pas dire la fin de la musique. Ça veut pas dire
0: j'arrêterai jamais la musique. Il faut bien que je chante le matin pour mes poules avec mon coq.
1: Il chantera pour ses poules. Bah voilà, c'est déjà un début.
0: Mais j'ai un poulailler magnifique.
1: J'ai même appris que vous aviez un paddle. Là, je suis jaloux.
0: Ouais, j'ai un paddle aussi. Mais bon, mais moi, j'habite à Paris aussi. Voilà, c'est ça le truc. Moi, j'habite à Paris, et donc je vais de temps en temps
1: dans le sud-ouest,
0: au Cap Ferret. Voilà. Mais c'est vrai que c'est très agréable d'avoir un paddle. Mais ça fait mal aux jambes.
2: Attendez, on parle de la planche où vous êtes sur la mer.
1: Non,
0: c'est le tennis
1: avec les murs.
0: C'est le tennis avec les trucs qui rebondit. Ouais.
2: Ah,
1: le tennis pour les gens qui savent plus faire du tennis.
2: Ouais, c'est ça, d'accord.
3: Donc ça veut dire quoi? Vous avez un paddle?
0: J'en ai un chez moi.
4: Un terrain. Il n'est pas obligé de réserver comme tout le monde. Il sort de chez lui.
1: Parce que c'est une galère, les réservations.
3: Mais on peut venir jouer chez vous s'il n'y a plus de place au.
0: Évidemment, vous pouvez venir.
2: Ah,
0: mais voilà. C'est parce que, bon, j'adore ma région. Quand j'y vais, le problème, c'est qu'ils ont tout concentré sur l'Aige. Et nous, on n'a qu'un paddle au Cap Ferret. Je me dis, attendez.
2: Donc, il y a embouteillage.
0: L'été, mais c'est pas un embouteillage qui est assez pire que ça. Il n'y a qu'une route pour aller à Claouet.
2: Ah, ouais.
0: Donc en fait, tu peux mettre
3: 3 heures.
0: Je me suis dit, plutôt que de mettre 3 heures et de perdre tout ce temps-là, je vais fabriquer un truc et les copains vont venir jouer. Donc je joue qu'avec des tennismen. Ah, c'est exceptionnel.
1: Un gros niveau? Mais genre qui?
0: Ouais, c'est des bons. Mais des profs et tout, je prends aussi des cours. Mais ce qui est particulier, c'est qu'on peut jouer au paddle.

0: Bien. Petit breuvage, il revient de bord.
1: J'aurais vu un petit casse-croûte.
0: A tout de suite sur Europe 1.
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12: Vous êtes bien sur Europe 1 et cette fin de semaine très ensoleillée avec du soleil aussi dans la radio grâce à Culture Média tous les jours 10h-11h30 avec Thomas Hill, avec Joe Hume, Olivier Pouls ce matin et votre invité Thomas, ami de Culture Média.
0: Ah oui.
12: Pascal Obispo pour son nouvel album Héritage volume 2 qui sort aujourd'hui, précipitez-vous, écoutez-le.
0: Mais alors, en face de vous, vous avez notre chroniqueur gastronomique Olivier Pouls. Alors, dès qu'il a appris votre venue, Pascal, il a disparu. J'imagine, Olivier, que vous êtes une nouvelle fois parti enquêter sur le terrain.
1: Ben oui, exactement. Dès que j'ai vu le prénom, enfin le nom de Pascal Obispo sur notre tableau des invités, j'ai tiqué. Direction sans hésiter la région bordelaise, si chère à votre cœur et au mien aussi, au demeurant. Alors au départ, je me suis dit, tiens, je vais aller glander au bord du... je vais enquêter au bord du bassin d'Arcachon. Puis finalement, j'ai un peu bifurqué. Ah. J'ai pris la direction du Médoc. Ah. Vous savez, cette terre de grands vins, Pauillac, Margaux, Saint-Julien, Saint-Estèphe. Mais aussi terre d'une charcuterie que j'adore. Je ne sais pas si vous la connaissez.
0: Non.
1: Ça s'appelle le grenier médocain.
12: Ça sent bon.
1: Je vous en ai évidemment rapporté. Vous connaissez Pascal, le grenier médocain ? Ouais.
12: Qu'est-ce que c'est ?
1: Alors, c'est alors celle-là.
13: Ça ressemble à de l'andouille.
0: Ça ressemble à de l'andouille. Ça me fait très peur. Ouais.
14: Ça se passe.
1: Je vais la chercher dans une petite charcuterie familiale du côté de Saint-Estèphe.
0: J'y vais, mais j'ai peur.
1: La charcuterie Pigou,
12: c'est délicieux.
13: Ça a l'air délicieux.
1: Alors, c'est un produit qui vient de la tradition de tuer le cochon dans les campagnes.
0: Si, c'est bon.
1: On en cuisine la panse, donc c'est de la panse
0: de
1: cochon.
0: Ah, c'est de la panse.
1: Non, mais je vous ai d'abord laissé le mettre en bouche avant de vous expliquer ce que c'est.
0: Sinon, vous êtes fou, c'est
1: parce que vous n'y seriez pas allé.
15: Ça s'est toujours appelé comme ça ?
1: Alors, en fait, ce nom de grenier médocain vient des Bordelais qui partaient dans le Médoc en villégiature. Et en fait, le Médoc était appelé le grenier de Bordeaux, parce qu'on y cultivait, en dehors du vin, plein de choses. Et donc, le nom de ces charcuteries, c'est à peu près la moitié du XXe siècle.
15: C'est bon, dis donc.
1: Et c'est absolument délicieux, c'est cuit dans un bouillon,
15: assez relevé.
0: C'est très poivré.
1: C'est un peu poivré, exactement. Ouais. Et c'est pas gras du tout, parce que contrairement à ce qu'on pense...
0: Ah, on va en prendre, alors.
1: Contrairement à ce qu'on pense, la panse n'est pas grasse.
12: Non,
1: je me suis dit que tant qu'être dans le Médoc, autant aller déguster un peu de vin. Et puis, tant qu'aller déguster un peu de vin, arrêtons-nous dans un château sympathique panse, au bord de la route. Et je me suis arrêté au château Lingebage. Je salue d'ailleurs Jean-Charles Caze. Et quand il m'a dit, quand je lui ai dit que vous veniez, il m'a dit, il faut absolument que
15: avec cette grenier médocain,
1: voilà exactement, il faut qu'il goûte. Et on a choisi un millésime qui est pas tout à fait choisi au hasard. Ah. C'est un millésime du millésime. Écoutez.

0: espagnol s'est exilé donc dans le Médoc et il était vigneron. Enfin, c'est pas rien. Quoi.
1: Ouais,
0: c'est
1: et donc je sais que ça vous touche.
0: Et mon oncle était transporteur de vin. C'est pour ça qu'on avait du vin vieux tout le temps, avec des bouteilles assez pourries, mais il faisait péter un petit peu la petite bouteille en bas de la citerne. Ah, donc oui. On avait toujours des caisses de.
2: C'était pour vérifier.
0: Pour tester. J'ai découvert le vin comme ça.
2: Voilà, oui. Merci beaucoup.
3: Merci Olivier pour
0: le linge-bage. Bravo pour le linge-bage. Hein.
2: On le rappelle avec modération. Toujours,
1: il
2: bien
1: était
2: sûr.
1: Avec moi, bien sûr, absolument.
2: Magnifique, magnifique. Dans un instant, on va jouer avec un auditeur. On va jouer au trop rien, Anissa.
4: Et la fête continue hein, ce matin sur Europe 1, puisque vous allez tenter de jouer pour un séjour détente, évasion et bien-être. Ça, c'est quand on a trop mangé avec Olivier Pouls. On a besoin d'aller quoi? D'aller au Flamant Rose pour faire un hammam, un sauna, un jacuzzi,
0: fitness. C'est bizarre ce truc.
4: Non, c'est le nom de l'hôtel et c'est au Canet Roussillon.
2: Respectez nos partenaires, s'il vous plaît.
0: Là, je respecte. Mais je me dis, tiens, tu vas où? Je vais au Flamant Rose. C'est moi bizarre. Tu te dis, tiens.
4: 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C'est magnifique.
2: On peut vous envoyer à l'hippopotame si vous préférez. C'est vraiment au choix.
0: Ah non, mais moi ça va. Moi, quand je quitte Paris, moi je vais au café Ré chez moi.
2: Oui, voilà. Ah bah bien sûr.
0: Au poulailler.
2: Si je m'en conviens de faire un paddle chez vous. Allez, pour l'instant,
0: il y a un paddle.
2: Écoutez ça. C'est le carillon d'Europe 1. Ça tombe. Parce qu'il est 11h précisément. Et on va écouter l'essentiel de l'actualité avec Émilie Thèse.
5: Bonjour à tous. Marine Le Pen estime que le Conseil constitutionnel contraint la démocratie. Les sages ont annulé la suppression des zones à faible émission. Ils estiment qu'elles n'ont pas été votées dans les bonnes règles. Les ZFE sanctionnent les ménages les plus pauvres et font de l'écologie punitive, assure l'eurodéputé Manon Aubry sur Europe 1 et CNews. Le gouvernement doit-il proposer une nouvelle loi pour supprimer les ZFE? C'est la question du jour sur le site et l'application Europe 1. Après une première baisse en avril, la consommation des carburants a de nouveau diminué en mai de 14% sur un an. Les prix à la pompe s'envolent depuis le début de la guerre au Moyen-Orient. Le gouvernement a annoncé de nouvelles aides ciblées, des aides de 710 milliards d'euros pour les travailleurs les plus touchés par la crise. Ils étaient là pour casser. 65 personnes ont été interpellées et placées en garde à vue après des incidents hier soir à Paris, des violences qui impliquent des supporters niçois. 6 personnes ont été blessées, dont une gravement. Des armes blanches et des gants coquets ont été découverts. L'OGC Nice et le RC Lens s'affrontent ce soir en finale de la Coupe de France. Match à suivre à 21h au Stade de France. La rencontre est classée à risque avec un important dispositif de sécurité mis en place. Plus de 2000 policiers sont mobilisés. Les deux enfants âgés de 4 et 5 ans retrouvés seuls au bord d'une route au Portugal ont été placés au sein d'une famille d'accueil. Leur mère et son compagnon ont été arrêtés à Fatima dans le centre du pays. Ils sont soupçonnés de maltraitance, de mise en danger et d'abandon. Le parquet de Colmar, d'où est originaire la mère, a ouvert une information judiciaire. 3 animateurs du périscolaire, 2 hommes et une femme vont être présentés à un juge. Aujourd'hui, ils sont soupçonnés de gestes à caractère sexuel sur une vingtaine d'enfants de 3 écoles parisiennes. 44 enfants ont été entendus par la brigade de protection des mineurs. Le chef de la diplomatie américaine prévient ses alliés de l'OTAN qu'il faudra répondre aux inquiétudes de Donald Trump sur le Moyen-Orient. Le président américain ne décolère pas depuis que les Européens ont refusé de s'engager à ses côtés dans la guerre qu'il a lancée avec Israël contre l'Iran. Et puis un alpiniste britannique a gravi l'Everest pour la 20e fois. C'est un record pour un non-népalais. Depuis le début de la saison de printemps, plus de 600 alpinistes ont atteint le toit du monde. L'Everest culmine à 8 849 mètres. On termine avec les pronostics de Thierry Léger pour le quintet de ce soir à Vincennes. Il vous conseille de jouer le 8, le 6, le 13, le 3, le 11, le 5, le 7 et le 2. Des pronostics à retrouver sur europe1.fr.
2: Merci Europe. Beaucoup, Émilie Dèze. Vous voulez goûter un petit peu de panse? Ça vous dit?
4: Non, merci.
2: Un peu de.
4: Non,
0: c'est bon. Je me suis régalé.
1: C'est délicieux.
2: C'est merveille, cette panse.
0: Bah, tout à l'heure, j'ai mangé du baba au rhum sur TF1. Là, je mange. Je sais pas ce qu'on me réserve tout à l'heure. C'est-à-dire qu'à chaque fois, les gens veulent me faire bouffer.
1: À la fin de la journée, c'est bon, il y a pas de
0: problème. Tous les soirs, oui. Ton frigo est vide, définitivement.
2: C'est vrai qu'il faudrait qu'on fasse attention avec les autres émissions, qu'on fasse les choses un peu dans l'ordre.
0: Bah oui, là, j'ai fait le contraire. Je sais pas ce que je vais avoir là, le prochain. Bon, bref.
2: Merci, Émilie. On vous retrouve à 11h.
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4: Vous écoutez côté culture média sur Europe 1.
0: Je vais avoir un hors-d'œuvre, je pense.
4: Émilie, elle revient à 11h30. Vous écoutez Culture Média, donc de 10h à 11h30 tous les jours avec Thomas Hill, avec Olivier Pouls et Joe Hume ce matin. Et votre invité, Thomas, bien sûr, Pascal Obispo, pour son nouvel album Héritage Volume 2 qui sort aujourd'hui.

0: chanson que vous avez composée en 2001. Et donc, il fallait bien boire un 2001, le millésime du millésime.
1: Je voulais préciser que mon grand-père, basque espagnol,

0: Dans une interview parue dans Paris Match hier, vous avez dit, Pascal Obispo, que si vous vous êtes jeté dans la musique, c'était pour dépasser la tristesse que vous viviez à la maison. Donc finalement, cette tristesse,
1: pas la tristesse,
0: vous a
1: aidé, je ne vais pas dire ça par rapport à maman, parce qu'avec maman, ça se passait très très bien. Mais disons que c'est plutôt une solitude, une solitude qui a été, comment dire, qui a été nettoyée, on va dire, grâce à une petite thérapie. Non, mais la musique, c'est super.
0: La solitude, hein. Parce que votre père était absent, c'est ça?
1: Oui, c'est ça.
0: C'est votre père qui vous a manqué.
1: Ouais, comme tout le monde, hein. Ah oui. On perd sa mère ou son père. Moi, il se trouve que c'est mon père. Voilà, mais ça n'empêche pas que ma mère a été présente et encore là aujourd'hui, à travailler encore avec moi.
0: Ah oui.
1: Oui, c'est fantastique. Mais
0: et vous avez qui comme modèle masculin du coup dans la vie?
1: Alors, c'est ça. Tous mes modèles masculins ont été des chanteurs.
0: Ouais.
1: Donc j'ai eu, quand j'étais tout petit, c'était les chanteurs de Marité Gilbert Carpentier. Donc j'étais fan de Claude François quand j'étais tout petit. Je collectionnais des textes que je mettais dans un cahier, que Podium est sorti en 72, j'avais 7 ans.
0: Vous dansiez comme lui?
1: Alors non. Oh non, mais ça c'est Taïk, c'est sa spécialité. Et après, quand je suis arrivé à Rennes, c'était Philippe Pascal, Franck Darcel, ça a été... Donc mes murs ont toujours été couverts de posters, et c'est vrai que c'était vraiment... Ça a toujours été des substituts parentaux. Important, et si j'existe, c'est d'être fan, et si j'ai réussi à tenir, c'est parce que j'étais fan, et cette fan attitude que je continue encore avec cet album Héritage me permet d'être, comment dire, d'être encore là et de moins avoir peur en fait de l'avenir, et même encore à mon âge j'ai toujours des peurs, et je les comble avec le partage que je fais encore avec ces artistes qui me donne leur reconnaissance, si importante pour moi. Ça a l'air de rien.
0: L'un d'entre eux, et il est immense, c'est Julien Clerc.

0: Lui aussi vous a dit oui tout de suite?
1: Ouais. On échange souvent avec Julien, je le félicite pour ses chansons, etc. Voilà, et puis je viens le voir au concert. Ouais, c'est un des plus grands mélodistes. Hein. Ouais. C'est... Par chance, ils sont encore là, encore vivants pour nous donner de l'émotion. Moi, c'est des points d'ancrage de ma petite enfance jusqu'à 77. Après, ça a été les rockers, quoi. Oui. Mais juste avant, c'est tous les chanteurs français, et Julien en fait partie, et c'est vrai que c'était super important. Alors, je vous parlerai pas, parce que je sais, je vous connais, vous êtes quand même un bon journaliste. mais je vais vous refuser quand même, ouais, de répondre à votre question, je le sais. Vous allez me dire, Emeki a refusé de venir, voilà.
0: Il y en a forcément, mais c'est dans tous les projets.
1: Il y en a 26 qui ont accepté, vous rendez compte. Parlons des 26.
0: Ah, est-ce qu'on peut parler des suivants?
1: Oui.
0: De ceux qui arrivent en octobre.
1: Véronique Sanson.
2: Wow.
3: Oh là là, oui.
1: Oh là là. J'ai eu la chance d'écrire pour Véronique Sanson et ça, c'est quand même exceptionnel.
0: Incroyable.
1: Il y a aussi William Scheller.
2: Oh là là.
1: On a fait une valse, un nocturne juste au piano, tous les deux. C'est vraiment magnifique. Il y a Eddie Mitchell. Il y a Calogero.
3: Thomas Dutronc. Il y a personne qui a dit non.
1: Il y a Serge Lama.
0: Ils sont tous, ouais.
1: Serge Lama. J'ai dit Calogero. Il y a des amis. Après, il y a des plus jeunes, les copains que je croise. Thomas Dutronc.
0: Ouais.
1: Christophe Willem. Il y a Isabelle Adjani.
0: Ah, c'est original. Retour d'Isabelle Adjani à la musique, quand même.
1: Bah non, ça fait un moment qu'elle est là. Mais j'ai toujours fait chanter Isabelle pendant 17 ans. Et puis, sans doute, on doit enregistrer avec Alain Souchon, là.
2: Mais incroyable. Mais...
0: Manquer à l'appel.
1: Comment je fais?
2: Non, c'est pas ça ma question.
1: Je leur envoie une mallette. avec des œufs frais.
2: Vous avez dit que ces gens-là, comme Julien Clerc, étaient des points d'ancrage pour vous. Bon, j'imagine que vous avez conscience que vous, plus eux, ce sont aussi des points d'ancrage pour les Français.
1: Ah oui.
2: Et est-ce que vous avez quand même conscience d'avoir créé le Walk of Fame là, de la musique et d'avoir réuni quelques-uns des plus grands artistes aimés par les Français sur deux albums?
1: On se rend jamais... Enfin, moi je m'en rends compte souvent après.
2: Mais là c'est fou ce que vous avez fait quand même.
1: Ouais, c'est assez
2: dingue.
1: Ouais, mais vous savez, quand j'ai réuni les 63 footballeurs pour Love United, pour le SIDA,
2: c'est vrai aussi.
1: Au moment où vous le faites, vous ne vous rendez pas compte où sa raison d'être, vous savez,
0: quand on a fait sa raison d'être.
2: C'est vrai.
1: Je l'écoute aujourd'hui, je me demande vraiment comment j'ai fait. Et d'ailleurs, je ne pourrais pas le refaire. On est dans une énergie, et puis oui, c'est vrai que c'est un peu le Wall of Fame, c'est vrai.
2: Ouais.
1: Je suis vraiment content. Et en plus, c'est pas un Wall of Fame avec des reprises de mes chansons.
0: Ouais,
1: ça aurait été un renoncement pour moi. Mais bon, ça m'aurait embêté de voir Francis Cabrel chanter Je suis tombé pour elle, tulup tup tup, quoi.
0: J'aurais bien aimé, moi.
3: Il y a
0: quelque chose à faire.
1: Il a déjà chanté Lucie sur l'album pour le SIDA en duo avec Noël. Non, mais bon, en fait, l'idée, c'est vrai que c'est de perpétuer une tradition de chansons françaises sur un mode organique. On n'a pas l'intelligence artificielle, on est de l'intelligence. Non. Artificiel, c'est important.
0: Humaine.
1: Et il faut que ça perdure. Et j'espère que dans quelques années, on entendra encore et on écoutera encore ces artistes-là.
0: Allez écouter cet album Héritage volume 2 qui sort aujourd'hui même. Là, vous en avez la primeur. Allez écouter ce nouvel album de Pascal Obispo. On va jouer maintenant avec un auditeur. On va jouer au 3 ou rien. 3 bonnes réponses. Ou sinon, vous ne gagnez rien.
2: Pascal Obispo, vous connaissez Canet en Roussillon?
1: Bien sûr.
2: Canet en Roussillon.
1: C'est le Canet, non?
2: Non, le Canet, c'est à côté de Cannes.
1: Ah, pardon. Okay.
2: Et puis il y a Canet en Roussillon à côté de Perpignan.
1: Très bien. Ah, Perpignan, oui, d'accord.
2: Et bien, c'est juste à côté de Perpignan. Et là, il y a l'hôtel Les Flamands Roses. Et là,
1: bien
2: c'est
1: sûr,
2: quand même.
1: Les Flamands Roses. Mais on connaît les Flamands Roses. Bien sûr.
2: Cet hôtel, il est fabuleux parce que c'est un hôtel Thalasso Spa 4 étoiles. Écoutez bien. Vous allez enfiler votre petit peignoir blanc, pas vous, Pascal Obispo, mais les auditeurs d'Europe 1.
0: Et vos pantoufles.
2: Vos petites pantoufles. Et vous allez vous balader entre l'espace marin, le hammam, le sauna, le jacuzzi, la salle de fitness pour les plus courageux, parce qu'on vous offre un séjour pour deux, détente, direction les Flamands Roses, au cœur d'une réserve naturelle. Et surtout, l'hôtel, il est sur la plage. C'est-à-dire qu'après le jacuzzi, vous allez barboter dans la Méditerranée.
1: Non, mais c'est dingue, c'est de se balader en peignoir avec des Flamands Roses.
2: Mais oui,
1: c'est cette idée-là que je trouve vraiment sublime.
2: Bien sûr.
1: Il y a un niveau. Il y a un niveau dans cet hôtel, un niveau exceptionnel. Alors, faut pas nous faire boire du vin le matin.
2: Non.
1: Faut faire attention aussi. Quand même.
0: Allez, j'espère qu'on va offrir ça à Corinne ce matin, qui est en ligne avec nous. Bonjour Corinne.
4: Bonjour Thomas, bonjour Pascal Obispo, bonjour. Et bonjour à toute l'équipe.
5: Bonjour Florine.
0: Je vous présente pas Pascal Obispo, évidemment.
1: Aimez-vous oui, les flamants roses? Aimeriez-vous vous balader en peignoir avec des flamants roses?
4: Oh oui, j'adorerais.
1: Alors
4: j'adorerais.
1: Attention, c'est parti la question, Thomas. On y va, c'est parti la
0: trois
1: question.
0: Trois extraits sonores, écoutez bien Corinne, c'est parti.

0: C'est une société qui pouvait vous sortir de n'importe quelle galère. Vous n'aviez plus de budget pour votre émission télé ?
1: Je suis fou de joie.
0: On est là.
1: Depuis le temps que je rêvais de faire cette émission, quand je pense que dans quelques heures, je serai à l'autre bout du monde.
2: Nous sommes enfin arrivés dans la tribu des Wattibons.
3: Ah oui.
2: Quel dépaysement.
4: Oui. Ah, bien sûr.
5: Le soleil.
4: Spécial Pascal.
5: Le marine est
6: bleu. Spécial flamand rose.
5: Et bleu, pareil.
4: Alors Corinne, qu'est-ce que vous avez reconnu ? On vous écoute.
7: Bah, j'ai reconnu Pascal Obispo, évidemment.
4: Bien sûr. Et Pascal Obispo a joué dans un film également.
7: Oui, alors là, je ne me souviens plus.
8: Si vous êtes... Écoutez bien, Corinne, si vous êtes suspectée par la police pour un meurtre, vous devez présenter un... Pour qu'on vous suspecte.
7: Un alibi.
8: Voilà.
7: Alibi.
4: Et donc, il y avait un film
9: si
4: comme
9: c'était
4: ça.
9: Un site internet.
7: Alors, c'est le 1, le 2,
8: oui.
7: Le...
9: Non, mais si, c'était, comment, un... Comment si c'était un site internet, ça s'appellerait...
4: Alibi. Il y a une suite.
7: Alibi.com.
4: Voilà. Oui. Voilà. Et c'est le 1 ou c'est le 2, vous diriez quoi, vous?
7: Le 1, je dirais. Le 2.
8: Non, l'autre.
4: Le 2.
8: Voilà.
7: Le 2.
9: Et le générique,
4: Vite, il nous reste 20 secondes. Le générique.
7: Sous le soleil.
4: Mais
8: oui.
6: Les enfants sont formidables.
4: Les enfants sont
6: Ils ont tous gagné, évidemment. Un 10 pour tout le monde.
7: Je suis super contente, merci beaucoup.
4: Oh, vous allez pouvoir aller retrouver les flamants roses.
6: En peignoir, Corinne.
7: Ouais. Bah, je penserai à Pascal Obispo quand
6: très
7: je serai sur la plage avec mes jolis chaussons.
6: Très bien.
8: Corinne, c'est un séjour pour deux. Qui va vous accompagner?
7: Pascal Obispo.
8: Votre mari.
4: Votre mari.
8: Très bien.
7: Mon mari.
8: Profitez-en bien.
4: Comment il s'appelle votre mari, Corinne?
7: Pierre
4: et Corinne. Oh, je vous imagine là avec les flamants roses, ça va être super.
8: Ah, ça va être génial.
4: Merci Espace d'avoir joué avec nous.
8: Détente, hammam, sauna, jacuzzi, c'est pour vous. Grâce aux flamants roses à Canet en Roussillon. Corinne, bon week-end.
7: Oui. Merci beaucoup,
4: merci
7: week-end
4: Corinne.
7: À tous également,
4: à
7: et merci encore Europe 1, et puis je vous embrasse tous.
6: Au revoir Corinne.
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4: Dans un instant, Pascal Obispo, Joe Hume a prévu un petit blind test.
9: Ah oui, un petit blind test comme vous et moi, tranquille.
4: Tranquille.
9: Du vendredi.
4: Allez, on y va. Allez, à tout de suite.
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8: Vous êtes bien sur Europe 1, vous écoutez Culture Média, 10h-11h30, tous les jours avec Thomas Hill, avec Joe Hume, Olivier Poul ce matin et votre invité Thomas, vous recevez Pascal Obispo pour son tout dernier album Héritage, volume 2, qui sort aujourd'hui.
4: Et on va continuer à parler musique avec Joe Hume et on va surtout jouer avec un blind test qui fait référence
9: à
4: une chanson de notre invité.
9: Oui, absolument Thomas, celle-ci plus précisément. Préféré de Pascal Obispo, je tiens à le dire, je me souviens du clip de Fan la première fois que j'ai vu, on vous voyait grimer en Elvis Presley, en Angus Young d'AC/DC, en Freddie Mercury, en David Bowie, et ça m'avait bien attrapé, je dois le dire, et j'en passe. Et moi j'adore quand un groupe ou un artiste, et vous le faites depuis le début de cette émission, vous en parlez, célèbre le fait d'aimer d'autres artistes. Généralement quand on fait de la musique, c'est parce qu'on aime en écouter, et aujourd'hui donc je vous propose un petit blind test de chansons qui font référence à d'autres artistes.
4: On y va.
9: Dans les paroles, dans le titre, un point pour la chanson, un point pour l'artiste, c'est parti mon kiki.
14: Michel Jonas.
9: Oui, la voix de jazz de Michel Jonas.
4: Il l'a dit Pascal.
9: Il l'a dit Pascal Obispo, c'est un peu le mec qui aime les succès de Duke Ellington, Oscar Peterson, Lionel Hampton, que des jazzmen en on en fait. Par contre, Miles Davis, Louis Armstrong, John Coltrane, Chet Baker, ils peuvent aller se brosser. Pas cool, Michel. Bon, plus sérieusement, cette chanson est certes une célébration des grands noms du jazz. Pascal Obispo a triché, il a regardé sur l'écran.
3: Non, non, je la connais par cœur.
9: Vous la connaissez par cœur, j'avoue. Mais vous avez donné l'indice de
8: je peux éteindre l'écran.
9: On éteint l'écran.
3: Éteignez l'écran parce que là, on voit tout.
4: Là, il y a de la triche possible.
3: Je la connais.
9: Bah oui, mais on la connaît.
3: Je vous rappelle que je reprends 1700 titres.
9: Je tourne l'écran vers moi.
3: 1700 titres.
4: 1700. Mais oui, il connaît tout par cœur.
3: Mais c'est comme ça qu'on apprend.
9: Alors,
3: aussi.
9: Laissez quand même Olivier marquer un point. S'il marque un point, j'ai le droit de goûter le vin. Alors, j'ai dealé ça. C'est parti pour l'extrait suivant.
3: Je participe pas. Stevie Wonder.
9: Avec.
8: Sergio.
9: Exactement.
3: Elle a regardé tous les trucs.
8: Ah non.
3: Moi je joue plus, on fait bosser Thomas.
8: Ah non. Ouais, Thomas.
4: Olivier Pouls.
16: Ouais, si c'est bon, on sera au bout de la chanson, ça va prendre du temps. Avant
9: Sir Duke, donc hommage à Duke Ellington. Comme Michel Jonas et Stevie Wonder ont les mêmes goûts. En fait, en 76, Stevie Wonder il rend hommage à Duke Ellington qui était disparu 2 ans plus tôt avec Sir Duke, une chanson reconnue officiellement, scientifiquement, comme mettant de bonne humeur les gens qui se réveillent de mauvaise humeur.
3: C'est vrai.
9: Voilà, donc
3: ça marche.
9: Ça fonctionne très très bien. C'est parti pour l'extrait suivant.
3: Elton John. Non mais l'hommage.
16: Alors,
3: mais moi je vais plus loin.
9: Mais oui, mais France Gall vous contredit.
3: Pourquoi elle dit quoi?
9: Parce qu'elle dit qu'en fait Michel Berger. Alors c'est il jouait du piano de.
3: C'était qui, Jerry Lee Lewis?
9: C'était Jerry Lee Lewis.
3: Jerry Lee Lewis. Bon d'accord.
9: C'était Jerry Lee Lewis parce que Michel Berger regardait un documentaire sur la vie de Jerry Lee Lewis quand il a écrit cette chanson.
3: Il jouait du piano debout.
9: C'est ce que dit France Gall.
3: Composé par Berger, chanté par France Gall. Et en fait on pensait que c'était Elton John et en fait c'est Jerry Lee Lewis. Bravo. Un point pour lui.
9: Allez. Non mais j'avais noté l'info.
3: Mais moi aussi je joue debout de temps en temps parce que j'ai trop mal aux vertèbres. Alors. Mais c'est vrai. Alors je me lève.
9: Mais est-ce que c'est mieux de jouer du piano debout ou assis alors?
3: Ça dépend.
9: Sur scène, ça
3: dépend la douleur. Mais non. Mmh. Tout est bien quand il y a du public. Quand on est tout seul dans la salle, jouer du piano c'est compliqué.
4: Bon, jouer du piano tout seul, oui.
3: Ouais, c'est ça.
9: On termine avec la plus facile. J'ai juste mis l'intro parce que sinon vous allez encore hurler dans les micros.
16: Vous le jouez.
9: Voilà. Non mais comment il l'a eu si tôt celui-là?
4: Victoire d'Olivier Pouls.
9: Ah ben victoire d'Olivier Pouls, incroyable. Ben oui. Et là,
16: Rock
9: vraiment,
16: Collection.
3: Ça c'est les Beatles.
9: C'est Rock Collection. Là c'est les Beatles effectivement parce que c'est cette fameuse chanson dans la version intégrale de Rock Collection de Laurent Voulzy qui dure plus de 11 minutes
3: et qui n'a jamais touché un seul droit.
4: Ah mais oui, c'est important. Ça
3: il y a un problème.
9: Il y a
3: un souci non?
9: Je ne saurais pas le dire exactement, ce qui est sûr c'est que c'est quand même un immense cadeau que Laurent Voulzy nous a fait, qui continue à fonctionner à chaque fois. Et en fait, on redécouvre, on a l'impression de réécouter ces chansons des Beatles, des Birds, des Mamazen de Papas dans la version longue. C'est incroyable.
3: C'est un chef-d'œuvre.
9: Et c'est un exercice de style incroyable parce que réussir à reprendre les chansons des artistes et les intégrer dans sa propre composition, tout ça
3: Ne me provoquez pas.
4: Il n'y a pas de droit, Pascal.
3: C'est mieux faire des chansons nouvelles.
4: Bien sûr.
3: Il a compris plus tard après. Il s'est dit ah oui, d'accord, ça marche comme ça. Donc, après, il en a fait lui après, tu vois.
4: Bien sûr.
9: Merci.
3: C'était
9: un grand plaisir. Et c'est une victoire de Olivier Pouls qui va donc me servir un verre de vin.
4: Bravo, Olivier Pouls. Magnifique. Allez, on va écouter un petit peu de Pascal maintenant.
8: Alors attendez, on va pas écouter un peu de Pascal.
3: Mais des nouvelles.
8: On va écouter deux icônes de la chanson française. Pascal Obispo.
4: Vous l'avez promis.
8: Et Francis Cabrel. En duo. Ce matin, montez le son sur Europe 1, voiture ou pas, boulot, il faudrait que pleuve l'amour. Voici Pascal Obispo et Francis Cabrel sur Europe 1. Excellente matinée et très bon vendredi à tous.

0: aviez peut-être rêvé de ce duo. Et bien Pascal Obispo,
1: on en avait besoin, en tout cas, je crois.
2: Non, je pense, il en a pas rêvé.
3: Personne n'y avait pensé.
2: Mais non, mais parce que c'est une surprise. Non, parce que c'est une surprise.
0: C'est, bah, surprise.
2: C'est surprenant. Tu
0: Pascal
2: vois.
0: Obispo et Francis Cabrel, Il faudrait que pleuve l'amour, cet extrait de l'album Héritage 2.
2: Merci,
0: de Pascal
2: Francis.
0: Obispo qui sort aujourd'hui.
3: Et on commence à beaucoup l'entendre.
2: Ouais.
3: En radio,
2: ouais,
3: ça se passe bien.
2: Ça marche très très bien.
3: Il faudrait que pleuve l'amour.
2: Les autres ont marché aussi avec Icar, Viens et puis Benabar. Restez. C'est difficile parce qu'en fait, il faudrait sortir tous les duos avant de sortir l'album. J'ai essayé d'en sortir le plus possible. Mais comme l'album a basculé de solo et duo à juste duo, j'avais sorti Notre-Dame et la France, oui. Appelle-moi Johnny. Oui. Et en fait, ma maison disque m'a dit, tu peux pas sortir 45 titres, Pascal.
3: On comprend plus.
2: Donc on va en sortir que 26 et on va les séparer en deux. On va faire volume 2, volume 1, voilà. Bon.
3: Mais moi j'adore parce qu'à chaque titre, vous venez nous voir. Donc voilà, c'est l'occasion de se voir. C'est
2: parfait.
3: Ouais,
2: continuez
3: à sortir
2: rigole,
3: des
2: on rigole,
3: titres.
2: On rigole.
3: Allez, on termine avec une petite foire aux questions,
2: allez,
3: Pascal Obispo. Quel est, à votre avis, le mot que vous avez le plus chanté?
2: Aimé, je pense.
3: Ah oui. Quelle chanson de Pascal Obispo vous saoule un peu?
2: Une chanson qui me saoule, L'important c'est d'aimer.
0: Ah oui. Ah ouais.
3: Ensuite, on vous l'a passé tout à l'heure.
2: Ouais.
3: Oh, elle est tellement belle. Ouais, trop entendu. Est-ce qu'il y a un chanteur ou une chanteuse avec qui vous regrettez de ne pas avoir travaillé?
2: Je dirais Paul McCartney.
0: Il est malin.
1: Il est encore là. Hein, tout est possible.
3: Il est fort. Quelle est pour vous la meilleure chanson de Johnny Hallyday?
2: Je pense que c'est Allumer le feu.
0: Il
2: tu
0: est
2: sais
0: malin.
2: Pourquoi?
3: Parce que tu touches des droits.
2: Alors non, pas du tout, c'est pas non. Ça. C'est parce qu'en fait, il l'a fait quand il était jeune, quand il était adulte, et même après qu'il soit plus là, Johnny, il allume encore le feu.
3: C'est vrai.
2: Donc en fait, c'est vraiment
3: c'est
2: la chanson
3: vrai
2: qui lui
3: dingue.
2: Correspond le
3: elle
2: plus,
3: dingue,
2: je
3: bah,
2: trouve.
3: Bien sûr.
0: Elle est quand même écrite par Pascal Obispo.
2: En embrasse Zazie.
3: À votre avis, qu'est-ce qui fait que ça a marché pour vous, alors qu'il y a plein d'artistes talentueux qui n'y arrivent pas?
2: La chance, mais le talent, c'est juste le travail et l'envie. Je pense que j'ai beaucoup travaillé. Un peu comme Michel Platini pour les coups francs.
3: Oui, ça, c'est sûr qu'on peut dire que vous avez bossé. Oui, ça, il n'y a pas de doute.
2: Mais je pense, quand tu travailles beaucoup, c'est d'abord parce que tu as envie. Après, on dit, ah, dis donc, il a du talent, mais le talent, ça n'existe pas. Je pense que je travaille beaucoup et je pense que c'est ça qui est une des données principales, ouais.
3: Et si vous n'aviez pas percé dans la musique, Pascal Obispo, vous feriez quoi aujourd'hui, à votre avis?
2: Coach.
1: De paddle.
3: Vocal?
2: Non, pas vocal, mais je pense que je serais coach de vie parce que je suis un résilient de la République.
3: Ah ouais?
2: Moi, je suis résilient depuis toujours.
3: On peut vous demander des conseils de vie?
2: De vie, je sais pas, mais en tout cas, j'essaye de me servir du mal pour le transformer en bien.
3: Ouais. Pourriez-vous me citer un artiste avec qui vous ne vous entendez pas?
2: Non, je préfère lui.
3: On s'aime tous dans ce milieu.
2: Absolument pas, mais je préfère pas. On touche pas les affaires.
3: Des raisons. Et sinon, comment ça va la santé en ce moment?
2: Je peux pas faire de tournée, voilà. J'ai un problème de dos, de vertèbre.
3: Ouais.
2: Ouais. Je peux pas rester trop longtemps. Vous avez vu, regarde, je suis de côté là.
3: Oui, il y a une fesse sur
2: le côté.
3: Ouais.
2: Ouais. Donc j'ai un problème de vertèbre, il faut que je me fasse opérer ou pas.
3: Ah.
2: Mais le concert avec Assis, ça peut marcher aussi. On a vu Phil Collins, mais c'est vraiment c'est compliqué. Ouais. C'est compliqué.
4: Elton John, il reste assis derrière son piano.
2: Oui, mais moi le problème c'est que je peux rester assis, mais il faut que je me lève à un moment donné parce que ça me fait aussi c'est compliqué. Bon, écoutez,
3: j'espère
2: on va pas parler. Il y a des choses pires.
3: Concert quand même de Pascal Obispo.
2: Il y a des choses pires dans la vie. Ouais. Écoutez l'album Héritage et puis à la rentrée
3: Héritage.
2: Vous avez le volume 1 qui va sortir.
3: Et ça sort aujourd'hui Héritage volume 2 avec aussi Renaud. Bien sûr, qui est sur cet album.
2: Allez.
3: Il est très réussi votre album,
2: merci
3: Pascal.
2: Beaucoup,
3: merci d'être venu nous voir une nouvelle fois.
0: Nous, on se retrouve lundi, Culture Média, 10h, lundi matin, avec Elsa Fayer et le producteur Antoine Henrique. Alors, pour une émission de télé-réalité qu'on attend, des ex réunis sur une île, ça va donner.
3: Oh merde. Vous voulez participer
1: parce que...
2: Non, ça va.
1: Déjà, regardez.
2: Non, mais ça va.
0: L'auteur Ingrid Glovaki, pour son roman La Notaire, elle est elle-même notaire et elle raconte quelques anecdotes dans ce roman. C'est passionnant.
3: Et moi, je passe le micro à Elliot Deval qui nous attend. Bonjour Elliot.
5: Bonjour cher Thomas. Vous seriez disponible pour être sur une île avec votre ex pour une émission de télé?
3: Je suis pas sûr.
2: Seulement s'il y a des flamants roses.
3: Avec
2: quelques flamants roses, ça marche bien.
5: Découvre cette cette idée.
3: C'est un bon concept, ça.
5: Je ne sais pas si c'est un bon concept pour les couples, en tous les cas.
3: C'est risqué.
0: Et vous, Elliot?
5: Mais vous savez que mon cœur est pris. Et,
0: non, mais d'accord, mais bon.
5: C'est simple.
3: Il n'a pas d'ex, Elliot. Ouais, vous êtes trop jeune.
5: Je n'ai qu'un seul amour.
0: C'est vrai, bien sûr.
5: J'en ai deux. Il y a le Paris Saint-Germain aussi, mais ça, vous ne pouvez pas comprendre.
3: Je croyais qu'il allait dire ma mère.
5: La semaine prochaine.
2: Et sa moustache aussi, peut-être aussi.
5: Je l'ai gardé pour Pascal Obispo. Je sais que.
2: J'aime bien quand il est.
5: Conseil style de Pascal Obispo. Vous avez de la chance quand même dans votre émission. Vous avez la plus grande légende de la chanson française.
2: Je suis pas sûr que ce soit la plus grande, mais bon.
5: C'est ce que je pense en tous les cas. Et je sais que des millions de Français pensent comme moi.
2: C'est gentil.
5: 11h29, on revient dans un instant en direct pour Elliot de Vallée-Vous.
3: Bonne émission,
5: les amis.
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5: 11h30 sur Europe 1, ravi de vous retrouver en direct pour Elliot Deval et vous, en ce vendredi 22 mai. Le point sur l'information, c'est avec Émilie Dez. Bonjour, chère Émilie.
0: Bonjour, Elliot. Bonjour à tous. Des responsables émiratis appellent l'Iran à ne pas surestimer ses cartes dans les négociations. Ils estiment à 50-50 les chances d'un accord sur le détroit d'Ormuz. Le blocage de ce passage stratégique pour le commerce mondial des hydrocarbures fait grimper les prix à la pompe. La consommation de carburant a diminué de 14% en mai sur un an. Le gouvernement a annoncé hier de nouvelles aides ciblées, des aides de 710 milliards d'euros pour les travailleurs les plus touchés par la crise. Le Conseil constitutionnel fragilise nos institutions, ridiculise le Parlement et insulte les Français. La réaction du président de l'UDR, Éric Ciotti, après la décision des sages d'annuler la suppression des ZFE. Les ZFE sanctionnent les ménages les plus pauvres et font de l'écologie punitive, estime l'eurodéputé Manon Aubry sur Europe 1 et CNews. Le gouvernement doit-il proposer une nouvelle loi pour supprimer les ZFE? C'est la question du jour sur le site et l'application Europe 1. Sa faible rémunération est en cause. L'encours du livret A a reculé d'1,28 milliard d'euros, son pire mois d'avril depuis 2009. Les Français préfèrent d'autres produits d'épargne bien plus rémunérateurs. Le taux de rémunération du livret A a été divisé par 2 en un an. Aucun signalement n'avait été effectué sur la mère des deux garçons retrouvés seuls au bord d'une route au Portugal. C'est ce qu'indique le maire de Colmar où habitait la famille. Les deux enfants ont été placés au sein d'une famille d'accueil en attendant leur retour en France. Leur mère a été arrêtée, son compagnon également. Ils sont soupçonnés de maltraitance, de mise en danger et d'abandon. Et puis plus de 2000 policiers sont mobilisés pour la finale de la Coupe de France qui oppose l'OGC Nice au RC Lens. Ce soir, des supporters niçois ont été impliqués dans une rixe hier à Paris. 6 personnes ont été blessées, dont une gravement. Les supporters cherchaient manifestement à en découdre, selon la préfecture de police. 65 personnes ont été interpellées et placées en garde à vue. Des armes blanches
15: manches et des gants coqués ont notamment été retrouvés. La finale de la Coupe de France, c'est ce soir. Notez que la mère et le beau-père du journaliste de Christophe Glaise donneront le coup d'envoi fictif de la rencontre. Christophe Glaise détenu depuis près d'un an en Algérie. Tout de suite, c'est Eliott Devalet-Vous.
5: Merci chère Émilie, et je lève mon point car J-8 pour la supportrice de l'OM que vous êtes. Car dans 8 jours, le Paris Saint-Germain, pour la deuxième année consécutive, sera sur le toit de l'Europe. Ou pas.
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5: Jamais. Les ondes positives, chers auditeurs d'Europe 1, il faut annoncer des choses positives. Et dans 8 jours, on ne parlera pas que des violences. Malheureusement, on parlera aussi de l'aspect sportif et le Paris Saint-Germain qui sera une nouvelle fois champion d'Europe. Je le sais, je l'ai vu. C'est noté, c'est enregistré. Bonjour à tous, c'est ravi de vous retrouver pour Eliott Devalet-Vous, 11h30, 13h en direct sur Europe 1. Réagissez au 01 80 20 39 21. Chers auditeurs, vous avez la parole, une parole libre et plurielle sur l'antenne d'Europe 1. À la une aujourd'hui, Paris, théâtre d'une rixe entre hooligans, niçois et parisiens. Ça s'est passé hier soir en plein cœur de la capitale. Des blessés, dont un dont le pronostic vital est engagé. Peut-on encore célébrer le football sans violence? Nous en parlerons dans un instant. À la une également, grande page sur ce qui se dessine comme étant être l'un des plus grands scandales à Paris et peut-être un scandale d'État. L'enquête fleuve sur les cas de violence sexuelle dans le périscolaire. La fin de l'omerta. Qui est responsable? On se posera cette question dans quelques instants. Et enfin, le Conseil constitutionnel censure la suppression des zones à faible émission, les fameuses ZFE, suppression votée par les parlementaires. Mais qui fait la loi en France? C'est la question qu'on vous posera. Voilà le programme. On est ensemble jusqu'à 13h avec Géraldine Hamon.
18: Je suis là, bonjour.
5: Bonjour Géraldine.
18: Bonjour à tous.
5: Vous êtes heureuse comme tout parce que ça y est, le soleil est revenu.
18: Non mais oui, mais il fait trop chaud là. 29 degrés, 7 degrés. Non, non, je ne supporte pas cette chaleur. Non, mais... Cette chaleur me rend malade. Excusez-moi.
5: Mais vous
18: présentez ou quoi? Ah non, je ne supporte pas cette chaleur.
5: Mais on n'a plus vu le soleil depuis 2012 en France.
18: Le soleil, ok, mais la chaleur, non.
5: Non, mais et donc, qu'est-ce qu'on fait?
18: Eh bien, je ne sais pas,
5: donc
18: ça va aller en soleil.
5: Vous allez rester chez vous? Vous avez la clim chez vous, par exemple?
18: Non, je n'ai pas la clim chez moi. J'ai déjà fermé les volets avant de partir de chez moi. J'ai ouvert les fenêtres pour
5: vous bunkériser, quoi.
18: Ah oui, non, je ne supporte pas la chaleur comme ça. Bon. Surtout à Paris. En Bretagne, je veux bien, mais à Paris, 30 degrés, non merci.
5: Les Parisiens sont tellement rabat-joie. Quand il pleut, il pleut trop. Quand il fait beau, il fait trop chaud. Je
18: quand
5: le
18: sais. Non, mais admettez qu'il fait trop chaud.
5: Mais alors, tant mieux, ça fait du bien.
18: Mais oui, mais hydratez-vous bien, les bébés, les personnes âgées, attention.
5: Heureusement que vous êtes là pour rappeler qu'il faut s'hydrater, oui. Qu'il faut se laver les mains, vous savez, il faut
18: aussi
5: manger 5 fruits et légumes
18: aussi
5: par jour. Sébastien Ligné, vous savez, c'est la bonne nouvelle, parce que quand il fait beau, Sébastien Ligné enlève son col roulé.
4: Ah bah non,
5: et c'est le signe de la chaleur.
4: Là,
5: il est en chemise,
4: si
5: en cravaté.
4: Par ce temps-là, je suis mort.
5: Bah, attendez, quand même.
4: Je vous connaissais, mon aversion pour la chaleur.
5: Alors, vous êtes devenu une voix d'Europe 1, cher Sébastien Ligné, vous êtes chef du service politique de Valeurs Actuelles, mais vous êtes aussi un visage, parfois, de CNews. Mais pour les auditeurs qui n'écoutent religieusement, et ils ont bien raison qu'Europe 1,
4: bien sûr,
5: faut le dire que vous avez un teint britannique. Vous n'avez pas un teint méditerranéen.
4: Non, pas
5: vous êtes plus proche de l'Islande que de l'Italie,
4: totalement,
5: que de Naples. Voilà.
4: Totalement.
5: Donc là, le soleil, etc.
4: Ah non, je suis pire que Géraldine.
5: Ouais, c'est crème solaire 50
4: parce
5: plus.
4: Que vous, non, parce que vous êtes du
18: ombrelle.
4: Sud.
5: Oui, c'est vrai.
4: Parce que
5: oui,
4: donc
5: c'est
4: la
5: vrai.
4: Chaleur, ça vous dérange
5: j'adore.
4: Pas parce que quand vous rentrez chez vous, il y a une climatisation.
5: Non, pas du
4: il
5: tout.
4: Fait 18 degrés
5: pas
4: chez vous.
5: Pas
4: à Paris, ça n'existe pas.
5: La clim chez moi,
4: à Paris, il fait 45 degrés.
5: Et alors,
4: on meurt. C'est une horreur.
5: Mais chez moi, par exemple, à Paris, il fait très chaud et avant d'être effectivement d'avoir du sang
4: ne mentez pas aux
5: sudistes.
4: Combien de temps vous passez à Paris? Vous
5: pas
4: travailler.
5: Vous plaisantez.
4: Voilà,
5: mon sang est parisien, mon cœur est parisien. Après, effectivement, j'ai une partie de ma vie dans le sud, familiale également. On était également avec Mathieu Hoc. Cher Mathieu, bonjour.
19: Bonjour Eliott.
5: Le
19: bonjour
5: sud et le soleil vous va bien, Mathieu? Vous, ça ne dérange pas?
19: Bah, bien sûr, c'est
5: vous faites
19: là où
5: du sport ou pas?
19: Un petit peu, mais de moins en moins, malheureusement.
5: Ah ouais? Et c'est là où vous reprenez quoi? Votre énergie, c'est ça que
19: c'est
5: vous allez dire?
19: Ouais, ou même mon teint de peau aussi.
5: Mais voilà. Oui, non, mais je vais vous
19: et
5: dire.
19: Je trouve que ça.
5: Cette semaine, effectivement, en début de semaine, j'étais dans le sud. Et pour la première fois, dans l'après-midi, j'ai pu passer du temps à prendre le soleil. Le soir même et le lendemain, j'étais en pleine forme. Je
19: exactement.
5: Pète le feu. C'est une nouvelle vitamine,
19: bah oui.
5: Ça fait du
19: bien.
18: La vitamine B.
5: Alors, il faut faire attention, bien sûr. Quand il fait trop chaud, il faut s'hydrater. Elle a tellement raison, Géraldine. Mais. Enfin, un peu de soleil.
18: Oui,
5: Bruno Pomar.
18: Soleil, okay,
4: moi, je suis du sud. Hein.
5: Bruno Pomar est avec nous.
4: Et vraiment du sud. Hein. C'est originaire de Perpignan. Après, j'étais maire pendant deux mandats d'un petit village à côté de Castelnaudary, mais il fait chaud chez nous. C'est vrai qu'il y a un temps de merde ici à Paris. Hein.
5: Ah, bah écoutez, excusez-moi, vous avez bien fait. Non, mais vous avez écouté, on a le Premier ministre qui a dit faut arrêter d'emmerder les Français. Donc, tant de merde, on ne sera pas encomisé. Donc, vous avez maintenant le droit de dire tant de merde. Bruno Pomar, ancien policier du RAID, est avec nous. Et on sait bien de sourire un peu parce que l'actualité est lourde. On va commencer par ces scènes de violence inouïes dans les rues de Paris. Une rixe impliquant plus de 100 hooligans niçois et parisiens. C'est important, les mots ont un sens. C'est pas des supporters. C'est pas des ultras. Dans les stades, vous avez des copes avec des supporters présentés comme des ultras, mais l'ultra n'est pas forcément violent. L'ultra, il vit pour son club, il fait les déplacements, il prépare les banderoles, etc. Mais ça n'est pas
4: que la charnière violent. Parfois. Hein, les
5: oui, non, mais la frontière peut être extrêmement fine. Vous avez raison, Bruno Pomar. Mais dans des stades, ce sont des milliers de supporters qui appartiennent à des copes. Là, on est avec des hooligans. Je peux vous dire que les hooligans, ils ne seront pas avec les écharpes de leur club. C'est une rixe avec plus de 150 personnes, avec un pronostic vital qui est engagé pour l'un d'entre eux. Donc c'est gravissime ce qui s'est passé hier. Et la question qu'on doit se poser, c'est peut-on encore célébrer le football sans violence ? On est à quelques heures de la finale de Coupe de France entre le Racing Club de Lens et l'OGC Nice. Et la semaine prochaine, il y a bien sûr la finale de Ligue des Champions. Donc je vous propose qu'on écoute attentivement le sujet de Marine Sabourin et on en parle juste après.
20: Situation tendue cette nuit encore, près du canal Saint-Martin. Quelques minutes plus tôt, plusieurs hooligans se réunissent sur ce pont, jettent des bouteilles en verre et dégradent au moins un bar. Un témoin raconte.
21: Ouais, ça s'envoyait des bouteilles, ça commençait vraiment à s'envoyer des bouteilles. En fait, d'un coup, il y a une grosse masse qui arrivait, qui a commencé à déborder, qui a traversé tout le pont, qui arrivait juste là. Je pense qu'il y a des mecs en fait, qui ont dû se réfugier dans le bar. Et en fait, là, toute la masse a pris le bar.
20: Des affrontements éclatent devant ce bar dont les vitrines sont complètement caillassées. Ces individus seraient des hooligans niçois, venus en nombre pour la finale de la Coupe de France, organisée ce soir face au RC Lens. Vêtus de noir et encagoulés, ils se montrent particulièrement agressifs.
22: Et on grandit dans le quartier, tout ça. Je n'ai jamais vu ça de ma vie. Enfin, moi, je sais que si je vais trop près d'eux, bah, c'est sur moi que ça va tomber, genre.
20: Plusieurs personnes ont été interpellées dans la soirée. Pour la finale de la Coupe de France ce soir, la sécurité sera renforcée dans la capitale.
5: Bruno Pomar est en direct avec nous, ancien policier du RAID. Bruno, d'expérience, comment vous définissez ce qui s'est passé hier soir dans les rues de Paris ? Comment on n'a pas pu anticiper ce qui s'est passé ?
4: Alors d'abord, vous avez fait une différence. Tous les vus ne sont pas des supporters, c'est des voyous, c'est des délinquants, appelez-les comme vous voulez, mais enfin, ce n'est pas des supporters, même parmi les ultras qui viennent là encourager leurs équipes. Là, on a affaire à des équipes de voyous, effectivement, qui se donnent rendez-vous. Parce que c'est des rendez-vous entre éléments perturbateurs, comme ça, ultra-violents. Et ce qui fait peur, dans un premier temps, c'est qu'on reparle du hooliganisme. En 2016, je vous rappelle que Guillaume Larivière a fait une loi qui a été votée à l'unanimité au Parlement. Qu'est-ce qu'on attend pour l'appliquer ? Alors, attention, on n'est pas dans le stade. Interdire l'accès du stade, ça me rappelle les matchs qu'on a vus il y a quelques jours au GC Nice et où il y a eu les envahissements de stades. Là, ça, visiblement, on aurait pu l'empêcher, avec les organisateurs du club, etc. Empêcher ces mecs-là de rentrer sur le terrain. Il faut les ficher. Il faut éviter d'avoir accès et à 50, foutre le bordel sur le terrain comme on l'a vu ces derniers jours, alors que vous avez 30 000 personnes qui viennent voir un match. Ça, c'est un premier élément. Le deuxième élément, ça concerne ce qui s'est passé hier. Bon, effectivement, les supporters arrivent la veille, se donnent rendez-vous, se mettent sur la gueule parce que ils boivent, ils s'alcoolisent, voire qu'ils se droguent peut-être pour certains, et ça donne ce résultat. Mais encore une fois, ces gens-là donnent raison à Laurent Dunès de dire on ne fera pas de fan zone le 30 mai. Ben oui, il a raison. Non seulement parce qu'il y a beaucoup d'événements, mais en plus, à cause de ces mecs-là, on va priver les supporters, les gens qui adorent le football, de voir un match. Et c'est dramatique. Donc, il faut que d'abord l'État réagisse, et je peux vous dire, parce que vous allez me parler de la police, a fait le travail, évidemment. Lorsqu'il se donne rendez-vous...
5: 64 interpellations.
4: Voilà. Même s'il y a du renseignement, etc., faire intervenir, c'est vrai qu'on a deux grandes directions à la préfecture de police qui s'appellent la DOPC et la DESPAP.
1: la direction de l'ordre public et la circulation, et la DESPAP qui gère tous les commissariats de l'agglomération parisienne. Bon, il y a des équipes de BACEU, il y a tout un tas de personnels qui sont sur le terrain tous les soirs et qui peuvent intervenir. Là, effectivement, ils sont intervenus. Vous allez me dire, peut-être trop tard, je ne sais pas. On attend de voir un peu ce que va donner l'enquête. Mais encore une fois, je crois qu'il ne faut avoir aucune souplesse avec ces gens-là. Parce
5: moi,
1: que,
5: ce qui m'inquiète, c'est qu'il faut être durement. Prudent parce que ça s'est passé hier et donc l'enquête va progresser dans les prochaines heures. Vous avez entièrement raison de rappeler que les forces de l'ordre ont fait le job puisqu'elles sont intervenues au moment des faits. Il y a 64 personnes qui sont interpellées. Mais les faits, je le rappelle, sont gravissimes. On a 4 personnes en urgence absolue, oui. Un pronostic vital engagé, donc une personne qui est entre la vie et la mort, et 2 urgences. Relative. La question, c'est peut-on célébrer le football sans violence ? La question du hooliganisme était une question qui avait été au cœur de notre actualité politique et sociétale dans les années 2010. Je pense par exemple au Paris Saint-Germain avec le projet Leproux, le président du Paris Saint-Germain qui, après 2 drames, a décidé de supprimer tous les copes du ultra. Donc, c'est les supporters qui ont payé le prix de cette ultra-violence des hooligans. Mais normalement, sur les 64 personnes interpellé pour connaître un peu le milieu, je vous mets un billet, qu'il y en a déjà, voire quasiment tous, ils sont déjà identifiés. Donc normalement, dans un pays sain et serein, et surtout qui fait de la sécurité des biens et des personnes, une priorité, c'est 64 personnes déjà interpellées, déjà fichées, un soir de finale de Coupe de France à Paris alors qu'ils sont à Nice, Lille ou qu'ils sont en région parisienne, ils n'ont pas le droit de sortir de chez eux. Voilà, c'est interdiction de déplacement. Et s'ils ne respectent pas cette interdiction, bah, c'est la casse prison. Voilà ce qui devrait se passer dans un pays
1: normal. Il y a toute la difficulté là.
5: Je suis d'accord avec vous. Bon, sinon, ils passent les 48 heures. À chaque fois, ils pointent tous les jours au commissariat. 11h45 sur Europe 1. On revient dans quelques instants. On sera avec Christian et Alexandre en direct avec la question « Peut-on encore célébrer le football sans violence ?»
18: Et répondez-nous vous aussi au 01 80 20 39 21. Réagissez au standard d'Europe 1, le numéro. Et non surtaxé, midi moins de quart. Vous écoutez Eliott Devalez-vous et c'est sur Europe 1. Tout de suite.
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18: La suite à 11h47 sur Europe 1. Avec cette question ce matin, peut-on encore célébrer le football sans violence ? Le débat se poursuit avec Sébastien Ligné, Mathieu Hoc, notre invité Bruno Pomard, ancien policier du RAID, et nos auditeurs, bien sûr, vous avez la parole au 01 80 20 39 21 comme Alexandre et Christian qui sont avec nous en ligne, Eliott.
5: Parce que Paris a été le théâtre d'une rixe entre hooligans, les mots ont un sens, niçois et parisiens, ça s'est passé hier soir en plein cœur de la la capitale. Des blessés dont le pronostic vital est engagé. Des scènes extrêmement graves. Alors, il y a une tartufferie dans l'affaire, mais plutôt que de parler de politique, on parlera de la sécurité et de l'état de notre société avec cette question. Est-ce qu'on peut célébrer le football sans violence? Mais je vois l'extrême gauche se mobiliser sur les réseaux sociaux.
1: Évidemment.
5: Et ils ne s'étaient pas mobilisés au moment des violences lors de la demi-finale de Ligue des Champions, les violences l'année dernière. Et ils n'étaient pas les premiers à appeler au calme au moment des émeutes après le drame de Naël. Donc ces tartuffes-là, ils sont à chaque fois ciblés. Je vois par exemple que M. Bompard a tweeté « Vous ne verrez pas ces images sur CNews ». Manque de peau pour M. Bompard, mais c'est vrai qu'il a un rapport difficile avec le réel. Cette rixe a été traitée dès ce matin, il sera traité tout au long de la journée et sur Europe 1 et sur CNews, bien sûr, parce que c'est un sujet qui est majeur. Alexandre et Christian sont avec nous. On va aller rejoindre Alexandre du côté du Pays de Loire. Bonjour Alexandre.
0: Bonjour Elliot, bonjour Europe 1.
5: Vous savez que c'est mon premier prénom, Alexandre ?
0: Ah bon ? Non,
5: je suis né Alexandre. Je suis né Alexandre, les premiers faire-part sont partis Alexandre aîné, et mon père, dictateur paternel, a décidé à la mairie de changer, et donc finalement je m'appelle Elliot.
1: C'est pourquoi ?
5: C'est lui qui a sous la pression de ma grand-mère. Bon, je raconte un peu ma vie, mais c'est marrant quand je vois marquer Alexandre. Donc je me suis appelé Alexandre 3 jours. Voilà, vous, ça fait 52 ans que vous vous appelez Alexandre.
0: Exactement.
5: Revenons au sujet. Le sujet central, c'est bien sûr les rixes entre hooligans. Est-ce qu'on peut encore célébrer le football sans violence? Quand c'est pas les hooligans, c'est les émeutiers. Et encore une fois, on fait la différence entre les supporters. Il y a des milliers de supporters qui vont venir de Lens pour célébrer cette finale de Coupe de France. Des milliers de supporters qui vont venir de Nice pour célébrer cette finale. Mais c'est pourri par cette ultra-violence.
0: Oui, c'est exactement ça. Comme vous le dites, là, ce sont plus des supporters, ce sont des bandes. De toute façon, dès lors que vous arrivez cagoulé en noir et parfois avec des couteaux ou d'autres objets dans les poches, on a dépassé largement le stade du football. Et ce qui est désolant, c'est que ce sont des choses qui sont prévisibles. Même notre ministre déclare que pour le 30 mai, il s'attend à des violences. Et moi, quand j'entends ça, je tombe de ma chaise. Comment est-ce qu'on peut être ministre de l'Intérieur et s'attendre à des violences pour le 1er juin ou le 31 mai, nous dire « Ah bah oui, effectivement, il y en a eu. Et effectivement, on a arrêté des gens. Et effectivement, parmi les gens qu'on a arrêtés, eh bien, au plus, d'après ce que j'ai compris, c'est des 15 mois de prison. Alors, soi-disant en ferme, mais vous savez qu'en dessous de 2 ans, généralement, ça se termine en bracelet. Donc voilà, je veux dire que l'impunité appelle cette violence. Et il y a un moment où la peur doit changer de camp.
5: On précise une chose, cher Alexandre, le bien nommé. Vous avez parlé de Laurent Nunez qui, dimanche dernier, disait « On s'attend au même niveau de violence que l'année dernière ». Et donc, on va mettre en place un dispositif de police exceptionnel. Le problème, ce n'est pas les forces de l'ordre, parce qu'elles font un travail extraordinaire, de l'ordre. Moi, ce que j'avais dit dimanche dernier, et je le pense encore aujourd'hui, si vous avez été capable de mettre une loi spéciale pour les Jeux Olympiques, si vous avez été capable de mettre en place une loi spéciale pour Notre-Dame, on pourrait peut-être imaginer une loi spéciale dans ces événements-là, où l'individu qui a déjà participé à des violences sur sa carrière de fauteur de troubles en marge d'événements sportifs, il bouge pas de chez lui où il doit pointer au commissariat, interdiction de rentrer dans la capitale. Vous touchez, dans la loi spéciale, c'est un peu fou ce que je vais demander, vous touchez un policier, c'est la remise en place des peines planchers, c'est 3 ans à l'ombre, si vous touchez un policier. Vous pénétrez dans un magasin pour le piller, il n'est pas question de responsabilité individuelle. On remet en place ce qui était dans les années 70-80, c'est la responsabilité collective qui avait été sucrée par M. Badinter. Qu'est-ce que vous en pensez, Sébastien Ligné, chef du service politique de Valeurs
4: Actuelles ? Sur le papier, c'est évidemment une très bonne idée, mais le problème, c'est qu'il faut quand même aussi rappeler que lors des Jeux Olympiques, vous aviez à Paris 45 000 policiers et 10 000 gendarmes et 10 000 militaires, dont une partie étrangers qui étaient venus nous soutenir. C'était un dispositif XXL qu'on ne peut pas remettre en place au quotidien, même pour une journée. Ça prend un temps fou. Mais ça dit beaucoup de choses. C'est-à-dire que dans ce pays aujourd'hui, pour avoir un moment calme, une festivité qui se déroule dans le calme, il faut faire une loi d'exception, il faut 45 000 policiers.
5: C'est ça.
4: C'est ça.
5: On a inventé les CAD, on connaissait les ZAD, les zones à défendre, on va découvrir la CAD, la capitale à défendre, ou la VAD, la ville à défendre, parce que ce qui va se passer le 30 mai, la semaine prochaine, pour la finale de Ligue des Champions, et peut-être qu'il n'y aura pas de violence, mais c'est une avant-première de ce qu'on pourra vivre pendant la Coupe du Monde. Parce que évidemment, pendant la Coupe du Monde, et ça ne concernera pas que Paris, si l'équipe de France va loin, ça peut concerner toutes les grandes villes. Et puis, si c'est pas l'équipe de France, c'est d'autres pays qui sont concernés. On l'a vu notamment pendant la CAN, Mathieu Hoc.
6: Oui, puis vous avez la fête de la musique également. Et vous avez, de toute façon, à chaque fois qu'il y a une célébration à Paris ou en France, ça peut dégénérer. Et à Paris, surtout, on voit se démultiplier les scènes sauvages. Pour répondre à ce problème-là, il y a deux leviers sur lesquels il faut jouer. Un, c'est effectivement, comme l'a dit Sébastien, c'est la réponse policière, la présence policière. On voit que pour garantir l'ordre, il n'y a pas de 36 000 options. Il faut des moyens humains sur le terrain. Ça a été le cas pour les Jeux Olympiques. Ça a été le cas aussi pour les émeutes de l'été 2023, où il faut rappeler quand même qu'elles étaient d'une intensité, d'une violence inouïe, et que c'est le dispositif. C'est pareil, 50 000 policiers qui ont été, même 100 000 je crois, qui ont été déversés dans toute la France, qui a permis de contenir les émeutes. Et après, le deuxième sujet, c'est mettre fin à l'impunité. L'impunité, le problème, c'est le laxisme de la justice. Comment se fait-il qu'aujourd'hui, vous ayez des personnes, comme vous l'avez rappelé tout à l'heure, Elliot, qui sont connus des services de police, qui sont connus des services de justice, et dont on sait qu'ils peuvent se présenter

0: Bruno Pomard dans les années 70.
1: Si ils ont peur,
0: il pouvait intervenir.
2: Un peu plus tard, 80.
0: 80, pardonnez-moi, Bruno. Même 90. C'était hier. Bruno, non, mais c'est sérieux. Oui, c'est-à-dire oui, que je vous dis, le délinquant, que ça soit une manifestation, que ça soit un événement sportif, que ça soit un mouvement de foule, il n'a pas peur de vous.
3: La sanction, en fait, il a peur de la sanction.
0: Mais bien sûr. Et c'est Marine Le Pen qui en parle. Elle en parlait ce matin sur RMC. Et elle dit, c'est la question de l'intégrité physique qui doit être au cœur aujourd'hui de la réponse pénale.
4: J'ai envie de vous dire que de manière générale, il faut vraiment avoir une réflexion, nous l'avons eu nous, sur l'aggravation des peines quand il s'agit d'atteinte à l'intégrité physique. Parce qu'en réalité, il faut revenir dans nos sociétés à une sacralisation de l'intégrité physique. Aujourd'hui, il n'y a plus de sacralisation de l'intégrité physique. C'est-à-dire que on tape, on frappe, on manque de tuer, tout ça pour un regard, une cigarette ou un désaccord sur le football. Là, il faut vraiment être très rigide, parce que c'est un danger majeur, je crois, pour notre sécurité.
0: Sacraliser l'intégrité physique. C'est, voilà, une parole de bon sens. C'est le bon sens populaire. La priorité des Français au moment des municipales, c'était la sécurité des biens et des personnes. Vous touchez à quelqu'un, qu'il soit professeur, qu'il soit pompier, policier, un badaud dans la rue, quelqu'un qui n'a rien demandé, c'est une sanction, mais d'une rigueur inouïe. Parce que le criminel, il sait que, ou le délinquant, il sait que le lendemain, il va être récupéré parce que les policiers font le boulot, mais c'est surtout qu'il va passer du temps à l'ombre. Et il aura le temps de mûrir un peu. Christian est en direct avec nous. Ça sera le mot de la fin avec vous, cher Christian, parce qu'après, on va parler du périscolaire. Vous n'aimez pas le foot, vous. Mais ça va au-delà du football, parce que c'est pas le football.
5: J'aime beaucoup tous les orateurs qui sont sur votre plateau. Je vous salue tous, je vous écoute tous les jours. Mon fils est inscrit dans un club de foot dans un petit village. Donc c'est pas que j'aime pas le foot, j'aime bien le foot. Mais comme vous dites, j'ai peur. Maintenant, je vais pas dans les manifestations. Et donc c'est un sujet éminemment politique. Vous avez tout dit déjà sur le plateau, des peines planchers, etc. Moi, je suis pas du tout un nazi, mais je suis quelqu'un de bon sens. Si c'est un mineur qui est pris sur le fait, c'est son parent, son responsable légal qui paye. Qui va en prison,
0: ah bah tiens,
5: mais je garantis qu'il n'y aura plus personne.
0: Mais vous avez raison, Christian. Dans la fameuse loi spéciale qui n'arrivera jamais, moi j'ai appelé des spécialistes, des gens à l'Assemblée nationale pour demander quelles étaient les possibilités des... C'est complètement lunaire, cette idée, ça n'existe pas. Au pire, vous mettez en place l'état d'urgence. Bravo. Bon, en tous les cas, moi, vous savez,
5: France,
0: la formule tu casses, tu payes. Christian, la formule tu casses, tu payes, je la mets dans la loi spéciale. C'est-à-dire, il y a un magasin qui est pillé. Ça coûte 200 000 euros, on n'en prend qu'un seul, il paye pour tout le monde et il va payer toute sa vie les 200 000 euros.
5: Mais moi, ça me va. Moi, je pense qu'en France, comme c'est un sujet éminemment politique, il y a la place pour un nouveau parti politique du bon sens ou un parti politique référendaire. C'est-à-dire que les grosses questions, on élit des gens qui sont responsables, on va dire, généralement pour 5 ans, pour 7 ans. Et après, donc, ce n'est pas des présidents, c'est des gens qui vont rassembler des idées du peuple et on fait des référendums.
0: Bravo, bravo, Christian. On en parlera, tiens, du peuple dans les ZFE, ce sera aux alentours de 11h40. Restez avec nous, courte pause. Vous allez rester, Bruno Pomard, parce qu'on va parler du périscolaire, les enquêtes qui sont en cours. C'est un sujet ô combien important, mais on est surtout avec Anne, cofondatrice de ce collectif, le collectif SOS Périscolaire. Sommes-nous face à peut-être le plus grand scandale de ces dernières décennies dans la ville de Paris autour de nos enfants? C'est la question qu'on va se poser à 11h58.
6: Et vous pouvez réagir et témoigner au 01 80 20 39 21. Vous avez la parole avec Elliot Deval sur Europe 1. Il est 11h58, la suite dans un instant. 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
0: Et on peut gagner une place pendant la matinale pour Roland Garros, parce que j'ai vu qu'il y avait un petit jeu.
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0: Et j'ai le droit de jouer ou pas?
6: Non, comme d'habitude, Elliot.
0: D'accord. Allez, à
6: ne tentez même pas. Allez, à tout de suite sur Europe 1.
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9: Il est midi sur Europe 1 et l'information, c'est avec Émilie Dez, bien sûr. On se retrouve dans quelques secondes pour la suite d'Eliott Devalez-Vous. Rebonjour Émilie.
10: Rebonjour Eliott, bonjour à tous. Les ZFE sanctionnent les ménages les plus pauvres et font de l'écologie punitive. C'est la réaction de l'eurodéputée Manon Aubry sur Europe 1 et CNews. Le Conseil constitutionnel a rejeté la suppression des zones à faible émission. Le gouvernement doit-il proposer une nouvelle loi pour les supprimer ? C'est la question du jour sur le site et l'application Europe 1. La consommation de carburant a diminué de 14% en mai sur un an en cause. La hausse des prix liés à la guerre au Moyen-Orient, le gouvernement a annoncé de nouvelles aides ciblées, des aides de 710 milliards d'euros pour les travailleurs les plus touchés par la crise. Les Français continuent de piocher dans leur livret A. Ils lui préfèrent d'autres produits d'épargne bien plus rémunérateurs. L'encours a reculé d'1,28 milliard d'euros. Le pire mois d'avril pour le livret A depuis 2009. Son taux de rémunération a été divisé par deux en un an. 65 personnes ont été interpellées et placées en garde à vue après des violences commises hier soir à Paris par des supporters niçois. Des violences qui ont fait 6 blessés, dont un grave. Des armes blanches et des armes par destination ont été découvertes. Des cagoules et des gants coquets également. L'OGC Nice et le RC Lens s'affrontent ce soir en finale de la Coupe de France. Match à suivre à 21h au Stade de France. La rencontre est classée à risque avec un important dispositif de sécurité mis en place. Plus de 2000 policiers sont mobilisés. Le ministre de l'Éducation annonce saisir le bâtonnier de l'ordre des avocats du barreau de Paris. Il estime que l'avocat chargé de défendre le prédicateur Abdelhakim Sefrioui a failli à la déontologie en salissant la mémoire de Samuel Paty. L'avocat aurait déclaré en public que le professeur décapité procédait à la discrimination des élèves musulmans. La mère des deux jeunes enfants retrouvés seuls au Portugal a été arrêtée, son compagnon également. Ils sont soupçonnés de maltraitance, de mise en danger et d'abandon. Les deux enfants âgés de 4 et 5 ans ont été placés au sein d'une famille d'accueil avant leur retour en France. Trois animateurs du périscolaire, deux hommes et une femme, vont être présentés à un juge. Aujourd'hui, ils sont soupçonnés de gestes à caractère sexuel sur une vingtaine d'enfants de trois écoles parisiennes. 44 enfants ont été entendus par la brigade de protection des mineurs. Une enquête a été ouverte après la mort d'un homme tué par balle la nuit dernière dans la banlieue de Clermont-Ferrand. Il a reçu une balle dans la tête. Un pistolet automatique a été retrouvé au sol. Et puis SpaceX a reporté le lancement très attendu de sa nouvelle fusée Starship. Elle devait décoller hier du Texas pour un vol d'essai. Un nouveau décollage est prévu aujourd'hui. Ce vol test est capital pour SpaceX qui prépare une entrée en bourse retentissante. Il est midi 4 sur Europe 1, c'est la suite d'Eliott Devalez-Vous.
9: Merci chère Émilie, rendez-vous à midi 30 pour un nouveau point sur l'information.
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9: Midi 4 sur Europe 1, nous sommes en direct jusqu'à 13h pour Elliot de Vallée-Vous avec un numéro 01 80 20 39 21. N'hésitez pas à réagir en direct. Donc dans cette émission, nous sommes toujours avec Mathieu Hoc, Sébastien Ligné, Bruno Pomard, ancien policier du RAID, Géraldine Amon bien sûr, et nous a rejoint dans le studio Anne. Anne est cofondatrice du collectif SOS périscolaire. Car à la une ce vendredi et depuis plusieurs semaines se dessine dans la capitale le plus grand scandale peut-être de ces décennies autour des abus sexuels et des violences dans le périscolaire. Dimanche, la procureure de la République de Paris a annoncé que le parquet a enquêté sur plus de 100 établissements. Tous les arrondissements de la capitale sont visés. Et cette semaine, un coup de filet visait une école maternelle dans le 7e arrondissement. Et vous avez entendu donc Émilie Dez rappeler que sur les 16 interpellés, 3 personnes seraient présentées à un juge ce vendredi. Les auditeurs qui nous écoutent, qu'ils soient parisiens ou non, pensent à la même chose. Est-ce que mon enfant est en sécurité? L'angoisse des parents, écoutez ce sujet absolument sidérant et passionnant. Il est signé Dominique Wilfred de Villers.
3: Oui, en colère aussi, alors que les premiers signalements de violence ont été faits il y a plusieurs mois. Marie craint que de tels incidents puissent arriver à nouveau au sein de l'école Saint-Dominique. Pour l'instant, sa fille ne semble pas être l'une des victimes.
11: J'en ai parlé, j'ai commencé à poser quelques questions. A priori, ça a l'air d'aller, mais c'est quand même toujours déroutant pour eux d'avoir un certain nombre d'animateurs qui sont changés.
3: Ils sont 12 à avoir été suspendus après les premiers signalements en février dernier des animateurs du périscolaire et des ASEM, les agents spécialisés des écoles maternelles. Mais l'un d'entre eux travaillait toujours au contact des enfants il y a encore 2 jours.
11: L'ASEM qui a été mise en garde à vue hier matin, qui était encore en poste. Savoir qui c'est.
3: Des questions comme celle-ci, Marie s'en pose beaucoup, elles sont toujours sans réponse.
11: Savoir qui exactement est incriminé. Alors on a des idées, mais c'est toujours des on-dit, de on-dit. Pour quel motif et sur combien d'enfants? Si elles vont être condamnées, s'il va y avoir une mise en détention provisoire, pour quel fait, à quelle hauteur, pour quelle gravité?
3: Hors micro, une autre maman dénonce l'omerta au sein de l'école, mais aussi de la mairie de Paris. Impossible, dit-elle, qu'aucun signalement n'ait été fait avant la révélation de cette affaire dans un reportage à la télévision début janvier.
9: Et la question des responsabilités politiques, mais également médiatiques, on l'apprendra évidemment en main dans cette émission. Merci d'être avec nous, Anne. Je rappelle que vous êtes cofondatrice du collectif SOS Périscolaire. Vraiment, je pense aux auditeurs et je me mets à leur place. Et on a besoin de savoir à qui on parle. Donc déjà, la première question, c'est SOS Périscolaire. Qu'est-ce que c'est? Depuis quand vous avez lancé cette association, du moins ce collectif?
10: Oui, alors c'est un collectif qu'on a monté en 2021, puisqu'en 2021, on a été plusieurs à se rendre compte qu'il y avait des problèmes au périscolaire dans les écoles respectives de nos enfants. On s'est retrouvés sur les réseaux, Facebook à l'époque, et comme on pensait tous que ce qui nous arrivait était à quelque chose d'isolé, on a commencé à discuter et il nous a fallu à peu près 48 heures avec on va dire 80 commentaires environ en réponse à nos questions sur les différents groupes de parents pour comprendre que c'était systémique. Donc à partir de là, on a voulu simplement le faire savoir puisque naïvement on s'est dit que si les gens savaient, eh bien les choses changeraient. C'était en 2021. En regardant quelques emails qui dataient de 2022, je me suis rendu compte qu'en réalité, nos préconisations, nos constats, nos revendications étaient quasiment les mêmes qu'aujourd'hui. Alors oui, les choses commencent un petit peu à bouger. Nous, on a évolué également puisqu'on s'est positionné en lanceuse d'alerte, donc 2021-2022, en contactant quand même en parallèle la mairie de Paris, qui nous a fait un accueil assez désastreux à l'époque, puisque en la personne de Monsieur Bloch, qui nous a gentiment tapoté l'épaule en nous disant qu'on en faisait un peu trop parce qu'on parlait de violence et de maltraitance et qu'on allait donc probablement un peu trop loin, d'autant que lui ne recevait aucun email, c'est donc que probablement tout ça n'existait pas autant que ce qu'on disait. On a donc avancé en contactant tous les gens à 360 degrés qui pouvaient de près ou de loin avoir affaire avec le périscolaire parisien. On a appris beaucoup et en septembre dernier, c'est là que véritablement, avec tout ce travail de fond qu'on avait entamé, quand les scandales, notamment dans le 11e arrondissement, ont émergé, on a eu vraiment une écoute médiatique très très importante. Et enfin, on s'est dit, ça y est, c'est dans le débat public, ce qui a été confirmé un petit peu plus tard, puisque pendant les municipales, le périscolaire a été un enjeu et un sujet central.
9: Pour un sujet, vous dites central, pas forcément, justement. Et c'est ça aussi, ce qui est particulier, c'est que la justice est en train d'accélérer aujourd'hui, justice qui n'a pas accéléré pendant la campagne municipale.
12: C'est ça, c'était dans le débat public, en fait.
9: C'était dans le débat public, oui et non, parce que dans les couloirs des rédactions, certains pouvaient dire est-ce qu'il faut parler du sujet des périscolaires alors que on est, par exemple, sur le premier tour, week-end de premier tour, est-ce que ça pourrait mettre en difficulté les uns ou les autres ? C'est vrai que c'était... Mais moi, ce qui me sidère, c'est que donc, vous lancez ça en 2021. Le premier signalement que vous faites, non pas à la mairie, mais à la justice, il date de quand ?
12: Nous, on ne fait pas de signalement à la justice, ce n'est pas notre rôle. Nous, maintenant...
9: Mais les familles avec qui vous avez pu échanger ?
12: Les familles avec qui on parle, en fait, on les guide, on les accompagne. On a donc publié des témoignages, donc c'était le côté lanceuse d'alerte. Ensuite, on a accompagné les familles. Maintenant, on se positionne comme un collectif expert puisqu'on fait des recommandations au plus haut niveau de l'État, puisque maintenant, on travaille avec Matignon, l'Élysée, on rencontre les ministères. Et enfin, nos recommandations peuvent déboucher. On travaille sur des propositions de loi aussi.
9: Bon, mais ce que j'essaie de comprendre, chère Anne, c'est est-ce que les parents qui sont venus vous voir, qui vous ont alerté et vous avez servi de relais de ces alertes-là, est-ce qu'ils avaient fait déjà des signalements entre 2021 et 2026 ? Est-ce que la justice avait été alertée de ces faits-là ?
12: Voilà, alors en fait, c'est juste pour clarifier sur les termes. Quand vous parlez de signalement, il y a deux niveaux de signalement. Il y a le signalement qu'on peut nous faire auprès de nous ou qu'un parent peut faire au niveau de l'école, que ce soit au périscolaire ou auprès du directeur ou de la directrice d'école, qui n'est pas nécessairement la première personne à contacter finalement, puisque le périscolaire dépend de la mairie et non de l'éducation nationale. Et puis, il y a les signalements officiels que les parents vont justement faire remonter dans les instances. Voilà. Et ensuite, il y a la justice. Tous les parents qui font des signalements ne portent pas plainte. Toutes les plaintes n'ont pas été précédées d'un signalement. Et nous, en fait, on a pu accompagner des familles en les invitant à porter plainte, mais on ne l'a jamais fait pour elles. Aujourd'hui, nous avons une avocate qui est Maître Lise Borne qui nous accompagne et on commence à prendre des dossiers par son biais. Mais jusque-là, ce que nous faisions, c'était surtout de vouloir augmenter la conscience de tout le monde sur le sujet.
9: Autre question qui est très importante, on parle de périscolaire. C'est quoi le périscolaire ?
12: Alors c'est vrai que c'est bien de le rappeler, parce que pour nous c'est évident, mais ça n'est pas toujours le cas. Et c'est par là d'ailleurs que le problème commence. Le périscolaire, souvent les parents ne le voient pas très précisément parce qu'ils n'ont pas en tête que quand ils déposent leurs enfants le matin pour l'école, donc éducation nationale, par la suite, dans la journée, la responsabilité légale va fluctuer. C'est-à-dire qu'au niveau du déjeuner, la cantine, la pause méridienne, ce sera les agents du périscolaire, donc la mairie, donc soit la mairie de Paris ou la mairie de n'importe quelle commune, parfois par le biais d'associations qui sont recrutées par les mairies. Et puis ensuite, ça revient à l'école. Et puis ensuite, en fin de journée, ça redevient le périscolaire, c'est-à-dire les activités après l'école. Et c'est là, mon cher Elliot, que ça se gâte, car en province, il y a deux situations, deux types de statuts différents. Soit l'accueil périscolaire est déclaré au SDJES, c'est-à-dire à Jeunesse et Sport, et donc il y a des contraintes, un cadre légal avec des tours d'encadrement, et malgré tout, la possibilité de faire un signalement et de demander des contrôles. Et sinon, il y a la garderie. La garderie, c'est notre bête noire. C'est quelque chose qui ne devrait plus exister. On considère que la garderie, c'est la surveillance passive des enfants. Ça n'est jamais le cas. Donc, si on prend le code social des familles, déjà, la garderie, ça ne devrait donc pas exister tel que c'est. Et puis, alors, quand c'est la garderie, il n'y a absolument pas de cadre légal. N'importe qui peut s'occuper des enfants. Ça peut être l'employé municipal qui fait le jardin le matin, la cantine à midi et la garderie le soir. Donc, nous, par exemple, on veut que la garderie revienne sous la houlette de Jeunesse et Sport pour que les parents aient des ressources.
9: Est-ce qu'on sait combien d'enfants ont été victimes d'abus ou de violences aujourd'hui à Paris ? Et après, la question que j'ai envie de vous poser, c'est parler de la province, ça veut dire est-ce que Paris est un cas exceptionnel ?
12: Alors, donc, est-ce qu'on connaît le nombre d'enfants ? On peut avoir le nombre de plaintes. Nous, on peut savoir qu'il y a aussi des enfants qui ont été victimes, mais les parents n'ont pas porté plainte. Ça arrive aussi, notamment parce que nous, on pense beaucoup aux abus sexuels, mais nous, on voit beaucoup des violences physiques, des violences psychologiques. Les enfants qui subissent des intimidations, de la gestion par la terreur, on leur tire les cheveux, on leur tire les oreilles, on leur hurle dessus, on les insulte, on les menace, on les enferme dans le noir. Tout ça, c'est courant. Que ce soit bien clair. Donc, les parents, bizarrement, pour quand c'est sexuel, on a moins de doutes. Mais quand son enfant se fait gifler au périscolaire, les parents, on a tous envie de croire que c'est moins grave que ça n'est. Donc, tout le monde n'a pas porté plainte. Donc, c'est difficile de vous répondre sur le nombre d'enfants.
9: Sur le nombre d'enfants, Paris est un cas exceptionnel où on va découvrir peut-être dans les prochaines semaines, prochains mois, que Paris n'est pas un cas à part ?
12: Alors nous, on sait déjà que Paris, je vous spoil un petit peu pour la suite, mais Paris n'est pas du tout un cas à part. C'est systémique et généralisé à toute la France, avec certaines différences, parfois dans les profils, dans la manière, dans les problématiques qui s'opposent aux parents. Comme je vous le disais, par exemple, quand c'est une garderie, le parent va aller voir la mairie, Et là, malheureusement, ça repose sur la volonté individuelle du maire de suspendre ou non l'agent et de faire quelque chose ou non. Malheureusement, nous, on constate que la plupart des mairies sont soit complètement démunies, soit de mauvaise volonté pour faire bouger les choses. Et là, on arrive... Il n'y aura peut-être pas de scandale. Paris reste, en tout cas, notamment avec l'affaire Saint-Dominique, qui est donc d'une ampleur parfaitement inédite. On a l'impression que cette affaire, elle n'en finit pas. Et qu'il y a des toujours...
9: Donc c'est cette école dans le 7e arrondissement, une école maternelle.
12: C'est celle dont on parlait dans le sujet juste précédemment, en effet. Donc on est quand même sur... On a été sur 16 personnes en garde à vue sur une équipe de 19. Donc la question du réseau s'est beaucoup posée. Aujourd'hui, les parents sont évidemment outrés parce qu'il en ressort trois jours après uniquement trois personnes. Néanmoins, on voit qu'un juge d'instruction a été saisi. C'est donc bien qu'il y a des faits extrêmement graves qui sont avérés, a priori. Donc évidemment, de ce point de vue-là, ça reste exceptionnel et fort heureusement.
9: Prudence, bien sûr, puisqu'une enquête est en cours, que ça sera une enquête tentaculaire. Donc les principes, les valeurs fondamentales qui règnent dans notre société, et notamment la question de la présomption d'innocence, est une question centrale. Il y a aussi un principe aujourd'hui qui est dans notre société, c'est le principe de précaution. Donc qu'est-ce qu'on fait pour protéger nos enfants dans le cadre de cette enquête? Il est midi 15, vous êtes très nombreux à vouloir réagir parce qu'on va parler des enfants. Bruno, bien sûr, lui aussi, sur l'aspect police et nos éditorialistes présents en studio, mais c'est un sujet absolument majeur et je m'étonne du sous-traitement médiatique ces derniers jours, se concentrer sur d'autres sujets. On voit à quel point, par exemple, les grands médias mainstream ont traité l'affaire Epstein. Et tant mieux d'ailleurs, c'est très bien de traiter l'affaire Epstein, ils continuent de le faire aujourd'hui. Traite l'Iran, tant mieux, ils ont entièrement raison. Mais nos enfants, le périscolaire,
2: les plus importants.
9: Est-ce que c'est plus important? J'ai tendance à croire naïvement que oui. Mais encore une fois, ce qui m'intéresse, c'est de savoir pourquoi ça n'est pas sur un même pied d'égalité que ces informations-là que je vous donnais juste avant. Ça concerne l'établissement public, ça concerne Paris. Imaginez un seul instant que ça soit une mairie de droite, voire dite d'extrême droite, qui soit au cœur de ce scandale.
12: Ah ben, c'est le cas.
9: C'est nuit debout. Hein.
12: C'est le cas. Hein. Saint-Dominique, c'est le 7e arrondissement. Hein. C'est l'arrondissement de Rachida Dati, donc c'est le cas. Hein.
9: Non, mais ce que je veux dire, c'est la ville. Oui. Si une ville comme ça, c'est nuit debout devant l'hôtel de ville. Hein, et vous appelez à la démission des uns et des autres. Les responsabilités, on parlera de la responsabilité, justement, dans quelques instants sur Europe 1.
13: Scandale dans le périscolaire, on en parle aussi avec vous, chers auditeurs d'Europe 1, avec vos réactions, vos témoignages aussi au 01 80 20 39 21. 16, vous écoutez Eliott Devalley, vous sur Europe 1, à tout de suite.
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13: La suite à 12h19 sur Europe 1, violence sexuelle dans le périscolaire à Paris. On continue d'en parler avec vos chroniqueurs Sébastien Lénier, Mathieu Hoc. Nos invités aussi, Bruno Pomard, ancien policier du RAID, et Anne est avec nous, cofondatrice du collectif SOS Périscolaire.
26: Violence et violence sexuelle dans le périscolaire à Paris. Sur les 16 interpellés, 3 personnes seront présentées à un juge ce vendredi. SOS Périscolaire avec la cofondatrice Anne, donc, a été fondée en 2021. Mais les signalements, ça fait plus de 10 ans qu'il y a des signalements. Et même au sein du conseil municipal de Paris, il y a eu débat. 2015, avril 2015, écoutez cet échange, on a dû couper parce qu'il est assez long, mais c'est le maire du 6e, monsieur Lecoq, qui va alerter la maire de, en 2015, madame Anne Hidalgo, qui est son adjoint à l'époque, un certain Emmanuel Grégoire. L'un des responsabilités se posera après le temps de l'enquête, bien sûr. Mais écoutez cet échange qui est sidérant.
27: Beaucoup pointent du doigt aujourd'hui les dangers potentiels suscités par l'arrivée dans les 800 écoles et collèges de la capitale de personnel trop souvent recruté rapidement, sans en connaître les antécédents psychiques, personnels, voire judiciaire.
28: Toutes les mesures sont prises au moment du recrutement pour contrôler tout ce qui est de l'ordre du contrôlable. Et ce n'est pas la ville seule qui le fait, puisque, encore une fois, la direction départementale de la cohésion sociale le fait de son côté également. Et enfin, lorsque des actes inadmissibles, nous sommes obligés d'en convenir, tout est réuni pour agir immédiatement et sincèrement, les maires d'arrondissement qui sont dans cette assemblée savent à quel point ces sujets sont traités avec rapidité, avec transparence.
29: Et vous voudriez quoi? Qu'on vous dise quoi? Qu'on dise qu'il n'y a plus de recrutement du tout? Qu'il n'y a plus du tout de recrutement pour des personnes qui ont des relations professionnelles avec des enfants? C'est quoi le fond de votre question, hein?
26: La seule question qui vaille, c'est qu'avez-vous fait, madame Hidalgo? Qu'avez-vous fait, monsieur Emmanuel Grégoire, vous qui promettiez en 2015 que tout était fait pour réagir rapidement? Qu'avez-vous fait pendant 10 ans? Bruno Pomard est avec nous, ancien policier du RAID, mais c'est l'aspect aussi police, l'enquête qui va être menée. Je le disais, c'est une enquête tentaculaire. Ça concerne tous les parents, tous les auditeurs qui nous écoutent, qui pensent à leurs enfants en se disant, mais attends, est-ce que demain, je mets en danger mon fils ou ma fille lorsqu'elle va à l'école maternelle ou
13: enfants,
26: même parfois
13: petits enfants, frères, sœurs,
26: des crèches, mais c'est de la folie.
30: Alors moi je voulais pas qu'on généralise non plus, et je pense que Madame sera d'accord avec moi, hein, parce qu'il
13: y a
30: plein de gens
13: vraiment
30: qui
13: des animateurs
30: très bien au boulot. Là, il faut être toujours prudent dans ces affaires-là, surtout à ce niveau-là. Non, je crois d'abord que la police est largement sensibilisée sur ces sujets, hein, en matière de dépôt de plainte, etc. Mais bon, les commissariats, tout ce qu'on peut imaginer, sont saturés de dépôts de plainte sur les violences intrafamiliales, sur ces sujets-là. Donc il y a des policiers référents ou policières référentes pour accueillir les gens. Ça, c'est un premier élément. Le deuxième élément, effectivement, il faut que la justice se passe. Moi, ce qui m'intrigue dans ce que vous dites, c'est, je ne sais pas, est-ce que vous avez été sollicité sur l'enquête parlementaire qui a été faite concernant l'aide sociale à l'enfance? Vous savez que c'est un déclin total. C'est 400 pages. C'est une amie que je connais bien qui est députée socialiste qui s'appelle Isabelle Santiago, du Val-de-Marne, qui a fait un travail formidable sur le sujet. Non, je vous vois faire un peu la moue, mais très sincèrement, elle a fait
12: Sur le sujet du périscolaire, en fait, il y a des détails qui sont très pointus. Et fait, nous, on le voit quand on travaille, notamment dans les ministères. Là, on était avec Mme Spilbou, et deux jours avant, sur la loi Rist. C'est tellement précis. Nous-mêmes, au bout de 5 ans, on n'arrive pas à comprendre tout. Et je pense que pour les politiques, c'est aussi Il faut aller dans le détail, comme vous le disiez, pour pas se tromper.
30: Oui, mais ce rapport a de l'importance, à mon avis. Oui, il faut l'appliquer, parce que c'est une, quand on le lit, c'est une catastrophe totale.
26: Mais au-delà des rapports, des réglementations, etc., vous avez entièrement raison. De toute façon, les surréglementations, on peut le voir partout. Mais là, on est sur une priorité absolue, c'est la protection de nos enfants, Sébastien Ligny. C'est une priorité politique.
0: Vous parlez de la responsabilité, c'est très important, parce qu'elle est double. Il y a évidemment une responsabilité politique de la mairie, et en effet, quand on entend Emmanuel Grégoire, mais d'ailleurs, même pendant la campagne des municipales, on avait l'impression quand il parlait que c'était presque un opposant d'Anne Hidalgo et qu'il n'avait rien à faire, rien à voir avec les deux mandats d'Anne Hidalgo et son bilan. En effet, il y a une responsabilité, parce qu'on le rappelle, à Paris, c'est la municipalité qui a la responsabilité totale de la nomination, du recrutement, du contrôle des agents du périscolaire. Donc il y a une responsabilité. Soit ils ont fermé les yeux, ils ont eu des alertes qui sont venues sur leur bureau et ils ont mis ça sous la table, soit c'est une incompétence totale et ils n'ont absolument rien vu. Dans tous les cas, c'est grave. Et puis, il y a une deuxième responsabilité, selon moi, dont on ne parle pas assez, c'est la responsabilité médiatique. Oui. Et celle-là, elle est d'autant plus grave parce que, en effet, pendant la campagne des municipales, on a essayé de nous faire croire que l'important à Paris, c'était le vélo, l'écologie et la voirie. Mmh. Et puis, une responsabilité aussi dans le traitement. Pardon, mais vous prenez la même affaire, vous le mettez dans une ville de droite ou dans un établissement catholique privé, vous faites la une du 20h.
26: L'affaire Bétarame.
0: Si on avait fait 5%,
26: il y a eu une commission d'enquête parlementaire.
0: Si on avait fait 5% d'apparition et de bruit médiatique de ce qui a été fait sur Bétarame et qu'on avait pris ces 5%, on l'avait fait sur le périscolaire parisien, peut-être qu'on aurait évité des drames. Pardon, hein, mais quand il s'agit d'attaquer l'école privée, l'école catholique privée, les villes de droite, c'est facile. Là, il y a du monde. Mmh. Mais vu que c'est Paris, on a un peu fermé les yeux.
26: On va donner la parole à Anne dans un instant, qui est donc la porte-parole d'SOS Périscolaire. Mais c'est aussi important de donner la parole aux auditeurs, aux auditrices. Evelyne est en direct avec nous. Bonjour à Evelyne et merci d'avoir appelé au 01 80 20 31 23.
12: 01 80 20 31 01 80 20 39 21.
26: J'en perds mon français. J'en perds mon français.
12: Numéro non surtaxé.
26: Et Evelyne, je me fais gronder par Géraldine qui a entièrement raison. Bonjour Evelyne.
1: Bonjour à tous.
26: Donc, vous souhaitiez réagir sur l'aspect et ce scandale qui se dessine autour du périscolaire, hein.
1: Oui. Il semblerait. Alors maintenant, je préfère mettre un « il semblerait » parce qu'on est bien d'accord que souvent après, on est, sur votre antenne en plus, c'est quand même mieux de mettre un « il semblerait ». Mais il me paraît, moi, bizarre, si je ne me trompe pas, en 2015... quand les affaires ont déjà commencé, le maire actuel, qui se félicite quand même relativement beaucoup de l'avancée de l'enquête et tout ça, si je ne me trompe pas, il était quand même aux manettes, puisque c'est lui qui recrutait le personnel.
26: Mmh. Ah, Anne dit non. Alors Anne, pourquoi vous dites non ? Elle parle d'Emmanuel Grégoire qui, durant cette période où Anne Hidalgo était la maire de Paris, Emmanuel Grégoire était aux ressources humaines, il était adjoint à la mairie de Paris.
12: La difficulté, c'est qu'en fait, à la mairie de Paris, en dessous, il y a la direction des affaires scolaires, la CASP, qui est l'organe de la mairie de Paris, qui est responsable du recrutement, du contrôle, etc., des agents. Et en dessous de la DASCO, il y a les CASP, que sont ces bureaux en fait, qui gèrent le périscolaire par arrondissement. Et en fait, notamment à l'époque, les recrutements, comme ça a été le cas très longtemps, et ça a permis même à des journalistes de se faire embaucher de cette manière, ça se passait aussi parfois uniquement par les responsables. C'est-à-dire qu'on arrivait le matin dans une école, le responsable du périscolaire vous regardait 5 minutes, il vous disait « Ok, je note, vous avez un casier ? Oui, non, ok, on vérifiera. » Et 2 heures après, il vous rappelait « Bon, il manque quelqu'un pour la cantine, est-ce que vous pouvez venir ?»
26: Donc c'est juste pour dire que, en fait... Il est le premier adjoint aux ressources humaines.
12: Exactement.
26: Donc à ce moment-là, c'est un emploi fictif. Donc ça, c'est une autre affaire.
12: C'est pas ça, mais c'est la manière dont, en fait... Alors, en fait, est-ce qu'il aurait pu ? Oui, il aurait dû... Ça reste une question, en fait, où est la responsabilité ? Ne croyez pas qu'on le défende. La question pour nous, c'est de savoir justement, notamment dans les CASP et à la DASCO, ces responsabilités, nous on le sait, qu'il y a des agents qui sont dans les bureaux, qui ne sont pas dans les équipes et qui ont reçu des signalements qui ne les ont pas traités. Et on arrive à des affaires comme celle-là de Belzins où un animateur, il y a une plainte contre lui qui a été suffisamment investiguée. Elle a malheureusement été classée, mais... Il y avait suffisamment déjà pour que la plainte...
26: Si elle a été classée, pourquoi elle a été classée ?
12: Elle a été classée probablement comme...
26: Faute de preuve.
12: Mais parce que dans plein d'affaires, les plaintes sont classées parce que c'est la parole de l'enfant contre celle de l'adulte. Mais quoi qu'il en soit là, ce qu'on découvre aujourd'hui, c'est que cet animateur ensuite a pu être réembauché par un système de cooptation qui gangrène et qui est responsable d'un nombre de problèmes incalculables au périscolaire parisien. C'est-à-dire qu'on se fait venir les uns les autres parce qu'il n'y a pas de candidat. Et ensuite, il a été mis donc dans cette école Bulourde où maintenant il est visé par 3 plaintes pour des faits à caractère sexuel. Et là, on peut taper sur les CASP. Parce que là, il savait. Et on a même demandé aux parents de ne rien dire. Et il était censé être sous surveillance. Mais en fait, les équipes ne savaient pas pourquoi ils devaient le surveiller. Donc là, il y a des responsabilités.
26: C'est pour ça que c'est un problème qui est systémique.
12: Absolument.
26: Et qui dispose de plusieurs branches où effectivement le scandale va de la première échelon jusqu'au dernier. Et même sur les questions judiciaires. Parce que si, pardonnez-moi, la justice classe sans suite la plainte qui le visait, il n'y a pas de raison pour ne pas le réembaucher.
30: C'est tout le problème de caractériser l'infraction.
26: Bon, matériel, moral et légal. Et ça, midi 28, vous avez raison, Bruno Pomard. On sera avec Ashlil en direct dans un instant. A tout de suite sur Europe 1.
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26: 12h32 sur Europe 1, on a un peu de retard. Je présente mes excuses à Émilie Dez qui nous fait le point sur l'information, qui est responsable évidemment de ce retard, mais j'assume la responsabilité. J'assume la responsabilité indirecte.
13: Quelle bonté d'âme.
26: Je subis
13: beaucoup.
26: Ce retard. C'est très douloureux d'ailleurs parce que ça arrive chaque vendredi, notamment à 12h30. Mais c'est elle la patronne, c'est comme ça.
13: Quelle
26: elle terrorise tous les journalistes dans les couloirs d'Europe. Le point sur l'information, c'est avec Émilie Dez.
0: Les deux garçons français retrouvés seuls au Portugal ont été placés au sein d'une famille d'accueil à leur sortie de l'hôpital, un placement provisoire en attendant leur retour en France. Leur mère a été arrêtée, son compagnon également. Ils sont soupçonnés de maltraitance, de mise en danger et d'abandon. Le parquet de Colmar, d'où est originaire la mère, a ouvert une information judiciaire. Ils vont être présentés à un juge aujourd'hui. Trois animateurs du périscolaire, deux hommes et une femme, sont soupçonnés de gestes à caractère sexuel sur une vingtaine d'enfants de trois écoles parisiennes. Les 13 autres animateurs qui étaient entendus ont été laissés libres. À la veille de la finale de la Coupe de France, des supporters niçois ont été impliqués dans une rixe hier soir à Paris. 6 personnes ont été blessées, dont une gravement. Les supporters cherchaient manifestement à en découdre, selon la préfecture de police. 65 personnes ont été interpellées et placées en garde à vue. Des armes blanches et des gants coquets ont notamment été retrouvés. L'OGC Nice et le RC Lens s'affrontent ce soir au Stade de France en finale de la Coupe de France. La rencontre est classée à risque. Plus de 2000 policiers sont mobilisés. Le gouvernement doit-il proposer une nouvelle loi pour supprimer les ZFE? C'est la question du jour sur le site et l'application Europe 1. Le Conseil constitutionnel a annulé leur suppression hier. Les ZFE sanctionnent les ménages les plus pauvres et font de l'écologie punitive, estime l'eurodéputé Manon Aubry sur Europe 1 et CNews. Face à la hausse du prix des carburants, les Français boudent les pompes à essence. La consommation de carburant a diminué de 14% en mai sur un an. Le gouvernement a annoncé de nouvelles aides ciblées, des aides de 710 milliards d'euros pour les travailleurs les plus touchés par la crise. Les inspecteurs et certains examinateurs du baccalauréat bénéficieront notamment d'une revalorisation temporaire de leurs indemnités kilométriques. Notez que la Commission européenne a validé aujourd'hui des aides de l'État français destinées à soutenir les pêcheurs touchés par la flambée des prix du carburant, des aides de 13 millions d'euros. Et puis le livret A n'attire plus les épargnants. L'encours a reculé d'1,28 milliard d'euros, le pire mois d'avril pour le livret A depuis 2009. Les Français lui préfèrent d'autres produits d'épargne bien plus rémunérateurs. Le taux de rémunération du livret A été divisé par deux en un an.
26: Juste, Émilie, vous avez dit 710 milliards. Rassurez-moi, c'est 710 millions parce qu'on n'a plus d'argent. C'est bien soit 710 millions.
12: Millions.
26: Millions, ok. Parce que je me suis dit, bon, 710 milliards, ils ont peut-être trouvé de l'argent quelque part, que les caisses sont vides, mais c'est bon, vous m'avez rassuré. En même temps, mieux vaut en rire qu'en pleurer, même si la situation est dramatique et on sait à quel point les Français souffrent de cette explosion des prix du carburant, cette inflation, notamment alimentée par la guerre en Iran, mais pas que. C'est-à-dire qu'on est incapable aujourd'hui de protéger les Français parce que on n'a plus un rond dans les caisses, malheureusement. Merci, chère Émilie. À 13h, c'est Europe 1 Info.
12: Clélie Mathias.
26: Mathias, et vous, c'est le week-end, ça y est?
12: Non, pas du tout. Je reviens à 14h.
26: Ah, eh ben, écoutez, rendez-vous à 14h. Essayez d'être à l'heure la prochaine fois. Merci.
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26: Le périscolaire, on continue d'en parler et je recevais des alertes parce qu'après le scandale du périscolaire, il faudra peut-être s'arrêter de quelques instants dans les prochains jours sur le scandale des résidences seniors à Paris. Les plus vulnérables seraient-ils en danger? Et c'est un sujet qu'il faut traiter dans les prochaines heures. Mais restons sur le périscolaire, les enfants, avec ce coup de filet dans la région parisienne, notamment dans la capitale. 16 interpellés cette semaine, 3 personnes présentées à un juge ce vendredi. La procureure de la République de Paris, Laure Bequiot, qui, dès dimanche dernier, annonçait que plus de 100 établissements étaient visés par des enquêtes. Ça concerne les crèches, ça concerne les maternelles, mais également les écoles élémentaires. Et c'est important aussi de donner la parole aux auditeurs. On est toujours avec Anne d'SOS Périscolaire, Sébastien Ligné, Bruno Pomar sur les questions de sécurité et la question de l'enquête. Et vous, Mathieu Hoc, c'est vrai que je ne vous ai pas donné la parole, cher Mathieu, sur ce sujet, qui est pour moi le sujet qui doit être le sujet central de ces prochains jours, tout en restant extrêmement prudent, bien sûr, puisque les enquêtes sont en cours.
16: En effet, et moi, le point sur lequel je voudrais revenir, c'est sur la responsabilité, évidemment, notamment la responsabilité politique, parce qu'Emmanuel Grégoire et la majorité socialiste disent « nous ne sommes ni responsables ni compétents ». Et Anne le disait, elle a expliqué très bien l'organisation du fonctionnement du système. Mais si, on va juste poser une question, s'ils ne sont pas responsables et s'ils ne sont pas compétents, à quoi servent-ils dans ces conditions? Parce qu'aujourd'hui, c'est le vrai sujet. Et sur la question de la responsabilité, en tout cas, ce que l'on peut dire, c'est qu'à chaque fois que la responsabilité est posée, ils minimisent, ils cherchent, on va dire, un peu à dissimuler, ils sont dans l'omerta la plus totale. Et prenez, je vais prendre un exemple, parce que quand j'ai regardé pour préparer l'émission, les réflexions au Conseil de Paris, notamment. Il y a eu un Conseil de Paris la semaine passée. Inès de Raguenel, la conseillère LR, pose la question à Emmanuel Grégoire sur l'école de Belzins dont vous parliez. Elle dit, est-ce que vous avez dit le matin que l'animateur dont il est question était vacataire. Or, il est fonctionnaire, c'est ce que dit l'enquête administrative. Et Emmanuel Grégoire ne répond pas sur le fond à cette question-là. Encore une fois, il minimise un petit peu le sujet. Sophia Chikirou, pour ne pas faire de pub à la droite en tant que telle, pose la question sur les taux d'encadrement à Paris. Les taux d'encadrement ne sont pas respectés. Emmanuel Grégoire ne répond pas non plus à la question directement. Et ça, je trouve que c'est un véritable sujet de responsabilité, de dilution de la responsabilité.
1: Évidemment, c'est une réduction caricaturale. Quand je dis emploi fictif, je vois Sébastien Ligné qui hoche la tête en disant « t'en fais trop ». C'est à quoi il sert.
3: On a fait toute la campagne des municipales en critiquant à raison le fait qu'il y avait 55 000 agents municipaux à Paris. Donc s'il y a bien un poste dans la municipalité à Paris qui a du boulot, c'est celui qui est en charge des ressources humaines. Donc pour le coup, ils ont du boulot. Mais le problème, c'est l'organisation du travail. C'est cette surbureaucratie, cette pyramide insupportable. C'est le fait que vous avez trois adjoints, trois sous-adjoints, trois sous-secrétaires et qu'on a une hiérarchie qui est incompréhensible.
1: Mais si vous êtes le patron de cette hiérarchie tentaculaire, pardonnez-moi, vous êtes le responsable.
3: Bien sûr.
1: Voilà, dans les grandes entreprises, dans les très très grandes entreprises avec 55 000 salariés. Le grand patron, s'il y a un fait systémique gravissime qui se passe, le grand patron, il fait ses valises. Écoutez, monsieur Lecoq, maire du 6e arrondissement, qui a été interpellé ce matin par Pascal entre 9h et 11h sur CNews et Europe 1 pour l'heure des pros. Oui, pardon, Pascal Pro, vous avez raison, Géraldine. Pascal Pro, qui lui demande, mais est-ce que vous appelez à la démission monsieur Grégoire? C'est pas Pascal qui pose la question d'ailleurs, Pascal Pro, c'est Jacques Seret, journaliste politique à Europe 1.
4: Je pense que c'est lui qui doit se poser cette question. Moi, si j'avais été maire de Paris et si j'avais laissé prospérer un système qui a complètement explosé et sur lequel nous les avions mis en garde pendant des années, à plusieurs reprises, sur la base de faits avérés, puisque lorsque j'ai pris la parole en 2015, c'était parce qu'il y avait un animateur qui était entendu, peut-être même condamné, je ne me rappelle plus exactement. Et j'ai multiplié les signalements. Et ce qui est grave dans cette affaire, c'est que ces gens n'ont jamais voulu prendre la mesure du système, n'ont jamais voulu l'inventorier. Lorsqu'en 2015, à la suite de mon intervention, il y a eu un rapport de l'inspection générale de la ville de Paris, qui était très critique. Quasiment très peu de ces dispositions ont été mises en œuvre.
1: Achille est en direct avec nous et c'est un ancien animateur du périscolaire. Et je sais que vous avez réagi hier chez Christine, mais c'était important aussi d'avoir votre regard sur les heures qui ont suivi, parce que ça devient un phénomène, là aussi politique bien sûr, mais médiatique. Cher Achille, bonjour, merci de nous appeler.
17: Bonjour, merci de me recevoir.
1: Lorsqu'on entend M. Lecoq ce matin dire « Mais attendez, on a eu des signalements, on a vu ce qui s'était passé », vous répondez quoi, Achille? Et évidemment, on ne va pas généraliser, ce ne sont pas tous les animateurs du périscolaire qui représentent une menace pour les enfants.
17: Non, pas tous, bien évidemment. Il y a fort heureusement des animateurs compétents. Mais quand j'entends parler d'inconscience ou d'incompétence de la part de la mairie, je m'inscris en faux. Je bondis. C'est inacceptable d'entendre des choses pareilles. Il y a plus de 20 ans, après avoir travaillé moi-même 20 ans pour la mairie, j'ai assisté à des dérapages, des comportements inadaptés, qu'on n'était pas encore à ce stade de gravité, mais qui étaient déjà le début de la dérive. Je suis allé le signaler à la mairie. Et on m'a signalé, on m'a dit que oui, mais les animateurs que vous citez, vous comprenez, ce sont de pauvres gamins, il faut bien qu'ils aient du travail aussi, on ne peut pas s'en débarrasser, il faut qu'ils gagnent leur vie. Donc j'ai essayé d'expliquer que le rôle de la mairie en la situation était de prendre soin des enfants, de s'occuper des enfants et de les protéger, et non pas de faire de l'assistanat social dans les bas quartiers. Et ben, je n'ai pas été écouté, on m'a renvoyé dans les cordes en me disant « Non, mais mêlez-vous de vos oignons, en gros ». Donc j'ai préféré démissionner plutôt que d'être associé à ça.
1: Eh bien écoutez, merci à Achille pour votre témoignage. Anne, ce sera le mot de la fin avec vous. Je rappelle que vous êtes cofondatrice du collectif SOS Périscolaire. Si vous aviez un message à adresser aux parents qui nous écoutent, ce serait lequel ce matin ?
12: Alors, les parents, évidemment, on comprend leur inquiétude et elle est malheureusement légitime. Nous, ce qu'on dit toujours, c'est qu'évidemment, il faut parler aux enfants, hein, parce qu'on voit bien que les enfants aujourd'hui parlent. Maintenant, ce qu'il faut, nous, adultes, c'est les écouter. Ça commence évidemment par les parents. J'ai aussi envie de dire ce que disait monsieur tout à l'heure, de le redire, c'est que les animateurs, en fait, il y en a de très nombreux qui sont passionnés, qui sont extrêmement respectueux, qui font en sorte que le système qui est donc parfaitement dysfonctionnel fonctionne quand même. Hein, c'est un peu comme l'hôpital. Et on
13: avec
12: est sur des
13: de moyens.
12: Avec très peu de moyens. Il y a des animateurs qui achètent eux-mêmes le matériel. Il faut bien se dire que c'est des gens donc, qui travaillent 2 heures le midi, 2 heures le soir. On est à 28 heures par semaine pour 900 euros. On peut comprendre que ce soit vraiment très difficile. Parfois, ils doivent avoir un deuxième métier. Donc, en fait, on les comprend eux aussi. On partage la plupart des revendications des syndicats. En réalité, moi, je voudrais finir en disant que dans l'affaire parisienne, en fait, le scandale du périscolaire parisien, qui il y a plusieurs, presque des centaines maintenant d'enquêtes, effectivement, où est l'État ? Parce que, comme j'expliquais tout à l'heure, certains accueils sont déclarés donc au SDGES et d'autres non. À Paris, c'est déclaré. SDGES, c'est l'État. Que faisait Jeunesse et Sport aussi pendant toutes ces années ? C'est pour ça que les responsabilités, vous voyez jusqu'où elles peuvent monter.
26: Bien en sûr. Fait, mais c'est pour ça que j'ai parlé de scandale d'État, potentiel scandale d'État qui est en train de se dessiner.
12: Et juste pour finir, je pense qu'on peut s'attendre à ce que des parents aujourd'hui se retournent et que des plaintes soient contre la mairie de Paris soient déposées.
26: Eh bien écoutez, c'est un sujet qu'on va suivre les prochains jours, les prochaines semaines, les prochains mois. Vous aurez toujours la parole dans ce studio tout en faisant évidemment très attention des principes qui sont fondamentaux. Comme la présomption d'innocence, bien sûr. Midi 44 sur Europe 1, on revient dans quelques secondes. On va parler, du Conseil constitutionnel qui censure la suppression des zones à faible émission. Qui fait la loi aujourd'hui ? Mais qui dirige aujourd'hui la France ? On va poser la question à Sébastien
3: Vous avez
26: Ligné.
3: Déjà la réponse.
26: Vous croyez ? Attendez, je vais creuser pendant cette petite publicité et je vais vous la donner peut-être, mais peut-être que je me trompe. Merci beaucoup Anne d'être venue nous voir.
12: Merci.
26: Midi 45 sur Europe 1.
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13: 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Eliott Deval et vous à 12h49, pardon. Le Conseil constitutionnel censure la suppression des zones à faible émission. Réagissez au 01 80 20 39 21, chers auditeurs.
26: Eh bien, on reprend notre émission, bien sûr, et on va passer sur le sujet du Conseil constitutionnel qui supprime donc la suppression des ZFE. Non, mais vous savez à quoi je pensais? Déjà, je pensais au jeu Roland Garros qui me disait que les auditeurs d'Europe 1 avaient de la chance.
13: Pas, en fait.
26: Si, mais j'avais envie de faire un petit tour de table sur Roland Garros. Qui va y aller Ah, Bruno, bonjour, Sébastien,
13: ah, bah,
26: Mathieu,
13: y a des privilégiés ici.
26: Tout, c'est
13: invité,
26: Sébastien Lignier.
3: Pas de polémique.
13: Même avec la chaleur.
26: C'est pas une question de polémique. Vous avez le droit d'être invité. Vous êtes invité.
3: Certainement.
26: Eh ben, écoutez, c'est formidable. Roland Garros est pour moi l'un des événements les mieux organisés.
3: Ah oui.
26: Le
3: ah
26: complexe, oui, il est mais extraordinaire.
3: Oui, mais bien sûr.
26: En revanche, il y a une question sur le public. Il y a un moment où il va peut-être falloir se taire. Ils sont là avec à parler fort. L'arbitre est obligé de faire la
13: un
26: loi.
13: Un peu moins discipliné qu'avant.
26: C'est très désagréable. Mais l'organisation, les infrastructures, le village, la sécurisation, Bruno. Mais c'est, alors je touche du bois parce que j'espère que ça... Et la propreté, Mathieu.
10: Et c'est pour ça que j'y vais, je vais vous dire, mon cher Eliott, parce que les matchs de foot, je suis invité souvent dans les trucs, j'y vais pas. Parce que je suis complètement captivé par la sécurité, moi. Et c'est pas que j'ai peur, hein, mais je me pose toujours.
13: Vous n'appréciez pas le match.
10: Je m'étonne complètement sur ces sujets-là, ouais. Et donc, je vais pas voir le foot. Par contre, je suis invité à la finale, messieurs, oui.
26: Oh la chance!
13: Ah oui, carrément!
10: Oui, excusez-moi. Vous voulez que je vous fasse inviter, Eliott?
26: Non, parce que je travaillerai, c'est dimanche. Bon. Et priorité au boulot. Mais si vous avez des places en semaine, n'hésitez pas. C'est vrai, mais évidemment, même si. Vous savez, par exemple, le week-end prochain, moi qui suis grand supporter du Paris Saint-Germain, l'année dernière, j'avais demandé de prendre mon week-end. Mais le week-end prochain, je ne prendrai pas mon week-end pour la finale.
13: Quel entraînement exemplaire.
26: Écoutez, on essaye de faire ce qu'on peut, hein, bien sûr. Mais c'est vrai que Roland est peut-être l'un des...
10: C'est un bel événement. Hein.
26: Des événements les mieux préparés.
13: Bac,
26: et puis tout a été
13: vacances.
26: Rénové. C'est absolument magnifique. Magnifique.
10: Mais encore, on peut faire encore de grands événements sécurisés, puisqu'on parlait tout à l'heure de sécurité. On a quand même de super choses qui se font en France et dans notre capitale.
26: Mais bien sûr. Mais en revanche, le public a une question. Parfois, les tribunes sont vides.
3: C'est ça, un scandale.
26: Sébastien Lignier, attendez. Vous êtes invité sur plusieurs jours.
3: Je ne sais pas, mais dans tous les cas.
26: Vous ne savez pas ce qui s'est laissé cette semaine. Ça commence quand, Roland? C'est ce week-end?
3: Dimanche.
26: Dimanche.
3: Vous me connaissez.
26: Donc, la semaine prochaine, vous êtes invité, par exemple?
3: Certainement, mais on m'invite.
26: Certainement.
3: On m'invite. Mais
26: le melon, certainement.
3: Non, mais le problème, c'est qu'on se retrouve avec des stades, parfois des matchs, où les tribunes sont vides, parce que les invités sont placés sur les bonnes places, donc ça se voit à la télé, et ça donne l'impression, quand on regarde la télé, qu'il n'y a personne à Roland-Garros. Alors qu'en fait, il y a des files d'attente pour acheter des places de dizaines de milliers de personnes.
11: Je n'y allais pas. Enfin, j'y vais depuis l'année dernière.
26: J'ai bien compris. Depuis que vous êtes un personnage médiatique, on vous appelle pour être
10: invité.
26: Formidable. Ça, c'est les nantis. Vous voyez là, les deux.
10: Les privilégiés.
26: Regardez-moi ces deux privilégiés. Ça fait des leçons aux uns et aux autres. Ça vient à la soupe. Hein. La soupe quand on a le ticket.
3: Et là, vous avez vu le prix des places. Enfin, c'est pas toujours très accessible.
26: En plus, il parle des prix des places.
10: Il est pépin, c'est ça.
26: Non, mais c'est un scandale. Je vais peut-être appeler le PNF sur le dos. Vous allez avoir le PNF sur le dos.
10: Mais vous savez pourquoi il y a beaucoup de places libres aussi? Parce qu'il y a beaucoup d'entreprises qui en prennent en
3: quantité,
10: moins qu'avant, et les gens n'y vont pas. C'est un peu dommage parce qu'il y en a plein qui aimeraient vivre ces beaux moments.
26: Effectivement, Gérald Dinamon qui fait la loi. C'est pas Bruno Pomard, l'ancien membre du RAID, qui fait la loi dans ce studio, c'est Gérald Dinamon. Vous y allez, vous, Géraldine, ou pas?
13: Non, je n'ai aucune invitation, moi. Je ne suis pas assez VIP.
26: Et pourtant, vous êtes la patronne de ce studio, donc. Normalement, vous êtes une very important person.
0: Oh, thank you very much.
26: Autre scandale, il nous reste quelques minutes, et pour moi, le son de la matinée, c'est celui d'Alexandre Jardin. Pourquoi ? Ça concerne nos institutions, ça concerne la France, quand le Conseil constitutionnel vient censurer la loi votée au Parlement, au prétexte que cette loi n'a rien à faire dans un texte qui a été voté. Ce qu'on appelle le fameux cavalier législatif. Mais c'est une tartufferie, ce fameux. C'est-à-dire que vous avez les soi-disant sages qui vous disent, bah, nous, sages, on va faire mieux que ce qu'ont décidé les députés, alors que 80% des Français sont favorables à la suppression de ces zones à faibles émissions. On écoute Alexandre Jardin qui dit, on méprise les Français.
5: Je ne sais pas si les gens mesurent bien ce qui est en train de se passer.
14: Mais alors, qu'est-ce qui est en train de se passer ?
5: Ce qui est en train de se passer, c'est simple. On a un Parlement qui a voté 4 fois. On a une commission mixte paritaire qui s'est réunie, Assemblée, Sénat, et qui avait entendu qu'il y avait 8 Français sur 10 qui ne voulaient pas entendre parler de ségrégation sociale, qui ne voulaient pas entendre parler de tri humain, parce qu'on est des républicains. On est un peuple républicain. Et donc de trier, parce que c'est du tri humain, les ZFE.
14: Bah, c'est une interdiction de territoire pour certains automobilistes, parce qu'ils n'ont pas la bonne voiture, en réalité, les ZFE.
5: Parce qu'ils
14: n'ont pas l'argent. On peut l'interpréter de la sorte. Hein.
5: Parce qu'ils n'ont pas l'argent. Et donc, on avait un Parlement qui faisait son boulot et qui, tout à coup, hier, on leur dit très gentiment, on s'en fout.
26: Et on vous emmerde. Pardonnez-moi, le terme emmerder, c'est maintenant consacré par le Premier ministre et le Président de la République. Donc, j'ai le droit de l'utiliser. On emmerde les Français. Voilà, on continue de les emmerder. Puisque ça a été parfaitement précisé par Dimitri Plavenko, c'est-à-dire que c'est l'interdiction d'accès pour certains véhicules dont des Français qui n'ont pas les moyens d'aller acheter

0: entre eux, décident de dire bah non, les Français, on s'en fout, effectivement, et on va rétablir ça. Bah, c'est scandaleux, oui, tout simplement scandaleux.
1: Monsieur Ligné.
2: Non, mais là où c'est inquiétant, c'est qu'avant, on savait qu'on ne pouvait pas faire la loi. Dès qu'on faisait une loi un petit peu restrictive sur l'immigration, sur le narcotrafic, bim, censure du Conseil constitutionnel. La loi narcotrafic, la loi immigration de Gérald Darmanin. Mmh. Mais maintenant, non seulement on ne peut pas faire la loi, mais on ne peut pas non plus la défaire. Et ça, c'est dramatique. C'est-à-dire que si on veut supprimer des dispositions, imaginons que le RN arrive au pouvoir en 2027, ils veulent supprimer certaines dispositions qui permettent d'accueillir plus d'immigrés, de favoriser l'immigration, ils ne pourront pas. Donc on ne peut pas faire la loi, mais on ne peut plus la défaire non plus.
1: Il est 12h55 et c'est la fin de cette émission. Je vais remercier Bruno Pomard, Mathieu Hoc, Sébastien Ligné, toutes les équipes en régie, notamment Loïc Vimard, Alexandre et William qui ont préparé. Géraldine, bien sûr, un grand merci.
3: Merci,
1: merci aux auditeurs. On se retrouve demain. Mais dans un instant, c'est Clélie Mathias.
4: Eh oui, bonjour
1: Clélie.
4: À tous.
1: Bonjour, quel est le programme, Clélie?
4: Ben, nous aussi, nous allons parler des LFE avec J. William Golnadel et Raphaël Steinville. Vous en avez beaucoup parlé, nous aussi. Golnadel?
1: Je connais pas.
4: Non, ça vous dit rien. Hein. Jamais vu. On lui dira. Hein.
1: C'est un stagiaire.
4: On parlera aussi des aides annoncées hier par le gouvernement qui font débat, évidemment. Tout ça pour ça, pour l'interrogation. Ils en débattront, évidemment.
1: Gilles William Golnadel. Je vais chercher parce que je suis pas sûr de connaître cet homme. Merci beaucoup. Rendez-vous dans un instant pour Clélie Mathias, Europe 1 Info. Merci les amis.
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1: Bonjour à tous et merci d'écouter Europe 1 Info. On est ensemble jusqu'à 15h pour de l'info, du débat et des entretiens politiques. On commence bien sûr par le grand journal de la mi-journée. À la une, en ce vendredi 22 mai, revoilà les zones à faible émission. Au lendemain de l'annulation de leur suppression par le Conseil constitutionnel, quelles sont vos réactions? Qu'en pensez-vous? Europe 1 vous tend le micro dans les rues de Paris. Alors selon vous, le gouvernement doit-il proposer une nouvelle loi pour supprimer ces ZFE? C'est la question Europe 1 du jour. Vous pouvez donner votre avis sur le site et l'appli Europe 1. Pour l'instant, c'est le oui qui l'emporte à une grande majorité. Les images sont d'une grande violence. Une rixe impliquant des supporters de l'OGC Nice a éclaté hier aux abords du canal Saint-Martin à Paris. 6 blessés, 65 interpellations. On y reviendra avec les infos du service police-justice d'Europe 1. La politique, Gabriel Attal, presque candidat à la présidentielle de 2027, annonce imminente pour l'ancien Premier ministre qui est dans l'Aveyron. Déplacement suivi par Europe 1. Nous serons en direct dans un instant. Connaissez-vous le syndrome de l'accent étranger? Si ce n'est pas le cas, vous le découvrirez avec le docteur Millot dans sa chronique santé. Rendez-vous dans un quart d'heure. La tendance météo avec vous, Géraldine Amon, bonjour.
2: Bonjour Clélie.
1: C'est l'été.
2: Eh oui, puisque le soleil va briller sur tout le territoire cet après-midi et tout le week-end. Il va faire très chaud aussi, hein, plus de 30 degrés dans la moitié sud avec des pointes à 35 degrés en Aquitaine, 25 à 29 degrés sur la moitié nord. Météo complète sur Europe 1 à la fin du journal.
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1: Les zones à faible émission sont de retour. Les parlementaires avaient choisi de les abroger lors du vote de la loi de simplification économique le 15 avril dernier. Mais coup de théâtre, hier, le Conseil constitutionnel a censuré le vote. Les 43 ZFE s'appliquent donc de nouveau dans plusieurs grandes agglomérations, ce qui déplaît à de nombreux automobilistes. Reportage Europe 1 de Laura Legault dans une station essence à Paris.
3: Mathéo, 18 ans, est dépité. Son véhicule diesel est considéré comme trop polluant, donc de nouveau interdit de circuler dans la capitale.
4: Ça nous bloque quand même, on risque des amendes, donc c'est compliqué, hein, parce que si on a une vieille voiture diesel, on peut pas aller à Paris, si on n'a pas les moyens, on peut pas acheter une voiture essence ou quoi.
3: Impossible pour lui d'acheter une nouvelle voiture, pas les moyens, surtout quand les prix du carburant sont aussi hauts. Pour l'OFTI, le retour des ZFE arrive au mauvais moment.
4: Déjà que les gens ont du mal à s'en sortir, déjà que l'essence est à 2 euros, si on rajoute en plus le ZFE en plus, j'ai l'impression qu'on se manque un peu des Français. Donc c'était pas le moment d'en rajouter en fait.
3: Avec les allers-retours du gouvernement, le conducteur de VTC est perdu.
4: C'est pas clair aussi, parce qu'on comprend pas. D'un côté, ils voulaient le supprimer et maintenant ils reviennent dessus, donc on sait plus.
3: Incompréhension aussi pour Sylvie, 68 ans. La retraitée est en colère contre le Conseil constitutionnel qui a censuré le vote des parlementaires.
5: C'est de la démagogie. Le pays est paralysé par le Conseil constitutionnel et d'autres qui ne sont pas au gouvernement, qui ne représentent pas la France, mais qui bloquent le pays vraiment.
3: Tous ces automobilistes sont persuadés d'une chose, leur ras-le-bol finira par se faire sentir dans les urnes l'année prochaine.
1: Merci Laura Legault. Et on le rappelle, ce retour des ZFE a été rendu possible par une décision du Conseil constitutionnel. Jacques Serret, ce Conseil constitutionnel avait notamment été saisi par une partie du camp présidentiel.
6: Oui, car Emmanuel Macron lui-même avait fait des zones à faible émission un totem. L'un des dispositifs les plus marquants de son bilan dans le domaine de l'écologie. Souvenez-vous du coup de gueule du chef de l'État l'an dernier, quelques jours seulement après que les députés aient voté la suppression des ZFE à l'Assemblée.
7: Le discours que j'entends en ce moment, ces dernières semaines, m'énerve au plus haut point. On voudrait revenir en arrière sur tout en disant non, abandonnons l'écologie, nos ambitions, pour préserver l'économie. Faux! Donc faut pas revenir en arrière, faut pas détricoter ça.
6: Un cri du cœur qui avait eu de l'écho dans le camp présidentiel. Pas moins de 70 députés du Bloc central avaient saisi le Conseil constitutionnel aux côtés des écologistes et des socialistes en espérant justement de faire tomber le texte sur la base du cavalier législatif, manière d'aller chercher la victoire devant les sages plutôt que d'admettre la défaite dans l'hémicycle. Un déni de démocratie aux yeux d'une partie des oppositions. Marine Le Pen demande désormais à Yael Braun-Pivet de remettre à l'ordre du jour de l'Assemblée la suppression des ZFE pour que la représentation nationale puisse à nouveau s'exprimer.
1: Jacques Serret du service politique d'Europe 1.
2: Et avant ce grand week-end prolongé, les prix des carburants restent au plus haut dans les stations-service du pays.
1: Pour y faire face, le Premier ministre a annoncé hier la prolongation et l'élargissement de mesures déjà présentées, notamment pour les grands rouleurs. Ces automobilistes doivent toucher 100 euros dans les prochaines semaines au lieu de 50 euros. Les aides à domicile rejoignent aussi la liste des secteurs déjà aidés par l'État, comme le BTP, les transporteurs, les pêcheurs ou encore les agriculteurs. Parmi les déçus, les dépanneurs et les taxis. À partir du 1er octobre, les chauffeurs bénéficieront d'une aide à l'achat allant jusqu'à 5 500 euros pour un véhicule électrique, ainsi qu'une avance sur le remboursement de la TICPE, la taxe intérieure de consommation sur les produits énergétiques. Mais par rapport aux autres secteurs, les taxis s'estiment lésés. Reportage de Mathieu Prior.
8: Patrick est chauffeur de taxi depuis 6 ans. Il roule en hybride et l'aide à l'achat d'un véhicule électrique ne le fera pas changer de voiture.
9: Ok, l'électrique, ok. Ce qu'il faut, il nous faut passer en électrique et derrière, on va être taxi. On connaît le manège maintenant, donc je passerai par l'électrique. Ça va rien changer du tout, c'est toujours pareil avec eux. Donc, qu'ils nous aident ou pas, ça sera toujours pareil.
8: Guillaume attend son prochain client. Il a écouté les annonces du gouvernement hier. Selon lui, l'avance sur le remboursement de la TICPE est un écran de fumée.
10: Avancer, c'est pas donné. Donc, c'est pas de l'aide finalement. Ils pouvaient aller peut-être un peu plus loin pour aider les gens, mais je ne sais pas, soit ils ne veulent pas ou ils peuvent pas.
8: Chauffeur depuis 27 ans dans la capitale, Sébastien, lui, n'y croit plus.
11: Quand on regarde combien on paye, de 50 euros, maintenant on paye 100 euros pour faire le plein. Franchement, la plupart même de mes collègues, moi-même, on pense d'arrêter ce métier parce qu'on ne peut plus travailler comme ça. Tous nos bénéfices, ça revient sur l'essence, la consommation, les taxes, ce n'est pas très très clair.
8: Le sexagénaire espère toujours que le gouvernement finira par changer d'avis et baissera les taxes sur le carburant.
2: Il est 13h06, Clélie Mathias vous informe sur Europe 1 et dans la suite du journal des nouvelles violences à Paris en marge d'un match de foot.
1: Oui, ça s'est passé cette nuit à quelques heures de la finale de la Coupe de France qui aura lieu ce soir et qui verra s'opposer Nice à Lens au Stade de France. Une centaine de hooligans niçois qui se trouvaient dans un bar du 10e arrondissement a déambulé dans les rues de la capitale. Bonjour William Molinier.
12: Bonjour Clélie, bonjour à tous.
1: Nuit de chaos, de la casse sur la voie publique et des blessés.
12: Oui, 6 blessés, dont une personne transportée à l'hôpital dans un état d'urgence absolue. Selon les premiers éléments de l'enquête, il s'agirait non pas de supporters de football, mais de simples badauds. L'un d'entre eux a reçu un coup de couteau au niveau du dos. Il est peu après 23 heures quand ce groupe de supporters niçois quitte un bar du canal Saint-Martin. Ces hooligans se montrent virulents, vindicatifs, visiblement prêts à en découdre. Une rixe éclate, ils reprennent la route, puis une nouvelle altercation avec des passants. Finalement, les supporters sont interceptés aux alentours de minuit par la police. 65 individus sont interpellés. Les policiers saisissent des gants coquets, des protège-dents, des cagoules, un couteau à pain avec une lame de 20 cm de long. Des incidents qui surviennent à quelques heures seulement d'un match à risque. Nice contre Lens en finale de la Coupe de France ce soir. Match classé au niveau 3 sur une échelle de 5 par les autorités. 2200 policiers et gendarmes seront déployés ce soir aux abords du Stade de France, mais aussi dans les gares franciliennes où des supporters sont susceptibles de se croiser.
1: Merci William Molinier du service police-justice d'Europe 1.
2: Et la politique avec un nouveau candidat.
1: Oui, pour l'élection présidentielle de 2027, Gabriel Attal est sur le point de franchir un cap politique. L'ancien Premier ministre est en ce moment à Mur-de-Barrez dans l'Aveyron et il devrait officialiser sa candidature à la présidentielle dans les minutes qui viennent. Bonjour Arthur Delaborde.
13: Bonjour Clélie, bonjour à tous.
1: Et vous êtes sur place pour Europe 1.
13: Exactement, et c'est même désormais officiel. Gabriel Attal est bien candidat à la présidentielle. On entend ici la Marseillaise qui résonne. L'ancien Premier ministre vient de l'annoncer donc à Mur-de-Barrez dans l'Aveyron, village de 700 habitants devant une centaine de personnes réunies ici autour du maire Renaissance de la commune. Gabriel Attal vient tout juste donc de prononcer les mots. Et pour son image de candidat, il a choisi de faire une rupture avec cette image parisienne qui lui colle à la peau, en montrant un homme donc de terrain face à Édouard Philippe. Gabriel Attal veut marquer sa différence, apparaître comme celui qui bouge, qui va au contact dans son entourage. On rappelle qu'on fait un parallèle de plus en plus régulier avec Jacques Chirac en 1995, le challenger omniprésent face au favori qui gère son avance.
1: Merci beaucoup Arthur Delaborde du service politique d'Europe 1. Et on rappelle donc que Gabriel Attal vient de se déclarer candidat à la présidentielle de 2027.
2: Et cette vague de chaleur à présent, on en parlera dans la météo dans un instant, mais la France va connaître des records de température dès aujourd'hui.
1: Il commence vraiment à faire chaud un peu partout. Les Bretons aussi cherchent le frais. À Béton, on retrouve la correspondante d'Europe 1, Sandrine Prioul, les pieds dans l'eau ou presque.
14: Effectivement, je me trouve en lisière de Rennes, cuvette urbaine qui ne va pas tarder à atteindre les 30 degrés à l'ombre. Nous sommes déjà à 26 ici, autour de l'étang où chacun a chaussé sa casquette, bien évidemment, et se prépare un beau week-end ensoleillé. Et comme tout breton, quand vient la chaleur, chacun s'apprête à aller mettre les pieds dans l'eau.
15: On attend la réponse d'une cousine, on va peut-être aller la rejoindre à Saint-Malo. Comme la plupart des Rennais, quoi, c'est Saint-Malo. Mais bon, c'est vrai que c'est brutal comme changement de température, quoi.
16: Oui, ça fait du bien quand même. C'est plus agréable quand même, le soleil, le moral est bon, meilleur aussi. La pluie, ras-le-bol aussi.
17: Peut-être une petite baignade ce soir ou lundi.
14: Le petit bain, vous savez combien elle est?
17: Non, mais ça, c'est pas grave.
18: 16 peut-être.
17: Quelque chose comme ça. Originaire de Guérande, enfin on allait à la Turbelle, donc ça va, on n'est pas habitué à la Méditerranée non plus.
18: On a bien cette fraîcheur de la mer.
17: Premier bain, on verra. Si ça saisit pas trop les pieds, on ira plus loin.
14: Il y aura 8 à 10 degrés d'écart dans l'air entre Rennes et la côte ce week-end. 15 degrés en revanche si vous trempez vos orteils dans la Manche. Encore un peu fraîche pour le premier bain breton.
2: Merci beaucoup Sandrine Prieux.
19: Mais elle reste bonne quand même. Ça va, une fois qu'on y est, c'est très bien.
2: C'est ce qu'on dit, paraît-il.
19: Il est 13h10 sur Europe 1 et c'est le dernier jour des qualifications de Roland-Garros.
2: Le début du tournoi principal approche donc à grands pas dans deux jours et l'excitation est bien présente chez les spectateurs rencontrés ce matin par Charles Bouchain, Porte d'Auteuil pour Europe 1.
20: Dans les allées de Roland-Garros, Antoine se balade entre les cours annexes. Le jeune homme de 26 ans pense déjà au début du tournoi.
21: Bah, c'est un souvenir d'enfance où depuis que je suis petit, je regarde Roland-Garros. Donc à chaque fois, c'est la même émotion. J'aime trop. J'y retourne lundi, donc j'ai hâte aussi.
20: Avec lui, son ami François-Xavier, il espère voir cette année des surprises et pourquoi pas françaises.
22: Je suis français, j'aimerais beaucoup Arthur Fils, bien évidemment. C'est tout à fait logique. Mais sinon, ce que j'attends forcément, c'est une confirmation de Sinner sur le fait que quand il n'y a pas Alcaraz, c'est lui qui doit tout gagner, en fait, principalement.
20: Les deux fans de tennis suivront la quinzaine de manière assidu, tout comme Jérémy et son fils Léo, 11 ans. Père et fils ont un petit rituel.
23: Bah moi, quand je rentre, je fais mes devoirs et après je me pose un peu dans le canapé et quand il arrive, il allume la télé et là, je pose mon téléphone et je regarde Roland Garros.
20: C'est une habitude que vous avez prise de toute façon depuis qu'il est, il est petit, je suppose.
24: Oh ouais, c'est juste qu'on a depuis 5-6 ans depuis qu'il a commencé le tennis. Ouais. Je l'avais déjà un peu avant, mais amplifié depuis que le petit joue, carrément.
20: Les devoirs de Léo devront donc être faits avant qu'il puisse regarder son joueur favori, Novak Djokovic. Le Serbe affrontera dès dimanche le Français Giovanni Mpeci-Pericard.
2: Et on rappelle qu'Europe 1 est radio partenaire de Roland-Garros. La bourse tout de suite.
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2: La bourse avec Claire Lemaître. Bonjour Claire.
25: Bonjour Clélie.
2: Le CAC 40 choisit la carte de l'optimisme.
25: Oui, les marchés préfèrent se raccrocher aux signaux encourageants dans les discussions de paix au Moyen-Orient. Washington parle de progrès, alors les chances d'un compromis rapide semblent très minces. Mais le CAC 40 gagne 0,3%. Du côté des valeurs, ça remonte pour Stellantis, sanctionné hier après les annonces autour de son plan stratégique. L'action reprend 2%. Ubisoft, qui avait été secoué aussi, gagne du terrain. Une belle hausse de 12% pour l'éditeur de jeux vidéo. La plus forte baisse sur le CAC 40, elle est pour Total Energy avec un titre qui perd 1,7%. Et puis du rouge aussi pour le luxe avec Kering notamment qui cède un peu plus de 1%. C'est du vert en Europe. Londres gagne 0,4%, plus 0,8% pour Francfort, plus 0,3% à Paris pour le CAC 40, 8114 points.
2: Merci Claire. 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
2: La météo de Gérald Dinamon avec, on le disait déjà, ce pic de chaleur attendu.
26: Exactement, Clélie, il va faire très chaud à Cahors notamment, où nous attendons jusqu'à 35 degrés. Il fera 34 degrés à Bordeaux et Pau, 33 à Toulouse, 32 à Lyon, 31 à Caen, La Rochelle et Nîmes, 30 à Tours, 29 degrés à Quimper, Cherbourg et dans la capitale, 28 degrés à Lille, 27 degrés à Brest, Strasbourg, Annecy et Toulon, 26 degrés à Montpellier cet après-midi. Alors vous le savez, vous l'avez deviné, le soleil s'impose largement sur le pays aujourd'hui, cet après-midi. On notera tout de même quelques bandes brouillard qui persistent sur la pointe bretonne. Des nuages aussi vont bourgeonner cet après-midi sur les massifs des Alpes et des Pyrénées. Quelques nuages seront de retour ce soir sur la Camargue et la pointe bretonne. Et pour la suite du week-end, eh bien, les conditions restent estivales et les températures sont encore en hausse. Par exemple, demain matin, il fera entre 8 et 14 degrés du massif central au Grand Est, 11 à 18 degrés ailleurs. Et le maximal, eh bien, comme aujourd'hui, 25 à 29 degrés sur un tiers nord du pays, 30 à 32 degrés ailleurs, jusqu'à 34-35 degrés dans le sud-ouest.
2: Merci beaucoup Géraldine.
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26: Et à 13h14, c'est le moment d'accueillir le docteur Brigitte Millot pour la rubrique Santé du jour.
2: Bonjour docteur Millot.
27: Bonjour tout le monde.
2: Docteur, vous nous parlez ce matin d'un syndrome heureusement rare, mais des plus étonnants quand même. Hein, le syndrome de l'accent étranger, de quoi s'agit-il?
27: Imaginez, vous vous réveillez après un traumatisme crânien ou une opération, vous continuez à parler dans votre langue maternelle, mais votre entourage a l'impression que vous parlez avec un accent étranger. Et d'ailleurs, vous parlez avec un accent étranger. Une Française peut soudain sembler avoir un accent anglais, allemand ou belge. En fait, il ne s'agit pas d'un vrai changement de langue, mais d'une modification de la prononciation, du rythme de parole et de l'intonation. En réalité, ce sont de petites perturbations fines dans la coordination des muscles de la parole, la langue, les lèvres, la mâchoire, qui donnent cette impression d'accent différent. C'est le cerveau qui modifie involontairement la façon dont les sons sont produits. Ce syndrome est extrêmement rare. Il survient le plus souvent après une lésion cérébrale, comme un accident vasculaire cérébral, une sclérose en plaques, après un traumatisme crânien ou une opération. Pour les patients, cela peut être très perturbant quand vos proches vous disent « Allez, arrête ton cinéma, parle normalement maintenant ». Alors ne l'oublions pas, personne n'a la même voix. Elle fait partie de notre identité. Et entendre les autres dire « On dirait que tu viens d'un autre pays, tu n'es plus la même personne », est pour le moins déstabilisant. Le diagnostic repose sur un bilan neurologique et orthophonique. Dans certains cas, l'accent disparaît avec le temps. Dans d'autres, il peut persister. Ce syndrome nous rappelle à quel point le cerveau est complexe. Quelques millimètres touchés peuvent suffire à modifier quelque chose d'aussi intime que notre voix. Il montre aussi que parler ne consiste pas seulement à connaître des mots, mais à coordonner avec une extrême précision des dizaines de mouvements invisibles. Quand cette mécanique se dérègle, le résultat peut sembler presque irréel. En résumé, le syndrome de l'accent étranger n'est ni une imitation, ni un caprice, ni un genre qu'on se donne. Il peut sembler amusant, mais c'est un véritable trouble neurologique rare qui transforme la parole de façon involontaire et qui touche à quelque chose de très intime, notre façon de parler, notre identité et la manière dont les autres nous perçoivent.
25: Merci beaucoup docteur Millot, que l'on retrouve tous les jours du lundi au vendredi dans Europe 1 Info à 1h15 pour la chronique santé. À présent dans Europe 1 Info, eh bien c'est l'heure du débat avec Raphaël Stainville et Gilles-William Golnadel de retour. Bonjour.
3: Bonjour.
25: Soyez les bienvenus tous les deux. Premier thème de débat, le Conseil constitutionnel contraint-il la démocratie comme le dit Marine Le Pen après le retour des ZFE? Raphaël Stainville.
4: Malheureusement oui.
25: Gilles-William.
3: Aucun doute.
25: Ok, eh ben on en parle dans un instant, même si vous êtes d'accord, à tout de suite.
27: 13h17, vous écoutez Kelly et Mathias, excellent après-midi sur Europe 1.
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27: Avec Kelly Mathias sur Europe 1 et on vous retrouve avec vos deux chroniqueurs du jour à 13h19, Cligny, le directeur adjoint de la rédaction du journal du dimanche, Raphaël Stainville, et l'avocat Gilles-William Golnadel.
25: Alors évidemment, on va parler des prix à la pompe ou encore même de la candidature de Gabriel Attal. Ça y est, c'est fait, mais juste avant quand même, on va revenir sur ces fameuses ZFE, les zones à faible émission. Le Conseil constitutionnel a censuré hier la suppression de ces ZFE, ça veut dire qu'elles vont être de retour. Cette décision des sages, parce que c'est comme ça qu'on les appelle, risque de relancer cette colère déjà explosive à propos de ces zones à faible émission. Elles étaient devenues pour beaucoup le symbole d'une écologie qui était imposée d'en haut, on va en parler. C'est un bras d'honneur à la démocratie, estime Pierre Chasserelle, délégué général et porte-parole de l'association 40 millions d'automobilistes. Il était sur Europe 1.
11: En fait, on est en train de faire un bras d'honneur à la démocratie. Une poignée de soi-disant sages ont choisi de faire un bras d'honneur à tout le Parlement, car J'ai regardé quand même qui était le président du Conseil constitutionnel. Quand j'ai vu qu'il s'agissait de Richard Ferrand, qui est un proche d'Emmanuel Macron, qui a lui-même imposé les zones à faibles émissions en France, je suis pas surpris. En fait, ça reste cette petite équipe de donneurs de leçons qui décide de mettre en place des mesures de ségrégation envers les Français. À la limite, je vais même aller plus loin, on est presque sur une mise en place d'un système très dictatorial, en fait. On estime du haut et de la tête du gouvernement que ceux qui n'ont pas la bonne voiture n'ont pas le droit de circuler.
1: Alors, le débat n'est même plus sur ces ZFE, mais sur la décision du Conseil constitutionnel. Contraint-il la démocratie? Quand je vous posais la question, Pierre Chasseret le dit, Marine Le Pen également dit, on va y venir, mais vous m'avez également répondu oui, Raphaël Steinville.
3: Oui, malheureusement oui, parce que on l'a vu, l'ensemble des parlementaires, l'Assemblée nationale et le Sénat s'étaient accordés, chose extrêmement rare en ces temps d'archipélisation de l'Assemblée nationale où quasiment aucune majorité n'est trouvable, s'étaient entendus pour supprimer ces fameuses ZFE et le Conseil constitutionnel, jugeant que cela a été fait non pas dans les règles de l'art, mais par le biais de cavaliers législatif s'oppose à ce qui est réclamé par les parlementaires et bien évidemment par les Français, parce que ce que dit Pierre Chasseret, et il a raison d'insister là-dessus, c'est une véritable ségrégation où finalement la qualité de l'air prime sur la libre circulation des uns et des autres. Et là, ce sont 2,7 millions de véhicules qui ne peuvent plus pénétrer dans un certain nombre de ces zones, de ces ZFE. Je pense que oui, c'est cruel, c'est insupportable. Ce sont des décisions qui tombent d'en haut, alors même que, encore une fois, l'Assemblée nationale et le Sénat, de manière miraculeuse, s'étaient entendus pour les supprimer.
1: Alors, je vais me faire l'avocat du diable, forcément. On pourrait dire, mais c'est mieux pour notre santé. La pollution de l'air crée des maladies, cause des morts, et c'est démontré.
3: Oui, mais lorsque cela se fait de manière si brutale, sans préparation, sans que des personnes n'aient les moyens justement de faire cette transition et de pouvoir acheter un véhicule avec la possibilité de pouvoir pénétrer dans ces ZFE, il y a une injustice criante. Finalement, c'est le porte-monnaie qui décide si oui ou non vous avez accès dans ces fameuses ZFE. C'est là où le combat d'Alexandre Jardin, qui a été le premier à porter le fer contre cette décision d'Emmanuel Macron, était parfaitement clairvoyant lorsqu'il a intitulé son mouvement Les Gueux. C'est précisément, je pense, que ressentent nombre de Français qui vont se sentir exclus.
1: Il était très en colère, hein, d'ailleurs, après cette décision. Et là, je me tourne vers l'avocat, vers vous, j'ai William Golnadel. Est-ce que finalement, le Conseil constitutionnel, qui a jugé non pas sur le fond, mais sur la forme, Raphaël Steinville l'expliquait, il s'agit de ce cavalier législatif, est-ce qu'il n'est pas dans son rôle? Est-ce que justement, c'est pas pour ça qu'il est là, c'est-à-dire pour juger, de contrôler la conformité de la loi à la Constitution, au droit des libertés?
4: Moi, j'approuve complètement ce que j'ai entendu de M. Chasseret. C'est le Conseil constitutionnel est un contre-pouvoir, effectivement, contre les gueux. Quand les gueux n'en peuvent plus d'une immigration irrésistible et invasive, eh bien, on explique. Le Conseil constitutionnel ne veut même pas allonger la durée de rétention des OQTF, alors qu'elle est beaucoup plus longue dans d'autres pays européens. Et là, eh ben, effectivement, le Conseil constitutionnel, sous prétexte d'un cavalier législatif, alors qu'il y en avait eu un autre avant et que ça ne lui dérangeait pas du tout, eh bien, il a annulé les ZFE. Mais c'est un vrai problème de fond, parce que si par pure hypothèse intellectuelle, qui n'est pas complètement absurde, après les élections présidentielles, le pouvoir changeait de main, et avec un régime, on va dire, plus à droite, M. Ferrand pourrait parfaitement continuer à être un contre-pouvoir populaire. M. Chasseret l'a très bien dit, mais c'est pas seulement M. Ferrand, c'est pas seulement l'homme du président de la République. C'est quelqu'un qui vient du Parti Socialiste, c'est quelqu'un qui est très à gauche. Donc, on va se retrouver dans une situation... peut-être, ou alors même que le peuple a quelques espoirs de voir changer la fatalité, eh bien, vous aurez des contre-pouvoirs de minoritaires qui pourraient empêcher, encore une fois, ça. Le contre-pouvoir médiatique, le contre-pouvoir du Conseil constitutionnel, c'est une grande chose. Hein.
1: Mais on pourrait vous rétorquer en disant, bah, dans toute démocratie, il y a forcément des contre-pouvoirs. Oui, c'est même cet équilibre-là.
4: Oui, oui, mais à condition, encore une fois, que ça ne soit pas systématique. J'ai entendu, on parlait beaucoup de la Cour suprême aux États-Unis qui serait dominée par les conservateurs. Très curieusement, ici, en France, on analyse beaucoup moins qui compose le Conseil constitutionnel. Je vous signale que la Cour suprême aux États-Unis, dominée par les conservateurs, a plusieurs fois justement empêché M. Trump d'obtenir ce qu'il voulait.
1: Raphaël Stainville.
3: Non, mais pour prolonger ce qui a été dit, il y a quelque chose qui est troublant, c'est que aujourd'hui. Le Conseil constitutionnel, vous l'avez dit, il n'a pas jugé sur le fond. Mmh. C'est au simple motif que ces amendements et cet amendement qui supprimait les ZFE constituait un cavalier législatif, qu'ils s'en sont débarrassés. La question, c'est que, bien évidemment, que, au sein de l'Assemblée, dès lors qu'une niche parlementaire sera possible, ce texte, cette proposition de loi pourra revenir et sera... probablement à nouveau adopté, c'est-à-dire qu'une nouvelle fois, les ZFE seront supprimés.
1: Ça, c'est que ce que demande aussi Marine Le Pen. Hein.
3: Que de temps perdu. Et en fait, on finit par s'habituer à l'idée que cette ségrégation qui est très authentique aujourd'hui, qui s'installe, est possible. Moi, je trouve ça absolument insupportable. Insupportable que le Conseil constitutionnel, finalement, n'est pas dans son extrême sagesse, justement considéré qu'eus égard à la ségrégation qui allait s'installer, il était préférable, quand bien même cela pouvait constituer un cavalier législatif, de laisser...
1: Et on ne lui aurait pas forcément reproché en disant « Attention, là, il y a un cavalier législatif,
3: c'est une nouvelle manière. C'est une nouvelle manière que le Conseil constitutionnel a adopté ces dernières années, où de plus en plus on assiste à un usage extrêmement massif de cet argument du cavalier législatif pour retoquer, censurer des pans entiers de la loi. Moi, je trouve ça un affront fait justement à la démocratie parlementaire.
1: Et donc là, vous pensez qu'il va y avoir une nouvelle loi? Aura juste perdu du temps, finalement.
3: On aura perdu du temps, et en fait, le calendrier législatif est tellement contraint que ce sera bien évidemment pas l'initiative du gouvernement, que personne au sein de la majorité du bloc central ne s'empressera de proposer cette loi, mais dès lors que des niches parlementaires de l'UDR, du RN et même peut-être de LFI ou du PS seront possibles, ce texte reviendra.
1: Vous le savez évidemment, mais que ces ZFE sont, alors elles ne sont pas imposées par le droit européen, mais elles sont, l'Union européenne incite fortement les États membres de l'Union européenne à trouver des solutions pour éviter la pollution de l'air et évidemment toutes les conséquences graves qui en découlent, à savoir les maladies ou les morts. Il y a des coûts à cela, si jamais l'État ne respecte pas ses obligations, que ce soit des coûts juridiques ou même des amendes, ou même il va falloir peut-être rembourser une partie des subventions qu'a touché le pays pour mettre en place ces solutions. Est-ce qu'on aurait pu trouver d'autres solutions alternatives plutôt que les ZFE ?
3: Et que le gouvernement accompagne les Français dans la possibilité de pouvoir changer leur voiture et de passer de voitures qui polluent davantage à des voitures qui polluent moins. Mais aujourd'hui, c'est pas du tout ce qui est fait, c'est brutal.
1: Raphaël Stainville, J. William Goldnadel pour le débat d'Europe 1 Info. Dans un instant, on parlera du scandale du périscolaire parisien Emmanuel Grégoire qui est mis en difficulté par Jean-Pierre Lecoq, le maire du 6e arrondissement. Vous l'entendrez.
26: Il est 13h29 sur Europe 1.
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1: 13h30 sur Europe 1, toute l'actualité. Kelly Mathias. L'Élysée perquisitionnée dans le cadre d'une enquête sur l'organisation des cérémonies d'hommage au Panthéon. Deux juges se sont rendus au palais présidentiel hier. La justice s'intéresse aux conditions d'attribution de plusieurs marchés publics à la société Shortcut Events, chargée ces dernières années d'organiser ces grands événements pour la présidence de la République. Le Conseil constitutionnel rejette la suppression des zones à faible émission, une décision vivement critiquée par Manon Aubry, invitée d'Europe 1 et CNews ce matin. Selon l'eurodéputé LFI, les ZFE pénalisent les ménages les plus modestes et incarnent une écologie punitive. Le gouvernement doit-il proposer une nouvelle loi pour les supprimer? Mais c'est la question du jour, vous pouvez répondre sur le site et l'appli Europe 1. Les Français lèvent le pied sur les carburants. La consommation a chuté de 14% en mai sur un an en raison de la flambée des prix à la pompe. Pour soutenir les travailleurs les plus touchés, l'exécutif annonce de nouvelles aides ciblées. 710 millions d'euros pour les travailleurs les plus touchés par la crise. Les Français délaissent aussi le livret A en recul de 1,28 milliard d'euros, le pire mois d'avril depuis 2009. Son taux de rémunération a été divisé par deux en un an, poussant les épargnants vers des placements plus rentables. À Paris, 65 supporters niçois interpellés après des violences hier soir en marge de la finale de la Coupe de France entre Nice et Lens. 6 personnes ont été blessées, dont une gravement. Plus de 2000 policiers sont mobilisés autour du Stade de France pour cette rencontre classée à risque. À Paris, 3 animateurs du périscolaire, 2 hommes et une femme, vont être présentés à un juge aujourd'hui. Ils sont soupçonnés de gestes à caractère sexuel sur une vingtaine d'enfants de 3 écoles parisiennes. 44 enfants ont été entendus par la brigade de protection des mineurs. Le ministre de l'Éducation saisit le bâtonnier de l'Ordre des avocats de Paris après des propos visant Samuel Paty. L'avocat du prédicateur Abdelkaïm Sefrioui est accusé d'avoir porté atteinte à la mémoire du professeur assassiné.
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1: 13h32, Europe 1 Info se poursuit sur Europe 1 avec vous Clélie Mathias et vos deux chroniqueurs Gilles-William Golnadel et Raphaël Steinville. Le Premier ministre Sébastien Lecornu et plusieurs de ses ministres aussi, ils étaient assez nombreux, ont détaillé hier des nouvelles aides instaurées pour soutenir l'activité économique à une nouvelle échelle, c'est ce qui avait été dit, donc face à la hausse des prix des carburants. Écoutez, Manon Aubry, la eurodéputée LFI, était l'invitée de CNews et Europe 1 ce matin. Ces aides ne suffisent pas pour elle.
31: C'est sympathique de prévenir que la guerre va durer, mais ce serait un peu plus sympathique de prendre des réelles mesures pour aider les Françaises et les Français. Parce que là, dans les mesures qui sont annoncées par Sébastien Lecornu, on peut les regarder dans le détail. Il propose que les entreprises fassent des primes aux salariés. Mon bon Dieu, on va demander l'aumône à nos patrons pour pouvoir aller travailler et payer le trajet d'essence qui coûte extrêmement cher. Tout ça n'est pas sérieux. Les aides qui ont été annoncées jusqu'à présent par le gouvernement n'ont jamais été suivies d'effet. D'ailleurs, on peut lancer un appel à témoignage ce matin à votre antenne. Est-ce qu'il y a le moindre Français qui a déjà touché le moindre centime d'aide de la part du gouvernement?
1: Raphaël Saville, c'était d'ailleurs la première conférence de presse depuis un an de Sébastien Lecornu, qui avait mis les formes, avec 10 ministres qui étaient invités. Tout ça pour ça, pour interrogation?
3: Oui, c'est un peu le sentiment, en tout cas, je pense que c'est le sentiment partagé par nombre de Français, parce que depuis plusieurs jours, le Premier ministre et un certain nombre d'autres ministres s'étaient avancés pour nous expliquer que des mesures substantielles allaient être annoncées.
1: On parlait de changement d'échelle.
3: Exactement. L'impression est grande que finalement, rien n'a véritablement changé. Le gouvernement s'obstine et refuse à toucher aux taxes sur le pétrole, qu'il s'agisse de la TVA ou de l'accise, quelles que soient finalement les différentes taxes qui pourraient être touchées. Et on voit le système quand même s'éroder, parce que aujourd'hui le prix de l'essence fait que l'État n'enregistre plus de plus-value fiscale. À ce jour, les gens consomment moins, ne peuvent plus reprendre de l'essence à la pompe, et ça se traduit par des rentrées fiscales en baisse à terme, si l'on tire le fil. On verra que dans les semaines à venir, probablement que ce sera une moins-value fiscale. Donc, et ça a des conséquences sur la consommation, à la fois sur les rentrées fiscales, mais sur la consommation. Donc tout ça, ce n'est pas pris en compte par le gouvernement, qui s'obstine finalement à faire des choix ciblés sur un certain nombre de métiers qui en ont cruellement besoin, mais c'est oublier l'ensemble des Français, et notamment les ménages les plus modestes, et tous ceux qui vivent notamment en province, qui ont cruellement besoin de leur voiture.
1: Mais ils sont coincés. Les ministres et le Premier ministre en haut, parce qu'ils n'ont plus les marges de manœuvre, et ils l'ont redit, que cette guerre en plus risque de s'éterniser. L'image que ça renvoie, je trouve, c'est l'image d'impuissance, en fait, qui est terrible pour un gouvernement d'ailleurs. Hein.
3: Moi, si je peux me permettre, mais moi j'ai l'impression que c'est le narratif que veut imposer le gouvernement. Nous n'avons plus de marge fiscale, nous n'avons plus d'argent, donc nous ne pouvons rien faire. La vérité, c'est que ce n'est pas absolument vrai. Bien évidemment que la situation est catastrophique, nous sommes lestés de 3500 milliards de dettes. Pour autant, un certain nombre de pays voisins font différemment, et nous pourrions faire différemment. Lorsque le gouvernement fait le choix de privilégier l'électrification de la France, la transition écologique, plutôt que des mesures d'urgence qui s'appliquent à tous les Français, c'est un choix politique. Et il continue le plan d'électrification de la France, il a un coût.
1: Les effets
3: se feront sentir à long terme. Ouais. Mais à quoi ça sert de poursuivre ce genre de mesures et de politiques si les Français sont en train de crever?
1: J'ai William Wanadel.
4: Mais vous avez eu le mot juste. Nous sommes dans une impuissance la plus totale. Le gouvernement n'est pas responsable de la situation au niveau du pétrole. C'est pas de la faute du Premier ministre s'il est arrivé ce qui t'arrive. Bon, mais en France, il y a qu'un seul responsable, c'est le président de la République. Il a d'abord ordonné la dissolution. Donc de toute manière, on a plus de parlement. Le parlement est totalement impuissant. Et d'autre part, et surtout, pourquoi on n'a pas de marge de manœuvre? Pourquoi on ne peut pas ponctuellement aider les petites gens, justement, parce que ça sert à ça. À quoi? La notion d'économie. Quand vous faites des économies, c'est justement en cas de coup dur. À cause du quoi qu'il en coûte de M. Macron, dont je ne dirai jamais suffisamment qu'il l'a utilisé aussi pour être réélu, et avec une sorte de naïveté des Français qui sont décérébrés depuis longtemps par une sorte d'idéologie socialiste qui ne dit pas son nom.
1: Oui, parce qu'il était réclamé, hein, ce quoi qu'il en coûte.
4: Mais tout le monde, je vous assure que même moi, là où je m'exprime, on me regardait un peu comme si j'étais fou. La France a été décérébré par une idéologie socialiste depuis 50 ans. Le quoi qu'il en coûte, il a été totalement accepté. Les grèves dans les transports publics, ils sont acceptés. Les syndicats politisés sont totalement acceptés. Quand vous recevez un leader syndical, il est infiniment mieux traité que lorsque vous recevez un leader politique. C'est l'ensemble des Français qui a été vacciné. Et vous avez des partis très à droite qui sont aussi, malheureusement, largement vaccinés au socialisme. Ça va loin, tout cela. Donc, le Premier ministre n'y est pour rien. Ils n'ont aucune marge de manœuvre.
3: Oui, moi, encore une fois, je ne suis pas tout à fait d'accord. Ils ont des marges de manœuvre. Ils ont fait un choix politique. Le quoi qu'il en coûte, je ne préconise pas le quoi qu'il en coûte. Je préconise une défiscalisation et comme nombre de Français...
1: Mais
3: la baisse des taxes, c'est-à-dire qu'en fait, je ne suis pas en train d'inventer une sorte d'usine...
1: Mais ça coûterait extrêmement cher aussi.
3: C'est-à-dire que la France est le pays où on taxe le plus.
1: Ça serait un injuste aussi par rapport à ceux qui peuvent se permettre de payer un peu plus cher leur essence.
3: Mais en fait, là, aujourd'hui, moi, je veux bien qu'on se drape dans des postures soit moralisatrices, soit qu'on regarde nos finances. Mais on voit que ça oblère nos finances à force de ne rien faire, de ne pas consentir à baisser la fiscalité. Mais Raphaël, il y a encore moins de rentrées fiscales.
4: La défiscalisation sur le pétrole, dans cet état en faillite, d'ailleurs ça a toujours été une rente pour elle, c'est le fisc qui prend plus d'argent d'une certaine manière que ces pétroliers, ils sont à l'os. S'ils ne prennent pas d'argent là-dessus, on est à la ruine.
3: Cet argent rentre de moins en moins, c'est exactement ce que nous dit aujourd'hui Sébastien Lecornu.
4: Je suis d'accord.
3: Parce que ces taxes qui profitent à l'État, ces taxes aujourd'hui, si la consommation ne repart pas, on se condamne finalement à creuser toujours davantage notre déficit.
1: On en vient au scandale du périscolaire à Paris. Emmanuel Grégoire, le nouveau maire de Paris, est mis en difficulté. Je voudrais, alors déjà, juste pour vous rappeler que 3 personnes vont être présentées aujourd'hui à un juge après les 16 gardes à vue. Donc, 3 d'entre eux vont être présentés à un juge. Les 13 autres ont été levés. Il y a eu un vaste coup de filet dans le cas des violences sexuelles dans le périscolaire à Paris. Et je voudrais vous faire écouter Jean-Pierre Lecoq. Il est maire du 6e arrondissement. Il affirme que le maire de Paris a longtemps fermé les yeux.
0: Moi, si j'avais été maire de Paris et si j'avais laissé prospérer un système qui a complètement explosé et sur lequel nous les avions mis en garde pendant des années, à plusieurs reprises, sur la base de faits avérés, puisque lorsque j'ai pris la parole en 2015, c'était parce qu'il y avait un animateur qui était entendu, peut-être même condamné. J'ai multiplié les signalements. Et ce qui est grave dans cette affaire, c'est que ces gens n'ont jamais voulu prendre la mesure du système, n'ont jamais voulu l'inventorier. Lorsqu'en 2015, à la suite de mon intervention, il y a eu un rapport de l'inspection générale de la ville de Paris, qui a été très critique. Quasiment très peu de ces dispositions ont été mises en œuvre.
1: J. William Golnadel, c'est un scandale politique.
4: D'abord, c'est un drame. C'est d'abord un drame. Une pédophilie sur des jeunes enfants aussi massive, je vous avoue que j'en suis pas revenu moi-même. Je ressens aussi un sentiment terrible d'injustice de traitement lorsque je vois, par exemple, comment l'ex-premier ministre, M. Bayrou, a été pendant des mois totalement relancé sur une affaire de betterame qui date dont certains actes datent depuis plus de 50 ans. Son ministère a été gâché, pourri par cette affaire-là. Je me souviens aussi comment on s'occupait bien aussi des affaires du collège Stanislas. Très curieusement, pour des raisons qui échappent à mon entendement, sauf être un peu naïf, mais on s'occupe beaucoup plus du privé catholique que du laïc républicain. Bon, donc déjà, ensuite, effectivement, je reconnais que la minorité à la mairie de Paris, elle n'a pas attendu 15 jours avant que de parler de ça. Donc il y a peut-être, effectivement, un problème de non-assistance à enfants en danger.
1: Raphaël Steinville.
3: Oui, malheureusement, c'est probablement le cœur du sujet. C'est que malgré les alertes qui datent, ça a été rappelé, de 2015, malgré les signalements, il a fallu attendre que Emmanuel Grégoire soit élu pour qu'il s'empare du sujet. Pendant la campagne y compris sur le plan judiciaire, pendant la campagne des municipales, les Républicains, Rachida Dati avec quelques autres, ont tenté de porter le sujet dans le débat, et tout a été fait, à la fois d'un point de vue politique et d'un point de vue médiatique, pour occulter ce scandale dont on ne soupçonnait en réalité même pas l'ampleur. Plus les jours passent, plus on s'aperçoit que c'est un système entier qui a été bâti, construit, et qui finalement se reproduit. Oui. Ce qui existe à Paris, c'est ça où je me permets juste de relativiser, parce que ce qui existe à Paris existe probablement dans nombre d'autres villes, dans de nombreuses écoles. Et c'est ça le drame que l'on est en train de vivre. Combien les maires finalement se sont voilés la face, n'ont pas compris que la réforme des rythmes scolaires, la place toujours plus importante qu'allaient prendre les animateurs au sein des écoles, demander une vigilance accrue dans la manière dont on allait recruter ces personnes en charge de nos enfants.
1: On a appris lundi par Le Parisien qu'un animateur mis en examen en 2025 pour violence sexuelle dans une école du 11e arrondissement de Paris avait déjà été placé en garde à vue en 2024 pour des faits similaires dans une école voisine.
3: Comment cela est-il seulement possible ?
1: Emmanuel Grégoire a présenté d'ailleurs ses excuses pour la réembauche de cet agent et il a salué l'accélération des enquêtes par ailleurs. On reste ensemble dans Europe 1 Info. Gabriel Attal est candidat. Ça y est, c'est depuis à peu près trois quarts d'heure. On parlera de cette déclaration de candidature très calculée. Et puis Fabien Roussel qui accuse LFI de vouloir diviser les communistes. C'est dans un instant sur Europe 1.
26: Il est 2h moins le quart. Vous écoutez Camille Mathias. Excellent après-midi avec nous sur Europe 1.
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1: On va parler de Fabien Roussel dans un instant, puisqu'on parle de 2027. Ça y est, un nouveau candidat. Bon, on n'est pas trop surpris. Gabriel Attal en déplacement dans l'Aveyron, écoutez.
23: J'aime passionnément la France. Et j'aime la France parce que j'aime la République. Et j'aime la France surtout parce que j'aime les Français. On est un très grand peuple. Ne laissez jamais certains vous expliquer que le meilleur était derrière nous. Le meilleur, il est devant nous. J'en suis convaincu. Et oui, c'est pour toutes ces raisons que oui, j'ai décidé d'être candidat à la présidence de la République.
1: Une déclaration sur le terrain à Mur de Barèze, 700 habitants, c'est dans l'Aveyron. Ensuite, il va poursuivre son déplacement. Il sera aussi dans l'Aubrac demain. Gabriel Attal, c'est le nouveau Chirac. Raphaël Stainville.
3: En tout cas, c'est comme ça qu'il aimerait qu'on le présente. C'est comme ça que ses équipes et ses communicants ont construit le narratif qu'ils vont chercher à vendre aux médias avant d'essayer de toucher aux Français. On a vraiment l'impression d'une campagne qui a été pensée dans un cabinet parisien.
1: Marketé
3: à outrance. C'est sûr qu'il y avait urgence pour Gabriel Attal qui
1: Son image est loin
3: d'une image extrêmement parisienne, qui a fait ses études à l'école agricole alsacienne, qui a un parcours finalement tout tracé, qui l'a conduit extrêmement jeune à Matignon, sans véritablement connaître la France dans ses profondeurs, de faire campagne, de commencer sa campagne dans un territoire rural. Mais tout ça, finalement, sent quand même largement la construction.
1: Mais ce que je veux dire, est-ce que les Français peuvent acheter ce discours ?
3: Il va falloir faire la démonstration qu'il connaît la France, parce que lorsqu'il dit qu'il aime la France parce qu'il aime la République, pardon, c'est un peu faible. Moi, j'ai vraiment l'impression d'avoir un discours écrit par ChatGPT. Est-ce qu'il arrive à faire vibrer et faire ressentir l'âme de la France par ces quelques mots ? Je n'en suis pas sûr. Je ne suis pas sûr que les Français aujourd'hui soient dupes finalement de cette construction.
1: Gilles-William Gonadel.
4: Oui, parce que les quelques mots que j'ai entendus ne m'ont pas transporté. On est dans le domaine véritablement du lieu commun. Alors, je ne suis pas un grand spécialiste de la politique politicienne, mais je vous avoue que je ne pense pas que tout ce qui est attaché de près ou de loin à M. Macron a quelque chance de prospérer finalement très loin. Ça, c'est ma première remarque. J'ai une deuxième remarque, si j'ose dire très personnelle. J'aimais bien ce garçon. Je ne lui pardonne pas. Je ne pardonnerai jamais d'avoir aidé des députés de la France insoumise, du parti antisémite, d'être élu à l'Assemblée nationale, alors même qu'il expliquait que la France insoumise était un danger mortel. Pour moi, cela... c'est du domaine de l'impardonnable.
1: Je reviens sur l'image qu'il souhaite donner, à savoir celle de Jacques Chirac. S'il y a un Chirac, ça veut dire qu'il y a un ami de 30 ans, à savoir un Édouard Balladur également, Raphaël Stainville.
3: C'est pour ça qu'on est dans l'habileté marketing et dans une stratégie qui est assez simple à identifier. Bien évidemment que s'il fait référence à Chirac, Édouard Balladur, c'est son concurrent le plus direct, en l'occurrence Édouard Philippe, dont on sent peut-être moins l'appétence, l'envie, l'énergie que le jeune Gabriel Attal veut manifester à tout crin.
1: Alors, Édouard Philippe a été interrogé sur la question en disant est-ce que c'est un adversaire ou un concurrent pour vous, Gabriel Attal ? Et Édouard Philippe a dit non, ce n'est pas un adversaire, c'est un concurrent. Voilà.
3: Oui, parce qu'ils se sont déjà entendus, ils ont déjà fait savoir qu'un comité de liaison existait entre leurs deux équipes de campagne pour s'accorder, en fonction des sondages probablement, pour que le mieux placé soit le candidat de ce bloc central. Mais là où déjà le récit achoppe, c'est qu'ils rêvaient de pouvoir englober dans leur bloc central Bruno Retailleau, qui, de manière très affirmative, a laissé dire et entendre qu'il poursuivrait sa campagne, quoi qu'il en soit, quel que soit, sans jamais s'agglomérer finalement à Édouard Philippe ou Gabriel Attal.
1: Et même au sein de Renaissance, il y a des divisions, hein. On se souvient d'Elisabeth Borne qui avait claqué la porte des instances dirigeantes. Yael Braun-Pivet aussi qui se fait très critique. Aurore Berger. Le clan n'est pas si uni que ça, hein, même au sein du parti Gabriel Attal.
3: Oui, d'ailleurs, c'est cela où c'est intéressant. C'est que d'un côté, vous avez Gabriel Attal qui joue sur la référence à Jacques Chirac. Et de l'autre, vous avez Édouard Philippe qui rappelle que lui, derrière lui, le parti Horizon est en rang serré derrière sa candidature. Pour bien souligner qu'effectivement, quelques cadres de Renaissance ont déjà... signifier qu'il ne ferait pas la campagne de Gabriel Attal.
1: Un dernier mot, Gilles-William Gonadel, avant qu'on passe au communiste.
4: J'ai du mal à comprendre la légitimité politique de tous ceux qui ont accompagné M. Macron dans le désastre que nous savons. Alors c'est vrai qu'ils ne sont pas si bien mariés que ça avec M. Macron maintenant, pour le même prix. Édouard Philippe voulait, pendant un moment, demander sa démission. On sait bien que M. Attal ne décolère pas de ne pas avoir été prévenu de la dissolution. Il n'entretient pas, il n'est pas en très bonne intelligence non plus avec le président de la République. Je n'arrive pas à penser, encore une fois, je n'y connais pas grand-chose, que ça soit très porteur.
1: Venons-en à la gauche cette fois-ci. Nous sommes à quelques semaines du congrès du Parti communiste français, prévu du début juillet à Lille. Et à ce moment-là, évidemment, Fabien Roussel va demander aux militants de reconduire le reconduire à la tête du PC. Il y a d'autres candidats aussi, hein. Mais les tensions, donc, autour de cette élection présidentielle se renforcent puisque hier, Fabien Roussel a accusé la France insoumise de chercher à affaiblir le PCF afin de favoriser la candidature, bien sûr, on le comprend, de Jean-Luc Mélenchon. Écoutez ce Jean-Luc Mélenchon qui avait mis en garde sur LCI la gauche contre le suicide anti-LFI.
8: Je pense que les communistes et les écologistes vont bien se rendre compte que c'est un suicide. De vouloir faire une gauche sans LFI, ça n'a pas de sens. Personne n'est réélu sans nous. Bon, vous me direz, nous non plus sans les autres, ça se discute. Mais on a donc un intérêt mutuel. Et il est temps donc, surtout les communistes, qui sont quand même les alliés avec lesquels nous avons commencé à construire.
1: J'alerte les communistes, dit Fabien Roussel. Il y a par ailleurs une offensive forte de la France insoumise, de ses dirigeants qui appellent à voter contre la direction du PCF pour faire éclater notre parti et obtenir un soutien à la candidature de Jean-Luc Mélenchon. Bon, tout ça est quand même assez normal à un an de la présidentielle. Ces tensions entre familles pour savoir qui va...
3: Oui, mais pour autant, peut-on donner tort d'un point de vue politique à Jean-Luc Mélenchon lorsqu'il dit aux écologistes et aux communistes que sans LFI, il n'aurait pas été élu. Le poids et l'emprise aujourd'hui de LFI sur une grande partie de la gauche fait qu'il est en mesure finalement de leur dicter leur conduite et de les rallier probablement derrière lui. Et c'est vital pour Jean-Luc Mélenchon s'il veut se

0: aiment les barbecues, qui aiment une France virile, le Parti communiste n'est plus une voix qui compte dans le paysage politique. C'est ça qui est un peu désespérant, peut-être, mais je dois dire que je ne le regrette pas absolument. Donc, j'irai pas pleurer sur la disparition du Parti communiste, qui me semble une incongruité dans le paysage politique mondial même.
1: William
2: oui, je vous avoue que mon stock compassionnel n'est pas suffisamment important pour que je verse des larmes sur un parti qui, s'il avait existé un Nuremberg du communisme, ne devrait même plus exister, de mon point de vue. Et d'ailleurs, le journal qui accueillit aussi les troupes d'occupation ne devrait même plus exister au même titre que le parti nazi, pour moi. Mmh. C'est pareil. Donc, mais ayant dit cela, il est certain que, puisqu'il veut vivre, qu'il n'y ait pas, par exemple, un candidat du Parti communiste aux élections présidentielles, comme en principe il y en a un, ce serait effectivement un signe, pratiquement un faire-part de décès.
1: Oui,
2: je pense que on en est là. Sauf que, et comme le disait très bien Raphaël, l'hégémonie maintenant des insoumis est tellement grande, non seulement d'ailleurs à l'égard du Parti communiste, mais même des écolos. Enfin, des prétendus écolos qui sont beaucoup plus gauchistes qu'écologistes, la réalité. Donc, effectivement, leur marge de manœuvre est très difficile, parce que, bon, peut-être qu'ils n'auront pas un président de la République, mais ils veulent quand même quelques députés. Donc, ils vont peut-être aller à Canossa.
1: Merci beaucoup, J. William Ganadel et Raphaël Steinville, d'avoir participé à ce débat. On continue, on reste ensemble hein, jusqu'à 15h, encore une heure pour les grands entretiens politiques. Je recevrai Constance Le Grip, députée EPR des Hauts-de-Seine et vice-présidente de la Commission des Affaires étrangères de l'Assemblée nationale. Et puis ensuite Mathieu Vallet, eurodéputé et porte-parole du Rassemblement national. A tout de suite sur Europe 1.
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1: 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Le flash vous est présenté par Émilie Dez. Bonjour Émilie.
15: Bonjour Clélie, bonjour à tous. Gabriel Attal officialise sa candidature à la présidentielle de 2027 en visite dans l'Aveyron. Il dit vouloir proposer un projet d'avenir et d'espoir aux Français. Gabriel Attal, devenu plus jeune Premier ministre de l'histoire de la République en 2024. Le 30 mai, il tiendra son premier grand meeting à Paris. Son rival dans le bloc central, Édouard Philippe, s'est lui déclaré candidat dès septembre 2020.

0: 2024. Marine Le Pen estime que le Conseil constitutionnel contraint la démocratie. Les sages ont annulé la suppression des zones à faible émission. Ils estiment qu'elles n'ont pas été votées dans les bonnes règles. Les ZFE sanctionnent les ménages les plus pauvres et font de l'écologie punitive, assure l'eurodéputé Manon Aubry sur Europe 1 et CNews. Le gouvernement doit-il proposer une nouvelle loi pour supprimer les ZFE? C'est la question du jour sur le site et l'application Europe 1. Après une première baisse en avril, la consommation de carburant a de nouveau diminué en mai de 14% sur un an. Les prix à la pompe s'envolent depuis le début de la guerre au Moyen-Orient. Le gouvernement a annoncé de nouvelles aides ciblées, des aides de 710 millions d'euros pour les travailleurs les plus touchés par la crise. Des responsables émiratis estiment à 50-50 les chances d'un accord entre l'Iran et les États-Unis sur le détroit d'Ormuz. Ils étaient là pour casser. 65 personnes ont été interpellées et placées en garde à vue après des incidents hier soir à Paris, des violences qui impliquent des supporters niçois. 6 personnes ont été blessées, dont une gravement. Des armes blanches et des gants coquets ont été découverts. La ministre des Sports déplore une honte pour l'image du football. Elle affirme que des mesures seront prises contre ces individus. L'OGC Nice et le RC Lens s'affrontent ce soir en finale de la Coupe de France. Match à suivre à 21h au Stade de France. La rencontre est classée à risque avec un important dispositif de sécurité mis en place. Plus de 2000 policiers sont mobilisés. Les deux enfants âgés de 4 et 5 ans retrouvés seuls au bord d'une route au Portugal ont été placés au sein d'une famille d'accueil. Leur mère et son compagnon ont été arrêtés à Fatima, dans le centre du pays. Soupçonnés de maltraitance, de mise en danger et d'abandon, ils doivent être prochainement entendus par un juge portugais. Le parquet de Colmar, d'où est originaire la mère, a ouvert une information judiciaire. Le maire de la ville assure que la mère des enfants s'était installée à Colmar de manière assez récente et qu'elle travaillait dans le milieu hospitalier. Trois animateurs du périscolaire, deux hommes et une femme, vont être présentés à un juge aujourd'hui. Ils sont soupçonnés de gestes à caractère sexuel sur une vingtaine d'enfants de trois écoles parisiennes. 44 enfants ont été entendus par la brigade de protection des mineurs. Et puis un alpiniste britannique a gravi l'Everest pour la 20e fois. C'est un record pour un non-népalais. Depuis le début de la saison de printemps, plus de 600 alpinistes ont atteint le toit du monde. L'Everest culmine à 8849 mètres.
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0: Il est 14h03 sur Europe 1. C'est la suite d'Europe 1 Info.
2: Merci Émilie, on se retrouve dans une demi-heure.
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2: Bienvenue sur Europe 1. Si vous nous rejoignez, nous sommes ensemble pendant une heure. C'est l'heure de retrouver les grands entretiens politiques. Je recevrai Mathieu Vallet, eurodéputé et porte-parole du Rassemblement National. Mais tout d'abord, c'est Constance Le Grip. Bonjour madame, soyez la bienvenue.
4: Bonjour.
2: Je rappelle que vous êtes députée apparentée EPR des Hauts-de-Seine, vice-présidente de la Commission des Affaires étrangères de l'Assemblée nationale. On va commencer évidemment par cette déclaration de candidature il y a une heure à peine, l'ancien Premier ministre Gabriel Attal en déplacement dans l'Aveyron. Une étape décisive dans sa rivalité avec Édouard Philippe au sein du Bloc central. On va en parler, mais tout d'abord, on l'écoute.
5: J'aime passionnément la France. Et j'aime la France parce que j'aime la République. Et j'aime la France surtout parce que j'aime les Français. On est un très grand peuple. Ne laissez jamais certains vous expliquer que le meilleur était derrière nous. Le meilleur, il est devant nous, j'en suis convaincu. Et oui, c'est pour toutes ces raisons que oui, j'ai décidé d'être candidat à la présidence de la République.
2: Constance Le Grip, bon, j'aime la France, j'aime les Français, j'aime la République, on est dans un argumentaire de base, j'allais dire, personne n'est surpris.
6: Personne n'est surpris, effectivement, à ce stade. Pour ce qui me concerne, je n'appartiens à aucune écurie présidentielle et je n'ai pas l'intention d'entrer dans une écurie présidentielle de manière précipitée dans les jours ou les semaines à venir. J'ai fait partie des 90 députés qui ont co-signé une tribune qui est parue il y a quelques semaines dans la tribune du dimanche et qui appelait au sursaut des familles politiques de la droite et du centre-droit, ce qu'il est convenu d'appeler le socle commun. Nous gouvernons ensemble, nous soutenons et nous avons soutenu plusieurs gouvernements et nous soutenons toujours le Premier ministre actuel. Et donc, nous pensons qu'il nous faut raison garder, d'une part, et pour échapper à la tenaille du duel mortifère qui semble se dessiner, si on en croit certains sondages aujourd'hui, d'un deuxième tour qui verrait s'affronter les deux candidats des deux extrêmes, nous devons, encore une fois, raison garder et travailler ensemble à dégager les conditions de création d'une candidature commune et donc d'un seul candidat pour les familles politiques de la droite et du centre droit. C'est mon engagement avec beaucoup d'autres collègues, avec des membres du gouvernement d'ailleurs. Nous militons pour cela et donc nous faisons tout ce que nous pouvons pour appeler à ce sursaut et ne certainement pas, je dirais, aller dans le sens de la participation à telle ou telle stratégie de candidature aujourd'hui, parce que nous pensons qu'il faut un candidat unique et qu'il faut travailler à créer les conditions de ce grand rassemblement.
2: Et pour l'instant, c'est pas le cas. On a l'impression que vous prenez un peu des distances là avec Gabriel Attal. Le meilleur candidat de la droite et du centre pour vous, ce n'est pas Gabriel Attal ?
6: À ce stade, c'est en contradiction avec l'engagement que je prends de créer les conditions d'un grand rassemblement derrière celui qui apparaîtra, et ça n'est pas au jour d'aujourd'hui que les choses se cristallisent, apparaîtra comme le plus susceptible de rassembler, de porter les espoirs de toutes les familles politiques de la droite et du centre-droit. Donc il ne me semble pas, pour ce qui me concerne, c'est une question de tempérament, peut-être aussi d'expérience, j'ai une longue expérience de la vie politique et de la vie parlementaire, je pense très, très immodestement savoir déceler les momentum et les séquences, il ne me paraît pas opportun, pour ce qui me concerne, de choisir dès maintenant d'aller dans une écurie présidentielle.
2: Donc,
6: il faut d'abord travailler les idées, la volonté commune, une éventuelle plateforme qui pourrait représenter le projet que ce candidat, fort des appuis et des soutiens de nombre d'élus, de parlementaires, de militants, de Françaises et de Français de la droite et du centre, présentera au suffrage de nos compatriotes.
2: Mais vous, votre méthode n'a pas visiblement été écoutée, puisque Édouard Philippe est lui candidat depuis de longs mois déjà, je crois que c'était septembre, à l'automne dernier. En tout cas, Bruno Retailleau aussi, la Gabriel Attal, il y en a d'autres aussi qui sont portés candidats, David Lisnard et j'en passe. Est-ce que, donc rien que pour ce bloc central, donc là ça veut dire qu'on a privilégié les personnes avant les idées.
6: Un certain nombre de candidatures effectivement sont portées par les hommes, surtout des hommes, je note d'ailleurs que vous avez mentionné.
2: Vous faites les mêmes reproches que Yael Braun-Pivet,
6: reproches, je fais une constatation, il ne faut pas être candidate parce qu'il faut être candidate. J'observe simplement, c'est un petit clin d'œil amusé, on va dire.
2: Oui, mais la vie politique,
6: elle est pleine de surprises et de rebondissements, mais il y a quelques constantes.
2: Oui, mais est-ce que la France serait mieux dirigée si on était en mixité, comme elle a pu le dire ?
6: Je pense qu'il y a, à l'intérieur du gouvernement, à l'intérieur du Parlement, dans nos collectivités locales, qui comptent énormément pour la vie quotidienne de nos compatriotes, beaucoup de femmes et d'hommes engagés dans la parité, dans le travail ensemble. Je ne porte pas de jugement péremptoire, mais je pense simplement que s'engager maintenant dans une écurie présidentielle, pour moi, serait en contradiction avec ce qu'avec d'autres, nous continuons de porter, à savoir qu'il faut se rassembler et ne rien faire qui, au jour d'aujourd'hui, fragilise cette volonté d'unité et de rassemblement le plus large possible, parce que le défi est vraiment pour nous extrêmement grave et extrêmement important, celui de repousser la tenaille identitaire, la tenaille extrémiste qui, si on en croit encore une fois certains sondages, au jour d'aujourd'hui est une hypothèse qu'il ne faut pas exclure, malheureusement, et que je ne veux pas pour mon pays,
2: Mais voilà. Est-ce qu'il y aurait un homme ou une femme, d'ailleurs, pour reprendre vos termes, qui pourrait unir ce bloc central qui semble bien divisé, même au sein du parti Renaissance, puisqu'on a, que ça soit Yael Braun-Pivet que je citais, ou encore Aurore Berger, ou même Elisabeth Borne, il y a eu des critiques. Le parti ne paraît pas totalement uni avec sur cette candidature.
6: Vous n'avez pas tort en disant que le parti Renaissance, dont je suis membre, je suis apparentée au groupe EPR à l'Assemblée nationale, mais je suis membre de ce parti, même si je n'ai pas de responsabilité dans ces instances nationales, n'est pas, à l'heure où nous parlons, entièrement uni, entièrement aligné derrière Gabriel Attal, qui est candidat officiellement depuis tout juste quelques minutes. Enfin, vous savez, c'est une situation qui est commune à beaucoup d'autres familles politiques, le Parti Socialiste, les Républicains, enfin voilà. La situation est un petit peu floue dans d'autres familles politiques que la famille politique Renaissance, et c'est bien pour ça qu'il me semble qu'il y a une ardente obligation à travailler d'abord à voir comment élaborer des propositions communes, une plateforme, se rassembler derrière celui ou celle qui apparaîtra le moment venu le plus susceptible de gagner.
2: Et selon
6: le moment venu, ça n'est pas au jour d'aujourd'hui pour moi et pour beaucoup d'autres de mes collègues. Il y a encore un peu de temps. Il n'y a pas six mois ou huit mois.
2: Janvier, par exemple, ça serait trop tard ?
6: Pour moi, janvier est trop tard. Oui, pour moi, janvier est trop tard. Oui, il faut que les choses, parce qu'elles vont se cristalliser plus vite, peut-être. Je crois que les phénomènes d'accélération qui caractérisent notre époque n'épargnent pas la vie politique et que de par ailleurs, moi, j'entends et j'écoute depuis très longtemps mes compatriotes, les électeurs et les électrices qui m'ont choisi, les militants de différents partis qui composent le socle commun, qui viennent me voir dans ma circonscription ou ailleurs, et tous demandent à ce que nous nous entendions, nous travaillions sur quelques idées forces dans la déclinaison, mais en étant projetés vers l'avenir, en construisant un projet d'avenir, dans la déclinaison des grands axes qui sont ceux de l'actuel gouvernement, mais en allant plus loin et en portant une vision commune, et que nous ayons ensuite quelqu'un pour incarner cette vision commune. Mais il faut effectivement ne pas perdre de temps et le faire avant la fin de l'année, clairement, avant la fin de cette année.
2: C'est Gabriel Attal qui avait dit que justement, entre Édouard Philippe et lui, il y aurait, si jamais, voilà, il y en a un qui apparaît mieux placé, il se désistera l'un envers l'autre, mais en janvier.
6: Je ne pense pas, je suis pas sûre d'avoir entendu exactement Gabriel Attal dire cela ou dire, mais voilà, tout cela, ce sont des péripéties qui, à mon avis, n'intéressent pas énormément les Français, si je puis me permettre, parce que moi, ce que j'entends sur le terrain, dans ma circonscription et ailleurs, c'est mettez-vous d'accord, travaillez sur quelques idées forces, quelques grandes propositions, élaborez une vision. Voilà, nous, les 90 signataires de la tribune parue il y a quelques semaines qui appelait un candidat unique pour la droite et le centre-droit, on s'est déclaré résolument républicain, européen, démocrate, patriote, et à partir de là, on voit très bien ce que nous aurions envie de voir être décliné comme grandes orientations, comme grandes idées. Voilà, et c'est ce à quoi j'appelle.
2: Constance Le Grip, on en vient à ce sondage. 73% des Français sont favorables à l'interdiction des mariages avec un étranger en situation irrégulière. Un sondage CSA pour Europe 1, CNews et le JDD. Je voudrais vous faire écouter le maire de Béziers, Robert Ménard, qui doit être jugé en septembre prochain parce qu'il a refusé de célébrer un mariage entre une Française et un Algérien en situation irrégulière et sous le coup aussi d'ailleurs d'une OQTF. Le ministre de l'Intérieur, Laurent Nunez, a estimé que Robert Ménard aurait dû respecter la loi. Écoutez la réponse que lui fait Robert Ménard. C'était hier sur Europe 1.
1: J'ai entendu M. Nunez, qu'est-ce qu'il dit, M. Nunez, lui ?
4: Que le maire doit respecter la loi.
1: Mais il se fout de ma gueule. Enfin, d'abord, si j'étais lui, je m'adresserais au chef de l'État qui trouvait que c'était US. J'attends que M. Nunez demande à M. Macron s'il fallait que j'applique la loi. Il ne l'a jamais dit. Ça veut dire, je dis ça parce que c'est le même univers politique et tout, mais il se fout de moi. Enfin, le type, il est recherché pour le mettre dehors parce qu'il est en situation illégale, il a une OQTF et, attendez, il a été condamné à de la prison et c'est moi qui suis fautif. Et en plus, quand vous mariez quelqu'un comme ça, qui doit être obligé de quitter le territoire, vous savez pertinemment, madame, qu'après, vous ne le mettrez plus jamais dehors.
2: Robert Ménard risque 5 ans de prison, 75 000 euros d'amende et la perte de son fauteuil de maire. Il a pourtant été réélu. De quel côté est-ce que vous vous situez ? Est-ce que vous vous situez du côté de Laurent Nunez ou du côté là de Robert Ménard ?
6: Alors, je ne veux pas rentrer dans les querelles, mais moi ce que j'en pense est très très clair et j'ai déjà eu l'occasion de le dire. Moi je fais partie des 73% des Français interrogés dans le sondage que vous avez cité qui pensent qu'effectivement... il n'y a pas de droit au mariage pour une personne sous le coup d'une OQTF. Donc il y a une proposition de loi portée par le sénateur Stéphane Demilly qui a été discutée et votée au Sénat assez largement, je crois me souvenir, avec d'ailleurs le soutien du gouvernement. Hein. C'est bien pour ça que les choses se sont bien passées.
2: Même d'Emmanuel Macron aussi qui avait dit que cette situation
6: Robert
2: était
6: Ménard
2: ubuesque.
6: À souvenir, et il fait bien de rappeler, et vous le faites aussi, l'échange très clair qu'il avait eu à l'antenne de certains de vos confrères. Avec le président de la République qui a effectivement, et je suis tout à fait en phase avec ce que dit le président de la République et ce que disent toutes celles et tous ceux qui pensent, voilà, le sénateur Demy et d'autres, qu'il faut qu'on fasse bouger la législation. Alors on n'a pas encore réussi parce qu'il y a eu des problèmes de d'ordre du jour parlementaire, le texte n'a pas réussi à venir à temps, etc. à l'Assemblée, bref. Mais oui, bien sûr, je suis favorable. Le garde des Sceaux l'a encore dit il y a quelques jours, hein, puisqu'il a été interrogé très précisément lui aussi sur ce sujet, qu'il travaillait avec le sénateur Demy et que nous espérons espérons que le temps nous sera octroyé à l'Assemblée nationale.
2: Ça pour, se bouscule,
6: ça se bouscule, ouais. Et notamment, j'en profite pour dire que je regrette infiniment que le Sénat, et notamment le président du Sénat, Gérard Larcher, pour lequel j'ai une profonde admiration et un profond respect, ne souhaite pas travailler au-delà du 14 juillet, parce que nous, Assemblée nationale, on veut travailler jusqu'à la fin du mois de juillet, c'est-à-dire qu'on veut siéger, on veut pouvoir examiner des textes importants, terminer l'examen d'un certain nombre de textes, de propositions de loi, de projets de loi, et celui dont vous parlez, par exemple la proposition de loi de Stéphane Denis, pourrait tout à fait valablement venir, et moi j'appelle vraiment urgemment à ce que chacun et chacune comprennent qu'il faut que le Parlement puisse travailler jusqu'à, non pas jusqu'à la fin de l'été, mais enfin jusqu'à la fin du mois de juillet, notamment parce qu'il y a ce texte-là que nous pourrions très bien, je pense qu'à l'instar de ce qui se fait au Sénat, nous pourrions trouver une majorité pour le voter à l'Assemblée nationale.
2: Qu'est-ce qui se passe en septembre si Robert Ménard est condamné justement et perd son siège de maire?
6: Je ne peux pas me prononcer en lieu et place de la justice. La justice aura à se prononcer. Les juges ont toute liberté, vous le savez, d'interpréter les lois de la République.
2: Voilà, vous espérez que la loi passera avant. Constance Le Grip, députée apparentée EPR des Hauts-de-Seine, vice-présidente de la Commission des Affaires étrangères de l'Assemblée nationale et l'invitée des grands entretiens d'Europe 1 Info. On se retrouve dans un instant. On parlera des aides et feux, bien sûr, et puis des aides qui ont été annoncées hier par le Premier ministre sur les prix du carburant. A tout de suite.
4: Europe 1, il est 14h16 et vous écoutez Clélie Mathias.
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4: Et vous écoutez les grands entretiens politiques d'Europe 1 Info sur Europe 1 avec vous, Clélie Mathias, et votre invité avec vous en studio, Constance Le Grip, députée apparentée EPR des Hauts-de-Seine, vice-présidente de la Commission des Affaires étrangères de l'Assemblée nationale.
2: Revoilà les aides et feux. Pourtant adoptées par les députés et les sénateurs, le Conseil constitutionnel a censuré hier la suppression des zones à faible émission. Pour Marine Le Pen, invitée de BFM ce matin, le Conseil constitutionnel contraint la démocratie. Écoutez-la.
16: Ils contraignent la démocratie. Enfin, je veux dire, le Parlement est la représentation du peuple français. Or, pour, encore une fois, avec des arguments très contestables sur le plan juridique, ils contraignent la volonté exprimée par le peuple. C'est quand même très problématique, parce que c'est vrai sur les ZFE, c'est vrai sur le ZAN, c'est vrai sur l'immigration, ça commence à faire beaucoup.
2: Ça commence à faire beaucoup. Est-ce que vous pensez que le Conseil constitutionnel est sorti de son rôle?
6: Pas du tout, non. Moi, je respecte profondément l'état de droit et le Conseil constitutionnel, dans le cadre des missions et compétences qui lui sont données par la Constitution, a très clairement jugé, comme il entendait devoir le juger, dans le cadre de ses missions et de ses compétences, compte tenu, encore une fois, de ce qu'il y a dans la Constitution de la Ve République, pour ce qui est de son rôle, et aussi de la jurisprudence constante qu'il n'a cessé de produire. Il a jugé non pas sur le fond, mais sur la forme. Il a retoqué cette disposition au prétexte qu'elle est un cavalier législatif, une expression que peut-être certains de vos auditeurs...
2: Oui, il faut expliquer un tout petit peu. Voilà,
6: au prétexte qu'elle, qu'elle n'était pas dans le périmètre, le sujet
2: loi,
6: même,
2: hein,
6: n'était
2: texte,
6: pas dans le périmètre, que ce soit dans un sens ou dans l'autre, du texte initial, qui est un projet de loi porté par le gouvernement depuis un certain temps d'ailleurs, de simplification économique, où il n'y avait pas de mesures concernant... l'organisation des collectivités locales ou l'affaire de la lutte contre le réchauffement climatique et contre la pollution. Donc le Conseil constitutionnel, et ça n'est pas une surprise, c'est sa jurisprudence constante, a estimé que pour des raisons de forme, ce dispositif n'avait pas sa place dans ce projet de loi-là. Il était hors périmètre et donc l'a censuré pour la forme au titre du qualificatif de cavalier qu'il a accordé à cette disposition. Moi, j'ai voté le projet de loi en première lecture, comme en lecture définitive, avec à chaque fois, parce que cela avait été introduit par amendement parlementaire, la suppression des ZFE. En réalité, il y avait
2: vous
6: eu
2: n'êtes pas
6: d'autres épisodes.
2: Pour clarifier votre position.
6: Non, mais pour clarifier ma position, j'ai voté un texte qui comprenait la suppression des ZFE. Donc, je n'étais absolument pas hostile à ce texte, au prétexte qu'il comportait cette disposition assez radicale, on va dire. Pour être tout à fait franche, il y avait des amendements de compromis qui avaient été proposés, aussi bien en première lecture qu'en lecture finale, qui permettaient, non pas de supprimer, d'abroger purement et simplement les ZFE, mais de les rendre facultatives, de rendre aux collectivités locales concernées leur liberté de choisir ou pas. Voilà, il me semble là
2: vous
6: qu'il y avait quelque
2: préféré.
6: Chose. Tout à fait, j'ai à chaque fois voté pour ces amendements qui, à mon avis, étaient des amendements de compromis susceptibles, dans la situation parlementaire que nous connaissons, de rassembler largement. Mais ceci dit, le sujet va devoir revenir d'une manière ou d'une autre. Et j'espère, avec un compromis qui nous permette utilement de faire comprendre qu'il faut à la fois simplifier peut-être un certain nombre de choses, permettre aux collectivités locales de disposer de liberté dans les choix qu'elles font, y compris les choix environnementaux et lutte contre la pollution et le dérèglement climatique, mais également tenir compte de l'urgence climatique. Il ne faut pas être déraisonnable, il faut trouver peut-être quelque chose de raisonnable et un dispositif compromis. Voilà ce que j'appelle de mes voeux.
2: J'insiste un petit peu sur le Conseil constitutionnel parce que tout le monde lui tombe dessus, effectivement, aujourd'hui. Mais vous
6: pas
2: êtes
6: moi, vous avez observé, moi, non, pardon, vous interromps. Voilà, je ne critique pas le Conseil constitutionnel, non, ça ne sert à rien, c'est du populisme pour
2: mais
6: moi.
2: Mais justement, expliquez-moi quand même, parce que vous êtes député aussi.
6: Oui.
2: Donc les lois, vous les votez. Et oui. Là, c'est une loi qui avait été, enfin, ces ZFE avaient été supprimées, alors je vais faire simple, 4 fois par la représentation nationale, par le Parlement. Donc qui n'en voulait pas de ces ZFE.
6: En tout cas, il y avait une majorité là, qui n'en voulait pas.
2: Voilà, il y avait une majorité qui n'en voulait pas. Et le Conseil constitutionnel, là, décide de revenir sur cette décision de la représentation nationale. Alors, c'est certes, juridiquement et constitutionnellement...
6: Pour des questions de procédure parlementaire,
2: de forme. Oui, mais quand même, est-ce
6: forme.
2: Que ça vous ne pose pas question, du moins ?
6: Alors, peut-être qu'on peut débattre, disserter sur l'accumulation des jurisprudences auxquelles le Conseil constitutionnel a cru bon de procéder. Je veux bien qu'on disserte effectivement là-dessus, je dirais, entre juristes, entre constitutionnalistes, mais le Conseil constitutionnel, en l'occurrence, comme sur d'autres sujets, comme sur d'autres textes, est clairement dans son rôle. Et donc, taper sur le Conseil constitutionnel, en quelque sorte, je dirais, opposer le droit constitutionnel et la Constitution de la Ve République, dont le Conseil constitutionnel est garant, la souveraineté populaire, ne me semble pas être un débat posé en termes très raisonnables. L'état de droit, c'est un tout. Alors, on peut débattre, disserter des rôles et compétences des uns et des autres, mais commencer à taper sur l'une des institutions, pour moi, c'est taper sur l'état de droit et c'est le commencement du glissement vers quelque chose qui, je l'ai dit très clairement, j'ai lâché le mot tout à l'heure, est du populisme. Il y a des règles de droit.
2: Mais les opposants aux ZFE reprochent finalement au Conseil constitutionnel son manque d'indépendance parce que c'est Richard Ferrand, un proche d'Emmanuel Macron, qui est à sa tête.
6: Alors ça, c'est totalement idiot, pardonnez-moi. Le Conseil constitutionnel est un collège pluraliste où il y a des individualités très différentes, avec des parcours très très différents, qui est assisté d'une armada de juristes extrêmement compétents, et il rend ses décisions en toute indépendance. Commencer à instiller dans l'esprit de nos compatriotes le doute sur nos institutions, telles les institutions suprêmes, telles que par exemple le Conseil ou le Conseil d'État, c'est le commencement du glissement sur une pente extrêmement dangereuse. Et moi, je ne veux pas de ça pour mon pays.
2: Venons-en au prix à la pompe et à ces nouvelles aides, ce nouveau paquet qui a été annoncé hier par Sébastien Lecornu. Sur BFM hier, Manuel Bompard, député de la France Insoumise des Bouches-du-Rhône, est revenu sur ses annonces, sur ses aides, et il les juge totalement insuffisantes.
9: Tout ça pour ça ? Parce que je n'ai entendu aucune annonce nouvelle et sérieuse et susceptible de répondre à l'urgence de la situation économique et sociale que connaît le pays aujourd'hui, c'est-à-dire des millions de personnes en France qui sont confrontées notamment à cette augmentation très importante des prix des carburants qui les impacte dans leur vie quotidienne. Et il n'y a rien dans les annonces qui ont été faites par le Premier ministre et les différents ministres qui est de nature à changer réellement la situation pour eux.
2: Alors Manuel Bompard et la France Insoumise qui réclament eux un gel des prix. À l'opposé au Rassemblement National, on milite pour une baisse des taxes. Ce n'est absolument pas ni ce choix-là ni l'autre qui a été annoncé hier par le Premier ministre.
6: Tout à fait.
2: Mais pour autant, est-ce que c'est suffisant ?
6: Alors, le gouvernement, le Premier ministre en tête, a été très clair. Les dispositifs qui sont proposés viennent compléter, renforcer, élargir les dispositifs déjà présentés. On est dans l'adaptation permanente à une situation que nous n'avons pas voulu, une situation internationale qui nous échappe et qui a des conséquences qui déferlent sur l'ensemble du monde, sur l'ensemble des pays européens, les pays africains ou certains pays latino-américains sont des situations épouvantablement difficiles. Et donc, on est en permanence dans des dispositifs qu'on ajuste, qu'on renforce, qu'on cible. Et l'idée, c'est d'avoir une réponse intelligente, ciblée, qui ne dégrade pas inconsidérablement nos finances publiques. Je ne vous cache pas que je partage l'inquiétude de celles et ceux qui disent qu'effectivement la dégradation de nos finances publiques pour toute une série de raisons sur lesquelles je suis sur Europe 1 débat régulièrement est réelle et qu'il ne faut pas continuer à pratiquer la politique du quoi qu'il en coûte, la politique du chèque tous azimuts, tous horizons, mais avoir des aides et du soutien ciblé. Donc on renforce ce qui avait déjà été annoncé pour les pêcheurs, pour les agriculteurs, pour les gros rouleurs, pour un ensemble de travailleurs modestes. Il y a des aides, on met quand même à nouveau 710 millions d'euros supplémentaires par rapport au précédent train de mesures qui globalement s'était monté à 410 millions. Donc on est à 1,2 milliard, voilà, si j'ai bien calculé, d'accompagnement. Donc c'est un effort important de la part de l'État, c'est-à-dire de nous tous, hein, des contribuables que nous sommes, vous et moi, et on cible et on va ajuster. Il y a des mesures nouvelles pour les transporteurs routiers, pour les taxis.
2: Mais c'est jugé
6: on accompagne
2: insuffisant.
6: Encore
2: les taxis,
6: plus les travailleurs
2: justement,
6: modestes.
2: Sont mécontents. Parce qu'ils disent, ah, on se projette, je suis obligé d'acheter un véhicule électrique, il y a certes une aide, mais là c'est maintenant dont on a besoin, j'ai pas besoin forcément de changer leur véhicule. Donc ils sont mécontents, les dépanneurs sont mécontents également, et parfois les agriculteurs aussi qui sont aidés pourtant, ou les pêcheurs disent oui mais c'est pas suffisant, je m'en sors pas. Est-ce que vous, et puis certains qui sont juste au-dessus des seuils, eux ne sont pas du tout aidés. Est-ce que vous ne craignez pas une colère sociale qui va monter mois après mois, parce que l'impact il va être global sur l'ensemble de l'économie française?
6: Tout à fait, et on n'a même pas encore évoqué la situation des engrais qui commence à être très très tendue aussi, hein, parce qu'il n'y a pas que le prix des carburants, et tout cela découle quand même du blocage du détroit d'Ormuz et du fait que voilà, après les frappes israélo-américaines, on n'arrive pas à débloquer la situation, et on voit bien que voilà, la fin de la liberté de navigation et la fin de la liberté de navigation dans le détroit d'Ormuz provoquent des conséquences dramatiques. Notre pays a choisi une stratégie de soutien et d'accompagnement ciblée sur les Françaises et les Français qui travaillent, qui ne peuvent pas faire autrement que d'utiliser leur camion, leur véhicule, leur bateau de pêche. Je crois vraiment que le quoi qu'il en coûte, les chèques distribués, non pas à tort et à travers, on n'a jamais fait ça, mais enfin de manière extrêmement large, ont eu des effets délétères, et en termes de finances publiques, et en termes peut-être aussi de mentalité. Et donc, aller toujours demander plus, toujours plus, toujours plus, ce qui est la posture de la France insoumise, est totalement délétère et totalement déraisonnable. Moi, je souhaite accompagner...
2: On retient
6: accompagner
2: une phrase quand même aussi, parce qu'il va falloir
6: les financer. D'accompagnement.
2: Pas de hausse d'impôts à venir en 2027 ?
6: Non, pas de hausse d'impôts.
2: D'accord.
6: On va tenir sur cette ligne-là. Je pense que c'est absolument pas ce dont ont besoin les Français, des hausses d'impôts supplémentaires.
2: Ça,
6: non, le Premier ministre a été très clair. Il va falloir faire des économies supplémentaires si on veut pouvoir accompagner durablement celles et ceux qui ont le plus besoin d'être accompagnés en ce moment pour faire face à l'augmentation du prix des carburants.
2: Merci beaucoup Constance Le Grip. Je rappelle que vous êtes députée apparentée EPR des Hauts-de-Seine, vice-présidente de la Commission des Affaires étrangères de l'Assemblée nationale. Les grands entretiens politiques se poursuivent. Dans un instant, je recevrai Mathieu Vallet, eurodéputé et porte-parole du Rassemblement national.
4: Il est bientôt 14h30. Excellent après-midi sur Europe 1.
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2: Et à 14h30 pour les dernières informations sur Europe 1, on retrouve Émilie Dez.
0: Plus de 2000 policiers sont mobilisés pour la finale de la Coupe de France qui oppose l'OGC Nice au RC Lens ce soir. Des supporters niçois ont été impliqués dans une rixe hier à Paris. 6 personnes ont été blessées, dont une gravement. Les supporters cherchaient manifestement à en découdre, selon la préfecture de police. 65 personnes ont été interpellées et placées en garde à vue. Des armes blanches et des gants coquets ont notamment été retrouvées. La finale de la Coupe de France, c'est ce soir. Notez que la mère et le beau-père du journaliste Christophe Glaise donneront le coup d'envoi fictif de la rencontre. Christophe Glaise, détenu depuis près d'un an en Algérie. La fin d'un vrai faux suspense. Gabriel Attal a officialisé sa candidature à la présidentielle de 2027. Il dit vouloir renouer avec l'élévation individuelle et collective. Un grand meeting Renaissance est programmé le 30 mai à Paris. Édouard Philippe, autre candidat du Bloc central, s'est lui déclaré dès septembre 2024. Le Conseil constitutionnel fragilise nos institutions, ridiculise le Parlement et insulte les Français. La réaction du président de l'UDR, Éric Ciotti, après la décision des sages d'annuler la suppression des ZFE. Les ZFE sanctionnent les ménages les plus pauvres et font de l'écologie punitive, estime l'eurodéputé Manon Aubry sur Europe 1 et CNews. Le gouvernement doit-il proposer une nouvelle loi pour supprimer les ZFE ? C'est la question du jour sur le site et l'application Europe 1. La consommation de carburant a diminué de 14% en mai sur un an. Le gouvernement a annoncé de nouvelles aides ciblées, des aides de 710 millions d'euros pour les travailleurs les plus touchés par la crise. Des responsables émiratis estiment à 50-50 les chances d'un accord sur le détroit d'Ormuz. Ils appellent l'Iran à ne pas surestimer ses cartes dans les négociations. Et puis aucun signalement n'avait été effectué sur la mère des deux garçons retrouvés seuls au bord d'une route au Portugal. C'est ce qu'indique le maire de Colmar où habitait la famille. Les deux enfants ont été placés au sein d'une famille d'accueil en attendant leur retour en France. Leur mère a été arrêtée, son compagnon également. Ils sont soupçonnés de maltraitance, de mise en danger et d'abandon.
2: Merci beaucoup Émilie, on se retrouve dans une demi-heure.
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4: Et les grands entretiens politiques d'Europe 1 Info se poursuivent sur Europe 1. Et à 14h33, vous recevez Clélie Mathias, Mathieu Vallet, eurodéputé et porte-parole du Rassemblement National.
2: Bonjour Mathieu Vallet.
27: Bonjour Clélie Mathias, merci de votre invitation.
2: Soyez le bienvenu, on va parler des ZFE dans un instant. Juste avant, je voudrais revenir sur ce qui s'est passé hier à Paris. Plusieurs blessés, dont un grave, après de violents affrontements impliquant des ultras de l'OGC Nice. Ils ont éclaté donc à la veille de la finale de la Coupe de France entre le club Nice et le RC Lens ce soir. 65 personnes ont été placées en garde à vue. 6 personnes blessées, dont un grièvement. Écoutez Bruno Pomard, ex-policier du RAID, invité d'Europe 1. Pour lui, ce ne sont pas des supporters, ce sont des voyous.
28: Ce ne sont pas des supporters, c'est des voyous. Hein. C'est des délinquants, appelez-les comme vous voulez, mais enfin, ce n'est pas des supporters, même parmi les ultras qui viennent là encourager leurs équipes. Là, on a affaire à des équipes de voyous, effectivement, qui se donnent rendez-vous. Parce que c'est des rendez-vous entre des éléments perturbateurs, comme ça, ultra-violents. Les supporters arrivent la veille, se donnent rendez-vous, se mettent sur la gueule, parce qu'ils ils boivent, ils s'alcoolisent, voire qu'ils se droguent, peut-être pour certains, et ça donne ce résultat. Mais encore une fois, ces gens-là donnent raison à Laurent Dunès de dire « on ne fera pas de fan zone ». Le 30 mai. Ben oui, il a raison. Non seulement parce qu'il y a beaucoup d'événements, mais en plus, à cause de ces mecs-là, on va priver les supporters, les gens qui adorent le football, de voir un match.
2: Votre réaction, à vous.
27: Non, mais c'est possible dans ce pays d'avoir une rencontre sportive sans qu'il y ait du bordel. À Nantes, à Nice, la semaine dernière, dans les enceintes de stade, il y a eu des fumigènes, il y a eu des envahissements de terrain, il y a eu des policiers pris à partie avec leur section spécialisée qui œuvre durant les matchs. Et puis là, hier soir, bah, c'était le chaos dans le 10e arrondissement qu'est de Valmy. Voilà, on a des dégénérés, des abrutis, des violents qui viennent en découdre et qui viennent tout saccager et tout détruire. Mais comme il n'y a pas de réponse pénale.
2: Six blessés, dont un grave, hein,
27: Il n'y a pas de réponse pénale. Ouais. Donc, comme c'est open bar, ils y vont.
2: C'est ce que je veux dire. Qu'est-ce qui va se passer? Il y a eu 65 personnes qui étaient placées en garde à vue.
27: Moi, je suis, puisqu'on parle de foot, j'attends le résultat final. J'attends que le sifflet soit donné par la justice à la fin.
2: Qu'est-ce qui se passe?
27: Bah, normalement, des violences volontaires en réunion, il y a des dégradations, etc. C'est 5 ans, 7 ans d'emprisonnement. Les peines sont prévues, mais elles ne sont pas appliquées. Et pardon aussi de faire un commentaire politique. Moi, j'ai évidemment condamné immédiatement ce matin ces violences lorsque je les ai vues. Monsieur Léo, vous savez, le petit Robespierre Wish, là, qui se croit en 1789, il a été dire que c'était mes amis, les néo-nazis. Donc, oui, député LFI, bah, tout le monde le connaît maintenant, hein, parce qu'il fait rire tout le monde. Donc, la réalité, c'est que moi, j'ai pas d'amis néo-nazis, en fait. Je réponds, puisqu'il a dit ça sur le réseau X. Par contre, lui, il a des amis fascistes, la jeune garde, qui ont été dissous parce qu'ils ont du sang sur les mains. Donc, la réalité, c'est que j'ai pas de leçon de rasseoir de ces gens-là. Pareil, Marine Tondelier, elle, au lieu de mentir, à dire que c'est mes électeurs, parce que c'est ce qu'elle a réagi aussi, c'est deux personnes qui ont jamais réagi sur les violences après la victoire du PSG dans les rues de Paris et qui ont transformé nos festivités en champ de bataille. On les a pas entendues une seule fois. Donc, moi, c'est pas mes électeurs non plus, mais même Tondelier, au lieu de mentir, elle ferait mieux travailler ses programmes. Quand on fait 6% européennes et 7% législatives, elle s'est pris une veste, alors pas verte, mais bleue, bleue marine. Donc, la réalité, c'est qu'au bout d'un moment, ces gens-là, ils sont vraiment malhonnêtes. Intellectuellement, je l'entends. Donc, oui, il faut un dispositif sécuritaire adapté. Et moi, je suis concentré.
2: À chaque fois qu'il y a une rencontre sportive, finalement. Bah, ça veut dire que quand même. Ce sont des moments de fête. C'est du foot. Enfin, ça ne devrait pas être des moments comme ça. Donc, qu'est-ce que ça dit derrière? Comment on en est arrivé là aussi?
27: Non, mais moi, je vais vous dire une chose. Les policiers, les gendarmes font un boulot, non pas normal, mais extraordinaire. Mais ils ont peur d'une chose, c'est à chaque fois d'être transformés de policiers en voyous par une justice qui, souvent, démontre des signes de non-confiance. Voilà, dans l'affaire Naël, le policier Florian a été mis en détention provisoire. On dit qu'il n'y a pas de place en prison, mais il y en a à chaque fois pour les policiers qui ont voulu agir pour protéger leurs concitoyens. Et je vous dis ça pourquoi? Parce que aller au contact, interpeller, ça peut mettre en difficulté juridiquement les agents. Puis aujourd'hui, il y a un business des voyous pour dire qu'ils ont été agressés, victimes de violences policières, du discours d'extrême gauche. À chaque fois qu'il y a une interpellation, lors des procédures judiciaires liées à leur interpellation, ils disent bon, on a été frappé par les policiers, il y a eu une violence excessive. À chaque fois, les policiers ont la triple peine, celle de se faire agresser dans la rue, comme on a vu ce véhicule de police devoir reculer le soir de la demi-finale de la Ligue des Champions à Paris, celle de devoir après aller aux UMJ et devoir déposer plainte parce que ça leur prend du temps, ça leur prend aussi leur énergie physique et ça leur prend aussi les qui sont atteints dans leur chair, et ensuite devoir rendre des comptes à chaque fois et avoir cette épée d'Amoclès qui passe à chaque fois au-dessus. Non, mais c'est important. Il faut que la peur, elle change de camp. Aujourd'hui, les voyous se sentent forts parce qu'ils ne sont pas condamnés, ils ne sont pas incarcérés et parce qu'ils sont passés pour des victimes. On fait passer les policiers pour des bourreaux. Alors, j'entends, oui, la parole ne suffit plus d'un policier. Ben, ça fait longtemps qu'on le sait, mais c'est surtout qu'aujourd'hui, les policiers, quand ils veulent interpeller, c'est eux qui sont mis sur le banc des accusés.
2: Je reviens sur l'aspect foot festif parce que là, il y a cette date du 30 mai.
27: On a besoin d'aller au contact, hein, vous avez vu. Hein.
2: Justement, le 30 mai, il y a beaucoup de choses qui vont se passer le 30 mai, notamment la finale de la Ligue des Champions. Qu'est-ce que vous préconisez, vous, pour que tout se passe bien et qu'on n'ait pas ces scènes et ces images? Est-ce que des fan zones, Bruno Pomard évoquait, fan zone, bonne idée, mauvaise idée?
27: Ah non, mais moi, la fan zone, je l'ai dit dans votre studio, sur votre antenne, j'ai dit que c'était niet tout de suite pour moi. Je vois que M. Nunez et M. Faure, le préfet de police de Paris, l'intérieur, ont embrayé, pareil, sur la proposition de faire une fan zone d'Emmanuel Grégoire, le maire de Paris. Moi, je l'avais dit tout de suite, mais il n'y a pas de prétention. Après, j'ai un peu quand même la faculté de dire que j'étais flic 21 ans, que je sais un peu de quoi je parle, contrairement
2: à pas mal de
27: politiques.
2: Pourquoi c'est un problème? Juste rappelez-nous, pourquoi c'est un problème une fan zone?
27: Parce que ça sert à rien, une fan zone. Ça sert à concentrer des gens au même endroit, avec du coup des forces qui sont là pour garder les périmètres et garder un lieu où les gens regarde le match de foot, et on l'a fait l'année dernière au sein du Parc des Princes lorsque c'est la finale de la Ligue des Champions, déjà en 2025. Et ça n'a pas empêché les violences et les débordements. Donc une fan zone, c'est énergivore, c'est énergie-force, et donc ça ne permet pas d'assurer une sécurité. Alors ça permet de faire la fête, oui, pour les gens honnêtes, mais encore une fois, ils pâtissent effectivement des gens malhonnêtes, des voyous qui viennent tout saccager. Et
2: qu'est-ce que vous,
27: je vous donne l'information sur votre antenne. J'ai écrit en début de semaine au ministre de l'Intérieur, parce que nous, on ne délègue pas des problèmes des Français, on est là pour les résoudre. Donc avec Marine Le Pen et Jordan Bardet, garder là. On fait tout le temps des propositions. Donc la réalité, c'est que moi, j'ai mon cœur de patriote qui saigne quand je vois la capitale saccagée par des voyous qui viennent voler la fête aux supporters qui veulent célébrer celle de l'équipe du PSG en l'occurrence. Donc ce qu'on préconise, c'est l'engagement des centaures. Vous savez, ces véhicules d'intervention et de protection de la gendarmerie qui permettront, par exemple, sur les Champs-Élysées, sur le Trocadéro, sur les espaces touristiques, de pouvoir protéger les bâtiments, les commerces et le matériel urbain qui nous coûte un pognon de dingue à nous, les gens honnêtes qui ne cassons pas et qui payons pour les autres. Ensuite, je demande à ce que les 5 unités de projection rapide, celles de Marseille, de Montauban, de Lyon, de Nantes et de Paris, la 8, la 81, 82, 83, 84, dans un contexte inédit, soient engagées toutes sur la capitale. On sait que le bordel va avoir lieu à Paris essentiellement et majoritairement. Donc je ne comprends pas pourquoi le ministre de l'Intérieur ne les engage pas tous ensemble. Plus de 550 effectifs qui sont formés spécialisés pour l'ordre public. Et enfin, je demande aussi qu'on engage un hélicoptère de la gendarmerie, puisque c'est eux qui en ont dans notre système sécuritaire. Je demande aussi qu'on engage toutes les unités disponibles et qu'on rappelle les policiers en congé des services spécialisés.
2: Ah oui, déploiement massif,
27: comme
2: donc,
27: les BAC,
2: vraiment.
27: Les brigades spécialisées de terrain aux brigades territoriales de contact pour la préfecture de police de Paris, mais aussi les compagnies de sécurisation et d'intervention, les unités canines. Oui, quand il y a le chaos dans nos rues, il faut tout le monde sur le pont. Et les policiers, vous vous inquiétez pas, ils sont tous motivés, même ceux qui sont en congé, de revenir travailler pour faire respecter l'ordre et pour faire en sorte que si le PSG gagne, ce que j'appelle de mes voeux, bah, la fête puisse se dérouler sans que les voyous volent cette fête et que ça soit la fête des supporters et pas des voyous. Mais... voilà, on est très concret. Je suis le seul, pardon, que les matchs de tous les partis politiques avec Marine Le Pen et Jordan Bardella à faire des propositions, à l'avoir écrit, à l'avoir adressé au ministre de l'Intérieur et à le redire sur votre antenne. Nous sommes les seuls, pas de prétention, mais on ne dit pas qu'on est les plus beaux, les plus forts, les meilleurs, mais en tout cas, on dit qu'on propose des solutions. Mathieu, j'attends celle de monsieur Mélenchon. À part taper sur la police politiquement, il ne sait pas faire grand-chose avec tous ces colistiers et tous ces comparses de la France Insoumise.
2: Venons-en aux zones à faible émission qui reviennent donc, puisque pourtant adoptées par les députés et les sénateurs, le Conseil constitutionnel, vous le savez, a censuré la suppression de ces zones à faible émission. Écoutez Alexandre Jardin, invité ce matin d'Europe 1. Il s'est battu depuis longtemps, depuis le début, contre ces zones à faible émission. Pour lui, ce qui est en train de se passer, c'est une crise de la démocratie.
1: Ça s'appelle une crise de démocratie. C'est-à-dire que le Parlement est tombé hier. Il nous reste le pouvoir référendaire. Je ne sais pas si les gens mesurent bien ce qui est en train de se passer. On a un Parlement qui a voté 4 fois. On a une commission mixte paritaire qui s'est réunie, Assemblée, Sénat, et qui avait entendu qu'il y avait 8 Français sur 10 qui ne voulaient pas entendre parler de ségrégation sociale, qui ne voulaient pas entendre parler de tri humain, parce qu'on est des républicains, parce que c'est du tri humain, les ZFE. On avait un Parlement qui faisait son boulot, et qui tout à coup, hier, on leur dit très gentiment, on s'en fout.
2: Vous pensez, Mathieu Vallet, vous aussi, que le Conseil constitutionnel est sorti de son rôle ?
27: Non, mais le problème dans ce pays, qui décide en fait ? Des juges du Conseil constitutionnel élus par personne ou les représentants du peuple, en l'occurrence les députés, qui sont élus au suffrage universel direct
2: mais
27: par les Français ?
2: Mais c'est une institution qui fait partie de notre démocratie et de notre constitution.
27: Justement, dans la démocratie, on respecte les représentants du peuple, parce que sinon, les gens après ne croient plus en la politique.
2: Mais c'est un contre-pouvoir qui est constitutionnel.
27: Mais un contre-pouvoir qui bénéficie à chaque fois, soit aux voyous, soit à des personnes qui... en fait, eux ne sont pas impactés par ces zones de forte exclusion sociale. Attendez, sur la loi immigration, il y a le Conseil constitutionnel qui est passé. Sur l'excuse de minorité, on parle souvent des mineurs qui sont quand même de plus en plus jeunes, de plus en plus violents, qui devaient être l'exception, je parle pour l'excuse de minorité des 16-18, et non plus la règle. Ça a été supprimé également. Pour, après l'affaire Philippine, vous savez, cette fille qui a été violée et tuée par un OQTF. Pareil pour Lola, qui a été violée, qui a été torturée, qui a été tuée, assassinée par une OQTF. On avait prévu pour les centres de rétention, pour les criminels les plus dangereux, trafic de stupéfiants, proxénétisme, terrorisme, on parle pas d'un vol de jambon chez Franprix, de passer la durée de rétention de 90 jours à 220 jours, censurée également. Donc, et aujourd'hui, les ZFE censurées également. Donc en fait, à chaque fois que les gens en fait, demandent d'être plus protégés que les représentants du peuple, alors protégés socialement ou sécuritairement, on fait des lois, tout est décortiqué par le Conseil constitutionnel. Donc qui dirige ? Soit le Conseil constitutionnel qui gouverne à la place des Français et qui élise des représentants, soit ceux qui siègent à l'hémicycle pour faire en sorte qu'on ait des lois qui puissent protéger les Français sur tous les domaines.
2: Constance Le Grip, qui est députée apparentée EPR et qui était à votre place il y a quelques instants au micro d'Europe 1, disait, elle, qu'à partir du moment où on critique certaines institutions qui sont des contre-pouvoirs qui sont établis dans notre Constitution, c'est une fâcheuse tendance, on va dire, c'est une tendance populiste, pour reprendre ces mots.
27: Oh, alors, mais Mme Le Grip est fatiguée comme M. Attal, M. Philippe. Ils sont tous fatigués. Hein. Faut soit qu'ils prennent leur retraite, soit qu'ils prennent des vacances définitives, parce que les Français, au bout d'un moment, ils en ont marre. Je vois que d'ailleurs, elle soutient Gabriel Attal. Gabriel Attal, c'est quand même l'intérimaire qui enchaîne les CDD et qui, dans la vie privée, dans l'entreprise privée, je veux dire, n'aurait jamais été ni en CDI, aurait été viré avant.
2: Revenons-en au Conseil constitutionnel. Bah, non,
27: mais vous me dites, ouais. Elle dit que c'est populiste. Mais c'est qui ces gens-là pour nous faire des leçons? Ils ont quasiment tout échoué depuis 10 ans. Monsieur Attal, il a été en CDD au budget, en CDD au porte-parole du gouvernement, en CDD à l'éducation nationale, en CDD à Premier ministre de Matignon. Il devait d'ailleurs désinguer politiquement Bardella européennes. On a vu le résultat. Ils ont fait deux fois moins que nous au résultat. Ils ont fait 15%, on a fait 30%. Non, mais la réalité, c'est que ces gens-là, ils doivent se dire excusez-nous, pardon, et puis ils ferment le rideau, ils plient les goules, et puis ils laissent des gens compétents et qui ont des projets, des idées, se présenter aux Français. Si leur programme et la présidentielle, ça va se dire ils sont populistes, ils sont fachos, ils sont racistes, on va aller loin avec ça. Non, mais la réalité, c'est que ça me gonfle. Madame Le Grip, qu'elle fasse preuve de modestie, quand on n'est pas capable de faire baisser le carburant, quand on n'est pas capable de faire baisser l'inflation, quand on n'est pas capable de faire baisser le prix à la caisse, quand on n'est pas capable de faire baisser le chômage qui est en train d'augmenter, qui est à plus de 9%, on fait des leçons de morale à personne, et surtout quand on a 3400 milliards de dettes. Donc quand on ne sait pas gérer un pays, on rentre et on laisse faire d'autres personnes qui n'ont jamais été aux responsabilités, par exemple, avec la confiance des Français.
2: Mathieu Vallet, l'objectif de ces ZFE, c'est évidemment de faire baisser la pollution de l'air qui est responsable de maladies et de décès. Comment on protège les Français?
27: Non, mais pourquoi on va taper encore sur les classes populaires, les classes finalement sociales les moins aisées et celles et ceux qui ont besoin de leur voiture pour aller faire des courses, pour aller voir de la famille, des amis, pour aller travailler? On peut très bien faire de l'écologie, mais pas punitive. C'est dingue.
2: Comment est-ce que vous avez des préconisations? Quelle autre solution on aurait pu mettre en place?
27: Par exemple, pour produire non, mais d'accord, mais c'est pas les ZFE qui vont faire baisser drastiquement la pollution dans nos centres-villes. D'abord, l'énergie que nous produisons, faisons du nucléaire. On a proposé un programme assez complet sur, par exemple, la réouverture de Fessenheim, par exemple, sur le développement des barrages hydroélectriques, par exemple sur les centrales EPR2, ça y est, ces systèmes de nouvelle génération que EDF déploie en termes de nouvelles centrales. Donc nous, la réalité, c'est qu'on fait des propositions qui ne fait pas la poche des Français, qui ne fait pas une distinction entre les Français, dans laquelle en fait tout le monde s'y retrouve. Mais on a plein de propositions, et pour le budget, on en a fait plein. Enfin, c'est je comprends pas cette histoire de dire comme il faut moins de pollution, il faut aller taper sur ceux qui ont le moins d'argent. En fait, enfin, c'est des raisonnements un peu là, c'est populiste peut-être. Enfin, j'en sais rien. Au bout d'un moment, c'est des gens plutôt qui sont plus sur le terrain ou qui n'ont pas visiblement le contact avec des électeurs. C'est pour ça que M. Attal est parti dans les zones rurales qu'il a si souvent méprisé, oublié, avec son 80 km/h, les gilets jaunes, etc. Il avait besoin d'une cuve de jouvence de gens qu'il a méprisé, oublié durant plusieurs années, j'ai l'impression.
2: Mathieu Vallet, eurodéputé, porte-parole du Rassemblement National et l'invité des grands entretiens d'Europe 1 Info. Dans un instant, on parlera justement de Marine Le Pen qui accuse Emmanuel Macron de multiplier les nominations de copains. Puisqu'on parlait du Conseil constitutionnel, et il y a d'autres exemples. On y reviendra dans un instant.
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4: 14h48, les grands entretiens politiques d'Europe 1 Info se poursuivent avec votre invité Kelly Mathias, l'eurodéputé porte-parole du Rassemblement National, Mathieu Vallet.
2: Et on parlait des ZFE censurés, enfin la suppression des ZFE censurés par le Conseil constitutionnel. Je voudrais vous faire écouter une déclaration de Marine Le Pen, puisque Emmanuel Macron a nommé son ancienne ministre Amélie de Montchalin à la tête de la Cour des comptes, Marc Guillaume, ancien secrétaire général du gouvernement, comme vice-président du Conseil d'État, l'ancien secrétaire général de l'Élysée à la tête de la Banque de France, ce qui n'a pas manqué de faire réagir Marine Le Pen. C'était ce matin au micro de BFM.
7: On voit bien qu'il y a là une kyrielle de nomination de macronistes à tous les postes qu'il considère comme étant importants, parce qu'en réalité, l'objectif d'Emmanuel Macron, c'est de faire survivre le macronisme après la fin du macronisme. Alors, je vais lui dire quelque chose de très clair, il n'y arrivera pas. Ça sert à rien d'aller multiplier les nominations des copains. Mais il n'arrivera pas à contraindre, à empêcher l'expression, encore une fois, de la volonté politique du peuple. C'est vraiment, je trouve, une manière de voir les choses qui est très antidémocratique.
2: Qu'est-ce que vous en pensez, Mathieu Vallet?
27: À défaut de faire baisser le chômage, Emmanuel Macron, il a ouvert France Travail à l'Élysée pour recaser les copains. Enfin, la réalité, c'est que Adecco, l'agence d'intérimaire, a dit sucer la sphère. Il a mis Richard Ferrand au Conseil exceptionnel, Marc Guillaume au Conseil vice-président, puisque c'est le Premier ministre et président du Conseil d'État, donc vice-président du Conseil d'État. Maintenant, à la Cour des comptes, on a eu Amélie de Montchalin. Et là, on va avoir à la Banque Moulin. De France, Monsieur Moulin. Bon, écoutez, la réalité, c'est que la République des copains, c'est pas la conception que nous on s'en fait. Il y a bien des gens compétents qui font pas partie des copains.
2: Tous ceux qui ont été au pouvoir.
27: Justement, c'est pour ça qu'il faut mettre un terme définitif à ces pratiques en votant pour Marine Le Pen et Jordan Bardella.
2: Parce que vous-même, vous ne feriez pas ça.
27: Non. On a des gens très compétents qui viennent d'ailleurs. On peut faire preuve d'ouverture et avoir des gens très compétents qui ne sont pas forcément de votre famille politique ou vos amis. Marc Guillaume, c'est pas un mépris ou une insulte de dire ça. C'est un proche d'Emmanuel Macron qui a été mis au poste de vice-président du Conseil d'État. C'est pas rien. C'est une institution qui est chargée d'analyser les recours sur les décisions administratives, par exemple, entre autres, ou sur certains contentieux électoraux, comme ceux des municipales. Donc la réalité, c'est que c'est pas des postes qui servent à rien, au contraire. Donc moi je suis désolé, à la Cour des comptes, Amélie de Montchalin, mais elle a été ministre avant, elle a même été battue aux législatives.
2: Donc vous dites qu'ils n'ont pas les compétences pour exercer ces fonctions.
27: Écoutez, moi j'estime qu'il y a des gens qui ont des parcours exemplaires, professionnels, qui ont le sens neutre de l'intérêt de l'État et qui pourraient très bien voir mieux faire la maille que des gens qui ont montré qu'ils étaient pas bons. Madame de Montchalin fait partie du gouvernement qui ont amené le pays dans le mur en termes de finances publiques, et elle va dire demain à des budgets ils sont pas en équilibre. Alors qu'elle-même, elle a fait adopter des budgets en déficit. Faut de la cohérence, quoi, non? Enfin, je sais pas. Il va nommer qui, M. Macron, en tant que prochain directeur général de la police nationale ou de la gendarmerie? Il va nommer des copains, il va prendre le premier venu de ses amis pour les mettre à des postes où il faut un minimum d'expérience. Au poste de DGPEN et DGGN, aujourd'hui, on a un général à la tête de la gendarmerie, on a un préfet à la tête de la police nationale, et c'est des gens qui ont des parcours et des compétences. Là, ça me va. Voilà, Monsieur Bonneau, patron de la gendarmerie nationale, il a dirigé le GIGN. Bon ben voilà, c'est quelqu'un qui a de la compétence. Monsieur Laugier, à la tête de la police nationale, il a dirigé des préfectures difficiles comme celle de l'Isère ou à Grenoble, on en parle si souvent pour les narcotrafics. Donc moi, ces nominations-là, je les trouve au moins cohérentes dans les parcours. Mais mettre des copains, non.
2: Est-ce qu'il faudrait revoir ce système de nomination, que ce ne soit plus à discrétion du président de la République?
27: Non, on n'est pas
2: exemple.
27: Obligé de faire des lois à chaque fois quelque chose qui ne va pas. Il faut juste avoir l'esprit des lois, comme disait Montesquieu. Donc il suffit juste d'avoir en fait un esprit républicain, et au lieu de crier au fascisme à tous les coins de rue, il faudrait d'abord s'appliquer des sons de démocratie que ces gens-là donnent à tout le monde. Donc la réalité, c'est qu'il peut très bien, dans le contexte actuel constitutionnel, nommer des gens qui ne font pas partie ni de sa famille, ni de ses amis, ni de ses proches politiques.
2: Et vous promettez, par exemple, si jamais vous arrivez au pouvoir,
27: Je peux d'ores et déjà vous dire qu'on a des contributeurs qui viennent de partout, parce que les bonnes idées, elles viennent de partout. Mais je pense qu'on a suffisamment démontré qu'on n'était pas sectaire. À l'Assemblée, on vote des textes qui viennent pas d'autres partis. On peut pas dire mieux, hein. Et au Parlement européen, on propose des alliances, comme on l'a fait pour mieux expulser les étrangers en situation régulière avec la directive retour que nous avons fait progresser au sein du Parlement européen, comme sur le Green Deal de l'agriculture qui met nos agriculteurs à genoux face à la concurrence déloyale au traité de rechange. Bref, donc on l'a montré qu'on savait s'ouvrir, prendre les idées des autres, voter les idées des autres et faire des alliances si nécessaire dans l'intérêt des Français. Donc on le fera aussi sur les postes.
2: Mathieu Vallet, vous êtes eurodéputé et porte-parole du Rassemblement National. Vous êtes aussi un ancien policier. J'aimerais terminer cette interview sur un sujet qui vous est cher, l'agression de policiers. Deux policiers ont été insultés, frappés lors du concert de Jul. C'était au Stade de France. 7 jours d'ITT pour l'un. Le suspect a été relâché. Il y a un chiffre. 16 policiers sont agressés chaque jour en France. Est-ce que la réponse pénale est adapté à
27: non, mais il y a un déni de justice qui est insupportable pour ces policiers. C'est en fait la double humiliation. On parle de double peine, mais c'est la double humiliation. D'abord, l'humiliation de ne pas être respecté par des gens qui bafouent l'uniforme de la République en insultant, en crachant, en frappant, en se rebellant vis-à-vis de policiers. C'était aussi le cas de la BAC de Saint-Ouen lorsqu'ils ont voulu contrôler une femme sur un point de deal. Bref, à chaque fois, s'il n'y a pas de caméra piéton, il n'y a pas de parole policière qui tient. Bah non, je suis désolé. Le policier, s'il fait un procès verbal et qui ment, il risque 15 ans de réclusion criminelle. Sauf que, dans 99,9% des cas, le policier, il dit pas de bêtises sur son procès verbal. Alors, c'est suffisant quand il dit une bêtise pour le mettre en prison, mais c'est pas suffisant quand, dans la grande majorité des cas, il dit la vérité pour que ça suffise, ça constitue une preuve. C'est quand même un gros sujet, ça, la parole du policier. Et de la même manière, je vous le disais tout à l'heure, mais moi, je suis pour qu'on aille au contact. On a été les premiers à le demander sur les Black Blocs, les Antifa, les voyous lors des victoires ou même des défaites de matchs de foot, que ça soit la Coupe d'Afrique des Nations, le PSG ou d'autres compétitions sportives. Mais le policier aujourd'hui, il a envie de faire son boulot et d'interpeller parfois, d'user de la force légitime parce qu'il n'a pas le choix, parce que il fait pas en face à des bisounours ou à des télétobises. Sauf que dès qu'il use de la force, eh ben il y a un business des voyous qui vise à dire bah c'est le policier qui a été un voyou qui m'a frappé et je porte plainte. Et derrière, bah c'est des rapports, c'est des auditions à l'IGPN ou dans des services de déontologie liés aux directions départementales de police, c'est aussi des comptes à rendre en permanence, des mains courantes à faire, bref. Donc tout est fait aujourd'hui pour dissuader le policier de pas faire son travail. Je parle administrativement et juridiquement. Et j'ajoute que vous l'avez sûrement vu, il y a eu un refus d'obtempérer, un énième refus d'obtempérer.
2: Oui, ça fait aussi partie des... Oui.
27: Il y a eu un énième refus d'obtempérer cette nuit entre Sarcelles et Stain. Il y a un jeune policier à qui j'ai apporté mon soutien de 28 ans qui vient d'être papa d'une petite fille de 5 mois. Et vous imaginez pour sa conjointe d'être réveillée en pleine nuit pour lui dire que son mari qui s'est engagé pour la France vient d'être percuté par un fou furieux de la route, ivre et sans permis, qui a failli l'envoyer dans un cercueil parce que les photos ont été diffusées par Syndicat Alliance et que la voiture, la portière, elle est broyée. Et qu'in extremis, il s'est réfugié dans l'habitacle du véhicule. On attend quoi qu'il y ait un policier mort pour réagir? Moi, c'est quelque chose qui me rend dingue. Parce qu'en réalité, j'ai trop assisté souvent à accompagner mes camarades dans leur dernière demeure. C'est pas possible, Manon, Paul et Steven, dont on a rendu hommage hier pour les 3 ans après qu'un chauffard ivre et sous stupéfiant à Roubaix les avait envoyés.

0: Le passager du chauffard, du criminel qui s'en est sorti, lui, il est survécu. Alors que les policiers en face, ils ont rien demandé, ils ont pas survécu. Ils ont dû se battre ses familles pour avoir un procès. L'ancienne procureure de Lille, elle a osé dire à ses familles, même si cet individu a outragé les secours, ce survivant, après l'accident, il n'y a pas d'outrage parce qu'il était suralcoolisé. Mais vous imaginez, il y aura un procès le 20 janvier 2027. Près de 3 ans et demi après les faits. C'est respecter les policiers, c'est respecter leurs familles qui se battent pour la mémoire de leurs enfants.
1: Qu'est-ce que vous préconisez? Vous préconisez juste d'adapter la loi, de la changer ou de les appliquer.
0: Clément Majors, je propose qu'on fasse appliquer la loi.
1: Juste
0: avec
1: appliquer,
0: Marine,
1: vous proposez
0: Le Pen
1: pas de
0: Bardella,
1: nouvelle loi.
0: Ce sera clair, la fête du slip vis-à-vis des policiers, des gendarmes, de ces voyous qui sont en roue libre, ça sera terminé. Ça sera déferment, condamnation, incarcération, exécution de la
1: loi,
0: peine.
1: Pas de nouvelle peine,
0: bah si,
1: pas de renforcement.
0: Minimale.
1: Oui, mais ce qui existe actuellement.
0: Je pourrais le chanter comme Dalida, en fait. Je le dis à longueur de plateau, à longueur d'interview, depuis que je suis syndicaliste. Mais moi, ce qui me rend fou, Clément Majors, je vous promets, quand vous avez des familles plus souvent modestes, pas les enfants du CAC 40, les enfants de familles d'ouvriers, de paysans, d'agriculteurs. Non mais c'est des gens qui se consacrent, qui ont consacré leur vie pour leur patrie et qui meurent à des 23, 24, 25 ans, ou même des fois à 35 ans. Donc ces policiers, pour leur mémoire, ils ont au moins droit à ce que leur bourreau soit terminé derrière les barreaux, soit les prochains ne puissent pas faire des victimes.
1: Merci Mathieu Vallée, eurodéputé, porte-parole du Rassemblement National. Dans un instant, c'est l'émission Et si on en parlait avec Romain Desarmes et Marie-Estelle Dupont. C'est la fin de semaine. Merci beaucoup à toutes les équipes qui m'aident à préparer Europe Info, Julien Brigaud, Rémi Duprat, Christopher Filoc, Mathieu Prior, Philippe Battistelli, Adrien Baget et vous, ma chère Géraldine Amon. On se retrouve lundi à 1h15. À 1h. Pourquoi 1h15, je ne sais pas. 1h, c'est bien.
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18: 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Les informations, Émilie Dez. Bonjour Émilie.
19: Bonjour Romain, bonjour à tous. Un nouveau cas d'antivirus a été confirmé chez un membre d'équipage du MV Ondius. Il s'est isolé depuis son arrivée aux Pays-Bas, assure l'OMS. La Française, testée positive, est toujours en réanimation selon la ministre de la Santé. Le foyer d'antivirus qui s'est déclaré à bord du navire de croisière a fait 3 morts. Gabriel Attal officialise sa candidature à la présidentielle de 2027. En visite dans l'Aveyron, il dit vouloir proposer un projet d'avenir et d'espoir aux Français. Gabriel Attal, devenu plus jeune Premier ministre de l'histoire de la République en 2020,

0: 24, le 30 mai, il tiendra son premier grand meeting à Paris au sein du Bloc central. Édouard Philippe s'est lui déclaré candidat dès septembre 2024. Les ZFE sanctionnent les ménages les plus pauvres et font de l'écologie punitive. C'est la réaction de l'eurodéputée Manon Aubry sur Europe 1 et CNews. Le Conseil constitutionnel a rejeté la suppression des zones à faible émission. Le gouvernement doit-il proposer une nouvelle loi pour les supprimer? C'est la question du jour sur le site et l'application Europe 1. La consommation de carburant a diminué de 14% en mai sur un an. En cause, la hausse des prix liés à la guerre au Moyen-Orient. Le gouvernement a annoncé de nouvelles aides ciblées, des aides de 710 millions d'euros pour les travailleurs les plus touchés par la crise. Les Français continuent de piocher dans leur livret A. Ils lui préfèrent d'autres produits d'épargne bien plus rémunérateurs. L'encours a reculé d'1,28 milliard d'euros. Le pire mois d'avril pour le livret A depuis 2009. Son taux de rémunération a été divisé par deux en un an. 65 personnes ont été interpellées et placées en garde à vue après des violences commises hier soir à Paris par des supporters niçois. Des violences qui ont fait 6 blessés, dont un grave. Des armes blanches et des armes par destination ont été découvertes. Des cagoules et des gants coquets également. L'OGC Nice et le RC Lens s'affrontent ce soir en finale de la Coupe de France. Match à suivre à 21h. La rencontre est classée à haut risque avec un important dispositif de sécurité mis en place. Plus de 2000 policiers sont mobilisés. La mère des deux jeunes enfants retrouvés seuls au Portugal a été arrêtée, son compagnon également. Ils sont soupçonnés de maltraitance, de mise en danger et d'abandon. Les deux enfants âgés de 4 et 5 ans ont été placés au sein d'une famille d'accueil avant leur retour en France. Et puis trois animateurs du périscolaire, deux hommes et une femme, vont être présentés à un juge aujourd'hui. Ils sont soupçonnés de gestes à caractère sexuel sur une vingtaine d'enfants de trois écoles parisiennes. 44 enfants ont été entendus par la brigade de protection des mineurs.
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2: Merci Émilie. Rendez-vous dans une demi-heure à 15h30. À tout à l'heure.
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2: Bonjour à tous, bienvenue sur Europe 1 pour Ici, on en parlait avec vous Marie-Estelle Dupont. Bonjour Marie-Estelle.
4: Bonjour Romain.
2: Votre regard de psychologue clinicienne tous les jours sur Europe 1, votre regard sur l'actualité, sur les choses de la vie entre 15h et 16h, et puis également en podcast sur l'application Europe 1 ou sur le site europe1.fr. Aujourd'hui, Marie-Estelle Dupont, nous allons parler d'un sujet profondément révoltant, la pédocriminalité, la pédophilie.
4: Oui, j'ai mis du temps, chers auditeurs d'Europe 1, à aborder ce sujet et j'en suis bien consciente, non pas parce que je le découvre ou qu'il me surprend, mais parce que dans ma pratique de psychologue, j'ai été exposée à un nombre tellement incalculable d'agressions sur des enfants dans tous les milieux dès le plus jeune âge, que je crois que j'avais besoin de temps, comme pour l'inceste, pour pouvoir en parler d'une manière qui ne soit ni voyeuriste, ni naïve, ni cynique. Dans un espace public, c'est un sujet particulièrement délicat qui nous révolte, qui dépasse l'entendement parfois et donc il est difficile à penser. Pourtant, cette réalité qui donne la nausée ne peut pas être escamotée. On a beau le savoir, on refuse l'ampleur du désastre. Et je crois qu'on ne parle pas facilement de cette capacité qu'a l'être humain à jouir de détruire l'enfance. Pourtant, elle n'est rendue possible que par notre lâcheté, notre manière de détourner parfois le regard. Des pervers, des prédateurs, des bourreaux, il y en aura toujours. Les crèches, les garderies, les écoles maternelles sont un lieu où ils sévissent d'autant plus facilement que l'enfant parle assez rarement à ces âges-là. Mais l'indifférence, la fausse naïveté, la lâcheté des adultes me met encore plus en colère. Je ne peux rien faire face à l'immensité du mal absolu. Rien faire si ce n'est ne pas prolonger le mensonge par le silence. Car lorsqu'on a quelque chose à dire, se taire revient à mentir. C'est vrai dans l'amour comme dans la bataille. Les enfants, à l'heure du progrès, du vivre ensemble, de l'inclusion bienveillante et de la tolérance moelleuse, sont livrés à eux-mêmes. Quand l'institution se protège, quand les adultes banalisent ou ne le croient pas, les enfants sont condamnés une deuxième fois. Non, je ne peux rien faire et parfois, je vais vous dire, j'ai même honte de faire partie d'une humanité qui sacrifie l'innocence et condamne ses futurs adultes à des séquelles traumatiques et une douleur incommensurable. Mais il y a une chose que je peux faire, que nous pouvons faire avec Romain Desarbres, c'est donner la parole aujourd'hui à un papa de victime et à son avocate, Laure Boutron-Marmion. Bonjour maître et merci d'être avec nous de nouveau aujourd'hui sur Europe 1.
5: Bonjour, merci à vous pour l'invitation.
2: Bonjour maître Laure Boutron-Marmion, merci beaucoup d'être avec nous. Marie-Estelle Dupont, déjà comment est-ce que vous définiriez la pédophilie Marie-Estelle ?
4: Alors, la pédophilie, c'est en fait l'érotisation de l'enfant. C'est le plaisir sans aucune notion ni d'empathie ni de moralité à prendre le pouvoir sur l'innocence et à sexualiser un enfant qui n'est pas en mesure ni de comprendre, ni de consentir, ni de se défendre. Et donc, c'est une perversion. Et ce qui est très grave, c'est qu'il y a dans notre société une banalisation de cette perversion. Par exemple, en Angleterre, pour ne pas les discriminer, il ne faudrait plus parler de pédophiles, mais de personnes attirées par les mineurs. Et je crois que les mots ont un sens et que c'est extrêmement grave parce qu'il n'y a pas un profil type de pédophile, mais l'ampleur des dégâts sur nos mineurs dont nous avons la responsabilité à titre collectif, même si ce ne sont pas nos enfants à titre familial, nous oblige, je crois, à regarder la réalité en face, même si vous le sentiez dans mon émotion pendant l'édito, elle oui. est évidemment très difficile à regarder en face, et j'ai des souvenirs de consultations où j'étais à deux doigts de vomir à la fin de la consultation. Je ne vous le cache pas, tellement on assiste à des horreurs avec un sentiment d'absurdité totale et d'être face au mal à l'état pur, en fait.
2: Est-ce que ça ne concerne que les hommes ?
4: Non, pas du tout. Bah, d'ailleurs, Ghislaine Maxwell est un bon exemple du fait que la pédophilie peut être organisée par une femme. J'ai des patientes victimes d'inceste dont l'inceste était organisé par la mère, qui donnait carrément des substances sédatives à l'enfant pour qu'elle soit inerte et qu'elle ne se rappelle pas de ce qu'elle vivait avec son père la nuit. La pédophilie est une perversion. La perversion... les hommes n'ont pas le monopole de la perversion, et malheureusement des femmes peuvent évidemment organiser la torture, la barbarie et le viol de mineurs, oui. Malheureusement.
2: Marie-Estelle Dupont, d'où vient cette déviance ? Comment elle naît chez un individu ?
4: Comment naît la perversion ? On avait fait une émission là-dessus. Il y a quand même une porte d'entrée, c'est important de le dire, c'est l'identification à l'agresseur. C'est-à-dire que quand même, un grand nombre de victimes de pédophilie, si elles ne sont pas prises en charge, et c'est pour ça que c'est tellement important aussi de croire les enfants pour qu'ils puissent être pris en charge. Un grand nombre d'adultes sont d'anciennes victimes de pédophiles, et n'ayant pas été accompagnés, n'ayant pas été soignés, on finit par s'identifier à l'agresseur pour surmonter en fait l'insurmontable et ne pas se retrouver du côté de la victime. Et donc elles vont rejouer sur d'autres, elles vont faire à d'autres ce qu'on leur a fait quand elles étaient petites. Donc ça, c'est un nombre de cas non négligeables, et c'est vraiment important de le dire, parce que c'est là qu'on a aussi un contrôle à retrouver, parce que les victimes de pédophilie ne sont pas condamnées à devenir des bourreaux, mais il faut qu'ils soient pris en charge. D'autre part, je crois que c'est aussi le mystère du mal, hein, c'est que le mal n'a pas toujours l'excuse de la psychiatrie et de la maladie mentale. La perversion, à un moment donné, est aussi un choix, hein, on a aussi un libre arbitre qui fait qu'on choisit, briller par la destructivité, de briller par le mal. Encore une fois, l'enjeu de la pédophilie n'est pas la sexualité, l'enjeu de la pédophilie est le pouvoir. C'est-à-dire que ce n'est pas l'érotisme, quand on lit les textes de Matzneff, on voit bien qu'il y a une érotisation du corps de l'enfant. Je crois que l'enjeu fondamental est du côté de la pulsion de mort, et du côté du pouvoir, et du côté de l'emprise, et du côté de la destructivité. Et qu'on ne peut pas parler de la pédophilie sans parler de l'emprise et de la terreur qu'on fait éprouver à ces enfants, à qui on dit parfois « je te fais ça pour te punir parce que tu n'as pas été gentil ». Voilà, donc on va parler de la perversion dans cette émission. Je voudrais rappeler aux auditeurs d'Europe 1 que Laure Boutron-Marmion était déjà intervenue dans cette émission parce que vous avez été l'avocate de familles qui ont porté plainte contre TikTok notamment, qu'aujourd'hui vous défendez parmi vos nombreux dossiers la famille d'une petite fille, on entendra le papa tout à l'heure témoigner, d'une petite fille qui a été agressée justement dans le périscolaire en région parisienne. Vous me disiez en préparant l'émission que ce qui était frappant, c'était la difficulté pour les parents à faire entendre leurs paroles. Qu'est-ce que vous pouvez nous en dire aujourd'hui par rapport à ces dossiers justement d'agression sexuelle dans le périscolaire ?
5: Oui, je crois que l'un des enjeux de la lutte contre la pédocriminalité, c'est effectivement l'écoute de la parole de l'enfant et qu'est-ce qu'on fait de cette parole. Alors si, au fur et à mesure des années, on a avancé, y compris dans l'institution judiciaire, pour faire en sorte que cette parole vive un peu plus, on a par exemple l'enregistrement des auditions des mineurs qui peuvent maintenant être faites dans une salle qui peut inspirer confiance à l'enfant, ce qu'on a appelé les salles Mélanie, qui ont commencé à se généraliser sur tout le territoire. Mais malheureusement, il y a encore un problème, à mon sens, de volonté à vouloir prendre la parole de l'enfant pour ce qu'elle est, surtout particulièrement lorsque c'est un tout petit, et où assez vite, à mon sens, on a un peu les vieux démons qui reviennent, le relativisme et puis aussi le positionnement des parents. Et c'est ce qu'ont vécu les parents et le papa que vous entendrez tout à l'heure, c'est-à-dire le fait qu'à un moment, les parents vont peut-être être pris pour des gens qui ont peut-être exagéré ce qu'a dit l'enfant ou emphasé ou dans quelle mesure ils ont eux-mêmes fantasmé ce qui a pu être dit. Et là, je trouve qu'on touche à un point absolument central, c'est finalement la crédibilité de cette parole. Et c'est vrai qu'en préparant l'émission, c'est ce que je vous disais, en vous disant que Outreau a fait énormément de mal, on en a encore aujourd'hui les stigmates, parce que il me semble qu'en tout cas, moi qui suis dans la protection des mineurs depuis 15 ans, s'il y a une chose que j'ai toujours en tête, c'est que la parole de l'enfant, il faut qu'elle soit crue. Après, il faut bien sûr qu'elle soit, mise dans son environnement, et qu'il faut aussi que tout le reste de l'enquête suive son cours. Mais souvent, voyez, dès l'écoute de la parole, on va la remettre en cause, on va la minimiser, on va la relativiser, et on va même commencer à considérer dans quelle mesure l'enfant a pas dit ça parce qu'il est lui-même manipulé, etc. Alors là, on a aussi les sujets, quand on est dans des violences sexuelles intrafamiliales, le sujet bien sûr de l'aliénation parentale, etc., etc. Mais voilà, moi je crois que l'enjeu aujourd'hui de la lutte contre la pédocriminalité, c'est le véritable traitement de la parole de l'enfant pour ce qu'elle est. Et c'est vrai que chez les tout petits, là, on est face à un double obstacle, si je puis dire.
4: Oui, bien sûr. Mais parce que la question de la parole de l'enfant et de la parole des familles, c'est en fait la question du déni. Et il y a un déni aujourd'hui qui est systémique, c'est-à-dire que l'infance, c'est celui qui n'a pas la parole. Aujourd'hui, il y a une libération de la parole sur les violences sexuelles. Et ce qui est très frappant, qu'il s'agisse de l'inceste, donc de violences sexuelles intrafamiliales ou... dans le périscolaire, à l'école, dans le sport, dans les aumôneries, etc., parce que ça touche tous les milieux, toutes les orientations politiques ou religieuses, c'est à quel point notre société qui se dit inclusive, progressiste, etc., n'a absolument pas réglé la question de la protection de l'enfance. Et la question dont les adultes prennent leur responsabilité collectivement, c'est-à-dire que je suis aussi responsable des enfants qui ne sont pas les miens si j'apprends qu'il y a ce type de souffrance. Or, les chiffres sont stratosphériques. Ce serait jusqu'à 3 enfants par classe qui seraient victimes de violences sexuelles. Donc, je crois que... Et on comptabilise évidemment pas tous ceux qui sont touchés par des amnésies traumatiques et qui donc ne les révèlent pas. Et je crois que cette question du déni, il est lié à plusieurs choses. D'abord, il est lié au fait que les pervers ont un avantage considérable... c'est qu'ils bénéficient du doute qu'on leur accorde. C'est-à-dire que les adultes non pervers, ça sort tellement de leur entendement. Quand on raconte ça à un copain, homme en général, quand on lui dit « mais tu sais, voilà ce qui se passe et tout », si c'est un non pervers, il vous dit « mais ce n'est pas possible ». C'est-à-dire pour des non pervers hommes, pour qui c'est naturel de protéger un enfant, c'est tellement hors de l'entendement qu'on puisse commettre des actes de barbarie sur un enfant que le premier réflexe, c'est de ne pas le croire. Le problème du déni, c'est qu'il nous empêche de prendre nos responsabilités. Et qu'au niveau systémique et institutionnel, on voit bien aussi qu'il y a des effets de protection. C'est-à-dire l'institution dit « Madame, vous êtes trop fusionnelle quand il y a du harcèlement avec votre enfant » et puis on finit par avoir un petit garçon qui se suicide. Et donc l'institution veut aussi se protéger. Et finalement, ça fait le jeu des bourreaux qui, eux, pour le coup, sont réunis par le vice Et autant nous, on détourne le regard par déni, parce que ça sort de l'entendement, ou par lâcheté, ou par manque de courage, autant très souvent, et on y viendra un peu plus tard dans l'émission, vous me disiez ce qui me fait réagir aussi, c'est que j'ai l'impression que quand il y a plusieurs agresseurs dans le même endroit, ils se connaissent très bien, et finalement, quelque part, un peu comme dans du narcotrafic, ils se repassent un peu les noms des enfants qui seraient les plus faciles à mettre sous emprise ou à agresser. Donc je pense que la question de la parole de l'enfant, c'est la question du déni. Et moi, c'est vrai que je suis extrêmement choquée parce que, en tant que psychologue, on reçoit beaucoup de victimes de pédophilie. Quand on parle avec des magistrats ou des avocats ou des policiers, chez certains, l'idée que l'enfant peut inventer et mentir, et le procès Outreau a fait beaucoup de mal là-dessus, et a encore vraiment de belles heures devant elle, cette idée que l'enfant va mentir. Et moi, je dis, mais non, mais j'entends des choses en consultation qu'un enfant ne peut pas inventer. Un enfant ne peut pas inventer la perversité de ce que lui a fait l'animateur ou en colonie de vacances ou le grand-père. Et il y a encore cette idée que l'enfant invente, et ça, je crois que c'est vraiment un abandon systémique qui est la pire condamnation, parce que toutes les victimes d'inceste ou de pédophilie le disent. Ce qui m'a fait le plus mal, c'est même pas l'agression, c'est qu'on m'ait pas cru que j'ai été condamnée à vie, à la solitude, à la honte, au sentiment de déranger quand je parlais. Et c'est ça qui fait que j'ai été condamnée, verrouillée à double tour dans mon trauma et que j'ai pas pu m'en sortir. Donc nous avons la responsabilité de former le recueil de la parole de l'enfant chez les instituteurs, chez les infirmières scolaires, chez les enseignants, chez les policiers. Je crois que c'est indispensable.
2: Parce que c'est vrai qu'aujourd'hui, on détourne les yeux, et le système médiatique, les médias détournent souvent les yeux. Ce qui s'est passé à Paris, dans le périscolaire, Marie-Estelle Dupont, ça n'a fait que très peu la une des journaux, tous médias confondus.
4: Et les Epstein Files, et en fait, moi j'avais eu plein d'enfants qui avaient défilé dans mon cabinet à une époque, parce qu'il y avait un animateur, il avait fini par être condamné, et il agissait avec la complicité de la directrice de la crèche, qui agressait les enfants pendant la sieste, mais c'était des enfants que les parents m'ont amené en me disant « je comprends pas pourquoi est-ce qu'il a du sang dans la couche quand je le récupère le soir ». Donc faut bien comprendre que les bourreaux et les prédateurs sont pas stupides, ils agissent aussi sur des enfants qui ont à peine acquis le langage, pas parce qu'ils ne pourront pas raconter, et que la seule fillette de cette garderie à laquelle je pense qu'il n'a pas été agressé a été celle qui a su dire non à l'agresseur et qui lui a dit « t'as pas le droit de mettre la main dans ma culotte, je vais le dire à maman ». Et en fait, je pense que l'agresseur a été sidéré que l'enfant se défende. C'est pour ça que je crois qu'il ne faut pas faire vivre nos enfants au pays des bisounours en pensant que ça va leur faire peur si on leur parle du danger. Et il faut leur dire que de même qu'il y a des dangers matériels, tomber du balcon, se brûler, etc., etc., il y a des dangers humains, et qu'ils n'aient jamais peur de parler de quelque chose qui leur fait peur. Tant mieux s'il y avait plus de peur que de mal et qu'en fait, ce n'était pas un danger, mais il vaut mieux en parler que penser qu'on va se taire parce qu'on va déranger. Et ça, je crois qu'en tant que parent, on doit mettre cette immunité-là dans la tête de nos enfants. Qu'est-ce que vous en pensez, Laure, par rapport à la parole ?
5: Moi, effectivement, en vous écoutant... Je ressens quelque chose que je vis évidemment depuis cette décennie à travailler dans la protection de l'enfance, c'est que lutter effectivement contre un fléau, ça veut dire aussi le verbaliser. Effectivement, on a affaire à l'innommable et notre société a du mal. Ça fait plusieurs fois qu'on dit détourner le regard, voilà. Et c'est vrai, c'est un principe presque sain, si je puis dire. Mais du coup, effectivement, une fois qu'on a dit ça, moi qui suis finalement au bout de la chaîne, parce que quand on arrive à mon cabinet, malheureusement, c'est trop tard. C'est-à-dire que moi, je vais avoir une lutte pour effectivement que la personne puisse se reconstruire et puisse obtenir réparation. Mais du coup, il y a le début de la chaîne à laquelle il faut penser, et donc, évidemment, la prévention. Mais comment préparer ou accompagner une nouvelle société qui, du coup, détourne le regard, vous voyez ? Donc, effectivement, je pense que il y a un vrai travail à faire, mais chacun d'entre nous, et on l'a vu pour tous les derniers scandales judiciaires qu'il y a pu y avoir sur ces sujets de pédocriminalité, où on n'aime pas trop, c'est vrai qu'il y a peu de médias qui en parlent, mais parce que c'est très anxiogène, comment on va couvrir le sujet, voilà. Je crois que personne ne veut en parler, mais effectivement, la clé, et c'est ce que vous dira aussi certainement mon client, sa fille a été effectivement celle qui a verbalisé avant les autres ce qui se passait. Et en fait, ça passe par là. Et pourquoi ? Parce qu'il se trouve qu'on était face à une petite fille qui avait eu beaucoup plus de discours à la maison sur ces sujets-là, sur c'est quoi le consentement, c'est quoi son corps, etc. etc. Donc il y a là une vraie réponse pour notre société, c'est la prévention. Mais le problème, c'est que pour qu'il y ait de la prévention, il faut aussi avoir le courage de s'attaquer au sujet. Et c'est vrai qu'aujourd'hui, c'est ça qu'on voit... À mon sens, je trouve aujourd'hui, c'est la principale difficulté, c'est quand on n'arrive pas à s'imaginer que c'est possible. Or, c'est vrai, et sincèrement, toutes les semaines, dans les tribunaux de toute la France, il y a des affaires comme celles que vous avez, vous aussi, à traiter pour vos patients dans les cabinets, quoi. Et une fois qu'on se le sera dit, je pense qu'on aura déjà une partie de la réponse.
4: Et au moment où on se parle, il y a des centaines d'enfants qui sont agressés en France et qui sont réduits au silence par des menaces, parce que c'est tellement facile de faire peur à un enfant. Je crois que le relativisme moral, qui a voulu tellement indifférencier le bien et le mal, et finalement séduire de manière très perverse les mineurs en disant « les adultes et les enfants sont sur le même plan », on parlait hier de l'autorité. L'autorité, elle est justement asymétrique et elle protège parce qu'elle nomme l'interdit. Ça a préparé ça. C'est-à-dire que moi, je voudrais rappeler aux parents que quand ils parlent du consentement à leur enfant, il faut bien qu'ils disent à leur enfant que justement, il a un âge où il ne peut pas consentir. C'est-à-dire que c'est à l'adulte de s'interdire. C'est à l'adulte de s'interdire de proposer. Parce que l'enfant est encore trop petit pour consentir. Il ne joue pas à Hermégal. Et ça, je crois que c'est vraiment extrêmement important, parce que les pervers, ils agressent souvent sans violence apparente, en créant une emprise, en disant « mais tu as envie et tu vas découvrir des jeux, et ce sont des jeux, et donc il y a une fabrique du consentement ». Et ensuite, l'enfant se sent doublement honteux et coupable, parce qu'il dit « mais moi, j'ai accepté ». Mais en fait, ça ne vaut rien, ton oui. Dans ce contexte-là, d'un adulte qui sait qu'il est pervers et qu'il crée une confusion entre le langage de l'attachement et le langage de la sexualité, c'est-à-dire qu'il joue sur le registre de « tu es attaché à moi » ou « tu me dois l'obéissance » et il injecte là-dedans une sexualité adulte qui n'a rien à voir avec la sensorialité de l'enfant qui découvre son corps, évidemment, c'est une séduction. Et ça, il faut le rappeler, parce que l'enfant, il est piégé, c'est-à-dire qu'il va... Il va aller sur le registre de l'obéissance ou sur le registre de « j'ai pas été gentil ». Dans le périscolaire parisien, il y a eu des enfants agressés sous prétexte qu'ils étaient punis parce qu'ils n'avaient pas été sages. En aucun cas, ça ne peut être une punition, évidemment, les sévices sexuels. Ou sur le registre de l'attachement, mais si tu aimes papy, tu vas pas parler parce que ça va l'envoyer en prison. Et ça, je crois vraiment qu'il faut le déminer dans l'esprit de l'enfant. Il n'y a pas de consentement possible.
5: Oui.
4: Le consentement, c'est quand tu seras marié ou quand tu seras avec ton amoureux, que vous aurez le même âge.
5: Et je voudrais rajouter qu'à mon sens, il y a en plus une autre difficulté qui se rajoute, c'est que la pédocriminalité, en tout cas le pédocriminel n'a pas de visage, mais s'il fallait en faire un, c'est le visage de Monsieur Tout-le-Monde. Et là, pareil aussi, il faut battre en brèche l'idée qu'on peut avoir, la conscience qu'on a dans notre société de ce qu'est un pédocriminel qui serait, on va dire, la personne qui a peu de lien social, qui va rôder autour des écoles. C'est pas ça. Le visage de la pédocriminalité, c'est le docteur, le notaire, l'animateur plutôt gentil avec tout le monde, à qui tout le monde a envie de ressembler, qui a plein d'amis. Et ça, c'est important aussi dans ce que vous êtes en train de raconter sur le consentement, etc. Parce que ça brouille encore plus les pistes, y compris avec les parents. Et bien souvent, les animateurs incriminés, en tout cas là, même dans le scandale périscolaire, sont des animateurs, c'était plutôt les préféré de l'école. Hein. Donc ça c'est aussi très très important effectivement à avoir en tête. On n'est pas face à l'innommable qui aurait le visage externe de l'innommable.
2: Restez bien avec nous. La suite de « Et si on en parlait » avec Marie-Estelle Dupont. Dans un instant, nous serons avec Jacques, parent de victime. Sa fille était âgée de moins de 3 ans au moment des faits, victime de pédophilie. Tous les matins, elle pleurait devant les grilles de l'école. Jacques va témoigner dans un instant. Restez bien avec nous sur Europe 1. À tout de suite.
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2: Et si on en parlait, on est ensemble jusqu'à 16h, on parle d'un sujet profondément, particulièrement révoltant aujourd'hui, la pédophilie. On est avec Marie-Estelle Dupont, on est avec Maître Laure Boutron-Marmion, avocate au barreau de Paris et spécialiste de ces questions, et on est avec le père d'une petite victime. Sa fille était âgée de moins de 3 ans quand elle a été agressée par un pédophile. Restez avec nous sur Europe 1, à tout de suite.
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2: Le journal permanent avec vous, Émilie Dez.
4: L'Élysée a été perquisitionnée dans le cadre d'une enquête sur l'organisation des cérémonies d'hommage au Panthéon. Deux juges se sont rendus au palais présidentiel hier. Une première perquisition avait été refusée en avril dernier. La justice s'intéresse aux conditions d'attribution de plusieurs marchés publics à la société Shortcut Events, société chargée entre 2002 et 2024 d'organiser ces cérémonies de panthéonisation. Ce n'est pas une surprise. Gabriel Attal a officialisé sa candidature à la présidentielle de 2027. Il dit vouloir renouer avec l'élévation individuelle et collective. Un grand meeting Renaissance est programmé le 30 mai à Paris. Édouard Philippe, autre candidat du Bloc central, s'est lui déclaré dès septembre 2024. Les deux garçons français retrouvés seuls au Portugal ont été placés au sein d'une famille d'accueil à la sortie de l'hôpital, un placement provisoire en attendant leur retour en France. Leur mère a été arrêtée, son compagnon également. Ils sont soupçonnés de maltraitance, de mise en danger et d'abandon. Le parquet de Colmar, d'où est originaire la mère, a ouvert une information judiciaire. À la veille de la finale de la Coupe de France, des supporters niçois ont été impliqués dans une rixe hier soir à Paris. 6 personnes ont été blessées, dont une gravement. Les supporters cherchaient manifestement à en découdre, selon la préfecture de police. 65 personnes ont été interpellées et placées en garde à vue. Des armes blanches et des gants coquets ont notamment été retrouvés. L'OGC Nice et le RC Lens s'affrontent ce soir au Stade de France en finale de la Coupe de France. La rencontre est classée à risque. Plus de 2000 policiers sont mobilisés. Le gouvernement doit-il proposer une nouvelle loi pour supprimer les ZFE ? C'est la question du jour sur le site et l'application Europe 1. Le Conseil constitutionnel a annulé leur suppression hier. Les ZFE sanctionnent les ménages les plus pauvres et font de l'écologie punitive, estime l'eurodéputé Manon Aubry sur Europe 1 et CNews. Et puis face à la hausse du prix des carburants, les Français boudent les pompes à essence. La consommation de carburant a diminué de 14% en mai sur un an. Le gouvernement a annoncé de nouvelles aides ciblées, des aides de 710 millions d'euros pour les travailleurs les plus touchés par la crise, les inspecteurs et certains examinateurs du baccalauréat bénéficieront notamment d'une revalorisation temporaire de leurs indemnités kilométriques.
2: Merci Émilie Dez, on vous retrouve dans une demi-heure à 16h.
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2: Et si on en parlait avec Marie-Estelle Dupont, nous parlons aujourd'hui d'un sujet difficile, révoltant s'il en est, la pédocriminalité, la pédophilie. Nous sommes avec Maître Laure Boutron-Marmion, avocate au barreau de Paris, spécialiste de ces questions. On va entendre dans un instant le témoignage du père d'une victime. Déjà, Marie-Estelle Dupont, question qui va intéresser forcément tous les parents. Comment est-ce qu'on se rend compte qu'il y a un problème avec un enfant et a fortiori avec un petit enfant ?
7: Alors, parfois, c'est tout simplement votre intuition. Et je veux vraiment dire aux parents, écoutez votre intuition. Une mère, un père, il peut sentir dans ses tripes qu'un enfant qui, en apparence, n'a pas changé de comportement, il y a un truc qui ne va pas. Il y a un truc qui ne va pas parce qu'il va détecter des petits signes faibles. Juste un enfant qui parle un petit peu moins. Donc, faites confiance à votre intuition. Parfois, vous allez voir un changement. Plus l'enfant est petit, évidemment, plus les manifestations vont être corporelles, somatiques, et moins, forcément, il va le verbaliser facilement. Donc, ça va être tout d'un coup un enfant qui se rétracte, par exemple, qui ne veut plus prendre le bain ou que vous veniez avec lui dans la salle de bain. Un enfant qui a des troubles du sommeil. Un enfant qui, tout d'un coup, change dans sa manière de jouer. Qui découpe sa poupée, qui lui essaye de lui enfoncer des crayons entre les jambes. Enfin, tout d'un coup, vous trouvez qu'il a une manière de jouer bizarre, très brutale. Ça, c'est sans doute un enfant qui a des reviviscences traumatiques et qui agit ces reviviscences traumatiques sur ses jouets. Donc, un enfant qui change complètement de comportement ou qui subitement ne veut plus aller à un endroit, qu'on n'arrive plus, Jacques nous en parlera, à déposer à l'école ou à déposer à la garderie parce que il fait des attaques de panique, parce qu'il sait bien que c'est là qu'il va subir l'innommable. Donc, les changements de comportement, toutes les traductions somatiques, évidemment, les maux de ventre, les envies de vomir, les dégoûts alimentaires. Et puis, j'ai envie de vous dire, plus votre enfant aura été prévenu du fait que ça existe, que des adultes veuillent faire du mal et veulent faire des choses interdites aux enfants, plus l'enfant va arriver à mettre des mots dessus, à le nommer. On ne peut nommer que ce qu'on se représente. Et comme on est sidéré par le trauma quand on est agressé sexuellement, si les parents ont prévenu que ce danger-là existait, hein, que oui, il y a des loups qui se déguisent en maman ou en gentille tata pour faire du mal à l'enfant, qu'il a toujours le masque du gentil, le prédateur, ou le masque de la menace, l'enfant va plus facilement arriver à poser des mots. Alors des mots, quand il est tout petit, très simple, ça sera très laconique, ça va être simplement quelque chose qui va échapper comme ça en prenant le bain. J'ai vu son zizi et hop, vous allez rien obtenir de plus, il va passer à autre chose. Mais voilà, c'est des changements de comportement, c'est des difficultés somatiques, c'est des cauchemars, c'est des difficultés d'endormissement. C'est un enfant qui se remet à faire pipi au lit, qui revient dans votre lit alors que il a 6 ou 7 ans et que ça faisait bien longtemps que ça n'arrivait plus. Donc on peut détecter ça, encore une fois, faire confiance véritablement à votre intuition. Dans le cas d'un enfant qui parle pas, il y a, et nous on l'utilise évidemment en consultation, il y a évidemment le jeu et le dessin. Les enfants dessinent parfois, il faut être un détective dans le dessin de l'enfant quand il y a certaines choses qui changent dans sa manière de dessiner. Il faut pas hésiter à amener les dessins à un psychologue qui pourra faire la part entre des fantasmes, des cauchemars, et puis des traumas, des choses réelles qui sont arrivées et qu'ils représentent de cette manière. Mais encore une fois, n'ayez pas peur que prévenir vos enfants d'un danger les fasse vivre dans la peur. On a la responsabilité de les prévenir que les dangers humains existent et d'être pour eux le lieu dans lequel ils ont confiance. C'est ce qu'a fait cette petite fille. Elle a pu parler parce que ses parents avaient instauré cette confiance et vraiment dire à nos enfants: quoi qu'il se passe, tu peux m'en parler, tu dois m'en parler, sinon je ne pourrai pas t'aider. Si tu me parles, tu protégeras d'autres victimes potentielles, parce que parfois l'enfant n'ose pas parler. Et en fait, les enfants sont tellement altruistes qu'ils se disent que si je parle, ça va éviter que ma copine elle soit agressée aussi, donc ça les encourage à parler. Et que tu ne seras jamais grondée. Tu ne seras jamais grondée de dire à papa ou à maman que quelque chose s'est passé, même si on t'a dit, et surtout si on t'a dit c'est un secret, n'en parle pas. Ou je vais te tuer si tu en parles, tu m'en parles immédiatement. Voilà. Si on te dit de ne pas en parler, c'est le signe que tu dois absolument m'en parler. Et là, je pense qu'on débloque d'autant plus tôt la parole de l'enfant que ça existe dans son psychisme. Il sait que ce danger-là existe et que papa et maman sont prêts à y faire face, même si malheureusement, ils n'auront pas de solution miraculeuse. Alors, je voudrais qu'on entende le témoignage de Jacques, s'il se sent prêt à partager avec nous ce qu'il traverse en ce moment. Vous êtes là, Jacques ?
2: Il est là. Bonjour, oui. Jacques.
8: Bonjour.
7: D'abord, merci beaucoup.
8: Oui.
7: Merci beaucoup de venir nous parler. Donc, votre petite fille avait moins de 3 ans.
8: 2 ans et 11 mois, exactement.
7: D'accord. Et quel a été le moment, au fait, où vous avez découvert qu'il s'était passé quelque chose ?
8: C'est très difficile pour moi d'en parler, parce que je vous écoute depuis tout à l'heure et que, en fait, nécessairement, ça appuie sur des aspects qui ne sont pas tout à fait évidents à gérer humainement. Et comment on l'a découvert, c'est que c'est sa première entrée scolaire et après une première période de rentrée tout à fait normale, après les vacances d'octobre, moi je l'emmène tous les matins et quand je l'allaitais, c'était pas qu'un enfant qui pleurait pour aller à l'école, mais un enfant qui globalement avait une peur très particulière de rentrer à l'école. Et ça m'a interrogé au début, une fois, deux fois, on s'interroge, mais ça peut être un simple chagrin. Et au bout de 2 semaines, globalement, je me suis posé la question, mais qu'est-ce qui se passe ? Il faut que je lui en parle. Et je lui en ai donc parlé un soir en lui disant, mais pourquoi tu pleures comme ça quand je te pose à l'école le matin ? Et si au début elle a eu un discours et elle racontait sa journée, en fait très vite elle nous a raconté la réalité de ce qu'elle vivait.
7: C'est-à-dire que elle a réussi à poser des mots qui vous ont fait comprendre ce qui se passait ?
8: Alors, les choses se sont passées en plusieurs temps, en plusieurs étapes. D'abord, c'est qu'est-ce qui se passe à l'école. Et au bout d'un moment, elle nous a dit qu'un animateur était méchant. Et on lui a demandé pourquoi il était méchant. Au final, pour nous dire qu'il montrait son zizi tout le temps. Il est évoqué pour la première fois un mot qui ne devrait pas être entendu dans la bouche d'un enfant quand il parle de son animateur. Et qui a commencé, ça nous a nécessairement interrogé. Et globalement, elle nous a ensuite mimé comment était son zizi. Elle s'est déshabillée, a mis un doigt à la place de sa zézette pour montrer que c'était son zizi. Là, il y a une première bascule. Et alors, vous l'avez dit tout à l'heure, et j'ai trouvé ça très intéressant. Et c'est très perturbant aussi pour moi de l'entendre, c'est que...
7: Je suis désolée.
8: Mon épouse... Non, vous avez raison. Vous avez raison. Avec mon épouse, on n'a pas eu la même réaction au même moment. C'est-à-dire que, étant non pervers, et vous l'avez vraiment dit, étant non pervers, j'ai eu une réaction qui, effectivement, je t'entends, je te crois, mais... Le soir même, ça ne percutait pas dans mon cerveau.
7: Ça ne percutait pas dans mon cerveau. Vous êtes dissocié. Non, mais vous vous êtes dissocié. C'était trop douloureux, je pense.
8: C'est fort probable. Et c'est surtout le lendemain, en fait, quand on l'a annoncé à la mairie, mon cerveau a basculé et j'ai pris conscience de là où on en était. Et après, pour continuer sur le discours de ma fille, il y a eu donc ces mimes qui étaient déjà assez perturbants. Et puis après, il y a eu le fait qu'elle nous a dit pour la première fois, alors qu'on est plutôt dans une volonté de pouvoir libérer la parole de nos enfants, elle nous a dit « faut pas que je le dise à mon frère, puisque son frère est dans la même école ». Faut pas que je le dise à maman, il faut pas que je le dise à papa. Et on lui a demandé qui a dit ça et elle nous a évoqué un des animateurs. Et donc le côté mime plus secret fait quand même donne pas mal d'indicateurs sur ce qui peut se passer.
7: Oui, oui, le mime, et puis des enfants qui reviennent et qui sont complètement mutiques et vous les sentez complètement paralysés dans leur corps aussi, ça peut arriver pour les auditeurs d'Europe 1 s'ils comprennent pas pourquoi un enfant revient d'un week-end en étant complètement mutique, effectivement, et essayer de lui demander de mimer ce qui a pu se passer pendant le week-end, c'est malheureusement souvent le lieu de révélation. Assez abominable. Maître Boutron Marmion, vous me disiez en préparant l'émission que ce qui vous avait frappé, c'est que justement, cette petite fille ayant été bien éduquée par ses parents, elle a pu parler, mais qu'elle n'était pas la seule victime, et que finalement, ils n'ont pas été entendus les autres enfants victimes.
9: Oui, j'enrage beaucoup dans cette affaire parce que on a finalement eu, j'ose le dire, presque un cadeau qui nous a été fait par cette jeune fille qui a su, cette petite, verbaliser quelque chose que les camarades n'ont pas pu faire et que malheureusement, et là je boucle la boucle par rapport à ce que je vous disais tout à l'heure sur ce traitement de la parole et cette écoute de la parole. Et en fait, au final, on se retrouve quand même dans une affaire où aujourd'hui, il y a 4 autres familles qui sont concernées par des faits similaires et sur les mêmes animateurs. Et pour autant, le traitement de notre affaire et de notre enquête a été en dessous de tout, alors qu'en fait, cette petite à verbaliser avant les autres ce qui se passait et aurait pu faire en sorte qu'il y ait aussi, évidemment, l'arrêt de la catastrophe avant, hein, et qu'il n'y ait pas d'autres camarades qui puissent être attaqués. Donc voilà, moi, effectivement, je trouve que dans le témoignage qui vient de vous être livré, on a vraiment tout, c'est-à-dire les parents qui finalement mêlent en tout cas l'instinct et l'écoute, assez vite réagissent, hein, vont évidemment passer la porte de la police. Et les choses au début, la machine, on va dire, démarre bien. Hein, mais assez vite, la machine s'enraye parce que du coup, effectivement, on en revient au vieux démon de notre société sur la lutte contre la pédocriminalité et cet ancrage qui fait que elle est quand même très petite. Est-ce que finalement, ce qu'elle dit, c'est quand même vraiment ce qui s'est passé? Est-ce qu'on n'a pas des parents qui ont surexagéré ou qui ont complètement couvé cette petite? Dans quelle mesure le fait qu'elle était déjà très consciente de la frontière, de ce qu'était le consentement, est-ce que ça ne voudrait pas dire que du coup elle a tout confondu, etc., etc. Voilà. Donc je trouve que dans ce drame, il y a finalement, ça dit beaucoup de choses en tout cas, de la défaillance de nos institutions aujourd'hui à véritablement prendre à bras le corps ce que c'est qu'une enquête dans ce genre de cas. Et alors en plus, dans le périscolaire, je trouve que on a un doublon parce que on a quand même une vraie problématique d'embauche, et ça on le sait, hein, partout sur le territoire, c'est une vraie problématique l'embauche des animateurs dans le périscolaire, parce que c'est peu d'heures, donc ça intéresse peu de monde, donc évidemment c'est encore plus un repère pour les prédateurs sexuels, puisque on sait en plus que s'attaquer à ce petit âge particulièrement, c'est s'attaquer, comme vous le disiez tout à l'heure, à des enfants qui ne vont pas nécessairement arriver à verbaliser ce qui leur est arrivé.
7: Oui, non, mais on est malheureusement dans un système qui paye extrêmement bien les bullshit jobs et qui ne paye pas du tout les métiers en contact avec la vulnérabilité, qu'on soit infirmière, qu'on soit enseignant, qu'on soit dans une crèche, qu'on soit dans le périscolaire. On a des responsabilités morales qui nécessitent un caractère fait de patience, de pugnacité, d'une grande moralité. Et moi, quand je dis « mais est-ce que vous ne pourriez pas faire tout simplement passer des tests de personnalité et vérifier le casier judiciaire avant d'embaucher dans les crèches parce que j'en ai marre de tester des enfants qui rentrent à la maison avec du sang dans leur couche ?» On me dit « ah bah oui, mais non, mais c'est comme ça, de toute façon on a du mal à embaucher, donc on prend quasiment quelqu'un de la veille pour le lendemain, on a à peine la photocopie de la carte d'identité, j'exagère à peine. Hein. » Et donc c'est des gens qui ne sont pas supervisés, qui ne sont pas encadrés, qui ne sont pas formés, dont on ne s'est pas assuré que la personnalité était mature. Et donc... ça attire évidemment des profils pervers qui savent qu'ils vont être facilement embauchés et au contact de proies. Et ça, c'est absolument abominable parce que finalement, la perversion dans la perversion, c'est que finalement, le système finit par protéger le bourreau en disant aux victimes, que ce soit des mamans qui ont perdu un enfant qui s'est suicidé suite à du harcèlement ou des victimes de pédophilie, la réponse de l'institution est quand même souvent, c'est celui qui désigne le problème qui est le problème. Et c'est pareil dans l'inceste. C'est l'enfant qui dénonce l'inceste qui va être exclu de la tribu parce qu'il aura fait exploser la famille. C'est pas le prédateur. Et ça, je crois que là-dessus, notre société a encore beaucoup, beaucoup de travail pour arriver à la maturité et pour que les non-pervers soient aussi unis que les pervers et les bourreaux qui s'entreprotègent pour reprendre notre fonction de protection. En fait, je crois que l'homme moderne a perdu cette notion de protection et qu'il y a une banalisation qui est hallucinante de la détresse des enfants. Hallucinante, dans tous les domaines. Moi, ça me laisse sans voix.
2: Marie-Estelle Dupont, est-ce qu'il y a un profil type du bourreau et un profil type de la victime? Qu'est-ce qu'on peut en dire?
7: Non, il n'y a pas de profil type du bourreau. Comme je le disais, c'est monsieur tout le monde, c'est tous les milieux sociaux, c'est des psychopathes en cravate qui ont des postes à responsabilité.
2: Alors un profil psychologique, pas forcément
7: haute,
2: un profil social, mais un profil psychologique.
7: Dans de hautes institutions comme effectivement le type du coin un peu désocialisé, mais c'est souvent des gens justement qui sont assez cortiqués intellectuellement, qui arrivent à dissimuler leur perversité. Il y a ceux qui sont, comme je le disais tout à l'heure, d'anciennes victimes qui n'ont pas pu être pris en charge sur les traumas et donc ça devient des dangers publics. Et puis il y a tous ceux qui sont des pervers, encore une fois, je suis désolée si je choque, mais là-dessus il n'y a pas d'excuse, la barbarie n'a pas l'excuse de la maladie mentale. gouvernementale, il y a le libre arbitre humain, qui fait que pour certains, le pouvoir le plus facile et le plus rapide d'accès, c'est de sadiser, de faire souffrir, de mettre sous emprise, de détruire en fait l'innocence. Pour certains, c'est le pouvoir absolu de détruire un enfant. Et moi, j'ai vu des adultes jouir de la peur qu'ils déclenchaient dans le regard d'un petit enfant battu, maltraité. Donc malheureusement, on a du mal à comprendre que le mal existe et que parfois on y est confronté, mais c'est une expression du mal absolu. Et voilà, et j'aimerais qu'on sorte de ce déni. Ouais. Alors, des profils types de victimes, non. Je tiens à déculpabiliser aussi bien les victimes que leurs familles. Il n'y a pas de profil type de victime. En revanche, la meilleure immunité qu'on peut donner, c'est ce qu'a fait Jacques et son épouse. Moi, j'avais vu dans cette garderie que la seule petite fille qui n'avait pas été agressée était la petite fille qui avait dit non, qui avait parlé. Et donc, quand l'enfant a ses armes, des mots, ça ne sauvera pas tout. Il y a malheureusement des disparitions d'enfants. Mais déjà, si l'enfant est en capacité de s'opposer et de dire non, tu n'as pas le droit, tu vas aller en prison, c'est interdit. Face à certains bourreaux, face à certains prédateurs, pas tous, hein, y en a que ça excite, mais face à certains, le fait que l'enfant connaisse l'interdit, ça les arrête. Ils se disent, on va aller vers une proie plus facile. Donc vraiment, outillez vos enfants avec des mots qu'en aucun cas et sous aucun prétexte, ni l'obéissance, ni le service, ni la sanction, ni la punition, ni de ne pas avoir été sage, ni d'avoir renversé son assiette à la cantine, ne peut justifier qu'un adulte mette une emprise, une coercition physique sur son corps. Sous aucun prétexte, jamais. Même le médecin n'a le droit de l'examiner que si papa ou maman est à côté et avec l'accord de papa ou maman. Ne vous départissez jamais de votre autorité parentale. Et tant qu'on recrutera de cette manière les personnels de périscolaire, je pense qu'il faudrait renoncer à mettre l'école obligatoire à 2 ans parce qu'on n'est pas sorti de l'auberge.
2: Oui. Comment est-ce que les médias pourraient traiter ce thème pour sans sensationnalisme, mais pour que les messages arrivent aux enfants, parce qu'effectivement on parle des affaires du périscolaire à Paris, vous parliez également de l'affaire Epstein. Il y a ces affaires qui ne font pas la une, dont on parle, oui effectivement, mais qui sont pas traitées à la hauteur du choc. Quel est le message que vous feriez passer, Marie-Estelle Dupont? Ou maître Laure Boutron-Marmion.
9: Oui, alors moi, en un mot, je parlerai simplement de mon expérience et de mes discussions avec mes clients dans ces dossiers-là. Je crois sincèrement que la société, à mon sens, est prête à entendre un discours voilà, qui permettrait en tout cas d'avancer sur... c'est quoi les rouages de la pédocriminalité, c'est quoi finalement un pédophile, etc. etc. Mais je crois qu'aujourd'hui, le pas, il est plus à faire pour les médias. En fait, soit il y a une idée de se dire, ah mince, c'est des sujets trop anxiogènes, donc ça ne va pas plaire à nos auditeurs, nos spectateurs, etc. etc. Ou alors, donc une sorte d'un petit peu d'autocensure des choses, et on a un peu envie de moins couvrir les sujets. Mais je crois quand même que notre société, peut-être par rapport à celle de nos parents sont quand même plus capables, la nouvelle parentalité en tout cas est plus capable de s'emparer du sujet, même si c'est un sujet bien sûr qui fait peur, d'expérience. Et en tout cas, encore une fois, le cas de mes clients et donc de Jacques est très parlant. Ce sont des parents qui effectivement n'ont pas eu peur très tôt d'apprendre à leurs enfants les limites et les barrières. Je crois quand même qu'on est face à une nouvelle parentalité qui, à mon sens, serait à l'écoute de plus de sujets sur ce thème-là.
7: De quoi vous auriez besoin, Jacques, aujourd'hui? Qu'est-ce qu'on peut faire à notre humble niveau pour vous aider?
8: Je ne sais pas, mais vous avez évoqué dans votre édito, au tout départ, le fait que Sauter revient à mentir. Et depuis tout à l'heure, je réfléchis à cette phrase que je trouve extrêmement intéressante, puisqu'elle suggère plein de choses, c'est-à-dire l'écoute et la croyance qu'on porte envers nos enfants. Et malheureusement, moi, le temps du recueil, on l'a bien fait. Et c'est une fois qu'on a osé dire que finalement, ça a été tué. Et moi, c'est ça qui me perturbe dans le dossier. Je ne sais pas comment on peut traiter les choses. C'est-à-dire que j'aurais tendance presque à transformer cette phrase pour dire revient à terre. Et pourquoi? Parce que finalement, le traitement qui est fait, judiciaire, policier ou quel qu'il soit, finalement revient à dénier la parole d'un enfant parce qu'il est trop jeune. Et ça, ça me...
7: Oui, et pour vous, c'est une violence insupportable. Mais votre fille est protégée du risque de l'amnésie traumatique parce que même si jamais plus tard elle amnésiait ses faits et qu'elle les oubliait, vous êtes sa mémoire en l'ayant cru et donc elle ne vivra pas en ignorant une partie de son histoire. Et ça, pour sa reconstruction, c'est important de dire que c'est essentiel, ça fait toute la différence. Parce que si vous n'êtes pas dans le déni, elle ne sera pas dans l'amnésie et ça va être une clé, elle va pouvoir dépasser ce moment d'horreur. Et ça fait toute la différence. Je veux vraiment insister là-dessus.
8: Merci.
7: On pense très, très fort à vous, avec tout mon cœur de maman, votre épouse et vous. On vous soutient de tout notre cœur, Jacques.
8: Merci beaucoup.
2: Merci à vous, Jacques. Merci d'avoir eu le courage de témoigner. C'est important, c'est très important. Merci beaucoup. Et puis vos rendez-vous Europe 1, chaque vendredi de 21h à 22h. Donc ce soir, hein, à partir de 21h, vous retrouvez Jacques Vendroux et le service des sports de la rédaction d'Europe 1 pour le Studio des Légendes. 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Nous, on se retrouve demain pour les meilleurs moments de Si on en parlait avec vous, Marie-Estelle Dupont, et lundi pour une nouvelle émission.

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20: À la seconde près, dans cette journée tout à fait exceptionnelle de beau temps, avec ce soir une finale de Coupe de France qui arrive, et on rendra hommage à Lens. Vous savez que Lens, longtemps, a porté les couleurs d'Europe 1 avec le FC Nantes, d'ailleurs, dans les années 70. Donc on pourra écouter les corons en hommage aux Lensois, et puis on écoutera peut-être aussi une chanson niçoise. Mais avant cela, c'est Émilie Dez qui nous rappelle les titres. Bonjour Émilie.
21: Bonjour Pascal, bonjour à tous. Après une première tentative infructueuse mi-avril, l'Élysée a été perquisitionné hier dans le cadre d'une enquête sur l'organisation des cérémonies d'hommage au Panthéon. Au cœur des investigations, les conditions d'attribution de certains marchés publics à la société Shortcut Events, société chargée entre 2002 et 2024 d'organiser ces cérémonies de panthéonisation. Gabriel Attal a officialisé sa candidature à la présidentielle de 2027. En visite dans l'Aveyron, il dit vouloir proposer un projet d'avenir et d'espoir aux Français. Gabriel Attal, devenu le plus jeune Premier ministre de l'histoire de la République en 2024. Le 30 mai, il tiendra son premier grand meeting à Paris. Son rival dans le bloc central, Édouard Philippe, s'est lui déclaré candidat dès septembre 2024. Marine Le Pen estime que le Conseil constitutionnel contraint la démocratie. Les sages ont annulé la suppression des zones à faible émission. Ils estiment qu'elles n'ont pas été votées dans les bonnes règles. Les ZFE sanctionnent les ménages les plus pauvres et font de l'écologie punitive, assure l'eurodéputé Manon Aubry sur Europe 1 et CNews. Le gouvernement doit-il proposer une nouvelle loi pour supprimer les ZFE? C'est la question du jour sur le site et l'application Europe 1. Après une première baisse en avril, la consommation des carburants a de nouveau diminué en mai de 14% sur un an. Les prix à la pompe s'envolent depuis le début de la guerre au Moyen-Orient. Le gouvernement

0: Le gouvernement a annoncé de nouvelles aides ciblées, des aides de 710 millions d'euros pour les travailleurs les plus touchés par la crise. Des responsables émiratis estiment à 50-50 les chances d'un accord entre l'Iran et les États-Unis sur le détroit d'Ormuz. Ils étaient là pour casser. 65 personnes ont été interpellées et placées en garde à vue après des incidents hier soir à Paris. Des violences qui impliquent des supporters niçois. 6 personnes ont été blessées, dont une gravement. Des armes blanches et des gants coquets ont été découverts. La ministre des Sports déplore une honte pour l'image du football. Elle affirme que des mesures seront prises contre ces individus. L'OGC Nice et le RC Lens s'affrontent ce soir en finale de la Coupe de France. Match à suivre à 21h au Stade de France. La rencontre est classée à risque. Plus de 2000 policiers sont mobilisés. Et puis les deux enfants, âgés de 4 et 5 ans, retrouvés seuls au bord d'une route mardi au Portugal, ont été placés au sein d'une famille d'accueil. Leur mère et son compagnon ont été arrêtés à Fatima, dans le centre du pays, soupçonnés de maltraitance, de mise en danger et d'abandon. Ils doivent être prochainement entendus par un juge portugais. Le parquet de Colmar, d'où est originaire la mère, a ouvert une information judiciaire. Le maire de la ville assure que la mère des enfants s'était installée à Colmar de manière assez récente et qu'elle travaillait dans le milieu hospitalier.
1: Merci beaucoup, chère Émilie Diaz. Vous aimez le football, Émilie ?
0: Oui.
1: Est-ce que vous allez regarder ce soir la finale entre Lens et Nice ?
0: Non.
1: Ah, ben vous. Et si vous ne l'aimiez pas, alors
0: ben, j'aime certaines. Enfin, une équipe.
1: Quelle équipe vous aimez ?
0: Marseille.
1: Ah, oui, effectivement. Donc, Marseille en finale, c'est moins fréquent.
0: Oui, voilà, je regarde pas beaucoup le foot.
1: À 16h03, bonjour à tous.
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0: j'imagine qu'il y a des Lensois qui sont sur la route, peut-être en train de d'arriver, parce que Lens-Paris, il y a 200 km, on leur dit bonjour aux Lensois. Ils n'ont jamais gagné la finale de la Coupe de France. Ils l'ont perdue en 1975 contre l'AS Saint-Étienne. C'était le jour où Jean-Michel Larqué avait mis sa fameuse reprise de volée. Et c'est tout un peuple, Lens. C'est toute une ville, c'est une identité. Sûr. C'est le football tel qu'on l'aime, avec ses valeurs qui ont traversé les années. Et puis il y a ce public qui est vraiment assez exceptionnel. Et cette chanson qui est devenue un hymne et qui sera reprise ce soir par tout le Stade de France. Il va faire 30 degrés.
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0: ce
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0: Et ça, c'est une version avec les supporters, je crois.
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0: Il y a des frissons, c'est ça le principe d'un hymne. C'est qu'il crée des frissons. Et quand vous êtes au Stade Bollaert, et Dieu sait si nous sommes allés au Stade Bollaert, à la mi-temps, le COP en plus c'est latéral, ce qui est assez particulier, parce que généralement le COP est toujours derrière le but, mais au Stade Bollaert il est sur une tribune latérale. Et bien vous avez tous ces gens de tous les univers, de tous les univers qui chantent ensemble.
2: C'est la beauté du foot qui est incarné là-bas au Stade Bollaert.
3: Et puis
2: Gervais Martel, que je connais un petit peu, m'avait dit qu'il voulait mettre à l'entrée dans le vestiaire, à l'entrée du terrain, et vous reconstituer une mine.
3: Ouais,
2: pour leur dire ce que c'est d'aller à la mine.
3: Bien sûr, parce que c'est le bassin minier, c'est l'âme de la France, de la reconstruction de la France, absolument, après la Seconde Guerre mondiale. Et il y a ce charme d'antan qui sont les corons, les fameux corons, les premières maisons où les ouvriers étaient logés. Et à l'époque, c'est vrai, c'était un vrai compatriotisme.
2: C'est très cinématographique. Il y a ce côté, comme dans Billy Elliot, ces petites maisons ouvrières.
3: Exactement.
0: Vous reconnaissez les voix, parce que je ne vous ai même pas présenté.
3: Pardon.
0: De Sabrina Metzger.
3: C'est
0: l'été.
3: C'est
0: au quart de tour. Sabrina Metzger. Et de Fabien Olivier.
2: Bien meublé,
0: bienvenue chez les Ch'tis. Olivier Guénec. Olivier Guénec est là également.
4: Bonjour.
0: Et puis bonjour. Et Reda Bellaj sera là dans une seconde. Il est même là présentement, puisqu'il est porte-parole du syndicat de police Unité Île-de-France. Il nous parlera de ce qui s'est passé cette nuit au canal Saint-Martin. Mais avant cela, nous partons pour le 15e arrondissement. Perdu de vue, 15e arrondissement, aujourd'hui, dans un ascenseur, un appartement parisien, un de nos invités, Gérard Carrero, qui d'habitude est là. Gérard est dans le 15e arrondissement, il est dans son appartement, dans son immeuble, et précisément dans son ascenseur, qui est donc bloqué. Alors on sourit, mais moi c'est une de mes phobies d'être coincé dans un ascenseur. Gérard Carrero, est-ce que vous êtes là ?
5: Hélas, j'aurais aimé être plutôt avec vous dans le studio, mais j'habite au 7e étage et je suis sans ascenseur depuis deux ou trois heures, et avec une perspective de ne pas retrouver d'ascenseur avant la fin du week-end, parce que nous sommes le week-end de Pentecôte.
0: Mais vous êtes coincé dans l'ascenseur ou vous êtes...
5: Non, je suis...
0: Dit que vous étiez coincé dans l'ascenseur, c'est-à-dire que vous ne voulez pas descendre et remonter...
5: Je peux descendre, on peut toujours arriver à descendre, pas dans la rampe de l'escalier, mais si vous voulez, quand même, ça me fait 8 niveaux à monter, et j'ai quand même un cœur qui n'est plus un cœur de jeune homme.
0: Et vous avez raison, restez au frais, si j'ose dire.
5: Parce... mon cœur, quoi.
0: Oui, non, mais là, vous avez parfaitement raison, mais on pourra quand même vous appeler dans l'émission pour avoir vos éditoriaux, parce qu'ils vont nous manquer.
4: Mais tu veux que je te fasse des courses, Gérard ?
5: Mais surtout que je pense à vous, parce que Lens, vous parliez de Lens, moi, figurez-vous que je ne suis pas, comme je l'ai souvent expliqué, je ne suis pas un amateur dingue de football, mais j'allais dans les grands matchs, et notre président d'Europe 1 de l'époque, Jean-Luc Lagardère, était un fervent supporter de l'équipe de Lens, et il nous a emmenés plusieurs fois, c'est-à-dire la rédaction d'Europe, il nous amenait en nous disant, allez les gars, je vous emmène, on prend la caravelle, et on allait suivre le match, et puis on rentrait au milieu de la nuit, mais on suivait les matchs de Lens, parce qu'il était très supporter de l'équipe de Lens.
0: Et Lens Europe 1 était le sponsor officiel de Lens. Il y avait ce grand Europe 1 barré sur le maillot sans et or.
5: Absolument. Absolument, nous étions les supporters de l'équipe de Lens. Et puis en plus, moi, si vous voulez, Lens, c'est quelque chose qui porte à mon cœur parce que c'est, vous parliez de la mine à l'instant, et moi j'ai mon grand-père, il est monté à Paris en 1900 après avoir travaillé à la mine dans l'Aveyron à Decazeville pendant plusieurs années. Et c'était difficile comme métier, la mine. Je comprends qu'il ait réussi à s'échapper et pour monter à Paris. Mais je garde un souvenir de cette époque des mines.
0: Gérard Carreau est avec nous en direct donc de son appartement. Mais vous m'inquiétez quand même, parce que si il n'y a plus d'ascenseur depuis 3 jours, et il n'y en aura pas demain, il n'y en aura pas dimanche, il n'y en aura pas lundi de Pentecôte, donc pendant 6 jours, 7 jours, vous êtes bloqué chez vous.
5: Non, mais j'espère que non. En fait, l'ascenseur, je l'ai su par l'infirmière qui vient s'occuper de moi chaque jour depuis que je suis sorti un petit peu de problèmes de santé. C'est elle qui m'a prévenu en me disant, mais je peux pas monter vous voir aujourd'hui parce que l'ascenseur est en panne. Je n'avais pas réalisé que l'ascenseur était en panne. Et il est en panne depuis à peu près midi, quoi. Et j'espère qu'avec... on l'a signalé, évidemment, et j'espère que ça reviendra, quoi. Mais bon. J'ai de quoi manger, rassurez-vous, j'ai de quoi manger.
0: On vient chez vous, on vous apporte... nous, on apporte des éléments liquides lorsqu'on arrive chez les gens.
4: Moi, je peux venir cuisiner chez Gérard, il n'y a pas de souci.
0: Tient pas parce qu'on tient à Gérard. Gérard est allé jusque-là pour le moment.
2: Et pas la peine de faire replonger.
0: Et on ne souhaite pas que Gérard, il lui arrive malheur.
4: Non mais sérieux, si Gérard a besoin de courses, je lui fais des courses.
0: Gérard est une forme de parrain de cette émission.
4: Oui,
0: voilà,
4: je l'aime.
0: Il est extrêmement important.
5: Je vous aime tous là.
0: Hein. Il est très important.
5: On l'aime et on tient à sa vie. Sabrina, vraiment, je vous aime.
0: Ah ben oui, c'est dommage que vous ne soyez pas présent. Parce que Sabrina, aujourd'hui, je dirais simplement, et je le dis aussi pour les auditeurs, l'été est là. J'ai rien d'autre à dire, mais si vous aviez été...
2: L'été sera chaud.
0: Je ne souhaite pas être indélicat. J'ai compris que maintenant, il y a des choses qu'on peut dire et des choses qu'on ne peut pas dire. Donc, je n'en dirai pas davantage. Je dis simplement à Gérard Carreau, vous avez manqué votre vendredi.
4: Il va descendre ses 8 étages en courant.
0: Là, Gérard, si vous reste un petit peu d'énergie pour descendre, n'hésitez pas. Sabrina est là parce que l'été est au rendez-vous. Je vous embrasse vraiment, Gérard. Je vous embrasse. J'ai dit bonjour à mon ami Fabrice Lafitte. Je vous embrasse. Que dites-vous, Fabrice ?
6: Bonjour, Pascal.
0: Bonjour.
6: J'ai retrouvé le sketch de Jean-Yves Lafesse avec le 43e étage sans ascenseur. On peut en mettre un petit extrait, si vous voulez.
0: Mais il dure combien de temps, le sketch ?
6: Il est assez long, mais on peut en mettre une petite minute pour avoir
0: un... C'est extraordinaire. On dit, pour ceux qui ne connaissent pas ce sketch, c'est Jean-Yves Lafesse qui se fait passer pour une dame qui habite au dernier étage d'un immeuble de 43 étages. Qui est concierge, elle était au rez-de-chaussée, et puis l'immeuble a été vidé, ils l'ont placé au 43e étage, et elle a un souci avec les WC refoulent. Et elle appelle donc un plombier, mais qui est incroyablement gentil, et il lui raconte qu'il faut monter dans le noir, redescendre 25 étages, qu'il n'y a pas d'ascenseur, enfin, c'est un périple absolument invraisemblable, et c'est d'une drôlerie inouïe. C'est un des meilleurs sketchs de la fesse. Écoutez.
7: Allô ?
8: Allô ?
7: Oui ?
8: Oui, bonjour, monsieur.
7: Bonjour. Où est votre problème ?
8: Vous êtes qui ?
7: Ben, le directeur technique.
8: Ah, d'accord. Ben, moi, j'ai pas de problème. Simplement, je vais savoir à quelle heure il venait.
7: Oui, mais c'est au 43e étage ?
8: Oui, c'est ça.
7: Oui.
8: Sans ascenseur, oui.
7: Sans ascenseur ?
8: Oui.
7: 43 étages sans ascenseur ?
8: Oui.
7: Voilà.
8: Il n'y a pas de problème.
7: Non, mais 43 étages, il faut les monter à pied, madame.
8: Mais moi, je le fais bien, monsieur.
7: Vous le faites bien ?
8: Ben oui.
7: 43 étages à pied ?
8: Ben évidemment, je fais mes courses une fois par semaine.
7: Et vous avez un évier bouché ?
8: Oui.
7: Maintenant, pourquoi il n'y a pas d'ascenseur dans votre immeuble ?
8: Non, c'était un immeuble fonctionnel.
7: Oui.
8: Et puis les bureaux ont déménagé. Oui. Moi, j'étais la concierge, ils m'ont relogé là-haut.
7: Au 43e étage ?
8: Voilà. Et ils ont muré l'ascenseur puisqu'il n'y a plus personne.
7: Et vous habitez dans un immeuble de 43 étages toute seule, alors, madame ?
8: Oui, il y a mon fils qui vient me voir tous les jours.
7: Bon, t'as pris l'adresse de la dame, là, parce que... Alors, l'évier, il est bouché. Moi, je vois un gars, hein, Lionel, tu veux bien monter 43 étages, toi, à pied ? Bon, écoutez, moi, ce que je vais faire, c'est que je vais essayer de vous trouver quelqu'un qui veut bien monter 43 étages à pied.
8: C'est gentil, monsieur.
7: Oui.
8: Alors, c'est très simple, hein. Quand il arrive au 38e étage, il change d'escalier. Il prend l'escalier C, parce que l'escalier est muré. Hein.
7: Au 38e étage, il faut changer d'escalier ?
8: Oui.
7: Et prendre l'escalier C ?
8: Voilà. Alors, avec l'escalier C, c'est un escalier qui descend jusqu'au 5e. Hein.
7: Et monter 5 étages ?
8: Non, descendre.
7: Comment on descend jusqu'au 5e ?
8: Oui, parce qu'ils ont muré après.
7: Oui, alors, il faut descendre jusqu'au 5e étage ?
8: Voilà.
7: Une fois qu'on est monté au 38e ?
8: Oui, c'est ça, mais c'est pas par le même escalier, hein.
7: Non, non, mais attendez, on monte 38 étages.
8: Voilà.
7: Voilà. Et après, on descend.
8: Oui, jusqu'au 5e.
7: On descend jusqu'au 5e étage.
8: Oui, alors, faut pas qu'il se trompe parce que c'est dans le noir.
7: C'est dans le noir ?
8: Ah oui, il n'y a pas de lumière. Hein.
7: Comment il n'y a pas de lumière là, c'est une galère, ça. Hein.
8: Mais moi, je le fais bien. Hein.
7: Oui, je sais, mais si vous avez des bons yeux, il faut que je trouve un plombier qui a des bons yeux. Hein. Vous allez monter 38 étages dans le noir.
8: Oui, mais il peut compter dans sa tête. Hein. Moi, je compte.
7: Comment il va compter dans sa tête ? Ben déjà, il faut qu'il y arrive. Hein. Il ne faut pas que je trouve un plombier cardiaque, moi. Hein. Vous vous rendez compte, 38 étages dans le noir ? Non, mais moi, je vous tire mon chapeau, madame. Hein. Vous êtes courageuse. Hein.
8: J'ai 73 ans.
7: 73 ans. Parce qu'à 73 ans, monter 43 étages, redescendre 38 et redescendre de... Attendez, il faut que je fasse le calcul, là. Il faut redescendre 33 et sans lumière. Et c'est vraiment noir, alors.
8: Ah oui, c'est noir.
7: C'est noir, il faut amener une lampe.
8: Non, il y a une rampe.
7: Il
8: hein.
7: y a une rampe.
8: Oui, enfin, il y a une rampe, tous les étages impairs.
7: Putain, il faut que j'appelle Belmondo, moi. Hein. Ça irait plus vite avec un hélicoptère et qu'il me jette directement dans votre fenêtre. Mais alors, à chaque fois que vous montez 38, vous descendez 33 et vous remontez 40.
8: Voilà.
7: 43.
8: Oui, c'est ça.
7: Ça fait 80 étages dans tout ça.
8: 81.
7: 81. C'est pas possible. Mais c'est inhumain ce qu'ils vous font là. Putain, vous vous rendez compte, c'est une après-midi qui est foutue pour un plombier. Et c'est vraiment bouché votre levier. Hein.
8: Ah oui, il est bouché, il refoule. Hein.
7: Il refoule. Ok, s'il n'y a pas de voisin, il peut refouler, hein, il n'y a pas de problème. Hein.
8: Ah oui, mais enfin, c'est pas.
7: Bon.
8: Alors, que je vous dise comment oui. faire quand il arrive. Hein.
7: Oui.
8: Quand il est en bas.
7: Oui.
8: Il y a un interphone.
7: Oui.
8: Il sonne et je descends lui ouvrir.
7: Vous descendez vous-même ?
8: Oui, je vais descendre lui ouvrir.
7: On ne va pas vous faire descendre quand même qu'à 45 étages, 43 étages.
8: Mais
7: il remontait 81 à 73 ans pour lui ouvrir. Pourquoi il ne marche pas l'interphone ?
8: Mais non.
7: Bon, alors, vous faites une blague, qui vous êtes ? Vous êtes qui ?
8: C'est une blague pour un rabbin.
7: Pour un rabbin ?
8: Non, pas pour un rabbin, pour un rabbin.
7: Pour un rabbin ?
2: C'est ça, bien.
0: Mais ce qui est extraordinaire, j'ai entendu. Oui, mais quand on dit parfois les gens du talent, il est extraordinaire ce plombier. Il faudrait le retrouver d'ailleurs, parce que sa gentillesse, sa bienveillance, c'est là qu'on voit vraiment ce que sont les gens. C'est-à-dire qu'il ne la connaît pas, cette dame. Donc il pourrait immédiatement raccrocher et dire vous m'ennuyez, ça. Et il sent que c'est une dame un peu âgée. Il est tellement tendre, tellement gentil, il cherche tout pour l'aider. C'est formidable. Vous avez tout de cet homme. Je ne sais pas ce qu'est la vie de cet homme, mais c'est un homme bon.
4: Oui, exactement.
0: C'est un homme bon. Il ne peut pas être autrement que bon. C'est une sorte de bonté presque naturelle. Et ça s'entend et ça se sent, qui est même sidérante et qui est même émouvante. Émouvante. Et à la fin, en plus, qui est absolument incroyable, parce qu'il confond l'Europe 1 avec un rabbin. Donc tu voudrais l'écrire, tu n'y arriverais même pas.
4: Oui.
0: Tu n'y arriverais même pas. Donc je trouve que c'est.
4: Il y a évidemment. J'avais jamais entendu.
0: Il y a évidemment la fesse qui est formidable.
2: La fesse, on rajoute
0: tellement de fois. Et la fesse est formidable. Mais cet homme, et je rêverais un jour, parce que ça fait 15 ans, 20 ans qu'il a ce sketch. 15 ans peut-être, Fabrice Lafitte.
6: Oh, j'aurais dit même un peu plus, hein, plus parce que Jean-Yves nous a quittés il y a déjà 5 ans, ça fait 20 ou 25 ans, oui.
0: Ouais, donc c'est un sketch absolument extraordinaire. Bon, on a pris beaucoup de retard, mais on a
3: vu,
0: puis c'est vendredi, et il est 16h17, et l'actualité est tellement rude que ça nous fait du bien de parfois de faire un pas de côté. À tout de suite.
6: Merci d'être à l'écoute d'Europe 1 et bon début de semaine, bah oui, et de week-end, parce que la semaine se termine, voilà. Bon début de week-end. Si vous souhaitez intervenir, n'hésitez pas, le standard d'Europe 1 est ouvert, 01 80 20 39 21, 01 80 20 39 21. C'est un appel non surtaxé.
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21: Il est 16h19, on est avec Sabrina Medjober, Fabio Toniente, Olivier Guénèque. On est également avec Reda Belage, porte-parole du syndicat de police Unité Île-de-France. Vous allez bien, monsieur Belage?
22: Bonjour. Mais écoutez, ça pourrait aller mieux, on a le moral un peu... Collègues, c'est compliqué en ce moment.
21: J'imagine. Et puis, quand il fait très chaud comme ça, et ce soir, il va y avoir beaucoup de policiers au Stade de France, donc il y a un suréquipement, on ne peut pas être en t-shirt, bien sûr. Donc, j'imagine que c'est encore plus éprouvant quand il fait une trentaine de degrés. Oui. Le matériel, c'est combien de kilos pour un CRS?
22: C'est plus, plus d'une dizaine de kilos, avec les gilets, sans compter... les grenades lacrymogènes, le lanceur de balles de défense, oui, c'est un gros équipement. Et puis, bon, une des missions du syndicat, justement, de notre organisation, c'est de solliciter les directions concernées pour que les collègues aient de quoi boire et de quoi manger dans certains cas.
21: Oui, et c'est sûrement éprouvant. Et puis, il y a toujours un peu plus de tension, sans doute, lorsqu'il fait très chaud. C'est plus compliqué.
22: Oui, on a des craintes, d'énormes craintes, déjà, par rapport à ce qui s'est passé hier soir. Mais c'est encore pire la semaine prochaine, parce qu'on sait qu'il va faire très, très beau. Donc, pour nous, et que le match, pour le coup, on ne nous a pas trop demandé notre avis, mais le match de la semaine prochaine, la finale de la Ligue des Champions, a été décalé à 18h.
21: Et ça, c'est moins intéressant pour vous, quoi. C'est moins...
22: Bien sûr. Parce que, s'il y a victoire, s'il y a violence urbaine, au lieu qu'elle commence à 23h, elles vont commencer à 20h, jusqu'au bout de la nuit.
21: Oui, alors, moi, j'avais... je trouvais que le fait qu'à 20h, il fasse grand jour, c'était peut-être un gage qu'il y ait moins de violence. Comme si la nuit était plus propice à la violence. Oui, je me trompais ?
22: Ça marchait il y a 20 ans. Quand on réprimait, quand quelqu'un faisait une bêtise, quand il s'attaquait à un policier, quand il s'attaquait à du mobilier urbain, il était sanctionné. Il y avait une vraie réponse pénale, mais 20 ans plus tard, c'est complètement différent.
21: C'est-à-dire qu'il y avait plus de réponses pénales il y a 20 ans qu'aujourd'hui ?
22: Moi, en tout cas, je suis entré en 98, c'était totalement différent. Déjà, il y avait beaucoup moins d'impunité, il y avait moins de violence, encore moins de violence envers les forces de l'ordre. Aujourd'hui, on arrivait au summum.
21: Bah écoutez, ça fait un peu peur ce que vous nous dites. Il y a 65 personnes qui ont été placées en garde à vue après des violences hier soir à Paris, selon la préfecture de police. Une centaine de hooligans de Nice se sont réunis vers 23h30 dans le 10e arrondissement de Paris. Ils ont cherché manifestement à en découdre. Ils ont déambulé le long du canal Saint-Martin et des violences ont éclaté quai de Valmy. 6 personnes ont été blessées, dont une grièvement. Sur ces 6 personnes, c'est manifestement des badauds, des passants qui étaient là.
22: Écoutez, on a une enquête qui est en cours, on est en train de prendre les différentes versions, on ne sait pas encore trop, on nous parle d'un côté d'une fight organisée entre deux groupuscules de supporters d'un côté niçois et de l'autre du PSG.
21: On me dit que non, justement, services nous disent...
22: C'est pour ça que je vous dis, il faut être prudent.
21: Qu'il n'y a pas de fight entre supporters de Paris et supporters de Nice.
22: Je pense que...
21: C'est ce qui a été dit d'ailleurs tout ce matin.
22: Les images que j'ai vues, je vois des gens qui sont cagoulés, des gens qui ont des masques chirurgicaux. À partir du moment où c'est le cas des deux côtés, c'est qu'il y avait une préméditation et que l'acte, il était préparé. Maintenant, à savoir comment, ça c'est l'enquête qui nous le dira. Mais ces images, elles sont, je pense qu'elles sont terribles pour le football français, elles sont terribles une fois de plus pour Paris, puisque on sait que le hooliganisme était un problème qu'on a réussi à combattre grâce aux outils qu'on oublie peut-être aujourd'hui d'utiliser, c'est à voir, parce que quand on n'a pas de réponse pénale, nous, la police, l'avantage qu'on a, c'est qu'on a la réponse administrative. Et ça avait été le cas dans le cas de la direction du Paris Saint-Germain au cours des années 2012-2013, où, et même avant, déjà en 2001, on contrôlait les individus. Il y avait des restrictions administratives. Les individus n'avaient pas le droit d'aller au Parc des Princes, quand je prends l'exemple du PSG. Et on allait, soit ils venaient pointer au commissariat, soit on allait à leur domicile pour vérifier qu'ils étaient bien à leur domicile. Et aujourd'hui, je crois qu'on n'y arrive plus, Pascal, en fait. C'est pas possible, en fait. Aujourd'hui, les services de renseignement, ils font ce qu'ils peuvent, mais ils sont pris par le terrorisme. Donc, dès qu'il y a quelque chose, on dit pourquoi le fichier S a fait ci ou a fait ça. Donc, on ne sait plus sur quel pied danser. Et là, franchement, chapeau aux collègues hier, parce que la majorité, je dis bien la majorité des collègues d'hier, c'était des collègues de police secours qui ne sont pas forcément expérimentés. Et moi, quand j'entends 65 interpellations et zéro collègue blessé, alors que pour la demi-finale de la Ligue des Champions, on avait 127 interpellations et 23 collègues blessés. Voilà, je laisse faire le calcul, je laisse les gens se poser les questions que moi, en tout cas, je me pose et que j'arrive pas à comprendre.
21: Il est 16h24, on est avec César Belladj. Vous êtes sur l'antenne d'Europe 1, il est porte-parole du syndicat de police Unité Île-de-France. Vous intervenez régulièrement avec nous et chaque fois, c'est un peu plus sombre, je trouve. Je suis étonné d'ailleurs de ce que vous dites et je vous comprends tellement. Alors, on a retrouvé des gants coquets. On peut expliquer ce que sont des gants coquets?
22: C'est des gants comme les motards avec des protections qui vous permettent de pas vous blesser, surtout d'amocher un peu plus votre adversaire. C'est pour ça que je vous parle d'une vraie préméditation, c'est-à-dire que c'est des gens qui s'étaient préparés de longue date pour ce type de fait. Moi, ce qui me dérange en interne aujourd'hui, c'est que, je vais donner un exemple, on a décalé des collègues des compagnies de sécurisation d'intervention parisienne aujourd'hui qui devaient bosser dans la journée, on les a décalés à la dernière minute, c'est-à-dire qu'on les a empêchés de passer un moment en famille, parce qu'en fait, en France, on sait qu'il y a une finale un mois avant qui va jouer entre telle équipe et telle équipe, on sait qu'il y a des éléments qui peuvent être hostiles et qui sont connus de nos services, et c'est 24 heures avant qu'on décide
21: mais
22: de mettre en place
21: ce dispositif
22: policier.
21: Ils ont pris le train, ils sont arrivés, ils sont partis ensemble.
22: Mais
21: ils
22: c'est
21: sont
22: comme
21: pas
22: les gilets jaunes, Pascal.
21: Non, mais ils sont pas
22: excusez-moi,
21: partis
22: mais
21: séparément. Ils
22: non,
21: sont
22: mais
21: pas partis séparément.
22: Oui, bien sûr. Oui.
21: Donc ils ont quitté.
22: Ah, mais j'ai entendu sur CNews, je crois que c'était ce matin, j'ai entendu un de vos invités qui dit oui, mais pourquoi ils les contrôlent pas dans les trains? Parce qu'en fait, on nous laisse pas faire, en fait. Il faut que les gens comprennent ça. Ils veulent pas. Je sais pas pourquoi, ils veulent pas. Pendant les gilets jaunes, sur la partie où on a voulu contrôler les choses vraiment, on contrôlait les éléments, pas ceux qui venaient manifester parce qu'ils n'avaient pas d'argent, ceux qui venaient pour brûler Paris. On les arrêtait dans les gares RER de banlieue. C'est-à-dire qu'on avait des réquisitions du procureur qui nous permettaient de contrôler tout le monde. Tous ceux qui étaient armés, tous ceux qui avaient des objets qui pouvaient laisser entendre qu'ils allaient les utiliser à l'encontre des forces de l'ordre ou du mobilier urbain, on les interpellait, on les emmenait au commissariat. Même si malheureusement ils n'étaient pas condamnés, au moins ils ne pouvaient pas aller mettre le désordre. Et aujourd'hui, je ne comprends pas pourquoi on ne fait pas ça. Mais
21: et pourquoi
22: côté,
21: je vous pose la question, pourquoi on ne le fait pas?
22: Mais parce qu'on n'est pas assez. On n'est pas assez.
21: C'est une question de moyens.
22: Oui,
21: c'est pas une question.
22: C'est une question de moyens, en fait. C'est-à-dire qu'aujourd'hui, c'est très simple. On va faire comme. On verra sûrement. J'ai envie que Paris gagne, mais ce que je peux. L'exemple. On voit l'exemple de la demi-finale Ligue des Champions. Vous voyez un véhicule de police où le collègue, il ne sait plus quoi faire. Il est obligé de balancer une grenade par la fenêtre. Pourquoi? Parce que ce n'est pas un collègue, je pense. À mon avis, déjà, il fait comme il peut, voilà, s'il m'entend, mais il n'est peut-être pas formé à intervenir en maintien de l'ordre ou en violence urbaine. Et il ne connaît pas le secteur. Parce qu'aujourd'hui, comme on n'est pas assez de policiers, on va piocher en banlieue dans des services qui sont des brigades territoriales de contact qui sont censés faire de la police de proximité, on va les utiliser pour des violences urbaines. Et dans la nouvelle doctrine de la violence urbaine, des violences urbaines, la première chose qu'on vous dit, c'est que le policier doit connaître son territoire. Et aujourd'hui, ils envoient des collègues, et les collègues font comme ils peuvent. Et moi, ce qui me dérange, c'est que le moment où il va y avoir un problème, parce que le collègue, la semaine prochaine, ou peut-être ce soir, qui aura fait 4 heures de travail, 4 heures debout, comme vous le dites, avec 30 degrés, avec tout son matériel, quand il va se retrouver à devoir faire usage d'une grenade et qui va peut-être faire une erreur sur un tir de LBD par exemple, et ben derrière, et ben c'est lui qui va prendre tout seul. Tous ceux qui nous auront envoyé là-bas, eux ils n'auront rien. J'ai discuté, enfin je sais de sources sûres qu'aujourd'hui, je vais donner un exemple, sur la sous-direction de la formation banlieue Paris, il nous manque 150 formateurs techniques.
21: Il est 16h28, vous restez avec nous, ce que vous dites nous terrifie et on va continuer cette discussion. On écoutera Marine Le Pen qui a pris la parole et puis je vous dirai également les prises de parole de Marina Ferrari et de la présidence de la Fédération Française de Football. À tout de suite.
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21: Il est 16h30, nous sommes avec Émilie Dès qui nous rappelle les titres.
35: Plus de 2000 policiers sont mobilisés pour la finale de la Coupe de France qui oppose l'OGC Nice au RC Lens. Ce soir, des hooligans niçois ont été impliqués dans une rixe hier à Paris. 6 personnes ont été blessées, dont une gravement. Les supporters cherchaient manifestement à en découdre selon la préfecture de police. 65 personnes ont été interpellées et placées en garde à vue. Des armes blanches et des gants coquets ont notamment été retrouvés. La finale de la Coupe de France, c'est ce soir. Notez que la mère et le beau-père du journaliste Christophe Glaise donneront le coup d'envoi fictif de la rencontre. Christophe Glaise, détenu depuis près d'un an en Algérie. La fin d'un vrai faux suspense. Gabriel Attal a officialisé sa candidature à la présidentielle de 2027. Il dit vouloir renouer avec l'élévation individuelle et collective. Un grand meeting Renaissance est programmé le 30 mai à Paris. Édouard Philippe, autre candidat du Bloc central, s'est lui déclaré dès septembre 2024. Le Conseil constitutionnel fragilise nos institutions, ridiculise le Parlement et insulte les Français. C'est la réaction du président de l'UDR, Éric Ciotti, après la décision des sages d'annuler la suppression des ZFE. Les ZFE sanctionnent les ménages les plus pauvres et font de l'écologie punitive, estime l'eurodéputé Manon Aubry sur Europe 1 et CNews. Le gouvernement doit-il proposer une nouvelle loi pour supprimer les ZFE? C'est la question du jour sur le site et l'application Europe 1. La consommation de carburant a diminué de 14% en mai sur un an. Le gouvernement a annoncé de nouvelles aides ciblées, des aides de 710 millions d'euros pour les travailleurs les plus touchés par la crise. Des responsables émiratis estiment à 50-50 les chances d'un accord sur le détroit d'Ormuz. Ils appellent l'Iran à ne pas surestimer ses cartes dans les négociations. Et puis aucun signalement n'avait été effectué sur la mère des deux garçons retrouvés seuls au bord d'une route au Portugal. C'est ce qu'indique le maire de Colmar où habitait la famille. Les deux enfants ont été placés au sein d'une famille d'accueil en attendant leur retour en France. Leur mère a été arrêtée, son compagnon également. Ils sont soupçonnés de maltraitance, de mise en danger et d'abandon.
21: Il est 16h33, merci Émilie Dez.
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21: Vous auriez pu d'ailleurs aussi évoquer Nicolas Taverneau qui est nommé président du conseil d'administration de Rennes, le Stade Rennais, puisqu'on parle de football. Nicolas Taverneau qui a eu de nombreux postes dans sa vie professionnelle, il a été longtemps M6, il a été président des Girondins de Bordeaux, qu'il a su vendre d'ailleurs au bon moment. Il a ensuite été président de Ligue 1 Plus, je crois que c'était président, et puis ou directeur général, et puis là il est donc nommé président du conseil d'administration de Rennes, et c'est vrai qu'il a une expertise en matière de football tout à fait remarquable, qu'il a glané au fil du temps, à la fois dans la négociation, et puis il a été des deux côtés, il a été côté télé, il a été côté acteur.
2: Je l'ai connu au début quand il était président d'M6, et donc j'ai fait mon premier film sous sa gouvernance. Il faisait la petite chaîne qui monte, c'est lui qui avait créé
21: cette petite chaîne qui monte.
2: Et qui est toujours là d'ailleurs.
21: Mais bien sûr. Et on lui souhaite évidemment bonne chance à 16h34.
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21: Sabrina Medjeber, Fabien Antoniente, Olivier Guénac et Reda Bellac qui est là pour évoquer ce qui s'est passé hier soir. 65 personnes ont été placées en garde à vue après des violences hier soir. Donc ça, c'est ce que disait la préfecture de police. Alors, j'ai entendu que ces supporters niçois, quoi, ces hooligans niçois, seraient issus de la mouvance d'extrême droite. Est-ce que c'est avéré? En tout cas, c'est ce que tweetaient notamment les députés de la France Insoumise cet après-midi.
22: Écoutez, nous, on n'a pas encore ces éléments-là. Quand on a ce type d'enquête, on n'écoute surtout pas les politiques, déjà. On enquête, le but, c'est de savoir, de dresser le profil des individus qu'on a interpellés, de savoir comment ils sont venus, et après de regrouper le puzzle. Maintenant, savoir si, dès qu'ils sont arrivés en garde à vue, on a dit oui, c'est des individus issus de l'ultra-droite ou de l'ultra-gauche, on n'en sait absolument rien.
21: Marine Le Pen était ce matin sur BFM, je vous propose d'écouter sa réaction.
3: J'ai envie de vous dire que de manière générale, il faut vraiment avoir une réflexion, nous l'avons eu nous, sur l'aggravation des peines quand il s'agit d'atteinte à l'intégrité physique. Parce qu'en réalité, il faut revenir dans nos sociétés à une sacralisation de l'intégrité physique. Aujourd'hui, il n'y a plus de sacralisation de l'intégrité physique, c'est-à-dire que on tape, on frappe, on manque de tuer, tout ça pour un regard, une cigarette ou un désaccord sur le football. Là, il faut vraiment être très rigide parce que c'est un danger majeur, je crois, pour notre sécurité de peuple.
21: Sacralisation de l'intégrité physique. Nous sommes avec Julien qui est fonctionnaire et qui est ultra également au Paris Saint-Germain, c'est bien cela. Bonjour Julien.
4: Bonjour à vous.
21: Et merci Julien. Vous êtes ultra. Comment vous vous définissez comme ultra du Paris Saint-Germain? C'est quoi un ultra?
4: Alors, tout simplement, en fait, on va dire qu'il y a trois catégories de supporters dans le monde du football. Il y a le supporter lambda. Il y a l'ultra qui, lui, voue sa vie sportive à suivre son équipe, à animer des tribunes, à le suivre. Alors oui, le terme ultra est souvent un peu mal côté, mais voilà, c'est ce côté en fait de je ne calcule pas en fait mon amour et mon temps donné pour mon club. Et puis après il y a toute la mouvance indépendante hooligan qui eux ont une vision autre que réellement footballistique. Il y a le football, mais il y a aussi ce côté un peu de suprématie vis-à-vis au club d'en face ou au groupe d'en face. Voilà. Et moi, je suis clairement dans la mouvance ultra qui, voilà, si je venais à me faire attaquer, je ne reculerais pas. Ça, il faut être honnête. Mais maintenant, moi, quand
21: et
4: je vais
21: attaquer
4: au stade,
21: par qui et attaquer où?
4: Ah ben par d'autres sur le, par exemple moi ça nous est arrivé une fois avec le groupe où je suis d'être sur la route pour aller voir un match du PSG, et en fait au moment où on s'arrête sur une aire d'autoroute, on allait s'arrêter et en fait on voit deux minibus de supporters marseillais expatriés de Toulouse qui sûrement allaient à Marseille pour voir l'OM jouer, et en fait on est parti de suite parce que oui des situations comme ça peuvent virer à l'affrontement.
21: Et vous êtes battu déjà, Julien?
4: Alors moi personnellement oui, mais dans mes jeunes années, j'ai vieilli, j'ai 42 ans.
21: À 42 ans, lorsque vous allez voir un match du PSG et que vous êtes ultra, vous devez être d'ailleurs parmi les plus vieux parce que généralement les ultras sont assez jeunes.
4: Ça s'est rajeuni, c'est vrai.
21: Vous disiez, ça a toujours été jeune. C'est vous qui avez vieilli. Hein, c'est pas les ultras qui se sont rajeunis, si vous me permettez. C'est pas les matchs. C'est comme quand on monte les escaliers quand on vieillit. C'est pas les marches qui sont plus hautes. C'est nous qui avons plus de mal à les passer.
4: C'est pas faux. Hein, c'est pas faux.
21: Mais vous disiez, j'ai un enfant. Votre épouse, par exemple, elle vous dit pas, écoute, Julien, tu peux pas aller voir un match tranquillement.
4: Pascal, vous vous souvenez que je vous avais eu au téléphone quand j'étais parti à Milan voir jouer.
21: Ah, c'est vous qui étiez parti, oui. Vous êtes gardien de prison, c'est ça?
4: Et c'est ça, oui. Je vous avais dit que ma femme qui a 52 ans est une ultra aussi du PSG.
21: Oui, donc voilà. Ah bah oui, si effectivement vous êtes marié avec une ultra, c'est plus facile. Effectivement, vous avez bien fait. D'ailleurs, c'est la meilleure solution.
4: Non. Après, pour être plus sérieux et revenir un petit peu quand même au sujet de ce qui s'est passé hier soir. À un moment donné. Vous savez, moi, par exemple, cette fois-là, quand j'avais été à Milan, moi, mon fils, je ne l'avais pas emmené avec moi.
21: Ah
4: parce
21: oui,
4: que je savais que potentiellement... Maintenant, vous savez, aujourd'hui, au début, j'ai commencé à suivre le PSG, donc fin 90, année 2000. Il y avait un maillage en termes au niveau des renseignements généraux, etc., qui avait une connaissance très très fine des mouvements de supporters, des différences entre les ultras, les hooligans, les indépendants, etc. Aujourd'hui, et c'est vrai que depuis d'année après année, en fait, il y a eu une facilité d'interdire des déplacements et finalement de se couper de cette connaissance du terrain qui fait qu'aujourd'hui, moi je suis désolé, mais quand je vois qu'il y a 70 personnes de la mouvance indépendante. Moi, je vous parlerai pas de droite, gauche, la politique ne m'intéresse pas. Ça, c'est que de la récup politique, de parler de droite, gauche. Là, on parle juste de violence dans le cadre du football. Quand il y a entre 60 et 70 supporters niçois qui montent de Nice jusque dans le centre de Paris et que, à un moment donné, la police a l'air de découvrir que les personnes n'étaient pas venues là juste pour visiter, il faut quand même se poser des questions sur les moyens qu'on donne à ces outils qui, avant, on était à l'avant-garde du football européen.
21: C'est ce que disait Reda Belhadj il y a quelques instants. Mais hier soir, est-ce que les supporters du PSG sont impliqués? Parce qu'on n'arrive pas à savoir, les supporters de Nice ou les hooligans de Nice étaient là, mais est-ce que vous avez des informations à nous donner?
4: Je vous le dis franchement, oui, j'ai quelques informations, mais après, vous savez très bien que dans ce monde-là, à un moment donné, voilà, on va pas non plus. Ça reste quand même relativement fermé. Maintenant,
21: je comprends qu'il y avait donc des hooligans du PSG.
4: Les vidéos qui tournent, que l'on voit, ce sont clairement les supporters niçois qui attaquent un bar où il y aurait, et je dis bien, il y aurait des supporters du PSG dedans.
21: Mais c'est un hasard ou ils sont venus spécialement pour ça?
4: Alors là, après, je vous le dis franchement, pour le coup, je ne suis pas. Vous savez, moi, je suis pas dans cette mouvance-là. Donc, honnêtement, moi, je vais pas m'amuser à faire des hypothèses sur.
21: Est-ce que vous serez à Budapest, Julien?
4: Je n'ai pas pu avoir de place, mais je serai au Parc des Princes pour voir la diffusion sur l'écran, parce que le déplacement à Budapest est extrêmement cher et voilà.
21: C'était combien, par exemple, le déplacement?
4: Honnêtement, pour ma femme, mon fils et moi, ça nous aurait coûté à peu près 700 euros pour aller à Budapest. Okay. Et à un moment donné, il faut être raisonnable. Moi, les 700 euros, à un moment donné.
21: 700 euros à 3. Voilà. Et vous faisiez ça dans la journée?
4: Il n'y avait pas de nuit, il n'y avait pas de coucher. On couchait, mais pas à Budapest même, parce que le prix de l'immobilier à Budapest, c'est juste pas possible.
21: Donc ça faisait 250 euros à peu près par personne.
4: Par personne, voilà, ouais. Mais encore, parce qu'on était un certain nombre. Mais voilà, j'ai préféré, mondé, il faut savoir être raisonnable, même avec la passion.
21: C'est vrai que c'est un certain prix, bien sûr. Merci beaucoup, Julien. C'est toujours un bonheur de vous avoir. Merci beaucoup. Vous êtes à Paris aujourd'hui?
4: Je suis en pause, je suis à Toulouse.
21: Vous étiez à Toulouse. Vous êtes un supporteur du PSG, je me souviens, qui est à Toulouse et qui partait. Un expatrié qui partait pour Milan en voiture et on vous avait suivi sur deux jours avec votre femme et des amis.
4: C'est ça.
21: Il doit faire chaud surtout à Toulouse aujourd'hui.
4: Il fait très très chaud, mais on va pas se plaindre, parce que quand il pleut, il se plaint, on se plaint, quand il fait beau, enfin voilà.
21: Oui, mais vous aussi, vous faites un métier, vous êtes gardien de prison, j'imagine que quand il fait très chaud dans la prison, ça doit être compliqué pour les prisonniers.
4: Moi, je suis plus dans la prison, mais oui, pour les prisonniers, c'est compliqué, pour les surveillants, c'est compliqué.
21: Ah, oui.
4: Moi, sur la voie publique, avec mon gilet tactique, c'est compliqué. La chaleur,
21: c'est quoi le gilet tactique?
4: C'est un gilet pare-balles avec tout un tas de
21: d'arnachements. Et ça s'appelle un gilet tactique.
4: Tout à fait, parce qu'en fait, on peut accrocher plein de choses.
21: Bien sûr, je vois. D'accord, un gilet tactique. Voilà. Bah écoutez, merci. Voilà. Quand je sais pas, je pose une question. Bon, merci beaucoup, Julien. Bonne journée à vous. Vraiment, merci beaucoup. C'était un plaisir de vous avoir. On va marquer une pause. C'était intéressant ce qu'il disait, Julien. Vraiment très intéressant. À tout de suite pour la fin de cette partie consacrée aux violences cette nuit. Et puis, on va se projeter sur le 30 mai. À tout de suite.
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21: Il est 16h45, on a à peu près tout dit avec Reda Bellaj sur ce qui s'est passé cette nuit. Bon, on se projette simplement sur le 30 mai peut-être, parce que le match est à 18h. Vous en avez un peu évoqué tout à l'heure ce souci. L'organisation, j'imagine, sera importante.
22: Oui.
21: J'avais émis l'idée qu'on ne fasse pas entrer de rassemblement dans Paris. C'était idiot, ça. Plusieurs fois, j'ai dit ça à l'antenne, comme un 1er janvier, en fait. Bah, c'est-à-dire qu'on empêche les rassemblements dans Paris.
22: C'est ce que je vous disais tout à l'heure.
21: On les empêche, on ne fait pas rentrer les supporters dans Paris, comme on n'est pas capable.
22: Pour le 30, c'est quand même différent, parce que c'est important. Moi aussi, je suis supporter du Parc. Je suis un ancien abonné du Parc.
21: C'est
22: pas des supporters, ces gens-là, en fait.
21: Oui, c'est pas des supporters, voilà. Mais on empêche tous les rassemblements.
16: Voilà. Non, mais quel qu'il soit.
21: Ben oui, quel qu'il soit, oui, effectivement.
16: Aucun rassemblement pour la finale de Ligue des Champions.
17: C'est impossible.
18: Matériellement, c'est impossible.
17: Tout le monde va être en bleu et
21: enfin,
17: rouge.
21: Enfin, le Covid,
16: on ne fait pas la fête.
21: Ben, on ne fait pas la fête, je vous le confirme.
16: C'est une finale de Ligue des Champions, on ne fait pas de fête.
18: Donc on capitule.
21: Non, puisqu'on
16: ne célèbre pas.
18: Mais non, mais on capitule.
21: Mais enfin, vous allez capser tout Paris.
18: De toute façon, tu perds des gagnants.
21: Qu'est-ce qui va se passer?
17: Pas forcément.
16: Il faut que ça reste une fête quand même, vous me surprenez. Là.
21: Mais ça n'est jamais une fête.
18: Ce n'est plus une fête.
21: Ça n'est plus une fête. Moi, je n'ai pas envie d'envoyer les policiers au casse-pipe. Pardonnez-moi, vous êtes là en train de dire on va faire la fête. Mais moi, je n'ai pas envie. Si je suis préfet de police, je dis écoutez, il n'y a pas de rassemblement.
16: Enfin, on empêche tout le monde de venir. Ça se passe très bien dans la capitale, j'imagine. Ce n'est pas partout. C'est-à-dire que ce n'est pas tout le monde qui casse tout.
21: Mais
16: moi, j'ai plein de groupes d'amis où c'est plus
21: extrêmement même que ça puisse dégénérer partout. Le fait même que ça puisse, est-ce que ce sera sur les Champs-Élysées, est-ce que ce sera place de la Concorde, c'est le principe de précaution. Moi, j'empêche absolument tout. En tout cas, j'avais imaginé ça. Mais enfin, vous rendez compte, il y a eu combien de blessés le soir du
22: 23.
1: Donc vous trouvez bien qu'il y ait 23 blessés?
16: Mais non, évidemment non, que bien, non, vous bien, savez non. bien.
1: Mais respecter les policiers, c'est mais ça. On empêche les rassemblements dans Paris. Il n'y aura pas 23 blessés. Aucune fête ne vaut que les policiers soient blessés, enfin. Je veux dire, ça suffit quand non, même, cet
18: vous
1: état
18: vous
1: de dire,
18: tort,
1: on va
18: faire
1: la fête.
18: Possible,
16: Reda. Il n'y a aucune autre mesure que la dictature.
1: Non, je pense que
18: après,
1: c'est pas la dictature.
16: Moi, parce qu'un rassemblement pour une finale de Ligue des Champions, c'est quand même.
1: Ah, bah oui, je vois. Pardonnez-moi. Mais avec moi, je pense aux 23 policiers.
5: Et tous les commerces.
16: Mais c'est ça qui vous dérange. Je vous connais par cœur. C'est-à-dire, vous n'aimez pas au fond que les gens célèbrent dans la rue,
18: non,
16: etc.
18: Non,
16: le
18: foot. Non, non, mais vous n'aimez pas
16: les collectifs d'ultra. Vous n'aimez pas ça, etc. Non, mais vous avez le droit d'ailleurs. Mais vous avez une position claire là-dessus.
1: Je n'aime pas la violence.
16: Vous dire ouais, c'est pas ouais dans la rue, c'est une fête.
1: Je n'aime pas le Tour de France. Je le supprime pas. Il y a jamais un problème. Arrêtez de dire n'importe quoi. Je suis désolé de vous le dire. Oui. Le Tour de France, j'adore le Tour de France et les gens le célèbrent normalement. Oui. Il se trouve que là, on peut pas le célébrer normalement. Ce que je n'aime pas, c'est la violence. Mmh. Effectivement, les
16: ultras. Ça sert à rien d'aller dans la rue faire ouais, mais ça veut dire quoi? Qu'on célèbre pas une finale.
1: Célèbre le Tour de France comme on le célèbre.
16: Vous avez répondu.
1: Donc le Tour de France, en fait. Par exemple le Tour de France dans Paris, vous n'aurez pas de soucis quand il va arriver sur les Champs-Élysées. Vous aurez des milliers de gens qui seront là et qui l'accueilleront
5: Pascal,
1: comme il se doit.
5: Pascal,
1: je suis désolé de vous le dire, c'est un problème de violence. On n'est pas capable avec le football, et c'est pas lié au football parce que c'est comme le 1er janvier. C'est pas le 1er janvier le problème, c'est qu'il y a des événements, on n'est pas capable manifestement de les organiser et on envoie les policiers comme chair à canon. Je suis désolé si vous ça ne vous fait rien. Moi je les envoie pas en première ligne.
22: Sachant que ce jour-là vous aurez en même temps vous aurez également le concert d'Aya Nakamura qui pour le coup comme ils ont décalé l'horaire à 18h du match va tomber pile les entrées vont tomber pile poil avec le Stade de France, le concert de Damso, le concert de Booz, donc on va se retrouver avec 200 000 personnes dans les rues et dans la région parisienne qu'il va falloir gérer. Et surtout, va falloir être très gentil avec eux. Moi, c'est ça qui me pose problème, parce qu'ils ne sont pas gentils avec nous. Je parle des gens violents, je précise quand même. Et nous, il va falloir qu'on soit gentil avec eux. Je reviens sur ce que vous dites, Coupe du Monde de rugby, zéro problème. Voilà, football. Mais moi, ce qui me dérange, c'est qu'il y a un an, pas jour pour jour, le lendemain du 31 mai, j'étais sur ce plateau-là avec vous. On en avait parlé pour l'admi, on avait dit que ça allait se passer comme ça. Et là, on a dit que ça allait encore se passer comme ça pour la finale. Et rien n'est fait, en fait.
1: Et
22: c'est mes collègues qu'on vient chercher sous leur toit et on leur dit, toi, aujourd'hui, tu vas bosser. Bah, écoutez, et ça pose un vrai problème.
1: Il y a Inès de Raguenel qui est là et qui nous parlera du périscolaire tout à l'heure, qui est une élue parisienne. C'est dans 8 jours. Elle a qu'à demander ce que je dis, c'est-à-dire aucun rassemblement dans Paris. Mais comme les politiques non plus n'ont pas un courage fou là-dessus, personne ne prend la parole et on envoie les flics en première ligne qu'en prennent plein la figure.
22: Si vous me permettez de donner mon avis, si les individus qu'on a interpellés, les 127 interpellés, il y a eu même pas 11 déferments.
1: Mais ils le font pas.
22: Voilà, c'est ça le problème. Mais le problème, il est là en fait. Si les gars, ils savent que derrière, il y a une vraie sanction, ils reviendront pas.
1: Vous avez parfaitement raison.
22: Mais ils sont pas en capacité de le faire.
1: Mais moi, on touche un flic, je fais une peine planchée, je sais pas à combien.
22: Peine minimum.
1: Un peine minimum, peine planchée, vous appelez ça comme vous voulez. Je vous assure, je les dissuaderai de toucher un flic. Ça me rend, je veux dire, je n'arrive pas à comprendre cette société. Je n'arrive pas. Et vous avez des jeunes gens, comme Olivier, je lui en fais pas le reproche, qui baignent dans une sorte d'angélisme dans la vie, et qui dit, mais faut faire la fête.
16: Non, c'est que vous allez sanctionner des millions de gens qui se comportent très bien.
1: Mais je m'en fiche. C'est ça qui ne comprend pas.
5: Pascal, il y a quand même
1: Puisque vous avez, je n'en vois pas, j'ai des priorités. Je protège les flics. Donc, d'abord, je sanctionne pas les gens. C'est pas parce qu'ils n'iront pas dans la rue. Oh, écoutez, c'est pas très grave. Il y a des choses plus graves. Et ce qui est plus grave, c'est les 23.
16: Vous avez eu votre jeunesse, tout ça. Vous avez été très libre. Nous, on aimerait avoir une jeunesse. On est libre aussi. On a eu le Covid. On a eu des trucs quand même très, très désagréables. Et là, on peut même pas fêter une finale de Ligue des Champions.
1: Jeunesse sacrifiée. Eh bien, cher camarade, cet argument, je l'entends. Mais entre 23 flics blessés et des gens qui ne pourront pas célébrer une finale de Coupe d'Europe,
21: je préfère les 23 flics que je protège.
0: Et Pascal, imaginez tous les petits-enfants qui vont revêtir la tunique, qui vont avec leurs parents, qui vont se faire une joie, on ne peut pas leur enlever ça, ils vont se déplacer au Parc des Princes.
21: Chez eux. Au Parc des Princes,
0: c'est sympa, ça fait des souvenirs, ça marque qu'il y a un être humain.
21: Ça y est, vous êtes avec Olivier Guénec.
0: Moi, je suis avec Olivier Guénec.
21: Donc, les policiers vous en figez.
0: Non, je m'en fous pas, mais je me mets à la place des petits gamins qui vont vivre une journée extraordinaire.
21: Merci bien, il y a un moment, il faut choisir, en fait. Donc, vous vous fichez des policiers. Vous dites, je prends le risque qu'il y ait des flics.
0: De toute façon, avec vous, c'est ou chauve ou trois
21: perruques. Mais comment vous faites?
0: Voilà, c'est comme
21: mais
0: ça. C'est vrai, il n'y a pas de nuance.
21: Mais vous savez ce qui va se passer s'il y a des rassemblements. Il y aura des incidents. Donc, vous acceptez ces idées-là. Enfin, soyez honnête et avec vous-même. Vous dites, oui, j'accepte effectivement qu'il y ait un peu de grabuge. Bon, d'accord, moi je ne suis pas d'accord avec vous.
0: Moi, j'espère qu'il n'y en aura pas.
21: Voilà, mais vous espérez, enfin, vous êtes un enfant. Je veux dire, vous êtes un enfant,
0: Je me mets à la place des gamins, moi, qui sont.
16: On ne peut pas mettre un dispositif en place beaucoup plus important que ce qui a été mis en place l'année dernière.
22: Excusez-moi, en fait. Vous voulez qu'on aille chercher où les effectifs? Faites un moment. On a rajouté 10 000 flics, c'est vrai. Mais ces 10 000 flics, ils étaient partis parce qu'on nous avait sucré les départs à la retraite. Donc à un moment, quand on ne peut plus, on ne peut plus. Et surtout, c'est bien gentil de mettre des flics dans Paris, mais si vous ne les formez pas aux violences urbaines, ils font quoi? Le gars qui va perdre un œil, il va déposer plainte, le policier, il va se retrouver tout seul. Ce n'est pas le préfet de police qui va être jugé.
21: Et si vous
22: c'est
21: étiez flic, peut-être que vous penseriez différemment? Vous pensez qu'il y a une chose à vous?
22: Non.
21: C'est cette société individualiste.
16: En fait, à travers ce sujet, on se connaît tellement humainement que je vous connais. Et au fond, vous pensez que c'est pas très grave si on célèbre pas dans la rue pour un événement sportif.
21: Pas très grave.
16: Comprenez que dans une génération, c'est des moments marquants. Vous avez vécu, vous avez des moments dont vous vous souviendrez toute votre vie. Et nous, on veut nous les sucrer. Mais ça, vous en fichez.
18: Mais c'est une autre France.
16: Vous avez le droit.
18: C'était une autre France.
16: C'est pas important.
21: Je dis, on sera dans une solution de transition qui va durer 1 an, 2 ans, 3 ans, 4 ans. C'est-à-dire qu'aujourd'hui, il faut être à tolérance zéro. Effectivement, pendant 1 an, 2 ans, 3 ans, 4 ans, on pourra plus célébrer. Mais après, on pourra mieux célébrer. Parce qu'on aura...
16: Qu'est-ce que vous en savez?
21: Le jour où une politique pénale puissante se met en place, où quand vous touchez un flic, vous allez 10 ans en taule, je peux vous dire que ça va faire réfléchir tout le monde.
16: Et vous êtes sûr que dans 5 ans, ça sera le cas? C'est ce que vous dites?
21: Ah, moi, non. Ce que j'aimerais, c'est que dans un système, effectivement, qui punisse très sévèrement ceux qui s'en prennent aux policiers... Il n'y aurait plus si c'est plus.
16: Je suis d'accord.
21: Bon, c'est tout. Et si vous êtes d'accord, tout va bien. Merci.
16: Ça va être génial cette finale.
21: Ça va être génial. Les droits individuels.
16: Ensemble. Ça fait du bien aussi.
0: On ira, Olivier, on ira dans une cave.
21: Les droits individuels. On peut pas s'entendre, vous et moi. Pourquoi? Parce que vous êtes le représentant d'une génération où les droits individuels valent tout. Et moi, je pense à la France. Donc, on peut pas s'entendre. Puisque vous, c'est moi. Plaisir, fête, mon maillot du Paris Saint-Germain. Moi, je parle de la France.
16: J'ai limite envie de tracter pour vous.
21: Je parle de la France. Donc on peut pas s'entendre.
16: Ça sera mon slogan. Moi, je parle pour la France.
21: Mais on peut pas s'entendre tous les deux, puisqu'on parle pas de la même chose.
16: Vous la voyez où, cette finale de Ligue des Champions? Ça m'intéresse, par exemple.
21: Je la vois où?
16: Je sais déjà. Vous allez la voir. Et franchement, si j'étais dans votre situation, je serais pareil. Mais j'imagine un bel appartement, avec beaucoup de mètres carrés, etc., ce qui est normal. Dans un grand lieu, vous serez beaucoup, etc. C'est pas le cas de beaucoup de gens de mon âge, qui n'ont pas des appartements immenses.
21: Mais qu'est-ce que vous voulez dire? Je veux pas de gens chez moi, en train de regarder le match. De quoi vous parlez?
16: Vous allez voir le match dans un bel endroit, j'imagine, à l'intérieur, avec des amis. Et notre génération, on n'a pas des appartements comme ça. Donc si on ne va pas dans la rue célébrer, on ne fait rien, en fait.
18: Bon. C'est ça aussi la magie de la jeunesse, Pascal. Il a raison, c'est d'aller dans un bar, regarder le match, boire des bières,
21: Le souvenir collectif. Vous avez bien l'air d'un souvenir collectif.
0: C'est bien triste.
18: Olivier. C'est triste.
0: On ira voir tous les deux dans un bunker, dans une cave.
21: Avec plaisir. Non mais vous êtes des babous, je vous connais. Vous pensez même pas. Vous feriez tout pour avoir les jeunes avec vous, parce que comme ça,
16: ils voient ces films sur Netflix.
21: Exactement. Vous êtes des magots. Non, parce que vous voulez faire jeune. Vous voulez être du côté des jeunes.
0: J'ai un neveu qui, je sais qu'il attend ce jour-là pour aller célébrer avec son papa.

0: parce que vous avez porté effectivement
1: un peu de douceur,
0: le combat de ce qui se passe dans le périscolaire, qui est une affaire absolument invraisemblable. J'étais avec Jean-Pierre Lecoq ce matin sur l'antenne de CNews et d'Europe 1, vous l'avez peut-être entendu, parce qu'en 2015, vous êtes conseillère à Paris depuis combien de temps?
2: 2020.
0: Donc, c'est un thème qui a souvent été abordé avec Anne Hidalgo, avec Emmanuel Grégoire.
2: Exactement.
0: Et manifestement, vous êtes avec les Républicains.
2: Oui.
0: Et vous avez porté, donc vous êtes dans le groupe de Rachida Dati.
2: Exactement.
0: Bon, vous allez nous en parler dans une seconde et vous n'avez pas été entendu manifestement. À tout de suite.
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0: Il est 17h et Émilie Dez est là et elle va nous donner les titres.
17: Bonjour à tous.
0: Bonjour Émilie.
17: Un nouveau cas d'antivirus a été confirmé chez un membre d'équipage du MV Ondius. Il s'est isolé depuis son arrivée aux Pays-Bas, assure l'OMS. La Française, testée positive, est toujours en réanimation. Selon la ministre de la Santé, le foyer d'antivirus qui s'est déclaré à bord du navire de croisière a fait 3 morts. L'Élysée a été perquisitionné dans le cadre d'une enquête sur l'organisation des cérémonies d'hommage au Panthéon. 2 juges se sont rendus au palais présidentiel. Hier, une première perquisition avait été refusée en avril dernier. La justice s'intéresse aux conditions d'attribution de plusieurs marchés publics à la société Shortcut Events, société chargée entre 2002 et 2024 d'organiser ces cérémonies de panthéonisation. Gabriel Attal a officialisé sa candidature à la présidentielle de 2027. En visite dans l'Aveyron, il dit vouloir proposer un projet d'avenir et d'espoir aux Français. Gabriel Attal, devenu le plus jeune Premier ministre de l'histoire de la République en 2024, le 30 mai, il tiendra son premier grand meeting à Paris au sein du Bloc central. Édouard Philippe s'est lui déclaré candidat dès septembre 2024. Les ZFE sanctionnent les ménages les plus pauvres et font de l'écologie punitive. C'est la réaction de l'eurodéputée Manon Aubry sur Europe 1 et CNews. Le Conseil constitutionnel a rejeté la suppression des zones à faible émission. Le gouvernement doit-il proposer une nouvelle loi pour les supprimer? C'est la question du jour sur le site et l'application Europe 1. Les Français continuent de piocher dans leur livret A.

0: Il lui préfère d'autres produits d'épargne bien plus rémunérateurs. L'encours a reculé d'1,28 milliard d'euros, le pire mois d'avril pour le livret A depuis 2009. Son taux de rémunération a été divisé par deux en un an. La mère des deux jeunes enfants retrouvés seuls au Portugal a été arrêtée, son compagnon également. Ils sont soupçonnés de maltraitance, de mise en danger et d'abandon. Les deux enfants âgés de 4 et 5 ans ont été placés au sein d'une famille d'accueil avant leur retour en France. Le ministre de l'Éducation annonce saisir le bâtonnier de l'ordre des avocats du barreau de Paris. Il estime que l'avocat chargé de défendre le prédicateur Abdelhakim Sefrioui a failli à la déontologie en salissant la mémoire de Samuel Paty. L'avocat aurait déclaré en public que le professeur décapité procédait à la discrimination des élèves musulmans. Et puis 65 personnes ont été interpellées et placées en garde à vue après des violences commises hier soir à Paris, des violences qui impliquent des hooligans niçois. 6 personnes ont été blessées, dont un gravement. Des armes blanches et des armes par destination ont été découvertes, des cagoules et des gants coquets également. L'OGC Nice et le RC Lens s'affrontent ce soir en finale de la Coupe de France. Match à suivre à 21h au Stade de France. La rencontre est classée à risque. Plus de 2000 policiers sont mobilisés.
1: Et vous disiez, vous donniez des nouvelles de la française qui est toujours en réanimation. Mmh. Parce qu'on nous reproche parfois de ne plus parler d'une information, de la laisser, de l'oublier 8 jours après qu'elle a été donnée. Et c'est vrai que cette dame qui est positive à l'antivirus et qui est encore en réanimation, plus personne n'en parle dans la presse. Donc c'est bien que vous ayez effectivement donné cette information. Merci Émilie Dès, vous reviendrez à
0: 17h30. Je reviens tout à l'heure.
1: Bon, on vous fera une petite chanson, on fera la petite chanson
2: de Lens. Ah ça y est, j'ai déjà quelque chose.
1: D'abord bonjour Fabrice.
2: Bonjour
1: Zadit.
2: Pascal. Oui,
1: comment
2: bonjour.
1: Il
2: va très bien, je vous remercie
1: qu'est-ce
2: d'être avec vous.
1: Qu'est-ce qu'il va faire ce week-end?
2: Ce week-end, comme il va faire beau, je vais faire du jardinage, remettre le spa, le barbecue, enfin tout ce qu'il faut pour l'été quoi.
1: Parce que vous avez un spa dans votre jardin?
2: Oui, un modeste spa avec un peu d'eau et quelques bulles, oui.
1: Ça y a pas de modeste spa. Et vous allez faire un barbecue?
2: Aussi, oui.
1: Vous allez donc inviter Sandrine Rousseau?
2: Ah non, pas du tout, j'invite que des amis.
1: Vous allez demander un steak de cadavre, peut-être. Qu'est-ce que vous faites sur votre grille de barbecue?
2: Ah, une belle côte de bœuf, comme il se doit, avec quelques saucisses.
1: Et vous invitez des amis, donc vous invitez Laurent Tessier, peut-être? Bonjour Laurent Tessier. Ah,
3: bonjour à tous.
1: Comment ça va? C'était formidable ce matin, votre chronique. Hein.
3: Oui, vraiment, vous allez pouvoir écouter tout ce qui s'est dit le 14 avril 2015.
1: Exactement, les archives que vous êtes allé dénicher sur l'antenne d'Europe 1 de Jean-Pierre Lecoq qui annonce tout, c'est d'ailleurs terrible pour Emmanuel Grégoire, et les réponses pleines d'arrogance, de suffisance et d'incompétence, disons-le, d'Anne Hidalgo, sont assez intéressantes à écouter. Qu'est-ce que vous allez faire ce week-end, Laurent Tessier?
3: Un cadavre de vache, pour rendre hommage à Sandrine Rousseau.
1: Bon, et vous serez là lundi, pour...
3: Évidemment, toujours présent.
1: Bon, vous ne faites pas le pèlerinage de Chartres cette année?
3: Non, je serai avec vous.
1: On était avec Charlotte Dornelas, et elle sera à Chartres, et on essaiera pourquoi pas de la joindre, parce qu'on en parlera d'ailleurs lundi de ce pèlerinage tout à fait intéressant. Il est où, monsieur Omar?
4: Bonjour Pascal.
1: Comment ça va, monsieur Omar?
4: Eh bien écoutez, tout va bien, bientôt le week-end.
1: Qu'est-ce que vous allez faire ce week-end?
4: Ce week-end, je ne sais pas, j'ai des propositions, faut que je...
1: Vous avez des propositions?
4: Des choix.
1: Oh là là.
4: faut que j'établisse le week-end ce soir.
1: Ah oui, mais quel type de proposition, malhonnête?
4: Non mais pour sortir ce soir, samedi soir, enfin bon, bref, faut que je m'organise.
1: C'est-à-dire qu'à 17h06, vous ne savez toujours pas ce que vous faites ce soir?
4: Non.
1: Mais vous avez
4: sûr, j'irai au Parc de Sceaux, c'est un rituel.
1: Bah oui, au Parc de Sceaux, vous y allez,
4: non.
1: Mais pas ce soir.
4: Non, il y a le match ce soir en plus.
1: Ah oui, il y a le match, donc qu'est-ce que vous faites ce soir?
4: Non, mais je pense que je vais aller tranquillement le match dans un bar, et puis voilà.
1: Ah oui, c'est bien. Ça c'est une belle proposition. mais tout seul ou avec quelques amis?
4: Non, je pense avec des amis, on verra, on va voir.
1: Mais il faut s'organiser.
4: Bah oui, c'est le seul problème.
1: Et dans quel bar, par exemple, vous allez voir les matchs? C'est des bars sécurisés?
4: Oui, c'est sécurisé, il y a de la sécurité à l'entrée.
1: Ouais. Voilà. Moi j'irais bien, mais j'ai peur de...
4: Ah bah là, il y a des vigiles qui surveillent.
1: Bon. Et demain, donc, vous ne savez
4: et demain,
1: pas.
4: Je pense que ce sera balade dans Paris l'après-midi.
1: Oui.
4: Je pense une petite terrasse au soleil.
1: Oui.
4: Et puis une soirée, peut-être pourquoi pas une soirée karaoké. Et puis dimanche.
1: Ah, une soirée à karaoké,
4: footing.
1: C'est génial. Invitez-nous à la soirée à karaoké. Nous, on irait bien. Vous êtes là, vous, ce week-end ou vous partez?
5: Non, ça fait longtemps que je ne suis pas parti.
1: Vous partez au Pays Basque. Et monsieur Guénèque, vous faites quoi, vous, ce week-end?
6: Ce week-end, peut-être que ça va réactiver une histoire d'amour. C'est possible. Je vois une fille qui m'a m'aimait bien auparavant. Elle est restée 3 ans en couple et maintenant elle a quitté son le mec avec qui elle était. Et je pense que je l'intéresse. Et elle m'a invité ce week-end à se voir. Oui, tout
1: vous
6: à fait.
1: Vous voulez dire l'homme avec qui
6: qu'est-ce
1: elle
6: que
1: vivait.
6: J'ai dit
1: non, je ne sais pas. L'homme avec qui elle vivait.
6: Et ah, donc c'est le mec. Pardonnez-moi. Oui.
1: Bon, et
6: l'homme avec qui elle vivait.
1: Donc
6: et elle n'est plus avec. Donc voilà, je la vois ce week-end et j'ai bon espoir.
1: Parce que la semaine dernière, je rappelle que vous n'avez pas été très performant avec cette jeune femme.
6: Non, non, rien à voir. C'était l'histoire de la blanquette.
1: À manger une blanquette. C'est
5: du retour sur la gelée de coin.
1: Parce que non, mais... samedi soir, il a mangé une blanquette. Il y a une fille qui l'a invité et elle lui
6: a dit,
1: proposé
6: je te prépare un petit repas, elle m'a fait une grosse blanquette.
1: Samedi soir. Ouais. On s'est dit qu'une fille qui t'invite et qui te fait manger une blanquette, c'est pas bon signe.
6: Qu'en pense Inès de Ragnel? Est-ce qu'une blanquette de
1: je pense
6: oui, on va
1: Madame
6: pas demander.
1: De Ragnel, on ne l'interroge pas sur ce type.
6: D'accord, non, mais...
1: elle n'est pas là pour répondre
7: femme...
1: à vos fantaisies sexuelles.
7: Mais non, mais j'ai un avis pourtant.
1: Quel avis? Bonjour Madame de Ragnel, rebonjour.
8: Bonjour Pascal Faux. Mais non, mais une blanquette, ça veut dire que c'est une bonne cuisinière déjà. C'est un atout.
6: Mais parce que Pascal m'a dit, si une fille te dit je te fais une blanquette, ça veut dire qu'il n'y aura rien du tout.
8: Non, je trouve que c'est du sérieux, moi.
6: Ah
8: non,
6: ah,
8: pas.
6: Ouais. C'est le plat sérieux.
1: Je trouve que moi, c'est pas Pascal, le plat le plus érotique pour un premier dîner.
5: Non.
1: C'est ce que
5: surtout,
1: je veux vous dire.
5: Avec
1: quand
5: la
1: on
5: chaleur.
1: Est marié depuis 15 ans, une choucroute garnie ou une blanquette, pourquoi pas. Mais lorsqu'on se voit pour un dîner galant,
8: de dire que je suis un peu plus âgée et que j'ai l'âge de faire des blanquettes, c'est ça?
1: Non, je dis pas ça. Non, je ne dis pas ça. Je dis que lorsqu'on a une vie, quel que soit l'âge, mais si on vit avec quelqu'un depuis 15 ou 20 ans, peut-être
6: on peut se permettre de faire blanquette
1: dîne
6: cassoulet,
1: pas.
6: Mais c'est vrai que
1: la première fois, pas peut-être de la même d'accord. manière ouais. que lorsqu'on
6: non, mais
1: dîne pour
6: capter,
1: la première fois.
6: La blanquette, c'est pas
5: c'est
6: bon.
5: C'est pas un bon signal.
1: Voilà. Oui. Tout ça est une affaire de.
6: Quel type de plat, par exemple, aurait été peut-être plus approprié
1: un
6: selon
1: melon
6: vous
1: parme, quelque chose de léger. Melon parme, ça permet.
6: Un melon quoi?
1: Un melon parme.
7: Avec du
6: champagne. Ah oui, d'accord. Ah oui, c'est élaboré. Là, c'est
5: burrata.
7: Pas de burrata.
1: Melon parme, c'est pas élaboré. Franchement,
6: c'est une entrée. Melon parme, c'est pas un
7: filet d'huile d'olive.
1: Mais justement,
6: tu dis pas à quelqu'un je t'ai cuisiné un melon parme.
1: Mais si, justement, parce que, mais bien sûr que si, justement, c'est
5: cherché.
1: On est dans la légèreté.
5: J'ai été le chercher avec amour. J'ai coupé le parme.
1: Avec un petit vin léger. Voilà, là, on est dans la légèreté qui permet effectivement un rapport.
6: Ah non, mais j'ai plusieurs trains de retard.
1: Un rapport qui peut se mettre en place de proximité.
6: Quel type de vin, par exemple? J'y connais rien en vin.
1: Comment
5: Prosecco.
7: Comment
5: un Prosecco, je trouve que ça met de bonne humeur.
7: Un Prosecco, oui.
6: Non, pour un rendez-vous, je ne sais jamais s'il y a du blanc, du rouge, du rosé, je ne sais jamais.
7: Non, mais un petit cocktail, un petit spritz, c'est bien.
1: Oui, un petit spritz.
6: Ah, mais Inès Doraine, elle a des meilleurs conseils quand même. Un petit spritz.
1: Et vous êtes gentil.
5: Une blanquette avec un
1: mal d'Iran. Vous êtes gentil avec Inès Doraine. Vous tenez à distance, s'il vous plaît. C'est une jeune femme qui est venue avec courtoisie nous voir.
6: Merci en tout cas.
1: Non, mais vous voyez, c'est un peu plus. C'est même ouais. un peu alors, plus, je trouve un peu plus chic
6: oui, oui, bien
1: le melon parme que la blanquette de poulet
5: ou que le ragoût ou avec la langue
1: ou la potée au chou.
5: Oui,
1: ou des choses que vous lui hachiez parmentées, que sais-je, qui ne sont pas
5: tous les jours. Voilà, ça fait voilà, des dégâts comme
1: bien
5: la
1: sûr, ou des choux de Bruxelles. Bon, il est 17h. Ce qui n'est jamais agréable pour un
5: c'est
1: premier
5: l'after
1: rendez-vous.
5: Poté, moi c'est l'after un... poté qui me pose comment des questions. C'est l'after poté qui est compliqué.
1: L'after poté. Bon, on va parler du périscolaire et ça, c'est un sujet grave et dramatique. Ouais. On marque une pause et on est avec Inès de Ragnel.
2: Merci d'être fidèle à Europe 1. On vous souhaite un excellent début de week-end. Pascal Pro et vous, c'est votre émission durant laquelle vous pouvez intervenir, bien entendu, pour réagir à l'actualité. 01 80 20 39 21. 01 80 20 39 21. 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
1: Deux hommes et une femme animateurs dont le périscolaire âgé entre 30 et 51 ans sont présentés aujourd'hui à un juge d'instruction pour des gestes à caractère sexuel présumés sur une vingtaine d'enfants. Au cours de la procédure, 44 enfants ont été entendus par la brigade de protection des mineurs, mais des élus avaient alerté la mairie il y a 11 ans. Le sujet était sur la table lors du Conseil de Paris le 14 avril 2015. On va entendre ce que disait Jean-Pierre Lecoq il y a 11 ans, mais Inès de Raguenel est avec nous. Vous êtes conseillère LR de Paris. Depuis combien de temps, puisque vous êtes élue depuis 2020, depuis combien de temps vous alertez la mairie de Paris de ces scandales ?
26: On alerte des défaillances et des dysfonctionnements dans le périscolaire depuis, alors moi, pour ma part, depuis le début du mandat précédent, donc en 2020. Il n'y a pas eu beaucoup de drames entre, disons, 2015 et 2025. Ce qui est vrai, c'est qu'en 2025, on a eu une avalanche de drames, de cas qui ont été remontés, notamment par la presse, qui n'ont pas été traités. Mais globalement, il y a eu un temps de pause comme ça où il y a eu quelques drames. Ce qui a permis à la mairie, en fait, de tout mettre sous le tapis et de pratiquer son déni et son omerta qu'elle pratique encore aujourd'hui, parce qu'elle voyait ça comme des drames isolés. Vous voyez ? Donc pour elle, son fonctionnement était parfait, il n'y avait rien à revoir et ça a continué son petit bonhomme de chemin comme
1: C'est-à-dire
26: ça.
1: C'est-à-dire qu'entre 2015 et 2025, il n'y a aucune affaire qui vous remonte ?
26: Il y a eu quelques affaires. Quelques affaires qui ont été traitées déjà comme des drames isolés. Mmh. À chaque fois, on montait au créneau sur ces cas-là. Mais on avait
1: ces affaires, ouais. Est-ce qu'il y avait un suivi ? Est-ce
26: ah bah
1: que,
26: non.
1: par exemple, la
26: Je vous
1: personne...
26: Prends un exemple. Je vous prends un exemple. L'affaire Emeriot, c'est une école dans le 15e. Je suis élue dans le 15e, vous savez, Pascal. L'affaire Emeriot, elle éclate en octobre 2023. À ce moment-là, un bibliothécaire, qui était là depuis un certain nombre d'années dans l'école, est soupçonné d'agression sexuelle, au moins sur un enfant. Il s'est avéré que c'était sur vraiment plus d'une dizaine d'enfants, enfin c'est colossal ce qu'il y a derrière. Cet animateur est mis en examen à ce moment-là, et puis une enquête administrative est lancée par la ville, comme elle fait à chaque fois. Et c'est d'ailleurs un reproche que j'ai à faire, parce qu'à chaque fois, ce sont des enquêtes qui sont centrées sur l'école en question, et il n'y aura toujours pas, jusqu'à maintenant, d'enquête globale sur l'ensemble du périscolaire. Donc cette enquête administrative est lancée. Les parents n'entendent plus parler de rien, prennent des avocats qui relancent, ils entendent parler de rien. Ils sont totalement mis à côté des choses. Et puis l'enquête apparemment le rapport a été effectué en juin 2024, mais les parents n'ont jamais eu accès à ce rapport. Et il a fallu que l'avocat harcèle les services de la ville pour obtenir ce rapport, et il a fallu que le cache investigation interroge Patrick Bloch à l'époque, qui était adjoint à l'éducation d'Anne Hidalgo, pour obtenir ce fameux rapport, qui a été donc restitué en janvier 2026, là, au moment où le scandale est vraiment arrivé.
1: Mais cette personne, elle est où aujourd'hui, ce monsieur Emeriot, dites-vous ?
26: L'école Emeriot ?
1: Oui, dans cette école Emeriot, mais cet homme-là qui était accusé d'agression sexuelle, on en est où ? Il est mis en examen ? Il va être jugé ?
26: On n'a aucune information. Il n'y a pas eu de procès pour l'instant. Il n'y a pas eu de procès.
1: Mais est-ce qu'il est mis en examen?
26: Mais non. Mais on ne sait pas. On n'a pas plus d'informations. Mais cet homme n'est pas en prison, ça c'est sûr.
1: Donc il était bibliothécaire, dis-donc.
26: Il était bibliothécaire.
1: Les enfants avaient quel âge?
26: Ah bah, des enfants de maternelle.
1: Bon, donc
26: la plainte, elle est sur un enfant de 4 ans.
1: Oui, mais vous dites qu'il y en a beaucoup plus qu'un enfant de 4 ans.
26: Ah bah après, il y a eu d'autres plaintes, oui. D'autres parce qu'il était là depuis 20 ans. Dans les
1: d'accord, de ce bibliothécaire. Oui. Donc c'est la parole des enfants, par définition. C'est eux qui ont fait remonter ça, parfois à leurs parents. Et puis ceux...
26: Un enfant qui a fait un dessin, explicite. Yeah.
1: Bon, et on ne sait pas si cet homme-là... Bon, mais cet homme, il ne travaille plus quand même aujourd'hui pour la mairie de Paris.
26: Il ne travaille plus, et bien sûr, il a été suspendu.
1: Oui, il a été suspendu. Celui-là n'a pas été mis dans un autre endroit.
26: Non, bon, je peux vous donner un autre exemple. Il y a l'exemple, le fameux exemple de l'animateur qui est passé de l'école Saint-Dominique, oui. Vous le savez, à l'école volontaire dans le 15e. Alors ça, cette affaire-là, c'était stupéfiant. On l'a appris pendant la diffusion du cache investigation. Moi, je l'ai appris en regardant les images.
1: Donc il était soupçonné d'agression.
26: Alors, c'était un peu plus complexe. Il était soupçonné de violence verbale et physique dans l'école Saint-Dominique. Il fait partie des 9 animateurs. Et d'ailleurs, il fait partie des 3 qui sont déférés aujourd'hui devant le juge d'instruction, sans vouloir trahir des secrets. Il a été déplacé en décembre 2025, donc là, il y a quelques mois, à l'école volontaire, alors même que moi, en novembre, au Conseil de Paris, je demandais à la maire, à son équipe, d'arrêter ses déplacements. Elle m'a dit, circuler, il n'y a rien à voir, nous ne faisons jamais de déplacement. Un mois après, il déplaçait cet homme. Dans l'école volontaire, on est déjà à 3 plaintes pour viol. Et puis, à l'école Saint-Dominique, depuis, on a à peu près 9 à 10 familles qui ont déjà porté plainte pour agression sexuelle.
1: Alors, la question qui est essentielle et qui pourrait remettre en cause, évidemment, Emmanuel Grégoire, et en tout cas cibler sa responsabilité, est-ce que Anne Hidalgo et Emmanuel Grégoire ont su que certains animateurs du périscolaire faisaient des choses répréhensibles et qu'ils n'ont pas actionné la justice ? Est-ce qu'ils n'ont pas déclenché l'article 40 ? Ça, c'est une question essentielle du dossier.
26: Je vais vous dire, je vous entendais d'ailleurs ce matin avec Jean-Pierre Lecoq, l'article 40, je pense que le seul article 40 qui a été déposé, c'est le mien, dans toute l'année en cours. Avec celui, pardon, de Nelly Garnier, on est 2 élus.
1: Oui, donc c'est une responsabilité quand même, et d'Anne Hidalgo, qui doit être interrogée, j'imagine, par...
26: Je suis d'accord. Aujourd'hui, on a...
1: des enquêteurs.
26: Aujourd'hui, on n'a aucune preuve qui nous montre que les élus, à la tête de la ville, étaient au courant. Après... De toute façon, le maire de Paris a une responsabilité pénale.
1: Non, mais c'est important ce que vous venez de dire. Il n'y a aucune preuve qui montre que le maire de Paris était au courant.
26: Bah, si vous voulez, tout, c'est une omerta totale. Il faut savoir que les services de la ville qui s'occupent... Alors déjà, la ville, c'est 55 000 fonctionnaires. Hein, vous avez quand même... Et à l'intérieur, vous avez une principauté qui s'appelle la DASCO. C'est la Direction des Affaires Scolaires. Vous avez plus de 10 000 fonctionnaires dans cette direction. Et en fait, ils vivent comme ça, dans leur coin, de façon très indépendante.
1: Et ça, il peut y avoir des enquêtes de police.
26: Et ben alors, il peut y avoir des
1: perquisitions.
26: On est d'accord.
1: Dans ce que vous appelez la DASCO, dites-vous.
26: DASCO, la Direction des Affaires Scolaires.
1: Elle est où? Elle est dans l'hôtel de ville, bâtiment principal.
26: Il y a 10 000 fonctionnaires, donc ils sont répartis dans plusieurs endroits. C'est aussi la raison pour laquelle, mercredi, en Conseil de Paris, on a demandé pour une énième fois une mission d'information et d'évaluation. Vous savez, chez nous, c'est une espèce de mission d'enquête qui ressemble à une commission d'enquête parlementaire. Parlementaire. Et l'idée avec cette mission qu'on a enfin obtenue, hein, normalement on l'a de droit, mais enfin on a dû batailler pendant 2 mois pour l'avoir, elle va nous permettre d'auditionner tout le monde. Et moi j'ai envie qu'on auditionne Anne Hidalgo, Patrick Bloch, etc. Emmanuel Grégoire, qui a été en charge, vous savez, des RH pendant toute cette période-là. Il y a des responsabilités pénales.
1: Il y avait eu une commission d'enquête parlementaire pour Bétarame, dans laquelle M. Bayrou avait dû s'expliquer. Mais au-delà de cette commission d'enquête, moi je pense que c'est tout simplement la justice qui devrait interroger ces gens-là. Alors ce matin, je l'ai dit, à 6h10 et 7h10, notre ami Tessier a fait un travail absolument remarquable, puisqu'il est allé rechercher ce qui s'était dit il y a 10 ans. Et je vous propose d'écouter Jean-Pierre Lecoq, maire du 6e arrondissement. Il est maire depuis 1994. Maire du 6e arrondissement. Il faut comprendre dans cette affaire du périscolaire que les maires d'arrondissement, ce n'est pas eux qui choisissent les animateurs. C'est ce qu'on appelle la mairie centrale qui place tous les animateurs du périscolaire. Donc Jean-Pierre Lecoq, écoutez ce qu'il disait. On est en conseil municipal à Paris il y a 11 ans.
0: Vous ne pouvez ni vous, ni votre adjointe, Madame Cordebar, ni Monsieur Grégoire en charge des personnels, tirer un trait sur ces affaires en considérant qu'elles sont marginales. Les parents parisiens, dont beaucoup pointent du doigt aujourd'hui les dangers potentiels suscités par l'arrivée dans les 800 écoles et collèges de la capitale de personnel trop souvent recruté rapidement, sans en connaître les antécédents psychiques, personnels, voire judiciaires.
1: Ça, c'était donc Jean-Pierre Lecoq. Maintenant, Emmanuel Grégoire. À l'époque, il n'était pas maire de Paris, il était adjoint de la maire de Paris en charge des ressources humaines. Oui. Donc c'était lui qui était, s'il ne recrutait pas, c'était ses équipes qui recrutaient. Écoutez ce qu'il dit.
3: Avec 4 vérifications, bien sûr l'erreur est humaine, mais on peut estimer que l'ensemble des procédures extrêmement robustes sont mises en place pour l'empêcher. Le risque zéro existe-t-il ? Non, le risque zéro n'existe pas. Toutes les mesures sont prises au moment du recrutement pour contrôler tout ce qui est de l'ordre du contrôlable. Et enfin, lorsque des actes inadmissibles, tout est réuni pour agir immédiatement. Et sincèrement, les maires d'arrondissement qui sont dans cette assemblée savent à quel point ces sujets sont traités avec rapidité, avec transparence. La ville demande un extrait de casier judiciaire B2 pour les titulaires et non titulaires. Et la deuxième raison concernant spécifiquement les métiers d'encadrement pour les jeunes enfants, il y a une triple vérification supplémentaire.
1: Bon, manifestement, tout ça n'a pas eu lieu, Inès de Raguenel.
4: Non, mais alors moi, je suis stupéfaite à chaque fois que je rentends ce passage. La nature est ainsi faite. Mmh. Alors justement, son travail, le travail du politique et de la société, c'est de contrôler la nature. Parce que sinon, on est tous des animaux, vous voyez. Et alors, ça me rappelle aussi... Non, mais c'est vrai. Parce que dans ce cas-là, j'en parlais... Vous savez, cet extrait, il tourne beaucoup en ce moment. Et j'en parlais tout à l'heure avec la maman d'une victime du 15e et qui m'a autorisée à vous en parler. Elle vous aime beaucoup, d'ailleurs. Et elle m'a dit mais attendez, mais dans ce cas-là, moi aussi, je retourne à mon statut naturel. Mais je vais me venger. Et c'est pour ça qu'il y a une justice aussi. Exactement. Parce que sinon, je vais me venger moi-même. Parce que rien ne se passe.
1: Écoutez, Anne Hidalgo, c'est très difficile d'écouter Anne Hidalgo. Oui. Parce qu'évidemment, c'est un mélange d'incompétence, d'arrogance, de suffisance. Moi, je trouve qu'elle n'est plus maire de Paris et je pense que personne ne s'en plaindra. Écoutons-la.
7: Et vous voudriez quoi ? Qu'on vous dise quoi ? Qu'on dise qu'il n'y a plus de recrutement du tout ? Qu'il n'y a plus du tout de recrutement pour des personnes qui ont des relations professionnelles avec des enfants? C'est quoi le fond de votre question, hein?
1: Le fond de votre question, madame, c'est de protéger les enfants.
4: Eh oui.
1: Mais il y a eu un ton... par exemple, Emmanuel Grégoire n'a pas ce ton-là. Et je trouve qu'il est très agréable, Emmanuel Grégoire, dans l'échange de ce point de vue-là avec ses opposants. Je ne sais pas comment ça se passe en ce moment, mais il n'y a pas cette arrogance et cette suffisance. Et je le trouve d'un bois différent d'Anne Hidalgo, de ce point de vue-là. Je le trouve très agréable quand il vient chez nous. Par exemple, on peut échanger. Il est interrogé régulièrement par Laurence Ferrari. Et je trouve qu'il y a une qualité d'échange qu'il n'y avait pas avec Anne Hidalgo. On ne parle pas comme ça des élus qui interrogent simplement sans polémique. D'ailleurs, parce que le ton... Monsieur Lecoq, c'est pas quelqu'un qui polémique.
4: C'est vrai.
1: Il y a un ton...
4: Il était un peu plus nerveux quand je lui ai parlé mercredi, quand j'ai posé la question d'actualité de mon groupe. Mmh. Je l'ai trouvé un peu plus nerveux.
1: En tout cas, je vous remercie. Qu'est-ce qui va se passer ces prochaines heures, à votre avis? Est-ce que, par exemple, la mairie peut être en difficulté? Est-ce qu'au plus haut niveau de la mairie, il peut y avoir...
4: Ce qui est sûr, c'est qu'il y a des parents et il y a des représentants de parents élus qui sont en train de préparer des dépôts de plaintes.
1: Oui. Ouais.
4: Et là, il va y avoir des plaintes contre la mairie.
8: Très bien.
1: Et dans ces cas-là, ce sont des plaintes ad hominem, comme on dit, ou c'est la mairie qui est responsable ?
4: Non, ça peut être des plaintes contre X,
1: oui.
4: Et puis après, c'est examiné.
1: Bon, merci beaucoup, Inès de Raguenel.
4: Merci de votre invitation.
1: Merci beaucoup, c'était intéressant. Et puis, saluer votre ami qui nous écoute, manifestement. Il est 17h25, on va marquer peut-être une pause dans quelques secondes et préparer l'arrivée d'Émilie Dès. Qu'est-ce qu'on va faire, Laurent Tessier?
19: Nous allons parler de Roland Garros, repas radio officiel de Roland Garros avec Jean-Paul Lhote.
1: Il va être là, Jean-Paul?
19: Il n'est pas très loin de vous, il est à 5 mètres.
1: Est-ce que vous avez sorti la dernière archive, puisque c'est Jean-Paul Lhote qui commentait sur l'antenne de TF1 la dernière fois qu'un Français a gagné Roland Garros? C'était en 1983.
19: Yannick Noah.
1: Est-ce que vous avez sorti...
2: Alors, on a déjà celle de Jean-René Godard sur Europe 1, puisque nous sommes sur Europe 1.
1: Oui, bien sûr, mais essayer de sortir quand Noah gagne, en 83, c'est Jean-Paul Lhote qui commente. Il commente
2: à la télévision,
1: avec Hervé Dutu. A tout de suite.
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1: 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Il est 17h30, Émilie Dez va nous donner les dernières nouvelles et on sera avec Jean-Paul Lotte, qui est une des légendes depuis qu'il est entré dans notre studio. Fabien Teniente l'écoute. C'est une voix, Jean-Paul Lotte. Mmh. C'est lui qui a commenté la dernière fois qu'un Français a gagné le Roland-Garros. C'était en 1983, c'était sur l'antenne de TF1. Et puis il y avait cette classe anglaise un peu, cette voix anglaise, cette sérénité et cet humour. Parce que c'est important, l'humour, à la télévision de temps en temps. Eh bien, on en parlera avec lui. Émilie, vous nous rappelez les titres.
35: Après une première tentative infructueuse, mi-avril, l'Élysée a été perquisitionné hier dans le cadre d'une enquête sur l'organisation des cérémonies d'hommage au Panthéon. Au cœur des investigations, les conditions d'attribution de certains marchés publics à la société Shortcut Events, société chargée entre 2002 et 2024 d'organiser ces cérémonies de panthéonisation. Ce n'est pas une surprise, Gabriel Attal a officialisé sa candidature à la présidentielle de 2027. Il dit vouloir renouer avec l'élévation individuelle et collective. Un grand meeting Renaissance est programmé le 30 mai à Paris. Édouard Philippe, autre candidat du Bloc central, s'est lui déclaré dès septembre 2024. Les deux garçons français retrouvés seuls au Portugal ont été placés au sein d'une famille d'accueil à leur sortie de l'hôpital, un placement provisoire en attendant leur retour en France. Leur mère a a été arrêté, son compagnon également. Ils sont au tribunal de Setúbal pour être auditionnés. Le parquet de Colmar, d'où est originaire la mère, a ouvert une information judiciaire. Trois animateurs du périscolaire, deux hommes et une femme, sont présentés à un juge. Aujourd'hui, ils sont soupçonnés de gestes à caractère sexuel sur une vingtaine d'enfants de trois écoles parisiennes. 44 enfants ont été entendus par la brigade de protection des mineurs. L'avenir de la verrerie Duralex menacé par une trésorerie tendue. Un audit demandé par l'État est en cours. L'objectif est de définir les mesures nécessaires pour préserver l'activité de l'entreprise. Duralex emploie 243 salariés. Sa faible rémunération est en cause. L'encours du livret A a reculé d'1,28 milliard d'euros, son pire mois d'avril depuis 2009. Les Français préfèrent d'autres produits d'épargne bien plus rémunérateurs. Le taux de rémunération du livret A a été divisé par deux en un an. Et puis la rencontre est classée à risque. L'OGC Nice et le RC Lens s'affrontent ce soir au Stade de France en finale de la Coupe de France. Plus de 2000 policiers sont mobilisés. Hier, des hooligans niçois ont été impliqués dans une rixe à Paris. 6 personnes ont été blessées, dont une gravement. Les supporters cherchaient manifestement à en découdre, selon la préfecture de police. 65 personnes ont été interpellées et placées en garde à vue. Des armes blanches et des gants coquets ont notamment été retrouvés.
1: Merci Émilie Dez, à 17h33 tous les jours pour ce dernier flash de la journée qui vous concerne. On offre une petite musique pour se dire au revoir. Aujourd'hui, qu'avez-vous choisi, Fabrice Laffitte ?
2: Tout simplement, elle sera en concert ce week-end au Zénith. Et puis c'est le... C'est Laurie.
1: C'est un bon choix, vraiment, on est content de ça. C'est...
2: Ah, je pensais que vous étiez fan.
1: Je ne vais pas aller exceptionnellement voir Laurie. Laurie est donc au Zénith, dites-vous ?
2: Au Zénith, samedi et dimanche.
1: Et ben, j'imagine que c'est plein. Merci Émilie Dez, qu'est-ce que vous avez prévu ce week-end ?
4: Demain, j'ai double dose de poney.
1: Ah, ouais. Ça c'est...
4: Cours supplémentaire qui s'est ajouté.
0: C'est-à-dire que vous montez aussi à poney ?
4: Ah non, moi je regarde juste.
1: Est-ce que votre fille fait du tennis ?
4: Non,
1: est-ce qu'elle manifeste
4: tennis.
1: L'envie d'apprendre ?
4: Mon neveu en fait, mais pas ma fille.
1: Bon, et elle a quel âge, on rappelle, votre
4: elle
1: fille ?
4: Elle a 9 ans.
1: 9 ans. Eh bien, on va être avec Jean-Paul Lotte, il va nous dire à quel âge il faut commencer le tennis pour faire un champion. 17h34.
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1: Et nous sommes avec Sabrina Medjeber, Fabien Otteniente, Olivier Guénec et donc Jean-Paul Lotte. Bonjour Monsieur Lotte.
10: Bonjour mesdames, bonjour messieurs, très heureux de vous voir.
1: Bonjour.
10: Pascal,
1: bonjour,
10: vous avez l'air beaucoup plus athlétique de tête quand vous n'avez pas de lunettes.
1: Mais écoutez, en tout cas, c'est la première fois qu'on me dit athlétique.
0: Vous savez que je partage son avis.
1: C'est la première fois qu'on me dit que j'ai l'air athlétique.
10: Il fout ses binocles sur le bout du nez.
1: Mais ma femme m'a dit la même chose hier. Elle me dit arrête avec tes binocles sur le bout du nez.
10: Ben voilà, madame, je vous sais gré de penser la même chose.
2: Je trouve que c'est votre signature, les lunettes au bout du nez.
1: Bon, ma question d'ailleurs était.
0: C'est
1: pas
0: parce qu'il les a achetées à un mec plus petit que lui.
1: Ma question n'était pas stupide à Émilie Dez, parce qu'on va s'interroger pourquoi la France n'a pas de champion, alors qu'on était une terre de champions de tennis. On a eu les mousquetaires, et puis on a eu Noah, et on a eu quand même des grands champions, et on n'a pas gagné un tournoi du Grand Chelem masculin depuis 1983. Il y en a 4 par an, il vient donc de se passer 43 ans, 43 multiplié par 4, 4 x 3, 12, ça doit faire 162 tournois, ou 172 tournois, je ne sais pas.
2: Et avant Noah, on était au top ?
1: Pas dans la période...
2: Une grande nation quand même de tennis ?
1: On a été dans les années 20, 30, 40, on a eu des grands champions. Il y a une tradition quand
10: quoi,
1: même du tennis.
10: Quoi ? On a été, vous qui avez une mémoire qui vous rend intelligent, il faut quand même se rappeler qu'il y a Marcel Bernard qui a gagné.
1: Bien sûr.
10: Yvon Petra.
1: Bien sûr, c'est
10: que Pierrot
1: Darmon
10: était en finale, que Proisy, je l'ai amené en finale en 72.
1: 72, ben
10: c'est quand même pas des truffes.
2: Ne grondez pas. Ne grondez pas, monsieur.
0: Non, parce qu'il a la mémoire courte.
1: Mais monsieur Lotte, c'est ce que je suis en train de dire, qu'on était une grande tradition.
10: Oui, mais depuis longtemps, on ne gagne plus, vous avez dit.
1: Bah, depuis 83, on ne gagne plus. Alors qu'avant, on avait une tradition de tennis.
10: On a toujours une tradition de tennis. On a des joueurs. Lecomte a été en finale de Roland.
1: D'accord, mais enfin, convenez que ce n'est pas normal qu'on n'ait pas gagné un tournoi du Grand Chelem masculin depuis 1983.
10: J'aime quand vous commencez à vous agacer. Je vous observe tous les deux un petit peu. Je sais quoi dire pour le faire.
1: Non, mais vous convenez que c'est assez...
10: C'est vrai, c'est... non, mais il y a...
1: Jamais il y a une période aussi longue. Entre Marcel Bernard et Yannick Noah, il s'était passé combien de temps ?
10: Il s'était passé quelques 40 ans, mais j'étais pas là.
1: J'entends là. J'adore
5: votre relation.
1: Je veux que vous nous disiez pourquoi, en Espagne, je ne sais combien il y a eu de vainqueurs à Roland-Garros espagnol depuis 1983.
10: 9.
1: Non, peut-être plus que ça, parce que déjà Nadal en a gagné.
10: 9,
1: il y a eu...
10: Non, mais je veux dire 9 différents. Je parle pas de joueurs différents. Je ne parle pas du nom de grand chelem.
1: 9 espagnols
10: c'est
1: différents.
10: C'est une terre de joueurs de tennis qui, pour moi, est incompréhensible. Je n'ai pas d'explication à ça. Alors, j'en viens quand même à la réponse, parce que vous êtes en train de faire les questions et les réponses. Il n'y a pas de champion.
1: C'est mon métier.
5: On me paye pour ça.
10: On n'a pas été très chanceux pour ce qui est de toucher le talent du plus haut niveau. On a eu, même Noah n'était pas un talent du plus haut niveau parce qu'il a gagné un grand chelem, il a gagné 23 tournois du circuit international mondial, mais il n'a pas gagné 6, 7, 8, 10, 12 grands chelems. Donc on peut considérer que c'était un très grand joueur, mais il n'a pas été numéro 1.
1: Il n'a jamais été numéro 1 mondial.
10: Non, jamais
1: il
10: été numéro 1.
1: Il a été numéro 3
10: plusieurs années. Henri a été numéro 4.
1: Et à l'époque, c'était numéro 1, c'était Borg.
10: C'était Borg, McEnroe. C'était ces gens-là. Et puis Villas qui traînait. Puis les Suédois qui étaient toujours là. Donc ça c'est un fait. On a un petit peu de manque de chance de n'avoir pas eu le meilleur. Parce que j'interromps.
1: C'est vrai que Noah n'avait pas, par exemple, on disait, il n'avait pas de revers,
10: cela mis à part, il y a une tradition du très haut niveau qui nous a fait défaut pendant pas mal de temps, j'en sais quelque chose, car quand je suis arrivé, moi, il y a très longtemps, vous m'excuserez madame, en 71, à la tête de l'équipe de France, on était considérés comme des cueilleurs de truffes. Comme des baladeurs à Saint-Brévin. On n'était pas des athlètes.
1: En 71, depuis quand même. On a modifié. C'est-à-dire qu'on sort de Gaël Monfils qui a 39 ans, qui est sûrement un bon joueur, mais qui n'a pas gagné un Roland-Garros, c'est pas un tournoi du Grand Chelem. Gasquet était sans doute le plus doué de la bande. C'est celui qu'on présentait. Lorsqu'on dit Gasquet battait Nadal, par exemple, c'est ça qui m'intéresse.
10: Moi, il avait 12 ans, il pouvait le battre.
1: Mais pardonnez-moi, je suis pas un grand spécialiste du tennis. Bon. Mais quand on me dit Gasquet battait Nadal, j'entends Gasquet était meilleur que Nadal à cet âge-là. Et Gasquet, pour une raison que j'ignore, est passé derrière Nadal. Alors est-ce que Nadal a mieux travaillé? Est-ce que les infrastructures, est-ce que les équipes, est-ce que le mental? C'est ça qui m'intéresse.
10: Si vous me donnez un peu de temps, je vais essayer d'être rapide. Vous regardez déjà l'heure, il commence déjà à vouloir me stresser, mais je suis habitué au 5e set. Il y a dans la formation du joueur de tennis des périodes où il y a des physiques qui sont mûres très tôt, 12 ans, 13 ans, 14 ans, d'autres qui sont mûres, une bonne maturation physique à 15, 16, 17, d'autres à 18, 19, 20. Gasquet avait à cette époque une technique et une espèce de maturité tennistique, il était entraîné par son père tous les jours, etc., qui faisait qu'il avait une avance évidente sur Nadal, qui n'était pas à ce niveau-là de maturité tennistique et physique. Donc, une fois que Nadal s'est affirmé physiquement et ensuite tennistiquement, il n'y a plus eu de match. Alors, il faut que je vous fasse une précision, comme ça vous appréhendrez mieux.
1: Jean-Paul Lotte est avec nous sur l'antenne d'Europe 1, je le précise. Parce qu'on va marquer une pause. Parce qu'il est 17h40, c'est passionnant de vous écouter. C'est la première fois que vous venez en studio, c'est passionnant. Vous allez venir pendant toute la quinzaine.
10: Pas encore.
1: C'est passionnant, vraiment, c'est très très intéressant. Et puis, on
2: vous traitez bien Pascal en plus.
1: Oui, mais je l'espère et c'est réciproque. 17h40, à tout de suite.
2: Merci d'écouter Europe 1. Pascal Praud de retour dans un court instant avec ses chroniqueurs pour la dernière ligne droite de Pascal Praud et vous, puisque c'est le week-end ou presque déjà. 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
1: 17h44, on s'intéresse à Jean-Paul Loth et notre question, c'est pourquoi on n'a pas de français? Alors, est-ce que c'est un système? Parce qu'on fabrique mal les Français, la Fédération Française de Tennis a donc une responsabilité, ou est-ce qu'on n'a pas eu de chance? Et est-ce que le talent, mais quand vous me dites qu'il y a 9 Espagnols différents qui ont gagné Roland-Garros depuis 83, je me dis qu'il y a un bon système en Espagne, oui, et qu'il n'y en a pas un bon en France.
10: Oui, ils mangent du pâté négra en plus.
1: Non mais sérieusement, vous avez sûrement une analyse.
10: J'ai une analyse.
1: Et c'est ça qui m'intéresse. Alors, mais pas de langue de bois. C'est
10: non,
1: quoi le
10: non,
1: talent?
10: Non, non, non, j'ai une analyse. Alors la première chose que je vous ai dite, que vous avez contrarié avec force et normalement, c'était de dire on n'a pas eu beaucoup de chance parce que pour avoir le numéro 1 mondial, il faut avoir un peu de bol. Parce qu'il faut une quantité de qualité pour qu'un talent soit entier, que c'est un peu complexe. Il n'y a pas que nous.
1: Écoutez, ensuite, en football, on s'est révolutionné, on est devenu les meilleurs en football, et on a des gosses qui ont la volonté, qui sont forts, qui sont puissants.
10: Ensuite, il y a le système. Le système a produit, très très bien d'ailleurs, pendant 30 ans, 40 ans, la France est le pays qui, avec l'Espagne, a produit le plus grand nombre de joueurs dans les 100 meilleurs mondiaux. Depuis 30 ans, 40 ans. Nous avons, alors, c'est embêtant parce que quand vous en avez 10, 15 dans les 100 meilleurs et que vous n'avez pas le meilleur, ben vous n'êtes pas bon. Considéré comme pas bon.
1: Mais la fédération, on n'a pas gagné un tournoi du Grand Chelem.
10: La fédération fait son boulot pour former les joueurs et les amener à un niveau donné. Et il y a un moment donné où c'est un peu moi qui les décide à l'époque. Quand on gagne de l'argent dans un sport, il n'y a plus de raison qu'une fédération ou qu'un privé ou que ce que vous voulez vous finance votre carrière, vous la prenez en main. À un moment donné, il faut que le joueur, quand il a été formé, quand il a 16, 17, 18 ans, il commence à gagner 200 000, 300 000 euros par an, ben on va pas lui fournir un entraîneur ad vitam aeternal. Il va se le payer. Et après, il va avoir un programme à respecter. Après, il faut qu'il y ait des valeurs sportives, de la rigueur, de l'envie, de la passion, de l'ambition. Tout ça, il faut le mettre ensemble à partir d'un talent. Alors, si vous n'avez pas le talent absolu, vous pouvez toujours mettre ça dans la balance. Vous êtes le percheron qui essaie de suivre Usain Bolt. Mais vous bossez. Ensuite, il y a tous ceux qu'on peut vous donner. Nous sommes dans un système, je vous écoute assez souvent pour pouvoir me permettre de le dire, qui donne trop.
1: Bon, je vais poser la question différemment. Je vais poser la question différemment. Il est 17h46, vous êtes avec Jean-Paul Lotte. Est-ce que vous avez le sentiment que ces joueurs sont allés au bout de leur potentiel? Ça, c'est une question importante. Est-ce que vous avez le sentiment que Gasquet aurait pu faire mieux, que mon fils aurait pu faire mieux, que Gasquet aurait pu faire mieux, que, comment dire, le 3e...
10: Oui, je vous dis qu'ils sont allés tous au bout de leur talent, bon, donc, y compris Simon, hormis peut-être Gaël. Parce que, et là, je mets un petit
1: Gaël,
10: point
1: d'indice. Gaël, mon fils, qu'il pouvait aller plus
10: je
1: haut.
10: Je pense que c'est lui qui avait la possibilité réellement d'aller au bout. Mais il y a une chose que je lui laisse, parce que il faut les connaître complètement, les athlètes. On fait tellement de commentaires sur tout le monde.
1: C'est pour ça que vous êtes là.
10: Et bien sûr, tout cela, je ne sais pas si Gaël avait, au niveau mental, puisque maintenant, c'est le grand truc. Quand on n'a pas de mental, on ne peut pas être fort.
1: Oui, mais
10: quand
1: ça, c'est pas de gens. Oui, d'accord. Pas nouveau. Il y a 50 ans, c'était vrai aussi pour un
10: sportif. Ça devient une soupe à la mâchée, parce que quand vous n'avez pas de mental, vous devez jouer, quand vous n'avez pas de jambes, quand vous n'avez pas de tête, quand vous ne devenez rien du tout. Donc, je pense que Gaël, au niveau de son mental, au niveau de son caractère, il n'a pas toujours eu le courage d'aller au bout de ce qu'il pouvait faire. Parce que quand vous décidez un coup gagnant, il faut le faire.
1: Bon, l'avenir, est-ce qu'on a potentiellement un grand joueur dans la génération? D'abord, à quel âge on sait que le joueur a des qualités exceptionnelles? Je parlais tout à l'heure avec Émilie Idèze, est-ce qu'à 7 ans, 8 ans, on commence déjà...
10: Non.
1: Un gosse aujourd'hui qui a 8 ans, les meilleurs Français, ils sont quel classement? Ils sont déjà 15 à 8 ans?
10: Non, pas non. 8 ans, non. Quand, vers 10 ans, parce que...
1: 10 ans, à 10 ans, voilà, on est déjà 15?
10: Non, ils sont pas à 15, mais ils s'approchent de ce niveau de jeu. Mais vous pouvez déterminer qu'un jeune joueur peut devenir bon à partir de 12-13 ans, quand physiquement ça commence à se développer, et quand vous commencez à vous apercevoir de la qualité primordiale que tout le monde oublie. J'entends mes copains dire « il est loin de la ligne de fond, machin ». Quand vous n'avez pas la capacité de perception visuelle, de prendre la balle comme cinéaire, c'est une merveille, sur la ligne de fond, que la balle lui arrive à 200 à l'heure ou à 100 à l'heure, il la prend toujours par là, parce qu'elle a les capacités pour voir.
1: Donc ça veut dire que, visuellement, un grand joueur de tennis, c'est comme un pilote de Formule 1, il a un œil d'aigle.
10: Et plus que ça, de deux aigles.
1: Ouais, non mais c'est très important.
10: Non, mais c'est vrai.
1: Moi, donc j'avais du mal à prendre la balle.
0: Je veux dire quelque chose.
1: Non, mais c'est passionnant de vous écouter.
0: C'est passionnant.
1: Parce que ça veut dire que, effectivement, là, c'est la génétique. Si t'as une vue moyenne, t'es pas un grand champion de tennis.
10: Oui, et puis la transmission, la vitesse à laquelle il perçoit, et puis on fait ensuite, ça pense. Mais tout ça, bon, c'est important.
0: Je voudrais dire, parce que je suis très ému d'être à côté.
1: C'est passionnant.
0: C'est passionnant. Et Jean-Paul Lotte, quand il parle, il représente, pour moi, la France de fin mai, cette France de Roland-Garros, parce qu'on a grandi en écoutant. Enfin, moi, j'entendais cette voix. On s'est même somnolé. On avait peut-être pour certains des examens. On avait une pensée. Donc, ça représente énormément. Et donc, je me disais, tiens, ce serait marrant si vous pouvez faire quelques secondes de commenter un point entre deux joueurs très médiocres, Olivier Guénec et Pascal Praud. Et moi, je vais faire le bruit de la balle.
10: Je me garderai de rentrer dans une situation de cette difficulté.
1: Non, parce qu'il y avait un gimmick avec Hervé Dutu, c'était tout à fait...
10: Tout à fait exceptionnel, Jean-Paul, tout à fait Hervé.
1: Bah, est-ce qu'on a le...
10: Larquet et Thierry nous ont volé.
0: Oui, parce tout qu'avec, à fait Thierry.
1: Est-ce qu'on a votre voix sur la dernière victoire de Roland-Garros avec Noah? Je pose la question. Est-ce qu'on l'a ou pas? On l'a?
2: Alors c'est une archivina, malheureusement, on ne peut pas la rediffuser.
10: Vous faites bien, je vais vous préciser quelque chose, car la finale de Yannick, j'ai refusé de la commenter.
1: Ah bon, c'est pas vous
10: j'étais
1: qui commentez?
10: J'étais capitaine de l'équipe de France et encore un peu entraîneur, et j'ai voulu être au bord du court avec Ajoer.
1: Ah oui, donc
10: il s'est retrouvé tout seul.
1: Ah oui.
10: Il s'est retrouvé tout seul.
1: Ah oui.
10: À se morfondre.
1: Bon, est-ce qu'on a un espoir? Est-ce qu'aujourd'hui, il y a un champion en devenir dans le tennis français?
10: On a un espoir masculin sérieux qui va, à mon avis, rentrer, il est déjà dedans, dans l'élite mondiale du tennis. mais je suis incapable.
1: C'est qui ?
10: Aujourd'hui, c'est Arthur Fils.
1: Arthur Fils.
10: Je suis incapable de vous dire s'il va être numéro 1, numéro 3 ou 5, parce que il est déjà, depuis 2 ans, blessé 2 fois. Il est revenu d'une blessure, tel un Spoutnik, une fusée, il a joué le plomb là depuis 2-3 mois. Problème, il est à nouveau blessé, vraiment Roland-Garros. C'était un peu le drame de Joe Tsonga, un physique fantastique mais un peu lourd. 85-90 kilos, c'est pas parce qu'il était gros, mais des gens qui sont solides musculairement. Et mon fils, il a maigri beaucoup. Il a maigri beaucoup, mais actuellement, je suis incapable de vous dire si ce garçon...
1: Il faut pas être trop lourd sur un cours de tennis.
10: Léger sur un cours de tennis, même si vous êtes grand. Regardez le casque-à-pointe Zverev, il fait 2 mètres, il est léger.
1: Quel est le casque-à-pointe ? Je vais peut-être modérer ça.
10: On me traite à moi de casque-à-pointe depuis 40 ans.
1: Oui, mais je suis d'accord avec vous. Mais bon, aujourd'hui, il y a des mots qu'on disait jadis et on les dit moins. Bon, quel est, après tous ces matchs de tennis que vous avez vus depuis la nuit des temps, quel est le joueur qui vous a peut-être le plus enthousiasmé, que vous avez aimé le plus voir et revoir ?
10: Alcaraz. Alors, on a des idoles quand on est plus jeune, comme les gens avaient des poupées, des chevaliers. Moi, j'avais Lou Hode. En 1953, ça ne veut rien dire à personne, c'est un joueur australien fabuleux, mais pourquoi Alcaraz ? Parce qu'Alcaraz ne sera sûrement pas le meilleur palmarès du tennis au monde, Sinner sera sûrement meilleur que lui, mais il a déjà produit le tennis le plus haut niveau que j'ai jamais vu, au-delà de tout ce que nos 3 précédents là ont fait. Il s'est tellement merveilleusement
1: bien joué.
10: Vous trouvez
1: qu'il est au-dessus des 3 précédents de Djokovic ?
10: Non, je dis que ce qu'il produit par moment est de nature à me faire constater qu'il joue mieux que tout cela.
1: Mais c'est bien parce que c'est un joueur d'aujourd'hui, mais le tennis a tellement... c'est aussi l'avantage du tennis, c'est qu'on sort de la meilleure période du tennis de l'histoire avec ces 3 champions extraordinaires. Alors, dans les grands matchs que vous avez vus, est-ce qu'il y a un match qui ressort ? Moi, le plus grand match de tennis que j'ai vu, que je trouve extraordinaire, c'est le premier match d'Henri Lecomte à Lyon contre Sampras. Ce match est invraisemblable. Le jeu de tennis qu'il produit ce jour-là, c'était un génie, Lecomte. C'était un génie, c'était un gaucher. D'ailleurs, il faudrait parler des gauchers dans le tennis.
10: Oui. Non, il y a beaucoup contrarié, parce que quand il y a 50 ans, il venait sur le court, il vous disait « Bonjour monsieur », il savait dire ça à l'époque. « Bonjour monsieur », il donnait la main droite, il disait « T'es droitier, tu prends la main droite ». C'est-à-dire qu'on a contrarié des générations de gauchers à l'époque. On mangeait de la main droite, on donnait saluer de la main droite, donc on jouait de la main droite. Aujourd'hui, on ne contrarie plus les gauchers.
1: Bon, en tout cas, dans les grands matchs l'année dernière, la finale de Roland-Garros, c'était exceptionnel. C'est peut-être la plus grande.
10: C'est une des très très belles finales du tennis. Alors, ce que vous dites à un instant a quand même son importance. Ce n'est pas toujours le match entre les 2 meilleurs joueurs qui est le meilleur. Lecomte, quand il jouait bien pendant un 7,5 ou 2-7, c'était un ravissement total, merveilleux. McEnroe, quand il jouait bien pendant 2-7, Edberg. Moi, quand j'ai gagné le tournoi de Bar à l'âge de 12 ans où il n'y avait pas un adversaire en face de moi, je le trouvais formidable.
8: Merci Jean-Paul Lhomme, merci. Il est 17h55. Moi, je vous applaudis parce que vraiment, vous êtes un bonheur et puis peut-être qu'on va se revoir durant la... quinzaine, comme on dit. Thierry Cabanne dans une seconde et on vous dit à lundi
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2: Merci d'avoir écouté Pascal Pro et vous. 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Excellent week-end sur Europe 1.
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11: Il est 18h, bonsoir, merci de nous accueillir et sur CNews et sur Europe 1 comme tous les vendredis, 18h-19h, c'est votre punchline du vendredi. Beaucoup de sujets évoqués ensemble ce soir, vous allez le voir, vous allez l'entendre. Je vous présente l'équipe qui m'entoure dans quelques instants, mais tout de suite, le sommaire de notre heure. À la une, on va commencer en évoquant l'affaire Bruel. Oui, on peut parler de l'affaire Bruel, les langues se délient. On écoutera entre autres le témoignage fort de Flavie Flamand ce matin. Elle a parfaitement décrit ce qui s'est passé à l'époque où elle était mineure dans la du chanteur, c'est accablant, même s'il y a présomption d'innocence. On entendra l'analyse d'une avocate spécialisée dans les violences conjugales et sexuelles. Dans Punchline, on y verra une page politique avec Dunia Tangour et un candidat de plus, oui, un candidat de plus sur la ligne de départ de la présidentielle de 2027, Gabriel Attal. On a fait l'annonce en 5 minutes chrono depuis l'Aveyron. C'était en direct sur notre antenne ce midi. Il veut faire de la France le pays de l'avenir. Il a parlé de promesses d'élévation, d'élévation individuelle, mais aussi d'élévation collective. C'était depuis une petite commune de l'Aveyron, Mur de Barèze, sur la place du village, à côté du monument aux morts, un drapeau français en toile de fond, le symbole était là, on l'écoutera. Enfin, on reviendra sur ce match à risque, on parle de football bien sûr, la finale de la Coupe de France entre Lens et Nice au Stade de France, ce soir à Paris. Hier soir, des affrontements entre supporters niçois et supporters parisiens ont conduit à 65 interpellations, il y a eu 6 blessés dont un grave, c'était du côté du canal Saint-Martin. On retrouvera nos équipes sur le terrain. Voilà pour le menu. Prenez place.
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11: Et oui, il est 18h tout pile sur Europe 1 sur CNews. Avant de développer le thème, on commence comme d'habitude, comme tous les vendredis, par un premier tour de l'information avec Valérie Acquenin. Bonsoir Valérie.
12: Bonsoir Thierry et bonsoir à tous. Le ministre de l'Éducation nationale annonce saisir le bâtonnier de l'ordre des avocats du barreau de Paris pour déterminer si l'avocat du prédicateur islamiste Abdelhakim Sefrioui avait failli à la déontologie en salissant la mémoire de Samuel Paty. Maître Francis Villemain avait déclaré que le professeur procédait à la discrimination des élèves musulmans, un manque de délicatesse, de courtoisie de mémoire et de modération, selon Édouard Geffray, qui ajoute que ses propos ont été tenus à l'extérieur du prétoire. Actualité politique, Gabriel Attal officialise sa candidature à la présidentielle de 2027. Déclaration faite par le patron de Renaissance lors de son déplacement dans l'Aveyron. « Parce que j'aime profondément la France et les Français », a-t-il scandé. Gabriel Attal ajoute en avoir marre de cette politique française et des 50 nuances de gestion du déclin. « Nos plus belles pages sont à écrire et le meilleur est devant nous », dit-il. De son côté, Emmanuel Macron annonce une enveloppe supplémentaire d'€1 milliard pour le plan quantique du gouvernement. Objectif, faire face à l'accélération des technologies américaines et chinoises. Lors de son déplacement dans l'Essonne, le chef de l'État a aussi acté que la France s'engagerait à hauteur de 550 millions d'euros dans un futur programme européen pour les semi-conducteurs, cruciaux pour l'intelligence artificielle. Selon l'Élysée, Emmanuel Macron souhaite que cet effort s'inscrive dans une stratégie européenne plus offensive. Au palais de l'Élysée, une perquisition a été menée dans le cadre des investigations sur

0: l'attribution des cérémonies d'entrée au Panthéon. Lors de leur première tentative, le 14 avril, les enquêteurs et magistrats du parquet national financier n'avaient pas été autorisés à accéder au palais présidentiel. Pour l'instant, l'Élysée n'a fait aucun commentaire. Actualité internationale et le conflit au Proche et Moyen-Orient. Le chef de la diplomatie américaine met la pression sur ses alliés de l'OTAN, disant qu'il faudra répondre aux inquiétudes de Donald Trump concernant la guerre. Le président américain ne décolère pas depuis que l'Europe a refusé de s'engager à ses côtés contre l'Iran. De leur côté, les pays européens sont désorientés suite aux annonces de la Maison-Blanche d'envoyer 5000 soldats supplémentaires en Pologne après avoir annoncé début mai le retrait de 5000 militaires américains en Allemagne. Pour terminer, une pensée pour notre confrère Christophe Glaize, toujours détenu en Algérie. Je rappelle qu'il a été condamné en décembre dernier à 7 ans de prison. Il a renoncé à son pourvoi en cassation, ouvrant la voie à une possible grâce du président algérien. Il faut le rendre non pas à la France, mais à sa mère, déclare le ministre de la Justice Gérald Darmanin. CNews et Europe 1 continuent de réclamer sa libération immédiate et sans condition.
1: Et on continuera à le faire, évidemment. Et je crois que ce soir, à l'occasion du match, la finale de Coupe de France entre Nice et Lens, il y a quelque chose de prévu autour de Christophe Glaize, me semble-t-il. Merci mille fois, en tous les cas, pour ce point sur l'information. Je vous présente l'équipe qui m'entoure ce soir sur Europe 1 et sur CNews. Les fidèles, Véronique Jacquier, bonsoir, ravi de vous retrouver.
2: Bonsoir Thierry, bonsoir à tous.
1: Et Louis de Ragnel, notre spécialiste politique sur Europe 1. On va parler, et un candidat de plus, on en parlera dans quelques instants.
3: Ça va toutes les semaines. Là.
1: Toutes les semaines, eh oui, il y a du monde sur la ligne de départ. Dunia Tangour est avec nous également. Bonsoir ma chère Dunia. Marc Varnaud, chef d'entreprise, toujours un bonheur de vous avoir avec nous.
4: Bonsoir Thierry, merci.
1: On va commencer avec cette affaire. On peut dire qu'il y a l'affaire Bouel maintenant, évidemment. Les langues se délient. Et puis on va écouter Flavie Flamand, qui a décidé donc de déposer plainte et qui s'est exprimée ce matin. Et je vous propose d'écouter un premier extrait sur pourquoi avoir décidé de médiatiser, puisqu'à l'époque, on écoutera une autre de ses interventions, elle avait 17 ans à l'époque où il y a eu cette affaire avec Patrick Bruel, mais tout d'abord, pourquoi avoir décidé de médiatiser maintenant ?
5: Ça fait une semaine précisément que la plainte a été médiatisée. J'avais porté plainte avant, mais j'ai décidé de la médiatiser il y a précisément une semaine. Parce qu'il se passe depuis une semaine tant de choses. Il se dit tant de choses. J'ai voulu laisser faire parce que je pense que ce qui se passe aujourd'hui, d'un point de vue médiatique et à l'échelle nationale, c'est ce qui se passe aussi parfois dans les foyers, dans les institutions, lorsque des victimes qui sont anonymes osent porter plainte enfin. Et ensuite, parce qu'on ne parle pas dans le bruit. Maintenant que j'ai parlé, je le vis comme une forme de soulagement. Vous savez, la parole, c'est quelque chose d'absolument fascinant, la parole des victimes, et je pense que toutes celles qui m'écoutent le comprennent, et tous ceux d'ailleurs, hein, parce que des hommes sont victimes aussi. Notre parole, c'est quelque chose que l'on fait taire dans un premier temps et que l'on doit gérer ensuite. On vit avec une parole étouffée en nous. À partir du moment où on décide qu'elle sortira, là, il y a quelque chose de fou, parce que cette parole, elle porte le mal qu'on nous a fait.
1: Flavie Flamand, Louis, la parole se libère. C'est vrai qu'on pouvait légitimement se poser la question pourquoi elle décide de déposer plainte alors que les faits remontent à un grand nombre d'années.
3: Et c'est un sujet qui objectivement est très complexe. Il y a beaucoup de victimes de viol qui mettent pas mal d'années avant de déposer plainte. Là où le sujet est complexe, c'est que vous avez évidemment la parole de Flavie Flamand et ça se trouve tout ce qu'elle dit est vrai. Mais il est possible que tout ce qu'elle dit ne soit pas totalement vrai, voire soit faux. J'ai réellement...
1: Et il y a toujours la présomption d'innocence.
3: Réellement aucun avis sur le sujet. Donc de l'autre côté, moi je pense que tout l'enjeu, c'est que la justice aille très vite dans ce type d'affaires pour pouvoir essayer d'établir des faits ou pas et rendre une décision. Parce que toute cette attente, tout ce délai est épouvantable pour les deux parties. Comme je ne sais pas qui a raison et qui a tort, je pense que le temps qui passe, le temps d'attente... Ne participe pas à la manifestation de la vérité. Et en même temps, là où je nuance, j'apporte juste une petite nuance à ce que je dis, parce que je ne les mets pas, je ne les envoie pas du tout côte à côte, c'est que quand il y a une ou deux plaintes, on peut se dire, voilà, on attend vraiment de voir la justice. Là, s'agissant de Patrick Bruel, il y a quand même énormément
1: et la parole
3: de
1: se libère,
3: témoignages. Voilà. Alors, soit c'est plein de gens qui racontent des bêtises, soit je pense qu'il faut tendre l'oreille et quand même prendre au sérieux le témoignage, la plainte d'un certain nombre de personnes au moins pour voir ce qu'elles ont à dire. Mais voilà, encore une fois, moi, j'ai toujours détesté les cabales, quelle qu'en soit la nature. Donc moi, avant d'avoir un avis précis, définitif, je vais attendre de voir ce que dit la justice.
1: Et c'est peut-être sage aussi. Véronique Jacquet.
2: Oui, il y a deux dimensions dans cette affaire Bruel. La première, c'est la libération de la parole. Et Flavie Flamand le dit très justement, c'est-à-dire qu'elle a besoin d'exprimer le mal qu'elle a gardé en elle. Il faut qu'il sorte, ce mal. Donc c'est une parole qui est vraiment catharsique. On parle, c'est comme si finalement on arrivait à se laver et à retrouver de la pureté. Et ça, c'est propre à notre époque. On est dans un monde où règnent les émotions et on a besoin comme ça de se laver et de le faire savoir sur la place publique. Ça n'existait pas, évidemment, il y a quelques années et en d'autres temps. Donc ça, c'est nouveau. La deuxième chose qui découle de la première, c'est que on entretient finalement cette libération de la parole, et ça a quelque chose d'assez malsain vis-à-vis de la personne qui est visée, parce qu'elle est présumée innocente. Alors je suis d'accord avec Louis, plus de 31 personnes qui disent avoir été violées par Patrick Bruel, ça commence à faire vraiment beaucoup. Cela dit, il est présumé innocent, et pour que les choses se passent bien, et pour faire éclore la vérité, je me demande s'il ne faudrait pas que les victimes, ou les témoins en l'occurrence pour l'heure, ne soient pas habilités à parler une fois que la personne est mise en examen. Ça assainirait sans doute les choses, c'est-à-dire la personne est mise en examen, donc il y a eu une enquête, donc il y a des faits, il y a quelque chose de probant, et à partir de ce moment-là, effectivement, vous pouvez dire votre vérité sur la place publique. Là, on est dans un entre-deux qui finalement engendre quelque chose d'assez malsain.
1: Marc, très rapidement, on va marquer une pause, mais on continuera le débat après, évidemment. Marc.
4: Je suis partagé parce qu'on a vu tellement d'excès des deux côtés, d'ailleurs, de ceux qui abusent de leur célébrité pour profiter, triple guillemets, de la faiblesse des femmes, et des femmes qui tout d'un coup pensent accéder à la célébrité en accusant Pierre-Paul Jacques de viol. Donc je ne vais pas me prononcer là-dessus, je ne sais pas où est la vérité. Ce qui est certain, c'est que lorsque vous êtes très connu depuis des dizaines d'années, que vous êtes un séducteur patenté, ben forcément, la statistique, elle n'est pas de votre côté pour ne pas avoir de problème, quel que soit votre comportement. Donc ça, c'est certain. Après, d'avoir 12 plaintes, c'est beaucoup, et à la fois, c'est très peu par rapport à la vie qu'il a eue. Dans le même temps...
2: Attention, parce plaintes, que là, on parle de mineurs.
4: Ces 12 plaintes sont un appel d'air, et tout le monde sait très bien que 12 plaintes, c'est le top départ, en réalité. C'est ce qui s'est passé avec PPDA, c'est ce qui s'est passé avec plein d'autres personnes qui ont été accusées à tort ou à raison d'avoir abusé de leur position et d'avoir, dans certains cas, violé. Donc je pense qu'il faut être très prudent, parce que la médiatisation de ce type d'affaires ne bénéficie jamais à la vérité.
1: On marque une pause, on écoutera un autre extrait de Flavie Flamand, où elle parle effectivement de cette fameuse scène, hein, lorsqu'elle avait 16 ou 17 ans. Et on viendra également sur l'action politique avec vous, Duna Tangour. Hein. On marque une pause sur Europe 1 et sur CNews, on se retrouve très vite, à tout de suite.
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1: Merci de nous accueillir, 18h15 sur CNews et sur Europe 1. Nous poursuivons nos débats et nous parlons évidemment de cette affaire Bruel, parce que oui, on peut parler d'affaire Bruel avec Flavie Flamand qui s'est exprimée ce matin. Je propose d'écouter un autre extrait de son intervention où elle évoque évidemment ce qui s'est passé lorsqu'elle était mineure avec le chanteur. Écoutez-la.
30: Je me souviens de Patrick Bruel appelant chez mes parents. Je me souviens de ma mère dans tous ses émois parce qu'il avait appelé. J'étais comme toutes les gamines, j'écoutais Patrick Bruel. Je l'avais rencontré en fait sur un plateau de télévision parce que Laurent Boyer à cette époque-là me permettait d'assister à ses émissions. Et un jour, en fait, j'ai rencontré Patrick Bruel sur le tournage d'une de ses émissions. Et quelques mois après, voilà, je me suis retrouvée rue Jussieu, quoi. Mmh. Non, ça n'était pas un copain, c'était une star pour moi. Et je suis rentrée dans cet appartement, il m'a proposé un thé. Je me suis dit, mais le thé, c'est une boisson de vieux. Ouais. Et j'ai pas osé dire non, et donc j'ai bu ce thé. Et après, j'ai sombré dans un trou noir, ce que j'appelle le blackout, et je me suis réveillée. C'est fou d'ailleurs, je me suis réveillée, mon esprit s'est réveillé, mon corps ne répondait pas. Mmh. Et quand j'ai ouvert les yeux, j'étais allongée sur le dos, quand j'ai ouvert les yeux, je l'ai vu, il était en train de me remettre mon pantalon comme, vous savez, comme une poupée. Mon esprit est en panique et mon corps ne répond pas. Et je le vois, il est en train de remettre mon pantalon comme on habillerait, pardon, mais un mort.
1: Voilà, témoignage très fort de Flavie Flamand. Je vous propose d'écouter, et je vous ferai réagir également, Nathalie Tomasini, qui est donc avocate spécialisée dans les violences conjugales et sexuelles. Vous l'évoquiez tout à l'heure très, très justement, mon cher Louis de Ragnel. Il y a évidemment présomption d'innocence dans ce cas de figure. Écoutez ce que me disait Nathalie Tomasini, elle était mon invitée dans Mini News.
31: Est-ce qu'on veut croire les victimes? Est-ce qu'on veut les protéger?
0: Et à ce moment-là, il faut les entendre et prendre toutes les précautions utiles. C'est pas du tout ce qu'on est en train de faire. Aujourd'hui, moi, j'entends les vieilles questions et les vieilles voix de l'ancienne société qu'on ne veut plus. La société a changé. Principe d'innocence, présomption d'innocence, c'est un sacro principe qui est la pierre angulaire de tout le droit pénal. Certes, on a quand même une présomption d'innocence qui est mise à mal parce que, vous le rappelez, on a finalement une trentaine de plaignantes à l'international. Et de surcroît, on a un même modus operandi, un même mode de fonctionnement de prédation sur de nombreuses années. Donc, ça interroge.
1: Ça interroge, dit cette avocate, Véronique Jacquier.
2: Ça pourrait jouer en défaveur de Patrick Bruel, c'est-à-dire que la répétition des faits induit une sérialité, donc fait qu'on commence à le considérer comme un prédateur. Alors ça, après, moi, je ne suis pas avocat, je ne sais pas... Voilà, je ne sais pas comment ça peut aller plus loin. En revanche, c'est sûr qu'on a changé d'époque. Il y a 50 ans, quand vous aviez affaire, entre guillemets, passez-moi l'expression, mais à un mâle dominant ou à une superstar et qu'il se passait quelque chose, la femme n'aurait, un, jamais osé témoigner, deux, de toute façon, l'homme abusait de sa position et on savait que c'était la loi du silence. Maintenant, ça a changé, mais je crois qu'il faut que les mâles dominants, entre parenthèses, l'intègrent et changent aussi d'attitude. Parce que Patrick Bruel, il y a quelques années, était encore une superstar et faisait frémir, quand même, il faut dire, tout un auditoire féminin. Donc, c'est un homme, moi je pense, peut-être dans sa tête, a-t-il vrillé, c'est-à-dire a-t-il pensé que toutes les femmes de la Terre étaient consentantes ? C'est comme ça que je le perçois d'une façon féminine. Mais on n'est pas à sa place, il est présumé innocent. Ce qui est sûr, c'est qu'il aura des comptes à rendre, ça c'est sûr.
1: Alors je le disais, on peut parler d'affaires, et cette affaire Bruel devient politique, Dunia Tangour, c'est le moins que l'on puisse dire, avec différentes prises de position, Dunia.
4: Oui, en effet, bon, on peut parler d'affaires nationales et les politiques s'en emparent parce que les médias se sont emparés de l'affaire et forcément, lorsqu'il y a des interviews politiques, eh bien, les hommes politiques sont interrogés sur la question et ça a été le cas ce matin par nos confrères de BFM. Marine Le Pen a été interrogée sur le cas de Patrick Bruel. Alors, elle est revenue sur cette fameuse présomption d'innocence. Alors déjà, ce qu'il faut dire, c'est qu'elle a eu des mots assez rudes à l'encontre du chanteur. On a bien remarqué qu'elle n'avait aucune sympathie pour Patrick Bruel. On le sait par le passé, hein, parce qu'il faut aussi peut-être rappeler ça aux jeunes téléspectateurs. Ouais. Patrick Bruel était très engagé contre le Front National de Jean-Marie Le Pen. Je pense que c'est un souvenir que, en tout cas, Marine Le Pen n'a pas oublié. Et elle est revenue donc sur ce... Pour elle, ce n'est pas une affaire d'affect. Il faut rappeler ce principe fondamental et je vous propose de l'écouter.
5: Pas la présomption d'innocence, ça peut me choquer à titre personnel.
4: Mais ça vous choque à titre personnel ?
5: Mais je me suis... Mais oui, moi je considère que tous ces gens qui se comportent comme... Enfin, qui sont en tout cas accusés de se comporter comme des porcs avec les femmes, c'est une véritable honte. Mais encore une fois, les principes, ils doivent être appliqués, même quand ils vont... comment dire, à rebours de votre sentiment personnel. C'est ça la force d'un principe. Et si vous n'appliquez le principe au bénéfice de vos propres amis, mais pas au bénéfice de gens avec lesquels vous n'avez pas de point commun, alors vous n'avez plus de principe. Et moi, j'ai des principes, j'y tiens.
1: Marine Le Pen, donc, et d'autres élus hein, ont pris la parole également. Et puis, on verra également, parce que Patrick Bruel est au théâtre. Il y a une tournée également qui se produit, et il y a quelques questions légitimes qui se posent dans certaines villes, tout en sachant, il est important de le rappeler, que Patrick Bruel est le producteur de ses propres spectacles aussi. C'est important de le dire. Dunia, alors, Dunia Tangour.
4: Du côté de l'exécutif, c'est la ministre Aurore Berger qui a pris la parole chez nos confrères d'RTL. Elle rappelle que c'est une décision qui lui appartient. Et donc elle dit, ça ne m'appartient pas à moi ni à vous. C'est lui qui doit décider s'il souhaite continuer à être sur scène. Elle rappelle aussi le respect de la parole des victimes, tout en fustigeant. Hein. Aurore Berger a eu des mots aussi très durs à l'encontre de l'avocat de Patrick Bruel. Alors sur la question des spectacles. Alors là, c'est très intéressant parce que on a plusieurs maires qui sont montés au créneau pour soit demander tout bonnement l'annulation des concerts et d'autres un peu plus mesurés. C'est le cas du maire de Paris, Emmanuel Grégoire, qui appelle le chanteur à annuler de lui-même. Donc la question du maintien des concerts de Patrick Bruel va être très importante, parce qu'on s'en souvient dans l'affaire Gérard Depardieu, il y avait aussi la question des manifestations en face des salles de spectacle. Et je pense que c'est là qu'il y aura une bascule. Pour l'instant, ce n'est pas vraiment le cas. En tout cas, de ce qu'on voit, c'est qu'il n'y a pas véritablement de manifestations de collectifs féministes qui sont devant le théâtre. Ça avait été le cas avec Gérard Depardieu. Ce n'est pas le cas pour Patrick Bruel. Ça interroge sans doute les collectifs féministes ou sur la personnalité, en tout cas, de Patrick Bruel. Donc, autant dire que là, les féministes n'ont pas décidé, en tout cas pour l'instant, d'appeler à un boycott des concerts de Patrick Bruel. Mais il faudra être très vigilant sur ça, parce que ça a son effet. Parce que vous voyez, le public continue à venir, tout en s'interrogeant sur est-ce qu'on doit y aller. Les acteurs aussi qui jouent avec, parce que là, c'est une pièce de théâtre, il n'est pas seul.
1: Il est
4: avec d'autres comédiens, et c'est vrai que ça met un peu tout le monde dans l'embarras, il faut le dire.
1: Dernier mot, Louis de Ragnel.
3: Mais ce qui est vrai, c'est qu'il y a aussi un aspect industriel. Il y a des contrats, des salles qui ont été louées. Et je vois même, il y a des directeurs de salles qui sont questionnés. Alors, est-ce que vous allez ou pas maintenir un tel ou tel spectacle? Et ce qu'ils répondent tous, c'est en fait, la salle est réservée depuis 8 mois, les sommes ont déjà été versées, donc non, on ne va pas annuler le spectacle. Donc en fait, à la fin, la réponse est uniquement une question d'ordre public. C'est ce qu'on comprend avec ce que vous dites. Est-ce que il y a des collectifs qui se mobilisent et qui perturbent l'organisation des spectacles? C'est la seule question qui va permettre de.
1: Mais ça a déjà été le cas. Il y a déjà eu des manifestations, etc.
3: Parce que oui, mais en fait, à la fin, comme on ne saura pas pendant ces spectacles, puisque c'est en cours, on ne connaîtra pas la décision de la justice. Donc la seule question maintenant, c'est que font les préfets? Est-ce qu'ils décident de maintenir ou d'interdire? Mais pas du tout sur des questions morales, que sur des questions d'ordre public. C'est à eux qu'incombera la responsabilité, si et seulement si des manifestations sont organisées.
1: Et ce que disait l'avocate que je recevais ce midi, disait, mais on peut se poser également la question, possiblement, qu'à un moment donné, Patrick Bruel, mais je ne sais pas, c'est ce qu'elle évoquait, puisse dire, bon, ben, je mets une pause à ma tournée.
3: Mais ça donnerait beaucoup.
1: C'est compliqué pour la raison que j'ai évoquée. Il est en plus producteur de ces spectacles.
6: Ce qui me dérange toujours, c'est cette nouvelle forme de justice qui est rendu ailleurs que dans les prétoires. C'est-à-dire qu'il y a déjà une condamnation publique, une condamnation médiatique, un harcèlement professionnel. Moi, tout ça, je n'adhère pas du tout, et ça me dérange, parce que s'il est coupable, un tribunal le condamnera. Moi, je n'ai rien à dire. S'il est innocent, il sera relaxé, je n'ai rien à dire. Mais par contre, faire ces procès avant les procès publics et tuer la carrière professionnelle de quelqu'un, essayer de l'abîmer financièrement... Je trouve ça dégueulasse quelque part, parce que c'est pas le rôle d'un collectif quelconque. L'affaire est devant la justice. C'est la justice de trancher, c'est pas un collectif.
1: Et vous avez évoqué tout à l'heure, je crois, Harry Habitant, c'est ce qui s'est produit aussi. Il a eu du mal à.
2: Et surtout que si on.
1: Johan Exakier.
2: Non, mais si on veut conspuer Patrick Bruel ou lui causer du tort, ou si on est déçu ou dégoûté, évidemment, on n'est pas obligé d'aller voir la pièce de théâtre, on n'est pas obligé d'aller assister à son concert. Enfin, on est encore libre. On a chacun notre libre arbitre pour décider la façon, justement, de considérer cette affaire.
6: Bien sûr.
1: Dunia Tangour.
4: Peut-être une petite précision. Ce qui est intéressant à noter dans le cas de Patrick Bruel, c'est que on a l'air de comprendre que la médiatisation fait justice. Et c'est ça qui pose problème. C'est que les plaignantes laissent entendre que la justice s'est saisie de l'affaire Patrick Bruel, alors que, comme d'habitude, on nous répète à chaque fois, tout le monde savait et personne ne faisait rien. C'est toujours cette petite musique qui vient, et on a l'impression que s'il n'y a pas médiatisation, si Mediapart ne sent, pour les citer, parce que c'est un peu souvent par eux que ça sort, s'il n'y a pas une enquête Mediapart sur un quelconque homme célèbre, eh bien la justice ne fait pas son travail. Et c'est ça qui est inquiétant, que la justice attende que ce soit des journalistes de Mediapart qui enquêtent, qui récoltent tous ces témoignages, parce que je suppose qu'il y a eu déjà une affaire, parce qu'on l'oublie souvent, il y avait déjà eu une affaire Patrick Bruel dans un salon de massage, ça avait été classé faute de preuves, mais il y avait déjà une affaire judiciaire. Donc, vous voyez, c'est pas nouveau, mais moi, ce qui me dérange un peu, c'est que ce soit les journalistes qui, finalement, font le travail des enquêteurs.
1: Et pour terminer, Flavie Clamont a également rappelé que Patrick Bruel et David Hamilton, puisqu'il y avait l'affaire David Hamilton, hein, n'étaient pas les seuls à lui avoir fait subir des violences sexuelles. Et elle a déclaré également, je parlerai lorsque ce sera le moment. Voilà. On referme le chapitre Patrick Bruel. On va parler politique. Évidemment, parfois les transitions sont difficiles. On va parler, et un de plus, les amis, un candidat de plus sur la ligne de départ pour la présidence de 2027. Vous avez pu le vivre en direct sous notre antenne. Gabriel Attal donc, s'est déclaré. Il n'y avait pas un gros suspense, hein, on ne va pas se mentir. Il a choisi un décor, une petite commune, hein, de l'Aveyron. Le décor était parfait, la petite place du village, le monument aux morts, le drapeau derrière en fond. Et une déclaration, donc, non pas à Paris, non pas sur un grand journal ou une interview dans un 20h d'une grande chaîne. Non, il a choisi la région. Voilà, je vous propose de l'écouter et puis on va en parler ensemble juste après.
7: On ressent tous, chacun d'entre nous aussi, une très grande force. La force d'une histoire qui est millénaire. La force de grands Français qui nous ont précédés. La force d'un pays qui a toujours su écrire l'histoire. Je vais vous parler avec mon cœur, surtout aujourd'hui. Moi, j'aime la France. J'aime passionnément la France. J'aime son histoire, j'aime sa culture, j'aime son agriculture, j'aime ses paysages, j'aime son génie. Et aujourd'hui, ici, dans cette commune, comme partout en France, comme je me déplace, je me dis qu'on a décidément le plus beau pays du monde.
1: Voilà, Gabriel Attal, et on me dit qu'il... j'ai dit que cette annonce était faite dans un petit village, mais il fera quand même l'exercice imposé d'un grand journal, et je crois qu'il sera invité au journal de 20h de TF1 demain soir. Donc voilà. Mais oui, mais c'est ça aussi la politique. Ah oui. Hein. Louis de Ragnel.
3: Non, il y a le fond et la forme.
1: Ouais, le fond et la forme.
3: En vrai, la forme est très belle.
1: Simple, hein, moins de 5 minutes ou 5 minutes. Hein.
3: Typiquement français, avec Gabriel Attal qui essaie de s'inspirer de ce qu'avait fait Jacques Chirac en son temps. Où il avait
1: chez Marie-José Rouag à Avignon.
3: Exactement, où il avait répondu à une question. Bref, le décor est joli, un petit drapeau français derrière, c'est typique. Voilà. Ensuite, il y a le fond, est-ce que Gabriel Attal peut faire, va faire, est-ce qu'il va incarner. Ce qu'on constate aujourd'hui, c'est qu'il y a énormément de candidats à la présidentielle à droite, des, entre guillemets, des petits candidats, surtout quand vous allez en fait de Bruno Retailleau jusqu'à Gabriel Attal, droit et centre-droit, il y a quand même possiblement une petite dizaine de personnes qui veulent être candidats à l'élection présidentielle. Et s'ils sont tous candidats à la présidentielle, ils sont certains d'une chose, c'est que personne ne passera puisqu'ils diviseront leur
1: camp.
3: Il y a une sous-question avec Gabriel Attal. Il a déjà dit que si sa candidature menaçait la possibilité pour Édouard Philippe ou une candidature du centre-droit d'accéder au second tour, il se retirerait dans le cadre d'un accord éventuel avec Édouard Philippe. On verra s'il tiendra. Vous savez, quand vous partez en campagne, c'est toujours compliqué après de faire machine arrière. Donc ça, c'est les petits sujets qu'on va suivre. Ensuite, le gros sujet pour tous ces candidats de centre-droit et qui vont jusqu'au centre-gauche, parce que Gabriel Attal est certes libéral, mais a des idées aussi de centre-gauche, ils vont devoir affronter le mammouth que représente la candidature du Rassemblement National, que ce soit Marine Le Pen ou Jordan Bardella. Aujourd'hui, c'est un électorat qui est très solide, entre 34, 35, 36% de voix au premier tour. Hein. C'est quand même énorme pour un candidat à la présidentielle dans ce contexte-là. Et donc, il va falloir, pour ces candidats-là, essayer d'aller convaincre. Et ça va être difficile parce que ça fait maintenant 3-4 ans que l'électorat RN est extrêmement solide, arrimé, et quand vous regardez même dans les enquêtes le détail, les certitudes de vote, c'est le Rassemblement National qui a l'électorat qui est le plus certain de voter pour son ou sa candidate.
1: Alors, intervention très courte, moi il y a une phrase que j'ai notée, il y en a assez des 50 nuances de gestion du déclin. Donc là, à qui profite le crime ? Il y a des petits coups de couteau. Et il a été Premier ministre, on est d'accord. J'ai bien aimé cette expression, c'est une des phrases qui m'a marqué, moi, dans son intervention.
2: Premier ministre, il est ministre de l'Éducation nationale, ministre des Comptes publics. Même s'il veut couper le cordon avec le macronisme, c'est quand même un peu le fils spirituel.
1: Vous savez quoi ? On écoute la phrase et je vous donne la parole juste derrière. D'accord. On écoute Gabriel Attal parce que cette phrase, moi elle m'a bien plu cette phrase parce qu'il était acteur quand même, hein, mine de rien.
7: Apaiser, élever, s'élever, grandir, conquérir, renouer avec un optimisme, parce que moi je n'en peux plus de cette politique française où c'est 50 nuances de gestion du déclin et on explique matin, midi et soir aux Français que tout a vocation à être pire et qu'on peut éventuellement se protéger un peu individuellement pour que ça soit moins pire pour soi. Non, au contraire, on peut avoir des vies meilleures à condition de nous en donner les moyens. Alors oui, j'ai cette conviction et oui, c'est pour toutes ces raisons. Et c'est parce que j'aime profondément la France et que j'aime profondément les Français que, oui, cher Pierre, j'ai décidé d'être candidat à la présidence de la République.
1: Voilà, j'ai pas résisté à vous faire entendre cette phrase, hein, évidemment.
2: Alors, Véronique Jacquier. Encore des mots, toujours des mots, les mêmes mots, vous connaissez la chanson.
1: On connaît la chanson.
2: Non, j'aime profondément la France et les Français. Bah, ça fait pas un programme, ça fait pas une politique, parce que sinon, moi, je me présente tout sincèrement, parce que j'aime aussi profondément la France et les Français. Je crois que ce qui va manquer à Gabriel Attal, c'est justement d'emmener avec lui le plus largement possible, mais parce qu'il incarne une vision, il incarne quelque chose qui, parce que les temps sont durs, sont de l'ordre d'une candidature sacrificielle. Il a 34 ans, en 2017, les Français ont choisi un homme de 39 ans. Je ne suis pas sûre qu'il réitère l'expérience de la jeunesse.
3: Il y a peut-être un peu de dégagisme, hein. Il y aura peut-être un peu de dégagisme.
2: C'est-à-dire tous les visages, il y aura un aspect dégagisme, il y aura un aspect fin du macronisme. Et puis n'oublions pas non plus, et c'est pour ça que, pardonnez-moi, mais moi j'ai du mal à le prendre au sérieux quand je l'entends aujourd'hui, il y a aussi une question de stratégie.
1: Bien sûr.
2: C'est-à-dire, ça va être un concours de muscles avec Édouard Philippe.
1: Et on verra ce qui va se passer avec Édouard Philippe.
2: Non, mais en sachant que celui qui sera le mieux positionné, qui aura le vent en poupe dans les sondages, s'installera en janvier prochain. Donc, de toute façon, ils ont déjà dealé que l'un allait s'effacer.
1: Oui, on l'a évoqué.
2: Ils ne seront pas deux candidats du centre pour la présidentielle. Donc, on a du mal à le trouver sincère, sincèrement. Donc, il est dans une posture pour moi.
1: Je termine avec Marc Varnaud et vous conclurez, ma chère Dina Tangour. Marc Varnaud, quel est votre regard déclaration?
6: Pour moi, Gabriel Attal, c'est une caricature d'une époque qui, heureusement, est terminée. Gabriel Attal, c'est qui? C'est un militant socialiste qui a 28 ans à Vanves, qui est conseiller municipal. À ce moment-là, il a le coup de chance de sa vie. Il y a la loi pour le non-cumul qui passe. Et il y a M. Santini qui décide de rester à la mairie d'ici les Moulineaux, de plus se présenter aux législatives. Le poste est libre et hop, la vague macroniste, il est élu. Enfin, ceci dit, depuis, qu'est-ce qu'il a fait? Rien. Quelles sont ses qualités? Il parle très bien. Quel est le bilan? Il a été macroniste jusqu'au bout des ongles. Et que tant qu'il est en offensive et qu'il donne des leçons, il s'en sort pas trop mal. Mais lorsqu'on va rentrer dans la campagne et qu'il va devoir répondre du bilan d'Emmanuel Macron, good luck, il aura le même problème qu'Edouard Philippe. En réalité, ces candidatures-là de l'extrême-centre, à mon avis, elles n'ont aucune chance. C'est-à-dire qu'en réalité, ils ont un bilan qui est épouvantable, qu'il va falloir assumer. Et lorsqu'ils ne seront pas tout seuls face à un journaliste, mais dans des situations de débat d'une campagne présidentielle, à mon avis, il n'a aucune chance.
1: Allez, vous avez la mission de conclure ce chapitre politique de Dina Tangour.
4: Je serais peut-être moins catégorique que mon voisin. La question.
1: Vous êtes journaliste.
4: Oui. Alors la question qui se pose, ça va sans doute être le 7 juillet, parce qu'on aura le candidat du Rassemblement National, et face à Jordan Bardella, eh bien, Gabriel Attal, je pense, va vouloir être le candidat de l'alternative, le candidat alternatif à cette vision qu'a le RN de la France, puisque lui, il parle de vision optimiste, hein, tournée vers l'avenir et pas vers le passé. On voit le petit tacle lancé au Rassemblement National, mais pas que, aussi aux Républicains, parce qu'on vous l'avait dit, il vient de la gauche, et sur les sujets sociétaux, notamment la GPA, eh bien, il va peut-être trouver des électeurs de ce côté-là. Vous dites il n'y a pas de bilan. Si, il y a un bilan à Matignon, et peut-être qu'on a la mémoire courte, mais ce n'était pas un Premier ministre détesté, Gabriel Attal. Au contraire, il incarnait un certain renouveau et ce choc d'autorité. On se souvient de l'abaya et son interdiction, la loi aussi sur la justice des mineurs, parce que Gabriel Attal s'est vraiment investi sur la jeunesse, mais aussi sur le sujet agricole. Et d'ailleurs, l'Aveyron, ce n'est pas un choix au hasard.
1: Non. Parce
4: qu'il avait réussi à calmer la colère du monde agricole.
1: Oui, parce qu'on se souvient que quand Michel Barnier a été nommé Premier ministre, il a dit hop, parce que Gabriel Attal avait fait un certain nombre de promesses. Et Michel Barnier s'était empressé de lui dire, mais moi, je ne pourrais pas tenir, ça n'engageait que Gabriel Attal, souvenez-vous.
4: Voilà, et donc il est très populaire sur les réseaux sociaux. Mais vous savez très bien que les réseaux sociaux, ce n'est pas la vie non
1: c'est
4: plus.
1: Ça.
4: Mais il va peut-être capitaliser sur des électeurs un peu jeunes qui découvrent découvre la politique, bon, peut-être avec Gabriel Attal.
1: Je dis aux auditeurs d'Europe 1, parce qu'ils n'ont pas l'image de Marc Varneau, mais Marc Varneau...
3: Il est en train de se décomposer.
1: Il est en train de se décomposer.
6: Pas du tout, mais comme ce n'est pas mon tour, je ne parlais pas. Mais l'abaya, ça concerne 67 personnes. Allez. C'est bien 67 personnes.
4: Mais la politique, c'est aussi des symboles.
1: Les amis, nous sommes très en retard. On referme le chapitre politique. On se retrouve dans quelques instants sur Europe 1 et sur CNews. À tout de suite.
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18: Allez, c'est la dernière ligne droite. Les débats se poursuivent sur Europe 1 et sur CNews avec nos invités. Nous sommes toujours avec Véronique Jacquet, Louis de Ragnel et Marc Varnaud. Les amis, on va évoquer cette information qui, j'en suis intimement persuadé, va vous faire réagir, et notamment les familles des 132 victimes des attentats du 13 novembre 2015 à Paris, à Saint-Denis. On a appris que le logisticien donc de ces attaques, qui a aussi organisé l'attaque du Thalys la même année d'ailleurs, pourrait bénéficier de permission de sortie en Belgique pour des projets de réinsertion en vue d'une libération conditionnelle. Comment la chose est possible? On voit tout cela avec Mathilde Ibanez et on ouvre le débat avec vous ce soir.
19: Mohamed Bakali, condamné à 25 et 30 ans de prison pour avoir été le logisticien de plusieurs attentats, va bénéficier d'une possible libération.
20: Le tribunal d'application des peines, sur avis contraire du parquet, a pris cette décision.
11: Le parquet ne dispose pas du droit d'appel et la décision est ainsi définitive. Il appartient au directeur de la prison de la mettre en œuvre.
19: Ce Belge, âgé de 39 ans, condamné en France, purgeait sa peine en Belgique pour son implication dans l'attentat déjoué du Thalys et son rôle dans les attentats du 13 novembre 2015 qui ont fait 132 morts. Ce détenu n'était théoriquement pas libérable en droit français avant 2035, mais en Belgique, il bénéficie d'un régime d'exécution des peines nettement plus favorable.
20: La Belgique ne reconnaît pas, en tout cas ne reconnaissait pas à l'époque, n'avait pas de peine de sûreté. Donc il est tout à fait libérable pour les Belges. Effectivement, il semblerait qu'il se conduise très bien en prison, qu'il offre des garanties, nous dit-on, de réinsertion, ce qui reste à prouver, mais bon, qu'on peut tout à fait envisager qu'il soit libéré dans un an ou deux ou 3 ans.
19: En Belgique, un détenu condamné pour terrorisme peut solliciter des congés pénitentiaires après avoir exécuté un tiers de sa peine, soit après 10 ans dans ce cas. Il peut ensuite bénéficier d'un maximum de 6 congés pénitentiaires d'une durée maximale de 36 heures chacun.
18: Louis de Ragnel, je vois le débat s'instaure avant même, évidemment, et durant l'écoute de ce reportage. C'est vrai qu'on se met à la place des familles des victimes des attentats. On a du mal à comprendre. Et c'est un point de législation, parce qu'entre la Belgique et la France, c'est pas la même chose. Hein.
21: C'est un scandale absolu. C'est doublement un scandale. C'est un scandale, évidemment, pour les victimes, parce que c'est insupportable d'apprendre ce type de nouvelles. Et c'est aussi un scandale parce que moi, je me souviens qu'au moment du procès de ce monsieur-là, on nous avait rayonné. Moi, je faisais partie de ceux qui disaient, mais il faut que cette personne qui était jugée en France soit incarcérée en France avec le droit français. Mmh. Il y a un volet français. Et moi, je préfère savoir. Je connais la législation française. Et tout le monde nous disait, mais non, mais la Belgique, c'est comme la France.
18: Pas vraiment.
21: Et alors qu'en réalité, pas du tout. Et puis, c'est pas du tout la même chose d'être incarcéré dans le pays dans lequel vous devez rendre des comptes que dans un autre pays. Mmh. Et on voit bien, là, c'est la preuve par les faits que la législation française n'est absolument pas la même que celle de la Belgique. Et ensuite, simplement pour terminer, moi, c'est la terminologie.
18: Bien sûr.
21: Congé pénitentiaire. D'ailleurs, c'est la même initiale qu'en France, CP, congé payé, vous savez.
18: Ouais, ouais.
21: C'est absolument insupportable.
18: Véronique Jacquier.
22: Oui, c'est insupportable et c'est indécent. Et ça montre à quel point on marche sur la tête en Belgique sur le plan judiciaire. Alors en France aussi, on marche sur la tête. Hein, mais enfin, en Belgique, là, on a quand même.
21: Au moins, il y avait une certitude en France, c'est qu'il n'y aurait pas, pas de congé pénitentiaire.
22: Oui, d'accord. Mais enfin, c'est dans l'état d'esprit. C'est-à-dire, quand on entend dire, oui, mais cet homme se conduit bien en prison. Cet homme se conduit bien en prison. Mmh. Enfin, c'est le logisticien des attentats. Mmh. Il a commis le mal, il a pensé le mal, il a porté le mal, il a permis que des attentats se produisent, que des crimes soient commis, que des gens soient tués. Qu'est-ce que ça veut dire se conduire bien en prison ? Vous savez, il y a un terme. Non, mais il y a un terme qu'on n'emploie plus. C'est le mot repentir. Repentir, ça veut dire je sais que j'ai fait du mal, je me repens, je veux me corriger, je veux m'amender. Ce sont des mots éminemment chrétiens, bien sûr. Il ne regrette absolument pas ses actes, il ne regrette pas ses fautes, il ne regrette pas les crimes commis. Donc moi, ça dépasse l'entendement, ce congé pénitentiaire.
23: Mais sauf que Mohamed Bakali, le logisticien des attentats du 13 novembre, il était en France. Et il a été transféré en Belgique pour y purger sa peine. À l'époque, effectivement, tout le monde a dit c'est exactement pareil, ça ne change rien. On a juste oublié 2 choses. La première, c'est que la Belgique a une loi qui est scandaleuse, qui permet la remise en liberté d'un détenu à partir du moment où il a purgé le tiers de sa peine. Non mais vous vous rendez compte, il était libérable en 2040, il peut être libéré quasiment maintenant. Première chose. Deuxième chose, pardonnez-moi, mais on revient encore sur le problème de la responsabilité des politiques. Je veux dire, les politiques qui, à l'époque, ont laissé faire ça, il faut avoir le courage, parfois, de changer la loi ou d'abroger la convention judiciaire que l'on a avec la Belgique. Comment nos politiques ont-ils pu accepter de transférer un criminel qui a la mort de 132 personnes, qui est responsable de 132 vies, en Belgique, là où il y avait un risque qu'il ne purge pas plus que un tiers de sa peine ? Comment aucun politique ne peut être responsable de ça ? Mais c'est inadmissible. Les politiques ne sont jamais responsables de rien.
21: Ça avait été dénoncé à l'époque.
23: Oui, mais ils l'ont transféré.
21: Et on nous avait. Non, mais on avait ri.
18: Oui, le Ragnel.
21: On avait ricané,
18: ouais, bien sûr.
21: On avait renvoyé.
18: J'en souviens.
21: Oui, alors c'est parce que vous êtes anti-européen. Mmh.
23: Enfin, toujours pareil.
21: Des débats qui n'ont rien à voir. Sauf que là, maintenant, le mal est fait et cette personne va pouvoir bénéficier de permission.
18: Et je vous propose d'écouter Victor Rouard, qui est un des rescapés du Bataclan. Écoutez sa réaction à cette annonce.
2: je pense qu'il y a une conception idéologique assez malsaine et assez terrible dans cette histoire, parce que le tribunal d'application des peines belge, donc je crois qu'il est composé de 3 personnes, et en l'occurrence une personne est spécialisée dans la réinsertion. Donc j'imagine, enfin en tout cas c'est l'impression que ça me donne, que c'est la question de la réinsertion qui a primé dans cette histoire. Et de mon point de vue, je vois pas comment on pourrait parler de réinsertion concernant des terroristes islamistes. C'est vraiment méconnaître, je pense, à ma modeste échelle, le phénomène. Ces personnes dévouées à leur cause. Et encore une fois, je pense que le message envoyé est absolument dramatique et incompréhensible. Donc, malheureusement, c'est un élément de plus. Mais je ne suis pas surpris par. Par ce genre de décision, mais c'est quand même très difficile à encaisser.
18: Voilà, sans surprise, la réaction de Victor Rouard, ce rescapé du Bataclan, et on mesure évidemment ce désarroi, et c'est incompréhensible. Les amis, on va terminer en parlant football, mais pas le foot que l'on aime, évidemment, hein, puisque le foot que l'on aime, c'est peut-être ce soir, évidemment, le match de la finale de Coupe de France au Stade de France entre l'OGC Nice qui affronte l'équipe de Lens. Hier, il y a eu des scènes de chaos à Paris, et on a du mal à comprendre. Peut-être qu'on aurait peut-être pu anticiper ce qui s'est passé hier soir, mais en tous les cas, le match de ce soir reste sous très haute surveillance au Stade de France. On va retrouver l'une de nos équipes, Malo Steiner et Timothée Forge. Et bonsoir, Malo Steiner. Merci d'être avec nous. C'est le compte à rebours, hein, pour cette grande finale. Et je le disais, mon cher Malo, hein, un match sous très haute surveillance en vertu de ce qui s'est passé hier soir du côté du canal Saint-Martin à Paris, Malo.
3: Oui Thierry, très haute surveillance, mais un peu plus de 2 heures du début du coup d'envoi de cette rencontre. L'ambiance est toujours calme devant le Stade de France, où les supporters niçois et lensois continuent d'arriver progressivement. Alors pour entrer aux abords du stade ainsi que dans le stade, ils ont dû franchir un périmètre de sécurité, présenter leur billet, passer les contrôles des sacs ainsi que des palpations. Côté forces de l'ordre désormais, ils sont 2200 policiers et gendarmes à être mobilisés ce soir dans toute l'agglomération parisienne. La préfecture veut en effet éviter tout débordement, une volonté également partagée par les supporters des deux équipes que nous avons pu interroger. Et pour éviter ces débordements, la vente d'alcool et la consommation d'alcool sont interdites aux abords du stade. Ce sera également le cas des rassemblements non déclarés. L'objectif de la préfecture ce soir, c'est d'éviter que cette finale de Coupe de France entre le RC Lens et l'OGC Nice ne dégénère en affrontement.
18: Merci beaucoup, Malo Steiner, avec Timothée Forger. On va suivre ça avec attention. Et puis, effectivement, vous avez pu recueillir quelques réactions que je vous propose d'écouter ce soir sur CNews et sur Europe 1.
4: On est en nombre, on est beaucoup de familles, c'est un état d'esprit tranquille à Lens. Donc je pense que nous, ça va aller. Mais c'est plus les Niçois, je pense qu'ils vont avoir peur, parce que c'est eux qui ont fait mal hier. Et je pense que les Parisiens vont peut-être vouloir se venger. Mais bon, après, nous, on est tranquille et on va essayer de juste faire la fête et pas se soucier des bagarres.
5: Ça rassure, oui, parce que voir qu'il y a beaucoup de police, rien que là, à l'entrée, il y avait beaucoup de sécurité. Donc en vrai, c'est rassurant. Je pense que les gens, ils n'auront pas forcément d'objets ou quoi, genre des armes blanches ou quoi, qui peuvent faire quelque chose. Il n'y aura rien de spécial, je pense.
24: Alors je ne sais pas qui est concerné. C'est des ultras. Nous, on est ultra, mais dans l'autre sens, dans le sens positif. Donc voilà, il y a des gens qui sont en famille. Non, il ne faut pas avoir peur. À la limite, au contraire, c'est arrivé hier soir. Donc voilà, au moins voilà, ça ne sera pas pour ce soir. En tout cas, j'espère pas de notre côté. Ça, c'est le principal.
18: Voilà, c'est bien d'entendre des vrais supporters, les supporters lensois qui aiment le foot, voilà, qui sont de véritables supporters, parce que ceux qu'on a vus hier soir, ce ne sont pas des supporters, Louis de Ragnel, du côté du canal Saint-Martin.
21: Il y a quand même un très gros dispositif de maintien de l'ordre, 2200 policiers et gendarmes pour ce match. Honnêtement, c'est énorme, mais est-ce que ça suffira? Je ne sais pas. Et puis, il y a un autre sujet, c'est que vous savez, maintenant, les stades, les équipes aussi en ont un peu assez d'être associés, on dit que c'est leurs supporters, d'être associés au débordement. Donc il y a aussi tout cet enjeu maintenant de réputation, de communication, et les clubs essayent vraiment de se dissocier quand vraiment il ne s'agit pas de leurs supporters, parce que la réalité, c'est qu'il y a énormément de gens qui se revendiquent supporters d'une équipe qui en réalité ne viennent que parce que c'est un prétexte pour se battre. Ensuite, une fois qu'on a dit ça par rapport au dispositif de maintien de l'ordre, le vrai sujet, c'est que vous avez beau mettre le meilleur dispositif qui soit, à part si vous mettez le dispositif des Jeux Olympiques avec, avec une loi spéciale et tout ce que vous voulez.
18: Il y a eu du bleu
21: en
18: partout,
21: réalité,
18: hein.
21: Vous, le problème, c'est la société, c'est cette sociologie-là, c'est toutes ces personnes qui n'ont pour but dans la vie que de s'amuser en cassant, de trouver ces prétextes-là pour tout casser. Et tant qu'ils ne sont pas arrêtés, tant qu'ils sont en liberté, tant qu'on les relâche, tant qu'on pratique des courtes... ils ne sont même pas condamnés à des courtes peines, eh bien, ils continueront de casser, de charger du policier.
18: Marc Vardo.
23: Il y a un sujet dans le sujet, c'est qu'en réalité, il y a aussi un autre élément qu'il faut intégrer, c'est qu'avant, les bagarres, la casse, c'était dans les stades. Plus que les stades sont équipés de reconnaissance faciale et d'outils informatiques puissants, c'est plus possible aujourd'hui d'avoir un comportement de hooligan dans un stade et de sortir du stade tranquillement. Donc forcément, ça s'est projeté à l'extérieur. Il serait bien quand même qu'à l'extérieur, sur le domaine public, il y ait le même type de système que ceux qui ont fait leur preuve dans les stades. Pour ça, messieurs les politiques,
21: il faut
23: reconnaître les systèmes de reconnaissance faciale et de biométrie et permettre aux forces de l'ordre d'avoir la preuve de qui a fait quoi.
21: C'est vrai.
22: Moi, je pense il faut aussi étudier peut-être philosophiquement cette question de la délinquance ludique qui s'installe dans notre pays, parce qu'effectivement, ce ne sont pas des supporters, ce sont des gens qui viennent pour casser. Le foot, maintenant, est le miroir du mal-être français, d'un certain mal-être et d'un certain malaise français. Donc, il y a plusieurs sujets, évidemment, à traiter. Il y a l'aspect judiciaire, il y a l'aspect policier, mais ça ne suffira pas.
18: Ça sera le mot de la fin, les amis. On espère que le match ce soir sera un match magnifique. J'espère qu'on n'aura pas à commenter des débordements demain sur notre antenne. Évidemment, merci de votre grande fidélité. Il ne me reste plus qu'à remercier l'équipe qui m'a entouré également ce soir pour préparer cette émission. David Bouinet, Benjamin Hanau, grand supporter de, notamment du PSG, Benjamin Hanau, que je salue. Céline Génaud, Alexis Prince, Afid Hibourg, grand supporter du FC Nantes. Ça me touche, évidemment. Valérie Agnin pour l'information. À la programmation, c'était entre autres Magdalena Derviche et toute l'équipe de la programmation. Merci aux équipes en régie. Tout de suite sur Europe 1, je crois que c'est Stéphanie Demuru, et sur CNews, évidemment, l'excellent Philippe Devilliers. Belle soirée sur nos deux antennes. Merci.
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7: Bienvenue dans Europe 1 Soir, ravie de vous retrouver. Nous sommes ensemble pour deux heures d'information et de décryptage. On nous l'avait vendu comme le Mozart de la finance, mais jamais la symphonie n'a été jouée de manière aussi fausse. Une crise budgétaire propre à la France avec un déficit public et une dette publique record, bien supérieure aux autres pays européens. Un dérapage budgétaire qui n'a pas entraîné les résultats escomptés sur la croissance et fait quasi unique au monde. Un très probable recul de la productivité ou à minima une stagnation. Les chiffres publiés hier par la Commission européenne livrent un bilan économique sans appel d'Emmanuel Macron. L'Observatoire Hexagone a analysé en profondeur ces données. François Pierrard, son fondateur, sera mon invité à 19h15. 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
7: Au sommaire ce soir, doit-on craindre des violences en marge de la finale de la Coupe de France ce soir à Paris qui a lieu au Stade de France? Hier, des supporters niçois ont été à l'origine de rixes qui ont fait 6 blessés dans le 10e arrondissement de la capitale. 65 suspects ont été interpellés. Les détails dans le journal d'Europe 1 dans quelques instants. Nous reviendrons également sur cette histoire glaçante de ces enfants français de 4 et 5 ans abandonnés au Portugal au bord d'une route par leur mère et son compagnon. Le couple a été arrêté hier. L'enquête ne fait que débuter. Et puis cette question vertigineuse, aimeriez-vous vivre éternellement? On en parlera à 20h10 avec mes invités, le docteur Laurent Alexandre et Alexandre Tsikopoulos, spécialiste de l'IA, co-auteur de « Vivre 1000 ans quand l'IA règne et la mort recule, rêve ou cauchemar ». On en parlera donc. Et la tendance météo avec vous, ma chère Marlène Duré.
8: Bonsoir Marlène. Stéphanie, on fait le plein de crème glacée et de sorbet ce week-end.
7: Ça me va bien ça.
8: Température estivale et du ciel bleu partout pour ainsi dire.
7: Enfin, à tout à l'heure.
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7: 2200 policiers et gendarmes sont donc mobilisés ce soir à Paris pour sécuriser la finale de la Coupe de France. Nice contre Lens au Stade de France. Match à haut risque, classé 3 sur 5 par les autorités. Déjà hier soir, des incidents en plein cœur de la capitale. Bonsoir William Molinier.
9: Bonsoir Stéphanie, bonsoir à tous.
7: Alors ce qui s'est passé, William, cette nuit, c'est ni plus ni moins qu'une nuit de chaos.
9: Oui, il est peu après 23h dans le quartier du Canal Saint-Martin à Paris. Un groupe de 150 supporters niçois quitte le bar où ils ont passé une partie de la soirée. Dehors, ils se montrent virulents, prêts à en découdre. Une rixe éclate avec, semble-t-il, des passants. Le groupe reprend la route, puis une nouvelle altercation. Les policiers finissent par réussir à intercepter ces hooligans. Il est aux alentours de minuit, 65 suspects sont interpellés. Les forces de l'ordre saisissent des gants coquets, des protège-dents, des cagoules et même un couteau à pain avec une lame de 20 cm de long. Plusieurs victimes ensanglantées sont prises en charge par les secours. Elles ont reçu des coups de tesson de bouteille. L'une d'entre elles a été poignardée au niveau du dos. Au total, 6 personnes ont été blessées, une victime a été transporté à l'hôpital dans un état d'urgence absolue.
7: Et on en vient à cette histoire effroyable, celle de ces deux garçonnets français retrouvés dans une forêt au Portugal. Ils ont été placés en famille d'accueil avant leur rapatriement. Leur mère et son compagnon, soupçonnés d'avoir abandonné ses enfants de 4 et 5 ans, sont entendus ce soir par un juge portugais, Caroline Baudry.
10: Oui, et c'est en chantant que cette femme, cheveux bruns au carré et robe à motif, arrive menottée tout à l'heure au tribunal. Je vous aime, hurle son compagnon. Petites lunettes, shorts et t-shirt gris dans cette vidéo diffusée par un grand quotidien portugais. Cette femme de 41 ans vivait à Colmar avec ses deux fils dont elle avait la garde. La famille ne faisait l'objet d'aucun signalement, selon le maire de la ville. Mais au-delà des faits très graves dont le couple est accusé, leur profil interroge. Elle, sexologue diplômée, se décrit comme une spécialiste des psychotraumatismes dans sa dernière publication sur LinkedIn consacrée à la sexualité. Elle propose de recevoir, entre autres, des enfants et adolescents accompagnés de leurs parents. Lui est un ancien gendarme. L'homme de 55 ans aurait quitté ses fonctions en 2010, selon nos confrères du Parisien. Il est condamné la même année pour harcèlement et violence conjugale sur son ex-compagne et ses

0: Les réseaux sociaux montrent des publications très complotistes, tendance antisémite. Le couple a été interpellé hier à la terrasse d'un café à 200 km du bois où les deux garçons ont été abandonnés la veille, les yeux bandés. C'est en pleurs, mais en bonne santé qu'ils ont été retrouvés avec des vêtements, de l'eau et des gâteaux dans leurs sacs à dos respectifs.
1: Merci Caroline Baudry, que de révélations et on se dit que l'enquête ne fait que débuter. Merci Caroline. Dans l'actualité également, un nouveau cas d'antivirus a été confirmé chez un membre d'équipage de MV Ondius. Il s'est isolé dès son arrivée aux Pays-Bas sur l'OMS. La Française testée positive, elle est toujours en réanimation selon la ministre de la Santé. Le foyer d'antivirus qui s'est déclaré à bord du navire de croisière a fait, je vous le rappelle, 3 morts. Et puis on parle maintenant d'un fait rarissime. Le palais de l'Élysée a été perquisitionné cette semaine. Perquisition dans le cadre d'une enquête sur l'organisation des cérémonies d'entrée au Panthéon. La justice s'intéresse aux conditions d'attribution de plusieurs marchés publics liés à ces grands hommages nationaux. Jacques Serret.
2: Oui, 2 juges d'instruction accompagnés d'enquêteurs de la brigade financière ont perquisitionné hier des bureaux de l'Élysée. Au centre des investigations, les conditions d'attribution de marchés publics liés aux cérémonies de panthéonisation organisées ces dernières années sous Emmanuel Macron. Des cérémonies qui auraient coûté chacune autour de 2 millions d'euros à l'État. Les enquêteurs s'intéressent notamment à la société Shortcut Events, chargée depuis plus de 20 ans d'organiser ces grands hommages nationaux de Josephine Baker à Missak Manoukian. L'information judiciaire ouverte porte sur des soupçons de favoritisme, prise illégale d'intérêt, corruption et trafic d'influence. Le mois dernier, une première tentative de perquisition avait échoué. L'Élysée avait opposé l'article 67 de la Constitution qui protège le chef de l'État pendant son mandat. Cette fois, la présidence assure avoir permis aux magistrats de procéder à cette perquisition. La dernière perquisition au palais de l'Élysée remontait à juillet 2018 dans l'affaire Benalla.
1: Jacques Serret du service politique d'Europe 1. On parle maintenant de la fin d'un faux suspense. C'est désormais officiel. Gabriel Attal se lance dans la course à la présidentielle. Pour sa déclaration de candidature, l'ancien Premier ministre a choisi le village de Mur de Barèze, une petite commune bucolique de l'Aveyron, avec un objectif: montrer un visage plus proche du terrain et commencer à installer le duel avec Édouard Philippe, Arthur Delaborde.
3: Un drapeau bleu, blanc, rouge accroché aux fenêtres, une centaine d'habitants réunis par le maire Renaissance de ce village de 700 habitants, le décor est soigneusement choisi. Sans surprise, Gabriel Attal officialise sa candidature.
4: Parce que moi, je n'en peux plus de cette politique française où c'est 50 nuances de gestion du déclin et on explique matin, midi et soir aux Français que tout a vocation à être pire. Non, au contraire, on peut avoir des vies meilleures. Et oui, c'est pour toutes ces raisons, c'est parce que j'aime profondément la France et que j'aime profondément les Français que oui, j'ai décidé d'être candidat à la présidence de la République.
3: Une mise en scène qui rappelle les débuts de campagne de Jacques Chirac, la ruralité, la proximité, les bains de foule et déjà un adversaire en ligne de mire, Édouard Philippe. En croisant un bébé dans les rues de l'Aveyron, difficile de ne pas penser à celui qui veut lui aussi incarner l'avenir.
4: Bon allez, à bientôt, au revoir. Au revoir Édouard.
3: Une campagne permanente s'ouvre pour gommer son image de candidat parisien.
4: Je pense que l'important, c'est pas tant d'où on vient, mais c'est où on veut aller, où on veut emmener le pays.
3: Hyper communicant, l'ancien Premier ministre est désormais lancé pour tenter de réduire son retard dans les sondages face à Édouard Philippe.
1: Arthur Delaborde du service politique d'Europe 1. Le livret A est-il toujours le placement préféré des Français? Eh bien, pas forcément. Avec son taux peu attractif d'1,5%, il a enregistré un 4e mois de décollecte consécutif en avril avec un montant record, Barthélémy Philippe.
5: Oui, l'encours du livret préféré des Français a fondu d'1,3 milliard d'euros au mois d'avril, du jamais vu depuis 2009. La baisse du rendement, avec un taux ramené de 2,4 à 1,5% depuis février 2025, explique en partie les arbitrages des détenteurs de livret A. Découragés par la perspective d'intérêts peu attractifs, une partie d'entre eux privilégie l'assurance vie ou d'autres produits d'épargne. Mais le contexte économique, entre flambée des prix de l'énergie et retour de l'inflation, est aussi en cause, selon Philippe Crevel, directeur du Cercle de l'Épargne.
6: Il y a des ménages qui sont contraints de puiser sur leur livret A pour faire face à leurs dépenses courantes avec l'inflation, en particulier du carburant. Des collègues, ça veut dire qu'il y a plus de sorties que de rentrées. Donc, il y a des retraits pour faire face à des dépenses courantes et puis de la réallocation sur des produits plus rémunérateurs.
5: Si l'inflation persiste, voire s'amplifie, la Banque de France pourrait revaloriser le taux du livret livret A de 1,5 à 1,8% au mois d'août, sans pour autant garantir un retour massif des épargnants.
1: Barthélémy Philippe du service économie d'Europe 1. Le début du tournoi principal de Roland-Garros, dont Europe 1 est la radio officielle, approche à grands pas, à deux jours du coup d'envoi. L'excitation est bien présente chez les spectateurs. Charles Bouchain a tendu son micro d'Europe 1 dans les allées du tournoi. Reportage.
7: Dans les allées de Roland-Garros, Antoine se balade entre les cours annexes. Le jeune homme de 26 ans pense déjà au début du tournoi.
8: Bah, c'est un souvenir d'enfance où depuis que je suis petit, je suis Roland-Garros, donc à chaque fois c'est la même émotion, j'aime trop. J'y retourne lundi, donc ouais, j'ai hâte aussi.
7: Avec lui, son ami François-Xavier, il espère voir cette année des surprises et pourquoi pas françaises.
9: Je suis français, j'aimerais beaucoup Arthur Fils, bien évidemment, c'est tout à fait logique. Mais sinon, ce que j'attends forcément, c'est une confirmation de Sinner sur le fait que quand il n'y a pas Alcaraz, c'est lui qui doit tout gagner en fait, principalement.
7: Les deux fans de tennis suivront la quinzaine de manière assidu, tout comme Jérémy et son fils Léo, 11 ans. Père et fils ont un petit rituel.
10: Bah moi, quand je rentre, je fais mes devoirs et après, je me pose un peu dans le canapé et quand il arrive, il allume la télé et là, je pose mon téléphone et je regarde Roland Garros.
7: C'est une habitude que vous avez prise de toute façon depuis qu'il est, il est petit, je suppose.
11: Oh ouais, c'est une habitude qu'on a depuis 5-6 ans depuis qu'il a commencé le tennis. Ouais. Je l'avais déjà un peu avant, mais amplifié depuis que le petit joue, ouais, carrément.
7: Les devoirs de Léo devront donc être faits avant qu'il puisse regarder son joueur favori, Novak Djokovic. Le Serbe affrontera dès dimanche le français Giovanni Mpeci Pericard.
1: Charles Bouchain pour Europe 1 et tout de suite c'est le point sur les marchés.
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1: Mon cher Didier Mo, bonjour. Comment bonjour, ça Stéphanie. Se passe sur les marchés en cette fin de soleil, cette semaine ensoleillée?
5: Oui. Bon, c'est du soleil aussi.
1: Est-ce qu'il y a du soleil sur les marchés? C'est bien.
5: Ça se passe plutôt pas mal. Plus 0,37% sur la semaine, ça fait quand même plus 2%. Donc ça remonte à 8116 points sur le CAC 40. Un marché calme, hein, globalement, toujours à l'écoute de la situation au Moyen-Orient. Il y a certains espoirs d'accords de paix qui ont fait légèrement baisser le pétrole. On revient autour des $104 le baril. Ça reste timide, hein. C'est toujours au-dessus des $100. En bourse, le secteur des puces électroniques reste très recherché, toujours avec l'intelligence artificielle en ligne de mire. On a Soitec plus 6%, on a STMicro plus 5%, l'automobile remonte aussi, Stellantis après la présentation de son nouveau plan d'attaque, Stellantis plus 3% à 6,50€, Valeo aussi plus 2,5%, ça monte un petit peu partout en Europe, Bruxelles plus 0,7%, Milan plus 0,7% aussi, Madrid plus 0,1%, le CAC 40 plus 0,37% ce soir à 8116 points.
1: Merci Didier Hamot.
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1: Et maintenant, un point sur la météo. Encore un week-end de 3 jours, ma chère Marlène. Oui. J'avais oublié, un week-end de la Pentecôte sous le soleil et la chaleur. Ça y est, enfin.
13: Et oui, alors l'air chaud a continué de se propager aujourd'hui du sud-ouest vers le nord. Vous avez remarqué, hein, la barre des 30 degrés a été franchie jusque dans les pays de la Loire, l'intérieur de la Bretagne et même en Normandie. Et le blocage anticyclonique va se mettre en place à partir de demain. Hein, le fameux dôme de chaleur qui agit comme un couvercle. Les températures vont continuer à monter. Les nuits sont plus courtes aussi. Alors, petite exception quand même dans le Finistère et le Cotentin, demain, qui affichait aujourd'hui 28 degrés. Le vent bascule, c'est un vent de mer qui va faire baisser la température à Cherbourg et à Brest, et qui afficheront respectivement 22 et 24 degrés. Ailleurs, il fera 25 au Havre, 28 à Caen. Près de la Méditerranée, comptez 26 à 31 degrés avec 28 à Cannes. Partout ailleurs, on est plutôt sur une fourchette 28-34 degrés. Alors, par exemple, 30 à Nancy, il fera 30 degrés également à Lille, à Clermont-Ferrand, 32 à Paris, à Bourges et Montélimar, 33 à Nantes et Bordeaux ou encore 34 à La Rochelle. Un épisode de chaleur qui va se poursuivre jusqu'à la fin du mois, a priori. Dimanche, il fera 30 à 32 dans la plupart des régions, jusqu'à 34, même 35 degrés du sud-ouest vers les Pays de la Loire. Et cela pourrait être le dimanche le plus chaud jamais enregistré pour un mois de mai depuis le début des mesures, en tout cas à l'échelle nationale.
1: Merci ma chère Marlène Duré. Restez avec nous dans quelques instants. On va s'intéresser à ce bilan exécrable. Il n'y a pas d'autres mots. Mozart a été assassiné une fois encore. Ça fera plaisir à Eric Revel que nous recevrons en tant que débatteur, puisque la Commission européenne vient de publier des chiffres permettant de faire un bilan anticipé du bilan d'Emmanuel Macron. Eh bien, c'est pas fameux. On en parle dans quelques instants sur Europe 1 avec mon invité François Pierrard, fondateur de l'Observatoire Hexagone.
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1: Europe 1 Soir Weekend, j'accueille mes débatteurs de la première heure, Charlotte Dornelas, journaliste au JDD. Bonsoir, ma chère Charlotte.
26: Bonsoir, Stéphanie.
1: Éric Revel, journaliste. Bonsoir, Éric.
27: Bonsoir,
1: Eric.
27: Stéphanie.
1: Alors, un sujet qui va vous plaire.
27: Ah, j'adore.
1: Je vous vois sourire. La Commission européenne qui vient de publier les chiffres permettant de faire un bilan anticipé du bilan d'Emmanuel Macron. Alors, ça concerne la période de 2017 à 2027. Donc, vous voyez, on est allé loin. Eh bien, Mozart est assassiné une fois de plus, pas que dans votre livre.
27: Ça vous rappelle le titre d'un livre,
1: non ? Oui,
27: c'est
1: bien sûr.
27: C'est Mozart qu'on assassine.
1: À chaque fois que j'avais 50 euros, vous me donnerez quand même des sous, hein, parce que... Bon. Bonsoir, François Pierrard.
28: Bonsoir.
1: Vous êtes le fondateur de l'Observatoire Hexagone. Alors, votre institut a rassemblé toutes les données de la Commission européenne. Ce sont des données publiques, hein, que tout à chacun peut trouver sur les sites internet. En tout cas, vous les avez, vous, analysées en profondeur. Alors, elle concerne la trajectoire économique de la France. Clairement, le verdict est sans appel. Hein. Tout est dans le rouge. On va détailler avec vous, mais c'est vraiment pas fameux.
28: C'est un bilan économique qui est désastreux sur deux volets. Le premier, c'est qu'on a une trajectoire des comptes publics qui est très inquiétante. En gros, on a des déficits qui sont monumentaux, un endettement record. Or, quand on s'endette autant, on peut espérer des résultats économiques. C'est la théorie habituelle. On dit on s'endette, mais c'est pour financer la croissance. Et là, le problème, c'est le deuxième volet de nos conclusions, c'est que les résultats sont plus que décevants. On a une croissance qui est la cinquième pire de l'Union européenne, on a des résultats sur l'emploi qui sont moyens alors qu'on a une qualité des emplois créés qui est très questionnable, et puis à la fin, on a aussi, et c'est peut-être le plus inquiétant, on a une productivité qui est stable, voire qui régresse, ce qui pèse sur les salaires, puisqu'on a des salaires qui sont en berne, au mieux en légère hausse, si ce n'est en régression.
1: On va rentrer dans le détail et on précise d'ailleurs que votre étude, vous nous la livrez ce soir sur Europe 1 en exclusivité. Premier renseignement, la France clairement a dépensé sans compter, on peut le dire, ces dernières années, notamment pour financer sa protection sociale.
28: Absolument, on a en France la deuxième dépense publique la plus élevée en point de PIB. C'est une dépense publique qui, relativement au PIB, en tendance longue, est plutôt stable. Donc il n'y a pas eu tellement une explosion de la dépense publique ces derniers temps, mais on sait qu'elle est structurellement très élevée en France et on n'a engagé aucune réforme pour la réduire. Et on sait ce qui nous coûte très cher en France, c'est tout ce qui est protection sociale, c'est-à-dire retraite, santé et allocations diverses et variées.
1: Réduction du déficit en 2025, vous expliquez clairement que c'est pas dû à la hausse, ce n'est pas non, n'est dû pardon qu'à la hausse des recettes fiscales. Oui. Hein, c'est intéressant de le souligner aussi.
28: Il y a quelques mois, on avait l'exécutif qui se félicitait d'avoir un petit peu réduit le déficit public. Enfin, heureusement, on avait à l'époque le pire déficit public de la zone euro. C'est quand même dramatique. Hein. Il y a 20 pays dans la zone euro, nous étions tout au fond de la classe. Sur un sujet qui est très grave. Hein. On ne parle pas d'une sous-catégorie d'emploi. Là, on parle vraiment du déficit public. Il y a des conséquences très claires et très nettes pour chacun d'entre nous, puisque ça entraîne un endettement massif et donc une charge de la dette. Bon, bref, tout ça pour dire qu'on a réduit le déficit public. Et comment on l'a fait ? On ne l'a pas fait en réduisant nos énormes dépenses. On l'a fait en augmentant nos impôts, alors qu'on est déjà le pays le plus taxé de la zone euro. Donc on a encore augmenté les taxes.
1: On est à combien là ? 43% un peu plus de prélèvements obligatoires ? Ah oui, on est monté à 45-46% de prélèvements obligatoires.
28: Là, voilà, exactement. 45-46%, donc on est passé devant le Danemark, on est le pays le plus taxé de la zone euro. Et dans ce pays le plus taxé de la zone euro, cette année, pour réduire le déficit, qu'est-ce qu'on a fait ? On a encore augmenté les taxes. Et on sait qu'on est un pays où on dépense déjà beaucoup, et bien on a encore augmenté les dépenses. Voilà. Mais on a augmenté les taxes plus vite que les dépenses, ce qui fait que ça a légèrement réduit le déficit. Mais tout ça, c'était un petit bricolage temporaire. On a de nouveau fait un petit bricolage là, pour l'année qui vient, oui. en 2026. Oui. Donc, on va arriver à peu près stabiliser notre déficit. Notre déficit restera le deuxième pire de la zone euro, ce qui est quand même loin d'être satisfaisant. Et le mur se profile à l'horizon. 2027, la Commission européenne prévoit qu'on ait tout simplement le pire déficit public de la zone euro, avec une augmentation due probablement en grande partie à l'augmentation de la charge de la dette.
1: Et oui.
28: Parce qu'aujourd'hui, ce qu'on voit, c'est que les taux d'intérêt augmentent.
1: Oui, 3,85%, c'est 3, ça c'est,
28: alors, c'est, ça dépend
1: on n'a jamais emprunté
28: jours,
1: aussi
28: mais,
1: cher
28: mais
1: que
28: on est
1: que
28: tout
1: depuis
28: proche
1: 2008.
28: Des 4%. On a d'ailleurs atteint les 4% pendant quelques heures, hier ou avant-hier, il me semble. Donc, on est dans une situation périlleuse. Parce que ce n'est pas comme si on était peu endetté. Comme on est chaque année en déficit. Qu'est-ce que c'est qu'un déficit ? Si on prend un peu de recul, déficit, c'est simplement que l'État et les administrations publiques dépensent davantage que ce qu'elles prélèvent. Alors qu'elles prélèvent pourtant énormément, puisqu'on est le pays le plus taxé de la zone euro. Et donc, il y a cet écart-là. Donc, c'est un déficit. Bon, ça, c'est ponctuel, c'est chaque année.
1: Oui.
28: Sauf que ça se répète chaque année. Et comment on fait pour dépenser de l'argent qu'on n'a pas ? Eh bien, tout simplement, on l'emprunte, et on l'emprunte massivement. La France est le deuxième pays qui s'est le plus endetté de la zone euro depuis 2017. Et dans des proportions qui n'ont rien à voir avec les voisins. Si on regarde les prévisions jusqu'à horizon 2027, sur la décennie 2017-2027, la fameuse décennie Macron, la France sera endettée d'environ 20 points de PIB, alors qu'en Italie ou en Allemagne, ce sera plutôt 4 points.
1: Oui.
28: Et pendant ce temps, l'Espagne et presque la moitié des pays de la zone euro se seront désendettés.
1: Et Dieu sait qu'on le regarde, ce spread, hein, cette différence entre le taux d'emprunt allemand et français.
0: Bien, le spread de taux d'intérêt entre les obligations allemandes et françaises.
1: J'aime beaucoup l'économie, figurez-vous.
0: Ah, oui, ce que me disait Charlotte.
2: Mais, bah, oui, vrai, contrairement à moi, enfin, c'est pas que j'aime pas. Mais
1: Non, mais c'est affligeant d'entendre ça quand même, c'est vertigineux. On se demande comment on va s'en sortir, parce qu'à chaque débat budgétaire, il y a la moitié de la France qui vous demande encore de taxer encore plus, davantage.
0: Oui, alors, j'irais plusieurs choses. J'irais la dépense publique en tant que telle, ça peut être quelque chose de vertueux, mais à condition, comme vous l'avez dit, c'est toute la théorie keynésienne, que la dépense publique fasse de la croissance et donc de l'emploi. Aujourd'hui, la dépense publique, en fait, elle est poursuivie par les recettes fiscales, et cette dépense publique, elle ne sert pas à faire de la croissance, comme vous l'avez dit. Elle sert, en fait, à payer les frais de fonctionnement des services publics. Donc on est dans une espèce de spirale infernale dans laquelle aussi nous a plongé Emmanuel Macron. Alors, il y a des gens plus optimistes qui disent oui, mais on a 7000 milliards d'euros d'épargne, donc face à ça. Mais en réalité, vous savez comment ça va se terminer ? Parce que ce que vous dites sur la Commission européenne, il y a aussi une autre actualité qui passe un peu sous silence, c'est le rapport annuel du Fonds monétaire international sur le cas français. Bah écoutez, je lis régulièrement les rapports du FMI sur notre beau et cher pays, rarement il a été aussi alarmiste, ce rapport du FMI. C'est-à-dire qu'il demande à la France...
1: Les petits hommes gris du FMI ne sont pas loin des frontières, c'est ça, de la porte de la France ? Non, quand même pas.
0: J'imagine pas que le FMI interviendrait en France et nous obligerait avec des critères de réalisation empruntés. Mais en revanche, c'est pas impossible, si la classe politique continue de manquer de courage, on verra ce qui se passe après 2027, c'est pas impossible qu'on ait une Banque Centrale Européenne, par exemple, qui nous impose, à l'instar de ce qu'elle avait imposé sous forme de Troïka à la Grèce, des mesures très restrictives sur les prestations sociales, sur le niveau des retraites, ça c'est pas inenvisageable. Parce que le service de la dette dont vous parlez, dans 3 ans, il va atteindre, écoutez bien, le remboursement des intérêts de notre dette, 100 milliards d'euros. C'est-à-dire que 100 milliards d'euros, vous ne commencez pas à rembourser le premier euro de votre dette, vous payez les intérêts du fait qu'il faut financer tous les ans votre déficit budgétaire, je ne sais pas si vous vous rendez compte, 100 milliards d'euros, c'est bien plus que le budget du ministère de l'Éducation nationale.
1: Il va falloir qu'on ait vraiment ce débat, évidemment, pour la présidentielle. François Pierrard, donc je rappelle, un fondateur de l'Observatoire Hexagone, qui nous révélait en exclusivité cette étude de la Commission européenne, donc c'est assez neutre et indépendant, a priori. Vous l'avez évoqué rapidement tout à l'heure, il y a aussi d'autres indicateurs extrêmement inquiétants, c'est les résultats sur l'emploi. Ça devait être un petit peu le point positif du double quinquennat Macron, et là, ça y est, on a atteint d'ailleurs la semaine dernière les 8%.
28: Alors en effet, il y a le taux de chômage qui augmente, Après, il y a des indicateurs qui pourraient aussi paraître un peu plus flatteurs. L'exécutif parle souvent des créations d'emplois. Oui. C'est vrai qu'il y a environ 2,5 millions d'emplois qui ont été créés depuis 2017. Mmh. C'est vrai que c'est une augmentation des créations.
0: Beaucoup d'auto-entrepreneurs.
28: Oui. Et effectivement, je vais y venir.
1: Il y a des livreurs.
28: Tout à fait, oui, parce que donc, ça représente une augmentation de la population d'emploi de 9%. Donc, au fond, on ne peut pas dire que c'est une mauvaise nouvelle, c'est plutôt bien. Oui. Mais il y a deux points noirs. Déjà, le premier point noir, c'est que c'est tout juste la moyenne européenne, enfin la moyenne de la zone euro. Donc, oui, la zone euro, c'est 21 pays. Ouais. Donc, grosso modo, on a 10 sur 20 et on est content. Donc, c'est pour vous dire l'état de notre pays. C'est-à-dire que notre plus grande fierté, c'est d'avoir un 10 sur 20. Et puis, le deuxième point inquiétant, c'est la qualité. Et la nature de ces emplois. Oui. Parce que si on prend les 2,4 millions d'emplois qui ont été créés de 2017 à 2024, on a déjà les données sur ces emplois. Quels sont ces emplois? On a un quart d'apprentis. On a un quart de non-salariés. Donc la fameuse économie ubérisée. Oui. Et puis on a 8% de fonctionnaires et d'autres agents du service
1: donc
28: public.
1: Donc ça pèse sur la dépense publique et la productivité.
28: On a des emplois, en l'occurrence les emplois dont j'ai parlé, qui pèsent à la fois sur la productivité. Parce que vous imaginez bien que ce n'est pas avec des apprentis dans des services de bureaux RH ou ailleurs qui vont faire exploser le PIB. Et puis, ce sont des emplois qui pèsent aussi sur la dépense publique, puisque les agents du service public, il n'y a pas besoin de vous faire un dessin, c'est les traitements des fonctionnaires et les salaires des contractuels. Et puis, les apprentis sont aussi largement subventionnés. Donc, ce sont des emplois qui gonfle le chiffre, qui nous permettent d'afficher un total de 9%. Donc on arrive tout juste à la moyenne européenne, à grand renfort de dopage quasiment.
1: Oui, là,
0: puis je rappelle que dans Eric les promesses Revelle. Du Mozart de la finance, comme Jacques Attali, Alain Minc, à la grande époque, qualifiait le héros Emmanuel Macron, je rappelle que sa promesse, c'était de laisser le pays avec un taux de chômage structurel, en gros, de 5%. On est à 8,1% depuis la semaine dernière. Et quand je lis l'interview de Patrick Martin, le patron du MEDEF, dans Le Figaro, en fait, il s'attend, lui, à une progression assez nette du chômage. Oui, parce que vous avez le gel des charges sociales pour les entreprises, vous avez une augmentation du SMIC normale, puisque l'inflation augmente, pour les entreprises. Et puis, depuis hier, vous avez, pour les entreprises qui le peuvent, une prime carburant qui va passer à 600 euros. Alors, c'est redéfiscalisé, oui, mais ça va peser aussi sur la trésorerie des entreprises et la capacité à embaucher. Et je rappelle que le chiffre de 70 000 faillites de TPE, PME, c'est un chiffre qui est sur la table. Donc, si vous voulez, tout ça, ça va augmenter le chômage. Non seulement il ne va pas nous le laisser à 5%, le taux de chômage, Emmanuel Macron en partant, mais on sera peut-être à 9%.
1: Oui. Et ce que vous rajoutez, d'ailleurs, François Pierrard, ce que vous nous disiez, la France est l'un des pays qui connaît l'une des pires évolutions de sa productivité. Ça tout aussi, ça a des conséquences très néfastes.
28: Absolument. Déjà, juste sur le taux de chômage, y a un chiffre qui m'a marqué quand j'ai regardé ces données, c'est que le rang dans le taux de chômage. En 2017, nous avons le sixième pire taux de chômage de la zone euro, ce qui est déjà un problème. En 2027, on prévoit d'avoir le troisième pire.
0: Bien sûr.
28: C'est grave. Quant à la productivité, c'est effectivement lié aux emplois qu'on a créés, puisqu'on a créé des emplois peu productifs. Et le résultat, c'est que la richesse qu'on produit par heure de travail en France stagne, voire recule. Depuis 2017, elle a baissé. On s'attend à ce que ça réaugmente un petit peu dans les années qui viennent, mais au total, sur la décennie Macron, on serait à un gain de productivité inférieur à 1%.
1: Vous l'expliquez comment ?
28: On l'explique par des créations d'emplois qui, en fait, ne font pas progresser la richesse produite. Et le problème de cette productivité, posé par cette stabilisation, si ce n'est cette régression de la productivité, c'est que c'est un indicateur qui est fondamental dans l'équilibre de notre système social et notamment de notre système de retraite par répartition. Et là-dessus, moi, il y a une donnée qui me rend très inquiet, c'est que notre système de retraite, tel qu'il est planifié par le Conseil d'orientation des retraites, repose sur une hypothèse de gain de productivité, de 1% chaque année. Or, là, en 10 ans, on n'arrive même pas à faire 1% sur 10 ans. Donc, je crois qu'aujourd'hui, on est dans une situation où on sait tous que ça ne va pas très bien, mais en fait, on continue à se mentir parce que la situation est encore pire que ce qu'on croit et que ce que planifient nos administrations publiques.
0: Vous savez, longtemps, la productivité des salariés français était une donnée très vertueuse et très forte, c'est vrai. Et longtemps, la productivité des salariés français a masqué la durée du temps de travail. C'est-à-dire qu'on travaillait à 35 heures, mais la productivité était telle qu'en fait, on arrivait à masquer le fait qu'on travaillait finalement moins que d'autres. Bah aujourd'hui, comme vous venez de le dire, la productivité n'est même plus suffisante pour montrer qu'en France, avec les 35 heures, ben on ne travaille pas suffisamment. Voilà, bon, c'est ça.
1: Écoutez, on a commencé avec de bonnes nouvelles. Mais en tout cas, merci Charlotte. François Pierrard, parce que, pardon, Charlotte, vous avez
2: démoralisé. C'était très clair.
1: C'était très clair et c'est très rare que l'économie soit claire. Donc, merci à vous, François Pierrard, fondateur de l'Observatoire Hexagone. Merci d'être passé par le studio d'Europe 1. On se retrouve dans quelques instants avec Charlotte Dornelas et Éric Revel.
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1: 19h30 sur Europe 1, le journal permanent avec vous, mon cher Maël Hassani. Bonsoir Maël.
5: Bonsoir Stéphanie, bonsoir à tous. Plusieurs records mensuels de chaleur battus aujourd'hui en Bretagne, en Vendée ou encore en Charente-Maritime. Jusqu'à 36 degrés relevés au Cap Ferret en Gironde et à Haussegor dans les Landes. L'ensemble du pays connaît un épisode de chaleur précoce et intense. Des températures élevées qui vont persister au moins jusqu'en milieu de semaine, indique Météo France. C'est donc sous un soleil de plomb que Gabriel Attal a mis fin à la mi-journée à un faux suspense. Le secrétaire général de Renaissance officialise sa candidature à la prochaine élection présidentielle. Déclaration au détour d'un débat citoyen organisé sur la place du village de Mur de Barrez en Aveyron. L'ancien Premier ministre doit poursuivre sa visite dans le département demain. Des investigations lancées après une nouvelle plainte pour des violences en milieu scolaire à Paris. Une mère de famille dénonce des violences sexuelles et physiques sur ses deux enfants dans une école du 15e arrondissement. Parallèlement, trois animateurs sont présentés à un juge aujourd'hui pour des soupçons de gestes à caractère sexuel sur une vingtaine d'élèves de trois autres établissements. 65 personnes, dont 4 mineurs, sont toujours en garde à vue après la violente bagarre impliquant des supporters de l'OGC Nice hier soir près d'un bar parisien. 6 blessés, dont un grièvement. Des fans qui cherchaient manifestement à en découdre, selon la préfecture de police. La ministre des Sports dénonce une honte pour l'image du football. Des supporters présents dans la capitale pour la finale de la Coupe de France entre l'OGC Nice et le Racing Club de Lens. Coup d'envoi à 21h au Stade de France.
1: Merci Maël Hassani. À tout à l'heure, 19h45, pour un point sur l'actualité.
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1: Toujours en compagnie de Charlotte Dornelas et Éric Revel. On était il y a quelques instants avec François Pierrard, le fondateur de l'Observatoire Hexagone, qui nous a dépeint. Charlotte, on ne vous a pas donné la parole. Vous ne souhaitiez pas réagir.
2: Non, je
1: ne
2: souhaitais pas spécialement.
1: Non, c'est assez apocalyptique, cette situation économique du pays. Alors, dans le même temps, et bon, ça a été quand même sollicité, il faut bien le dire, par beaucoup de Français. Sébastien Lecornu qui nous annonce de nouvelles aides instaurées pour soutenir l'activité économique face à la hausse des prix du carburant causée par la guerre au Moyen-Orient. On se dit que c'est une bonne chose, puisque c'est vrai qu'il y a énormément de Français qui souffrent, et ça, il faut évidemment l'entendre, mais on se demande par quel bout on va prendre tous ces problèmes de déficit, et en même temps compenser par des nouvelles aides. C'est quelque chose de compliqué comme équation.
2: C'est compliqué parce que j'ai l'impression, honnêtement, j'ai pas du tout la capacité à vous faire ici le programme économique qu'il faudrait pour la France. Je suis absolument pas douée pour ça. Mais non, mais quand je disais que c'était très clair, c'est que en effet, on comprend. Enfin, j'ai compris plus exactement, et je pense qu'il y a quelques auditeurs qui sont à peu près à mon niveau, ça existe forcément. Non, mais j'ai compris quel était l'état de la situation, et ce que je remarque, c'est qu'en effet, on ne peut pas juste voir la question des aides, qui sont débloquées aujourd'hui à l'aune de la situation économique, mais on comprend qu'il faut une réflexion globale, comme à peu près sur tous les sujets en France, par ailleurs. Mais pourquoi est-ce que je dis ça? Parce que là, en l'occurrence, quand vous voyez les agriculteurs, les infirmières libérales, les aidants, ce ne sont pas les gens qui pèsent le plus lourd sur l'économie française. Ce sont des gens qui, en général, qu'on avait retrouvés au moment des Gilets jaunes, qui sont les gens qui précisément sont taxés, ce qui n'est pas le cas de tous les Français, et qui ne bénéficient pas premièrement de la redistribution sociale. Donc il y a un problème, c'est que l'effort qui est absolument nécessaire pèse toujours sur les mêmes. Donc à une situation économique inquiétante s'ajoute objectivement une injustice qui pèse sur cette classe moyenne qui se déclasse à force d'être la seule à qui on demande des efforts dans un modèle qui est objectivement déséquilibré. Si on en est là et que ce sont toujours les mêmes qui payent pour un système qui en plus s'effondre, c'est que il y a un déséquilibre qui est profond. Moi, je suis pas capable de l'analyser dans le détail. Eric fait ça beaucoup mieux que moi et François qui était votre invité tout à l'heure. Mais ça paraît absolument évident même de l'extérieur parce que on comprend peut-être pas tous les enjeux économiques, mais en revanche, on gère tous des budgets dans nos vies et donc on comprend les grandes lignes et on comprend aussi qu'on aurait quelques problèmes si on gérait aussi mal nos vies.
1: Éric Revel, sur ces nouvelles aides annoncées hier par Sébastien Lecornu, on ne va pas rentrer dans le détail, mais il y a eu des aides au secteur de la pêche, l'agriculture.
0: Il a renouvelé pour 3 mois les aides qui existaient déjà pour les agriculteurs, les pêcheurs, le BTP. Il les a élargis un peu aux aidants, au personnel d'aide à domicile, aux fonctionnaires. Bon, tout ça est très bien. Mais les deux principales aides annoncées, c'est pour les gros rouleurs. Donc ça passe de 50 à 100 euros. C'est Serge Papin, le ministre des PME et du pouvoir d'achat, parce qu'il il s'appelle le ministre du pouvoir d'achat. Ouais. Lui, il a annoncé une prime carburant qui va passer de 300 à 600 euros par an. Alors là, vous dites, génial. Sauf que, en fait, le gouvernement refile la patate chaude aux entreprises.
1: Et c'est ça.
0: Alors, non seulement il refile la patate chaude aux entreprises en disant, pour celles qu'ils peuvent, vous voyez bien le nombre de TPE ou de PME qui sont en difficulté aujourd'hui. Allez jusqu'à 600 euros pour vos salariés, on vous laisse la liberté du choix et de l'aide, jusqu'à 600 euros, défiscalisé. Bon. Mais surtout, Lecornu change complètement de philosophie, parce que l'air de rien, il avait expliqué qu'il était hors de question de donner à tous les Français.
1: Oui, mais il y a une vraie pression quand même.
0: Attendez, mais c'est pas aux entreprises de payer l'incurie de l'État à trouver des solutions pour aider les Français. On peut penser ce qu'on veut, parce qu'on vient de parler du déficit et de la situation des finances publiques est catastrophique. Mais si vous baissez une partie des taxes, vous redonnez du pouvoir d'achat. Et si vous redonnez du pouvoir d'achat aux Français, ils risquent, même dans une période d'incertitude, de consommer davantage. Et quand vous consommez, l'État perçoit de la TVA, voyez dessus. Donc, ce qui m'aurait intéressé, c'est que Lecornu nous démontre que la perte de TVA, si on la baissait sur les carburants, serait compensée en partie ou pas du tout, ou pratiquement autant, si les Français consommaient. Parce que je rappelle que le premier moteur de la croissance en France, c'est pas les exportations, parce qu'on n'a pas parlé de ça. On est aussi en déficit commercial à peu près de 80 milliards d'euros tous les ans dans ce pays. Le principal moteur de la croissance, c'est la consommation des ménages. Voilà. Donc là, ils refilent la patate chaude aux entreprises en disant, si vous n'êtes pas aidé, c'est pas de la faute de l'État, c'est de la faute de votre entreprise. Elle fera, si elle peut pas. Mais surtout, il dit...
1: Donc vous attendiez-vous une baisse des taxes, c'est ça? Sur le carburant.
0: Ça aurait été, d'autres pays l'ont fait. D'autres pays l'ont fait. Regardez le taux de croissance français. Évidemment. Là, je vous parlais du FMI tout à l'heure, il est de nouveau revu à la baisse. Au premier trimestre, on a frôlé une croissance négative. Je rappelle que 2 trimestres de suite de croissance négative, ça veut dire qu'on est dans la récession. Voyez. Et s'il y a récession, alors là, l'impact sur la confiance des ménages et leur consommation va être monumental. Donc, si vous voulez, J'ai compris que les caisses étaient vides, on l'a parlé. Moi, c'est la première fois que j'avais entendu un gouverneur de la Banque de France, celui qui vient de partir là pour laisser la place à un ami d'Emmanuel Macron, aussi. Emmanuel Moulin, nouveau gouverneur. Mais l'ancien, là, Monsieur Villeroy de Gallo, qui est parti comme président de la Fondation des Orphelins d'Auteuil, qu'est-ce qu'il a dit? J'avais jamais entendu un gouverneur, en 40 années de journalisme économique, dire « on n'a plus un euro en caisse ». Non mais le gouverneur de la Banque de France.
1: Bon. Alors, Marine Le Pen a été interrogée ce matin chez nos confrères de BFM sur ces questions. Bon, on le sait historiquement, le RN est depuis longtemps pour la baisse de la TVA à 5,5 du carburant. Et quand on interroge Marine Le Pen une nouvelle fois sur ces questions et notamment sur Total, où chercher l'argent, écoutez sa réponse.
4: Je préfère qu'il y ait une taxe sur les surprofits plutôt que d'attendre la bonne volonté de Total, qui peut en avoir, mais qui peut aussi décider de ne plus en avoir de bonne volonté. Vous voyez, c'est plus simple, à mon avis, et plus juste de mettre en place une taxe sur les surprofits, c'est-à-dire les profits qui sont générés en été sans que la qualité de l'entreprise, sa stratégie, soit à l'origine de cette augmentation. Et c'est aussi d'ailleurs plus juste que le super IS qui a été choisi, qui est la voie qui a été choisie par le gouvernement et contre laquelle nous étions.
1: Alors on s'interroge tout le temps ici de savoir si le RN bon, est de droite, de gauche.
0: Là, on est toujours dans les super profits. Proposition de nationalisation de Total par LFI quand même. Alors on parle que de taxer les super profits, mais je ferais quand même remarquer une chose, si vous voulez, c'est que Total d'abord a plafonné le prix de ses carburants. Deuxièmement, que vous avez beaucoup d'enseignes de distribution du carburant qui sont en train de quitter la France. Donc en fait, Total va devenir une sorte de service public de distribution du carburant. Et puis quand même, alors évidemment que Total profite de la crise. Mais Total profite de la crise parce que le prix du pétrole explose à cause des contraintes géopolitiques du moment. Mais Total ne fait pas ses bénéfices 6 milliards d'euros au dernier trimestre sur la distribution du carburant. Il le fait sur l'exploitation et la production de pétrole dont le prix du baril a explosé parce qu'il y a... Bon, donc oui, alors je pense que c'est très populaire de taxer les profits. Oui. Mais on devrait se féliciter d'avoir Total... en France, vous voyez.
1: En tout cas, ce sont des discours qui vont devoir être éclaircis.
0: Mais oui, parce qu'entre Jordan Bardella, qui est plutôt libéral, et Marine la campagne Le Pen, présidentielle. Qui est plutôt étatiste, j'ai des difficultés.
2: Mais moi, j'ai une question, plus qu'un commentaire. Mais là, dans sa déclaration, elle dit qu'elle préfère taxer les super-profits qui sont pas liés directement à la stratégie de l'entreprise, plutôt que d'augmenter l'impôt sur les sociétés. Ça, vous en pensez quoi?
0: Le problème, c'est que quand vous augmentez l'IS, l'impôt sur les sociétés, qui est nettement plus élevé d'ailleurs en France qu'il ne l'est en Irlande, puisque en plus en Europe, il n'y a pas d'harmonisation fiscale.
2: Bah oui.
0: Donc quand vous êtes une boîte, vaut mieux s'installer en Irlande qu'en France. Hein. Bon. Et puis s'il y avait harmonisation, l'harmonisation fiscale ne se ferait pas par le haut, elle se ferait par le bas. Donc je ne vous dis même pas en termes de recettes fiscales pour l'État français ce que ça donnerait. Mais le problème, c'est que quand vous jouez sur l'IS, c'est beaucoup plus compliqué. Ça, vous mettez en place un taux d'IS. Et en général, vous revenez pas dessus la semaine, l'année d'après. Les super profits dont on parle pour Total aujourd'hui, qui profitent de la crise, ils sont exceptionnels.
2: Donc c'est pas idiot ce qu'elle dit.
0: Alors, si je devais choisir entre les deux, il vaudrait mieux taxer ces super profits que de mettre un taux d'IS. Maintenant. Bon. Le plus simple,
2: donc vous
0: mais
2: êtes
0: pas
2: assez d'accord avec
0: le taux de TVA, mais pas à 5,5 le taux de TVA.
1: En tout cas, ce sont de clairement des sujets qu'il va falloir éclaircir pendant la campagne présidentielle.
0: Janvier,
1: mon cher Eric, je vous sens parti là sur les taxes.
0: Ouais,
1: on va parler, puisqu'on parle de la présidentielle aussi, de la fin d'un secret de Polichinelle. L'ancien Premier ministre Gabriel Attal, aujourd'hui secrétaire général de Renaissance, qui a officialisé aujourd'hui sa candidature à l'élection présidentielle.
12: J'ai une conviction très forte, c'est qu'on a encore nos plus belles pages à écrire. Ne laissez jamais certains vous expliquer que le meilleur était derrière nous. Le meilleur, il est devant nous. Moi, je n'en peux plus de cette politique française où c'est 50 nuances de gestion du déclin et on explique matin, midi et soir aux Français que tout a vocation à être pire et qu'on peut éventuellement se protéger un peu individuellement pour que ça soit moins pire pour soi. Non, au contraire, on peut avoir des vies meilleures, à condition de nous en donner les moyens. Et c'est parce que j'aime profondément la France et que j'aime profondément les Français que oui, j'ai décidé d'être candidat à la présidence de la République.
1: Non, il n'est pas le seul à plus en pouvoir, Gabriel Attal. Alors, c'était assez bucolique. Je ne sais pas si vous l'avez vu, Charlotte Dornella, cette photo de Gabriel Attal dans le village de Mures de Barèze, ce petit village médiéval de l'Aveyron, adorable. C'est vrai qu'il va devoir s'enlever le sparadrap du capitaine Haddock, ou du capitaine Macron, plutôt, Gabriel Attal, en tenant des discours qu'on n'en peut plus. Il a quand même été deux fois ministre de... Emmanuel Macron. Il est comptes publics de mémoire.
2: Puis au-delà de ça, c'est-à-dire que pour se détacher du macronisme, il faudrait qu'il ait un bilan propre qu'il n'a pas vraiment. Enfin, je veux dire, ou alors il est lié au macronisme, donc ça va être très compliqué. Mmh. Et d'ailleurs, on voit Gabriel Attal navigue un peu entre la critique d'une partie du macronisme et l'héritage d'une partie aussi du macronisme. Alors, l'avantage dans le macronisme, c'est qu'il y a un peu tout et le contraire de tout sur 10 ans. Donc il peut le faire, mais je vois pas très bien. En fait, pour être honnête et sans aucune polémique sur le cas Gabriel Attal, j'aimerais savoir quelle est la ligne politique exacte de Gabriel Attal et celle qui donc voudrait incarner demain dans la présidentielle. Et aujourd'hui, je suis bien en peine de répondre honnêtement, hein, sans polémiquer par plaisir. Je ne sais pas très bien quelle est la ligne politique sur un bon nombre de sujets, d'ailleurs, parce que Gabriel Attal a explosé, on va dire, médiatiquement en imposant l'interdiction de l'abaya à l'école. Ça ne fait pas un projet pour la France sur 50 ans. Enfin,
1: On va donner la parole à Éric Revel sur ce point, mais juste après la pub, dans quelques instants, sur Europe.
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1: 19h45 sur Europe 1, le journal permanent avec vous, Maëlle Hassani.
32: Plus de 2000 policiers déployés dans l'agglomération parisienne à l'occasion de la finale de la Coupe de France de football entre l'OGC Nice et le RC Lens au Stade de France. Les autorités redoutent de nouvelles violences au lendemain de la bagarre impliquant des supporters niçois près d'un bar de la capitale. 6 blessés au total, dont un grièvement. 65 personnes sont toujours en garde à vue, parmi elles 4 mineurs. Le couple de Français soupçonné d'avoir abandonné 2 enfants de 4 et 5 ans au bord d'une route au Portugal, auditionné aujourd'hui au tribunal de la ville de Setúbal. La mère de famille et son compagnon pourraient être placés dans la foulée en détention provisoire. Les enfants vont bien et sont placés en famille d'accueil en attendant leur rapatriement en France. Un appel à la grève dans les aéroports parisiens le jeudi 18 juin. L'intersyndicale proteste contre le durcissement de l'examen des habilitations de sécurité décidées par la préfecture de police et qui pourrait conduire à des licenciements. Ces autorisations sont obligatoires pour travailler dans certaines zones des aéroports, notamment les pistes. Gabriel Attal va poursuivre ce week-end son déplacement en Aveyron. C'est dans ce département que le secrétaire général de Renaissance officialise sa candidature à la prochaine élection présidentielle. Déclaration à la mi-journée lors d'un débat citoyen sur la place du village de Mur-de-Barrez. Et puis jusqu'à 36 degrés relevés aujourd'hui au Cap Ferré en Gironde et à Osgore dans les Landes, 34 à Socoa dans les Pyrénées-Atlantiques, 33 à Bordeaux et La Rochelle. La France connaît un épisode de chaleur précoce et intense qui devrait durer jusqu'en milieu de semaine prochaine.
1: 33 degrés, c'est sûr que c'est chaud. Merci Maëlle Hassani, à tout à l'heure 20h pour votre journal.
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1: En compagnie de Charlotte Dornelas, c'est Éric Revel. On parlait il y a quelques instants de la candidature désormais officielle. Ce n'est plus un secret. Ça n'a jamais été vraiment... Gabriel Attal. Charlotte nous disait qu'elle était bien en peine de définir la ligne du programme de Gabriel Attal d'un point de vue économique, puisque c'est ça qui nous intéresse avec vous, Éric Revel. Vous la voyez, vous, cette ligne?
0: Non, j'ai pas dû me pencher assez, je vais le faire maintenant qu'il est candidat officiellement, mais je partage tout à fait le point de vue de Charlotte. Alors, Gabriel Attal, il a plusieurs avantages. Il est jeune, Il est très bon en campagne. Je trouve qu'il est très bon en campagne. Mmh. D'ailleurs, je serais Édouard Philippe et les équipes d'Édouard Philippe. Je me méfierais de la montée en puissance dans le camp de l'extrême-centre de Gabriel Attal. Maintenant, l'extrait que vous avez passé tout à l'heure lorsqu'il annonce sa candidature, pardonnez-moi, mais ces arguments de langage me font penser à la très très vieille politique. Je me présente parce que
1: son modèle, c'est Jacques Chirac, manifestement.
0: L'avenir est devant nous. Ah oui, l'avenir est devant nous, mais heureusement qu'il n'est pas derrière nous, parce que ça ne s'appellerait pas l'avenir, ça s'appellerait le passé. Vous voyez, donc, toutes ces phrases un peu enchaînées, un peu mécaniquement, je n'ai pas trouvé que sa déclaration de candidature, on verra, je vous dis, c'est un très bon candidat en campagne, on verra ce qu'il va donner, mais là, pour l'instant, il est temps qu'ils mettent le deuxième étage et le troisième étage de la fusée avant de décoller réellement, parce que pour l'instant, il reste sur le pas de tir pour moi.
1: Bon, en tout cas, c'était aujourd'hui sa candidature officielle. Alors, vous ne les vouliez pas, eh bien, vous les aurez quand même. Le Conseil constitutionnel a rétabli hier les ZFE. Elles avaient pourtant été supprimées par le Parlement, mais les sages, c'est comme ça qu'on les appelle en tout cas. Je ne suis pas sûre que tous les Français partagent cette appellation. On rejeter la procédure. Alors, il y a une histoire de procédurielle, de cavalier législatif. Ouais. C'est en gros les deux mesures intégrées dans la loi de simplification étaient trop éloignées du texte initial. Alors, les Français, sincèrement, je pense que le cavalier législatif, ils s'en foutent. Surtout ceux qui ne pourront pas rentrer dans les centres-villes, ceux qui n'ont pas forcément les moyens de s'acheter des voitures neuves. C'est vrai que c'est une forme de déni démocratique.
2: Oui, mais le problème, c'est que je pense qu'il faut, il faut rétablir. Il y a un problème de pouvoir et de surpouvoir dans énormément de dossiers, des cours, ce qu'on appelle les cours suprêmes, le Conseil d'État, le Conseil constitutionnel, on en parle souvent, la CEDH à certains égards. Simplement, je pense qu'on oublie, quand on parle notamment du pouvoir pris par les juges, par ces juges-là, on oublie la responsabilité du politique, c'est-à-dire que les juges ne se sont pas dotés eux-mêmes d'un pouvoir. Le politique, au fil des années, leur a élargi leur pouvoir. On parle à de nombreuses reprises, par exemple, du fait des questions prioritaires de constitutionnalité, le fait de que n'importe quel particulier, n'importe quel individu puisse saisir le Conseil constitutionnel ou le Conseil d'État pour valider ou non une loi votée par une majorité d'élus. Donc, ces pouvoirs ont sans cesse été renforcés par le politique lui-même. Ça, c'est une première chose de manière générale. Et là, en l'occurrence, la responsabilité du politique, c'est depuis le premier jour, cette histoire de cavalier législatif, c'est en gros quand quand le Conseil d'État ou le Conseil constitutionnel juge, bien fondé de la loi qu'ils examinent, ils regardent si oui ou non ce qui a été ajouté a un lien direct avec le texte initial. Or, depuis la première seconde de ce débat, on sait que ça va être assimilé à des cavaliers législatifs par le Conseil. Donc, j'aimerais bien savoir pourquoi tout le monde a fait croire que la responsabilité incomberait au Conseil d'État qui doit repousser les textes quand il y a des cavaliers législatifs.
0: Conseil constitutionnel.
2: Le Conseil, j'ai dit ?
0: D'État, mais...
2: Ah oui, pardon, le Conseil constitutionnel. Donc là, en l'occurrence, la responsabilité du législateur cette fois-ci, c'est de refaire un texte. S'ils sont d'accord à majorité, qu'ils refassent un texte qui ne passera pas en cavalier législatif, c'est-à-dire qu'ils refassent de la suppression des ZFE le cœur d'un texte qu'ils voteraient, puisqu'ils ont été capables de le voter. Donc qu'ils le fassent, au lieu de hurler pendant des semaines et des semaines, en nous expliquant que ce n'est pas de leur faute, mais que c'est de la faute du Conseil constitutionnel, qui, en l'occurrence, a identifié un cavalier législatif comme tous les députés, puisque tout le monde nous en parlait depuis des semaines.
1: Alors, on rappelle quand même la polémique à l'époque de M. Ferrand, qui a été donc nommé au Conseil constitutionnel, ce proche d'Emmanuel Macron. J'entendais d'ailleurs Marine Le Pen ce matin, grâce à qui
0: on a Marc Guillaume
1: grâce à
0: aussi
1: qui il a été, il a été placé là, souvenez-vous. De poursuivre Marine Le Pen, justement, elle a fait l'énumération de tous les proches d'Emmanuel Macron, Amélie de Montchalin à la tête de la Cour des comptes, Marc Guillaume, justement, ancien secrétaire général du gouvernement, comme vice-président du Conseil d'État, Emmanuel Moulin, dernière en date. Écoutez d'ailleurs la réaction de Marine Le Pen ce matin sur BFM.
4: On voit bien qu'il y a là une kyrielle de nomination de macronistes à tous les postes qu'il considère comme étant importants, parce qu'en réalité, l'objectif d'Emmanuel Macron, c'est de faire survivre le macronisme après la fin du macronisme. Alors, je vais lui dire quelque chose de très clair, il n'y arrivera pas. Ça sert à rien d'aller multiplier les nominations des copains. Mais il n'arrivera pas à contraindre, à empêcher l'expression, encore une fois, de la volonté politique du peuple. C'est vraiment, je trouve... une manière de voir les choses qui est très antidémocratique.
1: Alors, c'est vrai qu'on sait que c'est une tradition française, et même d'ailleurs américaine, je pense que c'est un nom, le spoil system, on nomme les proches, mais enfin là, c'est vrai qu'il y a l'effort quand même, Emmanuel Macron, on est cerné. à tous les postes importants de l'État, au sommet de l'État.
2: Oui, mais de toute façon, il y a une volonté qui est dite par certains et devinée dans d'autres cas, en effet, d'établir des nominations pour verrouiller un système en cas de victoire, en l'occurrence du Rassemblement National, c'est celui qui est le plus évoqué. Ça pourrait être vrai avec d'autres. Bon, c'est une possibilité qu'a Emmanuel Macron. De fait, il fait rien d'illégal. On peut remarquer le vrai problème, c'est que on peut remarquer l'établissement d'un système qui se défend, qui se verrouille. Ça se voit et ça alimente une colère. Précisément sur des sujets, vous évoquez à l'instant le sujet des ZFE, je pense franchement qu'il y a une majorité de Français aujourd'hui qui se dit mais c'est quoi leur problème ? Mais vraiment, ce niveau-là, je veux dire, de se dire mais c'est quoi leur problème, quoi,
1: 80%
2: en fait
1: des Français qui étaient contre ces ZFE et ça passe
2: mais exactement,
1: quoi.
2: Et ça passe enfin, et
1: crème,
2: en plus... Non mais ça passe avec, je pense à Madame Pannier-Runacher qui s'est beaucoup exprimée sur le sujet, mais avec une arrogance complètement dingue de vous finirez bien par comprendre un jour. Oui. Mais elle s'adresse quand même à des gens qui font bien des sûr. Efforts surréalistes, qui ont de plus en plus de mal à vivre et à vivre dignement de leur travail en France.
1: C'est insupportable.
2: Et il y a une ministre tout à coup qui leur dit la voiture qu'on vous a encouragé à acheter il y a des années, mais en fait que vous pouvez plus utiliser, vous pourrez plus rentrer dans la ville, donc vous serez gentils, les gueux, vous resterez à l'extérieur des villes. Mais Je vous assure, oui. Parfois, je ne les comprends même pas sur un strict plan de la com. Là, même en étant la plus cynique que je puisse, je ne les comprends pas. Et je pense qu'on est nombreux quand même à assister au spectacle en se disant mais qu'est-ce qu'ils cherchent ?
1: Forme de condescendance. Éric Revel, il nous reste quelques petites minutes. Vous êtes niçois d'ailleurs, Éric, je crois bien.
0: Non,
1: pas niçois. Je me disais quelque chose.
0: Alors, trois ans, oui.
1: Vous n'êtes pas un supporter de l'OGC Nice ?
0: Non.
1: Vous n'étiez pas dans le 10e arrondissement hier.
0: Non.
1: Je me souvenais que vous habitiez là-bas. Alors, est-ce qu'on doit craindre des violences ce soir en marge de cette finale de la Coupe de France de foot qui oppose Lens et Nice au Stade de France. Quand même 65 personnes placées en garde à vue, c'est pas rien. Après Derrick, ça c'est important, hier dans le 10e arrondissement, il y a quand même eu 6 blessés, dont un grièvement. Les blessés n'auraient rien à voir avec le foot, mais enfin quand même, c'est à chaque fois on se pose la question de savoir si oui ou non, il va y avoir des rixes, des violences à chaque fois qu'il y a un match de foot maintenant. Enfin moi j'appréhende...
2: C'est-à-dire que les blessés étaient dépassants quoi.
1: L'enquête va se poursuivre, mais d'après les policiers, en effet, c'était des badauds qui étaient. On ne sait pas exactement ce qui s'est passé, mais dont un grièvement quand même.
2: Non, mais c'est vrai qu'il y a, en marge ou associé de plus en plus aux matchs de football en particulier, hein, ça n'arrive pas dans d'autres sports, à ma connaissance. Il y a un problème. Alors, soit certains prennent le foot comme prétexte, et on le voit notamment avec les bandes de racailles qui détruisent tout et que l'on voit régulièrement. Et c'est un coup c'est Naël, un coup c'est le 31 décembre, un coup c'est le 14 juillet, et un coup c'est un match du PSG. Donc il y a le foot qui devient un prétexte à tout casser comme d'autres fêtes que nous avions l'habitude de passer collectivement et sereinement. Ça c'est la première chose. Ensuite il y a le phénomène de la violence des supporters de football très directement, et je crois que là en l'occurrence c'est plus de ça dont il s'agit. Il y a un vrai problème. Alors il y a un problème de violence de manière générale que l'on voit augmenter à la fois dans l'intensité et dans avec un rajeunissement, ce qui est évidemment inquiétant pour l'avenir, qui ne manquera pas d'arriver demain, comme nous l'a expliqué Gabriel Attal. donc ça, c'est un problème qui se pose de manière générale et en particulier dans l'entourage du football. Donc je ne sais pas quelle est la réflexion à avoir. Je connais pas ce monde-là. Je ne suis pas particulièrement ce sport-là. Je sais qu'il y a des efforts qui ont été faits, notamment par certains clubs, sur la question des hooligans, sur la question de la violence, sur la question du lien entre les supporters. Et là, j'ai l'impression qu'il y a une recrudescence complètement dingue. Donc, c'est vrai que c'est un spectacle assez déplorable. Ouais. Franchement.
1: Éric Revel, c'est vrai qu'on
0: a. On a quand même assisté. Ouais. Visiblement, ce sont des supporters ultra, plutôt ultra-droite de Nice, niçois, si j'ai bien compris. Cagoulés, avec des gants coquets. Mais là, si j'ose dire, et je le dis sans rire, parce que c'est grave, on assiste à une nouveauté quand même. C'est que les débordements, les émeutes, on les a le soir du match, victoire ou défaite. Où on les a quand l'équipe vient célébrer. Vous vous souvenez que pour le PSG, on avait fermé les Champs-Élysées pour pas que ça dégénère. Et bien là, on l'a la veille. La veille du match. C'est-à-dire que pour la première fois, on assiste à des débordements d'ultra-supporters qui s'en prennent à une brasserie, à des badauds qui passaient dans la rue, même pas pour célébrer ou pour, au contraire, être mécontent de la défaite de leur équipe, mais avant. voyez. Donc bah c'est absolument non, n'importe quoi.
1: On a une pensée pour les policiers qui seront mobilisés ce soir et on appréhende aussi la finale de la Ligue des Champions qui n'aura pas lieu à Paris, important.
2: Non, mais le mélange en plus entre la radicalité politique, la radicalité violente politique, le football. Tout ce mélange et même le spectacle de violence politique auquel on assiste depuis des mois, ça n'a jamais vraiment cessé, mais là, ça reprend des proportions franchement inquiétantes. Donc moi, je veux bien que Laurent Nunez nous explique que son problème, c'est les gens qui disent que c'est le chaos du matin au soir, parce que c'est une phrase qu'il a prononcée. En tant que ministre de l'Intérieur, j'aimerais bien que son problème premier, ce soit les gens qui cassent tout à la moindre occasion, quand même.
1: Absolument. Merci Charlotte Dornelas. Merci à vous, Éric Revel. 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On se retrouve dans quelques instants pour la deuxième partie d'Europe 1 soir week-end. On parlera de la vie

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5: Europe 1 Soir Week-end, dans quelques instants, j'accueillerai mes débatteurs de la deuxième heure, Georges Fenech et Vincent Roy, mes invités, d'ailleurs un duo d'invités, Laurent Alexandre et Alexandre Tsikopoulos, auteur de Vivre mille ans quand l'IA règne et la mort recule. Est-ce que c'est un rêve? Est-ce que c'est un cauchemar? On en parlera avec eux. En attendant, c'est Maël Hassani. Maël, le nouveau maire de Paris, poursuivi par le scandale des violences en milieu scolaire.
8: Nouvelle plainte déposée par une mère de famille pour des violences physiques et sexuelles sur ses deux enfants dans une école du 15e arrondissement. Trois animateurs de plusieurs établissements du 7e déférés aujourd'hui devant un juge pour des gestes déplacés sur des élèves. Impossible à ce stade pour Emmanuel Grégoire de tourner la page, vous l'entendrez. Une déclaration de candidature à mille lieues de son image d'urbain déconnecté pour Gabriel Attal. Le secrétaire général de Renaissance s'est rendu sur la place d'un village aveyronnais pour se lancer officiellement dans la course à l'Elysée. Les détails dans quelques instants. Dans ce journal également, le plafond de la prime carburant versée par les entreprises relevé à 600€ par le gouvernement, mais tous les salariés ne pourront pas en bénéficier. Et puis la barre des 30 degrés franchie ou titillée sur une grande partie de la France. Les plus chanceux passeront le week-end de la Pentecôte au bord de la mer.
5: Et oui, justement, la tendance, mais on aimerait bien nous aussi, la tendance météo, Marlène
9: Duret. Ça, je vous le confirme. Température en hausse, jusqu'à 14 degrés au-dessus des moyennes quand même, par exemple, du côté de La Rochelle pour demain après-midi. Ouais. Et beaucoup de soleil donc.
5: Point complet sur la météo à la fin de ce journal.
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5: Maël, de nouvelles accusations de violences en milieu scolaire à Paris.
8: Une mère de famille dépose plainte pour des violences physiques et sexuelles sur ses deux enfants dans une école du 15e arrondissement où une institutrice avait déjà été condamnée l'année dernière pour avoir frappé un garçon de 3 ans. Dans le même temps, trois animateurs sont déférés devant un juge accusé d'avoir eu des gestes à caractère sexuel sur une vingtaine d'élèves de trois établissements. Maïalène Trémollet, ce scandale s'apparente de plus en plus au sparadrap du capitaine Haddock pour la mairie socialiste de la capitale.
10: Pour le camp de Rachida Dati, les excuses d'Emmanuel Grégoire ne suffiront pas. Alors qu'il avait promis de faire de ce scandale une priorité absolue de son mandat, la droite parisienne fustige l'amateurisme du nouveau maire et une faillite systémique. Grégory Canal, coprésident du groupe Paris Liberté.
11: Pourquoi est-ce que nous, on avait des doutes il y a 10 ans et qu'eux n'en auraient eu aucun? Ils ont géré cette situation avec beaucoup de nonchalance et de légèreté. Et ce n'est pas faux de leur avoir suggéré de bouger sur le sujet. Ils ne l'ont pas fait. Ils pensaient que ce serait un phénomène anecdotique.
10: Face à l'accélération des enquêtes saluées par Emmanuel Grégoire et son plan d'action à 20 millions d'euros pour le périscolaire, le conseiller d'opposition balaie des mesures périphériques.
11: C'est un véritable tsunami qui se passe en ce moment. Et malheureusement, on n'arrête pas un tsunami avec une petite cuillère. Car les mesures qui sont proposées ne vont vraiment pas assez loin. Il faut une rupture très forte.
10: Dans le reste de l'opposition, Sophia Chikirou, élue insoumise, dénonce un maire qui communique beaucoup, mais tarde à agir et reste dans le flou total, en particulier sur la question du recrutement de ses animateurs.
8: Maïalène Trémollet du service politique d'Europe 1. Paris sous très haute protection ce soir à l'occasion de la finale de la Coupe de France de football entre le RC Lens et l'OGC Nice à 21h au Stade de France. 2000 policiers déployés au lendemain des scènes de chaos observé autour d'un bar du 10e arrondissement, pris pour cible par des hordes d'ultra-niçois venus en découdre, pour certains munis de couteaux. Bilan, 6 blessés, dont un grave, 65 personnes placées en garde à vue. Le palais de l'Élysée, perquisitionné hier, du jamais vu depuis l'affaire Benalla en 2018. Opération menée par les enquêteurs du parquet national financier dans le cadre d'une information judiciaire ouverte en octobre dernier. Cette procédure porte sur les conditions d'attribution

0: des cérémonies d'entrée au Panthéon depuis 2002. Les mêmes enquêteurs avaient été éconduits du palais le mois dernier au nom de l'inviolabilité des locaux de la présidence.
1: Face à la flambée des prix à la pompe, les Français contraints de limiter leurs déplacements.
0: Confirmation avec les derniers chiffres dévoilés ce matin par le ministre de l'Économie. La consommation de carburant en France a diminué de 14% du 1er au 20 mai dernier par rapport à la même période il y a un an. Et pour les automobilistes obligés de rouler, quel qu'en soit le coût, le gouvernement promet notamment de relever le plafond de la prime carburant de 300 à 600 euros. Barthélémy Philippe, ce coup de pouce dépend des capacités des entreprises. Peuvent-elles vraiment jouer le jeu ?
2: C'est le pari du gouvernement. Le problème, c'est que beaucoup d'entreprises subissent la crise au Moyen-Orient. L'activité se contracte et la récession menace. Alors certes, la prime carburant est exonérée de cotisations sociales. Pour autant, la plupart des entreprises ne pourront pas l'utiliser, selon Marc Sanchez, président du syndicat des indépendants et des entreprises de proximité.
3: C'est pas une volonté de ne pas faire, c'est une impossibilité de faire. Les trésoreries des TPE sont à l'os dans beaucoup de secteurs d'activité. Cette fameuse prime n'aura pas, je pense, du succès majeur.
2: De son côté, Charles Znaty, porte-parole du MEDEF, juge positivement l'initiative du gouvernement, mais il souligne aussi la fragilité de certaines entreprises.
4: Il y a quand même un facteur limitant, c'est que ces entreprises, il faut que leur carnet de commandes y soit plein, qu'elles aient suffisamment d'activité pour pouvoir porter cette forme de rémunération supplémentaire. Donc vous allez avoir autant de situations qu'il y a d'entreprises en France.
2: Pour les salariés qui bénéficieront de la prime au plafond, le coup de pouce s'élèvera à 50 euros par mois, l'équivalent d'un demi-plein de carburant.
0: Les explications de Barthélémy Philippe pour Europe 1. La fin de la crise énergétique dépend bien sûr de l'évolution de la situation au Moyen-Orient. Des responsables iraniens reçoivent aujourd'hui le chef de l'armée du Pakistan, pays médiateur dans le conflit entre la République islamique et les États-Unis. Il s'agit de faire avancer les négociations de paix et de trouver un accord pour débloquer le détroit d'Ormuz. Les chances de succès sont évaluées à 50-50 par les Émirats Arabes Unis. Le couple de Français soupçonné d'avoir abandonné deux enfants de 4 et 5 ans sur le bord d'une route dans le sud du Portugal, auditionné aujourd'hui par le tribunal de la ville de Setúbal avant un éventuel placement en détention provisoire. La mère des garçons et son compagnon ont montré une certaine forme de détachement par rapport à la situation, indique le porte-parole de la gendarmerie. Les enfants vont bien et sont placés en famille d'accueil en attendant leur rapatriement en France. Un 12e cas de hantavirus, toujours en lien avec le MV Ondus, signalé aujourd'hui. Un membre d'équipage du navire de croisière devenu foyer de la maladie testé positif aux Pays-Bas, où il est placé en quarantaine depuis son arrivée au port de Rotterdam en début de semaine. Cet homme est désormais hospitalisé par précaution. La probabilité d'une propagation plus large dans le pays reste très faible, soulignent les autorités néerlandaises.
1: Europe 1, il est 20h07, fin d'un faux suspense. Gabriel Attal déclare officiellement sa candidature à la prochaine élection présidentielle.
0: Oui, une déclaration à la Chirac au détour d'un débat citoyen organisé sur la place du village de Mure de Barèze en Aveyron. Un cadre rustique pour faire oublier l'image de Parisiens déconnectés, parfois accolés à l'ancien Premier ministre d'Emmanuel Macron.
5: Il faudra décider, il faudra la force d'agir. Mais avec la force d'agir, tout est possible. Et je crois que tout est là, apaisé. Élever, s'élever, grandir, conquérir, renouer avec un optimisme. Parce que moi, je n'en peux plus de cette politique française où c'est 50 nuances de gestion du déclin et on explique matin, midi et soir aux Français que tout a vocation à être pire et qu'on peut éventuellement se protéger un peu individuellement pour que ça soit moins pire pour soi. Non, au contraire, on peut avoir des vies meilleures à condition de nous en donner les moyens. Alors oui, j'ai cette conviction et oui, c'est pour toutes ces raisons. C'est parce que j'aime profondément la France et que j'aime profondément les Français que j'ai décidé d'être candidat à la présidence de la République.
0: La déclaration de candidature de Gabriel Attal à la mi-journée à Mure de Barèze en Aveyron, propos recueillis par Arthur Delaborde pour Europe 1 et le secrétaire général de Renaissance engagé dans un duel avec le patron d'Horizon, Édouard Philippe, pour représenter le Bloc Central en 2027, va occuper le terrain tout au long du week-end. Déplacement au viaduc de Millau à Rodez et à la transhumance des troupeaux en Aubrac demain.
1: Et le tout sous un soleil de plomb, près de 30 degrés en Aveyron.
0: Oui, la barre des 30 degrés allègrement franchie ailleurs dans le pays aujourd'hui, notamment dans le sud-ouest. 36 degrés au Cap Ferret en Gironde et à Osgore dans les Landes, 34 à Socoa dans les Pyrénées-Atlantiques, 33 à Bordeaux. Plusieurs records mensuels de chaleur sont même tombés en Bretagne. Alors forcément, ces Rennais, rencontrés par la correspondante d'Europe 1, Sandrine Prioul, n'ont qu'une idée en tête, profiter du week-end pour se rapprocher de la côte.
6: Foi de Breton qui vit dans une cuvette urbaine, ce week-end, cap sur la plage.
7: On attend la réponse d'une cousine, on va peut-être aller la rejoindre à Saint-Malo. Comme la plupart des Rennais, quoi, c'est Saint-Malo. Mais bon, c'est vrai que c'est brutal comme changement de température, quoi.
8: Oui, ça fait du bien quand même. C'est plus agréable quand même, le soleil, le moral est bon, meilleur aussi. La pluie, ras-le-bol aussi.
9: Peut-être une petite baignade ce soir ou lundi.
6: Le petit bain, vous savez combien elle est?
9: Non, mais ça, c'est pas grave.
10: 16, peut-être. Quelque chose comme ça.
9: Ouais. Originaire de Guérande, enfin, on allait à la Turballe, donc ça va, on n'est pas habitué à la Méditerranée non plus.
11: On a bien cette fraîcheur de la mer.
9: Premier bain, on verra. Si ça saisit pas trop les pieds, on ira plus loin.
6: Il y aura 8 à 10 degrés d'écart dans l'air entre Rennes et la côte ce week-end. 15 degrés en revanche si vous trempez vos orteils dans la Manche. Encore un peu fraîche pour le premier bain breton.
0: Le reportage de la correspondante d'Europe 1 à Rennes, Sandrine Prioul.
1: Merci Maëlle Hassani, à tout à l'heure 20h30 pour le journal permanent et justement
12: on va rester dans le bain.
1: Bah oui, Marlène Duré, bon, estivale.
12: Oui, bah voilà, avec des conditions anticycloniques
1: ça comme ça.
12: Qui s'installent, qui durent, oui, en un mot, c'est ça. Temps chaud, ensoleillé, et si vous avez choisi cette période pour poser vos congés, bah bien joué, hein, c'est un vrai temps d'été. Demain, alors au petit jour, quelques bandes grisailles localisées peuvent traîner un petit peu comme ça sur les côtes nord de la Bretagne ou encore celle du Roussillon. Du Languedoc. En journée, des moutons blancs pour la déco dans les massifs des Alpes et des Pyrénées avec du bleu en toile de fond. Pas grand-chose à vous dire hein, pour cette journée de demain. Des nuages bas qui peuvent s'inviter en soirée sur les côtes nord du Finistère et sur les rivages du Golfe du Lion. Mais c'est surtout les températures, hein, c'est là l'info météo. Avec déjà le matin, des températures en hausse, minimales comprises entre 8 et 14 degrés du massif central au Grand Est, 11 à 18 sur le reste du pays. Et l'après-midi, les fortes chaleurs vont continuer de se propager vers le nord puisque les 30 degrés se généralisent. On parle de chaleur à partir de 25 degrés, de forte chaleur dès 30 degrés et de très forte chaleur à partir de 35 degrés. Voilà, demain il fera jusqu'à 34 dans les Charentes, 34 à La Rochelle ou à Cognac par exemple. Nous aurons 31 à 34 dans les régions du sud-ouest, un petit peu moins sur la côte basque, 27 degrés. Ça c'est le vent de mer qui rafraîchit. Il fera 32 à Limoges, Aubenas, Avignon, Bourges, Paris également, 32 degrés au Mans, 31 à Tours, Lyon et Nîmes, 30 à Rouen et Strasbourg, 29 à Bastia, 28 à Marseille et à Caen, 24 à Brest, 22 à Cherbourg.
1: C'est vrai que c'est l'été. Merci Marlène Duré. Restez avec nous dans quelques instants. On va se demander, est-ce que vous aimeriez vivre 1000 ans, vous chers auditeurs qui nous écoutez? C'est la question vertigineuse dont on parlera avec mes invités, Dr Laurent Alexandre et Alexandre Tsikopoulos, co-auteur de Vive 1000 ans, quand l'IA règne et la mort recule, rêve ou cauchemar. On en parle.
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1: Europe 1 Soir Week-end, deuxième partie. J'accueille mon duo du vendredi soir, deuxième partie, Georges Fenech, ancien magistrat. Bonsoir, Georges.
22: Bonsoir, Stéphanie.
1: On m'avait prédit que vous alliez être en retard. Je suis contente de vous avoir en sueur. Vous avez traversé Paris en courant.
22: J'ai pris tous les risques pour être à l'heure avec vous.
1: Je suis ravie. Bonsoir, Vincent Roy, journaliste et essayiste.
23: Bonsoir, Stéphanie.
1: Alors, messieurs, est-ce que vous aimeriez vivre jusqu'à 1000 ans ?
22: Oh oui, et davantage.
1: C'est vrai ?
22: Ah oui.
1: Bon,
22: ah
1: remarquez, bah... vous êtes un jeune marié, alors c'est normal.
22: Ah, bah oui, c'est vrai. Donc j'ai envie de vivre le plus longtemps possible.
1: Et vous aussi, Vincent Milan ?
2: Mais je suis aussi un jeune marié. Ah
1: bah oui. Non, enfin, ça, je ne voulais pas savoir, mais. Ah
2: non, mais parce que vous, pourquoi Milan ? C'est vrai, moi, je ne le serais pas.
1: Non, mais ça a été bah, écoutez, Milan. Le roman de
2: oui,
1: l'année.
2: Oui. Mais Milan, c'est formidable, non ? Avoir la possibilité, lorsqu'on aime la vie, on a envie qu'elle dure le plus longtemps possible.
1: Ça dépend comment, mais c'est la question, en tout cas, vertigineuse dont on va parler. Avec mes invités. Bonsoir, docteur Laurent. Bonsoir. Alexandre. Vous êtes, une fois n'est pas coutume, accompagné d'un jeune auteur. Alors je ne trahis rien et bonsoir. J'ai pas mal élevé de donner son âge. 25 ans, Alexandre Tsikopoulos, bonsoir. Bonsoir. Spécialiste de l'IA, co-auteur tous les deux de Vivre 1000 ans, quand l'IA règne et la mort recule. Vous posez la question, rêve ou cauchemar, aux éditions Bûcher-Chastel. Alors vous partez de cette idée un petit peu folle, pour la première fois dans l'histoire humaine, la mort ne serait plus considérée comme une fatalité, mais comme un problème technique, Laurent Alexandre.
3: Ben, la Silicon Valley met des milliards pour euthanasier la mort et pour casser cette barrière qui nous angoisse tant. Hein. Elon Musk affirme que grâce à la super intelligence artificielle, dès 2035, on va vivre 150, 160 ans. Le fondateur de Claude, le grand concurrent de ChatGPT, dit la même chose grâce à la super intelligence artificielle, toujours. Dario Amodei, et puis Demis Hassabis, qui est le patron de toutes les intelligences artificielles chez Google, et qui est aussi prix Nobel de chimie, affirme qu'entre 2035 et 2040, on aura fini de guérir la totalité des maladies humaines grâce à la super intelligence artificielle, et que la super intelligence artificielle permettra aussi d'arrêter le vieillissement de nos cellules et de nos organismes, et de même rajeunir nos organismes.
1: Alors, c'est sûr, c'est vertigineux. Je vois la tête de Georges et Vincent. Oh, oui. Mais alors, déjà, première question au préalable, c'est à partir de quel âge qu'on peut vivre jusqu'à 150 ans ? Parce que nos auditeurs se demandent s'ils sont concernés. Est-ce que
3: la Silicon Valley affirme que les gens qui seront vivants en 2035 pourront vivre déjà au moins 150, 160 ans. C'est pour ça que les milliardaires de l'intelligence artificielle conseillent de faire attention en traversant la rue. Il ne faut pas mourir avant que la super intelligence artificielle arrive. Mais la super intelligence artificielle va poser plein de problèmes à côté de ça, notamment pour la génération d'Alexandre Tsikopoulos qui pourrait ne pas avoir de place sur le marché du travail.
1: C'est gay, ça. Alexandre Tsikopoulos, justement, comment vous abordez ça en tant que jeune ? Parce que c'est intéressant de vous avoir. D'ailleurs, vous expliquez, c'est assez provoquant dans le livre. Il y a Laurent Alexandre qui va mourir. Bon, pauvre de vous, hein, c'est ce que vous écrivez. Alexandre Tsikopoulos, lui, c'est pas certain. Là, c'est vrai qu'on est dans la science-fiction, quand même.
4: Non, comme Laurent l'a rappelé, aujourd'hui, il y a un consensus dans la Silicon Valley, que ce soit par les plus grands entrepreneurs comme Elon Musk, Dario Amodei, mais également des prix Nobel de chimie qui pensent qu'effectivement, on va pouvoir vaincre la mort. Mais juste, en 1750, l'espérance de vie était de 26 ans pour les deux sexes confondus. Aujourd'hui, elle est de 83, 85 ans. On voit bien que l'espérance de vie en moins de 3 siècles a triplé. Alors, il ne me paraît pas impossible qu'aujourd'hui, grâce à la super intelligence artificielle, on va pouvoir faire sauter les derniers verrous technologiques pour augmenter l'espérance de vie.
1: Mais alors concrètement, comment ? Ça veut dire que l'IA va remplacer les humains ? Expliquez-nous comment ça se passe, parce que déjà, Laurent Alexandre, je vous ai souvent reçu, vous m'expliquiez quelque chose d'assez énorme, que l'intelligence humaine, elle devient minoritaire.
3: Elle devient minoritaire. Sam Altman, le créateur de ChatGPT, dit que dans 15 ans, sur Terre, il y aura un millième d'intelligence humaine et 99,9% d'intelligence artificielle. Donc on sera dans un monde où l'essentiel de l'intelligence sera de l'intelligence artificielle. Alors la Silicon Valley, elle veut utiliser la super intelligence artificielle pour casser les codes du vivant, hein. Ce sont les termes d'Elon Musk, l'homme le plus riche du monde, de trouver les bugs qui entraîne le vieillissement des cellules et entraîne la mort. Elon Musk pense par exemple que vraiment c'est un problème d'ingénieur et qu'en s'aidant de la super intelligence artificielle, on va assez rapidement comprendre les mécanismes génétiques, épigénétiques, c'est-à-dire autour de l'ADN, et protéiques qui entraînent le vieillissement cellulaire et les casser. Et n'y a pas que les gens que j'ai cités, il y en a d'autres. Jeff Bezos, hein, qui est le fondateur d'Amazon et qui est aussi l'un des hommes les plus riches du monde, est en train d'investir des milliards dans une société, Alto Labs, pour arrêter le vieillissement des cellules grâce à des substances chimiques et à rajeunir nos organismes.
1: Alors, avant de vous passer la parole, Vincent Roy, je sais que vous voulez intervenir. C'est vrai qu'aujourd'hui, on n'a pas forcément l'impression que ce progrès, il est finalement à nos portes. On voit l'état des hôpitaux, les gens continuent à mourir.
3: Mais la super intelligence artificielle n'est pas encore là. Il y a eu des progrès gigantesques depuis 3 ans et demi avec la sortie de ChatGPT, et les progrès de l'intelligence artificielle sont immenses, mais on n'est pas encore au stade de la super intelligence artificielle. Le vieillissement est quelque chose de tellement complexe que l'intelligence humaine ne sera pas capable de comprendre ces mécanismes. Il faut vraiment la super intelligence artificielle que la Silicon Valley est en train de mettre en œuvre, mettre en place, d'inventer, pour casser le vieillissement.
1: Vincent Roy.
2: Oui, c'était ma question.
1: C'est incroyable.
2: Quelle est la différence? Parce que vous parlez de super intelligence artificielle. Moi, j'en étais qu'à l'intelligence artificielle. Déjà, ça me paraissait énorme. Quelle est la différence entre les deux? Et quand est-ce qu'elle va arriver?
3: Alors, aujourd'hui, l'intelligence artificielle est en train de rejoindre l'intelligence humaine. 2026 est l'année où l'intelligence artificielle nous dépasse dans la quasi-totalité des domaines. Et ce qu'on appelle la super intelligence artificielle, c'est une intelligence artificielle qui serait plus intelligente que la réunion des 8 milliards de cerveaux humains.
1: Alexandre Tsikopoulos, je me tourne vers vous parce que c'est extrêmement angoissant pour les jeunes générations. Bon, vous avez 25 ans, mais enfin, qu'est-ce qu'on dit à des gamins là, qui vont faire des études? Bon, vous aviez un livre provocateur, Ne faites plus d'études. En même temps, vous disiez, Laurent Alexandre, je m'en souviens qu'il fallait faire des maths, donc c'est un peu contradictoire peut-être. Mais ça veut dire que ça ne sert plus à rien de faire des études On peut dire aux cancres qui peuvent se reposer tranquillement.
4: Aujourd'hui, il faut se poser les bonnes questions quand on fait des études, parce qu'on voit bien que la plupart des filières universitaires nous apprennent des savoirs qui peuvent être automatisés par l'intelligence artificielle. On voit bien qu'une compétence par l'OCDE, c'était l'OCDE qui avait montré une étude qu'une compétence aujourd'hui dure 2 ans, alors qu'en 1987, c'était 30 ans. Donc faire 5, 8, 10 ans d'études, ça n'a plus aucun sens. Là, je reprends un exemple que Laurent cite souvent. Il y a une étude de MIT qui avait démontré que l'IA était meilleure dans la pose de diagnostic que les médecins. Vous voyez bien que faire 10 ans de médecine pour ensuite vous dire que l'intelligence artificielle est meilleure que vous dans la pose de diagnostic, ça n'a plus aucun sens à l'ère de l'intelligence artificielle.
22: Moi, j'ai une remarque, une question très rapide. On est là tranquillement à vous entendre, on vous connaît. Vous êtes un scientifique, vous êtes un médecin de formation. Vous êtes en train de nous annoncer avec un calme extraordinaire qu'à partir de 2035, ceux qui arriveront, c'est demain, hein, 2035, vont pouvoir espérer peut-être encore un demi-siècle de plus. Vous vous rendez compte, ce qu'on reçoit de votre part, et on sait que vous n'êtes pas un charlatan, vous n'êtes pas là pour vendre du vent, vous êtes quelqu'un de sérieux, vous êtes en train de nous annoncer quelque chose d'absolument disruptif dans l'humanité.
3: Mais
22: et là, on est là comme ça.
1: Exactement.
3: Et la Silicon Valley,
1: on sera beaucoup trop nombreux.
3: En créant la super intelligence artificielle, est en train de changer notre civilisation. Elle est en train de tout changer. L'intelligence artificielle et la robotique humanoïde intelligente va changer l'économie, va changer les usines, va changer les hôpitaux. Vous voyez, quand Elon Musk dit que dans 5 ans, ces robots opéreront mieux que le meilleur chirurgien sur Terre, on est face à une vraie révolution. Et Elon Musk est très motivé parce que vous savez que le conseil d'administration de Tesla lui a promis une prime de 1000 milliards de dollars si il devient leader mondial des robots humanoïdes.
1: Mais Laurent Alexandre, on sera... Georges, c'est vrai que ça suscite beaucoup de questions. On va être beaucoup trop nombreux sur Terre.
3: Mais
1: comment on va se loger?
3: La population est en train de s'effondrer dans nos pays.
1: Oui, mais là,
3: La population est en train de s'effondrer. Donc, ce qui nous menace, c'est pas l'hyperpopulation, c'est la sous-population.
1: Oui,
3: regardez,
1: justement, on parle que de ça. Alors...
3: La Corée du Sud est en train de passer de 51 millions d'habitants à 8 millions d'habitants. Et en Italie, la population va être divisée par deux. Au Japon, pareil.
1: On est sauvés, du coup. Donc, mais ça sera les mêmes qui resteront, c'est ça ?
3: Le danger, c'est pas la surpopulation. Le danger, c'est la gérontocratie.
4: Mais c'est vrai que, juste pour revenir, en France, on a eu plus de décès que de naissances l'année dernière. Et effectivement, le vrai danger, c'est la gérontocratie. C'est surtout l'industrialisation de l'intelligence artificielle. Parce que vous voyez bien aujourd'hui, quand vous mettez des machines plus intelligentes que l'homme, plus rapides que l'homme, coûtant moins cher, ça a des conséquences directes sur l'employabilité. Et on le voit justement chez AgenZ, aux États-Unis, l'emploi a reculé de 13% chez les jeunes. Et donc on a une vraie colère qui se met en place de ma génération contre justement l'intelligence artificielle. Et ça se traduit par quoi ? Ça se traduit par de la colère, voire des attentats. Il y a 3 semaines, Sam Altman a essuyé 2 attentats à la suite avec justement des jeunes qui voulaient, qui militaient pour stopper l'intelligence artificielle.
3: Et qui pensaient qu'il fallait le tuer.
1: Ah oui,
3: 2 attentats contre le créateur de ChatGPT la même semaine.
1: Eh bien.
3: Et on apprend aussi que la génération d'Alexandre Tsikopoulos, la génération, la fameuse génération Z, eh bien, 44% dans une étude récente, 44% des jeunes Américains sabotent l'intelligence artificielle dans leur entreprise de peur qu'elle les remplace.
1: Bah, c'est vrai que c'est d'une violence philosophique incroyable.
3: Mais c'est beaucoup.
1: 44%
3: des jeunes qui sabotent l'intelligence artificielle dans leur entreprise, c'est énorme.
1: Oui, oui.
22: Deux petites questions. Est-ce que l'intelligence artificielle et la super intelligence, est-ce que le passage, c'est pas la physique quantique qui est en train d'arriver?
3: Il n'y a pas besoin.
22: Il n'y a pas besoin de physique.
3: L'ordinateur quantique, c'est la cerise sur le gâteau.
22: C'est ça.
3: Mais il n'y a pas besoin d'ordinateur quantique pour arriver à la super intelligence artificielle.
22: Deuxième question, si vous permettez, est-ce que nous allons arriver tôt ou tard à une conscientisation de l'IA? Est-ce que l'IA va comprendre qu'elle existe, quoi?
3: On ne le sait pas.
22: C'est effrayant.
3: Aujourd'hui, l'intelligence artificielle n'a pas une vraie conscience, mais elle a ce qu'on appelle du self-awareness. Elle a une petite conscience du fait qu'elle existe, mais pas une conscience aussi forte que la conscience humaine.
1: Et Dieu dans tout ça ?
3: Écoutez, la Silicon Valley pense que nous sommes en train de devenir des dieux grâce à la super intelligence artificielle. Le dieu du futur, c'est nous fusionner avec l'intelligence artificielle.
1: Vincent Roy.
2: Et l'amour. L'amour, le sentiment. Les choses qui sont irrationnelles.
3: C'est la grande angoisse de mon co-auteur.
4: C'est justement une question que je me pose à travers le livre. Que va devenir l'amour si l'on vit 1000 ans? Alors, je pense que l'amour passionnel ne peut pas durer 1000 ans. Pour ça, il n'y a pas besoin d'attendre 1000 ans. Il suffit de regarder le nombre de divorces en France. Un mariage sur deux se finit par un divorce. Et donc, en revanche, si vous demandez l'amour pour un enfant, l'amour pour des parents ou ses frères et sœurs, je pense qu'il peut durer 1000 ans. Mais l'amour passionnel, non, ne durera pas 1000 ans. Par peut-être de très très rares exceptions, mais vous voyez bien que ça va poser des problèmes majeurs sur la famille,
2: en admettant par exemple que lorsqu'on va avoir très vite là les débuts de la super intelligence artificielle, et Georges va taper dans son ordinateur, il va dire mais est-ce que la femme qui correspond en tout point à mes critères, etc., existe?
4: Un autre risque pour Georges, ça serait qu'il tombe amoureux de l'intelligence artificielle.
1: Ah oui, d'ailleurs, fameux film avec Joaquin Phoenix, magnifique.
22: Moi, c'est déjà le cas.
1: Bon,
3: Dans un sondage, 88% des jeunes Américains déclarent qu'ils pourraient tomber amoureux d'une intelligence artificielle et chercher à l'épouser. 88%.
1: Vous savez qu'il y a
3: la génération d'Alexandre Tsikopoulos est un peu folle.
1: Qui s'est suicidé, je crois, en Allemagne parce qu'il était tombé amoureux de son IA. Et dites-moi, toutes ces personnes âgées qui vont vivre 1000 ans, là, ils vont vivre comment? Parce que c'est évidemment la question que tout le monde se pose. Est-ce qu'on va vivre bien?
3: Il ne s'agit pas de vivre 1000 ans en étant gâteux, nous sommes bien d'accord. Il s'agit, en même temps qu'on vit plus longtemps, de rajeunir nos organismes. Parce que passer 1000 ans dans une maison pour personnes âgées dépendantes, ça n'est quand même pas très sexy.
1: Et avec quelle tête? Parce que ça, il faudra. Mais ce que vous racontez, quand même, c'est pour les gens riches, non, quand même? Parce qu'il faudra avoir les. Oh non, c'est fini déjà. Il faudra avoir les moyens, j'imagine. C'est à deux vitesses. Je me souviens de cette scène entre Vladimir Poutine et Xi Jinping qui parlait, vous savez, avec les micros qui étaient restés allumés, qui parlaient de cette vie éternelle, comment ils comptaient se faire remplacer leurs organes. Il faut être très riche.
4: Alors, le problème, c'est qu'on voit se mettre en place une gérontocratie et pas forcément des meilleurs. Vous avez cité Xi Jinping et Vladimir Poutine qui pourraient vivre 1000 ans. Vous voyez bien que ça serait un petit problème pour nous, notre sécurité en Europe. Et puis, plus généralement, on voit que ces technologies vont d'abord bénéficier aux plus riches, aux plus puissants. Et ce qui est un vrai problème, et on rentrerait dans une sorte de dystopie décrite justement par Yuval Harari avec ce monde à deux vitesses, comme vous avez cité tout à l'heure.
1: Et il faudra faire de la chirurgie esthétique en même temps, c'est ça, Laurent Alexandre? C'est parce qu'on va pas quand même vivre moche.
3: On peut espérer que ces technologies permettraient de rajeunir nos visages en ressuscitant les cellules qui empêchent la création des rides.
1: On est en 2026, il reste 9 ans alors? Et on va tous être 150
3: ans. C'est la conviction de la Silicon Valley, des maître de l'intelligence artificielle.
1: Bon, bah écoutez, c'est assez vertigineux. Merci Laurent-Alexandre, merci à vous Alexandre Tsikopoulos d'avoir été les invités d'Europe 1 Soir Week-end, et on se retrouve avec Vincent Roy et Georges Fenech dans quelques instants.
22: Des...
1: Oui, on va revenir, j'allais vous
22: avec
1: le dire.
22: Avec nos cellules.
1: Exactement. À tout de suite.
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1: 20h30 sur Europe 1, le journal permanent avec vous, Maëlle Hassani.
0: Un appel à la grève dans les aéroports parisiens le 18 juin prochain. L'intersyndicale proteste contre un durcissement de l'examen des habilitations de sécurité par la préfecture de police. La perte ou le refus de cette autorisation nécessaire pour travailler sur les pistes, par exemple, peut conduire au licenciement du salarié concerné. Une perquisition au palais de l'Élysée hier, opération menée par les enquêteurs du parquet national financier dans le cadre d'une information judiciaire ouverte en octobre dernier. Cette procédure porte sur les conditions d'attribution des cérémonies d'entrée au Panthéon depuis 2002. Ces mêmes enquêteurs s'étaient vus refuser l'accès au palais le mois dernier au nom de l'inviolabilité des bureaux de la présidence. Lui compte bien accéder à l'Élysée par les urnes. Gabriel Attal lance officiellement sa campagne pour la prochaine élection présidentielle en Aveyron. Déclaration à la mi-journée lors d'un débat sur la place du village de Mur de Barèze avant une visite au viaduc de Millau, à Rodez et à la transhumance des troupeaux en Aubrac. Premier meeting à Paris le 30 mai. 8 personnes interpellées aux abords du Stade de France à l'approche du coup d'envoi de la finale de Coupe de France entre l'OGC Nice et le RC Lens. Une rencontre sous haute surveillance, 2200 agents des forces de l'ordre mobilisés dans l'agglomération parisienne. Tout cela au lendemain d'une bagarre impliquant des dizaines de supporters niçois près d'un bar de la capitale. Bilan 6 blessés dont un grave et 65 gardes à vue. Sur le terrain, coup d'envoi à 21h entre le RC Lens et l'OGC Nice. Les 100 et or sont favoris pour décrocher la première Coupe de France de leur histoire.
1: Merci Maëlle Hassani, à tout à l'heure 20h45.
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1: En compagnie de Georges Fenech et Vincent Roy, on vient de recevoir Laurent Alexandre et son co-auteur. C'est quand même incroyable qu'il nous promet de vivre au moins jusqu'à 150 ans si on passe la barre des 2035 et éventuellement jusqu'à 1000 ans, qui sait.
22: C'est vertigineux, ouais, simplement d'un mot si vous me permettez.
1: Bien sûr mon cher Georges.
22: Vous avez vu que Laurent Alexandre nous a cité que des noms et des entreprises américaines. Nous ne sommes pas fichus en France et en Europe de nous inscrire dans ce grand mouvement qui va être totalement disruptif et qui feront les leaders demain. Et nous, on n'est pas capable de rivaliser Google, de rivaliser Apple, etc. On en est toujours là. Il faudrait mettre un paquet immense sur des sociétés qui existent comme Mistral, c'est-à-dire qu'il faut doper pour prendre ce train d'une révolution qui est déjà là. Quoi.
1: Oui, mais mon cher Georges, vous n'étiez pas là à la première heure, mais j'ai reçu un économiste, François Pierrard, qui nous expliquait, qui détaillait les chiffres communiqués hier par la Commission européenne sur l'état de la France et des finances. Je peux vous dire que là, on comprend pourquoi on n'a pas les moyens d'investir.
2: Et en tout cas, on attend de retard.
1: Et oui, moi, ce qui me fait peur, c'est qu'on risque d'avoir éternellement les mêmes candidats à la présidentielle pendant 1000 ans. Ça risque d'être long. Bon, ça m'amène à la fin d'un secret de Polichinelle. Non, mais vous imaginez, ils vont tous revenir pendant des années, nous hanter.
2: Bien
1: quand
2: sûr.
1: On voit à quel point ils partent jamais, en fait.
2: Bien sûr.
1: Ils retentent le coup chaque année, tous les 5 ans, inlassablement. Alors lui, il en est à son premier coup, l'ancien Premier ministre, Gabriel Attal. Qui a officialisé enfin sa candidature à l'élection présidentielle. Alors, il était dans un cadre très bucolique, celui de Mur de Barrez, un petit village médiéval de l'Aveyron.
6: J'ai une conviction très forte, c'est qu'on a encore nos plus belles pages à écrire. Ne laissez jamais certains vous expliquer que le meilleur était derrière nous. Le meilleur, il est devant nous. Moi, je n'en peux plus de cette politique française où c'est 50 nuances de gestion du déclin et on explique matin, midi et soir aux Français que tout a vocation à être pire et qu'on peut éventuellement se protéger un peu individuellement pour que ça soit moins pire pour soi. Non, au contraire, on peut avoir des vies meilleures à condition de nous en donner les moyens. Et c'est parce que j'aime profondément la France et que j'aime profondément les Français que oui, j'ai décidé d'être candidat à la présidence de la République.
1: Bon, ben voilà, il va devoir se défaire quand même du sparadrap du capitaine Macron. Hein.
2: Là, je crois que sur cette question, il faut interroger en priorité Georges Fenech, parce que moi, Gabriel Attal, je ne comprends rien.
1: Vous n'êtes pas le seul.
2: C'est-à-dire, c'est un coup à droite, un coup à gauche, on essaie de récupérer un peu LR. Oui, mais en même temps, il veut à toute force se démacroniser, parce qu'il voit que ça n'est pas porteur. Oui. Enfin, je ne comprends rien. Moi, je pense que les hommes politiques, je pense que maintenant, on fait l'inverse. C'est-à-dire qu'on se présente, et après, on essaie de définir un cap. Avant, on avait un cap, et on se présentait parce qu'on était sûr de son cap. En d'autres termes, avant, on avait une colonne vertébrale qui justifiait le fait qu'on puisse se présenter en montrant un chemin. Et je pense que les Français ont véritablement besoin d'un chemin. Avec Gabriel Attal, pardonnez-moi, mais avec la meilleure volonté du monde, je ne vois pas quel est le cas.
1: Et pourtant, c'est un très bon communicant. On le voit d'ailleurs, c'était pas une mauvaise déclaration de candidature. Hein. Il s'inspire de Jacques Chirac. Bon, il va à la rencontre des Français. C'est vrai qu'il est très parisien, Gabriel Attal.
22: C'est un très bon communicant. Oui. Il a la jeunesse pour lui. Il a le droit.
1: C'est pas le seul, hein. il y en a un autre.
22: Ah oui, mais ils sont très jeunes, allez, ils sont très jeunes, et tant mieux. Non, je crois que, vous l'avez dit, Stéphanie, la grande difficulté pour Gabriel Attal, ça va être de se démarquer de la responsabilité quand même, qui est aussi la sienne, puisque c'est un des premiers macronistes de la première heure, qui a été Premier ministre, qui a occupé plusieurs ministères, dans les gouvernants, trois ministères, donc comment
1: public, éducation,
22: défendre ce bilan catastrophique. Alors certes, il s'est éloigné, après la dissolution.
1: Mais ils sont froids, là, depuis la dissolution.
22: D'accord, mais ça n'empêche pas qu'il y a un passif. Et moi, je garde en mémoire Gabriel Attal sur une botte de foin à promettre.
1: Oui. La crise des agriculteurs, absolument.
22: Tout aux agriculteurs, et au final, il n'y a pas eu grand-chose. Donc, la question maintenant qui va se poser, c'est qui de Attal, de Philippe et d'autres
2: encore. Édouard Philippe est dans le même cas. Hein.
22: Oui,
2: ils sont exactement du bilan.
22: Et ils ne pourront pas se présenter ensemble. Il faudrait qu'il y ait effectivement une entente pour avoir une chance d'être au second tour.
2: Alors, monsieur Attal qui se réclame, pardon, encore une fois, je ne comprends rien, qui se réclame d'une certaine forme de socialisme avec un jupéiste. Attendez, franchement, comment voulez-vous que les Français comprennent monsieur Édouard Philippe avec monsieur Attal?
1: Et c'est peut-être, chers amis, c'est peut-être ce qui explique pourquoi autant de Français peut-être sont en recherche d'une forme de radicalité, hein, quand on nous promet parfois un second tour Bardella, Mélenchon, on se dit que voilà, on est certains sont en demande de discours extrêmement clairs, voire radicaux.
2: Mais alors, de ce point de vue,
1: ils devraient être plus clairs, en effet, ceux qui sont au centre.
2: Mais de ce point de vue, pardonnez-moi,
1: ils ont leur responsabilité.
2: Monsieur Mélenchon montre un chemin, un cap avec lequel on peut ne pas être d'accord du tout. Mais il a un programme, c'est quelqu'un qui travaille. C'est quelqu'un qui travaille, c'est quelqu'un qui a des idées, c'est quelqu'un qui a une vision de la France.
1: Oui, et alors donc, après, c'est un peu facile, la vision qu'il a d'aller draguer certaines...
2: Je ne vais pas sur le fond, oui, et vous imaginez bien que ça n'est pas ma tasse de thé. Mais néanmoins, quand je l'écoute, je vois qu'il y a un cap, une société multiculturelle, la Nouvelle France, enfin, on voit bien, on voit très exactement là où il veut... Allez, bon, mais les autres, pardonnez-moi, j'ai du mal.
9: On peut noter que tous ceux qui ont accédé à Matignon, qui ont été Premier ministre, c'est la dernière marche avant l'Élysée, se sentent pousser des ailes. Il y a Gabriel Attal, j'ai même entendu Mme Borne qui réfléchit, il y a Cazeneuve qui réfléchit aussi, vous avez Dominique de Villepin, c'est Premier ministre qui les réfléchit, M. Hollande.
1: Alors c'est cocasse parce que Sébastien Lecornu...
9: Tous les anciens Premiers ministres sont là, ils comprennent qu'il y a...
1: Sauf Sébastien Lecornu, c'est cocasse parce que... Attendez, mais justement, j'allais y venir, laissez-moi. Parce qu'il y a un sondage, c'est rigolo. Lui dit qu'il est désintéressé, alors c'est souvent comme ça, comme en amour, quand l'autre s'en fiche, eh bien on lui court après. Un sondage Odoxa Backbone pour le Figaro dit que quand même 29% des Français, alors c'est pas énorme, mais quand même, trouvent que Sébastien Lecornu ferait un bon candidat. Alors, ils sont déjà 27, quoi, mais c'est bon. Après, il y a une bonne image, Sébastien Lecornu, Vincent Roy.
2: Alors là, c'est pareil, Sébastien Lecornu, pardonnez-moi, mais je ne vois pas. Moi, je pense qu'il faut des identités, il faut, pour se présenter à la présidence de la République, il faut des identités fortes. Il faut des identités marquées. Et encore une fois, je le répète, il faut un cap, une vision de la société, proposer aux Français un changement de société ou alors une permanence de la société. Chacun choisira, mais il faut un cap, il faut proposer quelque chose. Or, tous ces gens, pardonnez-moi, mais jusqu'à plus ample informé, tous ces gens ne proposent rien. J'écoutais sur cette antenne hier soir, j'écoutais Monsieur Ballard du Rassemblement National, du Rassemblement National que je finis par ne plus comprendre non plus. Par exemple, sur la politique migratoire, ils freinent des quatre fers sur un certain nombre de sujets. Lorsque on leur dit, mais pensez-vous qu'en France il y ait le grand remplacement, terme repris également par M. Mélenchon. Oh là là, quel terme, on ne sait pas, etc. On pose la question à M. Ballard, mais M. Zemmour parle de remigration. Dans quelles conditions cela, pour vous, serait-il possible pour des gens qui auraient été condamnés ou pour des OQTF? Oh là là là là, la remigration de... est-ce qu'il y a encore une fois, je mets un bémol sur ce que j'entends actuellement du programme du Rassemblement National, est-ce qu'il y a véritablement un cap?
1: Oui, et c'est vrai qu'on se pose régulièrement la question, moi je continue à me la poser sur le plan économique, parce que Marine Le Pen, vous l'avez écouté ce matin peut-être chez nos confrères de BFM TV, interrogée sur les retraites, elle vous explique quand même que même si elle va dans le détail en disant que les plus jeunes doivent aller plutôt sur le marché de l'emploi et les plus vieux rester, mais elle reste sur ses 62 ans. Bon, quand un Jordan Bardella fait les yeux doux au monde de l'entreprise, c'est toujours un petit peu ambigu. Marine Le Pen qui veut taxer Total, les super profits, ça, ce sont des mots qu'on entend à l'extrême gauche, normalement, Georges Fenech.
9: Vous avez déjà rappelé cette sorte de différence, de nuance qu'il y a entre M. Bardella et Marine Le Pen. Alors, on va attendre tranquillement le 7 juillet, qui est la date de décision de la Cour d'appel de Paris pour savoir si Mme Le Pen peut se présenter ou ne pas se présenter. On en est là aujourd'hui que ce sont les juges qui décident à la place des électeurs. Oui. Enfin bon, cette parenthèse étant fermée, donc le 7 juillet, on saura quelle est la ligne du Rassemblement National qui va être portée au présidentiel. Et c'est vrai qu'il y a une différence entre M. Bardella et Mme Le Pen, même s'il le nie.
1: Et oui. Et sinon, vous cherchiez la radicalité. On a Nathalie Arthaud aujourd'hui, officiellement candidate. Voilà. Ce serait une candidate communiste, révolutionnaire et internationaliste. Oui. Ça vous inspire, Vincent Roy?
2: Oui,
1: je vois.
2: M'inspire. Et vous avez également, en termes de radicalité, enfin, si j'ose dire, vous aviez Monsieur Roussel là qui doit se représenter comme patron du Parti communiste devant ses pairs pour être réélu, et Monsieur Bompard qui lui dit n'utilise pas parce que Monsieur Mélenchon n'est pas très content de il lui manquait 400 000 voix à la dernière présidentielle, donc il se dit si les communistes partent tout seuls ça va pas faire totalement mon affaire, donc il n'est pas très content.
1: Et Fabien Roussel qui accusait les filles de vouloir faire éclater le PCF pour avantager Mélenchon.
2: C'est-à-dire que de ce point de vue, pour une fois, le Parti communiste a compris ce que Monsieur Roussel a compris, ce que les autres communistes n'avaient pas compris depuis des années. Monsieur Mélenchon a asphyxié le PS et il compte bien asphyxier le PC. Ça, c'est évident.
9: En tout cas, on est à moins d'un an maintenant de la présidentielle. Les choses vont certainement mieux s'éclaircir à la rentrée. Oui. On verra, et les sondages vont parler. Il y aura des candidats qui vont se retirer, qui vont négocier, etc. On y verra un peu plus clair. Mais maintenant, l'expérience nous a montré qu'il peut surgir un incident, un accident industriel même, qui peut rebattre toutes les cartes. Souvenez-vous, Strauss-Kahn, souvenez-vous, l'affaire Fillon, etc., etc., etc. Donc, il faut rester modeste, vous voyez, on ne lit pas dans le marc de café, tout est encore possible.
1: Tout est encore possible. On parlera dans quelques instants, messieurs, des ZFE. Vous les vouliez pas, et ben, vous les aurez quand même. On se retrouve avec Georges Fenech et Vincent Roy juste après la pub.
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1: 20h45 sur Europe 1, le journal permanent avec vous, Maëlle Hassani.
0: Au moins 8 interpellations aux abords du Stade de France avant le coup d'envoi de la finale de la Coupe de France de football RC Lens OGC Nice prévue à 21h. De nouvelles tensions au lendemain d'une bagarre impliquant des dizaines de supporters niçois près d'un bar du 10e arrondissement de la capitale. Bilan 6 blessés dont un grave et 65 interpellations. 2200 agents des forces de l'ordre sont mobilisés dans l'agglomération parisienne ce soir. Une nouvelle plainte déposée par une mère de famille pour des violences physiques et sexuelles sur ses 2 enfants dans une école du 15e arrondissement de Paris. Ce même établissement, une institutrice avait été condamnée l'an passé pour avoir frappé un garçon de 3 ans. Parallèlement, 3 animateurs sont présentés à un juge aujourd'hui, soupçonnés d'avoir eu des gestes à caractère sexuel envers des élèves de 3 autres écoles de la capitale. Un jeune homme de 18 ans placé en garde à vue après une violente agression en plein cours dans un lycée de Perpignan aujourd'hui. Une élève rouée de coups s'est vue prescrire 21 jours d'ITT. 2 de ses camarades et un professeur blessé en tentant de s'interposer. L'agresseur, inconnu des services de police, a été temporairement exclu de l'établissement en attendant un conseil de discipline début juin. Un appel à la grève dans les aéroports parisiens le jeudi 18 juin. L'intersyndicale proteste contre le durcissement de l'examen des habilitations de sécurité décidées par la préfecture de police et qui pourrait conduire à des licenciements. Ces autorisations sont obligatoires pour travailler dans certaines zones des aéroports, notamment les pistes.
1: Merci Maël Hassani. On se retrouve à 21h pour un point complet sur l'actualité.
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1: Avec Vincent Roy et Georges Fenech, vous ne les vouliez pas, et bien vous les aurez quand même. C'est le concept, les ZFE, ces fameuses zones émissions. Elles avaient pourtant été supprimées hein, par le Parlement, mais les sages, c'est comme ça qu'on les appelle, mon cher Georges, les sages. Ils ne sont pas toujours si sages quand même.
9: Ils sont 9, il y a 9 sages.
1: Oui, oui. On rejetait cette procédure, c'est une histoire de cavalier législatif, en gros, les deux mesures intégrées dans la loi de simplification étaient trop éloignées du texte initial, sauf que bon, 80% des Français étaient contre ces ZFE qui privent certains de nos compatriotes des centres-villes parce qu'ils ont des voitures trop vieilles, parce que c'est cher une voiture. C'est vrai que ça peut interroger.
9: Ces ZFE n'ont aucune chance de s'appliquer, parce que ça serait la révolution immédiate, le soir même, où on décrète l'interdiction d'un certain nombre de véhicules. Les gens n'ont pas la possibilité de changer, c'est évident. C'est pas possible. Qu'est-ce qui s'est passé ? Il y a eu un mauvais véhicule législatif qui a été utilisé.
22: Voilà, c'était dans la loi de simplification économique, on a greffé par voie d'amendement ce dispositif qu'on supprime
1: donc
22: pas.
1: Donc vous dites que c'est quand même pas de la politique, c'est quand même du juridique, là ?
22: Moi, je le dis, je l'ai dit ce matin chez Pascal Praud, et il n'était pas d'accord.
1: Non, non, mais...
22: Moi, je considère qu'il s'agit d'une erreur d'un véhicule législatif qui n'était pas le bon. Maintenant, on peut se demander si ça n'a pas été volontairement d'utiliser un mauvais véhicule pour effectivement voir cette affaire mise au placard. Je n'en sais rien, je ne veux pas faire de procès en ce sens, mais il y a une solution.
1: Donc ça viendrait plutôt des parlementaires, ben, selon
22: oui, c'est
1: vous,
22: les parlementaires. C'est soit de l'incompétence, une arrière-pensée, d'accord ? Mais il y a une solution immédiate, c'est
1: tordu,
22: de représenter un projet gouvernemental uniquement sur l'histoire des ZFE, sans autre véhicule législatif, et de faire supprimer, effectivement, de ne pas supprimer l'interdiction des ZFE.
3: Non, parce que, ça pose quand même... Et il y a deux problèmes, et d'ailleurs, ça sera l'une des missions du président de la République à venir, c'est-à-dire s'intéresser de près et au Conseil constitutionnel et au Conseil d'État. Parce que depuis sa création, les pouvoirs que se sont arrogés les sages dont nous parlons, ce pouvoir devient extrêmement important.
22: Ça, c'est encore un sujet.
3: Ça, c'est un vrai sujet. C'est un vrai sujet,
22: mais
3: parce
22: là,
3: que sur la loi immigration...
22: Je suis désolé, ils ont appliqué strictement...
3: Mais sur la loi immigration, il y a déjà eu un certain nombre de problèmes, je ne vais pas citer toutes les lois...
1: Sur la loi de la justice des mineurs...
22: Sur les mineurs,
3: sur la durée d'allongement... La durée d'allongement... La rétention administrative... Bon, donc, il y a quand même un certain nombre de questions...
22: Mais on peut expliquer pourquoi. Parce qu'ils se sont auto-proclamés censeur de ce qui se fait au Parlement, dès lors qu'il y a une atteinte aux principes généraux de la République que eux-mêmes ont défini. Donc, au fond, ils font de la politique.
1: Mais le politique donne de plus en plus aussi de pouvoir.
22: Ils ont laissé faire.
3: Mais ça pose un autre problème qui est celui très direct de la démocratie. Pourquoi je dis cela ? Parce que les Français ont élu des députés. Ils ont également élu des sénateurs. Ces députés et sénateurs, ensemble, on dit non aux zones à faible émission.
22: Oui, mais ils l'ont mal dit.
3: Et peut-être. Mais mais je suis d'accord, Georges. Mais les Français ont élu des gens pour qu'ils disent un certain nombre de choses. Et les Français étaient à 80% d'accord avec leurs députés et leurs sénateurs. Et voici que maintenant, donc, la question de...
22: Et la majorité macroniste n'était pas tellement d'accord. C'est pour ça que j'ai soupçonné un petit peu.
3: Il y a quand même un problème de démocratie.
22: Mais bien sûr.
3: La Cour suprême, je veux bien que... si vous voulez, on ne peut quand même pas faire autrement que d'avoir l'image d'un jugement, là, politique. J'entends ce que vous dites.
1: Vous partagez d'ailleurs l'avis de Marine Le Pen qui s'exprimait sur le sujet ce matin. En plus, c'est grâce au RN, on s'en souvient, que Richard Ferrand a pu être maintenu, enfin nommé au Conseil constitutionnel.
22: Ils ne se sont pas opposés à sa nomination.
1: On se souvient que la voix a pesé. Oui. Marine Le Pen, d'ailleurs, qui s'inquiétait un petit peu de tous les postes accaparés par Emmanuel Macron. Amélie de Montchalin, à la tête de la Cour des comptes, Marc Guillaume, ancien secrétaire du gouvernement, vice-président du Conseil d'État, ancien secrétaire général de l'Élysée à la tête de la Banque de France. Écoutez ce qu'en pense Marine Le Pen.
4: On voit bien qu'il y a là une kyrielle de nomination de macronistes à tous les postes qu'il considère comme étant importants, parce qu'en réalité, l'objectif d'Emmanuel Macron, c'est de faire survivre le macronisme après la fin du macronisme. Alors, je vais lui dire quelque chose de très clair, il n'y arrivera pas. Ça sert à rien d'aller multiplier les nominations des copains. Mais il n'arrivera pas à contraindre, à empêcher l'expression, encore une fois, de la volonté politique du peuple. C'est vraiment, je trouve... une manière de voir les choses qui est très antidémocratique.
1: Alors, il y a deux choses. Est-ce qu'il va empêcher la preuve qui... Si, il empêche quand même. Vous voyez, le Conseil constitutionnel est aujourd'hui encore. Et puis, Georges Fenech, je me tourne vers vous, ancien magistrat. C'est pas illégal ce que fait Emmanuel Macron, mais ça interroge quand même cette espèce de spoil système.
22: Ils l'ont tous fait. Le spoil système, c'est quand on arrive et on change.
1: Quand on part et on met.
22: Moi, j'appelle pas ça le spoil système.
1: Oui, c'est l'inverse.
22: C'est la course aux abris. Voilà, on place avant le départ. On positionne.
3: Peut-être pour mieux revenir.
22: Des contre-pouvoirs qui sont en train de s'installer.
3: Voilà.
22: Vous l'avez dit, à la Cour des comptes, au Conseil d'État, à la justice. Ça fait beaucoup. Donc, est-ce que quand Mme Le Pen dit mais ils n'y arriveront pas, ça sera quand même compliqué d'aller contre ces institutions.
1: C'est ce que je vous dis.
22: On ne pourra pas voter uniquement et légiférer que par voie référendaire. C'est pas possible.
3: Et pourtant, il va bien falloir, à un moment ou à un autre, changer les rayures du zèbre, si j'ose m'exprimer ainsi.
22: Parce que c'est la parole au peuple.
2: Ah, mais par le peuple. Mais regardez, le peuple n'y arrive pas. Lorsque les aidés-feux, le peuple est contre, le Conseil constitutionnel retoque. Donc, pour l'instant, le peuple est muselé. Je vous rappelle que le même président de la République dont nous parlons nous avait promis lors de ses voeux, du référendum.
1: On l'attend toujours.
2: Pardonnez-moi, le peuple et la démocratie en France aujourd'hui.
22: Et le dernier référendum remonte à.
2: Je sais plus.
22: L'affaire de la Convention européenne, de la Constitution européenne.
1: Oula.
22: Et on l'a vu
1: 2005.
22: Revenir. Le nom du référendum
2: absolument.
22: A été
2: bafoué
22: par des dispositions qui ont contourné la volonté
2: absolument.
22: Du peuple. Donc, il y a un moment où, effectivement.
2: Il y a un moment que la démocratie ne fonctionne plus. Voilà, il y en a dans notre pays.
22: Exactement.
1: Alors, on ne va pas se projeter, parce que là, déjà, on a 26 candidats, 27, je ne sais plus, même 28 d'ailleurs,
22: 28
1: avec Attal et Artaud. Mais c'est vrai que le paysage est bouché. On se dit, bon, là, on est à un an de la présidentielle, il y aura les législatives, il faut quand même espérer que le futur gouvernement ait une majorité, parce que ça va faire beaucoup de contre-pouvoirs sinon.
22: Alors ça, c'est des candidats, je dirais, aujourd'hui, à la candidature. Vous pourrez rajouter David Lisnard, vous pourrez rajouter peut-être Robert Ménard, j'en sais rien.
2: François Hollande.
22: La vraie question, c'est qui.
1: Mais il n'est toujours pas déclaré. J'ai l'impression que dans mon inconscient, il s'est déjà déclaré.
22: Je sais, très sûrement. Oui. Mais qui et comment ça va se décanter tout cela, parce qu'il faut avoir un parti derrière soi, il faut avoir au bas mot à peu près entre 15 et 20 millions d'euros.
1: Oui. Il faut 500 000
22: parrainages.
1: 500 000, oui. Excusez-moi, je ne sais pas.
22: 500, c'est déjà pas mal.
1: Je suis un peu emballée, là.
22: Des grands électeurs, vous savez, les députés, etc. Donc, tous n'auront pas cette capacité à réunir ces conditions préalables. Et ils se retireront ou rejoindront une autre écurie. On y verra beaucoup plus clair à l'entrée.
2: Et d'autant que si j'étais pervers, je dirais, et puis certains auront le PNF aux trousses. Parce que c'est une méthode qui est en train de se répandre.
1: Oui. Le PNF, financier.
2: Le PNF compte maintenant dans la vie politique.
22: Mais il l'a compté. Il a compté avec l'affaire Fillon.
2: Bien sûr. Il compte.
22: Il s'est inscrit sur les fonds baptismaux de sa naissance.
2: Absolument.
22: En faisant tomber François Fillon.
2: Et j'ai le sentiment qu'il va de plus en plus compter.
22: Eh ben oui.
1: D'ailleurs, Dominique de Villepin est déjà avec ses statuettes.
2: Avec ses statuettes. Et puis Monsieur
22: Édouard Philippe, on l'apprend.
2: Monsieur Édouard Philippe.
22: PNF s'y intéresse de près.
1: Voilà. Messieurs, il reste quelques minutes. Je voulais vous faire réagir sur. On en parle souvent, mais c'est vraiment important d'en parler. Le périscolaire. Une centaine d'enquêtes sont en cours, vous le savez, sur des faits de violence et de violences sexuelles dans les écoles maternelles, élémentaires et crèches de Paris, notamment. Alors, le parquet indique aujourd'hui que 3 informations judiciaires ont été ouvertes contre 3 personnes mises en examen, dont l'une a été placée en détention provisoire. Et alors, le pire dans tout ça, Georges Fenech, c'est que de nouvelles accusations continuent d'émerger. On ne s'en sort pas. Alors, je lisais les commentaires des uns et des autres, notamment des parents. Un an après les premiers signalements, des dizaines de plaintes déposées, les enquêtes progressent extrêmement lentement. Pour certains, il y a eu des plaintes déposées et des non-lieux. C'est extrêmement difficile à instruire ce type
22: d'affaires.
1: C'est
22: un vrai scandale, cette affaire. Un scandale d'ampleur nationale, parce qu'il y a Paris, mais il n'y a pas que Paris. Mais là, on se focalise sur Paris parce que les faits apparaissent tellement flagrants que depuis au moins 2015, le conseil municipal de Paris était informé. La question de Jean-Pierre Lecoq en pleine séance.
1: Oui.
22: Donc, qu'est-ce que vous attendez pour réagir? Les réponses évasives de Madame Hidalgo et de l'actuel maire de Paris, Monsieur Grégoire. Donc là, on va voir que maintenant la justice va s'accélérer, va effectivement mettre en examen, faire condamner. Mais c'est une affaire qui ne fait que démarrer. Hein.
1: Oui, mais
22: les auteurs, mais il y aura aussi les responsabilités politiques. J'attendais.
1: Mais alors justement, Jean-Pierre Lecoq disait que la mairie de Paris a longtemps fermé les yeux. Hein.
22: Mais oui, ça a été l'omerta.
2: Et mon problème, c'est le deuxième volet de l'explication de Georges Fenech. Moi, j'ai très peur, parce que je me mets à la place des parents, que l'on condamne, que l'on enquête sur ces animateurs qui se sont mal comportés. Et quand je dis mal comportés, c'est une litote, c'est une chose. Mais il faudra, à toute force, établir les responsabilités.
22: Parce que vous savez, c'est un grand scandale. C'est une obligation légale que de dénoncer. C'est prévu, quand on ne dénonce pas un crime ou un délit sexuel, notamment sur un mineur, on encourt 3 ans d'emprisonnement. C'est l'article 434-1
9: du code pénal, et c'est même aggravé pour les élus. Donc je pense que là, il y aura des comptes à rendre à un certain moment. Mais j'espère.
1: Merci Vincent Roy, merci à vous Georges Fenech. Avant de se quitter, un petit point météo, c'est important. Week-end de 3 jours encore, décidément. Oui. Week-end de la Pentecôte, du beau temps jusqu'à vendredi prochain au moins.
5: Voire au-delà, hein, jusqu'à la fin du mois. A priori, un anticyclone vaste, puissant, un anticyclone de blocage va maintenir le pays dans une ambiance effectivement chaude et ensoleillée. Après cette advection d'air chaud qui est remontée depuis le Maroc et l'Espagne, le couvercle se referme et les températures vont monter un peu plus chaque jour pour atteindre leur paroxysme mardi, avec une moyenne de 32 degrés au nord et 33 au sud, surtout en raison des minimales qui vont monter elles aussi, à savoir des nuits à 20 ou plus de 20 degrés dans certaines régions, précisément les nuits de dimanche à lundi et de lundi à mardi, mais nous en reparlerons d'ici là. Pour demain après-midi, notez des valeurs généralement comprises entre 22 et 34 degrés, 34 dans les Charentes, 33 à Nantes, Agen, Auch, il fera 32 à Toulouse, Montélimar, Bourges, 32 également à Paris et à Laval, 31 à Nîmes, Lyon, Tours, Alençon, 30 degrés prévus à Besançon, Metz, Lille, 29 à Annecy, 28 à Cannes et à Caen, 27 à Ajaccio, Perpignan, Biarritz. Il fera moins chaud du côté de Brest avec 24 degrés ou 22 à Cherbourg, temporairement en baisse, mais ça va bien remonter dimanche. Et le tout sous le soleil, Stéphanie.
1: Ah, chouette. Merci Marlène Duré. 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Merci d'avoir été avec nous. On se retrouve demain dès 19h pour une nouvelle édition d'Europe 1 Soir Week-end. En attendant, Maëlle Assani vous accompagne toute la soirée pour l'info.

0: Or, Océane Daniel, à tout de suite.
1: À tout de suite. Bonne émission, Jacques. 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
0: Il est 21h sur Europe 1. Les informations, Maëlle Hassani. Bonsoir Maëlle.
2: Bonsoir Jacques, bonsoir à tous. 8 personnes interpellées aux abords du Stade de France avant le coup d'envoi de la finale de la Coupe de France entre l'OGC Nice et le RC Lens qui va débuter dans quelques instants. Une rencontre sous haute surveillance. 2200 agents des forces de l'ordre mobilisés dans l'agglomération parisienne. Tout cela au lendemain d'une bagarre impliquant des dizaines de supporters niçois près d'un bar de la capitale. Bilan 6 blessés dont un grave et 65 gardes à vue. Une perquisition au palais de l'Élysée hier. Opération menée par les enquêteurs du parquet national financier dans le cadre d'une information judiciaire ouverte en octobre dernier. Cette procédure porte sur les conditions d'attribution des cérémonies d'entrée au Panthéon depuis 2002. Ces mêmes enquêteurs s'étaient vus refuser l'accès au palais le mois dernier au nom de l'inviolabilité des bureaux de la présidence. Des investigations lancées après une nouvelle plainte pour des violences en milieu scolaire à Paris. Une mère de famille dénonce des violences sexuelles et physiques sur ses deux enfants dans une école du 15e arrondissement. Parallèlement, trois animateurs sont présentés à un juge aujourd'hui pour des soupçons de gestes à caractère sexuel sur une vingtaine d'élèves de trois autres établissements. Une lycéenne rouée de coups en plein cours par l'un de ses camarades à Perpignan aujourd'hui. La victime s'est vue prescrire 21 jours d'ITT. L'agresseur est un jeune homme de 18 ans, inconnu des services de police, placé en garde à vue et exclu temporairement de son établissement en attendant un conseil de discipline début juin. Le couple de Français soupçonné d'avoir abandonné deux enfants de 4 et 5 ans au bord d'une route au Portugal, auditionné aujourd'hui au tribunal de la ville de Setúbal. La mère de famille et son compagnon pourraient être placés dans la foulée en détention provisoire. Les enfants vont bien et sont placés en famille d'accueil en attendant leur rapatriement en France. Un appel à la grève dans les aéroports parisiens le 18 juin prochain. L'intersyndicale proteste contre un durcissement de l'examen des habilitations de sécurité par la préfecture de police. La perte ou le refus de cette autorisation nécessaire pour travailler sur les pistes, par exemple, peut conduire au licenciement du salarié concerné. Gabriel Attal va poursuivre ce week-end son déplacement en Aveyron. C'est dans ce département que le secrétaire général de Renaissance officialise sa candidature à la prochaine élection présidentielle. Déclaration à la mi-journée lors d'un débat citoyen sur la place du village de Mur de Barrez. Premier meeting prévu porte de Versailles à Paris le 30 mai. Un nouveau cas de hantavirus détecté chez un membre d'équipage du MV Ondus aujourd'hui. Cet homme avait été rapatrié en début de semaine à Rotterdam et se trouvait depuis en quarantaine. Il est désormais hospitalisé par précaution. C'est le 12e cas signalé depuis l'alerte sanitaire émise à bord d'un navire de croisière parti d'Ushuaïa début avril. Trois passagers sont décédés. Et puis plusieurs records mensuels de chaleur battus aujourd'hui en Bretagne, en Vendée ou encore en Charente-Maritime. Jusqu'à 36 degrés relevés au Cap Ferret et à Hossegor dans les Landes. L'ensemble du pays connaît un épisode de chaleur précoce et intense. Des températures élevées qui vont persister au moins jusqu'en milieu de semaine prochaine, indique Météo France. Vous écoutez Europe 1, il est 21h03 et on retrouve le studio des légendes comme tous les vendredis avec Jacques Vendroux.
0: Merci Maëlle, on se retrouve bien sûr à 22h.
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0: Un studio des légendes incroyable ce soir. Le plus grand champion de tous les temps de cyclisme, Bernard Hinault, est notre invité. Bernard Hinault nous a reçus dans les Côtes d'Armor, dans sa magnifique ferme. Nous étions avec Cyril de la Morinerie, Océane Daniel, Julien Or, c'était mardi dernier. À tout de suite.
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0: Bonsoir Bernard Hinault.
5: Bonsoir.
0: Merci de nous recevoir chez vous, en Bretagne.
5: Avec plaisir.
0: On est où, exactement?
5: Alors, on est à Calorguin. C'est un tout petit village de 750 habitants. On est à 5 km de Dinan. Et on habite cette maison depuis 86.
6: Est-ce que vous êtes conscient que vous êtes quelqu'un d'extrêmement populaire dans le monde du sport, même dans le monde tout court? Est-ce que vous vous en rendez compte?
5: Non, on ne s'en rend pas compte, on n'est qu'un être humain. Et donc, pour moi, bon, j'ai fait ce que j'avais à faire. J'ai fait du cyclisme parce que j'avais les aptitudes physiques qui m'ont permis de gagner. Mais autrement, non, je suis comme les autres, quoi.
6: Vous l'avez...
5: On ne s'en rend pas compte que les gens sont en adoration devant vous, quoi.
6: Oui, mais c'est agréable quand même.
5: Bon, ça dépend des endroits.
6: Ah, ça veut dire quoi ça?
5: Ben, y a des moments où c'est sympa, il y a d'autres fois où les gens sont un peu envahissants. Donc, il faut savoir. Mais bon, il faut faire avec. Hein. On n'a pas, comme je dis, les gens, tu te dois à nous. Je dis, je te dois rien du tout, moi. Moi, j'ai fait ce que j'avais à faire, et puis après, tu te grèves dessus, ok, ça va.
6: Vous êtes très très populaire.

0: même si ça vous agace qu'on vous le dise, parce que d'abord, vous êtes un immense champion, et puis vous avez ce côté un peu provocateur, ce côté un petit peu conscient quand même que vous apportez beaucoup au cyclisme. Parce que vous m'avez raconté des anecdotes, vous avez été l'un des premiers coureurs cyclistes à être un peu faiseur de grève, si on peut parler comme ça.
1: C'est pas moi qui, au départ, quand on a fait cette grève à Valence d'Agen, c'est pas moi le meneur. Je suis le branleur, moi. J'ai 23 ans, j'arrive dans le Tour de France, mais j'ai le maillot de champion de France. Et il y a tous les vieux guerriers qui sont derrière, qui te disent, bon, toi, t'es champion de France, va nous défendre. Ben, je dis, d'accord, on va y aller. Et puis, on s'est expliqué avec Monsieur Léviton et puis le maire de Valence d'Agen. Et de là, tu deviens un peu le patron du cyclisme, parce que t'as osé aller voir l'organisateur, qui était quand même un peu dur, et puis parler avec lui, quoi.
0: Mais qu'est-ce que vous avez aimé pendant tous ces moments sur votre vélo? Qu'est-ce que vous avez aimé dans le cyclisme? La victoire? Le défi?
1: C'est tout un ensemble.
0: D'accord.
1: Le défi, parce que tu te fais des objectifs au début de la saison. Tu dis, moi, je veux gagner ça, ça, ça, ça. Et puis, tu y arrives. La joie de la victoire. Mais pas simplement pour toi. T'as aussi une équipe autour de toi. T'as des équipiers, t'as des mécanos, t'as des kinés. T'as du personnel. Et c'est la victoire d'une équipe. Parce que sans eux, tu n'existes pas. Tu vas gagner une course une fois. Parce que tu vas profiter des autres. Mais un tour, c'est tellement dur. Et puis, c'est tellement long. Que si tu as le moindre souci, ben, les autres ne vont pas te faire cadeau.
0: 5 Tours de France, c'est incroyable.
1: Oui, mais je ne suis pas le seul. Il y a Anquetil qui l'a fait avant, il y a Merckx qui l'a fait, moi je l'ai fait. Il y a une Durain qui est passée derrière, et puis je pense qu'on en a un actuellement qui s'appelle Pogacar, qui va les faire le 6 cette année, s'il n'a pas d'incident ou d'accident.
0: Cyril de la Morinerie.
2: Merci beaucoup Jacques Vendroux de nous emmener ici, c'est juste incroyable. On est chez le plus grand champion cycliste français de l'histoire, chez vous. Ça fait 41 ans que vous avez remporté votre dernier Tour de France, 85. J'ai juste une question assez banale, mais les Français vont être contents. Qu'est-ce que vous devenez? Comment ça va? Votre vie aujourd'hui? Racontez-nous, Bernard.
1: Moi, j'ai une vie de rêve. C'est une vie de rêve. J'ai pas de soucis de santé, ma femme non plus, trop. Ben, on a 72 ans, hein, donc il faut en tenir compte. J'ai deux enfants qui se portent bien. J'ai deux petits-fils qui sont tout près de la maison. Qu'est-ce qu'on peut demander de mieux? J'ai de quoi vivre. Je fais ce que je veux quand je veux. Donc, vous avez vu où j'habite. Il y a plein d'entretiens à faire. Donc, je vis en partie dehors. Je bricole. Je travaille. Je trouve ça pas mal.
0: Cyril.
2: Oui, Bernard Hinault. Aujourd'hui, vous regardez évidemment le cyclisme, mais peut-être aussi que vous regardez en arrière quand on arrive dans cette maison qui est exceptionnelle, parce que c'est une maison vraiment typiquement bretonne. On a remarqué avec Jacques dans l'entrée, une armoire à trophées, et vous n'en avez pas parlé, hein. C'est-à-dire que vous n'avez pas en disant, regardez, c'est mes trophées, c'est moi qui vais vous poser la question, est-ce que ça vous arrive de regarder vos médailles, parce que on ne sait pas où on les mettre, finalement, il y en a tellement de médailles, mais elles sont magnifiques.
1: Là, c'est un ami qui m'a fait cette petite vitrine, donc entre le moment où il a pris les dimensions et le moment où il l'a livrée, elle était déjà trop petite. Non, mais je ne vis pas avec des souvenirs comme ça. Quand on en parle, ok, je vais en parler, mais je ne vais pas être tous les jours en train de regarder. Ah, j'ai fait ça, j'ai fait ça. Non, non, non, non. C'est une partie de ta vie, et après, tu repars sur autre chose qui est aussi passionnant.
2: Ce qui est fou aussi, je me permets, Jacques, ce qui est fou, et vous en souvenez, c'est que Bernard Hinault, vous êtes sans doute le seul à avoir décidé d'arrêter votre carrière au sommet. Et c'est pour ça que c'est très étonnant, c'est qu'en 85, vous gagnez le Tour de France et vous arrêtez, vous auriez pu continuer. Et c'est peut-être qu'il y avait un basculement assez rapide dans une autre vie.
1: Parce que j'avais deux idoles qui sont Merckx et Anquetil. Ou Anquetil et Merckx. Et puis, à 32 ans, ils étaient compétitifs et à 34, ils ne l'étaient plus. Donc je me suis dit, ce sont tes idoles, tu n'as pas le droit de faire la même chose. Tu dois partir par le sommet. Et donc, tu te le prépares. J'ai toujours considéré la compétition comme un mur que l'on franchit facilement. Et puis un jour, quand on n'est plus apte à le faire, qu'est-ce qu'on se met ? On se met la tête dedans, et là on est fatigué physiquement et moralement. Donc il faut garder cette agressivité de la compétition pour le retransmettre dans ce qu'on va faire après. Et un an avant de m'arrêter, je savais déjà ce que j'allais faire. Donc et pour moi, ça a été une passation, je suis reparti dans une autre vie, et j'avais dit que je referais du vélo que quand je serai à la retraite. Moi, bon, j'ai recommencé un peu avant parce que j'avais plus d'activité, comme on avait la ferme à l'époque. physiquement, il me manquait quelque chose, donc j'ai recommencé à faire du vélo un peu.
0: Est-ce que c'est dur d'arrêter ?
1: Non, c'est pas dur si on l'a préparé.
0: Mais vous avez pris la décision comment ? À un moment, vous êtes réveillé en disant, bon, j'arrête.
1: Ah, c'est pas du jour au lendemain. J'ai dit...
0: Je vais peut-être arrêter.
1: 6 ans avant, j'ai dit, je m'arrêterai tel jour.
0: C'est pas vrai ?
1: Si.
0: 6 ans avant ?
1: 6 ans avant, j'ai dit, je m'arrêterai tel jour.
0: Et pourquoi ce jour-là ?
1: Ben parce que c'était avec mon anniversaire. Et puis c'était le moment où, autour du 11 novembre, quoi, où on pouvait faire une grande fête plutôt qu'un enterrement. C'est plus sympa, non ?
0: Vous êtes quand même hors norme. Que ça vous plaise ou non, vous êtes hors norme. Moi, je vois comment vous parlez de votre maison. Je vois comment vous êtes dans la vie. Vous êtes quelqu'un... Vous êtes un immense champion et vous êtes d'une simplicité incroyable. Incroyable.
1: En étant un peu vulgaire, mon père m'a toujours dit « Tu peux pas péter plus haut que ton cul. » Donc ça veut tout dire pour moi. C'est-à-dire, tu dois rester comme tu es. Tu dois pas partir en disant « C'est moi le seigneur, c'est moi le plus grand, non ?» Tu dois te mélanger à la foule. Quand je vais au village, quand on fait une manifestation, je vais avec eux et ça se passe super bien. Non, je me vois pas autrement que comme je suis aujourd'hui, quoi.
0: Vous êtes passionné. Vous êtes passionné par la vie.
1: On a cette chance d'avoir ça. La vie, elle est tellement magnifique, même s'il y a des moments difficiles par moment. Quand on perd des êtres chers, moi j'ai perdu un frère et puis un beau-frère et ma mère ont 3 ans. Donc ça te travaille un peu quand même. Mais tu te dis, mais la vie s'arrête pas là. Il faut en profiter. Et le bonheur, c'est de te dire, tu vas te coucher, et le lendemain matin, tu dis, oh, j'ai encore gagné une journée, disons.
0: Non, mais par exemple, vous êtes passionné par la politique, vous êtes passionné par les autres sports, vous pourriez rester uniquement sur le cyclisme. Bon, vous parlez d'autres sports, on a l'impression que votre vie, on a l'impression que vous avez plusieurs vies, eu plusieurs vies.
1: Je ne sais pas si c'est plusieurs vies ou c'est la passion de ce qui nous entoure. J'ai fait 30 ans avec ASO, donc dans les relations publiques, et tu te dois de connaître pas mal de choses, parce que tu reçois des gens. Et tu ne vas pas parler que de ton sport. Il faut que tu parles un peu de l'industrie, parce que tu as cette possibilité de chercher des renseignements dans les journaux. Si tu es un autre sportif, et ben il faut que tu puisses parler de son sport, de comment il le mène. Si c'est un politique, tu peux en parler aussi. Il ne faut pas être fermé sur simplement ton sport. Il faut être ouvert à tout ce que tu peux voir autour de toi. Et la vie est tellement belle.
0: Cyril de la Morinerie.
2: Bernard Hinault, toujours dans votre émission, Jacques, le studio des légendes. On a des étoiles dans les yeux, on est avec une légende effectivement du vélo. Et pour parler de la fin et du basculement vers la vie d'après, il y a aussi chez vous peut-être l'envie de passation. Quand en 86, il y a cette victoire de Le Monde, c'était un peu prévu dans votre tête, ces Champs-Élysées, ces images que les Français n'oublieront pas.
1: Ben c'était une fête fantastique. Moi, à partir du moment où je dis, bon, j'ai 5 Tours de France... j'aurais peut-être pu en faire 6, 7, hein.
2: C'est ça, ouais.
1: Mais est-ce que je serais plus heureux ? Non. Le plaisir que j'ai eu à courir en 86 avec Greg, c'était incroyable, quoi.
2: Greg Le Monde, c'était vraiment un ami, quelqu'un avec qui...
1: Pour moi, oui. Alors, il y en a d'autres qui disent, oui, c'était la guerre. Non, ça n'a jamais été la guerre. Pour moi, ça n'a jamais été la guerre. Non, c'était un moment fantastique, quoi. En plus, le fait de pouvoir faire premier et deuxième de ce Tour de France, c'était quand même grandiose, quoi.
2: Sur les Champs-Élysées, l'arrivée est dingue, en plus.
1: Bah oui, oui.
2: Vous êtes tous les deux ?
1: Tous les deux. Il y a l'Alpe d'Huez avant, où oui. On arrive, on a fait une superbe journée. On avait un concurrent en face de nous qui s'appelle Zimmermann qui n'était pas facile à manœuvrer, quoi. Et on l'a manœuvré dans un endroit où il était en difficulté, c'était la descente. Pas dans la montée.
0: Alors c'est vrai que, je vous en parlais tout à l'heure aussi, vous êtes quelque part dans notre subconscient, toujours dans l'actualité, avec des photos mythiques. Où vous êtes souriant, où vous êtes en colère, mais des photos qui nous ont marqués à vie. C'est incroyable, ça. Hein, on a l'impression que vous faites toujours partie de l'actualité. Le Tour de France va débuter dans un mois. On a l'impression que Bernard Hinault court toujours. On a l'impression que Platini joue toujours. On a l'impression que Zidane joue toujours. On a l'impression que Christine Caron joue toujours. Vous êtes toujours présent, quelque part, dans le subconscient des gens.
1: Peut-être on a marqué à un moment donné...
0: Attendez, vous avez plus que marqué, moi je vous le dis. Hein.
1: J'en sais rien.
0: Moi je vous le dis.
1: On a marqué un peu l'histoire de notre sport, chacun dans sa discipline. Et peut-être ça a été le début du renouveau du sport en France avec d'autres disciplines qui se sont greffées après, où des champions de d'autres disciplines ont voulu peut-être faire la même chose que nous, montrer qu'ils existaient.
0: Vous êtes un immense champion, on l'a répété à plusieurs reprises. Vous vous en rendez pas compte, ok. Mais vous avez tellement donné de bonheur aux gens. Et ça, il faut pas l'oublier.
1: Bah, nous, on va pas l'oublier. C'est vrai que quand on va dans une maison de retraite et puis que les gens se rappellent tout ce qu'ils ont pu vivre pendant le Tour de France, pour eux, c'était du rêve. C'était du rêve. Ils voyaient la France parce que c'était, il y a, dans les années 80, c'était pas diffusé de la même manière qu'aujourd'hui. Il y avait les 80 derniers kilomètres, il n'y avait pas des images où on montrait les paysages de la France. Donc, mais les gens écoutaient à la radio, écrivaient sur le Ouest France les résultats parce qu'ils étaient passionnés. Et il ne faut pas oublier que le Tour de France, c'est une fête. C'est une fête qui dure 21 ou 23 jours, ça dépend. Et les gens, le coureur va chez eux. Et ça, c'est incroyable. Et c'est gratuit. C'est ça aussi qui fait la force du Tour et aussi de ceux qui participent au Tour de France.
0: Non, mais tous ces grands champions dont j'ai évoqué tout à l'heure, dont vous, vous faites partie de leur famille. Vous êtes dans la famille.
1: À l'occasion, oui.
0: Ah non, mais sûr.
1: Oui, oui.
0: D'ailleurs, pendant le Tour de France ou pendant un titre de champion du monde, un titre, une course mythique, etc., vous faites partie de la famille au moment où vous courez.
1: Oui. Ben oui, oui.
0: Vous le savez, ça, quand
1: ben
0: même.
1: Oui. Nous, on ne le sait pas, mais eux le savent. Ça, c'est sûr et certain. Ils ont, vous avez des jeunes aussi qui disent, mais moi, j'ai envie de faire comme lui, quoi. J'ai envie d'être le compétiteur de demain.
0: Il y a plein de gamins qui disent, je voudrais être Bernard Hinault encore maintenant.
1: Ah ben oui, puis j'espère qu'il y en aura encore, parce qu'on a eu une période quand même si on a eu des champions, mais on n'a pas eu un vainqueur du Tour de France. Et peut-être aujourd'hui, avec Paul Sexa, on a cette chance. Mais il ne faut pas le griller tout de suite. Pour moi j'aurais attendu encore une année pour l'amener sur le Tour de France.
2: Comme vous, avec Cyril Guimard, qui avait pris beaucoup de temps et vous étiez préparé, c'est sûr, au premier Tour de France
1: à l'époque,
2: vous.
1: Déjà.
2: Que vous avez remporté d'ailleurs dès la première participation.
1: Oui, ouais, mais à ce moment-là, comment dire, faire le Tour à 18 ans ou 20 ans, c'était pas imaginable. On disait, bon, 22, 23 ans, ça sera super, parce que physiquement, il va être bien, bien solide, et puis il va apprendre avant. Et c'est ce qui a été prévu avec Cyril, c'est qu'à partir de 76, c'est d'avoir un programme de plus en plus dur, d'une année sur l'autre, d'augmenter les charges de travail et de gagner. Et si on gagne, on peut aller au-dessus. Et en 77, après avoir gagné le Dauphiné, il y a eu un sondage qui avait été fait dans le Tour, sur à l'équipe, pour que j'aille faire le Tour de France. Et on avait dit non. C'est pas prévu dans le programme. Le programme, c'est 78 et on viendra au Tour pour gagner.
2: C'est ce qui s'est passé, Jacques, c'est incroyable.
1: Mais pour savoir si on était capable de tenir les 21 jours, parce que le doute, il était là, c'est qu'on a été faire le Tour d'Espagne. Et le Tour d'Espagne, ben, on l'a gagné. C'est pas mal.
0: Cyril de la Moridrie.
2: Ça sommes aussi ça, de gagner avec Bernard
0: Hinault. Chez Bernard Hinault. Dans son village. Comment il s'appelle déjà ?
1: Calorguin.
0: L'invité.
2: C'est irréel, Jacques.
0: C'est irréel. En tous les cas, on est hyper contents. Dans le studio des légendes, et on se retrouve dans quelques secondes. À tout de suite.
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0: Merci Bernard Hinault d'être l'invité de ce studio des légendes en ce vendredi. Question basique, moi je me suis posé 10 000 fois. J'ai encore regardé toutes les courses que vous avez gagnées, etc. etc. Et s'il y en a une, là, au moment où on parle, qui ressort, c'est laquelle? Celle où vraiment...
1: Aucune.
0: Aucune, toutes.
1: Aucune,
0: toutes.
1: Parce que c'est le même plaisir à chaque fois qu'on gagne, que ce soit une petite ou une grande course. Celui qui gagne qu'une seule course dans sa vie, c'est le plus grand jour. Mais quand vous gagnez, je sais pas, 100, 215 courses, je crois.
0: 215.
1: Ben c'est le même plaisir à chaque fois. Et c'est peut-être parfois la course la plus petite où on se fait le plus plaisir parce qu'on n'aurait pas dû gagner. Physiquement, on n'est pas prêt parce que c'est le début de saison. Et puis finalement, par le jeu, parce que le sport c'est un jeu avant tout, on gagne. Je trouve ça génial, ouais. Parce que gagner un Tour de France, ok, mais on l'a préparé. On a mis presque un an de l'un sur l'autre, avec des programmes, de l'entraînement et tout, en ayant l'objectif de le gagner.
0: Il y a aussi un élément que je voulais vous poser, vous l'avez dit tout à l'heure déjà, peut-être que j'ai gagné, peut-être que j'ai réussi des résultats, peut-être que je me suis éclaté dans ce métier de coureur cycliste, mais c'est surtout... grâce à vous, bien sûr, et surtout grâce à vos coéquipiers. Vous insistez beaucoup sur le côté collectif du cyclisme, alors qu'on peut penser qu'au départ, c'est un sport individuel.
1: Ben, c'est un sport individuel pour ceux qui font la piste. Et encore, quand on fait une américaine, on est à deux. Mais autrement, ben, il faut, on est à deux. Ou alors le cyclocross ou le VTT, où ben, on court tout seul. Mais dans une course à étapes, où on a besoin des équipiers... c'est très très très important. Et il faut être sûr d'eux. Et moi, j'ai eu cette chance d'avoir, je crois que c'est 78 ou 74 ou 78 équipiers sur tout le long de ma carrière. Et ils m'ont toujours fait confiance. Mais quand je leur ai dit, je vais gagner, je le fais aussi.
0: Donc, ils savent pourquoi ils vont travailler.
1: Et puis, de temps en temps, ben, si pour une course, si c'est lui qui prend le maillot, parce que ça arrive, hein, ben, vous vous mettez à son service. On avait été en Suède. Et c'est Marc Gomez qui avait pris le maillot. Ben, on a fait comme si c'était moi. C'est-à-dire, on a fait toute la course pour lui, pour qu'il gagne.
0: Vous auriez aimé faire un sport collectif? Jouer au football, jouer au rugby, jouer au handball?
1: Je pense que j'aurais pas été très mauvais en rugby, parce que j'aime bien la castagne.
0: Oui. Cyril de la Marinerie.
2: Il y a à votre droite Jacques Vendroux, puisqu'on est installé dans le canapé familial de la famille Hinault. Un superbe portrait de Bernard Hinault avec ce maillot jaune. Et derrière, ce qui est assez frappant, c'est tous les coureurs qui sont lancés à votre poursuite. C'est magnifique, c'est un peu le résumé de votre carrière. Vous étiez devant, ben derrière, ils n'arrivaient pas à vous rattraper, Bernard.
1: Moi aussi, ils m'ont rattrapé de temps en temps quand même, il ne faut pas croire.
0: Mais attendez Bernard, pas souvent. Hein.
1: C'est un peintre japonais qui s'appelle Kato, qui avait fait cette toile. Ben quand on regarde ici, il n'y en a pas beaucoup d'autres. Hein. Il y en a une autre là-bas qui est de l'école de Bordeaux, Rivière, je crois qu'il s'appelle. Mais c'est tout.
2: Mais je la trouve très belle, parce qu'en plus, on s'imagine dans un
1: col. C'est le col imaginaire.
2: Ah, c'est le col imaginaire.
1: L'idée, c'est un peu ça. C'est le col imaginaire, parce qu'on n'a pas un détail qui permet de dire c'est à tel endroit. Donc il est parti d'une photo et il a fait ce tableau.
2: Quel est le plus beau col que vous avez gravi et conquis à vélo, Bernard Hinault?
1: Ils sont tous beaux. Ils sont tous beaux. Et à partir du moment où on domine les autres, tout paraît facile. Mais quand vous êtes dominé, même un pont de chemin de fer, vous avez l'impression que c'est un mur. C'est comme ça. Parce que si c'est vous qui dominez, ben, qu'est-ce que vous faites? Vous faites quand vous voulez, vous attaquez quand vous voulez, vous accélérez comme vous voulez, puis vous voyez les autres ben, qui perdent du temps. Quoi. Un peu comme aujourd'hui, on peut avoir Pogacar, quand il attaque, et puis hop, ben, les autres, ils ne peuvent pas le suivre. Hein.
0: Allez, on va parler du Tour de France de cette année. Comment vous le voyez? Comment vous voyez ce parcours? Est-ce que vous allez y aller? Enfin, je veux dire, c'est quoi maintenant votre rapport direct? Vous l'avez dit, vous êtes à la retraite. Quel est votre rapport direct avec le cyclisme? L'actu d'abord?
1: J'aime bien le regarder, aussi bien les hommes que les femmes, ou les femmes et les hommes. parce qu'on a des, chez les jeunes femmes, des compétitrices exceptionnelles, vraiment de haut niveau par rapport à moi, ce que j'ai connu il y a 40 ans. Et puis, le cyclisme aujourd'hui me fait rêver un peu plus. Il y a eu une période un peu triste où il n'y avait pas d'attaque, il y avait simplement un leader qui se faisait amener jusqu'à un kilomètre du sommet et puis il faisait sa course. Là, on a un coureur comme Pogacar qui attaque à 80, 100 kilomètres comme les championnats du monde. Mais c'est fabuleux. C'est fabuleux de donner ce plaisir. Et on l'attend. On est toujours en attente de dire quand est-ce qu'il va attaquer. On a eu Julien Alaphilippe qui a fait des superbes numéros aussi. Et puis, on a des nouveaux coureurs. Van der Poel aussi, bien sûr, faut pas l'oublier, hein, cyclocross, et puis qui a été champion du monde et très bon dans les classiques. On a Vildegaard qui est en train de, à mon avis, qui va gagner le Tour d'Italie, et puis quelques jeunes qui arrivent, donc Paul Sexin, donc pour la France, et aussi Paul Magnier qui est en Italie et qui a le maillot rose. On a actuellement un renouveau du cyclisme qui nous fait rêver, quoi.
0: Le Tour de France 2026, vous le considérez comme un Tour de France très dur par rapport à tous ceux que vous avez disputés et tous ceux que vous avez suivis?
1: Ça veut rien dire, les difficultés. Ce sont les coureurs qui font la course. Si vous faites un tour qui est trop dur, il n'y a pas de course. Parce que tout le monde a peur. Si vous faites un tour équilibré, comme Christian a pu le faire depuis, et même Jean-Marie
0: Christian
1: avant.
0: Christian Prudhomme.
1: Ouais, Christian Prudhomme et Jean-Marie Leblanc avant. Ils ont toujours fait un tour qui était équilibré avec des difficultés, mais pas dans l'exagération. Ce qui fait qu'il y a toujours eu de la course. On voit, là j'ai regardé un peu le Tour d'Italie, il faut arriver dans des murs, mais on désigne tout de suite le vainqueur. Il n'y a plus de recherche, après il dit je suis battu, je vais courir pour la deuxième place. Quoi. En Espagne c'est un peu pareil, on fait des sommets avec des 20, 22, 26% de pente, c'est énorme.
0: Cyril de la Morinerie.
2: Si on pouvait faire quelque chose d'incroyable, c'est-à-dire... Allez, on claque des doigts et hop, Bernard Hinault retrouve les jambes qu'il avait lorsqu'il gagnait le Tour de France et on vous met sur ce Tour de France 2026. Est-ce que vous pourriez gagner? Est-ce que vous pouvez battre Pogacar? Et est-ce que Pogacar a des qualités qui sont similaires aux vôtres ou qui sont différentes des vôtres?
1: C'est complètement différent, c'est plus du tout la même époque. C'est pas le même matériel, c'est pas du tout... Les techniques d'entraînement ont changé, l'alimentation, les conditions de vie aussi sont pas les mêmes. Alors, si j'étais aujourd'hui, j'en sais rien, ce que je ferais. Parce que déjà, on ne connaît pas ses capacités physiques. On savait de Max, est-ce qu'il est fait comme les autres, pas fait comme les autres? Je pense qu'il n'est pas fait comme les autres, autrement il ne serait pas devant.
2: Vous aviez, on peut le rappeler, hein, vous l'aviez dit au micro de Jacques Vendroux, des qualités d'aérobie et de pulsations cardiaques assez exceptionnelles.
1: Les pulsations cardiaques, ce n'est pas le plus important, c'est la capacité des poumons de récupérer l'oxygène qu'il y a dans l'air. Le commun des mortels, il est entre 35 et 50 à peu près. Et moi, j'étais à 86 l'hiver. Donc, 86% de l'oxygène qu'il y a dans l'air, je le récupère.
2: D'accord.
0: Ah, quand même.
1: Et 93 en été.
2: Ah, c'est énorme.
1: Ben oui. C'est l'équivalent de l'EPO, mais naturel. Ben non, mais c'est comme ça. C'est l'oxygène que tu as. Ouais. Donc, tu as ça. Bon, tu as la volonté. Je suis mal fait physiquement parce que j'ai des fémurs qui sont plus longs que la normale. Donc, c'est un bras de levier. Mais après, c'est les circonstances de la vie qui ont fait qu'on a trouvé tout ça. Le début de la science, de la médecine sportive, a commencé avec nous, avec le professeur Ginet à Nantes, où on s'est aperçu de ça. La chance est aussi à la Régie Renault, d'aller voir à la Régie Renault, d'aller en soufflerie. Et c'est là que le professeur Ménard, parce qu'il s'appelait Ménard, s'est aperçu que j'avais des fémurs qui n'étaient pas normaux. Donc on a commencé, oui mais tout ça, on a commencé à corriger le vélo, en une heure de temps, j'ai gagné 10 pulsations à la minute, du fait de changement de position, et j'ai augmenté ma puissance physique. Et si t'as le mental pour être un tueur, t'as pas de souci, t'es devant. Hein.
0: Alors je voudrais revenir sur ce que vous avez dit tout à l'heure, vous nous avez dit j'ai eu deux idoles, Anquetil et Merckx.
1: Oui.
0: Pourquoi?
1: Parce qu'il gagnait.
0: Oui, parce qu'il gagnait. Voilà.
1: Parce qu'il gagnait.
0: Oui, mais il y a d'autres coureurs. Oui, il y a d'autres coureurs qui ont gagné.
1: Mais pas comme ça.
0: Voilà.
1: Pas comme ça.
0: Il y avait le panache, la classe.
1: Oui. Le père Jacques, quand on a été au championnat du monde aux États-Unis en 86, a pris mon vélo. Il me dit, je touche rien du tout. Je corrige rien. Il n'avait pas fait de vélo depuis 20 ans. Quoi. Puis il s'ennuie un petit peu. Et quand il est descendu le vélo, il dit, j'ai jamais été aussi bien sur un vélo qu'aujourd'hui. Et quand on analyse après le père Jacques, comment il était monté sur son vélo, je pense qu'il avait des anomalies morphologiques qui auraient, s'il avait été à mon époque, peut-être qu'il aurait été encore meilleur qu'il a été. Et Merckx, bon ben là c'est le sommet de ce qui peut être fait quoi.
0: On lui souhaite pour un rétablissement.
1: Oui, j'ai eu au téléphone il y a 15 jours. Ouais, il a quelques petits soucis avec cette opération de la hanche qui se guérit pas très bien quoi.
0: Qu'est-ce qu'il avait de plus que les autres Merckx? Et après, je vais vous poser la même question à vous.
1: Tout. La volonté de vouloir tout gagner. Pourquoi on l'appelait le cannibale? Parce qu'il voulait tout manger. Il voulait gagner les classiques, il faisait de la piste, il faisait de la route. Il utilisait ses capacités physiques pour être le meilleur.
0: Moi, il y a plein de gens qui m'ont dit pourquoi Bernard Hinault, on l'appelle le blaireau?
1: Alors, au départ, c'était pas sur moi. C'est tout le monde dans le peloton se disait qu'est-ce que tu fais, blaireau? Mais c'était pas spécialement sur moi. Et deux coureurs qui étaient avec moi à la course, hein, Talbourdet et Le Guillou, ont dit devant Pierre Chani, que tu as connu,
0: c'est un blaireau. Grand journaliste,
1: c'est un blaireau. Et Pierre Chani a écrit, c'est le blaireau. Et c'est parti. Mais quand on connaît l'animal, je suis un peu comme ça. Tu me chatouilles, je rentre dans mon trou, mais quand je sors, je mords.
0: Alors, justement, qu'est-ce que vous aviez de. Avec le recul du temps, qu'est-ce que vous avez de plus que les autres? Parce que forcément,
1: ces anomalies
0: dont vous avez parlé.
1: Mais oui, et surtout de les connaître et de les utiliser. Et puis après, il faut le travailler. C'est pas parce que tu as tout ça. Si tu travailles pas, tu n'as rien. Tu es comme les autres.
0: Si vous avez été cet immense champion, c'est aussi parce que, pardonnez-moi, vous étiez aussi un peu caractériel. On voulait pas dire ça.
1: Ouais, peut-être.
0: Ben oui, quand même. Vous laissez pas faire.
1: Mais quand j'ai eu un éducateur au tout début de ma carrière qui m'a dit, Monsieur Leroux, si tu veux gagner des courses, tu gagneras de l'argent. Si tu veux gagner de l'argent, tu gagneras pas de courses.
0: D'accord.
1: Et une autre citation de lui, il dit, si tu veux, tu peux. Si tu veux quelque chose, tu peux. Mais il faut travailler pour l'avoir. Et caractériel, bon, c'est.
0: Non, quand je dis caractériel,
1: j'ai imposé un peu ma loi.
0: Voilà, c'est ce que je voulais dire.
1: Parce que, ben,
0: on est tous un peu caractériel quelque part.
1: Si t'es le patron, t'es le patron, et puis c'est tout. Hein.
0: Oui, mais c'est un rôle que vous avez. Vous ne l'avez pas gagné, c'était naturel. Un jour, j'ai demandé à Michel Platini, t'es leader de l'équipe de France. Il m'a dit non. Tu deviens leader naturellement. Tu ne vas pas à l'école pour devenir leader.
1: Ah, mais ça, c'est quelque c'est chose. Inné.
0: Qui, c'est inné.
1: C'est inné. Quand j'ai commencé le vélo, je sais pas, moi, la première course que j'ai fait, j'ai dit à ma mère, le matin, je vais te ramener un bouquet ce soir. Et ma mère m'a dit, espèce d'innocent, ça va pas, non? T'as jamais fait de vélo et tu vas me ramener un bouquet? Bah, le soir, j'ai ramené un bouquet. Donc, c'est un peu ça, la hargne, l'envie de réussir. Et après, chez les professionnels, ça a été la même chose, parce que quand je suis arrivé chez les professionnels, on m'a dit, il y a Merckx. Et moi, j'ai dit, ben oui, mais Merckx, il est comme moi. Il a deux bras, deux jambes, une tête, il s'en sert, ben moi aussi. Et dès la première course que j'ai fait importante, qui était Paris-Nice, bon, je leur ai rentré dans le lard. Ils m'ont dit, mais qui c'est ce branleur, là? D'où il vient, là? Et puis, c'est parti comme ça. Et tout de suite, les gars, mes équipiers, parce qu'au départ, j'étais un équipier, et là, d'un seul coup, je me retrouve un peu le leader.
0: Vous étiez l'équipier de qui?
1: De Guy Santi, d'Alain Santi.
0: D'accord.
1: Donc j'ai pris tout de suite sa place. Du fait que j'aille me confronter avec Merckx et puis tous les grands du moment. Quoi. Donc j'ai pas fait de cadeau. Et tout de suite, on m'a dit, ben, vas-y, on te fait confiance.
0: Invité de ce studio des légendes exceptionnel ce vendredi, Bernard Hinault. On est chez lui, on parle de sa carrière, on parle de sa vie. C'est un moment exceptionnel. À tout de suite.
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0: Merci Bernard Hinault de nous recevoir chez vous. Est-ce qu'on peut parler un petit peu de ce côté, entre guillemets, fermier ? Vous êtes fermier, vous adorez la terre, vous adorez les animaux, vous adorez la liberté, quand vous étiez sur un vélo. Ça vient d'où tout ça ?
1: Je sais pas, j'ai toujours vécu à la campagne.
0: Dès le départ ?
1: Oui, oui, mes grands-parents étaient des paysans, mes oncles étaient des paysans. Mon père était à la SNCF, donc il vivait dehors, ma mère avait 3 hectares de jardin. J'ai toujours vécu avec ça, et je me voyais pas, à la fin de ma carrière, dire je vais rentrer dans un bureau. J'aurais un peu pété les plombs, quoi. Alors que là, quand on a une exploitation comme on a eu, ça vit. Ça vit, tu sèmes, tu travailles la terre, tu le sèmes, tu regardes si ça lève bien, et tu fais la récolte, tu te dis, mais j'ai bien bossé, quoi. J'ai réussi mon coup. C'est un peu comme dans la compétition, on revient. C'est un peu la même chose, quoi.
0: On revient exactement, vous l'avez dit.
1: Et c'est pareil avec des animaux, quand on a des animaux, on s'en occupe. Si vous avez des accouplements à faire, vous choisissez le taureau.
0: Qu'est-ce que vous avez eu comme animaux ?
1: Alors j'ai eu des vaches noires au départ, des Holstein, et on a fini avec des charolaises pures.
0: Ah.
1: Parce que quand on a acheté cette exploitation, l'ancien locataire, on lui a dit, on te garde. Il avait 50 ans, il est resté 30 ans avec nous. Donc on te garde jusqu'à la retraite. Et il a toujours vécu ici. C'était un peu comme le grand-père pour mes enfants. Et puis au départ, donc on avait du lait, mais très peu puisqu'il y avait des quotas et on n'a pas été autorisé à avoir ce qu'on voulait. On a fait pendant un certain temps des courses de moto. C'était tout en friche, c'était un peu n'importe quoi. Et puis il fallait entretenir. Bon, j'étais voir le marchand de vaches, j'ai dit amène-moi des génisses. Et puis comme elles étaient belles, à l'automne, j'ai dit amène-moi un taureau, il va faire son boulot. Hein. Et il a fait son travail. Et j'ai rencontré des jeunes agriculteurs sur le Tour de France, Thierry Cyprès, qui m'a dit je vais t'offrir des doses de taureaux, donc du sperme de taureau. Bah, si tu veux. Et il est venu au mois de décembre avec 2 copains qui m'ont offert 15 doses de taureaux, mais de haut de gamme, très haut de gamme. Des taureaux qui faisaient le concours à Paris, quoi. Je dis, je vais pas mettre ça sur mes chèvres, parce que j'avais toutes les couleurs à cette époque-là. Donc j'ai tout viré pendant un an, et j'ai acheté les charolaises, et on est reparti sur de la génétique, et on s'est éclaté. Donc voilà, il y a un peu comment on devient paysan, quoi. C'est une vie de rêve hein, aussi. Bon, même si c'est dur par moment, il faut passer du temps avec eux. Mais on a la satisfaction de pouvoir les appeler, de dire allez, venez. Et puis tout le monde vous suit parce qu'ils sont pas stressés comme toi. Tu veux pas. Si toi tu es stressé, les animaux ils le sentent. Hein. Et donc c'était vraiment génial quoi.
0: Cyril de la Montréal.
2: Ce qui est extraordinaire, il y a quelques temps, je suis allé voir Jeannie Longo. Et Jeannie Longo vit dans les montagnes du côté de Grenoble.
1: C'est.
2: Et elle est un petit peu du même bois que vous. C'est-à-dire qu'elle a besoin d'animaux, elle a besoin de verdure, elle a besoin de liberté. C'est un peu propre des cyclistes, déception, parce que vous avez besoin aussi d'avoir du terrain pour vous exprimer.
1: Non, parce qu'on a, dans le milieu cycliste un peu de tout, quoi. Il y en a qui ont des restaurants, il y en a qui ont des hôtels, il y en a qui ont des bars. Non, il y a un petit peu de tout. Mais des cyclistes qui ont des fermes, il n'y en a pas beaucoup, je crois pas. En Belgique, quelques-uns, je sais. Mais non, il n'y en a pas tant que ça.
0: Je voudrais revenir à ce que vous nous avez dit tout à l'heure. On parlait d'Anquetil, on parlait de Merckx. Quels sont les coureurs, depuis le début de votre carrière, que vous avez aimés, que vous avez appréciés ?
1: Je pense qu'il y en a plein. Courir avec des adversaires et aussi des amis. Parce qu'on est adversaire dans la journée. Mais le soir, c'est fini, on doit pouvoir manger ensemble. Avec Bernard Thévenet, les Français, j'ai vraiment pas le moindre souci. Je vais en Italie, j'ai pas de souci. Je vais en Espagne, j'ai pas de souci. Parce que si on respecte ses adversaires, ils vous respectent aussi. Et quand vous allez les voir, ils sont super contents, super heureux. Et un de mes potes, c'est Job Zoetemelk. Et pourtant, on a été adversaires dans la compétition, mais amis dans la vie.
0: Est-ce que vous considérez, si on devait faire le bilan là aujourd'hui, ce vendredi, que vous avez eu une vie de rêve. Mais ce que vous l'avez dit tout à l'heure, dire j'ai eu la plus belle des vies.
1: Ben oui, depuis que je suis né. J'ai eu une enfance joyeuse, avec des parents qui m'ont aimé. J'ai manqué de rien. Quand j'ai voulu quelque chose, j'ai été le chercher. Mais ça fait partie de la vie. Et puis, j'ai eu cette chance de rencontrer ma femme, qui moi, j'ai toujours dit que c'était 50% de ma réussite, parce qu'elle s'occupait de beaucoup de choses, que moi, je pensais qu'à la compétition, même encore aujourd'hui. J'ai deux garçons qui sont bien dans la vie, deux petits-fils qui sont géniaux. Qu'est-ce qu'on peut avoir de plus? Je ne suis pas malade. Parce que ça aussi, ça compte. Quand on voit que j'ai déjà des copains qui ont disparu il y a 10 ans, donc à 60 ans. Non, mais
0: ce qui est extraordinaire dans tout ce que vous nous dites, vous êtes extrêmement, pas discret, mais vous protégez beaucoup votre famille.
1: Ben oui, parce qu'on a...
0: Vous avez deux garçons, vous avez deux petits-fils qui sont des garçons. Vous en parlez peu, en fait. Et pourtant, comme vous l'avez dit très justement, votre épouse, c'est 50% de vos succès.
1: Ben oui. Ben oui, c'est comme ça.
0: Vous êtes très discret, vous êtes...
1: Est-ce que c'est discret ou...
0: C'est votre caractère.
1: Martine n'est pas celle qui va venir systématiquement avec moi sur toutes les courses. Déjà, cette époque où c'était, pour ainsi dire, interdit. Les femmes, elles venaient à l'occasion, l'étape de repos. Parce que c'était le reste, il n'y avait pas de femmes sur le tour. Il n'y avait que deux femmes, Madame Lévitan et sa fille, qui était la secrétaire. Il n'y en avait pas. C'était un monde de machos, quoi. Mais bon, c'était comme ça, puis c'était dans toutes les courses comme ça. Et puis, il est arrivé des jeunes femmes, et puis ça a permis de faire évoluer pour qu'aujourd'hui, ce soit sur une organisation comme le Tour de France, je pense qu'il y a 30% de femmes qui travaillent. Aussi bien dans la radio, un peu partout, parce qu'avant, c'était interdit.
0: Cyril Navarrenery.
2: Bernard Hinault, avec Jacques Vendroux. Merci encore, Jacques, pour ce moment inédit dans le studio des légendes. On a parlé de succès, on a parlé de votre nouvelle vie. Est-ce qu'on peut parler aussi des moments peut-être plus délicats et des moments où vous nous avez montré que le courage était vraiment votre caractère, notamment le choix que c'était dans le Liège-Bastogne-Liège, où vous avez eu très froid
1: Oui, sous la neige, oui.
2: La neige, incroyable. Mais... Racontez cet épisode fabuleux.
1: On est parti, il pleuvait, mais limite neige. Et on a fait, on sort de Liège, on monte 200 mètres à peu près, puis ça y est, ça commence à neiger. Et ça neige. Et puis,
2: le vélo et la neige, c'est quand même un peu compliqué.
1: Oui. Quand on voit les images, je roule dans les passages de roues de voiture. Parce qu'il y a de la neige partout. Et puis, Cyril Guimard me dit, tu enlèves ton imperméable au ravitaillement à Vilsam. Mais je dis, t'es con, toi, il fait froid. Donc, je l'enlève à un moment donné, puis je lui jette dans la voiture de force, tellement je suis en colère. Quoi. Et j'ai froid. Qu'est-ce que je fais? Je roule. Et j'ai lâché tout le monde. Et puis derrière, j'ai perdu mes doigts. Encore aujourd'hui.
2: Ah, quand même.
1: Les deux majeurs.
2: Ils sont plus là.
1: Je les sens différemment, quoi. Ils sont hyper fragiles, quoi. Mais bon, comme je dis, il y en a 14, je crois que c'est 14 qui ont fini. Ils ont autant de mérite que moi. Sauf que moi, j'ai gagné. Donc, on parle que de moi. Et on a oublié les autres.
0: Alors, il y a une tradition dans cette émission. Il faut choisir une chanson française. Vous avez choisi le plus célèbre des Bretons, qui interprète, et on va l'entendre dans quelques secondes, une chanson qui s'appelle, c'est Alan Stivell, bien sûr. Et la chanson s'appelle Bro Goes Mazadou. Vous êtes très solidaire de la Bretagne.
1: Mais bien sûr, c'est ma terre. On a tellement de choses chez nous. Il ne faut pas dire le contraire. On a de l'industrie, on a des fest-noz, on a un tas de choses. C'est du rêve, quoi, finalement.
0: On va écouter la chanson et on se retrouve dans quelques secondes.

0: justement après avoir entendu Ren Stivell, je voudrais, vous ne le faites pas souvent, je voudrais que vous me parliez de la Bretagne. Parce que c'est une région qui est magnifique, c'est une région où il y a beaucoup d'affection, c'est une région qui est très républicaine. Et ça, je crois que c'est très important dans le contexte actuel. La Bretagne, c'est quoi ? C'est quoi ?
1: C'est une force. La Bretagne, c'est une force. On a fait des choses que beaucoup de régions, que j'ai eu l'occasion de côtoyer, parce que j'étais sur le tour, allaient défiler sur les Champs-Élysées, les Bretons. Est-ce qu'il y a une autre région qui l'a fait ?
0: Non.
1: Avoir pendant, je pense, 3 semaines sur les quais, une exposition de tout ce qu'on savait faire en Bretagne. Il n'y a que nous qui avons fait ça. On a cette chance d'avoir des paysages magnifiques, très variés, avec des côtes extraordinaires. On a des monuments, on a plein de choses. On a une industrie qui est forte. L'agriculture, c'est la même chose. Après la guerre, on nous a dit il faut nourrir la France. Bah oui, on y va, nous, hein, on se bat pour ça. Et les Bretons, la force des Bretons, peut-être un peu moins maintenant, mais il y a eu une époque où... tu n'avais pas le choix, ou tu étais paysan ou tu étais marin. Bah, il fallait que tu te battes. Et on a transformé toute notre industrie à un moment donné, parce que les animaux, on les produisait en Bretagne, on les faisait tuer à Paris, à la Villette. Il faut être con quand même. Autant le faire chez nous et de les envoyer en boîte. Donc on a créé des entreprises, et pour les créer, il faut des techniciens, il faut des ingénieurs. Donc c'est ce qui a fait la Bretagne, c'est qu'on s'est développé presque à l'intérieur de chez nous. Et je connais des maires qui ont fait dans leur petite zone industrielle où tout le monde se côtoie et tout le monde se serre les coudes pour gagner. Donc au lieu d'aller chercher quelqu'un qui est à 500 ou 600 kilomètres pour amener de l'information, bah tu le prends ici puisqu'on l'a.
0: Bernard Hinault, m'en voulez pas, mais j'ai l'impression que vous êtes ce qu'on appelle, alors peut-être c'est pas bien ce que je vais dire, vous êtes un vrai républicain. Et ça, ça fait plaisir. Croyez-moi. Vous respectez la République, vous respectez le mot France, et quand vous avez gagné, vous l'avez dit à plusieurs reprises, vous avez gagné aussi pour la France. Même si vous avez gagné pour vous personnellement, vous avez gagné aussi pour la France.
1: Mais oui, peut-être on l'a dit déjà, dans le tour n'appartient pas à une société. Le tour, il appartient aux Français.
0: Oui, mais vous, quelque part, Bernard, vous appartenez à la France.
1: Tu gagnes pour eux, pour leur donner du plaisir, du bonheur. C'est quand même génial, quoi.
0: Oui, mais ça, c'est le mot, c'est République.
1: Ben oui, c'est la République. Il y a des choses qu'on a en France, il faut savoir les respecter.
2: Quelle relation, Bernard Hinault, je me permets, avec Jacques Vendroux, dans ce studio des légendes exceptionnel, vous avez pu entretenir avec les présidents. Vous êtes un monument. Tout à l'heure, Jacques, en arrivant en sonnant, disait ben, vous faites partie de la République, vous faites partie de la France. Vous êtes un drapeau français, d'une certaine façon, qui vous êtes baladé sur toutes les routes de France.
0: Et dans le monde entier.
2: Et dans le monde entier, bien sûr. En Espagne, vous avez gagné le Tour d'Italie, le Tour d'Espagne, vous avez gagné partout, le Paris-Roubaix. Les présidents doivent avoir une considération particulière pour vous, d'ailleurs, avoir un rapport aussi un peu privilégié, j'imagine.
1: Bah, déjà, le fait d'avoir été un champion, après la compétition, te permet de les côtoyer. C'est pas donné à tout le monde. Et de tout près. Quand ils viennent sur le Tour de France, je les ai tous côtoyés. J'ai été reçu à l'Élysée parce que j'ai reçu la Légion d'honneur et l'officier.
0: Et bravo. Vous êtes fier de ça ?
1: Être fier, on me l'a offert, je l'ai prise. Hein. Je n'ai pas dit non. Hein. Mais est-ce que je l'ai mérité ? Parce que les titres, il ne faut pas oublier ce que t'es le titre de la Légion d'honneur. C'était pour des arbres, les actes de bravoure, les militaires. Moi, je n'ai pas fait des actes de bravoure, j'ai seulement donné du bonheur aux gens. Et c'est peut-être pour ça qu'on me l'a offert.
0: Quel est le président de la République qui connaissait le mieux le cyclisme ?
1: Je pense que Sarkozy. C'est Sarkozy. Celui qui a pratiqué aussi. Hollande, je ne crois pas qu'il ait pratiqué beaucoup le vélo. Et puis...
0: Vous intéressez beaucoup à la politique. Vous vous intéressez.
1: Comme toute chose, parce que si tu veux en parler avec quelqu'un, il faut que tu aies tes idées, et puis c'est tout, tu les défends. Mais je n'ai jamais été dedans. L'ancien maire de Calorgain était venu me voir, il m'a dit « Mais tu ne veux pas venir ?» Je lui ai dit « Mais... » Ça serait pas normal que j'aille. Si je suis élu, c'est pour être à toutes les réunions. Et comme je suis toujours parti du fait du Tour de France, on peut pas faire des choses comme ça. Donc c'est pour ça que Martine, elle a été conseillère, et puis elle a été finie maire finalement.
0: Elle a fini maire.
1: Bah oui. Elle a été un mandat.
0: Et ça lui a plu.
1: Ah oui, oui, oui. Et puis c'est le moment où notre fils montait son magasin de vélo, donc il y avait un petit-fils qui arrivait, donc il y avait plein de choses. On a dit, bon, allez, ça suffit, parce que ça occupe beaucoup pour une petite commune comme Calorguin, 700 habitants, tu n'as pas de services sociaux. Donc le maire, il fait tout. Et c'est beaucoup de travail.
0: Vous avez parlé tout à l'heure de vos deux petits-fils, qui ont quel âge déjà ?
1: 9 et 11 ans.
0: Ils sont conscients que leur grand-père est un mythe vivant, quelque part ?
1: Un mythe, non. Que j'étais un champion, oui.
0: Ah oui, mais bon. Oui,
1: mais c'est pas tout à fait la même.
0: Sur les mots, là. Leur grand-père est un héros, voilà.
1: Voilà, plus ça. De temps en temps, ils sont avec moi, ils regardent la télévision. C'est pas mal. Mais bon, sur les deux, Armand, qui a 11 ans, est passionné par le sport. Et quand on a eu les Jeux Olympiques cette année, là, en 2024, pour nous, il était avec moi, là, mais il était à fond, à fond. Donc c'est bien, peut-être qu'on en ferait un sportif.
0: S'il aime ça.
1: Bah oui, mais surtout il faut qu'il choisisse lui, c'est pas à moi de lui dire, il faut que tu fasses ça ou ça.
0: Qu'est-ce que vous aimez comme autre sport ? Ou vous êtes omnisport ?
1: Je suis omnisport, j'aime la performance, j'aime les gens qui se battent pour gagner. Ben non, parce que le champion il peut pas admettre ou dire je vais supporter celui qui est cinquième ou sixième. Il n'aime que la compétition, et la compétition, c'est la victoire.
0: On va revenir sur le Tour de France avec Cyril Lamorinerry, parce que ce Tour de France de cette année, excepté les favoris dont vous avez parlé, c'est sans doute l'un des plus intéressants.
1: Moi, je...
0: Hein, Cyril ?
2: Oh ben c'est un formidable tour qui s'annonce du 4 juillet au 26, départ de Barcelone, ouais. Avec effectivement Pogacar qui pourrait porter son cinquième titre et donc égaliser votre nombre de titres, Bernard Hinault, ça serait juste exceptionnel, avec également l'avènement de Paul Sexas, le français, dont on dit le plus grand bien. Peut-être qu'on peut quand même parler avec un peu plus, on va dire, de détails de Paul Sexas. On est quand même avec Bernard Hinault. Donc Bernard, est-ce qu'il est potentiellement votre successeur, puisqu'on attend enfin une victoire française sur le
1: tour. J'espère, mais il ne faut pas mettre la charrue avant les bœufs.
0: Il ne faut pas aller trop vite.
1: Il ne faut pas aller trop vite. Pour moi, si moi j'avais été à sa place, cette année, je ne l'aurais pas fait. Je l'ai déjà dit plusieurs fois, soit je vais au Tour d'Italie.
2: Il a 19 ans, on rappelle.
1: Comment ?
2: Je crois qu'il a 19 ans, il est très
1: jeune. Oui, soit je fais le Tour d'Italie et je vais me confronter à Vildegaard, et là on voit déjà tout de suite qui est le meilleur. Ou alors, je vais au Tour d'Espagne pour préparer le championnat du monde. Parce que le championnat du monde au Canada est dur.
2: Là, on rappelle, Bernard.
1: Parce que là oui. À mon avis, je ne crois pas qu'il puisse gagner contre...
2: Il a été deuxième de Liège-Bastogne-Liège, derrière Pogacar. Il a tenu la rue, Pogacar. Hein,
1: c'est qu'une journée.
2: C'est qu'une journée.
1: C'est vrai. Le Tour, c'est 21 jours. Il ne faut pas l'oublier, ça. J'espère que je vais me tromper et puis qu'il sera là.
2: Est-ce qu'il a des capacités hors du commun comme vous ?
1: Il a des choses qui sont extraordinaires. Ça, c'est sûr et certain, parce que on ne fait pas des résultats comme il a fait. Gagner le Tour de l'Avenir de très belle manière, j'y étais, donc je l'ai vu. Championnat du monde à Kigali, j'y étais, donc c'était pas une petite course de pissotière. Hein. C'était une course dure, hein, parce que et en plus, il n'avait jamais fait 270 km. Et arriver à faire septième, je crois. Septième ou treizième, je ne sais plus. Bon, c'est déjà une performance.
2: Il gagne le Tour du Pays Basque, 3 étapes remportées.
1: Et derrière, il fait l'Europe, il fait 3. Mmh. Il va au Tour de Lombardie, il fait 7. Et là, il a gagné 7 courses depuis le début de la saison.
2: Oui. Non, 7 victoires, 11 podiums, c'est énorme.
1: Oui.
0: Il y a quelques champions qui ont dévalorisé le cyclisme, avec toutes ces histoires de dopage, etc. Et vous, encore vous, vous êtes battu justement sur cette cause du dopage. Vous avez tout fait.
1: Ben oui, parce que c'est pas l'image qu'on doit donner de notre sport. Et c'est ça qui est dommage, parce que quand Armstrong a fait ses bêtises, moi quand je l'ai vu revenir après la maladie, je dis c'est normal. Il a perdu 12 kilos. Parce que c'est ça, hein, 12 kilos, il avait perdu.
2: Il a eu un cancer des testicules, je crois. Hein,
1: ouais. Comment ?
2: Je crois qu'il a eu un cancer des testicules, ces jeunes.
1: Ouais, trépané, il a dû passer pas loin de la trappe, comme on dit. Hein. Quand tu dis ça, tu dis, il doit avoir une sacrée volonté, quoi, de revenir à faire du sport à haut niveau, ayant perdu 12 kilos, donc il va grimper. Ça me paraissait logique. Et puis après, ben, on a toute la confrontation et tout ce qui a pu se passer. Et ça, c'est dommage, parce que ça a vraiment terni notre sport.
2: Mais aujourd'hui, les victoires, finalement, qui ont été évidemment annulées. Ouais.
0: Oui. Vous avez été, tout au long de votre vie, même encore maintenant, chez vous, extrêmement rigoureux. Vous n'avez d'abord jamais lâché, mais surtout, vous vouliez toujours gagner, même ici, avec vos animaux, etc., même sur le vélo. Et votre vie a été presque nickel, tout le temps.
1: C'est ma vie, toujours. Je ne sais pas si elle est nickel, mais c'est
0: oui,
1: ma vie.
0: Oui, quand même. Enfin, je veux dire, il n'y a pas, quand on parle de Bernard Hinault, ah oui, mais il a fait ça. Non, justement, il n'a rien fait de mal. Il n'a rien fait de mal, et ça a été un immense champion.
1: Ouais.
0: Oui, mais c'est vrai, j'ai l'impression que vous êtes surpris quand je vous dis ça, mais c'est pourtant la réalité.
1: Ben oui, mais on peut rien changer à ça, c'est tout.
0: Non,
1: c'est
0: mais comme ça. Moi, je veux pas changer les choses, sauf que vous êtes certainement parmi les sportifs que j'ai eu la chance de rencontrer, le mec le plus nickel. Alors, c'est peut-être grâce à Martine, votre femme, c'est peut-être grâce à vos enfants, vos petits-enfants, mais quelque part, il n'y a pas de faille. Et c'est ça qui est très agréable.
1: Je sais pas si... Ouais, c'est ma vie, quoi, c'est tout.
0: Oui, mais c'est votre vie, mais sauf que il y a tellement de gens qui ont fait des petites boulettes, etc. Vous avez presque, je sais que c'est gênant de dire ça, mais vous avez presque tout réussi. Parce que vous avez beaucoup de rigueur vis-à-vis de vous-même. Vous êtes très exigeant vis-à-vis de vous-même.
1: C'est la clé de la réussite.
0: Et voilà.
1: Si tu fais pas ça, si tu attends que ce soit les autres qui font les choses pour toi, ça peut pas marcher. Donc il faut se battre.
0: Moi, je vais vous donner un exemple tout bête. À Europe 1, ils savent qu'on vient chez vous. Ils sont hyper contents pour nous. Et moi, qui ai eu la chance de faire 60 ans de radio et qui commentais des Coupes du Monde, etc., moi, je suis très fier de vous interviewer. On l'a fait déjà plusieurs fois. Et je trouve que c'est hyper agréable de vous interviewer. Parce que vous avez un parcours qui est formidable. Vous n'avez aucun regret, quelque part, sur une décision en course, sur le choix d'une course qu'il ne fallait pas faire, etc.
1: Non, non.
0: Jamais vous vous êtes dit, là, j'ai fait une petite boulette?
1: Non.
0: Jamais.
1: Est-ce que c'est une boulette sur un Tour d'Italie? Mais bon, on l'a gagné derrière, ce n'est pas un problème. Mais on a regardé sur une étape, sur le Michelin. Quand il y a trois chevrons, c'est au-dessus de 10%. Et on avait regardé le parcours. Et on dit, bon, ça va être facile. Et puis on a laissé partir trois Italiens, de la même équipe. Et après, quand on arrive au sommet, mais ils sont où les difficultés? Il n'y en avait pas. Et pourtant, c'était le guide Michelin. Donc logiquement, tu as tout dedans. Bon, on s'est rattrapé le lendemain. On a mis un coup de fusil terrible.
0: Ça vient d'où le terme coup de fusil?
1: Ben c'est quand tu attaques vraiment et puis que derrière, boum, ça part à une vitesse que personne ne peut réagir. Quoi.
0: Et à quel moment? Ça aussi, c'est une question qui m'a
1: posé. C'est pas une boulette, si on veut, c'est une petite faute de trajectoire, mais autrement, non, dans tout ce que j'ai pu faire, j'ai pris la décision, moi, de dire je vais faire ça.
0: Non, mais quand vous dites le coup de fusil, c'est vous qui décidez, parce que j'ai entendu cette expression à plusieurs reprises. Et à un moment, vous dites, j'ai décidé de donner un coup de fusil. Comment ça se passe? Vous réunissez vos coéquipiers, vous parlez avec le directeur sportif. C'est comment ça se passe, ce genre de choses?
1: Pour cette étape-là où on s'était trompé la veille avec Cyril, donc on a dit, il y avait 60 km, donc trois fois dans la vallée, 15 km et 15 km d'ascension. Donc j'ai dit à mes gars, si vous allez rouler vite pour que ça soit, la machine soit bien chaude, et puis quand on va arriver en bas, ben je vais mettre un coup de fusil, mais ce sera qu'un seul coup, il n'y a pas besoin d'un double canon. Et j'ai attaqué qu'une seule fois, et c'était fini. Et sur 15 km, il y a 4 minutes d'écart.
0: Merci Bernard Hinault, c'était un moment magique, exceptionnel. Merci à Julien Or qui était là pour la technique. Merci à Océane Daniel qui s'est organisé, qui a organisé tout ça. Merci également à Cyril de la Morinerie. C'était un moment pour
2: nous. Merci Jacques Vendroux.
0: Un moment pour nous historique.
1: Et un plaisir de le partager avec vous.
0: Bernard, je peux vous demander une dernière chose? Ne changez jamais.
1: Ça fait 72 ans que ça dure, on ne va pas changer malheureusement.
0: Ne changez jamais.
1: Je changerai que quand je serai trois pieds sous terre.
0: Oui, d'accord, mais on n'en est pas encore là, mais ne changez
1: non,
0: jamais.
1: Non, mais moi, je vais vivre jusqu'à 100 ans.
0: Ah bon?
1: Ah oui. Il y a un record à battre, puisque Marchand est mort à 108 ans, donc je dois aller jusqu'à 109. Et voilà comment c'est.
0: Merci.
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0: Merci de nous avoir écoutés. On se retrouve, bien sûr, vendredi prochain, le Studio des Légendes, 21h, 22h.
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0: Risque contre le RC Lens et l'OGC Nice en Coupe de France de football. Des affrontements dès hier soir dans les rues de la capitale. Le bilan est lourd. 6 blessés, dont un grave, et 65 interpellations. Retour sur ces tensions dès le début de ce journal. Le couple de Français soupçonné d'avoir abandonné 2 enfants sur le bord d'une route au Portugal, auditionné aujourd'hui par un juge avant un éventuel placement en détention provisoire. Les garçons âgés de 4 et 5 ans vont bien et attendent leur rapatriement. Une histoire aussi bouleversante que révoltante. Les détails dans quelques minutes. Dans ce journal également, l'Élysée perquisitionné hier dans le cadre d'une enquête sur l'attribution des cérémonies d'entrée au Panthéon. Gabriel Attal qui officialise sa candidature à la prochaine élection présidentielle depuis un village de l'Aveyron. Et puis l'encours du livret A en net recul pour le 4e mois consécutif. Une finale de Coupe de France sous très haute tension en ce moment entre le RC Lens et l'OGC Nice. 8 personnes interpellées aux abords du Stade de France avant le coup d'envoi. 2200 agents des forces de l'ordre mobilisés dans l'agglomération parisienne. Les autorités redoutent de nouveaux débordements après les scènes de chaos observées hier près d'un bar du 10e arrondissement de la capitale. William Molinier, des dizaines de supporters niçois venus pour en découdre ont déclenché une bagarre générale.
1: Oui, il est peu après 23h dans le quartier du Canal Saint-Martin à Paris. Un groupe de 150 supporters niçois quitte le bar où ils ont passé une partie de la soirée. Dehors, ils se montrent virulents, prêts à en découdre. Une rixe éclate avec, semble-t-il, des passants. Le groupe reprend la route, puis une nouvelle altercation. Les policiers finissent par réussir à intercepter ces hooligans. Il est aux alentours de minuit, 65 suspects sont interpellés. Les forces de l'ordre saisissent des gants coquets, des protège-dents, des cagoules et même un couteau à pain avec une lame de 20 cm de long. Plusieurs victimes ensanglantées sont prises en charge par les secours. Elles ont reçu des coups de tesson de bouteille. L'une d'entre elles a été poignardée au niveau du dos. Au total, 6 personnes ont été blessées, une victime a été transporté à l'hôpital dans un état d'urgence absolue.
0: William Molinier, journaliste police-justice à la rédaction d'Europe 1 et sur le terrain. Pour l'instant, c'est la mi-temps, 2-1 pour le Racing Club de Lens face à l'OGC Nice, donc en finale de Coupe de France. Emmanuel Macron est d'ailleurs bel et bien présent en tribune pour sa dernière finale de Coupe de France avant la fin de son mandat. C'est une histoire qui bouleverse autant qu'elle révolte. 2 enfants de 4 et 5 ans abandonnés par leur mère et leur beau-père sur le bord d'une route dans le sud du Portugal. Cela s'est passé mardi soir. Les garçons récupérés en pleurs par des passants sont pris en charge par une famille d'accueil en attendant leur retour en France. Car c'est bien un couple de Français qui est à l'origine de cet acte inqualifiable. Bonsoir Caroline Baudry.
2: Bonsoir Maël, bonsoir à tous.
0: La mère de famille et son compagnon étaient auditionnés aujourd'hui par un juge.
2: Oui, et c'est en chantant que cette femme, cheveux bruns au carré et robe à motif, arrive menottée tout à l'heure au tribunal. Je vous aime, hurle son compagnon, petite lunette, short et t-shirt gris dans cette vidéo diffusée par un grand quotidien portugais. Cette femme de 41 ans vivait à Colmar avec ses 2 fils dont elle avait la garde. La famille ne faisait l'objet d'aucun signalement, selon le maire de la ville. Mais au-delà des faits très graves dont le couple est accusé, leur profil interroge. Elle, psychomotricienne diplômée, se décrit comme une sexologue spécialiste des psychotraumatismes. Dans sa dernière publication sur LinkedIn consacrée à la sexualité, elle propose de recevoir entre autres des enfants et adolescents accompagnés de leurs parents. Lui est un ancien gendarme. L'homme de 55 ans aurait quitté ses fonctions en 2010. Selon nos confrères du Parisien, il est condamné la même année pour harcèlement et violence conjugale sur son ex-compagne. Et ses réseaux sociaux montrent des publications complotistes et antisémites. Selon un porte-parole de la gendarmerie locale, le couple a manifesté une forme de détachement, de distance lors de leur interpellation hier à la terrasse d'un café. La presse portugaise indique qu'il refuse à ce stade de répondre aux questions des enquêteurs.
0: Caroline Baudry, les enfants en danger dans de nombreuses sphères de la société, parfois dans leur propre famille, on vient de l'entendre, mais aussi à l'école. Comme le révèle le scandale des violences en milieu scolaire à Paris, de nouvelles investigations sont en cours après la plainte déposée par une mère de famille début mai pour des violences physiques et sexuelles sur ses 2 enfants dans un établissement du 15e arrondissement. Maïalène Trémollet, ce scandale s'apparente de plus en plus au sparadrap du capitaine ad hoc pour la mairie socialiste de la capitale.
3: Pour le camp de Rachida Dati, les excuses d'Emmanuel Grégoire ne suffiront pas. Alors qu'il avait promis de faire de ce scandale une priorité absolue de son mandat, la droite parisienne fustige l'amateurisme du nouveau maire et une faillite systémique. Grégory Canal, coprésident du groupe Paris Liberté.
4: Pourquoi est-ce que nous, on avait des doutes il y a 10 ans et qu'eux n'en auraient eu aucun? Ils ont géré cette situation avec beaucoup de nonchalance et de légèreté, et ce n'est pas faux de leur avoir suggéré de bouger sur le sujet. Ils ne l'ont pas fait. Ils pensaient que ce serait un phénomène anecdotique.
3: Face à l'accélération des enquêtes saluées par Emmanuel Grégoire,

0: et son plan d'action à 20 millions d'euros pour le périscolaire. Le conseiller d'opposition balaie des mesures périphériques.
1: C'est un véritable tsunami qui se passe en ce moment. Et malheureusement, on n'arrête pas un tsunami avec une petite cuillère. Car les mesures qui sont proposées ne vont vraiment pas assez loin. Il faut une rupture très forte.
0: Dans le reste de l'opposition, Sophia Chikirou, élue insoumise, dénonce un maire qui communique beaucoup, mais tarde à agir et reste dans le flou total, en particulier sur la question du recrutement de ses animateurs.
2: Maïhélène Trémollet du service politique d'Europe 1 et trois animateurs soupçonnés de gestes à caractère sexuel sur une vingtaine d'enfants dans trois écoles du 7e arrondissement de la capitale devaient être présentés à un juge aujourd'hui en vue d'une mise en examen. Ces suspects avaient été interpellés mercredi, tout comme 13 autres personnes. Le maire de Mézieux, dans le Rhône, interdit la tenue d'un salon dédié à l'islam dans sa commune mi-juin. En cause, l'invitation d'un prédicateur islamiste proche des frères musulmans et opposition notoirement antisémite et homophobe. Une interdiction similaire avait été prise l'année dernière pour les mêmes raisons, mais la justice avait finalement annulé cette décision. Le mois dernier, les enquêteurs du parquet national financier avaient été éconduits du palais de l'Élysée au nom de l'inviolabilité des locaux de la présidence. Mais une deuxième tentative de perquisition a, elle, été fructueuse. Une opération menée hier dans le cadre d'une information judiciaire ouverte en octobre dernier, Jacques Serret.
3: Oui, deux juges d'instruction accompagnés d'enquêteurs de la brigade financière ont perquisitionné hier des bureaux de l'Élysée. Au centre des investigations, les conditions d'attribution de marchés publics liés aux cérémonies de panthéonisation organisées ces dernières années sous Emmanuel Macron. Des cérémonies qui auraient coûté chacune autour de 2 millions d'euros à l'État. Les enquêteurs s'intéressent notamment à la société Shortcut Events, chargée depuis plus de 20 ans d'organiser ces grands hommages nationaux de Joséphine Baker à Missak Manoukian. L'information judiciaire ouverte porte sur des soupçons de favoritisme, prise illégale d'intérêts, corruption et trafic d'influence. Le mois dernier, une première tentative de perquisition avait échoué. L'Élysée avait opposé l'article 67 de la Constitution qui protège le chef de l'État pendant son mandat. Cette fois, la présidence assure avoir permis aux magistrats de procéder à cette perquisition. La dernière perquisition au palais de l'Élysée remontait à juillet 2018 dans l'affaire Benalla.
2: Jacques Serret, lui, compte bien accéder à l'Élysée par les urnes. Gabriel Attal met fin à un faux suspense et officialise aujourd'hui sa candidature à la prochaine élection présidentielle. Déclaration à la Chirac au détour d'un débat citoyen organisé sur la place du village de Mur de Barrez en Aveyron à la mi-journée. Un cadre rustique pour faire oublier l'image de Parisiens déconnectés, parfois accolés à l'ancien Premier ministre d'Emmanuel Macron. Le récit d'Arthur Delaborde.
4: Un drapeau bleu-blanc-rouge accroché aux fenêtres, une centaine d'habitants réunis par le maire Renaissance de ce village de 700 habitants. Le décor est soigneusement choisi. Sans surprise, Gabriel Attal officialise sa candidature.
5: Parce que moi, je n'en peux plus de cette politique française où c'est 50 nuances de gestion du déclin et on explique matin, midi et soir aux Français que tout a vocation à être pire. Non, au contraire, on peut avoir des vies meilleures. Et oui, c'est pour toutes ces raisons, c'est parce que j'aime profondément la France et que j'aime profondément les Français que oui, j'ai décidé d'être candidat à la présidence de la République.
4: Une mise en scène qui rappelle les débuts de campagne de Jacques Chirac, la ruralité, la proximité, les bains de foule et déjà un adversaire en ligne de mire, Édouard Philippe. En croisant un bébé dans les rues de l'Aveyron, difficile de ne pas penser à celui qui veut lui aussi incarner l'avenir.
5: Bon allez, à bientôt, au revoir. Au revoir Édouard.
4: Une campagne permanente s'ouvre pour gommer son image de candidat parisien.
5: Je pense que l'important, c'est pas tant d'où on vient, mais c'est où on veut aller, où on veut emmener le pays.
4: Hyper communicant, l'ancien premier ministre est désormais lancé pour tenter de réduire son retard dans les sondages face à Édouard Philippe.
2: Arthur Delaborde à Mur de Barrez en Aveyron pour Europe 1 et nous reviendrons sur cette déclaration de candidature de Gabriel Attal aussi bien sur le fond que sur la forme avec l'invité d'Europe 1 New Weekend dans quelques minutes, le politologue Luc Gras. Les bourses européennes terminent dans le vert ce soir. Les marchés espèrent à nouveau un accord rapide pour mettre fin à la guerre au Moyen-Orient et débloquer le détroit d'Ormuz. Des responsables iraniens reçoivent aujourd'hui le chef de l'armée du Pakistan, pays médiateur dans le conflit entre la République islamique et les États-Unis. Les chances de succès sont évaluées à 50-50 par les Émirats arabes unis. Pour l'instant, la crise énergétique liée à ce conflit est toujours d'actualité et le pouvoir d'achat des Français s'en retrouve gravement menacé. L'un des symptômes de cette fébrilité se situe dans les résultats du livret A pour le mois d'avril. L'encours du placement préféré des Français chute pour le quatrième mois consécutif, pire mois d'avril depuis 2009. Mais la situation internationale n'est pas la seule raison de ce désamour, Barthélémy Philippe.
6: Oui, l'encours du livret préféré des Français a fondu d'1,3 milliard d'euros au mois d'avril, du jamais vu depuis 2009. La baisse du rendement, avec un taux ramené de 2,4 à 1,5% depuis février 2025, explique en partie les arbitrages des détenteurs de livrets A. Découragés par la perspective d'intérêts peu attractifs, une partie d'entre eux privilégie l'assurance vie ou d'autres produits d'épargne. Mais le contexte économique entre flambée des prix de l'énergie et retour de l'inflation est aussi en cause, selon Philippe Crevel, directeur du Cercle de l'épargne.
7: Il y a des ménages qui sont contraints de puiser sur leur livret A pour faire face à leurs dépenses courantes avec l'inflation, en particulier du carburant. Des collègues, ça veut dire qu'il y a plus de sorties que de rentrées. Donc, il y a des retraits pour faire face à les dépenses courantes et puis de la réallocation sur des produits plus rémunérateurs.
6: Si l'inflation persiste, voire s'amplifie, la Banque de France pourrait revaloriser le taux du livret A de 1,5 à 1,8% au mois d'août, sans pour autant garantir un retour massif des épargnants.
2: Les explications de Barthélémy Philippe pour Europe 1. Un 12e cas de hantavirus, toujours en lien avec le MV Ondus, signalé aujourd'hui. Un membre d'équipage du navire de croisière devenu foyer de la maladie, testé positif aux Pays-Bas où il est placé en quarantaine depuis son arrivée au port de Rotterdam en début de semaine. Cet homme est désormais hospitalisé par précaution. La probabilité d'une propagation plus large dans le pays reste très faible, soulignent les autorités néerlandaises. Vous écoutez Europe 1, il est 22h12, les qualifications pour Roland-Garros se sont achevées aujourd'hui. Quatre tennismen français sont parvenus à se hisser dans le tableau principal, mais aucune française. 31 tricolores seront donc alignés au total dès dimanche pour le premier tour du Grand Chelem parisien. La tension monte, porte d'Auteuil, où les passionnés occupent déjà les allées. Charles Bouchain est allé à la rencontre de certains d'entre eux pour Europe 1.
8: Dans les allées de Roland-Garros, Antoine se balade entre les cours annexes. Le jeune homme de 26 ans pense déjà au début du tournoi.
9: C'est un souvenir d'enfance où depuis que je suis petit, je suis Roland-Garros, donc à chaque fois c'est la même émotion, j'aime trop. J'y retourne lundi, donc j'ai hâte aussi.
8: Avec lui, son ami François-Xavier, il espère voir cette année des surprises et pourquoi pas françaises.
10: Je suis français, j'aimerais beaucoup Arthur Fils, bien évidemment, c'est tout à fait logique. Mais sinon, ce que j'attends forcément, c'est une confirmation de Sinner sur le fait que quand il n'y a pas Alcaraz, c'est lui qui doit tout gagner en fait, principalement.
8: Les deux fans de tennis suivront la quinzaine de manière assidu, tout comme Jérémy et son fils Léo, 11 ans. Père et fils ont un petit rituel.
11: Bah moi, quand je rentre, je fais mes devoirs et après je me pose un peu dans le canapé et quand il arrive, il allume la télé et là, je pose mon téléphone et je regarde Roland Garros.
8: C'est une habitude que vous avez pris de toute façon depuis qu'il est, petit, je suppose.
12: Oh ouais, c'est une habitude qu'on a depuis 5-6 ans depuis qu'il a commencé le tennis. Ouais. Je l'avais déjà un peu avant, mais amplifié depuis que le petit joue, ouais, carrément.
8: Les devoirs de Léo devront donc être faits avant qu'il puisse regarder son joueur favori, Novak Djokovic. Le Serbe affrontera dès dimanche le français Giovanni Mpeci Pericard.
2: Charles Bouchain à Roland-Garros pour Europe 1 Radio, officiel du tournoi. Un petit point peut-être sur la finale de la Coupe de France de football qui est toujours en cours. C'est la mi-temps pour le moment. 2-1 pour le Racing Club de Lens face à l'OGC Nice. Un point sur les marchés financiers désormais.
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2: Et je vous le disais il y a quelques minutes, c'est du vert sur les marchés européens, plus 0,37% à Paris, plus 1,15% à Francfort, plus 0,70% à Milan. Espoir de paix rapide au Moyen-Orient, tout comme à Wall Street aux États-Unis, clôture en hausse, plus 0,58% pour le Dow Jones, plus 0,19% pour le Nasdaq.
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2: Et la météo désormais, c'est évidemment très important ce week-end de la Pentecôte qui commence ce soir sous le soleil. Marlène Duret, c'est le mot d'ordre demain, soleil et chaleur aussi.
14: Et oui, l'air chaud dans le sud-ouest s'est propagé vers le nord aujourd'hui, mais le blocage anticyclonique va véritablement se mettre en place à partir de demain. On a un anticyclone assez vaste, puissant, le fameux dôme de chaleur qui agit comme un couvercle, ce qui veut dire que les températures vont continuer de monter et que les 30 degrés vont se généraliser pratiquement à l'ensemble du pays. Alors demain, pas du côté du Finistère et du Cotentin, qui affichait 28 degrés aujourd'hui, parce que le vent va changer d'orientation. Il y a le vent de mer qui va faire baisser la température à Cherbourg ou à Brest, par exemple. Et ces deux villes afficheront respectivement 22 et 24 degrés. Mais ailleurs, prévoyez 25 au Havre, près de la Méditerranée, 26 à 31 avec 28 à Cannes. En général, il fera 28 à 34 hein, sur le pays, par exemple 30 à Nancy, à Lille, à Clermont-Ferrand, 32 32 à Paris, à Bourges, Montélimar, 33 à Bordeaux ou encore 34 à La Rochelle. Alors à La Rochelle, c'est 14 degrés au-dessus des moyennes de saison. Épisode de chaleur donc qui va se poursuivre, alors a priori jusqu'à la fin du mois.
2: Jusqu'à la fin du mois. Merci beaucoup Marlène Duret. 22h15, vous écoutez Europe 1 New Weekend.
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2: Merci beaucoup d'être à l'écoute d'Europe 1 ce vendredi soir. Peut-être que vous nous suivez depuis votre voiture en route pour une destination, pourquoi pas au bord de la mer pour ce week-end de la Pentecôte ensoleillé. On vous le souhaite évidemment et j'accueille l'invité d'Europe 1 Nuit Weekend à 22h17, le politologue Luc Gras. Bonsoir à vous.
21: Bonsoir.
2: Merci beaucoup de répondre à nos questions. On va revenir avec vous sur le fait politique de cette journée. À la fin d'un faux suspense, il faut le dire, ça fait maintenant des semaines, des mois qu'on pressentait cette annonce, mais ça y est, c'est fait. Gabriel Attal officialise sa candidature à la prochaine élection présidentielle. On va évidemment parler du fond et de cette rivalité qui s'annonce avec Édouard Philippe. Mais tout d'abord, Luc Grin, un mot peut-être sur le cadre de cette déclaration. Un petit village charmant de l'Aveyron, quelques dizaines de personnes réunies sur la place du village. Il s'agit là, pour l'ancien Premier ministre d'Emmanuel Macron, peut-être de casser l'image du Parigo déconnecté.
21: Oui, de casser l'image du banlieusard de Vanves déconnecté pour essayer d'adopter le costume un peu de Jacques Chirac. Vous savez, Gabriel Attal, c'est un élu, donc c'est un élu, mais de région parisienne. Et comme c'est un fin observateur de la vie politique française, il a bien vu que et Pompidou, et le général de Gaulle, et Jacques Chirac, et Valéry Giscard d'Estaing, et François Mitterrand avaient, par le passé, eu d'abord des attaches locales. Et il lui manque cet aspect territoire. Or, comme on sait que l'électorat de droite est en partie un électorat de province et de territoire, il a cherché à endosser le costume de Jacques Chirac, mais n'est évidemment pas Jacques Chirac qui veut.
2: Alors justement, ce parallèle avec Jacques Chirac, cette déclaration d'ailleurs un peu faussement improvisée, dans le même thème d'ailleurs que ce qu'avait fait Jacques Chirac, alors président de la République en 2002, sans grande solennité, est-ce que c'est efficace pour un ancien Premier ministre d'Emmanuel Macron de se réclamer de Jacques Chirac ?
21: C'est un peu troublant s'agissant de Gabriel Attal, parce que c'est un bébé Macron d'abord. Il n'existait pas avant Macron, il a surgi grâce à Macron. Il a été même très proche de l'équipe qu'il a constituée, il a même été Premier ministre, donc il est identifié Emmanuel Macron. Il a cherché à s'en détacher, puisque vous le savez, comme moi, Emmanuel Macron depuis des mois maintenant a un taux de popularité qui est très faible, hein. Il est en dessous des 20% de Français qui saluent son action, donc il cherche à s'en détacher. Et pourtant, en allant vers Chirac, ça peut mettre quand même une partie de son électorat, et d'abord des militants de Renaissance, dans une situation d'incompréhension, parce que le macronisme initial, celui de 2017, qu'il revendique d'ailleurs d'une certaine manière, est quand même très éloigné avec le nini et le en même temps de Jacques Chirac, qui était un candidat traditionnel de droite.
2: Et ce modèle Chirac, c'est peut-être aussi 95, un retard assez important dans les sondages à un an d'élection, et finalement une campagne victorieuse. C'est peut-être ça aussi l'objectif de Gabriel Attal.
21: Alors vous avez raison que ça a été l'une des plus belles remontadas de la Ve République, puisque j'en étais d'une certaine manière et j'ai pu observer que fin de l'année 94, début même de l'année 95, Jacques Chirac, dans certains sondages, était à 14%. et qu'il a pu remonter sur Balladur qui, lui, était dans les sommets bien au-delà de 20%. Donc c'est vrai que tout homme politique qui est plutôt bas dans les sondages, comme c'est le cas pour l'instant, en tout cas de Gabriel Attal, a comme modèle cette remontada de Jacques Chirac. Mais la remontada de Jacques Chirac, elle ne s'est pas construite seulement sur des postures, elle s'est construite, rappelez-vous, sur un langage de fond pour les plus anciens, rappelez-vous, parce qu'il y avait une campagne assez formidable axée sur la fracture sociale qui avait été inspirée par Philippe Séguin, et puis il y avait le livre qu'il avait sorti quelque temps avant l'élection avec une pomme et qui donnait un côté à la fois sympathique et en rupture de Jacques Chirac que pour l'instant Gabriel Attal n'a pas.
2: Et justement, pour revenir aussi un petit peu sur cette nécessité de trouver un ancrage local qui n'existe pas forcément à l'heure actuelle pour Gabriel Attal, on se souvient peut-être, c'était l'un des faits marquants de son passage à Matignon qui aura duré quelques mois, de cette crise des agriculteurs, les manifestations d'agriculteurs. On se souvient de Gabriel Attal qui avait été voir justement les agriculteurs, me semble-t-il, en Haute-Garonne, dans l'exploitation de Jérôme Bail, qui était l'une des figures de cette mobilisation agricole, et il semblerait qu'il a réussi tout de même à obtenir un certain succès. Jérôme Bail avait loué ses compétences dans la foulée. Est-ce que ça, c'est peut-être une image assez glorieuse pour cette campagne qui s'annonce ?
21: Mais vous avez tout à fait raison, vous êtes parfaitement inspiré, puisque c'est véritablement cet épisode que vous aviez bien rappelé qui a donné l'idée de cette mise en scène d'aujourd'hui, qui est respectable, mais elle a été directement inspirée par ce moment-là, ce momentum, comme on dit en politique. Et Gabriel Attal, à ce jour, a été plus un homme des images, plutôt furtif, parce que jamais il n'est resté véritablement longtemps dans une fonction, que ce soit ministre de l'Éducation nationale, où il a quand même marqué des points avec un certain nombre de propositions de réformes, comme l'uniforme à l'école, le respect de l'autorité, etc., qui avait déjà été avancé, certes, par Jean-Michel Blanquer. Mais enfin, il a réussi à marquer des points là-dessus. Et comme Premier ministre, effectivement, par rapport aux différentes crises, etc., il a su, en termes d'image, communiquer. Cette image est restée dans l'imagerie populaire des Français et c'est pourquoi ça l'a inspiré directement aujourd'hui.
2: En tout cas, le match entre Gabriel Attal et Édouard Philippe est lancé pour représenter le Bloc central en 2027, l'UGRA. Déjà, est-ce qu'il vous paraît probable de voir les deux hommes sur la ligne de départ en 2027 ou est-ce qu'un retrait sera in fine inévitable pour le moins bien placé des deux ?
21: Le retrait me paraît être l'hypothèse la plus crédible. Parce que si les deux se maintenaient, ils auraient vraiment peu de chances d'arriver donc dans les deux premiers, car vous le savez bien, sous la Ve République, ce sont les deux meilleurs scores du premier tour qui sont qualifiés pour le second tour. Il n'y a pas de possibilité de maintien d'un candidat au-delà d'un certain nombre de pourcentages. Il faut être dans les deux premiers absolument. Or, si le bloc central se partage entre Édouard Philippe et Gabriel Attal, eh bien, il n'y a aucune chance que l'un des deux puisse être en deuxième position à minima pour le second tour. Donc je vois plutôt cette option que à partir de janvier-février, ça se dit d'ailleurs qu'ils auraient échangé à ce sujet, le moins bien placé pourrait raisonnablement, pour ne pas faire perdre son camp, se retirer.
2: D'ailleurs, Gabriel Attal avait reconnu, il semble, il y a quelques semaines, effectivement, cet accord un petit peu sous le manteau. Compte à rebours lancé, on l'a dit, il faut être le mieux placé dans les sondages d'ici début 2027. Et pour ce faire, deux stratégies assez éloignées entre Gabriel Attal et Édouard Philippe. Le maire du Havre assez discret, très peu de prise de parole tonitruante. Il reste assez mystérieux sur son programme. Gabriel Attal, au contraire, il occupe le terrain tout le week-end en Aveyron. Il a sorti un livre il y a quelques jours. Quelle est, à vos yeux, la meilleure méthode pour parler aux Français dans le cadre d'une campagne présidentielle ?
21: Alors, dans l'absolu, c'est la campagne offensive qui est la meilleure. Les Français, il faut occuper le terrain, il faut faire du buzz, il faut faire parler de soi, en bien ou en mal, mais il faut être présent. Donc, a priori, on pourrait dire un point pour Gabriel Attal. Cependant, les stratégies sont différentes car les situations sont à différencier. L'un, Édouard Philippe, est déjà installé dans la mémoire collective comme un très probable candidat pour la prochaine présidentielle, un candidat crédible, bien sûr. Il a été beaucoup plus longtemps que Gabriel Attal Premier ministre. Il a réussi à se faire réélire, ce qui n'était pas une mince affaire au Havre. Donc il est quand même installé. Il a son image de fils spirituel de Juppé. Gabriel Attal, c'est tout autre chose. Il doit à la fois se distinguer de Macron, tout en conservant les troupes de Macron, et puis marquer dans l'opinion publique qu'il est un candidat sérieux et valable. Et pour cela, il est obligé de faire une course un peu en tête pour se faire connaître, de gagner encore en notoriété et surtout en crédibilité. Donc on voit bien que la situation de ces deux candidats n'est pas du tout la même. L'un a déjà un matelas qu'il doit faire grandir sans faire de faute, l'autre est plus dans une sorte de course de dernière minute à essayer finalement de griller tous les autres adversaires en les ringardisant. La situation n'est pas facile pour le premier de ne pas être jupéisé. La situation du second n'est pas non plus simple parce qu'il doit faire son trou d'ici à la présidentielle. En si peu de temps, ce n'est pas gagné.
2: C'est vrai qu'on parle un peu moins ces derniers jours de Bruno Retailleau, qui est lui aussi un candidat déclaré au nom du Parti Les Républicains, évidemment, dont il est président. Luc Gras, est-ce que Bruno Retailleau vous apparaît dans une autre catégorie? Impossible pour lui de prétendre représenter le Bloc central, rassembler le Bloc central derrière lui?
21: Vous avez parfaitement raison, Retailleau est dans une autre stratégie. Ceux qui disent qu'il est macroniste ou macronisé ou de Macron font une erreur. Il a été ministre, certes, de l'Intérieur dans un gouvernement d'inspiration macroniste, mais il n'a jamais caché depuis 2017 qu'il n'était pas macroniste. C'est les circonstances qui ont fait qu'il a été ministre de l'Intérieur, mais lui a une toute autre stratégie. Autant la stratégie d'Édouard Philippe et Gabriel Attal sont la même, à savoir reconquérir le bloc central, le bloc commun, on pourrait dire d'une certaine manière, pour les plus anciens, la droite orléaniste. L'autre, Retailleau, a une autre stratégie, c'est de, au contraire, aller picorer, aller prendre des électeurs plutôt dans ceux qui, aujourd'hui, en très grande majorité, à 38%, votent pour le Rassemblement national et qui ne seraient pas insensibles au discours de Retailleau sur la sécurité, sur l'Algérie, sur le respect des valeurs, etc. On le voit bien d'ailleurs dans les études d'opinion, l'électorat RN est prêt parfois à basculer, non pas vers Édouard Philippe au premier tour, ni Gabriel Attal encore moins, mais Retailleau est quelqu'un qui est relativement accepté par cette partie de la population. Donc Retailleau, il a du grain à moudre du côté de l'électorat RN, plus que du côté du groupe centriste qui est déjà très disputé entre Gabriel Attal et Édouard Philippe.
2: Alors celui qui ne pourra pas se représenter en 2027, mais dont on a beaucoup cité le nom depuis le début de cet entretien, Luc Gras, c'est évidemment Emmanuel Macron. À vos yeux, est-ce que le président de la République pourrait être amené à adouber l'un de ses anciens premiers ministres, Gabriel Attal ou Édouard Philippe, ou alors est-ce qu'il restera à l'écart de cette bataille jusqu'à l'échéance?
21: Vous savez ce qu'on dit, ce serait le baiser de la mort, parce que Emmanuel Macron est tellement impopulaire dans ce pays, surtout par ses mesures de politique intérieure, que celui qui l'adoubera aura vraiment partira non pas avec un soutien, ce qui devrait être normal puisque c'est le candidat sortant, le président sortant, et qu'il a une forme de revêtu d'une forme de légitimité, mais dans le cas de Macron, c'est plutôt un handicap. Et donc, je pense que s'il veut aider quelqu'un, alors on dit son favori serait Castex, mais ça tombe bien, c'est celui qui n'est pas candidat. Mais celui qu'il soutiendrait, évidemment, partirait pas avec beaucoup de chance.
2: Et quand on connaît les relations assez exécrables entre Emmanuel Macron et Gabriel Attal, est-ce que le président de la République pourrait être tenté, justement, de soutenir Gabriel Attal pour le pénaliser?
21: Ce serait le baiser de la mort. Mais je crois que Emmanuel Macron, on peut critiquer ou pas, il est quand même relativement fin politique, en tout cas il l'a montré par moment, même s'il a fait la dissolution en 2024, et que s'il veut soutenir un candidat, il sait pertinemment que ce ne sera pas par une annonce officielle, mais ça peut être par d'autres moyens, par des mobilisations de réseau, par des mobilisations militantes, par des déclarations, mais certainement pas par en affichant un soutien officiel.
2: Merci beaucoup Luc Gras. Je rappelle que vous êtes politologue. Merci d'avoir été l'invité d'Europe 1 New Weekend. C'est toujours effectivement très intéressant de suivre cette campagne avec vous, cette campagne qui s'accélère donc aujourd'hui avec la déclaration officielle de Gabriel Attal, candidat à la prochaine élection présidentielle. 22h29 sur Europe 1 et on retrouve Valérie Darmon pour la Libre Antenne comme tous les vendredis soirs. Bonsoir Valérie.
0: Bonsoir Maëlle, je suis heureuse d'être là en studio avec vous et avec les auditeurs d'Europe 1 bien sûr. Nous sommes ensemble jusqu'à 1h du matin en direct avec un numéro de téléphone.
2: Le 01 80 20 39 21.
0: Voilà, et on se retrouve à 23h pour de nouvelles informations avec vous.
2: Absolument, à tout à l'heure.
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0: Bonsoir à toutes et à tous et bienvenue dans la libre antenne d'Europe 1. Nous sommes ensemble jusqu'à 1h du matin. Nicolas est à mes côtés pour prendre vos appels au standard comme tous les week-ends au 01 80 20 39 21, 01 80 20 39 21, numéro non surtaxé. Vous pouvez aussi nous laisser des SMS au 7 39 21 précédé du mot nuit, 75 centimes plus coût du SMS. Vous pouvez nous joindre sur la page Facebook de l'émission et à l'adresse libreantenne@europe1.fr. Tristan réalise votre émission, je suis à votre service. Et ici, vous le savez, en toute sécurité, on parle d'amour et de désamour. Le baiser frappe comme la foudre, l'amour passe comme un orage, puis la vie de nouveau se calme comme le ciel et recommence ainsi qu'avant. Se souvient-on d'un nuage ? Ces mots sont ceux de Guy de Maupassant. La libre antenne de ce vendredi soir sur Europe 1, c'est tout de suite et c'est avec vous.
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0: Bonsoir Bruno.
2: Bonsoir Valérie.
0: Merci d'être avec nous sur l'antenne d'Europe 1 pour nous parler de quoi, dites-moi.
2: Pour vous parler de ma petite personne et d'une recherche que j'ai décidé de lancer pour rendre la vie plus belle à deux.
0: Oh, voilà. Carrément. Simplement. Est-ce que vous avez trouvé le numéro 2 ?
2: Si j'avais trouvé, je ne serais pas en train de vous parler.
0: Ah, d'accord. Non, rendre la vie plus belle à deux. Peut-être que c'était des initiatives que vous vouliez partager avec les auditeurs.
2: Avec les auditeurs, ce serait gourmand. Avec une auditrice, pour autant qu'il y ait un éclair et un coup de foudre ou simplement une entame de relation, oui, pourquoi pas.
0: Alors, dites-nous tout, Bruno. Vous avez quel âge et vous habitez où ?
2: Alors, j'ai 62 printemps et je réside en Savoie.
0: En Savoie. Et qu'est-ce que vous y faites en Savoie ? Est-ce que vous travaillez toujours ? Oui, à 62 ans, normalement.
2: Oui, absolument.
0: Hein,
2: absolument. Je travaille toujours et ce n'est pas prévu de s'arrêter, heureusement. Et je m'occupe d'exportation. Donc, je travaille beaucoup depuis chez moi, mais aussi avec beaucoup de voyages dans le monde entier. Et ça, c'est une des choses qui m'a le plus intéressé dans ma carrière, c'est toujours pouvoir privilégier cette activité à l'export et surtout rencontrer des cultures, des gens qui pensent différemment, des pays qui s'organisent autrement et pouvoir rentrer chez soi et dire on a tout de même un sacré beau pays que tant d'étrangers nous envient. C'est, voilà.
0: Donc heureux de vivre en France.
2: Oui.
0: Mais heureux de pouvoir aller explorer d'autres contrées.
2: Absolument, absolument, c'est bien résumé.
0: Quelles sont les aventures ? C'est pour mieux vous connaître, hein, Bruno, que je vous pose toutes ces questions, parce qu'après, bien sûr, vous connaissez l'émission, puisque vous nous avez contacté. Je vais lancer l'appel à la radio pour que vous trouviez votre âme sœur.
2: Ah, ce serait formidable.
0: Évidemment.
2: Sachant que votre radio, quand je suis en déplacement à l'étranger, notamment dans les pays où il y a des décalages horaires, ça m'aide, je la mets en replay et ça m'aide à, je l'entends et puis tout d'un coup, ça m'aide à partir et à m'endormir et à lutter contre le jet lag.
0: Ah ben ça tombe bien parce que vous savez, nous on le dit souvent avec Roland Pérez, on aime bien que vous vous endormiez avec nous.
2: Ah ben là c'est
0: le cas. Moi je trouve que c'est presque flatteur pour nous que vous vous endormiez, chers auditeurs, avec nos voix comme ça qui vous bercent. On a tous un peu nos podcasts fétiches pour s'endormir, ou la nuit quand on se réveille, on peut réécouter un petit peu, puis on repart dans les bras de Morphée. Et je trouve ça vraiment presque un honneur, en fait, hein, que vous nous faites.
2: Ouais, donc,
0: oui, dites-moi.
2: Oui, allez-y, pardon, non, je vous en prie, allez-y.
0: Oui, donc j'allais vous poser la question, vous êtes fait de cette somme de voyages, parce que ça c'est important, parce qu'il y a toujours des rencontres qui se font pendant les voyages. Oui. Quelles ont été les expériences qui vous ont les plus marquées, Bruno, pendant ces voyages ?
2: Alors, il y en a une qui remonte à longtemps, c'était pas la plus agréable que j'ai connue. Je suis allé au Liban, pour raison professionnelle, bien évidemment. Et c'était à l'époque où l'armée syrienne était encore là-bas. Et avec mon distributeur, on se rendait de client en client. Et à un carrefour, on s'est fait contrôler par un checkpoint par l'armée syrienne. Et bon, se voir pointer vers soi une arme, parce que ils m'ont pris pour une autre nationalité que français, c'est-à-dire américain. Ça a été tendu. Sur le moment, vous ne vous rendez pas compte de la chose. Mais c'est après en y repensant en disant « Oups, et si ?» Point de suspension. Donc ça, c'était un des moments les moins sympas. Ouais. Après, des moments très sympas.
0: Les plus traumatiques, en tout cas, parce que ça, c'est un trauma quand même. Hein, quand on vit sous nos contrées, justement, vous en parliez, on n'est pas préparé. Hein.
2: Non, ça c'est clair. Ça c'est clair. Surtout à l'époque, ça remonte déjà quelques années en arrière. Et après, c'est plutôt le... Ce sont pas des expériences directement humaines, mais c'est plutôt la chance d'avoir pu aller dans certains pays ou territoires sur la planète qui sont des endroits magiques et d'où vous revenez, je pense notamment au Chili, au désert de l'Atacama. J'ai eu la chance d'y séjourner à quelques reprises. Quand vous y passez 2-3 semaines et que vous revenez, en fait, vous êtes sur un sol qui est très riche en lithium. Et le lithium a des propriétés apaisantes.
0: Ah bah oui, on en donne pour traiter la schizophrénie, par exemple, oui.
2: Alors, je suis pas allé en tant que schizophrène, bien évidemment.
0: C'est bien. Mais effectivement, vertu apaisante, c'est une évidence. Et alors, du coup, quand on est dans un paysage comme ça, riche en lithium, on bénéficie des effets ?
2: Au bout de... Quand vous y restez plusieurs... un bon moment, et moi, en l'occurrence, c'était 2 à 3 semaines, vous revenez apaisé. C'est très bizarre à dire. On me l'avait dit, je doutais un peu. Et puis, en fait, si, je l'ai vécu, vous... ça doit tellement irradier. Alors, je ne sais pas sous quel principe ça fonctionne. Je ne suis pas intéressé jusque-là. Mais en tout cas, vous revenez de là, vous êtes zen.
0: Ouais, peut-être dans l'atmosphère, dans ce qu'on respire, des choses comme ça, ouais. Peut-être. Je ne connais pas le principe. Quelle autre expérience, sinon, aussi, vous a nourri ?
2: Les autres expériences, c'est plus, je vous dis, de l'enrichissement en continu, en allant d'un pays à l'autre et en se disant... En voyant ce qui est sympa dans le pays, ce qui est plus difficile pour nous par rapport à nos habitudes en France, mais surtout ce qui m'a marqué, c'est cet attrait qu'a notre pays pour beaucoup d'étrangers. Vous arrivez dans un endroit, vous venez de où ? Je viens de France. Vous savez, il doit passer dans l'esprit des personnes qu'on rencontre à ce moment-là comme des images d'Épinal.
0: Oui, oui. Heureusement que ça perdure quand même à ce niveau-là.
2: Oui. Bon, après, effectivement, je suis pas là pour parler d'autres sujets.
0: Non, bien sûr. C'est moi qui fais une parenthèse. Mais... Donc vous êtes un homme en mouvement, Bruno.
2: Ben, j'essaye.
0: Et alors, quand vous êtes en Savoie, vous faites, je sais pas, de la rando, des activités de haute montagne, des choses comme ça, ou pas ?
2: Alors, de la haute montagne, non, parce que j'ai de vertige. Ouais. Ça, malheureusement, c'est comme ça. Mais oui, de la rando, du ski de rando l'hiver, de la raquette, simplement un truc tout bête. Vous voyez, une soirée comme aujourd'hui où on commence à avoir des belles chaleurs, ben, c'est prendre le soir, dire allez, je vais pique-niquer sur un petit sommet qui est pas loin de chez moi. Et puis je regarde le soleil se coucher et c'est magique.
0: Ah oui, c'est magique.
2: On n'a pas besoin de télé. C'est... Enfin voilà, moi c'est comme ça que je fonctionne. Je comprends tout à fait que d'autres personnes aient besoin de. On trouve ça bête, stupide, ringard ou coquette, mais bon, il en faut pour tous les goûts. Hein.
0: Absolument. Alors vous êtes seul depuis combien de temps, Bruno ?
2: 2020. Après le Covid, oui, c'est 2020. En fait, j'avais rencontré une personne par les sites de rencontres. On a passé quelques mois ensemble pour s'apprivoiser, pour se connaître, et puis en fait est née une relation plutôt d'amitié. J'ai pas ressenti de développement de sentiments. Donc à un moment, je lui ai dit, j'ai préféré m'en ouvrir en disant, soyons honnêtes, voilà, là ce que je ressens, on pourrait éventuellement être amis, mais pas plus. Et comme cette personne cherchait autre chose, ça s'est arrêté comme ça. Puis après, j'ai retenté ma chance sur un site internet et ça n'a pas vraiment marché. Et puis enfin, je suis passé par un cabinet de rencontre.
0: Oui.
2: Enfin, une agence de rencontre, oui. Vraiment sérieuse, hein, qui a pignon sur rue, qui est bien réputée, etc. On m'a présenté plusieurs personnes, j'ai été présenté à plusieurs personnes, mais là non plus, ça n'a pas matché. Alors, Est-ce que c'est moi qui suis difficile? Est-ce que c'est les personnes qui cherchent autre chose? Je ne sais pas. Mais bon, toujours est-il qu'aujourd'hui, la situation est que
0: Que vous êtes célibataire.
2: Je suis seul. Alors, je le vis pas mal d'être seul. Hein, d'autant plus que comme je voyage beaucoup, ben, voilà, moi, le temps passe relativement vite. Mais il y a tellement de belles choses à partager à deux.
0: Le coucher de soleil, par exemple, dont vous parliez à l'instant, et le pique-nique du soir au premier beau jour.
2: Par exemple, avec une vue sur la vallée. Bon, c'est des endroits sympas. Sachant que par le passé, je le faisais dans ma région d'origine, puisque je ne suis pas savoyard d'origine. Je viens des rivages de la mer du Nord.
0: Oui, donc un ch'ti ?
2: Ah non, un flamand.
0: Ah, d'accord.
2: Un ch'ti, c'est plus, il faut aller vers Lens, etc. Oui. Un flamand maritime.
0: Ah, très bien.
2: Donc, j'y tiens, ma chère madame.
0: Ah bah oui, bah je comprends.
2: Non, mais voilà, donc sur les rivages de la mer du Nord, donc avec les dunes, avec les paysages que chante Brel dans le plat pays, c'est tout à fait ça. Et par contre, toujours proche de la nature. La nature, c'est pour moi quelque chose qui est important. Que ce soit la montagne, que ce soit la mer, que ce soit le désert, parce que j'ai eu la chance, je vous dis, ouais, la campagne. Ce sont des endroits importants pour moi. Je suis pas quelqu'un de la ville.
0: D'accord. Pas un citadin.
2: Non.
0: Pas un urbain.
2: Quand j'y vais, bon, ben, j'y vais parce qu'il n'y a pas le choix, il faut y aller. Mais non. Quand j'ai le choix, j'évite la ville.
0: Est-ce que vous avez été marié? Est-ce que vous avez des enfants, Bruno?
2: Alors, je n'ai pas été marié et parce que j'ai pas trouvé la chaussure à mon pied. Oui. Se marier, en fait, c'est quelque chose de très important. Il faut que les deux aient vraiment s'apprivoisent, hein, enfin, et se reconnaissent. Et la seule personne que j'ai croisée, en fait, elle vivait déjà avec sa sœur puisque c'était une jumelle. Et c'était la seule personne avec qui j'aurais souhaité fonder une famille.
0: Et elle vous a dit non parce qu'elle vivait avec sa sœur? Non.
2: Ah ben, j'étais jumelles, mais jumelles, des vraies jumelles. Donc, j'étais la troisième roue du carrosse.
0: Vous ne trouviez pas votre place. Elle ne vous laissait pas votre place.
2: On ne me laissait pas la place. Mais encore une fois, bon, ben c'est comme ça. Vous l'entendez, il n'y a aucune.
0: Oui, il n'y a pas d'animosité, bien sûr. Non, bah, c'est la vie. Après, cette personne a fait ce qu'elle a pu faire aussi. Hein,
2: absolument.
0: Ça a duré combien de temps avec elle?
2: 5 ans.
0: 5 ans. Et vous avez vécu ensemble?
2: On a vécu ensemble, alors soit sous le même toit, soit chacun sous son toit. Mais parce que c'était aussi en lien avec sa profession. Elle était profession libérale, faisait beaucoup de remplacements. Donc il n'y avait pas une base toujours permanente par rapport à son chez-soi propre. Je ne sais pas si je suis clair dans mon explication.
0: Oui, on arrive à vous suivre. Qu'est-ce que vous attendez chez une femme aujourd'hui et qu'est-ce qui vous fait dire que vous êtes prêt à rencontrer votre moitié?
2: Alors, prêt à rencontrer ma moitié, c'est quelque chose que je ressens, c'est maintenant. Me lancer pour vous contacter, en fait, je suis quelqu'un qui a j'ai besoin d'avoir confiance envers les personnes à qui je m'adresse pour m'ouvrir sur ce dossier-là, sur le dossier de mes sentiments. Et le fait que j'ai pris la décision de vous appeler et de vous en parler pour voir si éventuellement la bonne fée que vous êtes
0: c'est gentil.
2: Pouvez sortir votre baguette et hocus pocus. Ça va paraître.
0: J'aimerais non, bien. Franchement, j'aimerais bien. Vous savez que j'adore. On adore avec Roland créer des couples. Hein.
2: Je candidate.
0: Voilà. On va y mettre notre intention et je vais y mettre toute mon intention ce soir.
2: C'est très gentil, Valérie. Maintenant, qu'est-ce qui fait que j'ai décidé, c'est le moment, je me lance. J'ai rien à perdre, tout à gagner, même si ça me fait sortir de ma zone de confort. C'est très clair. Mais c'est un moment, il faut passer par là. Tout ne vous tombe pas rôti dans la bouche. Hein. Donc voilà, et j'ai oublié la deuxième question que vous m'avez posée.
0: Qu'est-ce que vous attendez chez une femme aujourd'hui, à 62 ans, après avoir baroudé dans le monde entier tout de même si c'est dans des bonnes conditions, hein, vous n'êtes pas un aventurier non plus, visiblement, en tous les cas, je ne sais pas, je ne vous connais pas. Et puis après avoir quand même eu plusieurs compagnes, dont une avec laquelle vous aviez envie de vous installer. Mais comme elle était plutôt mariée à sa sœur, bah évidemment, il n'y avait pas de place pour vous. Hein. Donc, c'est sûr que c'est compliqué de faire ménage à trois d'un point de vue psychologique en tous les cas. Et puis les autres, visiblement, il n'y avait pas l'évidence. En tout cas, moi, vous me paraissez être très
2: fidèle.
0: Voilà, c'est ça. Et vous me paraissez être très fidèle à votre ressenti. C'est pas être accompagné pour être accompagné. C'est être accompagné de manière qualitative.
2: C'est dans tout ce que je fais, c'est la qualité qui prime. Je préfère la qualité à la quantité, de très très très loin.
0: Est-ce que vous êtes timide, Bruno ?
2: Excessivement.
0: Oui, c'est ce que j'entends, parce que je pense que c'est le principal frein, peut-être, pour rentrer en connexion avec des femmes. Parce que des femmes seules, il y en a plein. Vous écoutez la Libre Antenne, vous le savez.
2: Mm-hmm. Donc... c'est la preuve, je vous appelle. C'est bien pour ça.
0: Non, mais il y en a plein aussi en Savoie, c'est ça que je veux dire. Et il y en a plein les avions, et il y en a plein les voyages à l'étranger. La vie, elle peut s'inviter n'importe où. À partir du moment où, comme vous le dites, on sort de sa zone de confort, on ose, bon aujourd'hui c'est plus compliqué pour les hommes, mais où on ose rentrer en lien, où on ose montrer un petit peu ses sentiments. Parce que...
2: Alors ?
0: Oui.
2: Oui, allez-y, excusez-moi, je vous interromps, je vous en prie, continuez.
0: Oui, parce qu'en amour, il n'y a pas tellement d'orgueil, il n'y a pas tellement d'ego. Donc même si on tente une avancée un petit peu à peine masquée, etc., ce n'est pas grave si la personne, elle ne veut pas, finalement. Ce n'est pas personnel, parce que ça, l'amour, exact. Ça ne se commande pas.
2: Ah non, ça, il n'y a pas de, y a pas de livre de recettes pour ça. Ça se ressent. On ne sait pas pourquoi, mais d'un coup...
0: Ça arrive.
2: Ça passe.
0: Voilà, c'est ça. Et ça se joue ailleurs que dans l'amitié ou que dans le plateau.
2: Il y a certains pays, et je l'ai encore vécu en fin d'année dernière, j'étais en Scandinavie, où en fait le soir je suis allé avec mon partenaire commercial, on est allé dîner, et puis on est allé boire un pot dans un bar animé de la ville où nous étions. Et à un moment, il y a deux jeunes femmes. Deux femmes plutôt, qui étaient en train de boire un coup toutes les deux et qui nous ont fait signe. Et elles avaient capté qu'il y en a un des deux qui n'était pas de la nationalité du pays et elles voulaient simplement discuter, sans aucune arrière-pensée. Et ça, c'est un truc aujourd'hui, c'est de plus en plus rare.
0: Ah oui. Eh bien, elles ont fait la bonne démarche, hein?
2: Elles ont fait la démarche comme ça, oui. Mais moi, par contre, sur une chose comme ça, je suis empoté des deux mains et des deux pieds.
0: Ça peut être séduisant aussi, hein, quelqu'un qui est un petit peu timide, qui est un petit peu maladroit. On sent que c'est pas le mâle alpha en pleine possession de ses moyens qui va un peu, un peu embarquer la femme comme ça. Vous voyez, ça peut être aussi très séduisant, hein.
2: Ce que je disais tout à l'heure à Nicolas, que je remercie encore pour les conseils qu'il nous prodigue avant de passer
0: sur l'antenne.
2: De vous rencontrer.
0: Oui, hein, il est précieux, je le répète tout le temps et je ne cesserai jamais de le répéter.
2: Tout à fait, tout à fait. Oui. Et pour l'avoir vécu, je le confirme, c'est vrai, il est d'une grande aide.
0: D'une grande humanité.
2: Comme je l'ai dit tout à l'heure. Pardon ?
0: D'une grande humanité.
2: Oui, ça se sent très vite, ça. Ce que j'ai expliqué, c'est que j'avais la chance d'être bilingue dans plusieurs langues, mais pas dans le langage féminin. Donc, je suis un peu comme une poule qui a trouvé un couteau.
0: Mais vous savez, les femmes, elles ne sont pas non plus bilingues dans le langage masculin. Hein. C'est bien pour ça qu'il y a un livre qui est très très bien fait, qui s'appelle Mars et Vénus. Hein. Les hommes viennent de Mars, les femmes de Vénus, qui donne plein de clés de communication.
2: Alors, je l'ai lu, mais j'ai paumé les clés.
0: Ah. Parce que vous savez ce que c'est les meilleures clés ? C'est l'expérience.
2: Tout à fait.
0: C'est l'expérience, et oui.
2: L'expérience, elle se limite d'autant plus que... Le nombre d'expériences se limite d'autant plus que vous êtes timide et qu'effectivement, il y a une question de maîtrise de ses moyens. Il faut avoir confiance en soi et j'avoue que c'est pas ma qualité première.
0: Oui, mais plus vous allez sortir un tout petit peu de votre zone de confort, petit pas après petit pas, comme vous le faites ce soir d'ailleurs, Bruno, et plus les choses vont se passer. Il y a une autre manière de rencontrer aussi quelqu'un, je le dis très souvent dans la Libre Antenne, c'est d'aller faire des activités où il y a des femmes. Alors, il y en a partout, hein, parce qu'en général, elles sont plutôt actives. Donc, ouais. Ça peut être le club de rando, ça peut être des cours de danse, par exemple. Ça peut être, je ne sais pas, qu'est-ce que vous aimez d'autre dans la vie ?
2: Ben, tout ce que je fais, vous citiez certaines activités de montagne, j'y vais seul, en fait.
0: Oui, mais là, l'idée, si vous mettez votre énergie dans la rencontre, il faut aller dans des endroits où il y a des groupes.
2: Oui. Mais c'est, en fait, c'est un cercle vicieux quand on y regarde bien avec un peu de distance pour prendre de la hauteur là-dessus. C'est de se dire, ben, il faut aller dans les groupes, mais j'ai pas confiance et je me sens pas trop d'aller dans un groupe, donc je n'y vais pas et puis c'est le chien qui se mord la queue.
0: Mais c'est, oui. C'est pour ça que je vous parle de sortir de votre zone de confort, parce que la zone de confort, quand on le lit à l'envers, c'est la zone qui rend, pardonnez-moi chers auditeurs, fort con. Et on est tous pareils, voilà, on est tous pareils, donc à un moment donné, faut un tout petit peu se forcer. Là, si vous allez dans un club de randonnée, par exemple, c'est pas un groupe non plus fermé où vous êtes obligé de subir votre voisin.
2: Théoriquement, non, effectivement. Mais je vous dis, je suis pas. C'est pas que je sois réfractaire, c'est que j'ai aujourd'hui pas vraiment d'activité en.
0: Non, mais il s'agit d'en rajouter. C'est pas. Là, on est aujourd'hui, on est en train de se parler au temps présent. Mais ouais. Si vous vous mettez en route pour rencontrer quelqu'un, il faut mettre en place des choses pour rencontrer quelqu'un. Vous appelez la Libre Antenne d'Europe 1, c'est le premier pas. Le second pas, ce sera par exemple demain, ou parce qu'on arrive au mois de juin, de trouver, je ne sais pas moi, un stage UCPA et de faire votre stage UCPA en juin, par exemple. Vous voyez ?
2: Ouais.
0: Et ça, c'est le deuxième pas. Et vous n'êtes pas enfermé, vous n'êtes pas obligé de subir hein, le groupe. Hein.
2: Non, mais... Ça, j'entends bien, mais c'est la démarche.
0: Ça vous terrifie, Bruno ?
2: Alors, terrifié est un... Non, terrifié est trop puissant comme terme, mais il faut que j'actionne un bouton intellectuel comme je l'ai fait ce soir pour vous contacter. Mm-hmm. Pour... Allez, je me lance, je fais le grand saut dans le vide. De toute façon,
0: Vous n'avez rien à perdre, à part, au mieux, bah, vous faire de nouveaux amis. Au pire, bah, il se passe des relations tout simplement tranquilles et cordiales pendant le temps de la rando, et après vous rentrez chez vous. Vous ne vous mettez pas en risque avec quelque chose comme ça.
2: Je ne le vois pas comme un risque, je le vois plus comme un... gros guillemets ouvert, mauvais moment à passer. Fin de guillemets. Si jamais, je vous dis, si je suis un peu chat sauvage par rapport à ça, par rapport à ce que vous me conseillez de faire.
0: Oui, il faut espérer que la Libre Antenne accomplisse son œuvre, hein, comme parfois elle le fait très bien. Je vais en parler dans un instant, juste après le flash de Maël Hassani. Je n'ai pas oublié. Nous avons une auditrice qui écrit au 739-21, 75 centimes plus coût du SMS. « Monsieur, je suis de cœur avec vous, vous trouverez l'amour qu'il vous correspondra. » Marie qui nous dit « La voix de Bruno est apaisante. » Et une autre auditrice qui nous demande « Quel âge a la femme que vous cherchez ?»
2: Ça, c'est une bonne question. Idéalement, pas plus âgé que moi, et quelques années en moins...
0: Entre 50 et 60, en fait. Vous avez 62, entre 50 et 60.
2: Oui, voilà.
0: Voilà, qu'est-ce que vous attendez chez une femme ? Je vous ai posé la question tout à l'heure, puis on a un petit peu dérivé. Alors, dites-nous, avant que Maëlle vienne s'installer en studio.
2: Alors, qu'est-ce que j'attends chez une femme ? C'est qu'elle puisse être pour moi... quelqu'un qui va être une source d'inspiration et de repos. Je vais pouvoir me reposer sur elle, elle va pouvoir se reposer sur moi, et puis on va pouvoir s'inspirer tous les deux, s'apporter des choses. J'ai conscience qu'à l'âge qu'on a, on a déjà vécu certaines expériences, on est beaucoup moins feu follet qu'en étant jeune. Mais
0: ce qui n'est pas plus mal. Hein.
2: Ce qui n'est pas plus mal, absolument.
0: Parce que l'amour, c'est quoi? C'est quand le cœur remet son pouvoir à la raison. Hein.
2: Vous avez le chic pour trouver pour citer de très belles citations.
0: Oui, c'est pas moi, c'est les textes sacrés, hein, pour tout vous dire.
2: Non, mais il faut les trouver aussi, il faut les connaître.
0: Oui.
2: Donc voilà, moi, ce que je vais chercher, c'est quelqu'un que je vais respecter, qui va me respecter dans la mesure où j'aime pas quand obliger quelqu'un, ce que j'ai pu faire par le passé, dire on va faire absolument ça alors que la personne n'avait pas envie de le faire. Mmh. C'est apprendre vraiment à s'apprivoiser l'un l'autre. Et comme disait Saint-Ex, hein, apprivoiser, quand on a la responsabilité, celui ou celle qu'on apprivoise.
0: Eh oui.
2: En parlant du renard. Mmh. Pour moi, c'est ça, c'est s'apporter mutuellement des choses, c'est s'agrandir, c'est soutenir quand ça va pas, c'est dire, ben tiens, c'est partager ensemble des petits bonbons au miel qu'on va pouvoir sucer et découvrir tout le bien que ça amène. Enfin, ce sont des images. Hein, mais...
0: Oui, bien sûr, c'est des métaphores. Moi, ce que je retiens, c'est surtout l'inspiration, s'inspirer l'un l'autre. Et ça veut dire que vous cherchez à ce que la femme que vous allez rencontrer, donc votre moitié, puisse vous élever au sens de l'élévation et inversement. Et ça, c'est pas rien de demander ça. D'ailleurs, quel que soit l'âge, bon, quand on est jeune, c'est moins une préoccupation. Quoique... Aujourd'hui, les jeunes se retournent vers ces valeurs-là, et c'est tant mieux. Et c'est vrai qu'aux alentours de la soixantaine, ben, c'est important d'avoir aussi cette vision de la vie, une vision plus élevée des choses. Et vous avez dit autre chose de très important. Le plus important en amour, c'est pas l'amour, c'est le respect. Parce qu'on peut aimer quelqu'un sans le respecter, mais en revanche, dès qu'il y a le respect, alors l'amour peut s'installer.
2: Mais ça, c'est pas simple à trouver.
0: Non, mais vous savez, on cherche une aiguille dans une botte de foin. La bonne nouvelle, c'est que l'aiguille existe.
2: Mmh. La mauvaise nouvelle, c'est que la botte de foin est vraiment grosse.
0: Oui, mais au moins, il y a l'aiguille. Parce qu'il pourrait y avoir la botte de foin et il pourrait ne pas y avoir l'aiguille.
2: Et on peut mettre le feu à la botte de foin pour trouver l'aiguille.
0: Aussi, vous voyez, vous êtes créatif, inventif et un technicien. Donc c'est pas mal quand même pour la femme qui va tomber sur vous. Alors on a Coralie au 739-21 qui nous dit « Bruno me plaît bien, j'habite en Savoie, mais je suis plus âgée que lui. Je fais apparemment plus jeune que mon âge. Cependant, je souhaiterais plutôt vivre une amitié. » Coralie peut nous laisser son numéro de téléphone qu'on vous donnera.
2: Tout à fait, oui. Une porte ne doit jamais être fermée. Après, elle définit bien, effectivement. C'est vrai que je suis un peu psychorigide et je m'en excuse sur les critères d'âge,
0: c'est logique, critères qu'on peut poser. Mais vous savez aussi ce que vous voulez, ce que vous ne voulez pas, Bruno. Je trouve ça important. Parce que pour trouver ce qu'on cherche, il faut savoir, faut définir ce qu'on cherche.
2: Et puis on a passé l'âge de se mentir à soi-même et à l'autre.
0: Ben oui, vous avez raison. Mais bon, des amitiés, c'est bien aussi. Et des amitiés féminines, c'est bien aussi, parce que ça vous permet de savoir vous positionner, de moins avoir peur peut-être des femmes.
2: Oui, quelque part, oui. C'est une façon de voir la chose, effectivement. Vous avez comme un guide qui peut vous aider à comprendre telle ou telle situation ou telle attitude.
0: Donc c'est si Coralie veut bien laisser son contact, on va évidemment vous le donner. Et puis juste après le flash de Maëlle Hassani, eh bien je vais passer l'annonce sur l'antenne d'Europe 1 en espérant que vous ayez plein de numéros de téléphone, ce qui nous arrive très souvent hein, quand même. Donc je vous propose de rester avec nous, Bruno, et on va poursuivre notre entretien, notre échange juste après le flash. Ne bougez pas,
2: avec
0: la grande antenne revient dans un instant. 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On retrouve Maëlle Hassani pour le Flash Info. Bonsoir Maëlle.
3: Bonsoir Valérie, bonsoir à tous. Le Racing Club de Lens à quelques minutes de son premier titre en Coupe de France de football. Les 100 et Or mènent 3-1 face à l'OGC Nice après 91 minutes de jeu. Une finale sous très haute sécurité. 2200 agents des forces de l'ordre mobilisés dans l'agglomération parisienne après les scènes de chaos observées hier soir près d'un bar du 10e arrondissement de la capitale. 6 blessés dont un grave dans une bagarre impliquant des supporters niçois. 65 interpellations au total. Un appel à la grève dans les aéroports parisiens le jeudi 18 juin. L'intersyndicale proteste contre le durcissement de l'examen des habilitations

0: Avant un éventuel placement en détention provisoire, la mère des garçons et son compagnon ont montré une certaine forme de détachement par rapport à la situation, indique le porte-parole de la gendarmerie. Les enfants vont bien et sont placés en famille d'accueil en attendant leur rapatriement en France. Une importante saisie de drogue réalisée par la marine française il y a quelques jours. 815 kilos d'héroïne interceptés sur un navire dans l'océan Indien, mi-mai, la quatrième opération de ce type dans cette zone en l'espace d'un mois, annonce ce soir de la préfecture de la Réunion. Le palais de l'Élysée, perquisitionné hier, du jamais vu depuis l'affaire Benalla en 2018. Opération menée par les enquêteurs du parquet national financier dans le cadre d'une information judiciaire ouverte en octobre dernier. Cette procédure porte sur les conditions d'attribution des cérémonies d'entrée au Panthéon depuis 2002. Les mêmes enquêteurs avaient été éconduits du palais le mois dernier au nom de l'inviolabilité des locaux de la présidence. Lui compte bien accéder à l'Élysée par les urnes. Gabriel Attal lance officiellement sa campagne pour la prochaine élection présidentielle en Aveyron. Déclaration à la mi-journée lors d'un débat sur la place du village de Mur de Barèze avant une visite au viaduc de Millau à Rodez et à la transhumance des troupeaux en Aubrac. Premier meeting à Paris le 30 mai. Les marchés financiers optimistes quant à un accord rapide entre les États-Unis et l'Iran. Clôture dans le vert à Wall Street comme sur les places boursières européennes. Les négociations pour mettre fin à la guerre au Moyen-Orient et débloquer le détroit d'Hormuz se poursuivent. Le chef de l'armée du Pakistan, pays médiateur dans le conflit, s'entretient aujourd'hui avec des responsables iraniens. Mais selon des médias américains, Donald Trump envisagerait une ultime attaque contre Téhéran. Et puis jusqu'à 36 degrés relevés aujourd'hui au Cap Ferré en Gironde et à Hossegor dans les Landes, 34 à Socoa dans les Pyrénées-Atlantiques, 33 à Bordeaux et à La Rochelle. Des records mensuels battus dans certaines villes de Bretagne, de Vendée et de Charente-Maritime. La France connaît un épisode de chaleur précoce et intense qui devrait durer jusqu'en milieu de semaine prochaine. Vous écoutez Europe 1, il est 23h03 et on retrouve Valérie Darmon pour la Libre Antenne jusqu'à 1h.
1: Et vous, vous dites Hossegor, avec alors, l'accent du sud-est,
0: non
1: du
0: mais
1: sud-ouest.
0: Je fais appel aux auditeurs, effectivement.
1: C'est Hossegor.
0: Mais alors, on m'a dit, des personnes qui habitent dans ce coin, m'ont dit que c'était Hossegor. Donc je me suis permis de le dire comme ça. Maintenant, s'il faut me reprendre, reprenez-moi, je vous en prie.
1: Okay, chers amis, si vous nous écoutez du côté d'Hossegor ou d'Hossegor, n'hésitez pas à nous dire au 739-21 comment on prononce le nom de votre ville.
0: Voilà, n'hésitez pas à me reprendre ça, je suis très curieux.
1: C'est ça, en tout cas on est content d'avoir un peu de soleil quand même là pour l'instant.
0: Ah bah évidemment, bien sûr.
1: Franchement ça fait du bien.
0: Bien sûr.
1: Donc on va passer tous un très beau week-end, en tout cas on l'espère.
0: Eh ben, on le souhaite à tous ceux qui nous écoutent.
1: En attendant, vous n'êtes pas tout à fait en week-end,
0: non.
1: Puisque vous revenez minuit.
0: Absolument.
1: Donc à tout à l'heure, Maëlle Hassani.
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1: Et si vous me rejoignez maintenant sur Europe 1, dans la Libre Antenne, un grand merci de partager votre temps avec nous, de consacrer du temps à l'émission. N'hésitez pas à nous appeler au 01 80 20 39 21 01 80 20 39 21, numéro non surtaxé. Vous pouvez nous laisser des SMS au 7 39 21 précédé du mot nuit, 75 centimes plus coût du SMS, sans oublier de nous laisser votre numéro de téléphone, soit parce que vous voulez qu'on vous rappelle, soit parce que vous voulez qu'on donne votre numéro de téléphone à un auditeur ou à une auditrice qui passe dans l'émission en direct. Et puis vous pouvez nous écrire à libreantenne@europe1.fr. Bruno, je vous retrouve juste après le flash de Maëlle Hassani. Vous étiez en train de nous expliquer que vous cherchez l'amour, le vrai, un amour durable, un amour qui va vous élever au sens d'élévation et inversement, évidemment, hein, puisque ça se fait à deux, ça se construit à deux, parce que tout seul, c'est tout de suite beaucoup moins intéressant et beaucoup moins partagé, évidemment. Vous êtes savoyard d'adoption, puisque vous êtes flamand, enfin des côtes flamandes du nord de la France, voilà.
4: Flamand maritime,
1: donc un homme de la mer et un homme de la montagne. Vous avez 62 ans, vous n'avez jamais été marié et vous n'avez pas d'enfant. Alors, question,
4: exactement.
1: Parce que Nathalie nous demande au 739-21 ce que vous cherchez exactement. Est-ce qu'une femme avec des enfants, ça vous pose problème ou pas?
4: Ça dépend de l'âge des enfants et je dirais que, quitte à me faire entre guillemets pourrir, s'il n'y a pas d'enfants, c'est pas plus mal. Pas que je n'aime pas les enfants. Mmh. C'est pas que je n'aime pas les enfants, mais je verrais quelque chose

0: Clément, alors peut-être parce que je n'ai pas d'enfant, j'ai vu des gens autour de moi en avoir et se transformer, ça les a modifiés, mais très positivement. Et moi, si ce n'est pas mes enfants, voilà, je suis. C'est un sujet un peu touchy au niveau de la réponse.
1: Oui, j'entends. Vous avez été traumatisé par des couples qui se sont séparés alors que les enfants étaient en bas âge.
0: Également sur les manières dont les enfants grandissent et sont entre guillemets élevés, il y a certaines façons de faire aujourd'hui qui m'interrogent un peu et qui me mettraient potentiellement mal à l'aise.
1: Comme quoi, Bruno ? Faites allusion à quoi ?
0: Aujourd'hui, un enfant, c'est... Comment vous dire ça sans m'attirer les foudres ? Je fais partie d'une génération qui a été élevée d'une autre manière. Donc, un enfant qui... J'ai peur de
1: m'enfoncer
0: dans la boue.
1: Bah, assumer. C'est important quand même la question des enfants chez une femme.
0: C'est
1: très important. 60 ans, elle a des chances soit d'être grand-mère, soit d'être maman. Hein.
0: Oui, tout à fait. Mais après, c'est, je vous dis, moi, dans la manière d'éduquer les enfants, entre le tout permissif qui se voit parfois jusqu'à la bonne éducation, enfin l'éducation comme on l'a connue nous, de respect, etc., de politesse. Vous avez mis le doigt sur quelque chose, effectivement, dans une relation avant la période Covid, une compagne que j'ai eue qui avait deux enfants, et c'était compliqué parce que les deux enfants étaient assez, comme elle était divorcée, ils avaient occupé la place vide et ils étaient assez...
1: Fusionnels.
0: Non, plutôt arrogant, irrespectueux envers leur maman, etc. Et moi, ça m'a mis en position parce que j'avais pas à réagir et je me suis bien gardé de réagir. Mais ça me mettait mal à l'aise. Je me disais, mais comment ils s'adressent à leur maman Et j'avais les deux mains attachées dans le dos, je pouvais rien faire pour être, c'était son affaire, j'avais pas à m'en mêler.
1: Bah vous pouviez la soutenir en tout cas tout de même.
0: C'est ce que j'ai fait, je lui ai dit, voilà, écoute, ça m'embête vraiment ce qui se passe, mais je n'interviendrai pas parce que c'est pas mon rôle. Ça c'était très clair dans ma tête, mais ça me faisait mal pour elle.
1: Mais vous êtes resté combien de temps avec cette femme ?
0: Un an et demi.
1: Oui, donc c'était trop court pour pouvoir avoir un avis ou se permettre de le donner, en fait. Hein.
0: Oui.
1: Pour construire, c'est un peu court, un an et demi. Oui.
0: Mais bon, c'est ce que j'ai vécu et vous me posez une question, enfin, la question qui m'est posée, voilà, j'y réponds très maladroitement, mais c'est la position que j'ai par rapport à ça.
1: C'est pas une question de place, comme pour les jumelles tout à l'heure où les enfants peuvent passer en priorité, parce qu'on l'entend souvent dans la libre antenne, les hommes qui disent, je pense notamment je sais plus comment il s'appelle, l'auditeur là qui nous appelait de Marbella, qui cherchait une femme à plusieurs reprises et qui disait bon bah franchement si c'est une femme qui est très proche de ses enfants, qui va les faire passer en premier, donc ça va être la priorité, c'est compliqué pour trouver sa place. Bon, c'est pas pour ces questions là vous que ça vous pose
0: non, pas
1: problème.
0: Du tout, pas du tout. C'était plus pour une question de voir la femme pour qui j'avais des sentiments très forts se faire malmener par ses enfants et je pouvais
1: rien faire.
0: C'était pas mon rôle. Je me l'interdisais surtout. J'ai eu une discussion avec elle en disant écoute, c'est pas à moi d'intervenir.
1: Ça n'a pas joué dans votre séparation.
0: Moi aussi, à un moment, ça a joué, si. Parce que à un moment, voilà, ça mettait ça la mettait en souffrance, et moi, ça m'embêtait de pas pouvoir intervenir, donc ça me faisait du mal également. Et à un moment, bon, ben voilà, j'ai dit, dans ces conditions-là, c'est pas la peine, quoi.
1: Donc vous préférez avoir affaire à une grand-mère plutôt qu'à une maman. Non, parce que la grand-mère, le rôle n'est pas le même. C'est pour ça que je vous dis ça.
0: Oui, mais
1: le rôle n'est pas le même. Hein. Il y a des grand-mères de 62 ans qui sont super. Hein.
0: Tout à fait, tout à fait. Non, après, encore une fois, faut pas faire d'un cas une généralité. Vous me demandez à l'instant T ma position. Mmh. Si demain, la vie fait que je rencontre une personne qui a des enfants et que ça et se que passe très bien,
1: cœur, pas cette... oui. Vous allez, ben vous voilà, allez faire après, avec, évidemment.
0: Ben exactement. Mmh. On met les choses à plat, on se dit les choses. La communication, j'ai enfoncé une grosse porte ouverte. La communication, c'est essentiel.
1: Mmh. Oui, c'est faire un. Communication, communion, commun.
0: Mmh. Voilà, et puis après, ben, le profil idéal où toutes les cases sont cochées n'existe pas. Ça mmh. serait sinon. Mmh. Donc, à un moment, j'ai cette réponse que je fais qui est objective, enfin qui est sincère surtout.
1: Votre authenticité, votre sincérité, Bruno. Donc vous avez, c'est tout à votre honneur de toutes les manières. Est-ce que vous êtes prêt à vous engager ?
0: Oui.
1: Ah, ça c'est un grand.
0: À partir du moment où on ressent les mêmes choses, l'une pour lui et lui pour elle. Oui. À ce moment-là, oui. Il y aura forcément un temps d'observation, un temps d'appris pour s'apprivoiser,
1: pour se
0: connaître tout simplement.
1: Oui, bien sûr.
0: Mais après, une fois que les feux sont au vert de chaque côté,
1: vous êtes prêt à y aller. Alors, donc Bruno, sur l'antenne d'Europe 1 ce soir, chers amis qui êtes à l'écoute ce soir, chers amis IES. Donc Bruno qui vit en Savoie, quoi, qu'à 62 ans, qui cherche son âme sœur, qui est un homme très sérieux, mobile, qui voyage beaucoup, qui est prêt à s'engager, qui est prêt à apporter un équilibre, une construction à une femme qui cherche la même chose. C'est une relation sérieuse que Bruno cherche. Mesdames, n'hésitez pas à nous écrire ce soir, à nous laisser votre numéro de téléphone, soit au 01 80 20 39 21, soit au 7 39 21 75 centimes plus coût du SMS avec votre numéro de téléphone. Je pense à Coralie qui, elle, peut vous offrir une amitié. Donc, mesdames, n'hésitez pas à laisser votre contact. On va donner vos numéros à Bruno. Et puis, bien sûr, vous allez nous donner de vos nouvelles, Bruno, pour nous dire.
0: Absolument.
1: Et moi, j'aimerais qu'avant qu'on raccroche, on se donne rendez-vous dans un mois, par exemple, et que d'ici là, vous vous soyez inscrit au club de rando.
0: Vous ne lâchez rien, vous, en fait. Non. C'est ça qui est bien.
1: Non, je lâche pas, non. Parce que c'est pas grand-chose et je sais que vous en êtes capable. Est-ce qu'on peut prendre ce pari, vous et moi, ce soir sur l'antenne d'Europe 1 et se donner rendez-vous? Je suis là jusque à peu près, normalement, si tout va bien, jusque fin juillet. Donc, on se donne rendez-vous fin juin.
0: Why not? Pourquoi pas, oui.
1: Pourquoi pas? Bah, c'est génial.
0: Pourquoi pas?
1: Parce que moi, je pense que vous pouvez tout à fait rencontrer par d'autres vecteurs et le vecteur de la vraie vie.
0: L'avenir nous le dira, alors. Par contre, il y a une chose aussi au niveau de ma localisation géographique. Aujourd'hui, je suis en Savoie. Mais depuis quelques temps, j'ai une réflexion en cours d'éventuellement retourner sur mes terres d'origine.
1: D'accord, donc dans le nord de la France et surtout...
0: La région de Dunkerque, oui.
1: Voilà, la région de Dunkerque.
0: Dunkerque, le Touquet. Voilà, cette bande littorale.
1: Super, super région. Hein. Donc, les plages du Touquet, elles sont belles. Hein.
0: Donc, c'est pas le plus... Ouais. Le plus moche des endroits de la région.
1: Voilà.
0: Donc, c'est quelque chose que j'ai en tête pour différentes raisons. C'est pas abouti, c'est pas garanti que... Alors, d'autant plus si
1: vous êtes deux.
0: Je devais, grâce à vous, rencontrer quelqu'un en Savoie ou dans la région de Savoie, pourquoi pas. Mais par honnêteté, je me dois de le dire.
1: Bah oui, vous avez raison. En tout cas, vous avez tout pour rencontrer quelqu'un, Bruno. Vous êtes prêt. Vous commencez à faire les démarches ce soir. Il faut du courage aussi pour passer sur l'antenne d'une radio nationale comme la nôtre. Vous allez évidemment vous inscrire à ce club de rando. Et en tout cas, dans un groupe. Et puis on va se redonner rendez-vous fin juin. Donc gardez confiance. Vous êtes un homme construit, me semble-t-il. Je pense pas qu'il y ait des zones de trauma chez vous aussi.
0: Non. Enfin, je pense pas non plus. Les seuls traumas que j'ai pu avoir, c'est éventuellement professionnel, parce qu'avant d'avoir mon activité aujourd'hui, je suis responsable d'export, mais salarié dans une entreprise, j'ai eu ma société.
1: Donc un ancien chef d'entreprise.
0: Vous avez dû, niveau.
1: Et vous avez dû fermer la société parce qu'elle n'a pas marché.
0: C'est moi qui n'ai pas marché, j'ai fait un début de burn-out. Et parce que je poussais la charrette et je tirais la charrette en même temps. Et à un moment,
1: vous fatiguez.
0: Vous fatiguez, puis ben, y a le corps qui envoie des signaux et puis qui vous lâche, quoi, si vous ne l'écoutez pas. Donc, mais c'était une belle expérience, en tout cas. Oui. Même si elle a eu cette fin-là, c'était une belle expérience. C'est un trauma positif, je dirais, parce qu'il m'a appris beaucoup de choses.
1: Tous les traumas, quand on arrive à les transformer, sont positifs. Le principal, c'est ce qu'on en fait. Ça dépend de nous, ce qu'on va en faire.
0: Oui, c'est ça. Et la chance que j'ai eue, c'est que j'ai, après moult recherches, parce que je voulais comprendre pourquoi ça m'est arrivé, j'ai besoin de comprendre. Je voulais comprendre et après moult recherches, j'ai trouvé un docteur des boyaux de la tête, un psychologue, que je suis allé voir et que j'ai laissé, parce que le fluide passait entre lui et moi, je l'ai laissé gratter là où ça faisait mal. Et je voulais comprendre ce qui avait pu générer ça. Et il m'a fait avancer sur pas mal de choses. Et ouais, ça fait partie des choses positives qui sont ressorties de cette aventure entrepreneuriale.
1: Ouais. Et ce travail personnel surtout, oui, effectivement. Mais ça, c'est important de savoir aussi que vous êtes un homme qui a travaillé sur lui. Je le dis pour les auditrices qui nous écoutent et qui seraient intéressées par l'idée de vous rencontrer, parce qu'on voit que vous êtes un homme solide, en fait, un homme qui réfléchit, un homme qui s'interroge, pas un homme de certitude. Donc c'est plus ni de, voilà, peut-être de conviction, mais pas de certitude.
0: Honnêtement, j'étais pétri de certitude quand j'étais plus jeune. Et puis la vie s'est chargée de me rappeler les règles du jeu. Et quand vous ne l'apprenez pas par vous-même, celle qui vous l'apprend, c'est beaucoup plus douloureux.
1: Alors, je réponds à Marie, qui vient de laisser son numéro de téléphone, qui vit en Savoie et qui nous demande quel est votre prénom. Eh bien, Marie, il s'appelle Bruno. Donc, Nicolas va vous donner les contacts des auditrices qui sont en train de laisser leur numéro de téléphone pour vous, Bruno. Nous, on prend date fin juin, avec des avancées en ce qui vous concerne sur le chemin du groupe.
0: Valérie, déplacement professionnel permettant, si effectivement ça tombe à un moment où je suis...
1: Trouvez-moi des bénéfices secondaires, effectivement, excuses.
0: parce qu'il y a des dates que je maîtrise dans mes déplacements, il y en a d'autres qui s'imposent à moi, donc je suis pas...
1: Bon, on peut se dire mi-juillet si vous voulez. On se dit mi-juillet. Ah, vous n'êtes pas un évitant, ça c'est une très bonne nouvelle pour les femmes aussi, que vous ne soyez pas un évitant.
0: Non, s'il faut...
1: Y aller, il faut y aller.
0: Faut y aller, parce que c'est pas quelqu'un d'autre qui aura votre place. Quoi.
1: Ouais. Bah écoutez, donc, on se dit fin juin, début juillet. Voilà. Vous connaissez les horaires de l'émission, vous connaissez les jours. Donc cette antenne est la vôtre. Donc je vous dis à très très bientôt, Bruno, et Nicolas va vous donner les contacts.
0: Valérie, je tiens à vous remercier pour votre accueil extrêmement gentil. Très sincèrement, je tremblais comme une feuille sur un arbre à l'automne là, avant de commencer. Mais en fait, ça passe tout seul. Quoi.
1: C'est facile.
0: Vous avez le don de savoir mettre les gens à l'aise. Et
1: merci beaucoup.
0: C'est une très belle qualité. Merci en tout cas pour le temps que vous m'avez consacré.
1: Merci, à bientôt. Au revoir.
0: À bientôt, au revoir.

0: If You Leave Me Now, Chicago, ce soir dans votre libre antenne sur Europe 1.
1: Vous aussi, venez vous confier à Valérie Darmon en appelant le 01 80 20 39 21. Numéro non surtaxé, Europe 1.
0: Bonsoir Fanny.
2: Bonsoir.
0: Merci d'être avec nous pour nous parler d'amour aussi.
2: Ben, ou pas? Merci de m'écouter. Allô?
0: Avec plaisir, avec plaisir. On vous écoute sur l'antenne d'Europe 1, Marie. Fanny, pardon. Je dis Marie parce,
2: oui,
0: qu'il y a une parce qu'il y a une nouvelle Marie, Marie-Cécile, qui laisse son numéro pour Bruno. Donc c'est pour ça que je regardais le 739-21 en même temps que je...
2: Mais il va être débordé, Bruno, parce qu'il a eu plein de...
0: Ben, il a eu pas mal de numéros de téléphone et c'est tant mieux, c'est tant mieux, c'est tant mieux. On est là pour ça aussi sur l'antenne d'Europe 1, la libre antenne, donc c'est important.
2: Bon, et puis après son stage de randonnée, ça va être...
0: J'espère qu'il va m'écouter, franchement. Je vous écoute, Fanny. Quel est l'objet de votre appel ce soir?
2: Alors, moi, c'est un problème de curatelle. Ah. Et un problème avec un organisme de curatelle. Donc, ce n'est pas tout à fait le même sujet.
0: Et oui.
2: J'ai appris... En fait, moi, je m'occupe de ma mère depuis 9 ans, des suites d'un AVC. Et j'avais la charge de la curatelle à la personne. Oui. Les biens étant confiés à un organisme... Et j'ai appris ce matin, par ordonnance du juge, que la curatelle à la personne m'était retirée. Parce que je dénonce depuis quelque temps les dysfonctionnements de la gestion des biens de ma mère, qui sont aujourd'hui avérés et très graves, et elle est défendue par un avocat. Mais le système fait que on me met à l'écart, et comme on met à l'écart plein de familles, c'est-à-dire que je ne suis pas la seule concernée, c'est pour ça que je prends
0: l'antenne.
2: Je décide de participer à votre émission parce que malheureusement, on a l'impression que tout le monde le sait et que rien ne change.
0: Oui, bah rien ne change, je vous confirme, puisque les sujets curatelle ou tutelle sont abordés dans la libre antenne depuis de longues années. Et c'est toujours les mêmes histoires qui se racontent, en fait, parce qu'effectivement, le système ne change pas.
2: Donc, on met à l'écart les familles pour capter les biens.
0: C'est un peu ça l'idée, effectivement. C'est un peu ça l'idée. Donc, quels sont vos recours, là, maintenant, tout de suite? Alors, il y a l'avocat qui est déjà en charge du dossier, mais ça fait combien de temps qu'il est sur le dossier, l'avocat, là?
2: Alors, l'avocat est formidable. Il est sur le dossier depuis 5 ans. Donc, je n'ose même pas imaginer... qui se serait passé s'il n'y avait pas eu d'avocat. À titre personnel, je suis aux côtés de ma mère tous les jours. Je vis avec elle. Donc, je contrôle ce qui se passe quand même. J'arrive à obtenir quelques informations et donc à donner les informations à l'avocat pour qu'il puisse défendre le dossier. Mm-hmm. Mais malgré ça, on n'y arrive pas. Parce que c'est un système...
0: vicié.
2: Alors, je ne sais pas si c'est parce qu'ils sont vicié,
0: verrouillé.
2: Trop nombreux... Corrompu, alors, on peut dire.
0: Ça n'engage que vous, mais en tout cas, c'est vicié, ça c'est sûr et certain, selon les témoignages qu'on entend sur la libre antenne, en tous les cas.
2: D'accord. Ouais. Et alors, il y a des gens qui arrivent à s'en sortir?
0: Alors, je me souviens, Nicolas va faire la recherche, qu'on avait eu une dame qui, justement, avait en charge des dossiers de personnes sous tutelle et sous curatelle, et qui, elle, était extrêmement intègre. Et d'ailleurs, elle avait pris en charge le dossier de la personne qui témoignait, et qui nous livrait le même témoignage que vous, sauf que c'était elle qui était concernée. Et j'aimerais bien qu'on puisse la rejoindre, ou que si elle nous écoute ce soir, qu'elle nous rappelle. Je ne me souviens plus de son prénom, mais elle nous avait donné énormément d'informations pour pouvoir en sortir. Et elle travaillait en indépendante. Donc, et on a vu des informations. Mais moi, ma question, Fanny, c'est pourquoi vous avez été en charge de la curatelle à la personne? Vous n'aviez pas besoin de passer par une curatelle, vous auriez pu peut-être gérer en tant que mère et fille, non?
2: Alors, j'ai tout géré pendant 3 ans ou 4 ans, mais sous couvert d'un conflit familial, qui est un grand classique dans ces histoires, on m'a retiré la gestion des biens. On m'a retiré la gestion des biens, alors même qu'il avait été prouvé que je n'avais pas pris un centime. Il y a eu une enquête de fait... Rien, je n'ai rien pris. Voilà, tout ce que je vous dis, je peux le prouver.
0: Vous êtes combien de frères et sœurs?
2: Nous sommes deux, ça fait 8 ans que ma mère refuse de voir son fils, et elle est quand même libre de voir qui elle veut. Et ce n'est pas de ma faute.
0: Et vous, vous n'avez pas de contact avec votre frère ?
2: Ah bah non plus.
0: À cause de ça ? À cause de cette histoire de bien ?
2: Ah bah oui, parce que quand ma mère a fait son AVC, il a disparu pendant 1 an. Disparu, il n'était pas là. Donc c'est moi qui ai récupéré maman qui avait été maltraitée à l'hôpital, maltraitée en soins de suite. J'ai retrouvé ma mère dans des conditions innommables. Je l'ai ramenée, et c'est ce qui a fait que la décision s'est imposée pour moi d'arrêter ma vie et de m'occuper de ma mère en me disant, moi je ne laisserai pas ma mère maltraitée. Sauf que je n'avais pas anticipé que la maltraitance allait aller bien au-delà de ce qui pouvait se passer dans des institutions. C'est-à-dire qu'aujourd'hui, on est dans une maltraitance institutionnelle et voilà.
0: Vous êtes financière,
2: parce qu'aujourd'hui, très concrètement, le maintien à domicile de ma mère, qui dispose par ailleurs d'un patrimoine tout à fait convenable, eh bien, son maintien à domicile est compromis à très court terme, parce qu'à force de prendre dans les liquidités et à ne pas gérer les biens, là, par exemple, il y a un bien sur lequel on a une offre écrite, qui est sur le bureau de la juge depuis 3 mois, elle ne répond pas. Alors évidemment, je me plains. Et donc, on se débarrasse de moi parce que je dérange. J'ai par ailleurs contacté des...
0: Allô, Fanny ? Ah, on vous a perdu. Oui. Ah, ça y est, on vous retrouve. Ça a coupé. Donc vous avez contacté des associations, c'est ça ?
2: J'ai contacté des associations de défense en me disant, bon, bah, il faut essayer, en se réunissant, peut-être que c'est possible de faire quelque chose. Les associations, et il y en a plusieurs, m'ont dit, écoutez, faites attention, parce que le type de profil que vous avez, vous défendez, vous essayez d'argumenter, ça dérange un système, et donc on va vraiment vous mettre à l'écart. Et c'est exactement ce qui est en train de se produire. Et on m'a même alerté sur des représailles qui pourraient aller jusqu'à mon intégrité.
0: Ah oui, c'est les associations qui vous ont informé ?
2: Exactement. Il y a déjà eu une médiatisation sur cette affaire dans la presse. J'ai reçu un coup de téléphone de la personne qui avait écrit un livre qui s'appelle « Les dépossédés ». Donc le sujet n'est pas neuf. Mmh. Elle m'a exactement dit ce que m'ont dit par la suite les associations. Faites attention à vous. Vous dérangez. Il ne faut pas déranger ce système.
0: Vous êtes dans quelle région, Fanny ?
2: Est-ce que je dois vraiment le dire ?
0: Non,
2: parce que là, je
0: pas
2: forcément.
0: Pas forcément. Ben, ne le dites pas. Ne le dites pas. Ne vous mettez pas en danger. Évidemment que non. Et votre maman a quel âge ?
2: Maman a 91 ans.
0: Et elle est...
2: Il y a 91 ans, aujourd'hui, on veut à nouveau qu'elle soit expertisée par un médecin.
0: Elle est chez elle actuellement.
2: Alors
0: elle est maintenue à la maison.
2: Elle,
0: voilà. Oui, c'est ça l'idée.
2: C'est moi qui m'occupe de tout. C'est moi qui m'occupe de tout, absolument de tout. Elle a une dame de compagnie qui vient, il y a une femme de ménage, mais c'est moi qui fais les soins parce qu'il n'y a pas non plus de service d'aide à la personne dans la région où je suis. Sans citer la région, sachez que je suis dans un désert médical et qu'il n'y a pas de personnel compétent. Et les associations qui interviennent à domicile, qu'on appelle des auxiliaires de vie, ne sont absolument pas compétentes et pas formées avec une personne qui est hémiplégique.
0: Oui.
2: Parce qu'il faut.
0: Je connais bien le sujet puisque ma mère a fait un AVC et est hémiplégique également.
2: Oui. Voilà. Moi, je fais tout. Les transferts, la toilette. Voilà. Maman est tout à fait consciente, mais elle a du mal à parler. En revanche, elle est capable d'exprimer sa volonté. D'ailleurs, la juge retient parfaitement qu'elle ne veut pas voir son fils. Et elle dit qu'elle exprime clairement cette volonté.
0: Oui, donc si elle peut comprendre le reste, oui.
2: Exactement.
0: C'est ça que vous voulez dire.
2: Évidemment. Et si elle est, on respecte d'un côté le fait qu'elle ne veuille pas avoir un de ses enfants, on doit aussi entendre qu'elle préfère vivre avec un autre enfant et que ce soit elle qui gère sa tout. Vie et ses affaires. Aujourd'hui, imaginez qu'en me retirant la curatelle à la personne, demain, ces gens qu'elle ne connaît pas, qui se permettent toutes les familiarités avec elle, qui ne gèrent pas correctement ses biens, sont susceptibles de décider de la placer quelque part.
0: Alors que vous battez contre ça.
2: Alors
0: justement,
2: que moi,
0: vous voulez la maintenir à domicile.
2: Parce que ma mère, elle est heureuse chez elle. Elle est dans sa maison, elle vit ici depuis 30 ans. Mais quel est ce monde dans lequel on vit? Quel est ce système? Qu'est-ce qu'on peut faire?
0: Nous ne sommes pas libres.
2: Est-ce qu'il y a des politiques qui peuvent être...
0: Et le procureur, et le procureur de la République?
2: Ah ben le procureur, là, je l'ai alerté dans l'attente de ce délibéré qui est arrivé ce matin. Je l'ai alerté sur la vente du bien qui était bloqué. Pas de réponse. Parce que la dernière audience s'est produite à la maison. Donc la juge s'est déplacée, l'organisme de tutelle s'est déplacé, l'avocat de maman naturellement. Eh bien, à la sortie, alors que c'était comme une audience, ça se passe à domicile parce que la personne ne peut pas aller au tribunal, mais c'est une audience. Eh bien, à la sortie, figurez-vous que la juge propose aux mandataires de les raccompagner. Ils repartent ensemble en voiture.
0: Oui.
2: Formellement,
0: malheureusement, vous nous racontez
2: des règles.
0: Oui. Vous nous racontez des histoires qu'on a entendues un nombre incroyable de fois sur l'antenne d'Europe 1. Oui. Oui.
2: Mais les politiques ne font rien là-dessus. Ils proposent l'euthanasie, c'est-à-dire qu'après la torture psychologique, maintenant, on n'a qu'à les achever. Allons au bout de ce que l'on souhaite. Hein. C'est effrayant.
0: Moi, je crois que vous faites exactement la bonne démarche, Fanny. Vous médiatisez l'affaire. Et donc, il faut continuer de la médiatiser. Vous commencez par la Libre Antenne. Hein. Merci beaucoup de votre confiance. Mais il faut aussi peut-être... c'est Roland Pérez qui m'avait conseillé ça une fois, justement, sur l'ASE, hein, l'aide sociale à l'enfance.
2: Parce que c'est exactement le même problème. C'est-à-dire que les personnes vulnérables sont des invisibles. Et donc... on tire sur la bête. Et au final, c'est qu'une question d'argent. Parce que les enfants des AS qu'on retrouve dans des réseaux de prostitution et les personnes âgées dont on capte les biens, soi-disant pour les protéger. C'est le même système. Et les mandataires sont désignés par des préfets qui mettent à la disposition des juges des mandataires. Mais après, ils n'ont plus aucune responsabilité. Après, c'est sous la responsabilité des juges. Voilà. Qui fonctionnent main dans la main avec les mandataires. Et avec ça, j'ai quelques neurones vaillants, je sais écrire, mais je vous garantis que c'est impossible de s'en sortir.
0: Oui, et puis c'est surtout qu'il faut faire vite. C'est surtout ça. Parce qu'une fois qu'ils sont saisis du dossier, très souvent... ça va assez vite derrière pour changer la situation de la personne qui est dans la fragilité.
2: Bien sûr, mais moi, j'en suis à un stade où je me dis, puisque les lois existent, puisqu'elles ne sont pas respectées, est-ce que moi je vais respecter leurs ordonnances? Est-ce que je vais accepter qu'à 91 ans, on vienne encore faire une expertise à ma mère, alors que la médecine ne sait pas la soigner et la soulager de ses douleurs?
0: C'est surtout que là, même si on reste ras des pâquerettes, on a une personne âgée de 91 ans qui peut vivre chez elle, où tout est organisé pour qu'elle reste à domicile.
2: Bien sûr.
0: Donc, ça dérange qui, dans ce pays, que vous vous occupiez de votre mère, que vous maintenez à domicile? Et on sait très bien qu'à 91 ans, elle préfère rester à domicile. Et vous avez les moyens de le faire. Donc, de quoi je me mêle, en fait, en vérité?
2: Mais c'est une décision totalement arbitraire depuis le départ.
0: Oui.
2: Depuis le départ, et qui correspond à une volonté à peine cachée, finalement. Puisque là, pourquoi est-ce qu'on ne vend pas son bien alors qu'il y a un acquéreur avec un dossier?
0: Oui, et que cet argent permettrait de maintenir encore votre mère à domicile pendant de longues années.
2: Mais non seulement il permettrait, mais il lui permettrait de vivre confortablement. Aujourd'hui, on la fait vivre comme une misérable. On réduit tout au minimum. Elle a des travaux à faire dans sa maison, elle ne peut plus les faire. Si demain il y a un problème sur le toit, elle ne pourra plus changer sa toiture. alors qu'elle a un capital qui pourrait le permettre.
0: Non, mais on marche sur la tête. On marche sur la tête.
2: On marche sur la tête.
0: C'est lamentable.
2: Et moi, je suis quoi ? Moi, je suis sa fille, certes, mais je suis aussi une aidante. Alors, c'est quoi cette grande hypocrisie sur les aidants ? Parce qu'au tribunal et dans les ordonnances, à aucun moment on dit que je suis une aidante. Alors que tout, absolument tout, repose sur mes épaules. C'est-à-dire dans le maintien à domicile de ma mère et dans son quotidien et dans sa vie.
0: Et vous pouvez l'attester, Fanny, en plus, parce que j'imagine qu'il y a le médecin traitant qui peut faire une attestation. Il y a.
2: Mais on a 10 attestations. On a le médecin traitant, on a le kiné, on a l'orthophoniste, on a l'ergothérapeute. Il y en a 10 au moins des attestations qui disent tous que ma mère vit très mal cette situation. Eh bien non, la juge qui sort de l'école, qui a son premier job, elle veut faire une nouvelle expertise.
0: En tout cas, j'en appelle aux auditeurs d'Europe 1 parce que si certains d'entre vous ont des réponses à apporter à Fanny, n'hésitez pas à nous contacter au 01 80 20 39 21. Le numéro est non surtaxé. N'hésitez pas à nous appeler ce soir ou à nous laisser des messages au 7 39 21, 75 centimes plus coût du SMS. Parce qu'évidemment, la force de cette émission, c'est aussi que les expériences des uns servent aux autres. Et dans le domaine de la curatelle et de la tutelle, on est toujours preneur, c'est comme la ZE d'ailleurs, d'informations pouvant faire avancer les dossiers. Quand vous dites, Fanny, que vous avez mis de côté votre vie, qu'est-ce que vous avez abandonné pour vous occuper de votre maman de 91 ans ?
2: Ah ben moi, j'étais en région parisienne, je travaillais, j'avais un métier, et j'ai tout abandonné. J'ai tout abandonné.
0: Vous faisiez quoi, si c'est pas indiscret ?
2: Alors, j'ai été journaliste pendant 15 ans, et ensuite j'avais un cabinet de coaching. Et en même temps, j'étais consultante pour accompagner les gens dans la rédaction des CV, préparation aux entretiens d'embauche, voilà.
0: Oui, donc vous connaissez bien.
2: Je ne peux plus travailler aujourd'hui. Je ne peux plus travailler.
0: Ah bah aujourd'hui, vous êtes corps et âme à merci pour vous occuper de votre maman. C'est sûr que c'est une charge émotionnelle en plus très forte. En plus, c'est une charge au quotidien, hein, ça c'est certain. Une personne hémiplégique,
2: cette charge. Je l'ai choisie.
0: Oui, bien sûr.
2: Et ça, je l'assume. Parce que la joie que j'ai d'être avec elle, la joie que j'ai de voir qu'elle est bien chez elle, que sa vie lui convient, qu'elle a un handicap qui est énorme et que c'est difficile au quotidien. La vie est difficile quand on a... Mais être agressée comme elle l'est et comme je le suis dans ce contexte, et nous parler des aidants qu'on veut aider, accompagner... Aider les aidants, je ne sais pas toutes ces communications, mais
0: de sensibilisation, oui.
2: On me propose d'aller faire du macramé, d'apprendre à faire de partir subventionné par l'État 3 jours, etc. Enfin, c'est honteux. Moi, je demande rien, je veux la paix. Tout ça, c'est payé avec les impôts de vos auditeurs. Hein. Ce qu'on propose aux aidants, là, ça ne sert à rien.
0: Que là, en l'occurrence, c'est quand même très facile de trancher votre affaire. Hein. Je veux dire, il n'y a pas d'affaire, vérité. Hein. Donc, sauf quand on est mal intentionné et quand on est un petit peu tourné vers l'escroquerie. On a Pierrette qui vient de composer le 01 80 20 39 21 qui est avec nous, Fanny. Bonsoir, Pierrette.
3: Oui, bonsoir Valérie. Nous écoutions votre émission avec mon fils. Oui. Nous-mêmes, on a été très concernés, hein, puisqu'on a été aidants jour et nuit à la maison. On a gardé ma maman, voilà, et mon fils, sa grand-mère. Donc tous les deux, si vous voulez, pendant 5 ans, on n'a jamais rien lâché.
0: Oui.
3: À vrai dire, bon, il y a une situation qui est un peu... C'est Fanny, hein, c'est ça,
0: Fanny,
3: la dame.
0: Fanny qui est avec nous. Hein.
3: C'est ça, Fanny. Bonjour à cette dame. Et finalement, nous, on est un petit peu dans... Je vais pas exposer ma situation, mais en finalité, on est un peu dans... On était dans cette situation tout à fait...
0: Comment vous en êtes sortie?
3: J'ai un frère, si vous voulez, qui a toujours été absent, hein, au milieu de la vie familiale. Et à vrai dire, ce qu'on a fait tout de suite, et je pense, parce que vous en aviez déjà parlé dans des précédentes émissions, c'est tout de suite ce qu'il faudrait pour la protéger, cette maman, et ben c'est la mettre en mandat de protection future. Voilà, oui. Alors elle est là, effectivement, elle est sous tutelle, hein, c'est ça.
0: Curatelle.
3: Sous curatelle, pardon. Oui. Elle est sous curatelle. Mais je ne sais pas dans quelles conditions. Mais alors, comme vous dites, là on entendait effectivement la dame dit bien qu'elle a toutes ses facultés, cette mamie, et finalement voilà, elle est simplement qu'elle se retrouve sous curatelle, mais sa fille peut parfaitement bien dénoncer éventuellement la curatelle et aller chez un notaire pour bien prononcer ce mandat de protection future. Et là, personne ne peut, voilà, personne ne
0: peut intervenir.
3: Oui,
0: parce que là, Fanny, ce qu'elle a appris.
3: Nous, on l'a fait pour ma maman.
0: Fanny, ce qu'elle a appris. Fanny, ce qu'elle a appris ce matin, c'est qu'on lui retirait officiellement la curatelle à la personne.
3: On lui retirait justement la curatelle à la personne. Bah, écoutez, ce qui serait très très bien, parce que au moins elle est en protection, cette dame. Et puis pour moi je pense beaucoup à Fanny, hein, parce qu'on a été tellement dans cette situation,
0: ce combat,
3: on n'a rien lâché. Ah oui, vraiment jour et nuit. Ouais, ma maman, comme j'ai dit, était même pas question qu'elle aille dans une EHPAD, absolument pas. Et donc
0: ça a duré combien de temps votre combat?
3: 5 ans
0: aussi, et Fanny, ça fait 5 ans aussi qu'elle est en train de se battre.
3: Oui, 5 ans.
4: 9
3: oui.
4: ans, moi je m'occupe de ma mère depuis 9
3: oui.
4: ans.
3: Oui.
4: Mais
3: oui,
4: juste une chose, c'est très gentil, mais la protection future, je n'ai aucun moyen de mettre en place ceci.
3: Si, puisque maman, tout
0: chacune son tour. Chacune son tour. Allez-y, Fanny.
3: Excusez-moi.
0: Allez-y, Fanny.
4: À ma connaissance, je ne peux pas mettre en place une protection future, comme vous dites, parce que maintenant, elle est sous curatelle renforcée. Et je n'aurai pas la possibilité de le faire sans l'aval du mandataire.
3: Oui, mais s'ils veulent lui supprimer la curatelle.
0: Ils l'ont supprimée et ils l'ont placée sous curatelle renforcée.
3: Ah, ils l'ont placée sous curatelle renforcée.
0: Ouais.
3: Oui, d'accord.
0: Ils ont forcé, en fait, hein.
3: Oui, voilà. Ils ont forcé. Et là, actuellement, vous pouvez pas dénoncer la curatelle autrement que...
0: Alors, que par voie juridique, c'est le cas. C'est le cas. Par voie juridique, mais tout est bloqué, évidemment.
3: Tout est bloqué, oui, c'est le cas. Et tout est bloqué. Parce que... Est-ce que ça... Mais comment... Oui, on se renseigner auprès du notaire en demandant si éventuellement, quand même... c'est vrai que là, effectivement, ils l'ont mis en curatelle renforcée. Voilà, c'est
0: alors, est-ce qu'il y a des recours quand même pour la curatelle renforcée? N'hésitez pas à nous appeler, comme le fait Pierrette, ce soir sur l'antenne d'Europe 1 au 01 80 20 39 21.
3: Hein.
0: Il y a peut-être tout de même des recours.
3: Oui, j'ai pas la connaissance, effectivement. Mais c'est vrai que ce mandat de protection future, on l'a fait très rapidement. Parce que on ne sait jamais ce qui pouvait se passer avec la personne dont je vous parlais et qui pouvait à tout moment la faire passer pour quelqu'un qui avait perdu la tête et qu'elle se retrouve. Donc c'est pour ça qu'on a agi immédiatement. Ouais.
0: Qu'elle se retrouve instrumentalisée et vous aussi.
3: Oui, tout à fait. Ouais. Voilà,
0: elle a été expertisée aussi, comme on dit, j'aime pas du tout ce terme d'ailleurs, maman aussi.
3: Oui, tout à fait. Mais, voilà, quand on avait ça chez le notaire, effectivement, il a bien... Nous, ça nous a coûté 400 euros, voilà, mon fils me rappelle, 400 euros. Et tout à fait, mais bon, voilà, vous savez, il pose... En dehors, on n'était pas avec elle, et il pose beaucoup de questions, et voilà, il a été bien reconnu que voilà, ma maman n'avait pas du tout perdu du tout la tête.
0: Et le notaire, c'est vous qui l'aviez choisi, bien sûr, hein?
3: Oui, notaire, parce qu'il était il fait partie de la région, et où elle avait sa petite maison. Donc c'était dans la région du Cher,
0: Oui, c'est parce que vous avez réagi très très vite, en fait. Hein,
3: oui, on l'a fait immédiatement, parce qu'on a pensé... Malheureusement, hein, c'est terrible de dire ça entre soi dans la famille, mais voilà, en plus ou moins, et imaginons que... Voilà, c'est... Oui,
0: Oui, merci. Vous vouliez rajouter quelque chose, Pierrette ?
3: Éventuellement, ouais, c'est mon fils qui me... Effectivement, éventuellement, les services sociaux peuvent placer le sous tutelle ou curatelle un proche. Ça peut se faire, oui, ça peut se faire. Si elle fait un séjour à l'hôpital, ça peut se faire, oui.
0: Alors, les services, on fait appel, il faudrait que Fanny fasse appel aux services sociaux pour contrebalance la décision de la curatelle, c'est ça ?
3: Oui, tout à fait.
0: D'accord, ça peut être une option. Oui. Ça peut être une option.
3: D'autres personnes, effectivement, d'autres auditeurs ont une.
0: Oui.
3: Mais c'est vrai que ce mandat de protection future, personne ne connaît beaucoup bien mais pourtant, c'est vrai que c'est très, très important pour le faire connaître. C'est vrai.
0: Mandat de protection future. Merci beaucoup, Pierrette, d'avoir appelé ce soir l'antenne d'Europe 1. Un grand, grand merci.
3: Merci. Mais merci. Bon courage aussi.
0: À Fanny. Merci beaucoup, Pierrette. Au revoir.
3: Au revoir, Fanny.
0: Au revoir. Fanny, on a Anne au 739-21 qui dit que c'est Mediapart qui est le seul média qui fera une enquête approfondie. Bon, je cite le texto de d'Anne, mais vous êtes une journaliste, donc vous savez à quel média vous adressez. Et la preuve, vous adressez à Europe 1 ce soir. Donc, un grand merci, Fanny. On a Jacques aussi qui vient de composer le numéro de notre standard. Jacques, bonsoir.
5: Oui, bonsoir. Je vous téléphone parce que j'entends effectivement l'objet de l'étude de la soirée.
0: Oui.
5: Alors, moi, en tant qu'ancien travailleur social, il faut bien voir de ce qu'il en est par rapport à la gestion des patrimoniales, d'accord, des personnes sous curatelle, d'accord. Il faut distinguer effectivement les associations qui sont chargées de gérer des personnes qui sont sous curatelle parce qu'elles n'ont plus leur capacité, et notamment c'est les travailleurs sociaux de base, diplômés d'État, etc., qui sont au sein d'une association qui est rémunérée sur leur salaire, d'accord, comme n'importe quel travailleur social. Et par ailleurs, vous avez les mandataires libres, agréés auprès du tribunal, pour faire de la gestion de patrimoine. Et ces personnes-là, à vérifier l'information que je vous donne, sont rémunérées sur le montant des patrimoines. D'accord ? Donc, s'il y a des maisons à vendre, ça fait du patrimoine qui sera à gérer avec une commission pour eux, puisqu'ils sont indemnisés sur le montant du patrimoine. C'est pas du vol, c'est un principe de base qui était certainement à l'origine avec un sens éthique ordinaire. D'accord ? Mais néanmoins, fonction de ce qu'il en est, ça peut expliquer que certaines personnes puissent être peut-être dépossédées de l'aide à la personne, parce qu'il faut bien distinguer l'aide à la personne et la gestion du patrimoine. Et l'aide à la personne, la famille est quand même la première sphère dans laquelle on va chercher la personne la plus à même de continuer, de façon à éviter les ruptures psychologiques chez les personnes qui ont besoin d'aide au quotidien, notamment sur tout ce qui est intimité, etc. C'est plus facile avec sa fille qu'une fois que la fille sera évincée du système et que ça sera des professionnels qui, eux, seront très onéreux par rapport au fait...
0: Pas forcément au point, en plus. Mais Jacques, justement, ils évincent Fanny.
5: Eh bien, justement, ça, c'est complètement abject, j'allais dire, dans le fond, d'accord, et complètement compréhensible aussi que elle, c'est un poil à gratter dans l'histoire par rapport au fait de ce que ça aurait être pour ce gérant de patrimoine, parce que c'est des gérants, hein, ni plus ni moins, il faut qu'il y ait du patrimoine, ça fait de la commission, etc. Et les gérants de tutelle comme ça, ce sont des gens qui ont fait quelques formations de base, un petit peu comme ça, à minimaliste, pour savoir ce que c'est la gestion des patrimoines, mais qui sont absolument pas dans le fondamental de ce que c'est une relation d'aide avec une personne âgée, avec tout ce qu'il en est des pathologies, avec tout le volet médical, etc., les connaissances médicales que peuvent avoir, mettons, des travailleurs sociaux authentiques qui ont fait un vrai diplôme d'État avec 3 ans d'études derrière et puis qui ont toutes les connaissances utiles, ne serait-ce qu'en psychologie de la personne âgée, etc. Donc, alors, il y en a des mandataires qui peuvent être intègres, il y a des mandataires qui sont, de toute façon, ils sont tous dans une approche, ils peuvent avoir une approche humaine qui font passer le jour aussi où ils doivent être devant la personne qui va authentifier leur capacité pour devenir gérant de tutelle. D'accord ? Parce que c'est des gérants de tutelle, hein, c'est ça. Et donc, à ce moment-là, s'ils ont passé le cap, eh bien après, c'est vrai que c'est des alliés par rapport au tribunal qui, eux, ont des dossiers qui arrivent. Effectivement, il y a des phénomènes relationnels peut-être qui se créent et des confiances. Mais la certitude est à vérifier que ce soit toujours comme ça. Mais les gérants de tutelle sont indemnisés fonction du patrimoine à gérer. Et une maison qui fait 100 000 euros, une maison où habite une petite personne qu'on peut mettre ailleurs, eh ben, si on n'est pas lu, je sais pas où, eh ben, le capital des 100 000 euros, s'il passe dans la gestion parce que la maison a été vendue, eh ben, la gérante de tutelle aura ce capital qui produira
0: l'intérêt. Franchement, c'est quand même honteux. Au nom de quoi il touche une commission sur la vente? Bien sûr, Fanny, cette antenne est la vôtre.
4: Par rapport à ça, j'aimerais intervenir.
0: Allez-y.
4: Parce que, oui, effectivement, dans le cadre d'une vente, et ça c'est parfaitement honteux, le curateur va toucher un pourcentage sur la vente. Et ce pourcentage va être défini par la juge, qui fait comme elle veut.
5: Eh bien, voilà.
0: Et
5: ben,
0: non, là, mais c'est aberrant. C'est complètement aberrant.
5: On est au centre de la problématique, d'accord ? Parce que finalement, de ce qu'il en est, eh ben, les gens qui sont autour, qui empêchent le libre arbitrage par le curateur de faire ce qu'il veut sur le droit de disposition des biens, puisqu'il a la tutelle complète, d'accord, il en a un droit de disposition, sous couvert qu'il demande au juge l'accord, mais si on pense qu'il peut y avoir, j'allais pas dire des connivences, mais des sympathies ou des choses comme ça qui sont de l'informel, même humain simplement, parce que le juge estime très fort cette curatrice et qui dit, mais la fille, elle est vraiment très perturbante pour la mère. Monsieur le juge, il faut peut-être mettre un le haut là. Et ben donc, ils vont être à gérer la chose en accordant la crédibilité de la conviction dans la présentation de la chose à celle qui a un intérêt à ce que ça se présente selon son intérêt.
0: Puisqu'elle va toucher une com. Alors c'est quoi le recours, Jacques ? C'est quoi le recours ?
5: Ben le recours, eh bien déjà c'est essayer d'avoir des curatrices, des gestions de curatelle qui soient exercées par des associations qui sont des associations 1901 et qui elles n'ont pas du tout d'intérêt par rapport à la c'est pas des gérants, c'est des gens qui sont à l'aide à la personne et qui sont ben c'est-à-dire pour
4: ça je vous arrête un instant. C'est impossible de choisir le mandataire. Il est imposé par le juge. Et en l'occurrence, là, on n'est pas du tout, on n'est pas sur un mandataire privé, on est bien sur une association. Une association en trois lettres. Une association en quatre lettres, qui est sur tous les forums et sur tous les réseaux sociaux, et qui est dénoncée partout. Et qui est dans les plus grands scandales, de tutelle.
5: Et cette association, donnez-moi la première et la troisième lettre, comme ça on se demandera ce qui c'est. est-ce que c'est une vraie association ou est-ce que c'est une instance d'aide parce que vous savez, les associations sont mises en concurrence avec le domaine privé actuellement, depuis l'Europe, etc.
4: Non, mais là, je crois qu'on sort un petit peu du sujet. Et les dérives des curatelles et des tutelles, ce dont on parlait, c'est pas savoir
5: si ça peut être en troisième
4: association ou un mandataire. La vraie question, c'est est-ce qu'une personne a réellement besoin d'être sous tutelle ou sous curatelle et surtout quand il y a des décisions arbitraires qui sont prises.
0: Voilà. Et la justice qui traîne avec des accointances parfois. Alors, comme le disait Jacques très gentiment, peut-être des sympathies parce qu'on se connaît dans les cours et peut-être plus. Hein. Donc voilà. En tout cas, dans votre cas, Fanny, on ne comprend pas pourquoi votre maman risque de partir dans une institution alors qu'elle peut être maintenue à domicile. Pourquoi vente est bloquée. Bon, maintenant, on comprend mieux puisqu'il y a forcément des commissions qui vont être données. Et au nom de quoi ? Au nom de quoi ?
4: La vente est bloquée.
0: Laissons parler Fanny.
5: Excusez-moi.
4: Ça fait trois ans
2: Ça fait 3 ans que ma mère a exprimé la volonté de vendre ce bien.
5: D'accord.
2: Moi, j'ai alerté en disant que ce bien risquait d'être squatté. Le bien a été squatté. L'organisme a fait n'importe quoi, a fait faire des travaux qui ont coûté une fortune à ma mère, sans sécuriser particulièrement le bien. Ils n'ont toujours pas demandé l'autorisation à la juge de vendre le bien. 3 ans après, la maison est à nouveau cambriolée.
5: D'accord.
2: Et l'offre d'achat est sur le bureau de la juge et rien ne bouge. Mais d'accord, comment expliquer ça?
5: La chose est différente de ce qu'elle pouvait être supposée à la première écoute que j'avais eue de la chose. Mais cette association, parce que je sais qu'il y a une association en 3 lettres qui avait...
2: Non, c'est 4 lettres.
5: C'est en 4 lettres, d'accord. Donc, c'est pas la MSA.
0: Mais il y a peut-être des jurisprudences, hein. Mais vous avez dû chercher, Fanny, de toute façon. Vous avez un avocat qui est sur le coup, donc...
5: Au niveau du droit, il faut passer au-dessus.
2: Mais vous savez, le problème, ce ne sont pas les lois. Ce ne sont pas les lois qu'il faut changer.
5: C'est
2: l'application des lois. C'est le grand écart qui est fait entre les lois, les textes et leur application.
5: Et c'est le pouvoir que peuvent s'arroger les présidents de tribunal ou des choses comme ça, qui sont eux décideurs de ce qu'ils veulent bien
0: Fanny,
5: mettre en œuvre.
0: Fanny et Jacques, je suis obligée de vous laisser parce qu'on arrive, on arrive au Flash Info. Fanny, je vous propose de nous rappeler sur l'antenne d'Europe 1 pour nous donner de vos nouvelles et nous dire comment vous allez sortir de cette escroquerie.
2: Ben, c'est surtout de savoir si je vais tenir le coup.
0: Oui, parce que grosse charge émotionnelle.
2: Ouais. J'ai perdu 10 kilos. Et il y a un moment donné où ce système qui broie les gens, il faut que ça s'arrête.
0: En tout cas, on a entendu votre colère ce soir. Merci à tous les deux. Merci à tous les deux. Merci à tous les deux d'être intervenus ce soir. Merci. Au revoir. 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On retrouve Maëlle Hassani pour le Flash Info. Bonsoir Maëlle.
6: Bonsoir Valérie, bonsoir à tous. Les corons entonnés par les 50 000 supporters lensois présents au Stade de France. Le RC Lens remporte la première Coupe de France de football de son histoire. Victoire des 100 et or, 3-1 contre l'OGC Nice ce vendredi soir. Les champions présenteront leur nouveau trophée à leurs supporters cette nuit au Stade Bollaert avant une parade ce samedi dans les rues de Lens. Du spectacle dans les tribunes et sur la pelouse, mais cette rencontre s'est déroulée sous haute tension. 2200 policiers et gendarmes mobilisés dans l'agglomération parisienne pour éviter tout débordement. Au lendemain des scènes de chaos observées autour d'un bar du 10e arrondissement de la capitale. Une bagarre impliquant des supporters niçois venus en découdre selon la préfecture. 6 blessés dont un grave et 65 interpellations. 2 animateurs de l'école Saint-Dominique à Paris, mis en examen et placés en détention provisoire ce vendredi soir, soupçonnés de violences sexuelles sur plusieurs enfants. Les mis en cause sont âgés de 52 et 44 ans, de nationalité camerounaise et brésilienne.

0: Deux autres élèves et un professeur qui ont tenté de s'interposer sont également blessés. L'agresseur, un jeune homme de 18 ans, inconnu des services de police, est exclu du lycée en attendant un conseil de discipline début juin. Gabriel Attal va poursuivre ce week-end son déplacement en Aveyron. C'est dans ce département que le secrétaire général de Renaissance officialise sa candidature à la prochaine élection présidentielle. Déclaration à la mi-journée lors d'un débat citoyen sur la place du village de Mur de Barrèze. Premier meeting prévu porte de Versailles à Paris le 30 mai prochain. Donald Trump envisagerait sérieusement de mener de nouvelles attaques sur le sol iranien. C'est ce qu'indiquent des médias américains alors que les négociations de paix se poursuivent en coulisses entre les États-Unis et Téhéran par l'intermédiaire d'Islamabad. Le chef de l'armée pakistanaise est à Téhéran pour s'entretenir avec des responsables de la République islamique. Les marchés financiers croient à un accord et à une réouverture du détroit d'Ormuz. Clôture en hausse ce vendredi soir à Wall Street et sur les places boursières européennes. Une réunion d'urgence du Conseil de sécurité de l'ONU convoquée ce vendredi soir par la Russie. Cela fait suite à la frappe menée par l'armée ukrainienne dans la région de Lugansk, annexée par Moscou. Vladimir Poutine dénonce une attaque contre un lycée ayant fait 6 morts et des dizaines de blessés. Kiev dément avoir visé des civils et revendique le bombardement d'infrastructures militaires. Et puis un samedi sous le soleil, partout en France, avec des températures très élevées pour la saison une nouvelle fois. La barre des 30 degrés sera franchie sur une grande partie du territoire. 35 attendus sur la façade ouest. Cet épisode de chaleur précoce et intense va se poursuivre tout au long du week-end de la Pentecôte et peut-être jusqu'à la fin du mois, indique Météo France. 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
1: Mais c'est bon ça, jusqu'à la fin du mois?
0: Jusqu'à la fin du mois probablement, et au moins un week-end de la Pentecôte ensoleillé, ce qui fait toujours plaisir.
1: Ouais. Est-ce que vous partez?
0: Non, je ne pars
1: pas. Donc vous êtes là lundi, vous n'étiez pas là la semaine dernière, j'ai entendu Maël Laurent à votre
0: Absolument.
1: Place.
0: Absolument, j'ai pris quelques jours mais je n'étais pas parti non plus.
1: Ah, vous êtes resté à Paris.
0: Mais oui,
1: qu'est-ce
0: voilà.
1: que vous avez fait finalement?
0: Eh bien j'ai fait quelques activités. Mercredi soir, mais non, j'étais à un concert mardi soir.
1: Ah, vous avez été écouter qui?
0: J'ai été écouter un artiste qui est bien connu au Zénith de Paris, voilà, pour tout vous
1: Et
0: dire.
1: Et alors, c'est qui? Vous voulez pas nous dire?
0: Non, je veux pas vous dire.
1: Mais pourquoi vous voulez pas nous dire?
0: Mais parce que c'est un artiste, voilà, c'est...
1: Mais dites-nous. Non, c'est pas secret quand même, c'est un artiste que vous allez voir en spectacle.
0: C'est un rappeur, voilà, pour tout vous dire.
1: Dites-nous qui? C'est Jul?
0: Non, c'est pas Jul.
1: Ah bon, d'accord. Bon, alors c'est qui? Non, parce que c'était Jul la semaine dernière.
0: Au Stade de France.
1: Ah, je sais, il paraît que c'était extraordinaire.
0: Il remplit des salles beaucoup plus grandes.
1: Oui, alors, donc vous, c'était qui?
0: Il s'appelle La Mano 19, voilà.
1: Ah, ok, d'accord. Bon, bah alors moi, je connais pas. Peut-être Nico connaît parce que c'est un grand musicien. Moi, pas du tout. Ok, Maël, et ce week-end?
0: Et ce week-end, je reste à Paris, je serai là lundi avec les auditeurs.
1: Mais vous faites quoi? Parce que c'est ma question du vendredi soir, on a
0: mais
1: des rituels, nous, vous et moi.
0: Qu'est-ce que je fais? Alors oui, je vais au Grand Palais, un événement qui s'appelle Taste of Paris, demain, qui est un rendez-vous avec plusieurs chefs gastronomiques. C'est vraiment un rendez-vous assez exceptionnel, je suis très content d'y aller. Ça, ce sera demain, voilà tout ce que j'ai de prévu pour l'instant.
1: Bon, bah, très bien, bah, vous nous direz la semaine prochaine comment c'était, alors.
0: Voilà, bah, je vous dirai
1: très
0: tout.
1: Bien, et je vous souhaite un très beau week-end.
0: Merci.
1: Et je vous dis à la semaine prochaine, si tout va bien.
0: À la semaine prochaine.
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1: C'est le numéro non surtaxé de notre standard, 739-21 précédé du mot nuit, le numéro pour que vous nous laissiez vos SMS, 75 centimes plus coût du SMS, libreantenne@europe1.fr, notre adresse mail pour interagir avec nous. Bonsoir Alexandre. Alexandre, vous m'entendez? Alexandre. Ah, on ne vous entend pas. Alors je vous propose, chers amis, de faire une petite pause musicale sur l'antenne d'Europe 1. Et je vous propose d'écouter Cock Robin, Just Around the Corner.

0: Toc Robin dans votre libre antenne sur Europe 1, Just Around the Corner.
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0: Bonsoir Alexandre.
2: Bonsoir Valérie, merci de m'accueillir.
0: Avec grand plaisir, ça y est, on s'entend. On s'entend et on s'écoute. C'est beau,
2: parfait,
0: non?
2: Super.
0: Alors, je vous donne la parole Alexandre. Quel est l'objet de votre appel ce soir sur Europe 1?
2: Alors, je viens un petit peu aux nouvelles. Je vous avais appelé il y a un petit peu plus d'un an maintenant pour vous parler de dépendance affective et amoureuse.
0: Oui.
2: Et pour donner un peu des nouvelles, pour donner un peu le contexte, j'avais rencontré quelqu'un pour lequel je m'étais attaché très très vite, même trop vite, et pour lequel je me suis trouvé complètement dépendant, à mon insu au début parce que je me rendais pas compte. Et puis quand ça s'est fini brutalement, là la descente était beaucoup plus brutale, rude. Et voilà. Et du coup,
0: au bout de combien de temps ça s'est arrêté l'histoire?
2: Oh, ça a duré, c'est une question de mois, hein, de vraiment c'était quelques, c'est, on dirait, je dirais deux mois, environ deux mois.
0: Ah oui, oui, d'accord. Mais je crois que je me souviens de vous il y a un an. Vous êtes jeune, non? Il me semble.
2: Oui, oui, oui, tout à fait.
0: Ah, c'est ça. Et on avait parlé de dépendance affective.
2: Ouais, tout à fait.
0: Ah, mais maintenant je me souviens très bien. Alors oui, puis vous alliez mal à l'époque, hein?
2: Ouais, j'étais très très mal à l'époque. J'étais très très mal parce que je me sentais vraiment complètement vide, un peu perdu.
0: C'est ça.
2: On m'a enlevé quelque chose en moi.
0: L'objet de votre addiction. Mais je crois que je vous avais conseillé une thérapie, non? Il me semble, non?
2: Oui, tout à fait.
0: Ah,
2: tout
0: c'est
2: à
0: ça,
2: fait.
0: Voilà.
2: Et puis de me retrouver, de me recentrer sur moi-même, et c'est ce que j'ai fait. Ouais. Et un grand merci encore parce que ça fait du bien. Ça m'a Et je vais beaucoup mieux aujourd'hui.
0: Alors, racontez-nous, vous en êtes où aujourd'hui, Alexandre?
2: Alors, aujourd'hui, donc après notre appel, du coup, je me suis vraiment concentré sur moi-même et j'ai vraiment suivi. Donc, j'étais voir une psychologue qui m'a vraiment aidé sur la confiance en moi, parce que c'était vraiment un gros manque de confiance en moi qui parlait à ce moment-là. Et puis trouver du temps pour moi, pas pour les autres, et pas enchaîner, on va dire, les relations, on va dire pansement, ou juste pour pas être seul, vraiment prendre du temps pour soi.
0: Mmh. Donc accepter la solitude, accepter de traverser la solitude.
2: Tout à fait, parce que je pense que c'est un peu, alors c'est peut-être ma génération vu que je suis un peu plus jeune, mais
0: alors quel âge, redites-nous votre âge, Alexandre,
2: parce que je me souviens, j'ai 27 ans.
0: 27 ans, oui, d'accord.
2: Vous êtes jeune. Et du coup, c'est peut-être le fait de pas vouloir être seul, la peur d'être seul, je sais pas. Après, moi, c'est pour mon cas à moi. J'avais vraiment cette peur d'être seul, de pas trouver chaussure à mon pied, comme on dit. Donc, je m'en raccrochais un peu comme
0: à ce qui passait.
2: Ce qui passait, une voie de sauvetage. Et ce garçon, du coup, je pense que ça a été un peu ça. Sauf que au début que je l'ai rencontré, je m'étais dit ça sera quelque chose de léger, et ça s'est transformé en quelque chose de beaucoup plus dur pour moi que pour lui. Mais à la fois, je me dis que je suis pas le seul fautif dans cette affaire. Enfin, je me dis que oui, j'avais certainement des choses à travailler sur moi, mais avec tout mon parcours, je me dis aussi que il y a des signes à lui qui étaient très toxiques, qui étaient un peu macho, un peu voilà. Et du coup, ça me.
0: Mais déjà Alexandre, vous étiez pas ensemble pour les bonnes raisons, visiblement,
2: ouais, hein,
0: parce que
2: ça,
0: vous cherchiez surtout à venir combler le vide.
2: C'est ça, tout à fait. Tout à fait. Mais du coup, je me suis bien recentré sur moi-même. J'ai fait beaucoup de Reiki aussi. Ça m'a beaucoup aidé.
0: Ah oui.
2: Alors, on n'y croit pas, tout ce qui est énergie.
0: Oui,
2: mais alors,
0: moi,
2: ça m'a vraiment beaucoup aidé. À coup d'une séance par mois, vraiment sur plusieurs mois, ça m'a vraiment, vraiment aidé.
0: Est-ce qu'aujourd'hui, Alexandre, à une distance d'une année de cette rupture amoureuse qui a été très douloureuse pour vous, parce que je me rappelle donc de notre appel téléphonique à cette époque-là, vous étiez vraiment perdu, hein? Vous aviez l'impression que le sol se dérobait sous vos pieds, forcément, puisque l'objet de votre addiction disparaissait. Aujourd'hui, est-ce que vous pouvez dire, après votre travail thérapeutique d'une année avec la psy, et puis l'énergétique que vous avez mis en place, que vous êtes guéri, hein, guéri ou peut-être soulagé, parce qu'on ne sait pas si on guérit vraiment, de votre dépendance affective?
2: C'est ce que j'allais dire. Je pense pas qu'on guérisse réellement parce que, alors, je pense pas retomber autant addict maintenant à une personne ou quand, voilà, vraiment ça c'est plus trop d'actualité. Donc ça, je pense sur ce point-là, oui, j'ai pris conscience que c'était pas normal et que il fallait pas faire les choses dans ce sens-là. Par contre, il y a encore un gros travail à faire sur la confiance en soi et ça vient petit à petit.
0: Qu'est-ce que vous avez découvert? Qu'est-ce que vous avez découvert de vous au détour de cette rupture amoureuse douloureuse?
2: Sur le point de vue sentimental, c'est ça?
0: Sur le point de vue de votre travail personnel, de qui vous êtes. Parce que toutes ces épreuves-là, elles viennent dire des choses de nous. Donc là, à échéance d'une année, qu'est-ce que vous avez découvert sur ce parcours de vous-même?
2: Alors j'avais mis conscience que j'avais très peu confiance en moi, mais alors à ce point c'était vraiment terrible. La découverte avec la thérapeute était vraiment assez impressionnante. Et puis surtout en fait j'ai compris l'importance de se mettre soi en premier. Il était bon d'être un peu égoïste un petit peu dans une relation, je dis pas sur tous les points, mais qu'il fallait aussi penser à soi en fait.
0: Est-ce que c'est de l'égoïsme ou est-ce que ça s'appelle se respecter?
2: Oui, je pense que c'est ça aussi, ouais. c'est se construire à deux sans s'oublier à l'origine.
0: Oui, c'est exactement ça.
2: Tout parce que sous prétexte qu'on pense que
0: il va nous laisser
2: la bonne personne qui...
0: et qui voilà, va nous laisser, hein, la peur du rejet, la peur de l'abandon.
2: Tout à fait. Mais avec tout ça, j'ai vraiment pris conscience et pris conscience de ma valeur surtout, ce que je valais, ce que je méritais, et puis prendre vraiment le temps pour soi en fait, se respecter, tout en respectant l'autre, parce que bien sûr que dans cette histoire, je n'avais pas respecté l'autre non plus et les limites et tout ça, donc. C'est aussi, je pense que d'abord s'aimer soi, c'est pouvoir aimer les autres après.
0: Oui, ça c'est clair, c'est ce que vous avez appris au détour de cette histoire. Mais quand vous dites que vous, je crois que dans mon souvenir, vous étiez du genre à envoyer 12 000 messages, hein, c'est ça?
2: Oui.
0: Oui, je me rappelle bien de vous. Hein. Oui. Il y a certains sujets.
2: En fait, c'était vraiment sur cet épisode-là, sur ce garçon-là, c'était vraiment une obsession. Vraiment, j'étais obsédé par qu'est-ce qu'il faisait à chaque instant. Elle lui envoyait des messages. Ça m'en réveillait. Je pourrais me réveiller en plein milieu de la nuit, paniquer pour savoir vraiment qu'est-ce qu'il faisait, est-ce que c'était moi sa priorité ou pas. Donc vraiment, c'était maladif. Hein. Maintenant, je fréquente de nouveau quelqu'un et ce n'est pas du tout le cas. Je suis tellement apaisé parce que lui aussi m'apaise, hein, me donne aussi les choses pour me rassurer, me comprendre. Mais je suis plus du tout dans le même mécanisme. Je laisse faire les choses, je laisse vivre les choses au fur et à mesure. Ça m'arrive des fois d'angoisser un petit peu, mais alors si avant je le disais pas et j'essayais de le garder pour moi, pour pas le montrer à l'autre, alors maintenant je suis sans filtre et je lui dis excuse-moi, mais là j'angoisse. Est-ce que tu peux me rassurer sur un point? Et pour l'instant, je gère plutôt bien la situation. Donc.
0: Et vous lui posez pas la question toutes les 5 minutes?
2: Non, vraiment ça, c'est ça n'arrive plus. Alors, je pense qu'il y a le travail sur moi qui fait les choses, et puis il y a aussi rencontrer la bonne personne avec les mêmes attentes. Du coup, ça rassure, et puis lui est là aussi pour me rassurer, sans en faire trop non plus, parce qu'on n'est pas là non plus pour
0: être des machines à réassurance.
2: Ouais, c'est ça, tout à fait. On doit aussi savoir s'auto-gérer et savoir ne pas abuser et ne pas franchir les limites, quoi.
0: Est-ce que cet homme-là, le nouvel homme, est-ce que c'est le même profil que l'ancien ou vous avez changé radicalement de personne?
2: Radicalement,
0: voilà, de profil.
2: Radicalement, ouais. Radicalement, je suis passé du tout au tout. On va dire que c'était sur des profils plutôt... Comment dire, Je dirais un peu moins solaire, un peu plus dans la discrétion, moins avenant, tout ça. Et puis moins dans la démonstration aussi en termes de sentiments, en termes d'affection, en termes de gestes. Et en fait, j'ai pas honte de le dire, mais j'ai augmenté mes critères, on va dire. C'est pas avoir un gros melon, on va dire, de dire ça. Mais
0: bah non, connaître. Dire, bah, mais vous savez, connaître sa valeur, c'est tout à son honneur. Hein.
2: Donc c'est se dire que j'ai des attentes et il faut pas que je les rabaisse sous prétexte que j'ai peur d'avoir d'être seule.
0: Du coup, surtout que vous avez que 27 ans, hein, Alexandre.
2: Oui, c'est ça, c'est ça. Et ça m'avait fait du bien aussi à l'époque quand je vous avais eu en ligne. C'était de me dire qu'en fait on a plein de vies dans une vie et que c'est pas si une histoire s'arrête qu'il n'y en aura pas d'autres et que la vie est faite de rencontres. Voilà, c'est ça. Et c'est ça qui est beau. Et en plus, c'est fait naturellement, sans recherche particulière.
0: Ah, c'était ma question d'après. Comment vous l'avez rencontré?
2: Oui. Parce qu'à l'époque, c'était ça. C'était vraiment aussi une addition à vraiment rencontrer, donc application, rechercher, voilà. Là, beaucoup plus naturellement. Vraiment, beaucoup plus naturellement sur les réseaux. Ça a mis des mois avant qu'on se rencontre vraiment la première fois. Au début, on était vraiment juste à se parler et pas vraiment se dire qu'on voulait une relation. Mais... Et puis, au fur et du temps, c'est venu vraiment comme une évidence qu'on s'aimait bien plus que ce qu'on pensait et qu'on se faisait du bien. Et que pourquoi pas inventer une relation.
0: Donc ça a été simple.
2: Ça a été très simple, sans trop se poser de questions, naturellement et comme une évidence. Après voilà, on prend le temps, on se découvre encore. Hein, c'est le début, mais vraiment pas du tout sur les mêmes schémas. Vraiment pas.
0: Et votre insécurité, l'insécurité affective que vous avez travaillé avec la psy après cette rupture qui a été le cataclysme, est-ce que finalement vous avez compris, vous avez vu qu'elle venait d'ailleurs et qu'elle venait sans doute de votre enfance?
2: Oui, tout à fait. Ouais, tout à fait, parce que on avait parlé un petit peu lors de notre échange, mais avec une enfance un petit peu clairsemé, on va dire, avec un divorce très compliqué de mes parents, une absence de mon papa, et du coup on met le point dessus pour construire les relations. Et puis voilà. Et puis après, étant un homme homosexuel, c'est pas toujours simple la construction en étant jeune. Donc voilà, tous des petits événements comme ça on a mis le point dessus et on a pu travailler dessus, et aussi avec le Reiki qui m'a fait avec des dates qui ont permis de mettre le doigt sur des choses à travailler.
0: Sur des nœuds émotionnels, sur des nœuds émotionnels. Qu'est-ce qui vous reste là à travailler dans ce couple-là que vous êtes en train de former, d'après vous? Sur quoi il faut faire des efforts, les efforts qui rendent plus fort aussi?
2: Alors, encore avoir confiance, la confiance en moi. Vraiment, c'est quelque chose. Je suis sans cesse en train de me dévaloriser, en me persuadant que l'autre mériterait mieux que moi. Que voilà. Donc ça, c'est vraiment un gros travail.
0: Ah oui. Il y a encore beaucoup de choses. Il faut pas lui dire. Et puis surtout, faut pas lui dire, parce que si vous attirez tout le temps l'attention de l'autre sur ce que vous pensez être vos défauts, finalement, l'autre il va finir par y croire, alors qu'il les aura même pas vus au départ, hein.
2: C'est ça. Alors c'est vraiment quelqu'un de bien, parce que quand j'ai vraiment une baisse comme ça et que j'arrive pas à me dire, à me contenir, il est là pour me rassurer. Mais j'essaye vraiment encore de continuer. Et puis en fait, je m'accorde vraiment du temps pour moi. Avant, j'aurais vraiment tout changé pour la personne, changé mes activités, changé. Là maintenant, je garde vraiment. Je fais mes activités personnelles.
0: C'est important.
2: Et puis après,
0: c'est important ce que vous dites.
2: Et puis après, on se trouve du moment en commun et on fait des activités ensemble, on fait des activités chacun de son côté, et c'est très bien comme ça, et ça fait du bien au couple, en tout cas.
0: Et ça, c'est nouveau. Qu'est-ce que vous faites dans la vie, Alexandre? Je me souviens pas, ça, en revanche.
2: Moi, je suis dans le commerce.
0: D'accord. Ça n'a pas bougé, là, la vie professionnelle, elle est toujours en place.
2: Non, pour ça, ça n'a pas bougé. Après, vraiment, c'est le côté relationnel qui a vraiment changé sur la dépendance.
0: Même les amitiés, elles se sont modifiées.
2: Alors, l'amitié, je n'ai jamais vraiment eu cette dépendance, parce que j'ai vraiment des amis de longue date, donc j'ai vraiment jamais eu trop cette dépendance. C'est vraiment d'un point de vue, on va dire, amoureux. Et qui plus est, avec l'avant-dernière relation qui s'est terminée vraiment brutalement, c'était vraiment celle-là où ça m'a fait à tel point. Mmh. Je dirais pas que mes premières relations, c'était si intense, mais alors celle-ci, ça a vraiment été quelque chose de très intense et de particulier. Alors je ne sais pas qu'est-ce qui m'a fait, avec du recul maintenant, je me dis, mais qu'est-ce que tu as trouvé de plus à ce garçon que les autres? Qu'est-ce qui a fait que tu as vraiment été accro? Je ne pourrais pas dire à l'heure actuelle encore qu'est-ce qui a fait que j'ai basculé vraiment dans quelque chose d'aussi intense émotionnellement pour moi.
0: En tout cas, ça a été très enseignant.
2: Ça a été très enseignant. J'en tire vraiment le positif. Bien sûr, le mois qui a suivi a été compliqué, mais avec la thérapeute, c'était vraiment super. Et puis voilà. Maintenant, on fait au mieux et on travaille encore sur soi parce que je pense qu'on travaille sur soi éternellement.
0: Toute la vie, exactement. Vous continuez le travail thérapeutique?
2: Oui, toujours. Alors un petit peu moins régulièrement maintenant, mais toujours sur la partie enfance, on va dire, travailler sur la confiance en soi.
0: Bah, merci beaucoup Alexandre de nous avoir donné de vos nouvelles
2: et surtout
0: avec ces bonnes nouvelles.
2: Bah oui, super, et merci encore à vous avec tous les conseils que vous m'aviez donnés à l'époque.
0: Avec plaisir. Avec plaisir Alexandre, et je vous dis belle continuation. Vous avez plein de beaux jours devant vous.
2: C'est gentil, merci à vous.
0: Merci.
2: Bonsoir Valérie.
0: Au revoir.
2: À très bientôt.
0: Au revoir.
2: Au revoir.

0: Kim Carnes, Bette Davis Eyes sur Europe 1 dans votre libre antenne.
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0: 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Bonsoir Jennifer.
3: Bonsoir Valérie.
0: Merci d'être avec nous. De quoi voulez-vous nous parler ce soir sur l'antenne d'Europe 1? Que voulez-vous nous confier, Jennifer?
3: Écoutez, je voulais vous donner un peu des nouvelles parce que je vous avais appelé il y a quelque temps.
0: Oui.
3: Si bon, vous vous rappelez, bon, j'avais perdu mon père il y a un an.
0: Oui.
3: Et c'est compliqué parce que ça va faire un an là le 26 mai.
0: Oui.
3: Donc j'ai passé une année épouvantable.
0: Oui.
3: Ça a été vraiment difficile et compliqué, vraiment.
0: Qu'est-ce qui a été compliqué cette année?
3: Le départ de papa,
0: Est-ce que votre papa était très très âgé?
3: Oui.
0: Ah ben voilà, je me souviens de vous, je crois qu'il était centenaire, non?
3: Presque, oui.
0: Hein, c'est ça, et votre maman est toujours en vie?
3: C'est ça.
0: Voilà, je me rappelle très bien. Et vous êtes musicienne?
3: Voilà. Et maman va voir, si elle tient, elle va avoir 99 ans.
0: Voilà, c'est ça.
3: Le 2 juillet, là.
0: Je me souviens très bien de vous, Jennifer. La dernière fois que vous étiez passée sur l'antenne, il y avait une autre auditrice musicienne qui vous avait appelée.
3: Oui.
0: Je me souviens.
3: Oui. Je me souviens.
0: Est-ce que vous vouliez aussi changer d'orchestre? Parce qu'il y avait, vous vous êtes arrêtée en congé maladie, me semble-t-il, et quand vous êtes retournée à l'orchestre, personne ne vous a demandé comment vous alliez. C'est ça?
3: Oui, c'est ça. Oui.
0: Hein, c'était vous. Voilà, je me souviens. Alors, comment ça se passe depuis, d'ailleurs, à ce sujet?
3: Eh bien, c'est-à-dire que je n'y suis pas retournée.
0: Ah, d'accord. Donc, vous n'êtes pas...
3: C'est-à-dire que, bon, depuis le début de l'année, là, j'y suis retournée 2 jours.
0: Mmh.
3: Bon, j'ai été hospitalisée.
0: Ah, vous avez été hospitalisée?
3: Oui, parce que j'ai passé les fêtes de Noël, ça a été épouvantable. J'ai fait plusieurs TS, enfin, ça a été une horreur. Bon, je n'ai rien dit à maman, parce que bon.
0: Elle n'a pas besoin de ça, votre mère, là. Hein, si elle perd sa fille, voilà. Vous imaginez, à 99 ans?
3: Oui, je sais bien, mais bon.
0: Elle a toute sa tête, votre mère, Jennifer?
3: Oui. Oui.
0: Oui, donc c'est affreux.
3: Oui, je sais bien, mais bon, moi-même, j'avais mon pauvre chagrin. Je voulais pas lui, voilà. Je voulais pas lui remettre, comme je dis, enfin, entre guillemets, une couche.
0: Mmh. Et pourquoi vous n'avez... Enfin, peut-être vous l'avez fait d'ailleurs, mais la prise d'antidépresseurs et d'anxiolytiques.
3: Oui, j'ai un traitement, hein. Oui. J'avais un traitement, mais je sais pas.
0: Votre traitement n'a pas fait effet ou...
3: Non, c'était pas suffisant. Donc, au mois de janvier, du coup, j'ai été une première fois hospitalisée. Quelques jours. Et puis après, j'ai été hospitalisée 2 mois et demi d'affilée.
0: Oui.
3: J'ai été très bien soignée. J'étais dans un centre,
0: oui.
3: Et vraiment j'ai été très très bien soignée.
0: Ah, ça c'est déjà important de rendre hommage au personnel hospitalier, hein.
3: Ah oui, c'est vrai qu'ils m'ont remis sur pied. Oui.
0: Psychologiquement, et puis, j'ai eu le temps de parler avec eux. Et physiquement.
3: Oui.
0: D'accord.
3: Ça.
0: Vous êtes dans quelle région, Jennifer ? Je ne me souviens pas.
3: Dans le sud.
0: D'accord, dans le sud.
3: Mais vous voyez, par exemple, un soir, tout d'un coup, j'étais dans la salle de bain, là, je reviens, c'était au centre, ça, hein. Je reviens dans la pièce, et puis tout d'un coup, je vois mon père dans le lit. Alors, du coup, complètement terrorisée, j'appuie sur la sonnette rouge, là, tout ça, quelqu'un est venu, j'étais complètement pétrifiée. Vous voyez, j'avais des images.
0: Des hallucinations, vous voulez dire ?
3: Oui, j'avais des images de papa.
0: Oui. Oh. Mais vous étiez dans un état second. Oui. C'est peut-être les médicaments, hein, Jennifer ?
3: Je ne sais pas, mais... Enfin, en tout cas, j'ai été très bien soignée. Mais, j'ai été... Alors, j'ai essayé de reprendre mon travail. Mm-hmm. Bon, parce que, vous savez, je travaille de l'autre côté de la frontière.
0: Oui.
3: Donc, le premier jour, déjà, c'était limite, il n'y a que deux collègues qui sont venus me voir. Voilà, moi j'étais dans mon petit coin pendant les pauses.
0: Oui. C'est ce que vous nous aviez expliqué la dernière fois, effectivement. Seulement deux collègues sur tout l'orchestre, et je vous avais même répondu, je me souviens, que peut-être ils n'avaient pas osé venir vous voir, parce qu'ils connaissent vos fragilités aussi. Mais comment ça se passe depuis ?
3: C'est-à-dire que le deuxième jour, c'était un vrai, et puis j'étais complètement stressée. Donc, j'ai eu une crise de panique au volant. En rentrant, je travaillais jusqu'à 22h et j'ai eu une crise de panique au volant. Je ne contrôlais plus rien sur l'autoroute. Mm-hmm. Vous imaginez à 120 km/h. Mm-hmm. Donc je me suis arrêtée au premier péage, la police est venue, j'étais dans un état mm-hmm. second. Mm-hmm. Et la police a été très...
0: collaborative, très... Vous nous l'aviez raconté sur l'antenne aussi, Jennifer.
3: Ah bon, d'accord.
0: Oui, je me souviens. Non, mais là, ce qui serait intéressant, c'est que vous nous disiez si vous allez un petit peu mieux. Parce qu'à l'époque, quand vous nous aviez appelé, je me souviens, et c'est pour ça que cette auditrice vous avait appelé aussi, parce qu'elle était musicienne, en disant que la musique est porteuse, qu'il fallait se projeter vers l'avant. Je me souviens très très bien de notre échange. Mais aujourd'hui, comment vous allez aujourd'hui, Jennifer ?
3: Aujourd'hui, ça va mieux, mais maintenant, je fais des démarches pour partir.
0: Pour partir de l'orchestre ?
3: Ah oui, je veux plus y retourner.
0: Oui, c'est ce que vous nous aviez dit la dernière fois, hein, que c'était au-dessus de vos forces d'y retourner. Donc, vous avez commencé à chercher ?
3: Non, je ne cherche rien du tout pour l'instant. J'ai vu deux collègues de l'orchestre. Mmh. Un français et un espagnol, là, il y a une semaine.
0: Oui.
3: J'ai fait exprès de prendre un français et un espagnol, puisque, on est frontaliers. Donc, le français connaît bien les lois françaises et frontalières, et l'espagnol, les lois espagnoles. Bon, eux m'ont conseillé d'enchaîner les arrêts maladie.
0: Oui.
3: Bon, parce qu'en Espagne, on a droit, à 18 mois. D'enchaînement comme ça.
0: Hein. D'accord. Bon, en plus, pour vous, c'est une réalité, hein, ce n'est pas de l'abus, parce que de toute façon, on voit bien que vous êtes fragile. Vous avez été hospitalisé, oui. Vous êtes sous antidépresseur, sous anxiolytique. C'est compliqué, là, que l'État se stabilise, même si vous allez mieux.
3: Ah oui, non, mais de toute façon, oui.
0: C'est une réalité, hein, c'est ça que je veux dire.
3: Oui, c'est tout à fait. Oui. Alors ils m'ont dit le mieux, c'est sûr, c'est de partir en invalidité. Mais alors le problème, c'est qu'il faut constituer un dossier béton, comme on dit. Et même avec ça, les deux côtés de la frontière, parce qu'il y a trois collègues qui sont partis, qui ont réussi à partir comme ça en invalidité, mais ils en ont bavé, hein. Parce qu'entre les contrôles côté français, côté espagnol, alors je ne sais pas, moi, si j'aurais
0: la force.
3: Je sais, j'aurai le courage de...
0: Mais est-ce que, bon, là vous avez envie de retravailler dans un autre orchestre, peut-être un peu plus petit, peut-être?
3: Ah non.
0: Ah, vous voulez plus travailler là, Jennifer?
3: Ah non, moi c'est fini.
0: Et donner des cours particuliers de musique, par exemple?
3: Ah non, les cours non plus. Non, je... Non.
0: Vous voulez plus travailler?
3: Non, je vais arrêter la musique.
0: D'accord. Vous avez quel âge, redites-nous?
3: Oui, je sais, je suis très jeune.
0: Non, je ne sais pas, je ne me rappelle plus de votre âge.
3: 57.
0: Ah oui, 57, d'accord. Oui, ben ça va, vous êtes jeune, effectivement, quand même.
3: Ben oui, c'est ça le problème. C'est que je suis très jeune, et la retraite, l'année prochaine, va passer à 68 ans en Espagne.
0: Oui.
3: À 65, là, actuellement. Et...
0: Dans un cas comme dans l'autre, de toute façon, c'est loin. Donc la question est, qu'est-ce que vous allez faire jusqu'à la retraite?
3: Ah oui, c'est ça.
0: Mais qu'est-ce que vous aimez d'autre à part la musique? Que vous n'aimez plus d'ailleurs?
3: Moi je suis au Secours catholique.
0: Oui, d'ailleurs, vous nous aviez expliqué que c'était votre vraie famille, parce que Secours catholique, ils vous ont vraiment soutenu.
3: Ah oui. Ah ouais. Je continue à y aller, d'ailleurs. Bon, vous savez comment on a de plus en plus d'accueillis qui viennent.
0: Oui.
3: Parce qu'on fait des déjeuners, on fait un déjeuner tous les mercredis. Pour nos accueillis, il y a quelques années, on a commencé à 8-9 accueillis. On en est à 40.
0: Ah oui, c'est représentatif de la société d'aujourd'hui, hein.
3: Oui. Je pense que il va falloir faire quelque chose, parce que on commence à avoir du mal à y arriver.
0: Vous recrutez au Secours catholique des bénévoles là, parce qu'on peut passer l'annonce sur l'antenne d'Europe 1, hein.
3: On est 6.
0: Ah oui, 6 pour 40 personnes, c'est pas beaucoup.
3: On est 6 bénévoles.
0: Et vous êtes sur quelle ville?
3: Saint-Jean-de-Luz.
0: Saint-Jean-de-Luz. Donc si des personnes nous écoutent ce soir sur l'antenne d'Europe 1 et ont envie de s'investir dans le bénévolat, qu'elles n'hésitent pas à aller rejoindre le Secours catholique de Saint-Jean-de-Luz, il y a des besoins.
3: Et d'ailleurs, on se demande, je pense qu'on va être obligé de faire deux services le mercredi, parce que ça devient tellement énorme que... Mais heureusement que j'ai eu et là je l'ai encore redit à deux bénévoles là hier, parce que j'étais pas bien du tout hier, bref, donc je leur ai parlé et je leur ai dit, vous savez, heureusement que vous avez été là, parce que sinon maman n'aurait pas été là, ni le Secours catholique, je serais plus là actuellement. Oui. Je ne serais pas là en train de vous parler.
0: Mais vous faites beaucoup de bien quand même autour de vous, Jennifer. Il faut en être consciente.
3: Oui, c'est pour ça que... C'est pour ça que heureusement, ça m'aide à tenir.
0: On a Jocelyne qui vient de composer le 01 80 20 39 21 et qui est avec nous. On va l'accueillir, Jennifer. Bonsoir, Jocelyne.
4: Oui, bonsoir, Valérie. Ça y est, je suis tout émue encore de passer à l'antenne.
0: Oui.
4: Mais je venais...
0: Prenez une grande respiration, ça va bien se passer. Jennifer vous écoute, et moi aussi, et les auditeurs de Rompin également, bien sûr.
4: Oui, et donc, c'était moi, la violoniste qui avait...
0: Regardez la magie de cette radio et de cette émission. Non mais franchement, des mois après... C'est le même duo qui se recompose dans l'émission, le même soir. Mais je sais que je vous le dis souvent, chers auditeurs, et je vous le dis vraiment sans flagornerie, mais je vous aime, vraiment.
4: Alors, figurez-vous, Valérie, on vous aime aussi.
3: Oui.
4: Alors, c'est gentil. Et du coup, j'étais tellement contente d'entendre que Jennifer est fidèle à son esprit d'aller quand même chercher auprès de vous des éléments pour continuer. Donc, je l'avais entendu aussi précédemment lors du deuxième appel. Et puis, lors de ce deuxième appel, ça m'avait inspirée, Valérie. Enfin, vous me permettez, Jennifer, que je m'adresse à Valérie deux petites secondes.
3: Oui, bien sûr.
4: Voilà, parce que Valérie, je compose en musique ou pas d'ailleurs, des lettres, je fais danser les lettres. ça s'appelle des anagrammes.
0: Oui,
4: vous voyez.
0: Magnifique.
4: Et donc, j'ai cherché dans votre nom et prénom, si je peux me permettre, si vous m'autorisez
0: mais
4: à l'avoir
0: sûr,
4: fait.
0: Mais bien sûr.
4: Et donc, Valérie Darmon, vous êtes, en anagramme, l'âme d'or en vrai.
0: Oh, mais c'est sublime ce que vous êtes en train de me dire. Oh. Quel cadeau vous me faites.
4: Mais il y en a plein d'autres hein, dans votre nom et prénom. Je ne sais pas si... Je pense que vous êtes intéressée à l'écriture.
0: Bien sûr.
4: Et donc, dans Valérie Darmon, il y a de livre à roman.
0: Ben, vous savez, je vais vous dire un secret. Quand j'étais petite, je mettais sur les fiches de l'école journaliste écrivain dès l'âge de 10 ans. C'était mon vœu de devenir plus tard journaliste écrivain. Et je suis devenue journaliste. Hein, ça fait 40 ans que j'ai ma carte de presse. J'ai écrit un seul livre qui n'était pas du tout un roman. Et très souvent, mon entourage me dit « N'oublie pas que tu voulais devenir écrivain. »
4: Ah, c'est formidable.
0: Deux livres à roman. Oui. Magnifique.
4: Oui.
0: Magnifique
4: voilà,
0: ce que vous me dites.
4: C'est dans vos noms et prénoms. Voilà.
0: L'âme d'or en vrai. Mais quel cadeau vous me faites ce soir, Jocelyne.
4: C'est un peu Jones. C'est un peu du langage de Jones. En vrai, vous savez.
0: Oui, oui, mais j'entends aussi en vérité.
4: Évidemment, bien sûr.
0: Donc, merci beaucoup d'avoir regardé. Ça me touche énormément. Hein. Vous savez que ces choses-là me touchent beaucoup, moi.
4: Et puis, pour devenir écrivaine, mais tout en restant à la radio, c'est « Va rimer à Londres ».«
0: Va rimer à Londres ». Oh là là là là, mais vous êtes drôlement forte.
4: Non, je suis juste un peu opiniâtre, bon... C'est pas... Bon, ceci dit, alors pour tout vous dire, là par contre, j'essaye avec l'intelligence artificielle des fois de résoudre pas mal de mes problèmes. Mais alors, ChatGPT est nul en anagramme, hein, je peux vous le dire.
0: Mais, et il est nul en astrologie aussi. Je
4: D'accord.
0: peux vous le dire aussi. Même quand on lui dit de se mettre dans la peau d'un méga astrologue et tout, hyper formé à tous les types d'astrologie, etc. Non, là-dessus, il n'est pas au point du tout. Non,
4: voilà,
0: non, non
4: voilà.
0: Pas du tout.
4: Moi, il me faisait des lettres en double, en triple, mais je lui disais, mais tu ne sais pas compter. Enfin, bon, revenons à Jennifer, du coup. Et pour Jennifer, ben, je souhaite tellement le meilleur. C'est marrant parce que quand je l'avais eu la première fois, c'est vrai que je voulais absolument le rattachement à la musique. Enfin, je trouve ça tellement vibrant. Enfin... Mais là, je comprends aussi qu'elle veuille avoir d'autres chemins, explorer d'autres choses. Enfin, le Secours catholique, c'est magnifique. Hein. C'est vraiment formidable de faire partie d'un tel mouvement. Mais je vous souhaite, Jennifer, si vous m'entendez, là, vraiment de trouver le meilleur pour vous, quoi, ce qui vous correspond. Enfin, je dis ça, je m'encourage aussi moi-même parce que moi, je suis dans une phase cataclysmique.
0: Ah.
4: Mais justement, j'essaye de m'ouvrir, voilà, à tous les possibles.
0: Mais la musique est remise
4: et
0: la musique est remise en question aussi dans votre vie, Jocelyne?
4: Moi non, au contraire, ça me rapproche beaucoup de la musique et de la danse parce que je suis aussi danseuse.
0: Oui.
4: Et voilà.
0: Et donc, pourquoi cataclysmique en ce qui vous concerne, si c'est pas indiscret, hein?
4: Oui, enfin c'est alors du coup tout le monde va me reconnaître certainement parce qu'il y en a pas des masses, peut-être des Jocelyne danseuse et musicienne, mais c'est avec mon employeur public.
0: Ah, et vous aussi.
4: Ah oui, oui.
0: Ah, mais vous êtes toutes les deux dans les mêmes eaux finalement. Là, on découvre un monde avec vous deux.
4: Ah oui, mais là, c'est grandiose et voilà. Donc. Malheureusement, je suis fonctionnaire, donc je peux pas
0: en dire plus. Oui, oui, bien
4: parce
0: sûr.
4: Que sinon, on va m'accuser de je ne sais quoi d'ailleurs. Mais c'est grandiose, je peux vous le dire.
0: Mais Jennifer donc, aussi d'ailleurs. Vous avez ça en commun, Jennifer aussi. Vous, c'est un orchestre national aussi, hein.
4: Oui, c'est vrai.
0: Oui.
4: Et sans doute un jour, je pourrai en parler plus librement, voilà.
0: Oui, mais cela dit, pour vous deux, hein, pardonnez-moi, mais vous me connaissez un peu, puisque même bien Jocelyne, avec l'anagramme.
4: Je vous connais juste voilà. À l'intérieur de vos lettres.
0: C'est ça, exactement. moi, je dis toujours qu'il n'y a pas de hasard dans la vie, hein, et donc peut-être que toutes les deux,
4: si
0: c'est aussi douloureux avec vos employeurs respectifs actuellement, c'est peut-être que la vie vous invite aussi à vous réinventer ou de partir sur d'autres chemins.
4: Bien sûr.
0: Oui. Et que par vous-même, surtout quand on est comme ça dans des organismes publics, on est quand même extrêmement sécurisé, mais ça peut être parfois une fausse sécurité.
4: Ah, complètement, mais là c'est... Enfin, puis surtout, une souffrance qui vient... Alors, comment dire, de l'autre. Mais bon, c'est comme ce que vous dites des couples, hein. Bien souvent, c'est 50%, 50%. Mmh. Et là, c'est vrai que moi, j'en prends ma part de responsabilité, il n'y a aucun problème. Mais justement, en prenant 50%, ben, j'aimerais bien que les 50% autres se transforment en autre chose, je ne sais pas quoi. Mais soit eux-mêmes de faire un chemin, ben, parce que ben, tout le monde doit faire un chemin. Et puis sinon, ben voilà, que je trouve d'autres
0: pistes
4: plus complémentaires, enfin plus alignées, comme on dit des fois. Mmh. Et puis,
0: Bah, en tout cas, vous avez plein de ressources parce que vous faites de l'énéagramme, donc ça c'est hyper intéressant déjà pour accompagner les gens. Hein. Pour ceux qui ne connaissent pas, je les invite à regarder, pas avec chat, mais sur Internet. Voilà de quoi il s'agit. Vous dansez aussi. C'est ce que je suggérais à Jennifer, même des cours particuliers. Bon, la différence entre vous et Jennifer, c'est que Jennifer, elle ne veut plus entendre parler de la musique.
4: Voilà, c'est ce que j'entends de Jennifer. Bon, en même temps, peut-être ça peut changer. Peut-être c'est la musique sous cette forme-là. Maintenant, il y a peut-être plein d'autres moyens. Enfin, que l'orchestre, en l'occurrence. Mais vous lui avez suggéré aussi, Valérie, c'est vrai, soit des cours, soit plus petit effectif, soit... Mmh. Il y a encore plein d'autres choses, peut-être.
0: Et même peut-être, Jennifer, bon, si, je ne sais pas, je vous soumets l'idée, hein, mais peut-être créez vous-même une petite formation. Parce qu'au Pays Basque, ce n'est pas l'occasion qui manque de se produire, hein, Jennifer.
3: Oui, bien sûr, oui.
0: Donc peut-être que vous pouvez vous rapprocher de deux, trois collègues bienveillants et de créer vous-même votre formation, et même de temps en temps donner des petits concerts dans des lieux sympathiques, nouveaux. La créativité, ouais. Vous savez, ça permet de sortir de la dépression. Mmh. C'est bien pour ça qu'on parle d'art-thérapie, ouais, d'ailleurs. Hein.
4: Oui, puis vous dites souvent, Valérie, qu'il faut se mettre en action, hein, c'est ça.
0: Oui,
4: hein.
0: Oui,
4: ça, je le retiens à chaque fois, je me dis, reste pas là à procrastiner.
0: Voilà, Parce qu'on est dans le monde de l'action, il y a plusieurs mondes selon les croyances, et nous, les petits humains, nous sommes dans le monde de l'action, donc tout passe par l'action, même si c'est un petit pas. Mmh. Et d'ailleurs, on le voit tout de suite, dès qu'on se met en action, on pense moins.
4: Ah oui, c'est sûr, oui.
0: Et surtout, l'action amène l'action. Donc forcément, au détour d'une petite action, bah, on va rencontrer quelqu'un qui peut nous emmener quelque part. On est tous des relais. Mm-hmm. Donc se mettre en action. Et en plus, mesdames, vous avez de la créativité entre les mains. C'est pas rien, ça. Ça, c'est une vraie ressource.
4: Oui, c'est vrai. Et j'entends Jennifer, en tout cas, j'ai l'impression que vous allez mieux quand même. Enfin, je me permets, pardon.
0: Oui,
4: peut-être, hein.
0: Oui, Jennifer.
3: Oui,
4: et dans la voix. Dans la voix.
3: Mieux, oui. Bon, oui, je ne sais pas.
0: Moi, j'ai la sensation aussi, Jennifer.
3: C'est le mois difficile parce que c'est...
0: Oui, c'est la date anniversaire. C'est la date anniversaire. C'est la date anniversaire.
3: C'est la date anniversaire de la mort de mon père. Oui,
4: vous avez bien fait d'appeler aujourd'hui, d'ailleurs.
0: Mais faites un petit acte, un petit rituel pour votre papa, Jennifer. C'est important.
3: Oui.
0: C'est important de faire des rituels. Je crois que je vous en avais parlé la dernière fois aussi, me semble-t-il.
3: Oui.
0: Hein.
3: Oui.
0: Donc,
4: excusez-moi, je suis en train de me rendre compte que c'est aussi la date d'anniversaire de mon père. Mais Jennifer, la date, c'est le 26, c'est ça?
3: Oui.
4: D'accord. Et moi, c'est le 25 mai que mon papa est parti, le lundi de Pentecôte à l'époque.
0: Ah, mais vous avez un truc en... Mesdames, je dis ça, je dis rien. Ouais, mais il y a une résonance quand même, hein?
3: Oui.
0: Il y a une résonance. Oui. Est-ce que Jocelyne, vous voulez bien donner votre numéro de téléphone à Jennifer hors antenne? Nicolas va faire le relais, comme d'habitude, hein, évidemment. Oui.
3: D'accord.
4: Nicolas qui m'a fait plonger dans le grand bain, je dois dire. On l'appelle et puis tout de suite, il dit « Ah, je vous mets à l'antenne ». D'accord.
0: Bah oui, bah, vous connaissez son professionnalisme.
4: Oui.
0: Voilà. Donc, son professionnalisme, et je le répète parce que j'y tiens, parce que dans ce monde, on en a besoin, son humanité, son cœur. Voilà.
4: Ah oui,
0: et ça,
4: oui,
0: ça n'a pas de prix.
4: Il ne m'a pas laissé réfléchir, en fait. Et donc, voilà, bah, c'est bien pour moi.
0: Il a bien fait. Parce que regardez les cadeaux que vous m'avez fait ce soir en fin d'émission, quand même. Moi, je dis merci. Hein, voilà. Je vous dis merci. Je vous dis merci à toutes les deux. Et je vous dis à bientôt. Et Jennifer, continuez sur ce chemin. Je sens que votre vibration a un petit peu monté, quand même.
3: Oui.
0: Hein, continuez. Merci Jocelyne, merci du fond du cœur d'avoir appelé ce soir.
3: Oui,
0: n'hésitez
3: beaucoup.
0: Pas, mesdames, à réintervenir et puis on va vous donner vos contacts respectifs.
4: D'accord, un grand merci. Merci.
3: D'accord.
4: À bientôt.
3: Merci.
0: Merci, au revoir.
4: Et merci à Nicolas.
0: Prenez soin de vous. Au revoir.
4: Merci, au revoir.

0: 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Les Beatles ce soir dans votre libre antenne sur Europe 1 pour refermer votre émission avec ce message quand même magnifique, effectivement. Ce dont on a besoin, c'est de l'amour. En fait, en vérité, on a besoin de tendresse. La tendresse est un besoin primordial. La sexualité, absolument pas. Donc, touchons-nous, avec respect évidemment, les uns les autres. Touchons nos cœurs surtout, touchons nos âmes également. C'est ça l'important. Et je crois que cette émission est au service de l'amour, en tout cas on l'espère, avec Roland Pérez. Merci à vous tous d'être aussi nombreux à nous écouter sur l'antenne d'Europe 1 du lundi au dimanche de 22h30 à 1h du matin. On va donc se retrouver demain, si tout va bien, dès 22h30 avec vous, chers auditeurs. Merci à Nicolas. Alors ce soir, c'est sa soirée, hein, je crois que je le répète suffisamment, mais je sais que vous partagez mon avis. Merci à Tristan qui réalise votre émission ce soir. Merci à vous tous d'être aussi nombreux. Je tiens à vous dire aussi que Bruno a énormément de numéros de téléphone ce soir. Donc un grand merci à vous. Je vous souhaite un très beau samedi. Si vous êtes sur la route, soyez prudents. N'hésitez pas à écouter Europe 1. Tout de suite, vous allez retrouver Marlène Duret, ma douce amie et sa douce voix. À demain, prenez soin de vous, des autres et du monde.
1: Bonsoir et merci Valérie. Je vous embrasse et je vous dis à demain. Bonne nuit à l'écoute d'Europe 1. Il est 1h. La fabuleuse histoire du stade et du tournoi de Roland-Garros se poursuit avec un cinquième et dernier épisode, toujours raconté par Olivier Delagarde et Julien Pichenet, un cinquième set qui nous emmène aujourd'hui dans les années 2010.
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3: L'édition 1999 de Roland-Garros est l'une des plus belles du siècle. La sixième victoire de Steffi Graf, dans une ambiance bouillante, à quelques jours de la retraite, et celle d'André Agassi, enfin sacré à Paris, après une décennie de déconvenues. L'élégante allemande et le rebelle américain, a priori, tout les sépare. Mais les deux champions se rapprocheront lors du gala organisé en fin de tournoi et se marieront 2 ans plus tard. Une belle histoire d'amour, comme le public les aime, pour terminer le siècle. Mais en coulisses, l'ambiance n'est pas aussi idyllique. Le stade de Roland-Garros est en retard par rapport aux autres tournois du Grand Chelem. Et c'est le plus petit. Problème, comment faire pour l'agrandir alors qu'il est coincé entre les serres d'Auteuil, le bois de Boulogne et le périphérique?
4: Tout le monde le sait, hein. Des 4 tournois du Grand Chelem, c'est Roland-Garros qui a le plus petit stade. L'Open d'Australie a déjà son toit. À Wimbledon, les organisateurs commencent à avancer l'idée d'en construire un aussi. À Paris, pendant ce temps-là, quand il pleut, on bâche. On bâche, on attend et on rediffuse des vieilles séries à la télévision. Bon, ça fait partie du jeu, mais on l'accepte de moins en moins. C'est surtout très douloureux pour les spectateurs qui ont fait le déplacement. Mais le toit n'est pas le seul problème, parce que malgré la construction du cours Suzanne Lenglet en 1994, le stade paraît effectivement de nouveau petit dans sa globalité. Entre 1994 et le début des années 2000, le nombre de spectateurs sur la 15

0: un stade plus grand. Pas le choix.
1: Le cours central, qui en 2001 prend le nom de l'ancien président de la Fédération française, Philippe Chatrier, est modernisé. Les tribunes de ce cours principal sont reconstruites. Le centre de presse, lui, est de plus en plus confortable. Bref, à défaut de pouvoir agrandir le stade, la Fédération n'a de cesse de moderniser son joyau. En 2005, la perspective des Jeux Olympiques à Paris en 2012 apparaît comme la providence. Si Paris l'emporte, forcément, le stade pourrait s'agrandir et le cours central se doter d'un toit amovible. Ambitieux et séduisant, le projet prévoit précisément de s'étendre vers le bois de Boulogne, où un central bis pourrait être construit dans un cadre très verdoyant. Mais le 6 juillet 2005, patatras, Paris perdu. Les Jeux Olympiques de 2012 auront lieu à Londres.
2: Paris voulait les Jeux, Paris ne les aura pas, malgré une mobilisation énorme de la délégation française à Singapour, mais aussi de tous les Parisiens et même de tous les Français.
3: C'est terrible ce qui nous arrive, c'est terrible, c'est de la folie. Ah là là là là là. Ah bah je crois que j'étais pas le seul à être heureux, on aurait été des millions de Français à être heureux et ça s'arrête là. Et voilà.
4: La déception est énorme parce qu'on savait ce que ça apporterait de concret. Et c'était pas seulement du sport, c'était plus que du sport, c'était de l'espérance.
5: On s'attendait tous à voir justement les grandes têtes du sport au village de Batignolles. On s'attendait tous à vivre avec eux, à les voir sûrement. Et là, le fait que tout s'écroule comme ça en une seconde, c'est... Je suis déçu, c'est tout.
6: Je suis très triste, très déçu. C'était une belle fête en prévision et ça n'aura pas lieu chez nous. Voilà. Jusqu'au déchirement de l'enveloppe et la ville candidate qui a gagné est... J'ai cru que ça serait Paris et puis non, c'était Londres. Voilà.
7: Là, j'ai les bras qui me tombent et j'ai la chair de poule et je suis très déçu. Et j'espère qu'on les aurait peut-être en 2020 parce que j'aurai 72 ans et je voudrais voir les Jeux à Saint-Denis avant de mourir.
1: Défendre ce projet d'une extension en dehors du contexte des Jeux Olympiques paraît impossible. Les JO, en effet, auraient permis des investissements publics et auraient balayé les recours juridiques des écologistes ou des riverains, cherchant à ralentir ou à annuler le projet.
8: C'est à peu près à ce moment-là qu'il y a une question qui revient sur le tapis et qui fait trembler les puristes et la plupart des amoureux dans Roland-Garros. Et si la solution, c'était pas de quitter la porte d'Auteuil pour aller ailleurs? Si on déménageait Roland-Garros. Et pourquoi pas en dehors de Paris, dans un endroit où on a beaucoup de place et où il n'y a plus aucun problème d'espace. Après tout, il y a deux autres tournois du Grand Chelem qui ont fait ça, qui ont changé de site et de stade. L'US Open l'a fait, l'Open d'Australie l'a fait. Ça a été bénéfique aux deux tournois, surtout à l'Open d'Australie, hein, qui a quitté en 87 un club à l'ancienne, très très vert avec campagne, etc., pour un stade ultra moderne de 94 millions de dollars. Un stade gigantesque avec un toit rétractable, etc. Et là, ça a vraiment sauvé l'Open d'Australie de faire ça.
1: Plusieurs projets de déménagement sont étudiés. Un dans les Yvelines, à Versailles, un autre dans le Val d'Oise, à Gonesse, et un dernier en Seine-et-Marne, près de Disney, à Marne-la-Vallée. Mais l'histoire peut-elle continuer à s'écrire en dehors de Paris? Paris sans Roland-Garros, ou Roland-Garros sans Paris, sans l'ombre de la Tour Eiffel? Impossible pour les uns, inévitable pour les autres. Au début des années 2010, les débats sont enflammés. Julien Reboulet, chef des pages tennis de l'équipe.
9: C'était assez partagé les avis à l'époque. On comprenait encore une fois la logique économique, de ne pas vouloir se laisser distancer trop par les autres tournois du Grand Chelem. Voilà, dès le début de ces réflexions à l'équipe, on avait aussi le sentiment que le patrimoine historique de ce stade était plus précieux qu'une billetterie en évolution ou une accessibilité facilitée. Et on se rend compte aussi que c'est pas un stade qui a été construit pour rien. Tout le monde connaît l'origine de ce stade qui n'a été construit à la base que pour permettre à l'équipe de France de défendre la Coupe Davis qu'elle était allée conquérir aux États-Unis. C'est fabuleux en fait qu'un lieu de sport vive aussi longtemps. Après avoir été créé pour une raison sportive, vraiment sportive, de compétition, de résultat de compétition. Je pense que c'est assez unique dans l'histoire du sport.
1: Pour la ville de Paris, perdre une telle image serait une catastrophe. Alors première adjointe à la mairie de Paris, Anne Hidalgo défend l'idée d'une extension vers les serres d'Auteuil voisines, où un cours de 5000 places pourrait être construit.
10: Nous avons vraiment une proposition qui est gagnante pour la FFT parce qu'on répond à ces contraintes techniques, sportives, d'espace et d'équipement, et gagnant pour les habitants de la ville et au-delà, pour tous ceux qui aiment venir sur ce site, parce que nous allons reconstruire

0: conquérir une partie des espaces qui sont aujourd'hui sur ce site des serres d'Auteuil, qui sont fermés au public et qui deviendront pour le coup d'un usage public. Donc la FFT défend ses intérêts, la ville défend les siens, et dans les intérêts de la ville, il y a notamment maintenir le tournoi de Roland-Garros à Paris.
1: En février 2011, les 195 délégués de la Fédération française de tennis choisissent de rester. Préférant l'histoire à la modernité, ils se prononcent pour le maintien du site à Paris et pour son extension de 8 à 13 hectares. Jean Gachassin, président de la FFT, salue alors un choix historique.
2: Sans aucun doute, l'un des plus importants de notre fédération depuis sa création en 1920. Je ne me le cache pas, ce fut un choix particulièrement très, très, très difficile à faire. Nous avons opté, je crois, pour un choix audacieux, osé et stratégique, à contre-courant du gigantisme à la mode. En faisant le choix de Paris d'agrandir et de moderniser et de repenser complètement le site historique de Roland-Garros à la Porte d'Auteuil, la FFT a opté pour un projet qui continuera à nous singulariser des autres tournois majeurs et qui reste fidèle à nos valeurs. Roland-Garros a une image forte, unique et un rayonnement mondial parce que nous sommes à Paris.
1: L'extension se fera donc du côté des serres d'Auteuil. Un petit bout de ce joyau botanique du 19e siècle doit être sacrifié. Des riverains s'insurgent, tout comme les défenseurs de l'environnement qui multiplient les recours.
3: Jean-Pierre sort de chez lui à 100 mètres de Roland-Garros. C'est un amoureux des serres d'Auteuil, ce jardin botanique vieux de 250 ans. Et quand vous lui dites que le nouveau site du tournoi sera 60% plus grand et surtout qu'il empiétera sur les serres, il répond simplement absurde.
4: On a encore un peu de verdure, préservons-la. Tout le monde dit qu'on manque à l'heure actuelle de verdure dans Paris, on va encore rebâtir un stade supplémentaire.
3: Pourquoi Roland-Garros n'a plus sa place ici?
4: Parce qu'il n'y a plus de place. On est dans Paris, regardez tout autour. Si maintenant ils mettent encore 8000 places en plus, Roland-Garros n'a plus sa place à Paris à l'heure actuelle.
3: Frédéric est un habitué de ce lieu et il va se battre contre ce qu'il appelle le saccage du jardin.
5: Quand on dit que les serres ne seront pas touchées au sens de la structure métallique, c'est un peu se moquer du monde. C'est comme si on disait, je vais pas toucher l'Opéra de Paris, mais je construis un grand building juste à côté. Je vous engage, si vous avez 5 minutes, à faire un petit tour. Les gens sont tous impressionnés par la beauté des lieux.
1: Les travaux sont arrêtés, puis relancés. Puis de nouveau arrêté, le chantier de Roland-Garros devient un véritable feuilleton juridique qui, comme la petite balle jaune, rebondit durant des années. Et alors que Roland-Garros a tant de mal à s'agrandir, son aura mondiale, elle, ne cesse de rayonner. Plus de 150 chaînes de télévision diffusent désormais le tournoi dans 175 pays et territoires. Avec les réseaux sociaux, Twitter, Facebook et Instagram, le tournoi gagne encore en notoriété et en visibilité. Il faut dire que pendant ce temps-là, sur les cours, un petit joueur espagnol est en train de donner une dimension nouvelle au tournoi et même, disons-le, aux jeux sur terre battue en général. Il s'agit d'un certain Rafael Nadal.
6: On savait évidemment que l'Espagne était une nation de terre battue, mais là, franchement, on n'avait jamais vu ça, hein, évidemment. Nadal, il dépasse toutes les limites. On oublie le bras gauche de Villas, l'endurance de Borg, le physique de Muster, le mental de Connors, la patience de Villander, le punch d'un Courir ou d'un Agassi. Lui, il compile et il améliore tout ce que le tennis a fait de mieux les 30 années précédentes. En 2003-2004, alors qu'il a 17 ans et 18 ans, Rafael Nadal a le classement pour jouer Roland-Garros, mais il est blessé. Ce qui fait que sa première participation, elle date de 2005. Il a un petit peu d'expérience, il a déjà gagné quelques grands titres sur terre battue, notamment à Monte-Carlo et à Rome. Et quand il arrive à Paris, on classe logiquement parmi les favoris. Mais on ne s'attendait pas à ce qu'il s'impose dès sa première participation avec une telle aisance. Puis c'est surtout l'année suivante, en 2006, à 20 ans, quand il gagne pour la deuxième fois en étant encore plus autoritaire et en battant encore le numéro 1 mondial du moment, Roger Federer, que là on commence à comprendre qu'il est au minimum d'un niveau de Borg.
1: L'Espagne à Rafael Nadal, la France à Richard Gasquet. Tous deux sont nés en 1986 et dans les compétitions de jeunes, ils faisaient jeu égal. Et en 2005, les observateurs l'annoncent. Nadal-Gasquet, ce sera la rivalité de demain. Mais lorsqu'ils s'affrontent au troisième tour, Rafael Nadal tue la rivalité en trois petits sets et nous fait prendre conscience qu'il n'évolue pas dans la même catégorie.
7: Une bête, quoi. C'est toujours le côté guerrier, toujours le côté physique, mental, mais il a fait un coup droit énorme et une force folle, encore plus sur la terre battue. Un rouleau compresseur, quoi. Quand ça partait, ça s'arrêtait jamais. C'était l'intensité, ça pouvait durer 3, 4 heures, 5 heures. La récupération, le lendemain, aucun problème.
1: En 2006, au deuxième tour, un autre Français, Paul-Henri Mathieu, joue le match de sa vie contre l'Espagnol. Inspiré et endurant comme jamais, le Strasbourgeois lui tient tête pendant près de 5 heures. Il prend même le premier set avant de perdre les 3 suivants.
8: J'ai eu cette chance-là de pouvoir l'affronter dans son jardin, un peu au début de son histoire. C'était difficile parce que en face, Rafael Nadal, c'est en fait du premier point jusqu'au dernier, il a envie de gagner chaque point. C'était un joueur qui lâchait rien, aucun point. C'était vraiment le début du phénomène de Rafa sur terre. On s'est dit quand il est vraiment à son niveau, même quand il était un peu moins bien tennistiquement, il était tellement en-dessus physiquement, on voyait pas comment sur un format long on pouvait le battre. Sur un match long, il arrive toujours à renverser la situation.
1: À partir de 2005, Rafael Nadal fait de Roland-Garros son jardin. Ici, il surclasse sans coup férir tous ses adversaires. Même Roger Federer est réduit en confetti. Novak Djokovic, lui, s'en sortira vivant 2 fois en 10 rencontres. Presque un miracle.
9: Il a été numéro 1 mondial dès août 2008. Il y est resté épisodiquement 209 semaines. Il a remporté dans sa carrière 92 titres, dont 22 en Grand Chelem. 4 à l'US Open, 2 à l'Open d'Australie, 2 à Wimbledon et 14 à Roland-Garros. En 2005, 2006, 2007, 2008, 2010, 2011, 2012, 2013, 2014, 2017, 2018, 2019, 2020 et 2022. 5 Coupes Davis qu'on va ramener à 4, on en parlera plus tard. Champion olympique en 2008, en simple, également champion olympique en double. Il est espagnol, Rafael Nadal.
1: Quand un homme, un tournoi et une surface ne font plus qu'un. Entre 2005 et 2022, Rafael Nadal s'impose à Roland-Garros à 14 reprises.
10: Comme l'an passé, Rafael Nadal s'est imposé sur la terre battue parisienne.
11: C'est donc sa 3e victoire consécutive.
12: Le joueur espagnol égale le record de Borg.
13: 5e victoire donc à Roland-Garros.
14: Pour la 6e fois de sa carrière.
15: Pour la 7e fois, Roland-Garros, il s'écroule sur la terre battue.
16: Nouveau titre, le 9e ici à Paris.
17: Pour la 10e fois à Roland-Garros, du jamais vu en Grand Chelem.
18: Il remporte aujourd'hui son 11e titre des Internationaux de France à Roland-Garros.
19: 12e titre, 13e titre à Roland-Garros, sans perdre un set.
20: Le Mallorquin remporte son 14e titre ici à Roland-Garros.
1: On pensait avoir tout vu avec Björn Borg, vainqueur 6 fois entre 1974 et 1981. Souvent en délicatesse avec son corps, son pire ennemi finalement. Nadal rejoue le mythe d'Icar, mais sans jamais se brûler les ailes.
21: Comme le dit l'adage, à la fin c'est Nadal qui gagne.
22: Je vois pas comment on peut avoir un joueur qui devient autant un tournoi à lui seul que Rafael Nadal. C'était une grande logique, même si l'idée était superbe, qu'il ait aujourd'hui et qu'il ait même eu en cours de carrière une statue à son effigie dans ce stade. C'est-à-dire qu'il appartenait au stade avant d'avoir fini de jouer au tennis, il était dans le stade. On n'a pas donné son nom à un cours, mais il a une statue. C'est-à-dire que c'est lui qui accueille en fait les... C'est lui qui accueille le grand public à la... quand les gens arrivent avec leur billet à Roland-Garros, ils sont accueillis par un Rafael Nadal de 800 kilos en acier. Ça, c'est phénoménal. Et c'est le seul moment où finalement, un joueur a commencé à être quasiment aussi important que le tournoi lui-même. Parce qu'il appartenait déjà au meuble, en fait.
23: C'est une statue d'acier de 3 mètres de hauteur montrant Nadal une raquette à la main en train de frapper une balle de toute sa puissance. Certains grands joueurs ont aussi eu leur statue, mais Nadal est le premier à l'avoir alors qu'il est encore joueur professionnel.
22: Il y a eu un avant et un après très très marquant pour Nadal. C'est sa première défaite à Roland-Garros en 2009 qui vient un peu de nulle part contre Robin Söderling qu'on n'attendait pas à ce niveau-là. Parce qu'il est passé du statut d'emmerdeur, d'empêcheur de Federer, à chouchou du public, parce que en fait 2009, heureusement pour Nadal et pour Federer, mais heureusement aussi pour Nadal, Federer a sauté sur l'occasion et il a gagné Roland-Garros. À partir de là, le public français n'en a plus voulu à Nadal d'être celui qui allait empêcher Federer de gagner à Paris, parce qu'il fallait absolument que l'esthète, que l'artiste Federer gagne à Roland-Garros. C'était voilà, c'était insupportable pour le public français de que ce joueur extraordinaire de beauté, au-delà de son niveau, n'inscrive pas son nom au palmarès. Mais à partir de là, ça a libéré les passions pour Nadal et sa deuxième période de domination, et il est devenu vraiment le chouchou du public.
1: Entre la première victoire de Rafael Nadal et la 14e, le stade s'est véritablement métamorphosé. Le court central a été rasé et rebâti entre les éditions 2018 et 2019. Ne manque plus que le toit. Ce chapeau escamotable que le directeur du tournoi, Guy Forget, attend impatiemment depuis cette édition 2016, qui fut totalement perturbée par le mauvais temps.
0: Je veux dire, aujourd'hui, les stades couverts dans les grands chelems, maintenant c'est un standard, quoi. Et nous, on les a pas. On a envie de dire stop, quoi. Maintenant, allez, on le fait, notre truc, quoi. Ça suffit, les petites querelles. Ah oui, vous comprenez, c'est embêtant. Ah oui, mais qu'est-ce que va penser telle personne? Dire, les gens qui viennent, ils font pas de politique. Ils sont pas là, ils sont prêts à payer cher. Ils viennent des quatre coins de la France, ils veulent voir du tennis. Putain, on pourrait l'avoir, ce truc-là, quoi. Voilà, je crois que voilà, le moment est venu de dire, allez, maintenant, allez, on avance, quoi. Stop, on peut pas continuer comme ça.
1: Ce toit monumental est inauguré en 2020. 11 ailes d'acier de 350 tonnes chacune. Hommage à l'aviateur Roland Garros. Cette année-là, il arrive à point nommé puisqu'en 2020, Covid oblige, le tournoi se joue du 27 septembre au 11 octobre.
2: Nous avons enfin ce toit sur ce court Philippe Châtrier que l'on attend depuis des années, qui nous permet aujourd'hui d'assister à un très beau spectacle entre Yannick Sinner et David Goffin, qui ont ouvert les hostilités à Roland-Garros cette année. Et on sait qu'on pourra jouer les quatre matchs phares justement sur ce court. Après, effectivement, on est heureux quand même que le tournoi débute. Vous savez, c'était tellement compliqué de mettre ce tournoi sur pied. On a eu tellement de mauvaises surprises avec les jauges notamment, que bah, les joueurs et les joueuses sont là, que le spectacle commence.
1: Pour le roi des lieux, Rafael Nadal, ces nouveautés ne changent rien. L'Espagnol est aussi fort qu'avant les travaux, aussi fort sur l'ancien central que sur le nouveau, aussi fort avec ou sans toit, aussi fort en diurne qu'en nocturne.
3: Durant l'ère Nadal, c'est-à-dire entre 2005 et 2022, année de sa première victoire et année de sa 14e victoire, on voit le stade une nouvelle fois se métamorphoser. Le stade gagne 4 hectares supplémentaires, on franchit la barre des 650 000 spectateurs. Et puis le grand bouleversement de cette période, bien sûr, c'est le nouveau central. Le court Philippe Châtrier, qui est plus beau, plus moderne et qui est doté d'un toit rétractable, ça y est. Tout comme le court Suzanne Lenglen. On peut donc jouer à Roland-Garros maintenant quand il pleut et même quand il fait nuit. Puisqu'on a remis des projecteurs en 2020, année où l'on instaure des night sessions. Et puis l'ère Nadal a vu aussi la construction de deux nouveaux grands cours. Le Cours des Princes à l'ouest, qui est un cours semi-enterré, qui est l'un des préférés des spectateurs en première semaine, parce que l'ambiance y est exceptionnelle et il y a souvent des Français. Et le Cours des Serres d'Auteuil, le voilà. Le cours Simone Mathieu, qui est une réussite.
4: C'est assez impressionnant, parce que pour l'intégrer au jardin, une serre a été construite autour du terrain de tennis, et ça, en fait, ça va amplifier le bruit de la balle pendant un match. Écoutez Gilles Jourdan, l'un des concepteurs du site.
24: Ça va résonner un peu plus, c'est tant mieux. Un bon bruit de balle, c'est sympa. Après, quand le public va se déchaîner, il faut que ça fasse du bruit quand même.
4: Un cours de tennis au cœur d'un jardin botanique, il y a eu des pétitions, des manifs, mais au final, c'est une réussite. Et c'est pas moi qui le dis, c'est Françoise, 85 ans, opposante de la première.
25: Je suis les travaux depuis le début. J'ai vu le terrassement, j'ai tout vu. Je trouve que c'est génial. Ils ont fait une structure qui ressemble aux serres. Regardez, vous voyez bien la forme en glace comme ça, tout en vitre. Ça ressemble aux véritables serres d'Auteuil. Et ça, c'est très, très important.
1: En 25 ans, le stade a presque doublé de volume. Il a survécu aux tempêtes politiques, aux menaces de délocalisation, aux critiques. Le stade a changé d'air, mais pas d'âme. L'odeur de la terre battue et le bruit des glissades restent les mêmes. Nadal, Federer et Djokovic ont pris leur retraite. C'est la fin de l'un des plus beaux chapitres de l'histoire du tournoi. Mais Carlos Alcaraz et Yannick Sinner sont en train d'en écrire un nouveau. La finale 2025 a vu l'Espagnol s'imposer face à l'Italien au tie-break du 5e set. Et après avoir sauvé 3 balles de match.
26: Et c'est l'Italien qui est au service.
27: Qui peut tenter de revenir à 9-4 peut-être, mais on voit mal revenir davantage. Allez, encore, là il a bien réussi son service et il trompe totalement.
20: Passing shot, improbable passing shot de Carlos Alcaraz. Et ça y est, il est allongé sur le court, Carlos Alcaraz. Yannick Sinner va directement et de manière très fair play. Regardez ce qu'il est en train de faire, Yannick Sinner.
26: Ah, c'est beau.
20: Le voir, alors qu'il a perdu le match, il va le voir, Carlos Alcaraz.
26: C'est beau parce que franchement, il doit en avoir gros sur la patate, l'Italien qui a eu, rappelons-le, 3 balles de match lors de la 4e manche. Et ça a été exceptionnel.
22: Voilà, on dit un seul être vous manque. Hein. C'était très marquant la première fois. Ça voulait dire quoi, Roland Garros sans Rafael Nadal? Et puis on voit très bien qu'on s'est vite habitué à ne plus avoir Nadal, parce qu'en plus, et là le tennis, Roland Garros, mais le tennis en général a beaucoup de chance, c'est qu'on a des joueurs extraordinaires qui ont pris le relais. On pensait qu'on avait atteint des limites avec le trio Federer, Nadal, Djokovic, et on se rend compte qu'on n'a sans doute pas encore tout connu en termes de niveau de jeu et d'émotion, avec des caractères très différents, aussi différents que Alcaraz et Sinner.
1: Cette finale Alcaraz-Sinner est l'une des plus belles de l'histoire du tournoi. Elle fait déjà partie de la légende, cette saga de Roland-Garros qui n'a pas fini de s'écrire. Alors que le stade s'apprête à fêter son premier siècle d'existence, le 18 mai 2028, il n'a jamais été aussi grand, aussi majestueux, aussi beau et aussi moderne. De quoi souffler sereinement, c'est sans bougie avant de se tourner vers le futur. Un avenir en qui la directrice de tournoi, Amélie Mauresmo, a totalement confiance.
5: Je pense que globalement, d'abord il y a un engouement autour de l'émotion, du sport, le sport qui est vecteur d'émotion. Peut-être qu'on a bénéficié aussi, ça fait un moment maintenant, mais de la sortie du Covid, où les gens avaient cette soif de vivre, et finalement on n'a pas quitté ça après, on est vraiment resté là-dessus. Et c'est vrai que maintenant on est très installé comme un événement unique et une expérience unique à vivre en fait. Ouais, je pense qu'on a un stade qui a bien évolué avec son temps, en tout cas, qu'on continue à faire évoluer. Il y a des travaux chaque année assez importants qui sont mis en place. Et on va continuer parce qu'on est en concurrence aussi avec les autres grands chelems, principalement, avec même d'autres tournois du circuit qui sont très gros et qui prennent de plus en plus de place. Donc nous, notre volonté, c'est de continuer à faire évoluer ce stade et qu'il ait 100 ans dans 2 ans ou plus après, on va continuer à le bonifier finalement.
6: On arrive au centenaire et je fais partie des gens qui n'en sont pas très loin. Et je trouve que c'est un siècle d'histoire de France. Il y a eu l'évolution de la manière dont le sportif se produisait sur les terrains. Ensuite, il y a eu des nouvelles tenues. On critiquait, celui-là est un short, celui-là une chemise couleur, machin, etc. Puis il y a eu une évolution de mœurs. Il y a eu une évolution de prise de conscience de l'intérêt économique du sport dans le monde. Enfin. Tout ça ajouté a fait que c'est un siècle d'histoire française.
7: En fait, aujourd'hui, on s'aperçoit que le tournoi de tennis n'est devenu plus qu'un accessoire, presque, en fait, au succès de Roland-Garros. C'est-à-dire qu'en fait, on vient ici maintenant comme on va à Disney World, c'est-à-dire passer une journée en famille avec ses enfants. Et c'est ça qui est assez extraordinaire.
3: L'histoire de ce stade, elle est exceptionnelle. C'est l'histoire d'un stade qui a été construit pour un événement précis en 1928 et qui est toujours debout 100 ans plus tard. L'histoire d'un stade qui porte en lui et qui fait écho à toute l'histoire de ce dernier siècle. Les années folles, la guerre, mai 68, la télévision. C'est l'histoire d'un stade qui aurait pu disparaître, qui aurait pu déménager, qui a eu toutes les peines du monde à s'étendre, mais qui finalement a gagné tous ses combats. Et qui se retrouve à être aujourd'hui plus fort que jamais et plus visible que jamais. Depuis les premiers points diffusés par l'ORTF dans les années 60, on a changé de monde. Aujourd'hui, on a la possibilité de tout suivre en temps réel dans le monde entier, et parfaitement, avec Internet, les caméras loupes, les Spider-Cam, le streaming, les plateformes, les réseaux sociaux. En fait, Roland-Garros a toujours vécu avec son temps. Et ça continuera dans les années à venir, parce que le succès du tournoi est assuré pour encore de nombreuses décennies.

venez d'écouter 5e set, plus haut, plus fort, plus grand, titre du 5e et dernier épisode de notre série Destin extraordinaire, la fabuleuse histoire de Roland Garros, racontée par Olivier Delagarde et Julien Pichenet. 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Allez, on va écouter un peu de musique à présent. Neil Young avec Heart of Gold, avant de retrouver notre psychologue clinicienne Marie-Estelle Dupont, accompagnée de Romain Desarbres, pour une nouvelle diffusion de « Et si on en parlait ?» Et on va parler précisément de pédocriminalité dans le périscolaire. À tout de suite sur Europe 1.

0: Un classique de Neil Young sorti en 1972, c'était Heart of Gold. Bienvenue à tous les auditeurs d'Europe 1 qui nous rejoignent à l'instant. On va poursuivre notre programme avec à présent Marie-Estelle Dupont, psychologue clinicienne, accompagnée de Romain Desarbres, pour une nouvelle diffusion de leur émission de l'après-midi, Et si on en parlait, que vous retrouvez donc du lundi au vendredi de 15h à 16h.
1: Aujourd'hui, Marie-Estelle Dupont, nous allons parler d'un sujet profondément révoltant, la pédocriminalité, la pédophilie.
2: Oui, j'ai mis du temps, chers auditeurs d'Europe 1, à aborder ce sujet et j'en suis bien consciente, non pas parce que je le découvre ou qu'il me surprend, mais parce que dans ma pratique de psychologue, j'ai été exposée à un nombre tellement incalculable d'agressions sur des enfants dans tous les milieux dès le plus jeune âge, que je crois que j'avais besoin de temps, comme pour l'inceste, pour pouvoir en parler d'une manière qui ne soit ni voyeuriste, ni naïve, ni cynique. Dans un espace public, c'est un sujet particulièrement délicat qui nous révolte, qui dépasse l'entendement parfois et donc il est difficile à penser. Pourtant, cette réalité qui donne la nausée ne peut pas être escamotée. On a beau le savoir, on refuse l'ampleur du désastre. Et je crois qu'on ne parle pas facilement de cette capacité qu'a l'être humain à jouir de détruire l'enfance. Pourtant, elle n'est rendue possible que par notre lâcheté, notre manière de détourner parfois le regard. Des pervers, des prédateurs, des bourreaux, il y en aura toujours. Les crèches, les garderies, les écoles maternelles sont un lieu où ils sévissent d'autant plus facilement que l'enfant parle assez rarement à ces âges-là. Mais l'indifférence, la fausse naïveté, la lâcheté des adultes me met encore plus en colère. Je ne peux rien faire face à l'immensité du mal absolu. Rien faire si ce n'est ne pas prolonger le mensonge par le silence. Car lorsqu'on a quelque chose à dire, se taire revient à mentir. C'est vrai dans l'amour comme dans la bataille. Les enfants, à l'heure du progrès, du vivre ensemble, de l'inclusion bienveillante et de la tolérance moelleuse, sont livrés à eux-mêmes. Quand l'institution se protège, quand les adultes banalisent ou ne le croient pas, les enfants sont condamnés une deuxième fois. Non, je ne peux rien faire et parfois, je vais vous dire, j'ai même honte de faire partie d'une humanité qui sacrifie l'innocence et condamne ses futurs adultes à des séquelles traumatiques et une douleur incommensurable. Mais il y a une chose que je peux faire, que nous pouvons faire avec Romain Desarbres, c'est donner la parole aujourd'hui à un papa de victime et à son avocate, Laure Boutron-Marmion. Bonjour maître, et merci d'être avec nous de nouveau aujourd'hui sur Europe 1.
3: Bonjour, merci à vous pour l'invitation.
1: Bonjour maître Laure Boutron-Marmion, merci beaucoup d'être avec nous. Marie-Estelle Dupont, déjà, comment est-ce que vous définiriez la pédophilie, Marie-Estelle ?
2: Alors, la pédophilie, c'est en fait l'érotisation de l'enfant. C'est le plaisir, sans aucune notion ni d'empathie ni de moralité, à prendre le pouvoir sur l'innocence et à sexualiser un enfant qui n'est pas en mesure ni de comprendre, ni de consentir, ni de se défendre. Et donc, c'est une perversion. Et ce qui est très grave, c'est qu'il y a dans notre société une banalisation de cette perversion. Par exemple, en Angleterre, pour ne pas les discriminer, il ne faudrait plus parler de pédophiles, mais de personnes attirées par les mineurs. Et je crois que les mots ont un sens et que c'est extrêmement grave parce qu'il n'y a pas un profil type de pédophile, mais l'ampleur des dégâts sur nos mineurs dont nous avons la responsabilité à titre collectif, même si ce ne sont pas nos enfants à titre familial, nous oblige, je crois, à regarder la réalité en face, même si vous le sentiez dans mon émotion pendant l'édito, elle oui. est évidemment très difficile à regarder en face et j'ai des souvenirs de consultations où j'étais à deux doigts de vomir à la fin de la consultation. Je ne vous le cache pas tellement on assiste à des horreurs avec un sentiment d'absurdité totale et d'être face au mal à l'état pur, en fait.
1: Est-ce que ça ne concerne que les hommes ?
2: Non, pas du tout. Bah, d'ailleurs, Ghislaine Maxwell est un bon exemple du fait que la pédophilie peut être organisée par une femme. J'ai des patientes victimes d'inceste dont l'inceste était organisé par la mère, qui donnait carrément des substances sédatives à l'enfant pour qu'elle soit inerte et qu'elle ne se rappelle pas de ce qu'elle vivait avec son père la nuit. Donc, la pédophilie est une perversion. La perversion n'est pas le... Les hommes n'ont pas le monopole de la perversion et malheureusement, des femmes peuvent évidemment organiser la torture, la barbarie et le viol de mineurs, oui. Malheureusement.
1: Marie-Estelle Dupont, d'où vient cette déviance ? Comment elle naît chez un individu ?
2: Bah, comment naît la perversion ? On avait fait une émission là-dessus. Il y a quand même une porte d'entrée, c'est important de le dire, c'est l'identification à l'agresseur. C'est-à-dire que quand même, un grand nombre de victimes de pédophilie, si elles ne sont pas prises en charge, et c'est pour ça que c'est tellement important aussi de croire les enfants pour qu'ils puissent être pris en charge. Un grand nombre d'adultes sont d'anciennes victimes de pédophiles et n'ayant pas été accompagnés, n'ayant pas été soignés, on finit par s'identifier à l'agresseur pour surmonter en fait l'insurmontable et ne pas se retrouver du côté de la victime. Et donc elles vont rejouer sur d'autres, elles vont faire à d'autres ce qu'on leur a fait quand elles étaient petites. Donc ça, c'est un nombre de cas non négligeables et c'est vraiment important de le dire parce que c'est là qu'on a aussi un contrôle à retrouver parce que les victimes de pédophilie ne sont pas condamnées à devenir des bourreaux, mais il faut qu'ils soient pris en charge. D'autre part, je crois que c'est aussi le mystère du mal. Hein, c'est que le mal n'a pas toujours l'excuse de la psychiatrie et de la maladie mentale. La perversion, à un moment donné, est aussi un choix. Hein. On a aussi un libre arbitre qui fait qu'on choisit de briller par la destructivité, de briller par le mal. Encore une fois, l'enjeu de la pédophilie n'est pas la sexualité, l'enjeu de la pédophilie est le pouvoir. C'est-à-dire que ce n'est pas l'érotisme, quand on lit les textes de Matzneff, on voit bien qu'il y a une érotisation du corps de l'enfant. Je crois que l'enjeu fondamental est du côté de la pulsion de mort, et du côté du pouvoir, et du côté de l'emprise, et du côté de la destructivité. Et qu'on ne peut pas parler de la pédophilie sans parler de l'emprise et de la terreur qu'on fait éprouver à ces enfants à qui on dit parfois « je te fais ça pour te punir parce que tu n'as pas été gentil ». Voilà, donc on va parler de la perversion dans cette émission. Je voudrais rappeler aux auditeurs d'Europe 1 que Laure Boutron-Marmion était déjà intervenue dans cette émission parce que vous avez été l'avocate de familles qui ont porté plainte contre TikTok notamment, qu'aujourd'hui vous défendez parmi vos nombreux dossiers la famille d'une petite fille, on entendra le papa tout à l'heure témoigner, d'une petite fille qui a été agressée justement dans le périscolaire en région parisienne. Vous me disiez en préparant l'émission que ce qui était frappant, c'était la difficulté pour les parents à faire entendre leurs paroles. Qu'est-ce que vous pouvez nous en dire aujourd'hui par rapport à ces dossiers justement d'agression sexuelle dans le périscolaire ?
3: Oui, je crois que l'un des enjeux de la lutte contre la pédocriminalité, c'est effectivement l'écoute de la parole de l'enfant et qu'est-ce qu'on fait de cette parole. Alors si, au fur et à mesure des années, on a avancé, y compris dans l'institution judiciaire, pour faire en sorte que cette parole vive un peu plus, on a par exemple l'enregistrement des auditions des mineurs qui peuvent maintenant être faites dans une salle qui peut inspirer confiance à l'enfant, ce qu'on a appelé les salles Mélanie, qui ont commencé à se généraliser sur tout le territoire. Mais malheureusement, il y a encore un problème, à mon sens, de volonté à vouloir prendre la parole de l'enfant pour ce qu'elle est, surtout particulièrement lorsque c'est un tout petit, et où assez vite, à mon sens, on a un peu les vieux démons qui reviennent, le relativisme et puis aussi le positionnement des parents. Et c'est ce qu'ont vécu les parents et le papa que vous entendrez tout à l'heure, c'est-à-dire le fait qu'à un moment, les parents vont peut-être être pris pour des gens qui ont peut-être exagéré ce qu'a dit l'enfant ou emphasé ou dans quelle mesure ils ont eux-mêmes fantasmé ce qui a pu être dit. Et là, je trouve qu'on touche à un point absolument central, c'est finalement la crédibilité de cette parole. Et c'est vrai qu'en préparant l'émission, c'est ce que je vous disais, en vous disant que Outreau a fait énormément de mal, on en a encore aujourd'hui les stigmates, parce que il me semble qu'en tout cas, moi qui suis dans la protection des mineurs depuis 15 ans, s'il y a une chose que j'ai toujours en tête, c'est que la parole de l'enfant, il faut qu'elle soit crue. Après, il faut bien sûr qu'elle soit, mise dans son environnement et qu'il faut aussi que tout le reste de l'enquête suive son cours. Mais souvent, voyez, dès l'écoute de la parole, on va la remettre en cause, on va la minimiser, on va la relativiser et on va commencer à considérer dans quelle mesure l'enfant a pas dit ça parce qu'il est lui-même manipulé, etc. Alors là, on a aussi les sujets, quand on est dans des violences sexuelles intrafamiliales, le sujet bien sûr de l'aliénation parentale, etc., etc. Mais voilà, moi je crois que l'enjeu aujourd'hui de la lutte contre la pédocriminalité, c'est le véritable traitement de la parole de l'enfant pour ce qu'elle est. Et c'est vrai que chez les tout petits, là, on est face à un double obstacle, si je puis dire.
2: Oui, bien sûr. Mais parce que la question de la parole de l'enfant et de la parole des familles, c'est en fait la question du déni. Et il y a un déni aujourd'hui qui est systémique, c'est-à-dire que l'infance, c'est celui qui n'a pas la parole. Aujourd'hui, il y a une libération de la parole sur les violences sexuelles. Et ce qui est très frappant, qu'il s'agisse de l'inceste, donc de violences sexuelles intrafamiliales ou dans le périscolaire, à l'école, dans le sport, dans les aumôneries, etc., parce que ça touche tous les milieux, toutes les orientations politiques ou religieuses, c'est à quel point notre société qui se dit inclusive, progressiste, etc., etc., n'a absolument pas réglé la question de la protection de l'enfance. Et la question dont les adultes prennent leurs responsabilités collectivement, c'est-à-dire que je suis aussi responsable des enfants qui ne sont pas les miens si j'apprends qu'il y a ce type de souffrance. Or, les chiffres sont stratosphériques. Ce serait jusqu'à 3 enfants par classe qui seraient victimes de violences sexuelles. Donc, je crois que, et on parle même, on compte potabiliser évidemment pas tous ceux qui sont touchés par des amnésies traumatiques et qui donc ne les révèlent pas. Et je crois que cette question du déni, il est lié à plusieurs choses. D'abord, il est lié au fait que les pervers ont un avantage considérable, c'est qu'ils bénéficient du doute qu'on leur accorde. C'est-à-dire que les adultes non pervers, ça sort tellement de leur entendement. Quand on raconte ça à un copain, homme en général, quand on lui dit « mais tu sais, voilà ce qui se passe et tout », si c'est un non-pervers, il vous dit « mais ce n'est pas possible ». C'est-à-dire pour des non-pervers hommes, pour qui c'est naturel de protéger un enfant, c'est tellement hors de l'entendement qu'on puisse commettre des actes de barbarie sur un enfant que le premier réflexe, c'est de ne pas le croire. Le problème du déni, c'est qu'il nous empêche de prendre nos responsabilités et qu'au niveau systémique et institutionnel, on voit bien aussi qu'il y a des effets de protection. C'est-à-dire l'institution dit « Madame, vous êtes trop fusionnelle quand il y a du harcèlement avec votre enfant » et puis on finit par avoir un petit garçon qui se suicide. Et donc l'institution veut aussi se protéger. Et finalement, ça fait le jeu des bourreaux qui, eux, pour le coup, sont réunis par le vice. Et autant nous, on détourne le regard par déni, par, parce que ça sort de l'entendement ou par lâcheté ou par manque de courage, autant très souvent, et on y viendra un peu plus tard dans l'émission, vous me disiez ce qui me fait réagir aussi, c'est que j'ai l'impression que quand il y a plusieurs agresseurs dans le même endroit, ils se connaissent très bien, et finalement, quelque part, un peu comme dans du narcotrafic, ils se repassent un peu les noms des enfants qui seraient les plus faciles à mettre sous emprise ou à agresser. Donc je pense que la question de la parole de l'enfant, c'est la question du déni. Et moi, c'est vrai que je suis extrêmement choquée parce que, en tant que psychologue, on reçoit beaucoup de victimes de pédophilie. Quand on parle avec des magistrats ou des avocats ou des policiers, chez certains, l'idée que l'enfant peut inventer et mentir, et le procès Outreau a fait beaucoup de mal là-dessus, et a encore vraiment de belles heures devant elle, cette idée que l'enfant va mentir. Et moi, je dis, mais non, mais j'entends des choses en consultation qu'un enfant ne peut pas inventer. Un enfant ne peut pas inventer la perversité de ce que lui a fait l'animateur ou en colonie de vacances ou le grand-père. Et il y a encore cette idée que l'enfant invente, et ça, je crois que c'est vraiment un abandon systémique qui est la pire condamnation, parce que toutes les victimes d'inceste ou de pédophilie le disent. Ce qui m'a fait le plus mal, c'est même pas l'agression, c'est qu'on m'ait pas cru que j'ai été condamnée à vie, à la solitude, à la honte, au sentiment de déranger quand je parlais. Et c'est ça qui fait que j'ai été condamnée, verrouillée à double tour dans mon trauma et que j'ai pas pu m'en sortir. Donc nous avons la responsabilité de former le recueil de la parole de l'enfant chez les instituteurs, chez les infirmières scolaires, chez les enseignants, chez les policiers. Je crois que c'est indispensable.
1: Parce que c'est vrai qu'aujourd'hui, on détourne les yeux et le système médiatique, les médias détournent souvent les yeux. Ce qui s'est passé à Paris dans le périscolaire, Marie-Estelle Dupont, ça n'a fait que très peu la une des journaux, hein, tous médias confondus.
2: Et les Epstein Files, et en fait, moi j'avais eu plein d'enfants qui avaient défilé dans mon cabinet à une époque parce qu'il y avait un animateur, il avait fini par être condamné, et il agissait avec la complicité de la directrice de la crèche qui agressait les enfants pendant la sieste, mais c'était des enfants que les parents m'ont amené en me disant « je comprends pas pourquoi est-ce qu'il a du sang dans la couche quand je le récupère le soir ?» Donc faut bien comprendre que les bourreaux et les prédateurs sont pas stupides, ils agissent aussi sur des enfants qui ont à peine acquis le langage, pas parce qu'ils pourront pas raconter. Et que la seule fillette de cette garderie à laquelle je pense qu'il n'a pas été agressé a été celle qui a su dire non à l'agresseur et qui lui a dit « t'as pas le droit de mettre la main dans ma culotte, je vais le dire à maman ». Et en fait, je pense que l'agresseur a été sidéré que l'enfant se défende. C'est pour ça que je crois qu'il ne faut pas faire vivre nos enfants au pays des bisounours en pensant que ça va leur faire peur si on leur parle du danger. Et il faut leur dire que de même qu'il y a des dangers matériels, tomber du balcon, se brûler, etc., etc., il y a des dangers humains et qu'il n'ait jamais peur de parler de quelque chose qui leur fait peur. Tant mieux s'il y avait plus de peur que de mal et qu'en fait, ce n'était pas un danger, mais il vaut mieux en parler que penser qu'on va se taire parce qu'on va déranger. Et ça, je crois qu'en tant que parent, on doit mettre cette immunité-là dans la tête de nos enfants. Qu'est-ce que vous en pensez, Laure, par rapport à la parole?
3: Moi, en vous écoutant, je ressens quelque chose que je vis évidemment depuis cette décennie à travailler dans la protection de l'enfance, c'est que lutter effectivement contre un fléau, ça veut dire aussi le verbaliser. Effectivement, on a affaire à l'innommable et notre société a du mal. Hein. Ça fait plusieurs fois qu'on dit détourner le regard. Voilà, et c'est vrai. Et c'est un principe presque sain, si je puis dire. Mais du coup, effectivement, une fois qu'on a dit ça, moi qui suis finalement au bout de la chaîne, hein, parce que quand on arrive à mon cabinet, malheureusement, c'est trop tard. Hein, c'est-à-dire que moi, je vais avoir une lutte pour effectivement que la personne puisse se reconstruire et puisse obtenir réparation. Mais du coup, il y a le début de la chaîne à laquelle il faut penser, et donc, évidemment, la prévention. Mais comment préparer ou accompagner une nouvelle société qui, du coup, détourne le regard, vous voyez ? Donc, effectivement, je pense qu'il y a un vrai travail à faire, mais chacun d'entre nous, et on l'a vu hein, pour tous les derniers scandales judiciaires qu'il y a pu y avoir sur ces sujets de pédocriminalité, où on n'aime pas trop, c'est vrai qu'il y a peu de médias qui en parle, mais parce que c'est très anxiogène, comment on va couvrir le sujet. Voilà, je crois que personne ne veut en parler, mais effectivement, la clé, et c'est ce que vous dira aussi certainement mon client, sa fille a été effectivement celle qui a verbalisé avant les autres, ce qui se passait. Et en fait, ça passe par là. Et pourquoi ? Parce qu'il se trouve qu'on était face à une petite fille qui avait eu beaucoup plus de discours à la maison sur ces sujets-là, sur c'est quoi le consentement, c'est quoi son corps, etc. etc. Donc oui, il y a là une vraie réponse pour notre société, c'est la prévention. Mais le problème, c'est que pour qu'il y ait de la prévention, il faut aussi avoir le courage de s'attaquer au sujet. Et c'est vrai qu'aujourd'hui, à mon sens, je trouve aujourd'hui, c'est la principale difficulté, c'est quand on n'arrive pas à s'imaginer que c'est possible. Or, c'est vrai, et sincèrement, toutes les semaines, dans les tribunaux de toute la France, il y a des affaires comme celles que vous avez, vous aussi, à traiter pour vos patients dans les cabinets, quoi. Et une fois qu'on se le sera dit, je pense qu'on aura déjà une partie de la réponse.
2: Et au moment où on se parle, il y a des centaines d'enfants qui sont agressés en France et qui sont réduits au silence par des menaces, parce que c'est tellement facile de faire peur à un enfant. Je crois que le relativisme moral qui a voulu tellement indifférencier le bien et le mal et finalement séduire de manière très perverse les mineurs en disant les adultes et les enfants sont sur le même plan. On parlait hier de l'autorité. L'autorité, elle est justement asymétrique et elle protège parce qu'elle nomme l'interdit. Eh bien, ça a préparé ça. C'est-à-dire que moi, je voudrais rappeler aux parents que quand ils parlent du consentement à leur enfant, il faut bien qu'ils disent à leur enfant que justement, il a un âge où il ne peut pas consentir. C'est-à-dire que c'est à l'adulte de s'interdire. C'est à l'adulte de s'interdire de proposer parce que l'enfant est encore trop petit pour consentir. Il ne joue pas à Hermégal. Et ça, je crois que c'est vraiment extrêmement important parce que les pervers, ils agressent souvent sans violence apparente, en créant une emprise, en disant « mais tu as envie et tu vas découvrir des jeux et ce sont des jeux et donc il y a une fabrique du consentement. » Et ensuite, l'enfant se sent doublement honteux et coupable parce qu'il dit « mais moi, j'ai accepté. » Mais en fait, ça ne vaut rien, ton oui. Dans ce contexte-là, d'un adulte qui sait qu'il est pervers et qu'il crée une confusion entre le langage de l'attachement et le langage de la sexualité, c'est-à-dire qu'il joue sur le registre de « tu es attaché à moi » ou « tu me dois l'obéissance » et il injecte là-dedans une sexualité adulte qui n'a rien à voir avec la sensorialité de l'enfant qui découvre son corps, évidemment, c'est une séduction. Et ça, il faut le rappeler parce que l'enfant, il est piégé. C'est-à-dire qu'il va aller sur le registre de l'obéissance ou sur le registre de « j'ai pas été gentil ». Dans le périscolaire parisien, il y a eu des enfants agressés sous prétexte qu'ils étaient punis parce qu'ils n'avaient pas été sages. En aucun cas, ça ne peut être une punition, évidemment, les sévices sexuels. Ou sur le registre de l'attachement, mais si tu aimes papy, tu vas pas parler parce que ça va l'envoyer en prison. Et ça, je crois vraiment qu'il faut le déminer dans l'esprit de l'enfant. Il n'y a pas de consentement possible.
3: Oui, je voudrais rajouter que, à mon sens, il y a en plus une autre difficulté qui se rajoute, c'est que la pédocriminalité, en tout cas le pédocriminel n'a pas de visage, mais s'il fallait en faire un, c'est le visage de Monsieur Tout-le-Monde. Et là, pareil aussi, il faut battre en brèche l'idée qu'on peut avoir, la conscience qu'on a dans notre société de ce qu'est un pédocriminel qui serait, on va dire, la personne qui a peu de lien social, qui va rôder autour des écoles. C'est pas ça. Le visage de la pédocriminalité, c'est le docteur, le notaire, l'animateur plutôt gentil avec tout le monde, à qui tout le monde a envie de ressembler, qui a plein d'amis. Et ça, c'est important aussi dans ce que vous êtes en train de raconter sur le consentement, etc. Parce que ça brouille encore plus les pistes, y compris avec les parents. Et bien souvent, les animateurs incriminés, en tout cas là, même dans le scandale périscolaire, sont des animateurs, c'était plutôt les préférés de l'école. Hein. Donc ça c'est aussi très très important effectivement à avoir en tête. On n'est pas face à l'innommable qui aurait le visage externe de l'innommable.
1: Restez bien avec nous. La suite de Et si on en parlait avec Marie-Estelle Dupont. Dans un instant, nous serons avec Jacques, parent de victime. Sa fille était âgée de moins de 3 ans au moment des faits, victime de pédophilie. Tous les matins, elle pleurait devant les grilles de l'école. Jacques va témoigner dans un instant. Restez bien avec nous sur Europe 1. À tout de suite.
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1: Et si on en parlait avec Marie-Estelle Dupont, nous parlons aujourd'hui d'un sujet difficile, révoltant s'il en est, la pédocriminalité, la pédophilie. Nous sommes avec Maître Laure Boutron-Marmion, avocate au barreau de Paris, spécialiste de ces questions. On va entendre dans un instant le témoignage du père d'une victime. Déjà, Marie-Estelle Dupont, question qui va intéresser forcément tous les parents. Comment est-ce qu'on se rend compte qu'il y a un problème avec un enfant, et a fortiori avec un petit enfant?
2: Alors, parfois, c'est tout simplement votre intuition. Et je veux vraiment dire aux parents, écoutez votre intuition. Une mère, un père, il peut sentir dans ses tripes qu'un enfant qui, en apparence, n'a pas changé de comportement, il y a un truc qui ne va pas. Il y a un truc qui ne va pas parce qu'il va détecter des petits signaux faibles, juste un enfant qui parle un petit peu moins. Donc, faites confiance à votre intuition. Parfois, vous allez voir un changement. Plus l'enfant est petit, évidemment, plus les manifestations vont être corporel, somatique, et moins forcément il va le verbaliser facilement. Donc ça va être tout d'un coup un enfant qui se rétracte, par exemple, qui veut plus prendre le bain ou que vous veniez avec lui dans la salle de bain. Un enfant qui a des troubles du sommeil. Un enfant qui tout d'un coup change dans sa manière de jouer, qui découpe sa poupée, qui lui essaye de lui enfoncer des crayons entre les jambes. Enfin, tout d'un coup, vous trouvez qu'il a une manière de jouer bizarre, très brutale. Ça, c'est sans doute un enfant qui a des reviviscences traumatiques et qui agit ces reviviscences traumatiques sur ses jouets. Donc, un enfant qui change complètement de comportement ou qui subitement ne veut plus aller à un endroit, qu'on n'arrive plus, Jacques nous en parlera, à déposer à l'école ou à déposer à la garderie parce que il fait des attaques de panique, parce qu'il sait bien que c'est là qu'il va subir l'innommable. Donc, les changements de comportement, toutes les traductions somatiques, évidemment, les maux de ventre, les envies de vomir, les dégoûts alimentaires. Et puis, j'ai envie de vous dire, plus votre enfant aura été prévenu du fait que ça existe, que des adultes veuillent faire du mal et veulent faire des choses interdites aux enfants, plus l'enfant va arriver à mettre des mots dessus, à le nommer. On ne peut nommer que ce qu'on se représente. Et comme on est sidéré par le trauma quand on est agressé sexuellement, si les parents ont prévenu que ce danger-là existait, hein, que oui, il y a des loups qui se déguisent en maman ou en gentille tata pour faire du mal à l'enfant, que il a toujours le masque du gentil, le prédateur, ou le masque de la menace. L'enfant va plus facilement arriver à poser des mots. Alors des mots, quand il est tout petit, très simple, ça sera très laconique, ça va être simplement quelque chose qui va échapper comme ça en prenant le bain. J'ai vu son zizi et hop, vous allez rien obtenir de plus, il va passer à autre chose. Mais voilà, c'est des changements de comportement, c'est des difficultés somatiques, c'est des cauchemars, c'est des difficultés d'endormissement. C'est un enfant qui se remet à faire pipi au lit, qui revient dans votre lit alors que il a 6 ou 7 ans et que ça faisait bien longtemps que ça n'arrivait plus. Donc on peut détecter ça. Encore une fois, faire confiance véritablement à votre intuition. Dans le cas d'un enfant qui parle pas, il y a, et nous on l'utilise évidemment en consultation, il y a évidemment le jeu et le dessin. Les enfants dessinent parfois, il faut être un détective dans le dessin de l'enfant, quand il y a certaines choses qui changent dans sa manière de dessiner. Il ne faut pas hésiter à amener les dessins à un psychologue qui pourra faire la part entre des fantasmes, des cauchemars, et puis des traumas, des choses réelles qui sont arrivées et qu'il représente de cette manière. Mais encore une fois, N'ayez pas peur que prévenir vos enfants d'un danger les fasse vivre dans la peur. On a la responsabilité de les prévenir que les dangers humains existent et d'être pour eux le lieu dans lequel ils ont confiance. C'est ce qu'a fait cette petite fille. Elle a pu parler parce que ses parents avaient instauré cette confiance et vraiment dire à nos enfants, quoi qu'il se passe, tu peux m'en parler, tu dois m'en parler, sinon je ne pourrais pas t'aider. Si tu me parles, tu protégeras d'autres victimes potentielles, parce que parfois l'enfant n'ose pas parler. Et en fait, les enfants sont tellement altruistes qu'ils se disent que si je parle, ça va éviter que ma copine elle soit agressée aussi, donc ça les encourage à parler. Et que tu ne seras jamais grondée. Tu ne seras jamais grondée de dire à papa ou à maman que quelque chose s'est passé, même si on t'a dit, et surtout si on t'a dit « c'est un secret, n'en parle pas », ou « je vais te tuer si tu en parles », tu m'en parles immédiatement. Voilà. Si on te dit de ne pas en parler, c'est le signe que tu dois absolument m'en parler. Et là, je pense qu'on débloque d'autant plus tôt la parole de l'enfant que ça existe dans son psychisme. Il sait que ce danger-là existe et que papa et maman sont prêts à y faire face, même si malheureusement, ils n'auront pas de solution miraculeuse. Alors, je voudrais qu'on entende le témoignage de Jacques, s'il se sent prêt à partager avec nous ce qu'il traverse en ce moment. Vous êtes là, Jacques ?
1: Il est là. Bonjour, oui, Jacques.
6: Bonjour.
2: D'abord, merci beaucoup. Oui. Merci beaucoup de venir nous parler. Donc, votre petite fille avait moins de 3 ans.
6: 2 ans et 11 mois, exactement.
2: D'accord. Et quel a été le moment, au fait, où vous avez découvert qu'il s'était passé quelque chose ?
6: C'est très difficile pour moi d'en parler. Parce que je vous écoute depuis tout à l'heure et que en fait nécessairement ça appuie sur des aspects qui sont pas tout à fait évidents à gérer humainement et comment on l'a découvert, c'est que c'est sa première entrée scolaire et après une première période de rentrée tout à fait normale après les vacances d'octobre, moi je l'emmène tous les matins. Et quand je l'allaitais, c'était pas qu'un enfant qui pleurait pour aller à l'école, mais un enfant qui, globalement, avait une peur très particulière de rentrer à l'école. Et ça m'a interrogé au début. Une fois, deux fois, on s'interroge, mais ça peut être un simple chagrin. Et au bout de 2 semaines... Globalement, je me suis posé la question, mais qu'est-ce qui se passe ? Il faut que je lui en parle. Et je lui en ai donc parlé un soir en lui disant, mais pourquoi tu pleures comme ça quand je te pose à l'école le matin ? Et si au début, elle a eu un discours et a raconté sa journée, en fait, très vite, elle nous a raconté la réalité de ce qu'elle vivait.
2: C'est-à-dire que elle a réussi à poser des mots qui vous ont fait comprendre ce qui se passait ?
6: Alors, les choses se sont passées en plusieurs temps, en plusieurs étapes. D'abord, c'est qu'est-ce qui se passe à l'école. Et au bout d'un moment, elle nous a dit qu'un animateur était méchant. Et on lui a demandé pourquoi il était méchant. Au final, pour nous dire qu'il montrait son zizi tout le temps. Il est évoqué pour la première fois un mot qui ne devrait pas être entendu dans la bouche d'un enfant quand il parle de son animateur et qui a commencé, ça nous a nécessairement interrogé. Et globalement, elle nous a ensuite mimé. Comment était son zizi. Elle s'est déshabillée et a mis un doigt à la place de sa zézette pour montrer que c'était son zizi. Là, il y a une première bascule. Et alors, vous l'avez dit tout à l'heure, et j'ai trouvé ça très intéressant et c'est très perturbant aussi pour moi de l'entendre, c'est que...
2: Je suis désolée.
6: Mon épouse... Non, vous avez raison. Vous avez raison, avec mon épouse, on n'a pas eu la même réaction au même moment. C'est-à-dire que, étant non pervers, et vous l'avez vraiment dit, étant non pervers, j'ai eu une réaction qui, effectivement, je t'entends, je te crois, mais le soir même, ça ne percutait pas dans mon cerveau.
2: Ça ne percutait pas. Oui, vous êtes dissocié. Non, mais vous vous êtes dissocié. C'était trop douloureux, je pense.
6: C'est fort probable, et c'est surtout le lendemain, en fait, quand on l'a annoncé à la mairie, que là, mon cerveau a basculé et j'ai pris conscience de là où on en était. Et après, pour continuer sur le discours de ma fille, il y a eu donc ces mines qui étaient déjà assez perturbants. Et puis après, il y a eu le fait qu'il nous a dit pour la première fois, alors qu'on est plutôt dans une volonté de pouvoir libérer la parole de nos enfants, il nous a dit faut pas que je le dise à mon frère, puisque son frère est dans la même école, faut pas que je le dise à maman et faut pas que je le dise à papa. Et on lui a demandé qui a dit ça, et elle nous a évoqué un des animateurs. Et donc, le côté mime plus secret fait quand même, donne pas mal d'indicateurs sur ce qui peut se passer. Est-ce qu'il n'y aurait pas de...
2: Oui, oui, le mime, et puis des enfants qui reviennent et qui sont complètement mutiques, et vous les sentez complètement paralysés dans leur corps aussi, ça peut arriver pour les auditeurs d'Europe 1, s'ils ne comprennent pas pourquoi un enfant revient d'un week-end en étant complètement mutique, effectivement, et essayer de lui demander de mimer ce qui a pu se passer pendant le week-end, c'est malheureusement souvent le lieu de révélation assez abominable. Maître Boutron-Marmion, vous me disiez en préparant l'émission que ce qui vous avait frappé, c'est que justement, cette petite fille ayant été bien éduquée par ses parents, elle a pu parler, mais qu'elle n'était pas la seule victime, et que finalement, il n'y a pas eu, ils n'ont pas été entendus, les autres enfants victimes.
3: Oui, j'enrage beaucoup dans cette affaire, parce que on a finalement eu, j'ose le dire, presque un cadeau qui nous a été fait par cette jeune fille qui a su, cette petite, verbaliser quelque chose que les camarades n'ont pas pu faire, et que malheureusement, et là je boucle la boucle par rapport à ce que je vous disais tout à l'heure sur ce traitement de la parole et cette écoute de la parole, et en fait au final on se retrouve quand même dans une affaire où aujourd'hui il y a 4 autres familles qui sont concernées par des faits similaires et sur les mêmes animateurs. Et pour autant, le traitement de notre affaire et de notre enquête a été en dessous de tout, alors qu'en fait, cette petite a verbalisé avant les autres ce qui se passait et aurait pu faire en sorte qu'il y ait aussi, l'arrêt de la catastrophe avant, hein, et qu'il n'y ait pas d'autres camarades qui puissent être attaqués. Donc voilà, moi, effectivement, je trouve que dans le témoignage qui vient de vous être livré, on a vraiment tout, c'est-à-dire